0: Air Union, Sydna et Farman permettent la création d'une compagnie nationale, Air France. La nouvelle compagnie est lancée le 7 octobre à l'aéroport du Bourget.
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0: C'est une affaire qui aurait pu faire chuter la République qui est découverte le 23 décembre 1933. Le directeur du Crédit Municipal de Bayonne est arrêté pour fraude et mise en circulation de faux bons aux porteurs pour un montant de 261 millions de francs. Très rapidement, un nom apparaît dans ce scandale, celui du fondateur de ce crédit communal, un certain Serge-Alexandre Stavisky, le tout sous la surveillance du député-maire de Bayonne. L'enquête menée très rapidement va mettre en lumière les nombreuses relations entretenues par Stavisky avec les milieux de la police, de la presse et de la justice. Bref, beaucoup de personnalités comptent sur le silence de Stavisky. Le 8 janvier 1934, ce dernier est retrouvé agonisant dans un chalet de Chamonix. Alors, suicide ou crime ? Eh bien, la question se pose. Le Canard enchaîné titre « Stavisky se suicide d'une balle tirée à 3 mètres ». Voilà ce qu'est d'avoir le bras long. Cette affaire Stavisky éclate dans une France fortement touchée par la crise économique et va déboucher sur les émeutes du 6 février 1934. Alors, pour sortir de la crise, le président de la République, Albert Lebrun, fait appel à son prédécesseur Gaston Doumergue comme président du Conseil.
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0: 1933, le 30 janvier, Adolf Hitler devient chancelier du Reich. Dans une biographie qui vient de sortir chez Perrin, Claude Kettel revient sur le parcours de ce fils du douanier autrichien qui deviendra le Führer tout-puissant du Troisième Reich. Bonjour Claude Kettel.
2: Bonjour.
0: Quel est le processus qui va mener l'Allemagne à basculer dans la dictature ?
2: En trois mois, tout est fait. Hein. Donc, on le voit, installant la dictature en quelques mois. Il va quand même falloir quelques années pour que ça fonctionne, mais on peut dire que 30 janvier 33, à la fin même de 33, la plupart des instruments de la dictature sont déjà en place. Les premiers camps de concentration s'ouvrent à ce moment-là. La terreur nazie n'a pas été un long processus, ça a été au contraire un processus extrêmement rapide et qui a, en quelque sorte, muselé tout esprit de résistance. Les résistants désignés étaient les socialistes et les communistes. Ils vont être les premières victimes, emprisonnées, assassinées. C'est le processus même de la révolution. Les bolcheviks n'ont pas œuvré autrement lorsqu'ils ont commencé leur révolution.
0: Alors en vous lisant, on a l'impression que la guerre est vraiment l'un des buts d'Hitler au pouvoir. Comment va-t-il mettre au pas l'armée en 1937 ?
2: Alors, je vous réponds de temps. Donc le but, c'est même pas l'un des buts, c'est le but. C'est le but, enfin c'est ce que j'essaie de démontrer en tout cas. Tout pour la guerre. Mettre l'armée au pas, ça n'a pas été si difficile parce que l'armée n'était pas hostile au nazisme. Pas mal de membres de l'armée qui étaient favorables au nazisme. Hitler est en train de ressusciter l'armée. Le Hitler qui a bâti ça tout de même, il est quand même arrivé au pouvoir, donc il a quand même fallu qu'il puisse convaincre un certain nombre d'Allemands, dénonce sans arrêt l'injuste traité de Versailles, le traité de Versailles qui était on ne peut plus mal foutu, hein, mais porteur d'une guerre future. Hein, je m'en explique aussi ça. Mais donc l'armée, les officiers, on leur promet de ressusciter l'indépendance nationale, la fierté nationale, la force, la puissance de l'Allemagne. Évidemment que la grande majorité des officiers se laissent séduire. Et puis ceux qui ne se laissent pas séduire, eh ben, Hitler va les mettre au placard, voire les faire assassiner. C'est pas plus difficile que ça. On monte contre eux des faux scandales, des vrais scandales, mais contre de fausses accusations. L'armée, je ne vais pas être méchant avec l'armée, j'ai été moi-même militaire longtemps et j'ai beaucoup d'affection. L'armée aime bien être puissante, mais elle n'aime pas forcément faire la guerre. Hein. C'est là que ça va commencer. La guerre, ou alors une guerre victorieuse. Lorsque Hitler se lance dans la guerre, rien n'est assuré en ce qui concerne une victoire. Hein. Mais encore une fois, s'il y avait une classe de la société qui était toute désignée pour adhérer au discours de Hitler, c'est bien l'armée. Alors, l'antisémitisme de Hitler, mais attendez, Hitler se fonde sur un antisémitisme assez général, notamment dans l'armée.
0: Justement, l'une des dimensions du régime nazi, c'est son antisémitisme. Comment va se mettre en place la machine de mort des nazis et la solution finale ?
2: Alors, c'est un petit peu compliqué, mais je, je, Je pense avoir assez longuement développé cette question parce que je pense, peut-être un peu à contre-courant, que s'il y a une leçon à tirer de la Seconde Guerre mondiale, c'est celle du génocide. Dire que les guerres, que Krieg, grosse malheur, on est bien d'accord là-dessus, hein, mais Krieg, grosse malheur, ça ne comprend pas le génocide des Juifs. J'ai assez insisté, dans mon livre là-dessus. Ça se met en place assez doucement parce que Hitler se méfie beaucoup de l'opinion publique. Hitler n'a peur de rien, ne craint rien, ne doute de rien, mais il a un petit peu peur de l'opinion publique. Et la suite là, le montre bien, puisque, bien sûr, il met en place toute une série de lois anti-juives, mais de là à commencer à les tuer, il y a quand même un pas à franchir, même lorsqu'on s'appelle Hitler. Et il met d'abord en place un système, ce mot, je n'ose à peine le prononcer tellement il me paraît aujourd'hui suspect, d'euthanasie, mais enfin il met en place donc une action T4, dite T4, qui consiste à tuer, alors à euthanasier des malades mentaux. C'est ça le premier pas vers le génocide. Et cette action T4, dans des chambres à gaz, se met en place tout doucement au début de la guerre. Hitler a compris que ce pas décisif, Hitler n'a pas imaginé d'emblée Auschwitz et les chambres à gaz. C'est un processus, mais un processus inexorable. Et donc, il attend le début de la guerre parce qu'il sait que c'est la guerre qui va permettre justement ce franchissement, ce point absolument décisif de la mise à mort des Juifs. Et donc, d'abord, les malades mentaux, qui finissent par révolter l'opinion publique, et à commencer d'ailleurs par les églises, qui, quoi qu'on ait pu dire, n'ont pas été favorables au nazisme, surtout d'ailleurs les protestants. Mais là, je ferme cette parenthèse. Et la guerre venue, l'action T4, qui a été donc interrompue pour calmer un peu l'indignation des femmes, notamment des femmes allemandes, hein, qui étaient faiblement adhérentes au nazisme. Il n'y a pas tout un peuple allemand nazi, hein. C'est ce que j'essaie aussi de montrer. Mais ces chambres à gaz qui ne se sont jamais vraiment arrêtées refonctionnent. En y conduisant des déportés des premiers camps de concentration qui sont déjà pleins, et dans ces déportés, de plus en plus souvent des Juifs, et toujours sous couvert médical. Sauf que sous couvert pseudo-médical, bientôt le fait d'être juif devient une raison. C'est horrible de dire ça, mais c'est bien comme ça que ça a été vécu. Médical, le fait d'être juif devient une raison médicale en soi. Même là, lorsque Auschwitz va fonctionner à plein rendement, entre guillemets, je fais bien attention aux mots que j'emploie, il y aura toujours un médecin. Je crois que c'était Himmler, je pense que c'est Himmler qui dit cela, c'est au médecin de tenir la seringue. Le pseudo-médical, la raison pseudo-médicale subsiste.
0: Alors Hitler va se suicider le 30 avril 1945, à la fin de la Seconde Guerre mondiale. Alors Claude Kettel, Hitler était-il fou ou au moins malade ?
2: Oh là là, alors vous savez, moi j'ai commencé ma carrière au CNRS comme historien de la psychiatrie. Je fais partie des historiens qui font pas pendant 50 ans la même chose. Définissez-moi fou. Hein, allez-y, définissez-moi fou. Il y a une bonne définition de folie. Dans ce tableau sombre, on peut avoir un petit sourire. Hein. La folie, ce n'est pas de parler aux murs, c'est quand les murs vous répondent. Est-ce que les murs répondent à Hitler ? Non. Non. Je crois qu'il remplit, pour vous répondre enfin, toutes les cases de la paranoïa. Donc, paranoïaque, mais un paranoïaque névrotique, psychotique, est-ce qu'il garde le sens des réalités ? Oui et non. C'est pas parce que je suis normand que je vous dis oui et non, mais c'est un peu ça quand même. Oui, parce que plus il s'enfonce dans la défaite, plus il perd le sens des réalités. Il fait bouger sur la carte des divisions qui n'existent même plus, ou qui ne sont plus que l'ombre d'elles-mêmes. Non, parce que jusqu'au bout, il sait ce qu'il fait. Dans son testament, la veille de son suicide, il affirme de nouveau la nécessité d'un combat où il faudra se débarrasser des Juifs. Il y revient. Et d'ailleurs, la guerre qu'il voulait a un double objectif, la conquête à l'Est, l'espace vital, et la liquidation des Juifs.
0: Claude Quetel, vous publiez chez Perrin une biographie très complète sur Hitler. Un très grand merci à vous.
2: Eh bien, moi, merci aussi.

Retrouvons à présent la prière du soir. Prenons la direction de la Dordogne pour prier avec les cisterciennes des Chourniacs.

Seigneur Jésus, ce soir encore, regarde la foule des hommes fatigués. Toi, le bon pasteur, qui donne ta vie pour tes brebis, achemine-les vers la paix de ton royaume, où nous te connaîtrons dans la gloire du Père et la communion de l'Esprit pour les siècles des siècles.

De l'Épître aux Colossiens au chapitre 3e. Frères, dans votre vie, mettez l'amour au-dessus de tout. C'est lui qui fait l'unité dans la perfection. Et que dans vos cœurs règne la paix du Christ, à laquelle vous avez été appelés pour former en lui un seul corps. Vivez dans l'action de grâce, et tout ce que vous dites, tout ce que vous faites, que ce soit toujours au nom du Seigneur Jésus-Christ, en offrant par lui votre action de grâce à Dieu le Père. Quel que soit votre travail, faites-le de bon cœur, pour le Seigneur et non pour plaire à des hommes. Vous savez bien qu'en retour, le Seigneur fera de vous ses héritiers. Le Maître, c'est le Christ. Vous êtes à son service.

que Jésus ressuscité, présent au milieu de nous, nous donne de nous tourner vers son Père et notre Père pour lui dire en vérité.

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1: Eh bien, ça y est, on est au mois de mai. Bonne fête à tous les Sylvains. Vous en connaissez ? Guillaume Sébastien.
2: Oui, quelques-uns.
1: Oui, alors donc, bonne fête à tous les Sylvains. Vous nous emmenez, Guillaume Sébastien, bonjour, vous nous emmenez
2: bonjour,
1: cette semaine au Louvre pour une exposition qui a ouvert il y a à peine 2 semaines et qui est, disons le mot, époustouflante. C'est une exposition de sculptures, corps vivant, mettant en dialogue Michel-Ange et Rodin à travers 19 œuvres. Alors, ce n'est pas de grande ampleur. Mais quelle exposition! 4 siècles les séparent, et la technique aussi. Car si Michel-Ange choisit lui-même les blocs de marbre à Carrare et les taille lui-même, Rodin ne sculpte pas, il modèle, travaille l'argile et le plâtre et laisse à ses assistants tailler la pierre, dont le plus fameux, Bourdel, Antoine. En 1875, sa première sculpture acceptée au Salon des artistes français a pour titre « L'homme au nez cassé » sous lequel Rodin a gravé MB pour Michelangelo Buonarroti. Le dialogue est évident, l'exposition s'organise en 5 parties, nous allons la voir ensemble. On est d'emblée fasciné par la puissance des corps et leurs mouvements, rien n'est figé.
2: Alors oui, en fait, j'aurais envie de... Parce que finalement, oui, Michel-Ange, Rodin, ça nous paraît évident d'avoir une exposition dans un grand musée comme le Louvre, sur ces deux grands artistes dont on connaît les noms et peut-être les œuvres par cœur. Mais finalement, en y réfléchissant, je me suis dit, mais... En fait, ce thème d'exposition est absolument incroyable,
1: oui.
2: Extrêmement osé de la part du Louvre.
1: Quelle audace!
2: Parce qu'il s'agit quand même de 2 artistes qui sont effectivement, qui ont vécu à 4 siècles de distance. Or, c'est très courant, c'est très à la mode de faire des expositions en comparant des artistes.
1: Velázquez, Picasso.
2: Oui, mais par exemple, oui, et souvent ce sont des artistes qui ont à peu près vécu à la même époque,
1: oui.
2: Ou...

0: maître et un élève, ou sur un siècle. Mais là, deux artistes comme Michel-Ange et Rodin, et surtout pour Rodin, c'est-à-dire qu'en fait, on fait abstraction de, finalement, trois siècles de sculpture, comme si entre Michel-Ange et Rodin, il n'y avait eu rien d'autre, pas aucun autre sculpteur. Or, c'est pas vrai, il y a eu en France et ailleurs de très grands sculpteurs. Donc, en réfléchissant, je me suis dit, mais finalement, le Louvre et le musée Rodin, qui sont les co-commissaires de l'exposition, sont quand même assez gonflés.
1: Alors, les commissaires,
0: d'avoir fait ça. Et j'aimerais bien, et peut-être entendre la voix, peut-être de conservateurs italiens, vous voyez, les grands spécialistes de Michel-Ange, pour savoir s'ils sont heureux. J'imagine que oui, mais quand même, c'est une question qui me taraude, oui. Et à laquelle je n'ai pas encore de réponse.
1: Il faut féliciter les deux commissaires, Chloé Ariot, qui est conservateur du patrimoine au musée Rodin, et Marc Bormand, qui est conservateur général du patrimoine au département des sculptures du musée du Louvre. Lequel musée du Louvre n'a dans ses collections que deux sculptures de Michel-Ange.
0: Oui, alors deux sculptures de Michel-Ange. Alors, quelles sculptures, hein, puisqu'il s'agit de deux esclaves. En fait, vous savez, il y a une série de six esclaves, hein, qu'on appelle aussi des prisonniers. Donc, il y en a deux qui sont au Louvre. Donc, l'esclave rebelle et l'esclave mourant, qui sont magnifiques.
1: Hein. Superbes.
0: Et puis, il y en a quatre autres qui sont présentés à Florence, hein, dans la galerie de l'Académie. Et les six sculptures ont été faites par Michel-Ange, donc au début du XVIe siècle, pour un projet de tombeau du pape Jules II. Mais il y a eu plusieurs projets, donc les projets ont été abandonnés successivement. Et donc ces deux esclaves sont arrivés au Louvre à travers différentes péripéties. Alors, il y a deux sculptures seulement de Michel-Ange au Louvre, mais il y a quand même beaucoup de dessins de Michel-Ange qui sont au Louvre. Et ceux-ci sont présentés, puisqu'il y a dans l'exposition effectivement des sculptures. Mais donc Michel-Ange était un sculpteur. Mais il était aussi un peintre, on le sait bien par la Sixtine, et un très grand dessinateur. Donc il y a beaucoup de dessins, des magnifiques dessins, qui sont conservés au Louvre et qu'on le retrouve avec bonheur dans cette exposition.
1: Alors vous parliez de l'esclave mourant, qui est de 1503, je crois, qui est au Louvre. Et puis on commence le dialogue avec ensuite Rodin qui fait l'âge des reins, où nous avons, c'est en 1877, un bronze. Et nous voyons un homme nu, comme l'esclave mourant, quoique l'esclave mourant ait une sorte de tissu qui le retient. Et les deux ont une main qui se pose sur la tête. Et on a une attitude qui est à peu près la même, c'est-à-dire que le corps est un peu en S. Et les deux portent une main sur la tête. Celui de Michel-Ange, les doigts s'enfoncent dans la chevelure. Et celui de Rodin, il est juste posé sur les cheveux. Mais quand on voit ces deux sculptures, on comprend qu'il y a un dialogue évident entre entre les deux.
0: Ces deux sculptures, il faut... bien sûr, nos auditeurs vont aller voir l'exposition qui est magnifique. Mais ces deux sculptures nous accueillent avec trois autres sculptures. Mmh. Donc, quand on arrive tout de suite, il y a une sorte d'entrée de l'exposition, qui est une sorte de grand cercle, en fait, de pièces circulaires, dans laquelle sont présentées cinq sculptures emblématiques de Michel-Ange et de Rodin. Donc il y a ces fameux deux esclaves de Michel-Ange, et puis trois sculptures de Rodin. Donc cette sculpture d'Adam que vous venez de décrire, et puis également un bourgeois de Calais,
1: oui.
0: Magnifique, et puis une autre sculpture de Rodin. Donc on est tout de suite en fait on rentre tout de suite de façon extrêmement brutale
1: dans le dialogue,
0: dans le sujet et dans ce dialogue.
1: Absolument.
0: Entre ces deux artistes et parce qu'en fait c'est ça, quand on arrive on se dit mais évidemment quel est le propos de l'exposition. En fait moi je suis très heureux de cette exposition parce que je n'arrivais pas ou j'avais beaucoup de mal à singulariser Rodin sur par rapport aux artistes de son temps, etc. et finalement ce raccourci que je décrivais de façon un peu bizarre au départ. Donc on a effacé deux siècles à trois siècles de sculpture finalement, et je trouve est assez assez éclairant. Oui. Et peut-être qu'effectivement, Rodin doit être mis exactement sur le même plan que Michel-Ange. Et ça donne, je trouve, beaucoup d'explications sur l'œuvre de Rodin.
1: Alors, l'exposition... présente toujours ce dialogue. On a deux portraits de chacun de nos deux artistes. On a Michel-Ange qui figure dans la pose de son Moïse, sans les cornes. Et puis on a Rodin, c'est Swabinski en 1902 qui le peint, où on le voit comme un homme visité par les muses. Et les deux sculpteurs aussi ont eu leurs mains qui vont être moulées et qui vont constituer des statues de pierre. Et on voit ces mains comme des instruments du miracle, finalement. Et je trouve qu'on est encore dans le dialogue. Enfin, oui.
0: C'est une très bonne idée des commissaires d'exposition de commencer l'exposition. Enfin, non, c'est la deuxième pièce, oui, où l'on voit effectivement des représentations. Il y a une photo de Rodin assez jeune. Il y a un très beau portrait de Michel-Ange à l'âge de 40 ans. Donc, on a ces visages, des visages, c'est très, très important de toujours de voir les visages des artistes, à quoi ils ressemblaient. On voit bien sûr leur charisme, leur caractère tout de suite par leurs traits. Donc, on a effectivement affaire à deux hommes de grand caractère, hein, qui avaient une capacité de travail qui était absolument hors norme. Et effectivement, alors les visages, mais aussi les mains, vous avez tout à fait raison, qui sont importantes, notamment pour des sculpteurs, puisque le travail de sculpteur est extrêmement difficile. Donc, je trouve ça très percutant et pertinent de voir les visages et les mains de Michel-Ange et de Rodin qui sont présentés les uns à côté des autres.
1: Alors on a parlé de force et de vigueur, on y reviendra. Pourtant, ni l'un ni l'autre n'échappe au regard du temps. Celle qui fut la belle Aulmière, qui est une sculpture de 1889-1890, un dessin au fusain que l'on retrouve dans un torse féminin de 1887. Et là, c'est extraordinaire parce que on est habitué à ces torses forts, à la fois de Michel-Ange, mais aussi de Rodin, cette musculature, cette force de vie, et on va y revenir. Et là, on s'aperçoit que le temps fait son œuvre et que l'on peut avoir le corps d'une vieille dame.
0: Oui, sauf que effectivement les corps qui intéressaient Rodin, ceux qu'il a plutôt représentés, sont plutôt des corps avec une... C'est d'ailleurs le propos d'exposition, avec une énergie vitale qu'il cherchait justement à exprimer par cette incroyable plastique. Donc il a voulu quitter un peu le réalisme des corps pour justement pouvoir, pour qu'on ressente un peu cette énergie vitale enfermée à l'intérieur de cette enveloppe corporelle.
1: Alors justement, les sculpteurs le disent volontiers, la statue est déjà dans la pierre, il n'est que de l'en délivrer. Michel-Ange comme Rodin le pense, de sorte que des figures sortent de la matière et laissent le « non finito ». C'est-à-dire l'inachevé qui va faire le reste et qui exerce une puissance de la figure finalement qui s'en défait. Je pense à la figure du singe qui est en bas de la statue de l'esclave mourant. Et on sent que c'est non finito, mais c'est à nous à voir comment le personnage sort de la pierre et finalement le sculpteur n'est qu'un mailloticien.
0: Alors ça, c'est cette technique du non finito, le fait que effectivement les sculptures ne sont pas finies, c'est une technique propre à Michel-Ange. Non seulement parce que pour des raisons diverses, il n'a pas pu achever telle ou telle sculpture, mais aussi parce qu'il le voulait lui-même. Il trouvait qu'il y avait dans cet aspect non fini de l'œuvre, au contraire, quelque chose d'extrêmement important, cette énergie qu'il ne voulait pas exprimé par quelque chose de réaliste. Et donc Rodin a repris Rodin a repris cette technique. Donc beaucoup des sculptures de Rodin, notamment qui sont présentées dans l'exposition, eh bien on voit effectivement s'échapper de ce bloc de marbre une main, une figure, un corps.
1: Guillaume Sébastien, au-delà de la technique, c'est finalement une même pensée.

0: Auguste Rodin, la musique de Philippe Sard, extrait de la bande originale du film Rodin de Jacques Doyon avec Vincent Isia Higelin et Séverine Kahn.
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0: Je suis avec Guillaume Sébastien qui nous emmène au Louvre pour cette saisissante exposition Michel-Ange Rodin, corps vivant. Une ressemblance est évidente entre la porte de l'enfer, donc 1890-1890, et le jugement dernier de la chapelle Sixtine. Dans le bas de la fresque, on a le même grouillement dans le déchirement de la damnation.
2: Alors oui, sauf que la porte de l'enfer et le jugement dernier ne sont pas exposés au Louvre.
0: Mais oui.
2: Mais en tout cas, il y a effectivement, et c'est ça que veut montrer l'exposition.
0: C'est pas exposé, mais c'est reproduit.
2: Oui. Oui. Effectivement, cette exposition est passionnante parce que elle cherche à montrer les affinités, les ressemblances entre ces deux artistes immenses qui ont vécu à 4 siècles de distance. Donc encore une fois, le propos est vraiment très très très osé.
0: Alors, autre réplique dans ce dialogue, c'est le Moïse qui figure sur la tombe de Jules II et le Balzac en robe de chambre de 1898. Je vous renvoie à l'émission du 24 mars des Arts et des Lettres où je recevais Clélia Renucci pour le chef-d'œuvre maudit, le roman que publie Albin Michel, où elle raconte tout sur cette statue et comment Rodin se moqua de la société des gens de lettres que présidait alors Zola. Mais le rapprochement est audacieux entre ce Balzac en robe de chambre et ce Moïse pour le tombeau de Jules II.
2: Oui, alors dans l'exposition, ils sont présentés l'un à côté de l'autre. Donc on voit la robe de chambre même, et justement pour montrer à quel point pour Rodin, la robe de chambre, était une enveloppe. Mmh. Et que cette enveloppe corporelle ou matérielle pour la robe de chambre renferme un peu l'âme et un peu l'énergie vitale. Donc c'est la même chose, c'est vraiment ça, c'est la ressemblance, c'est l'affinité vraiment entre Michel-Ange et Rodin. En ce qui concerne le Moïse, ce Moïse figure sur la tombe de Jules II à Saint-Pierre de Rome, et il y a une très intéressante salle dans l'exposition au Louvre qui montre des répliques des tombeaux des Médicis dans l'église San Lorenzo de Florence. Et pourquoi ces répliques sont montrées? C'est parce que Rodin a voyagé à Florence en 1876. Il a été très impressionné, très marqué profondément par les tombeaux des Médicis faits par Michel-Ange. À tel point, c'est qu'après, il a fait de nombreux dessins sur des modèles qui étaient exposés à l'École des Beaux-Arts à Paris. Et donc, ça montre vraiment, au-delà des affinités, mais de la filiation quand même. Parce que, vraiment, il faut parler de filiation entre Michel-Ange, donc, qui a vécu au XVIe siècle, et Rodin à la fin du 19e.
0: Alors, l'audace des commissaires les pousse à proposer des œuvres contemporaines, elles aussi en dialogue, ainsi que Giuseppe Pennone, qui voyant...
2: Alors, je trouve que c'est pas une très bonne idée.
0: Moi j'ai trouvé ça formidable.
2: Ah, mais moi j'ai pas trouvé ça bien du tout.
0: Parce que c'est la même idée.
2: Parce qu'on est vraiment dans le complètement plongé dans ces œuvres magnifiques de Rodin et de Michel-Ange. On essaye de décrypter un peu lequel des deux est le plus grand. D'ailleurs, c'est une question qu'on se pose dans l'exposition.
0: Moi, je l'ai trouvé pas comparé, c'est le dialogue qui m'intéresse.
2: Et puis, paf, tout d'un coup, on tombe sur des œuvres
0: contemporaines
2: qui n'ont visuellement absolument rien à voir. Autant je trouve que parfois c'est pertinent de mettre des œuvres d'art contemporain dans des musées au milieu des collections permanentes classiques, autant là ça ne m'a pas du tout enchanté et apporté quoi que ce soit, ça m'a un peu perturbé pour tout vous dire.
0: Alors Giuseppe Pennone qui dans une poutre voit l'arbre qui était dans la poutre et qui va donc dégager l'arbre de la poutre comme Michel-Ange dégage la main du marbre ou comme Rodin dégage le visage.
2: On est déjà sur un sujet assez compliqué. Michel-Ange Rodin, un magnifique sujet, énorme, gigantesque. J'ai pas du tout compris pourquoi on a rajouté Pennone, Joseph Beuys, oui. Etc., etc.
0: Alors revenons sur les torses et autres sculptures. Ils sont en mouvement presque toujours et révèlent une âme. Alors c'est une partie de l'exposition, deux artistes du corps et de l'âme. On a deux artistes mythiques, la nature et l'antiquité, on a le non finito, on a les deux artistes du corps et de l'âme, on terminera par l'énergie et la vie. Et là, on a vraiment l'idée que je disais tout de suite que le marbre enferme la main, mais la statue enferme l'âme.
2: Oui,
0: elles sont animées vraiment.
2: Oui, ça c'est vraiment ce qui réunit Michel-Ange et Rodin, c'est le fait que l'un et l'autre aient voulu justement représenter le corps non pas comme une simple forme, mais comme une expression de la vie. Alors bon, le mot âme est employé, mais
0: quelle vitalité,
2: ça pourrait être l'énergie, la vitalité. Donc il y a vraiment quelque chose dans ces corps. Donc je trouve effectivement l'expression corps vivant, qui est le sous-titre de l'exposition, est tout à fait juste.
0: Oui.
2: Et on ressent vraiment ça quand on... notamment cette première... Ce préambule de l'exposition, on est... subjugué par ces cinq sculptures, trois de Rodin et deux de Michel-Ange, avant de rentrer dans l'exposition, on ressent tout de suite quelque chose d'extrêmement fort qui n'est pas lié à l'extérieur à ces corps, mais à quelque chose de beaucoup plus profond qui est contenu, qui est à l'intérieur de ces corps.
0: Et je reviens sur les comparaisons. Quand vous voyez par exemple Adam de Rodin, qui date de 1928, et vous voyez, pas 1928, il a été fondu en 1928, et quand vous voyez le Adam de la création de Michel-Ange, j'ai envie de dire c'est les mêmes, l'un est debout et l'autre est étendu.
2: Alors, oui, sauf que là, pour là-dedans de Rodin, c'est lui-même qui pointe son doigt vers la terre. Donc,
0: oui,
2: ça a une signification tout à fait autre que le doigt de la main de Dieu
0: création.
2: Du jugement dernier. Mais le dialogue est très intéressant et prodigieux. En fait, il y a deux différences quand même, parce que il y a effectivement, l'exposition montre ce qui rassemble ces deux artistes, mais il y a quand même deux différences qui sont très importantes. Alors, la première, c'est que Michel-Ange a vécu 4 siècles avant Rodin, et donc Michel-Ange n'a pas pu s'inspirer de Rodin, donc c'est Rodin qui a regardé Michel-Ange, parce que Rodin a énormément justement fait des dessins devant les esclaves du Louvre dans sa jeunesse, donc a été très inspiré par l'œuvre de Michel-Ange. Le contraire n'est pas vrai. Et l'autre différence de taille, c'est justement à propos de la taille des marbres, puisque Michel-Ange taillait directement ses marbres, dont lui-même. Pour dégrossir les marbres, il avait des assistants, mais en tout cas, pour finir ses marbres, il était souvent seul.
0: Alors que de nuit.
2: Et de nuit. Et alors que Rodin, au contraire, lui, il ne travaillait pas les marbres, il travaillait les moulages, mais il avait toute une armée, on parle même d'une centaine de personnes dans son atelier qui réalisaient les marbres pour lui. Donc c'est quand même une différence, je trouve, deux différences très importantes.
0: La photo où l'on voit Rodin avec un marteau en train de tailler la pierre, c'est complètement faux. C'était une mise en scène qu'il avait faite, mais parce que en effet il n'accrochait pas la pierre. C'était les assistants qui faisaient ça.
2: Je ne sais pas si cela est dû à ça, mais moi j'ai quand même un peu l'impression là au fur et à mesure des salles, et notamment en revenant à la fin devant ces cinq très grandes sculptures emblématiques de Michel-Ange et de Rodin, qu'il y avait quand même un supplément d'âme chez Michel-Ange par rapport à Rodin. Voilà, c'est ce que j'ai vraiment ressenti comme ça. J'ai trouvé qu'il y avait plus de grâce chez Michel-Ange que chez Rodin. Il y avait plus d'anatomie sans doute chez Rodin que chez Michel-Ange. Donc il y avait une sorte de supplément de grâce chez Michel-Ange par rapport à Rodin. Voilà, je ne sais pas comment vous l'avez, ressenti, mais en tout cas, moi j'ai senti ça comme ça.
0: Rodin tient l'anatomie, Michel-Ange tient la sensualité.
2: Oui.
0: Et voilà, et à partir de ce moment-là, j'allais dire la messe est dite.
2: mais je trouve que c'est pour ça que cette exposition est vraiment passionnante.
0: Elle est passionnante. Mmh. Et encore une fois, il ne s'agit pas de comparer deux artistes ou deux œuvres, mais de les voir en dialogue. Et c'est là la force, et bravo aux deux commissaires Chloé Ariot et Marc Borman d'avoir mis ce dialogue et de nous permettre, sur une exposition qui n'est pas très grande, il faut le dire...
2: Elle est quand même assez grande.
0: Oui,
2: hein,
0: enfin, c'est pas...
2: Il y a quand même 200 œuvres hein, qui sont présentées, énormément de dessins du Louvre et du musée Rodin, mais aussi de collections étrangères. Il y a même des dessins qui viennent de la collection du roi Charles III d'Angleterre. C'est quand même une exposition qu'on ne reverra plus, plus jamais, sans doute.
0: Le travail d'après un modèle vivant n'enferme jamais Michel-Ange et Rodin dans la copie servile. Par ses corps très allongés et en torsion, Michel-Ange pose les principes formels du style maniériste, recherche exacerbée du beau idéal. Les corps recomposés, voire désarticulés de Rodin, ne sont pas naturels, mais ils expriment la vérité intérieure de la nature, nous dit l'un des commissaires.
2: Oui.
0: Cette vérité intérieure de la nature, d'ailleurs, c'est un peu ce que l'on va retrouver chez Monet, hein, dans ses nymphéas, par exemple.
2: Oui.
0: Parce qu'on n'a pas, une représentation exacte, mais on a cette espèce de vérité intérieure de la nature. Voilà. Et là, on va la voir dans les sculptures.
2: Alors, la nature, c'est la représentation du réel, de la réalité.
0: Absolument.
2: Et chez Rodin et chez Michel-Ange, quand on regarde les choses longuement et à fond, on n'est plus du tout là-dedans. Donc, effectivement, chacun de ces deux artistes a rompu avec ce qu'il y avait avant. Donc Michel-Ange, effectivement, va vers cette pratique qu'on appelle le maniériste, avec l'allongement des corps, l'allongement des doigts, des positions serpentines, ça veut dire en S, des corps, hein, on le voit très bien dans l'exposition, en regardant chacune des sculptures. Et puis Rodin, Rodin, il est tout seul, en fait, dans cette fin du 19e, ni avant lui, ni après lui, il y a quelqu'un qui lui ressemble. C'est ça qui est assez impressionnant. Donc il y a aussi chez lui quelque chose d'extrêmement moderne, dans le sens novateur. Ça n'existait pas immédiatement avant lui, ça n'existe pas après lui. Donc l'un et l'autre ont surrompu avec ce qu'il y avait avant eux.
0: On a une copie du Jugement dernier de Michel-Ange, bien sûr, et puis on a une maquette de la Porte de l'Enfer, c'est la troisième, et on sent ce même souffle. L'envie de ce même souffle.
2: Alors c'est toujours pour le Jugement dernier, c'est toujours mieux d'aller voir l'œuvre dans la chapelle Sixtine. Là, l'œuvre est un peu réduite, mais en tout cas, c'est intéressant, et notamment pour se rappeler que Michel-Ange est un grand peintre aussi,
0: oui.
2: Est un grand sculpteur, mais est un grand peintre. Oh. Et on retrouve ses corps. Il avait le même talent. C'est pas toujours évident.
0: Non.
2: Il y a peu, finalement, de grands peintres qui sont des grands sculpteurs en même temps. Et lui, on retrouve dans la peinture un peu cette grâce et puis cette façon de représenter les corps.
0: C'est le génie absolu. Mmh. Enfin, ce que je voulais dire, c'est qu'on n'est pas dans la comparaison de détails, mais on est dans un dialogue du même souffle.
2: Oui.
0: De ces mêmes tourments. Il me reste quelques minutes, Guillaume Sébastien, parce que après-demain, mercredi, votre nouvelle exposition à la Galerie Guillaume, 32 rue de Penthièvre, s'ouvre sur un artiste, Marcoville. Vous pouvez nous en donner quelques mots?
2: Écoutez, oui, c'est très, très, très gentil. Ça n'a rien à voir avec Michel-Ange et Rodin. Donc, Marcoville est un artiste très singulier parce qu'il il travaille le verre. Et il travaille le verre à froid, alors que souvent les artistes verriers le travaillent à chaud, mais lui il le travaille à froid avec des outils très simples, des scies, des choses avec ses doigts, avec ses mains. Enfin, c'est incroyable. Et avec ça, avec du verre qu'il récupère exclusivement, il fait des choses merveilleuses et extrêmement belles. Les œuvres peuvent être petites, mais aussi très grandes. Et sans doute que beaucoup de nos auditeurs ont entendu parler de cette exposition qui vient de se finir dans la cathédrale de la Majore à Marseille. Qui a été très, très visité, où il y avait une série d'installations absolument incroyables, gigantesques.
0: Donc à voir à partir de mercredi chez vous.
2: Absolument.
0: Merci Guillaume Sébastien. Je rappelle que l'exposition Michel-Ange, Rodin, corps vivant, a lieu jusqu'au 20 juillet au musée du Louvre. Merci Cédric Cobat pour la réalisation. Merci également à François Dieudonné, Philippe Alpeuch et Camille Meyer pour la réussite technique de notre rendez-vous. Demain mardi, je recevrai David Fuenquinos pour son nouveau roman « Je suis drôle » que publie Gallimard. D'ici là, prenez soin de vous, des autres, et surtout, soyez heureux. C'est urgent. Encore une fois, très bonne fête, mon cher Sylvain, si tu m'entends. Je vous embrasse.

0: Poursuivons avec Pierre Loiret pour de la musique grégorienne. Une autre manière de prier tout en chantant dans Dimanche grégorien. 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
3: Bonjour. Notre émission aujourd'hui se composera de deux parties. La première traditionnelle dédiée au chant de la messe d'aujourd'hui, le sixième dimanche de Pâques. Et la deuxième sera composée d'un florilège d'antiennes des évangiles de la résurrection. Et entre deux, nous accorderons un quart d'heure de méditation en écoutant une composition très émouvante d'Arvo Pärt, compositeur estonien contemporain, une œuvre de 2005 sur le linceul, le fameux linceul de Turin, La Sindone. Je vais commencer avec le chant d'entrée, Vocem Iucunditatis. On remarquera que pendant cette période pascale, de plus en plus, on va bien sûr méditer la joie de la résurrection, mais également s'orienter vers la diffusion de cette bonne nouvelle et le temps de la Pentecôte. Alors, ce chant d'aujourd'hui, Vocem Iucunditatis, qui reprend un texte d'Isaïe, ouvre justement cette perspective de la Pentecôte. Je vais vous donner la traduction. « Avec des cris de joie, répandez la nouvelle. Faites-la entendre, annoncez-la jusqu'au bout du monde. » Et là, vous remarquerez que la mélodie monte très haut dans les aigus, « ad extremum terrae », très très belle mélodie du troisième mode. Le troisième mode, c'est le mode de mi, avec un intervalle important entre la tonique et la dominante. La dominante étant la corde de si, qui souvent monte au do, avec l'évolution de la musique. Donc ça donne un ambitus important et un lyrisme que vous remarquerez pour cette mélodie du chant d'entrée, Vocem Iucunditatis, que nous entendons ici chanter par les moines de l'habit solemne, dirigé par Don Gajard.

Le premier Alléluia de ce sixième dimanche de Pâques, Surrexit Christus, nous rappelle l'élément clé de notre foi qui nous fait vivre tous les jours. Le Christ est ressuscité et il nous illumine, et illuxit nobis. Nous qu'il a rachetés par son sang, quos redemit sanguine suo.

Le deuxième Alléluia nous met clairement dans la perspective de la Pentecôte. Spiritus Sanctus docebit vos, quecumque dixero vobis. L'Esprit Saint vous enseignera tout ce que je vous ai dit. C'est le texte de Saint Jean.

C'était les moines de l'abbaye de Solesmes, dirigés cette fois par Don Jean Clerc, que nous entendions dans cet Alléluia Spiritus Sanctus. Alors nous retrouvons maintenant Don Gajard pour le chant d'offertoire Benedicite Gentes. Là nous retrouvons le psaume 65, je ne sais pas si vous vous souvenez, mais l'offertoire de la semaine dernière, Jubilate Deo, magnifique offertoire, était lui aussi tiré du psaume 65. Benedicite Gentes Dominum Deum Nostrum. Peuple, bénissez le Seigneur notre Dieu et faites retentir ses louanges. Il a donné la vie à mon âme et n'a pas laissé mes pieds trébucher. Béni soit le Seigneur qui n'a pas repoussé ma supplication, ni écarté de moi sa miséricorde. Alléluia.

La communion Spiritus Sanctus reprend exactement le même texte de l'évangile de Jean que le deuxième Alléluia. Spiritus Sanctus docebit vos, quecumque dixero vobis. L'Esprit Saint vous enseignera tout ce que je vous ai dit. Alléluia. C'est toujours les moines de l'habit solem, mais cette fois sous la direction de Don Jean-Claire.

Comme méditation sur le mystère pascal, je vous propose d'écouter maintenant une œuvre d'Arvo Pärt composée en 2005 qui s'intitule La Sindonée, le linceul, donc en hommage bien sûr au linceul qui est conservé actuellement à la basilique de Turin. Nous écoutons ici l'Orchestre national d'Estonie dirigé par Tõnu Kaljuste.

Après cette profonde méditation sur le linceul du Christ par Arvo Pärt, je vous propose de revenir au chant grégorien avec les antiennes des évangiles de la résurrection. Pendant les 50 jours que dure le temps pascal, la liturgie romaine offre à l'aude et à vêpres, pour accompagner chacun des deux cantiques de l'évangile de Saint-Luc, le Benedictus au laude et le Magnificat au vêpres, une antienne propre tirée la plupart du temps des évangiles de la résurrection. Dans un CD intitulé « Temps pascal », les moines de Solesmes dirigés par Don Jean-Clair nous proposent un florilège de ces mélodies. Commençons, si vous voulez, avec l'ange de la résurrection. « Angelus autem domini descendit de cielo. L'ange du Seigneur descendit du ciel, il s'approcha, roula la pierre et s'assit dessus. Et voici qu'il y eut un grand tremblement de terre, car l'ange du Seigneur descendit du ciel. Son aspect était comme l'éclair et son vêtement blanc comme la neige. À sa vue, les gardes effrayés tremblèrent et devinrent comme morts. L'ange prit la parole et dit aux femmes, « N'ayez pas peur, car je sais que vous cherchez Jésus. Alléluia. »

Le deuxième tableau pourrait s'intituler « Les saintes femmes et les disciples ». Marie de Magdala et l'autre Marie vinrent au tombeau pour voir le sépulcre. Et de bon matin, le premier jour de la semaine, elles viennent au tombeau, le soleil s'étant déjà levé. Et en levant les yeux, elles virent que la pierre avait été roulée, or elle était très grande. Et l'ange leur dit « Annoncez aux disciples, là, cette bonne nouvelle que je suis ressuscité, et ils me verront en Galilée. » Tous deux couraient ensemble, les deux disciples, qui arrivent donc après les saintes femmes. Mais l'autre disciple, Jean, courut plus vite que Pierre et arriva le premier au tombeau.

Troisième tableau, l'apparition à Marie-Madeleine. Jésus, ressuscité le matin, le premier jour de la semaine, apparut d'abord à Marie-Madeleine, dont il avait chassé sept démons. Marie-Madeleine dit « Mon cœur brûle du désir de voir mon Seigneur, je le cherche et ne trouve pas où ils l'ont déposé. » Marie se tenait près du tombeau, en pleurs. Elle aperçoit deux anges assis, vêtus de blanc, et le suaire qui avait été sur la tête de Jésus. « On a pris mon Seigneur, et je ne sais pas où on l'a mis. Si c'est toi qui l'as emporté, dis-le-moi, et j'irai le prendre. »

Voici le magnifique et célèbre épisode des disciples d'Emmaüs. Jésus iunxitse discipulis suis in via. Jésus se joignit à ses disciples en chemin et fit route avec eux. Leurs yeux étaient empêchés de le reconnaître. Alors il leur fit des reproches en disant: que votre cœur est peu clairvoyant et lent à croire tout ce qu'ont dit les prophètes. Quels sont donc ces propos que vous échangez entre vous en marchant tristement? Tu es bien le seul pèlerin qui n'a pas entendu parler de Jésus. Comment il a été livré pour être condamné à mort? Ne fallait-il pas que le Christ souffrît cela et entra ainsi dans sa gloire? Et commençant par Moïse et par tous les prophètes, il leur expliqua les Écritures qui le concernaient. Et ils le pressèrent en disant: « Reste avec nous, Seigneur, car le soir vient. Mane nobis cum, coniam advesperachit, et inclinata est iam dies. » Alors il entra avec eux, et comme il était à table avec eux, il prit le pain, il le bénit, il le rompit, et il le leur donna. Accepit panem et benedixit ac fregit et porrigebat illis. Donc les disciples, à ce moment-là, reconnaissent le Christ et se disent entre eux: notre cœur n'était-il pas brûlant en nous à propos de Jésus, tandis qu'il nous parlait en chemin? Nonne cor nostrum ardens erat in nobis, de Jesu dum loqueretur nobis in vir.

Autre épisode célèbre, l'apparition de Jésus après sa résurrection au Cénacle devant ses disciples. Le soir de ce jour-là, le premier de la semaine, les portes de la maison où étaient réunis les disciples étant fermées, Jésus se tint au milieu d'eux et leur dit « La paix soit avec vous ». Stetit Jesus in medio discipulorum suorum, et dixit eis pax vobis. Voyez mes mains et mes pieds, oui, c'est bien moi. Videte manus meas et pedes meos, quia ego ipse sum. Un esprit n'a ni chair ni os, comme vous constatez que j'en ai, croyez donc. Spiritus carnem et ossa non habet, sicut me videtis habere, iam credite. Et enfin, comme Jésus leur demande s'ils ont quelque chose à manger, les disciples présentèrent au Seigneur un morceau de poisson grillé et un rayon de miel.

Comme vous vous souvenez peut-être, Thomas n'était pas là lors de la première apparition de Jésus au Cénacle, mais il était là lors de la deuxième. 8 jours après, post dies octo, Janus clausis, les portes étant fermées, Jésus entra et leur dit « La paix soit avec vous ». Et il dit à Thomas « Mets ta main et reconnais la place des clous. Mitte manum tuam et cognosce loca clavorum. Et ne sois plus incrédule mais croyant. Et noli essin credulus sed fidelis. » Et Thomas, j'ai mis mon doigt à l'endroit des clous et ma main dans son côté, et j'ai dit, mon Seigneur et mon Dieu. Et le Christ lui dit, parce que tu m'as vu, Thomas, tu as cru. Heureux ceux qui n'ont pas vu et qui ont cru. Quia vidisti me, Thomas, credidisti. Beati qui non viderunt et crediderunt. C'est avec cet épisode de saint Thomas que nous terminerons cette émission. Et avec donc ce florilège des mélodies, des antiennes de l'Aude et de Vêpres sur les évangiles de la résurrection, donc en compagnie des moines de Solesmes dirigés par Don Jean Clerc.

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1: Bonjour, Cap plein sud, dans quelques instants sur RCF. Rendez-vous en bord d'océan Indien, à la pirogue, à Flic en Flac, hôtel bien connu, quinquagénaire en 2026, à l'île Maurice. Nous évoquerons également l'emblème mauricien, le dodo, mais d'autres activités sont aussi au programme. Nous parlerons plongée. La crème solaire est vivement recommandée. À tout de suite sur l'île aux mille couleurs.

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3: Mesdames, Messieurs, nous sommes arrivés à l'aéroport international Sosius à Grand Coulam. Nous avons été heureux de vous avoir accueillis à bord des Amoureuses et nous vous disons à très bientôt. À vous qui rentrez au pays, nous vous souhaitons un bon retour et si vous êtes en visite, nous vous souhaitons un excellent séjour dans notre île. Au revoir et merci.
4: Bienvenue dans l'île Maurice. Bienvenue à l'île Maurice.
5: Nous sommes à 9500 km au sud de Paris, dans l'ouest de l'océan Indien, au cœur de l'archipel des Mascareignes, non pas en, mais sur l'île de France, le nom qu'elle porta au XVIIIe siècle. L'île Maurice est située à 2000 km au large de la côte sud-est de l'Afrique, 865 de Madagascar et 200 seulement de la Réunion. D'une superficie de 2000 km², le quart de la Corse, l'île est entourée de plus de 150 km de plages de sable blanc bordées de cocotiers.
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5: En 1598, le néerlandais Van der Neck prend possession de l'île qu'il appelle Maurice en l'honneur de Maurice de Nassau, prince d'Orange. Les Mauriciens sont 1,2 million d'habitants en 2024. Si la photo carte postale est d'abord celle des plages, Suivez le Guide souhaite aussi vous faire découvrir le centre de l'île, son histoire et son patrimoine. Même si pour ce troisième rendez-vous, nous sommes effectivement à la plage, à Flic en Flac et accueillis à la Pirogue, l'hôtel mauricien le plus réservé par les Français, qui fête en 2026 son 50e anniversaire et qui affiche l'un des meilleurs taux de remplissage de l'île, 90% toute l'année. De nombreuses rencontres au programme, le directeur Clancy Romeo, Gérald Rambert le plongeur, James Casquette le bar supervisor, Pamela Panchamea pour le dodo, Vijay le marsan confit, Désiré Nombro pour célébrer le coucher du soleil et Marilyn de Cube de Bon Matin.
6: Bienvenue dans Flic en Flac, bienvenue à la pirogue.
5: Débutons cette découverte de la pirogue. Ici à Maurice, Flic en Flac.
7: Flic en Flac, c'est dramatique.
5: Ah, dramatique, mais dans le bon sens. Hein. Effectivement, c'est 248 chambres et bungalows qui s'étalent sur une quinzaine d'hectares. Donc ça, il faut de la place. Hein.
7: Effectivement, on est sur un peu 14 plus hectares, avec un hôtel, comme je disais, assez connu. Et la force de cet hôtel, c'est les employés. On a beaucoup d'employés qui ont travaillé ici, plus de 30, 35, 40 ans. Et c'est ça qui fait la force de cet hôtel. On a un taux de régulier énorme. Les clients n'arrêtent pas de retourner. Et j'ai même vu, moi, dans ma carrière à la pirogue, 4 générations de clients. Les clients reviennent ici parce qu'ils se sentent vraiment à la maison. Ils sont reconnus quand ils arrivent ici. Ben, c'est ça qui fait cette passion. D'abord, pour commencer, pour moi-même et les employés d'hôtel, on travaille en famille. Non seulement les employés et les clients.
5: Et les employés connaissent les clients par leur nom, par leur prénom et vice-versa. Mais les clients, quand ils partent, parfois ils pleurent. Les clients pleurent en quittant la pirogue. Et il est même arrivé qu'un client ait fait demi-tour. Il devait partir et puis il est revenu. Il en a repris pour une semaine.
7: Ça arrive souvent. Déjà, je dirais que pour ajouter les clients, ils pleurent aussi à l'arrivée. Parce qu'ils retrouvent leur famille.
5: Ah, ils pleurent aussi.
7: Oui. Ils se sentent à la maison, ils pleurent à l'arrivée. Et c'est vrai que des fois, les vacances d'une semaine, 10 jours ne suffisent pas. Et ils nous demandent de pouvoir prolonger le séjour. Mais c'est ça la force, c'est ça l'authenticité à la mauricienne de cet hôtel.

0: la bonté.
1: L'idée, c'est vraiment de faire de la pirogue un village comme les villages de pêcheurs mauriciens.
2: Absolument. Comme le nom l'indique, la pirogue, c'est une barque pêcheur. Mais nous, on est tout simplement dans un village pêcheur. Et si vous regardez de près nos bungalows, c'est une pirogue renversée, tout simplement.
1: Quand nos amis qui nous écoutent se représentent, même s'ils n'ont pas vu les photos, bon, c'est facile à trouver hein, sur Internet, on trouve facilement des photos de la pirogue, et d'une pirogue et de l'hôtel la pirogue. Même sans aller regarder, quand on imagine une plage, même si on n'est jamais venu à l'île Maurice, qu'on rêve dans sa tête une plage de l'île Maurice, eh ben, la plage réelle est vraiment la plage de rêve qu'on peut sortir de son imagination.
2: Ben oui, il n'y a pas photo, hein, la plage de l'Ouest, la plage de la pirogue. Vous allez sur les sites internet aujourd'hui, sur Google Earth, vous allez voir en réalité la plage non trafiquée, non travaillée. C'est pure vérité. Hein. Le soleil, la mer turquoise, les cocotiers de la pirogue et la pirogue même.
1: Pendant son séjour, d'autant que certains restent assez longtemps, ils partent à la découverte de l'île aussi. Puis d'autres, peut-être, qui sortent pas parce qu'ils trouvent tout ce qu'ils souhaitent ici dans les activités qui sont proposées. Et il y a notamment la partie wellness, le bien-être. Je crois que c'est la personne qui s'occupe du massage qui a dit cette phrase « Se faire masser n'est plus un luxe, c'est une nécessité ». Et moi qui suis passé par là hier, et je suis pas un habitué des massages, ben, je pense que la masseuse avait beaucoup de boulot avec moi parce qu'il y avait des nœuds partout. Hein, et donc, il a fallu dénouer tout ça. C'est vrai que le bien-être aussi s'est beaucoup développé. Alors, c'est pas d'hier, hein, mais depuis pas mal d'années maintenant. Mais c'est aujourd'hui indispensable.
2: Hein. Ben, définitivement, dans ce jardin de la pirogue, authenticité n'est pas nécessaire de se faire masser dans une cabine. Quand vous êtes entouré des arbres, des cocotiers, vous pouvez aussi vous faire masser à l'extérieur, dans le jardin, en face de la mer. Ça, c'est une autre spécificité. Mais j'ajouterai à tout ça, non seulement le massage, il y a tellement d'activités à l'hôtel, que ce soit nautique, que ce soit les animations. À la pirogue, les vendredis, c'est notre soirée mauricienne, où on fait un barbecue à la plage, pied dans le sable. Le Sega typique.
1: Alors c'est quoi, pour nos amis, le Sega c'est quoi? Le typique ou pas typique, mais c'est quoi?
2: Le Sega c'est la danse traditionnelle de l'île Maurice que pratiquaient nos ancêtres, qu'aujourd'hui on a typique et moderne, mais c'est quelque chose qui est très apprécié. Le client vient ici pour vous découvrir.
1: Ça ressemble à quoi alors le Sega?
2: Une danse très rythmée, on utilise une ravane.
1: C'est quoi une ravane?
2: Un tambour.
1: Ah d'accord.
2: C'est un tambour à percussion, fabriqué à la mauricienne. Autour d'un feu de camp sur la plage, où au son de ce tambour, les gens se déhanchent.
1: Donc il faut se déhancher.
2: Voilà, c'est dans l'ADN un peu mauricienne. Et très apprécié. Et
1: après, on est plus ou moins doué pour se déhancher. Vous, vous êtes doué, Fancy?
2: Oui, on peut dire ça, oui. Ça peut arriver de temps en temps.
1: Un mot de la restauration aussi.
2: Outre le restaurant principal, on a deux restaurants de plage, un restaurant fruits de mer, la langouste, les gambas, les calamars, et surtout les poissons frais, mais aussi il y a d'autres mets qui est très apprécié par les clients. En plus de ce restaurant fruits de mer, nous avons aussi, parce qu'on est à la pirogue quand même, l'authenticité encore une fois revient, on a un restaurant qui s'appelle le Coconut Café, où la concentration est sur les mets mauriciennes, les plats typiques mauriciens, les curries, les rougailles, tout ça. Et il n'y a pas un seul client qui vient à Piro qui ne passe pas par ce restaurant.
1: La durée de séjour moyen des clients?
2: 2 semaines.
1: Ah, 2 semaines.
2: Comme c'est principalement européen, c'est 2 semaines.
1: Ils passent 2 semaines ici et ils reviennent.
2: Ah oui, ils reviennent.
1: Merci, Clancy. Donc, on retient quand même la pirogue à son Roméo. Hein, et c'est le patron de l'hôtel, le directeur général de l'hôtel.
2: Ah ben merci beaucoup. C'est moi qui vous remercie.
1: Et puis, alors, des Juliettes, parmi les personnes en vacances, il y en a plein. Hein.
2: Il y en a beaucoup, vous avez raison. Mais la principale est à la maison.

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1: Allez, on découvre les activités ici à la pirogue et on continue avec Gérald Rambert. Je te rejoins au club de plongée, sachant que tu es mauricien. Tu m'as dit depuis toujours, en tout cas, depuis plusieurs générations, c'est certain.
2: On est de souche française, mais installé à Maurice depuis plusieurs générations.
1: Tu sais, alors plusieurs, tu sais combien quelqu'un dans la famille s'est plongé dans l'histoire familiale
2: il y a quelqu'un qui s'est plongé dans l'histoire familiale.
1: Justement, le terme n'est pas anodin, plongé, hein, tu as remarqué.
2: Voilà, exactement. Ma grand-mère est une faïole et dans l'armée française, il y avait un général faïole qui est un de nos arrières. Donc une partie de la famille est venue s'installer en Maurice il y a plusieurs générations maintenant. Nous, on est devenus entièrement mauriciens.
1: Géographiquement en France, ça part d'où, tu sais?
2: C'était les Bretons.
1: Ouais, c'est souvent le cas ici à Maurice. Voilà, c'est plutôt exactement. Des Bretons que des Alsaciens. Hein.
2: Exactement, voilà, on est de la Bretagne.
1: Donc quand on est à Maurice, quand on est NAIT à Maurice et quand on est en vacances, ou on passe des vacances à Maurice, je suppose quand on est natif de l'île Maurice, alors les Savoyards font du ski, mais les Mauriciens font du ski, peut-être du ski nautique, je ne sais pas, mais vont voir aussi ce qu'il y a sous l'eau.
2: Voilà, exactement. Nous sommes dans la plongée sous-marine. On offre l'activité de plongée sous-marine sur la côte ouest de l'île, à Fican Flac, qui est assez intéressante parce que le long de la côte, on a un tombant de quelques kilomètres de long, super sympa, qui propose pas mal de sites de plongée, entre autres un site de plongée assez connu qui s'appelle la Cathédrale. Ici.
1: La Cathédrale.
2: Exactement. Ouais. Donc c'est un beau tombant avec une
1: grande... Donc pour nos amis, bon, on peut deviner ce qu'est un tombant, mais on se dit que ça tombe, hein, forcément.
2: Voilà, ça tombe. Donc on va dire c'est volcanique parce que l'île est volcanique. Donc c'était une coulée de lave à l'époque qui a été submergée ensuite. Donc c'est un tombant qui commence dans les environs de 15-16 mètres et qui descend à pic jusqu'à à peu près 30, voire dans quelques endroits 35 mètres. Donc sur ce tombant, on a pas mal de poissons qui habitent. Il y a les courants aussi qui passent sur le tombant, donc qui emmènent pas mal de nourriture. Il y a des augmentations de vitesse du courant dans certains endroits de par l'architecture sous-marine, ce qui fait qu'on a pas mal de poissons dans certaines zones et qui ont créé quelques sites de plongée sous l'eau où on retrouve les mêmes poissons régulièrement, tous les jours, et on va les voir régulièrement sous l'eau.
1: Donc les poissons te connaissent?
2: Les poissons me connaissent.
1: On dit, ah tiens, c'est Gérald.
2: C'est vrai, probablement, ouais. Non, les poissons nous connaissent, on connaît les poissons.
1: Et donc ils n'ont pas peur, ils sont habitués à voir les plongeurs.
2: Ils sont habitués.
1: Ils savent que les plongeurs ne leur font pas de mal.
2: Exactement.
1: Que des plongeurs ne les pêchent pas.
2: Voilà, exactement. On est plongeur, pas pêcheur, on essaye de préserver autant que possible. Et ouais, effectivement, donc il y a des bancs de poissons qui nous connaissent et ils n'ont pas peur. Et donc ça offre un spectacle.
1: Multicoloré, j'imagine.
2: Ouais, on a pas mal de couleurs. Mais c'est surtout l'architecture qui est assez féerique.
1: Le cadre lui-même.
2: Exactement. Le cadre lui-même est féerique. Donc, en plus de ça, on a une référence. Donc, on a vraiment l'impression de voler à côté des tombants. C'est comme si on était en train de faire du parachute, du parapente à côté d'une montagne. Ouais. Ça ressemble un peu à ça, mais sous l'eau, en immersion et en apesanteur.
1: Et ce sont des plongées bouteilles.
2: Nous, on est ouvert toute l'année, ce qui est sympa à Maurice, parce qu'on a les conditions qu'il faut. Sauf en été, parfois, on peut avoir quelques cyclones parce qu'on est dans une certaine zone cyclonique. Mais sinon, on plonge toute l'année. La température minimum en hiver, c'est du 23 degrés. Donc, ça le fait très bien.
1: Plus que la Bretagne en été.
2: Exactement. Donc, nous, on plonge tranquillement. Toute l'année, on a des conditions assez correctes.

0: Tu te souviens de tes premières plongées gamin?
1: Ouais, je me souviens de mes premières plongées gamin. Alors moi, depuis toujours, je suis un fanatique de poissons à la base. J'adore les poissons.
0: Tu les manges aussi ou...
1: Je les mange aussi, ouais. Ouais. Je ne vais pas cacher. Il n'y a, ouais, y a pas de raison non plus.
0: C'est pas les mêmes que tu vois que tu manges.
1: J'aime. Non, voilà.
0: Ouais, tu ne reconnais pas après en mangeant. Voilà. Tu dis ah mince.
1: C'est... Ouais, ouais. Non. Je mange pas
0: Nemo.
1: De poissons. Je mange Ricciotti, pas Nemo. À la base, je suis un fanatique de poissons. J'adore les poissons. J'adore l'eau. Donc, j'ai commencé à plonger et à faire de l'apnée très tôt.
0: Ah oui, tu tiens longtemps en apnée?
1: Plus maintenant, parce que j'ai perdu l'habitude, ouais, avec les bouteilles. Je m'entraîne plus autant qu'avant.
0: Mais bon, avant?
1: Quand j'étais jeune, oui, je tenais un peu, ouais.
0: Combien?
1: C'était pas mal. 4 minutes.
0: Ah ouais. Quand même. Tu pouvais plonger là sans bouteille.
1: Sans bouteille,
0: ouais. Et vivre vraiment, ouais, quelque chose.
1: Exactement. Ouais. Donc, le fait d'être né à l'île Maurice et d'être entouré d'eau depuis mon enfance, j'étais souvent... à la mer, souvent dans l'eau, donc ouais, évidemment...
0: C'est un milieu naturel pour,
1: voilà,
0: toi.
1: Voilà, ça se, ouais, développe un peu naturellement.
0: Donc tu es, on peut le dire, comme un poisson dans l'eau. Est-ce que les expériences de plongée sont très différentes à l'île Maurice, selon qu'on est à l'est, à l'ouest, au nord, au sud?
1: Alors oui, effectivement, donc chaque partie de l'île a un peu sa spécificité, on va dire. Donc dans l'ouest, ici, on a pas mal de tombants, ce qui rend la plongée assez sympa. Dans le nord, on a un peu plus de corail, dans le nord, parce qu'ils ont moins de rivières qui se déversent dans l'eau. Dans l'est, c'est des plongées un peu plus dérivantes. Il y a beaucoup plus de courant.
0: Ah oui.
1: Voilà. Chaque endroit est un petit peu différent. Et même dans certains endroits, on retrouve des poissons qu'on ne trouve pas ailleurs. Il y a de quoi faire à l'île Maurice, en tous les cas.

0: Est-ce que tu constates, puisque tu es sous l'eau, la dégradation de l'état des coraux du
1: corail ? Oui, tout à fait. Ça, c'est inévitable. D'après toutes les dernières études scientifiques, le réchauffement climatique ne joue vraiment pas en notre faveur et en la faveur des coraux. Que ce soit ici ou ailleurs, parce que ça fait plus de 20 ans que je plonge et je voyage beaucoup, je fais pas mal de voyages plongés à travers le monde, c'est partout. Mais effectivement, il y a une grosse dégradation au niveau du corail et c'est dû principalement à la température, hein, avec le blanchissement. L'eau des lagons devient...
0: C'est comme vraiment... si on lessivait le corail.
1: Exactement, ça plus devient blanc. Vraiment trop chaud. C'est comme si on faisait bouillir l'eau
0: ça,
1: pour
0: ouais.
1: eux.
0: Donc c'est très inquiétant. Est-ce qu'on mesure le drame qui est en train de se jouer ? Est-ce que tu penses
1: Je crois que les gens ne réalisent pas ce qui est en train de se passer. Mais s'il fallait comparer, dans certains endroits, c'est comme si on avait lâché une bombe atomique sous l'eau. C'est la comparaison que je peux trouver.
0: C'est un état de désolation.
1: On passe de 100% de couverture de corail à 0%. Carrément, il n'y a plus rien. Il n'y a plus de poissons dans certains endroits. Pas seulement ici, mais un peu partout dans le monde. C'est vraiment alarmant. Mais vu que c'est sous la surface, personne ne le voit. On ne voit pas. Personne ne s'inquiète plus que ça, mais je suis sûr que si ça arrivait
0: c'était sur terre, le sol,
1: si toutes les plantes et toute la végétation se mettaient à mourir et à disparaître en l'espace d'une semaine, je crois que le monde entier serait alarmé. Mais vu que c'est sous la surface et qu'on ne voit pas plus que ça, la majorité des gens ne savent pas ce qui se passe et c'est vraiment, vraiment, vraiment alarmant et c'est mondial.
0: Alors, bien sûr, s'il n'y a plus de coraux, bah, c'est la survie des poissons elle-même qui est très fortement menacée.
1: Non seulement la survie des poissons, mais il faut savoir que les océans jouent un rôle important dans tout ce qui est la régulation d'oxygène, etc. sur la planète. Donc, si on n'a plus de plancton, on n'a plus de corail, il y aura des répercussions sur ce qui va se passer en surface.
0: C'est ça, donc, et pour l'humain.
1: Exactement.
0: Et les animaux, enfin, etc.
1: Exactement.
0: Ouais, ouais. Donc, je lisais que les coraux, par exemple, qu'on avait à moins 15 mètres, aujourd'hui, on les trouve à moins 30, par exemple.
1: Oui, mais il faut que le corail ait le temps de pouvoir migrer et de descendre et de s'adapter.
0: Oui, c'est ça.
1: Et l'évolution est trop rapide pour le corail.
0: Ah, si le corail ne peut pas suivre l'évolution.
1: Exactement, ouais. Ça va trop vite. Ouais. Ça va trop vite. Et bien sûr, on a eu des migrations dans le monde partout. Il y a eu des migrations massives pour toutes les espèces. Il y a des plantes qui ont bougé d'endroit, qui ont été transportées par le vent, les animaux, etc., qui se sont réadaptés. Mais pour le corail, ça va trop vite. Ça va trop, trop vite. Les coraux n'ont pas le temps de se reproduire, de bouger d'endroit, de se renforcer, d'être modifiés génétiquement. Ça meurt, tout simplement.
0: Et on voit bien que les accords de Paris et autres, on voit bien que les objectifs pour limiter le réchauffement climatique ne sont pas atteints.
1: Non, ils ne sont pas atteints, on ne les atteindra pas non plus. C'est se leurrer un peu. Moi, on me dit souvent, ah, t'es pessimiste.
0: Mais tu es juste réaliste.
1: Mais voilà, je suis juste réaliste. Quand on suit toutes les études scientifiques qui sont publiées en ce moment, théoriquement, il resterait environ 30 ans de corail sur la Terre. Donc, s'il faut plonger maintenant parce qu'il ne restera plus rien dans 30 ans.

0: Est-ce un objectif de plonger à l'île Maurice? Parce qu'il y a eu aussi dans toute la vie de l'île Maurice, mais tous ces bateaux qui ont pris la mer, peut-être de Bretagne ou d'ailleurs, pour rejoindre l'île Maurice et qui ne sont pas arrivés jusqu'à l'île Maurice et qui ont coulé. Est-ce que ce sont des objectifs de plonger, de plonger sur les épaves?
1: Oui, on a quelques épaves, mais ces épaves-là...
0: Il y a le Saint-Gérand, c'est ça?
1: Oui, c'était des épaves en bois. Donc le bois pourri, il reste quelques boulets de canon, il reste quelques canons. D'ailleurs, nous, on a un site ici qui s'appelle le Rempart Canon, où il y a un canon qui appartenait à un vaisseau qui s'appelait le Banda, qui a coulé il y a très longtemps maintenant. Donc on peut voir encore quelques restes de ces épaves.
0: Et c'est le Saint-Gérand, c'est ça?
1: Le Saint-Gérand dans l'Est, oui.
0: Dans l'Est,
1: mais il n'y a plus grand-chose.
0: Ça, c'est lié à Paul et Virginie, enfin ouais, c'est ça.
1: On voit plus l'épave.
0: L'héroïne qui a inspiré Paul et Virginie, plutôt.
1: On voit plus l'épave. Non, on voit que les pièces en métal qui étaient sur l'épave qui ont traversé le temps. Bien rouillées, mais encore présentes.
0: Est-ce que ça te faisait rêver, gamin, la plongée vers les épaves?
1: Les épaves, oui, ça me faisait rêver, mais on a découvert au fil du temps qu'il ne restait rien de ces épaves-là. Donc ce qu'on a fait, c'est que...
0: Il fallait des nouvelles épaves.
1: Voilà,
0: alors.
1: Exactement. Donc avec l'aide de la MMCS, la Fédération, le Mauritius Marine Conservation Society, ils ont récupéré quelques vieilles épaves dans le port, des vieux bateaux de pêche qui ne pouvaient plus naviguer parce qu'elles n'étaient plus en forme. Elles ont été nettoyées, où l'huile lourde a été enlevée,
0: toute la pollution.
1: Tous les câbles électriques, etc. Donc ce sont des épaves qui ont été nettoyées, coulées à 30 mètres.
0: On a recoulé des épaves.
1: On a recoulé intentionnellement des épaves pour recréer des récifs artificiels et ça marche. Ça marche, des épaves qu'on a autour de la côte aujourd'hui sont remplies de poissons.
0: C'est dommage que le Titanic n'ait pas coulé autour de l'île Maurice et pas profond.
1: Exactement, c'est sûr, ça aurait fait une belle épave en tous les cas, ça c'est sûr.
0: Ta passion, Gérald, passion plongée, intacte. Hein. On pourrait dire que ta passion pour la plongée n'a pas coulé.
1: Non, ça n'a pas coulé. Même avec la désolation qui arrive à l'activité, non, la passion est encore là.
0: Et toi, tu es un lanceur d'alerte aussi par rapport à ça?
1: Ouais, on sonne la cloche et voilà.
0: Mais les cloches humaines ne l'entendent pas forcément.
1: Non, ouais, malheureusement. Au niveau du global warming, le réchauffement climatique, je crois qu'on est arrivé à un point où ça va être vraiment difficile de faire marche arrière. Ce sera pratiquement impossible, je pense.
0: Et ben voilà, on va se quitter sur ce message d'espoir.
1: Ouais.
0: Non, il n'y en a pas. Mais non, s'il n'y en a pas, il n'y en a pas. Même si on est dans un cadre paradisiaque, il faut être réaliste.
1: Il faut être réaliste et profitez-en, hein, les plongeurs, ceux qui aiment la plongée, l'apnée, profitez-en maintenant, faites des voyages, visitez les derniers joyaux qui restent sur cette terre, parce que malheureusement je crois pas qu'il en restera beaucoup dans une vingtaine, trentaine d'années.

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0: Une rencontre au bar, l'un des bars de la pirogue. Ici, c'est le Medine Bar. Et je retrouve le bar manager, le directeur alors, du bar des bars de la pirogue, James Casquette. Ouais. Première surprise, James, mais tu ne portes pas de casquette.
3: Non.
0: Alors que le barman, oui, je l'ai vu tout à l'heure avec une casquette, l'autre barman.
3: Non, tu sais comment c'est arrivé. À l'époque de l'esclavage, si tu avais une casquette sur ta tête ou dans ta main, on te nomme casquette. Parce qu'à l'époque où les Africains étaient venus, on ne savait pas leur nom. Mais alors, si tu avais une casquette dans ta main, c'est casquette ton nom.
0: C'était plus simple, comme
3: c'était
0: ça.
3: C'était plus simple. Si tu avais, je ne sais pas, une cuillère dans ta main, cuillère, c'était ton nom.
0: Si ça avait été un béret comme les Français, à James Béret.
3: James Béret, oui, ça
0: passe. Mais c'est James Casquette.
3: Mais c'est toujours là, c'est James Casquette.
0: Et ta casquette à toi, finalement, ici à l'hôtel, effectivement, c'est responsable du bar, des bars.
3: Je suis responsable des bars, oui. Ouais.
0: Et on vient déguster notamment au bar des cocktails aussi. Hein.
3: Bien sûr. Les mixologistes qui viennent, ils créent des cocktails pour faire savourer la saveur mauricienne, quoi.
0: En intégrant des produits locaux non alcoolisés, il y a les fruits, les jus, les sirops. Et puis en alcoolisé, le premier ici à Maurice, c'est le rhum.
3: C'est le rhum, oui. Le rhum agricole pour les cocktails, c'est très très bon.
0: Et on déguste bien sûr les cocktails avec modération, même si en général on ne reprend pas la voiture après. Mais quand même, l'ambiance, c'est l'ambiance d'un village ici. Est-ce que les villageois de la pirogue dégustent avec modération?
3: Ça dépend. Il y a certaines qui aiment, même exagéré, j'ai pu dire, mais c'était avec modération, quoi.
0: Qu'est-ce qui t'a amené à t'intéresser à la mixologie, au bar? Enfin, c'est tout un art, hein, de savoir mixer, créer des cocktails. Hein.
3: Bien sûr. C'est une passion, comme les médecins. Tu veux mélanger telle chose avec telle chose. Tu dois avoir cette appréhension déjà dans ta tête. Quel sera le goût final? Il faut que toi, tu aimes d'abord.
0: Tu dois aimer ce que tu prépares.
3: Bien sûr.
0: Ça veut dire qu'il faut que tu goûtes tout ce que tu prépares.
3: Tu goûtes, c'est comme un cuisinier aussi.
0: C'est ça. Puis tu recraches.
3: Tu recraches et tu dis sinon, c'est pas bon, mais on va refaire jusqu'à que toi-même, dans ta tête, tu dis là, c'est bon.
0: Quelle est ta plus grande fierté en matière de création de cocktails à toi, James?
3: Ma plus grande fierté, c'est que je ne suis pas seul. J'ai une équipe.
0: Non, bien sûr.
3: J'ai une équipe.
0: Il y a combien de barmen ici?
3: 17. Souvent,
0: c'est une brigade de barmen.
3: C'est une brigade de barmen. Il n'y a pas que mon idée qui compte. J'aime apprécier les idées des autres, tu vois. Lorsque nous réalisons le cocktail, ensemble, waouh, c'est un waouh pour les clients.
0: Il y en a un qui te vient en mémoire comme étant un peu ton cocktail signature à toi.
3: Ouais, auparavant, je sais, on avait quelque chose qu'on appelle le rompanga. C'est fait avec du sucre du moulin qui arrive du moulin directement. C'est comme un caramel comme ça. On mélangeait ça avec du rhum et du jus de citron. C'était vraiment formidable et c'était notre signature. Et depuis, j'aime ce cocktail-là parce que ça va rester jusqu'à peut-être... Je pars demain.

0: Si nous échangeons, James, c'est parce que tu as quelques années de vécu ici à la pirogue. Tu es arrivé dans les années 80.
1: Je suis arrivé en 1988, le 12 septembre 1988.
0: Très précis, hein?
1: Ouais. Quand je suis arrivé, j'avais un barman et Dieu. Lui, il sortait de l'armée directement. Mais c'était quelqu'un de très, très discipliné. Il était vraiment carré chez tout, hein. Tu arrives, bien rasé, l'uniforme est bien dressé et tout, les chaussures, tout bien,
0: bien ciré
1: et tout. Avant de faire les cocktails même, tu dois passer par ce principe de...

0: Cette ambiance de village, l'idée c'est que la pirogue c'est un grand village, d'ailleurs un village qui s'étale sur une quinzaine d'hectares, donc il y a de l'espace. On dit village hein, parce que en France on dit qu'à partir de 2000 habitants c'est une ville, mais on est à moins de 2000 ici pour la pirogue, mais ce sont quand même plusieurs centaines d'habitants entre ceux qui travaillent, qui logent ici quand même. Hein. À peu près un millier entre les clients et les salariés, on est à peu près au millier de personnes, donc c'est un vrai gros village déjà. Et avec une ambiance de village, et avec les habitants du village qui sont les clients, dont certains reviennent sur plusieurs générations. Il y a un attachement à la pirogue, peut-être plus que pour d'autres établissements ici à Maurice.
1: Incroyable de dire qu'il y a des clients, dès que je suis arrivé en 1988, ils étaient là, ils continuent à revenir, parce que pour eux, nous sommes leur famille, et nous aussi, quand nous les voyons, ce n'est plus monsieur ou madame.
0: Donc vous prenez dans les bras.
1: Dans les bras carrément. Quand nous faisons la bise aux clients, mais c'est comme si la famille qui arrive. Elles font partie de notre village, comme tu dis. Il y a même des clients, quand ils viennent, ils veulent le même serveur, la même chambre, le même valet, le même cocktail. L'autre fois, un jeune, on a quelque chose qu'on appelle le tuna pokeball sur la plage, une salade. Et le client, lorsqu'il est arrivé, avant il avait ça avec du thon en boîte. Ben le client dit, je ne veux pas ça, moi, je veux ce que je
0: veux. Je veux pas le thon frais.
1: Non, mais c'est fou. Mais lui, il veut revivre cette expérience. James est là, le barman est là, il veut que tout soit pareil. Et nous, nous sommes là pour accomplir leurs vœux parce que nous savons comment ils sont, leur goût. Des fois, avant même d'arriver sur la table, on a déjà mis les trucs.
0: C'est déjà servi.
1: Déjà servi, parce qu'on sait qu'est-ce qu'ils vont commander.

0: On a envie de retrouver l'ambiance telle qu'on était ici X années auparavant et de le faire découvrir aussi à sa famille. Et c'est sur plusieurs générations. Et ce que tu me disais quand on a échangé hier, même quand certains venaient avec leurs parents, si les parents sont décédés, les enfants reviennent un peu comme en pèlerinage.
1: Ouais, c'est ce qui est incroyable. Ces enfants, quand ils étaient petits, nous étions jeunes. Mais là, maintenant, ils se sont mariés. Ils nous présentent à leur mari ou à leur femme. Ça, c'est mon ami. Je le connais, mon parent m'a emmené ici. Tous tes problèmes que tu as, ben, il va régler ton problème ou elle. C'est comme ça. Des fois, nous sommes une sorte de solution aux problèmes de ceux qui sont déjà venus parce que nous les connaissons. Et c'est eux qui font la pub pour nous. Et c'est eux qui font bouche à l'oreille, qui font revenir les autres. Et incroyable, vous dire, Monsieur X m'a recommandé, toi tu travailles au Beach Bar, James, ton ami tel ou tel, m'a recommandé de venir te voir. Et là, lui, il commence à former partie de cette famille villageoise. Et là, tu ne dois pas rater ça. Tu dois surveiller que les clients soient contents. Et quand il part, il va dire à son ami, « Waouh, tu m'as donné une bonne adresse. »
0: Et une adresse depuis bientôt. Alors, je suppose que l'hôtel va fêter bientôt. Bientôt un demi-siècle. Hein.
1: Le 7 juin 1976, c'était l'inauguration de l'hôtel.
0: Est-ce que c'est ton premier domicile ou ton deuxième domicile, la pirogue?
1: Quand il y a le cyclone, James est toujours là. Et il y a le beau temps, James est là. Et il y a le mauvais temps aussi, James est là. C'est-à-dire, pour moi, c'est ma maison. Et les clients, c'est notre famille. C'est une intimité qu'on ne peut pas décrire, qu'on ne peut pas expliquer.

0: Je disais, il n'y a jamais de hasard finalement. Avec ton prénom, James, ça me fait penser à Saint James. C'est du rhum, non?
1: Saint James, pour moi, c'est quelque chose de très biblique. Saint Jacques. Et je suis inspiré avec les trucs spirituels aussi, parce que je suis très, très croyant. Et je crois que tout ce que tu plantes, tu récoltes. Tu veux devenir quelqu'un, c'est toi qui décides. Et si tu veux devenir prisonnier, c'est toi-même qui décides.

0: possible.
1: Finalement, Saint-James, ça te prédestinait à être au bar. Hein.
0: Rien n'arrive au hasard.
1: Tu aurais été malheureux dans un travail enfermé dans un bureau. Hein.
0: Bureau, j'essaierais comme un prisonnier.
1: Il faut reconnaître qu'ici, à la Pirogue, c'est un bel espace de liberté.
0: Bien sûr. Nous avons le leader de management de l'hôtel, M. Clancy Romeo, qui est quelqu'un de très ouvert. C'est ça qui fait un peu encore plus la beauté de cet hôtel, l'expérience que nous avons et l'espoir qui est devant nous. Autrement, sur une page blanche, on a tendance à voir seulement que le point noir. Mais c'est pas ça la Pirogue. Toute une page blanche, petit point noir.
1: Alors James, j'ai rencontré à Chamarel Rico l'Intelligent, qui tient ce restaurant Palais de Barbizon, et qui m'a dit qu'il était très fier d'avoir serré la main à un ancien Premier ministre de François Mitterrand, Pierre Mauroy. Mais toi aussi, tu as serré la main à un homme politique français.
0: Quand j'étais en France, en stage, il y avait un Français qui était chez nous, à La Baule, en stage. Et là-bas, j'ai eu l'occasion de servir même M. Nicolas Sarkozy. À l'époque, je crois qu'il était ministre de la Défense, et sa femme Cécilia. C'était vraiment extraordinaire, parce que je ne pouvais pas comprendre où ma passion m'emmènera un jour.
1: Est-ce qu'il avait été sympa avec toi, Nicolas Sarkozy?
0: Il était très sympa, lui, sa femme, et je sais qu'il venait souvent à vélo aussi là-bas, il faisait du sport.
1: C'est un cycliste, hein, Sarkozy.
0: Ouais, il venait à vélo souvent, il faisait du sport, mais c'est un homme extraordinaire. Et sa femme aussi, très très gentille.
1: Il y a des célébrités, cela dit, qui viennent, des gens connus, qui viennent à la Pirogue?
0: Oui, nous avons eu, il y avait Yannick Noah, Jean Tigana, Alain Girès, nous avons l'occasion de...
1: Ils sont venus ici, tous?
0: Bien sûr, ils étaient chez cette table.
1: Yannick Noah.
0: Oui, Yannick Noah, Alain Girès, Jean Tigana, Michel Platini.
1: Michel Platini, un Lorrain, oui. Comme moi.
0: Ben oui.
1: Donc c'est une équipe de footballeurs, c'est ça?
0: Je pense
1: c'est
0: pas que ça. C'était l'équipe de variété de France.
1: Ah, le Variety Club.
0: Voilà.
1: Le Variety Club.
0: Voilà, c'était ça. Ils venaient ici souvent.
1: Ils jouaient au foot ici?
0: Non, non.
1: Ou à la pétanque?
0: Ils venaient ici pour se reposer.
1: Merci beaucoup, James. Saint James.
0: Merci.

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0: c'est assez curieux de dire à 11h30 du matin, ici à la pirogue, je vais au dodo. Même toute la journée, on peut aller au dodo. Même quand on a libéré la chambre, on n'a plus de chambre, on dit on va au dodo. Je peux dire aussi, je suis au dodo avec Pamela.
3: Oui, on peut dire ça comme
0: ça. Et c'est la première fois qu'on se rencontre. C'est assez direct finalement.
3: J'espère que mon époux, il n'entend pas ce message.
0: Donc directement, rendez-vous au dodo.
3: Voilà.
0: En plus, en pleine nature à l'extérieur. Où sommes-nous, Pamela?
3: On est devant le dodo. Donc le dodo, c'est l'oiseau emblématique de l'île Maurice, disparu. Ça n'existe plus maintenant, juste l'emblème qui existe. Donc je raconte l'histoire?
0: Mais ce serait tellement bien.
3: Ok. Malheureusement, les Hollandais les ont tous mangés.
0: Pas sympa. Hein?
3: Pas sympa.
0: Ils ont mangé en plus.
3: Ils ont tous mangé. Donc comme le dodo, il est super lourd, vous allez voir, nous on a essayé de reproduire un oiseau taille nature.
0: Taille réelle?
3: Taille réelle, c'était cette taille.
0: C'est énorme. Moi, je pensais que c'était de la taille un peu d'une grosse poule ou d'un coq.
3: Taille réelle.
0: Donc là, il fait bien un mètre de haut.
3: Voilà, de haut.
0: Sans la tête, le corps plus la tête.
3: Voilà. Comme il était super lourd, il n'arrivait pas à s'envoler et à s'enfuir.
0: C'est un oiseau cloué au sol.
3: Voilà, les Hollandais les ont tous mangés, malheureusement.
0: Alors, ce n'est pas récent. Ce n'est pas les touristes hollandais qui viennent aujourd'hui.
3: Non. Les Hollandais aussi avaient besoin de manger, donc j'imagine.
0: Il y avait à manger. Alors, on peut même dire que c'était donc un gros dodo.
3: Justement, au fil des années, c'est venu l'emblème de l'île Maurice. Mais nous, ici, à la pirogue, pourquoi le dodo? Comme c'est un oiseau emblématique de l'île Maurice, nous, comme on est un hôtel très sustainable maintenant, le message derrière notre dodo à nous, c'est que qu'est-ce qu'on va faire pour que, justement, on ne paie pas les trucs qu'on a déjà.
0: Et les plantes, et les animaux, et les espèces endémiques.
3: Voilà, pour nos enfants à venir. Donc, l'histoire du dodo, nous, on a mis des petits papiers ici, là, que chaque personne écrive, moi, qu'est-ce que je veux faire pour que, justement, on ne paie pas les trucs précieux qu'on a maintenant, que nos enfants, nos petits-enfants peuvent profiter de ce qu'on a maintenant. Les clients ont écrit, moi, je vais arrêter de manger de la viande, que moi, je vais essayer de planter les plantes pour préserver ce qu'on a maintenant, l'histoire du dodo. Maintenant, l'histoire de cette dodo qu'on a sculptée ici, là.
0: Donc, en bois.
3: En bois. C'est un arbre qui commençait à s'affaiblir.
0: Il était malade.
3: Et en même temps que les feuilles tombaient sur un toit qui affectait le toit aussi. Donc, on devait malheureusement abattre cet arbre. Et on avait pensé abattre l'arbre, mais qu'est-ce qu'on va aller faire avec? Et un sculpteur de l'hôtel qui travaille à l'hôtel a dit, moi, je vois un dodo dans cet arbre. Et il a sculpté ça, entièrement sculpté en main à l'hôtel ici.
0: Il y a longtemps qu'il l'a sculpté?
3: Non, c'est récent.
0: Ah oui, donc c'est un dodo récent.
3: Et on écrit aussi qu'il a pris 3 mois à le faire.
0: Effectivement, je vois que l'île Maurice, découverte par les marins portugais, oui. Et l'extinction à la fin du XVIIe siècle, donc dans les années 1600 et quelques, oui. Il y a quand même plusieurs siècles. Mais alors, on avait des dessins, si on peut reproduire
3: justement,
0: le dodo.
3: On avait les dessins.
0: Quelqu'un avait dessiné le dodo à l'époque.
3: Quelqu'un avait dessiné, donc nous on a reproduit. Ah, maintenant, vous allez voir dans les magasins touristiques, c'est très touristique maintenant.
0: Ouais. Mais il n'y en avait qu'ici à l'île Maurice, le dodo, pas ailleurs.
3: À l'île Maurice, pas ailleurs. Très dommage.
0: Donc si on voit des dodos vivants aujourd'hui, c'est peut-être qu'on a passé trop de temps au bar, peut-être. En tout cas, de taille, il avait un bec, enfin son bec. Pour le dodo, je ne sais pas si c'était pratique, mais un sacré bec.
3: Oui.
0: L'histoire du dodo à l'île Maurice et le dodo de la pirogue. Et je cherchais une inscription en français. Mon vœu est de préserver et sauver encore le plus longtemps que possible la biodiversité qui nous entoure.
3: Notre sculpteur à l'hôtel, il s'appelle Daniel. Il travaille aussi à l'hôtel depuis plus d'une trentaine d'années. Donc c'est lui qui a sculpté ça entièrement. Fait main, ouais. Ici à l'hôtel.
0: Le dodo, on retient, très populaire. Il est sur les timbres, il est sur quoi? Sur...
3: Ah oui, surtout, les timbres, les potes clés, les trucs que les touristes ramènent chez eux en souvenir de l'île Maurice.
0: Donc on ne peut pas rentrer de l'île Maurice sans dodo.
3: Exact.
0: Et alors ici, on est au calme, on fait très bon dodo aussi.
3: Bon dodo à vous aussi.
4: Un dodo n'a jamais froid.
5: Un dodo n'a jamais froid.
4: Pokémon ne passera pas.
5: Tous prêts pour l'air glacial.
6: Les dodos ne relanceront pas.
7: L'instinct de survie distingue le dodo de la bête. Ah,
8: les dodos ne s'éteindront pas.
5: Tous prêts pour l'air glacial.
9: L'air glacière.
10: C'est rien, c'est que des canards qui débloquent.
0: Autre rendez-vous sur la plage de la pirogue avec Vijay, et je lis Marsan confirme. Je me suis demandé, Marsan, c'est pas votre prénom?
11: Donc Marsan, c'est bien comme si c'est le mot marchand. Ici, on prononce
0: c'est
11: le...
0: en créole.
11: Ouais, c'est créole. Donc Marsan, c'est marchand. Confit, c'est des fruits qu'on met.
0: Alors, oui, je regarde, je vois devant moi des bocaux. Une douzaine de bocaux.
11: Douze variétés.
0: Et vous avez votre petite carriole. Enfin, ah non, c'est un vélo. C'est un
11: ouais,
0: vélo.
11: C'est un tricycle.
0: Un tricycle. Ouais, le tricycle de Marsan confit. Mais qu'y a-t-il dans ces bocaux?
11: Ces bocaux concernent des fruits exotiques, des fruits saisonniers d'ici. Donc des fruits comme l'ananas, fruits citaires, bilimbi, carambole. Ça, c'est des fruits peut-être que vous n'avez pas connus, vous n'avez pas même goûté. La mangue verte, chez vous, vous mangez la mangue mûre. Ici, on a la mangue verte qu'on fait confit dans l'eau, sucre, sel, vinaigre pendant 3 jours.
0: Et donc, ils sont salés?
11: Salés, sucrés et vinaigrés.
0: Parce que quand on pense fruits confits, comme nous, on imagine les fruits confits avec le sucre autour, etc.
11: Ouais,
0: c'est pas ça du tout.
11: C'est pas ça du tout.
0: Et c'est un peu comme les cornichons, finalement.
11: Ouais, c'est plus ou moins comme les cornichons. Mais le cornichon peut vous préserver plus longtemps.
0: Mais ces fruits-là, normalement, on les déguste comment?
11: C'est comme une salade.
0: Ah oui, c'est ça, comme
11: c'est
0: une salade.
11: C'est comme une salade, on entrée toute heure, surtout le matin, pour une gueule de bois. Hein.
0: Et c'est pour ça que vous êtes toujours à côté du bar. D'abord au bar, on passe à... Et hop, après, on termine avec les fruits confits.
11: Ouais.
0: Alors, qu'est-ce que je pourrais goûter, par exemple? Que j'ai jamais goûté.
11: J'ai goûté le fruit citaire, bilimbi, carambole,
0: chouchou
11: et patate chinoise.
0: Ah, la patate chinoise.
11: Ouais, patate chinoise.
0: Donc le fruit, c'est citaire.
3: Fruit citaire, mais je ne sais pas en français.
11: C'est la taille d'un citron, mais complètement vert.
0: D'accord, et au goût, on va découvrir.
11: Le noyau, beaucoup de fibres à l'intérieur.
0: Ouais.
3: Il faut mettre aussi la sauce tamarin.
11: Complet, avec la sauce.
0: Il faut mettre la sauce tamarin.
3: Avec la sauce.
11: Les bilimbi ronds.
0: De loin, on pourrait se dire, on dirait des petits oignons blancs, mais c'est pas ça du tout. Le bilimbi. Ouais.
11: Bilimbi rond.
0: Rond.
3: Ça, vous connaissez, vous.
0: La carambole, je connais, mais comme dessert.
3: Oui.
0: Avec cette forme d'étoile. Hein. Alors après.
11: Patate chinoise.
0: Ah oui, patate chinoise, je connais pas. Les fruits que je ne connais pas, je sais même pas comment ils sont quand ils sont entiers.
11: Avec une bonne sauce de tamarin.
0: Alors la sauce de tamarin qui va être salée aussi ou sucrée?
11: Sucrée.
0: Ah, sucrée.
11: Fait douce avec la fenouil.
0: Couleur marron. Hein.
11: La fenouil.
0: Donc la compote de tamarin qui est faite avec le fruit du tamarinier.
11: Du tamarinier, ouais. Des fruits, un tamarinier peut aller d'une hauteur de 10 mètres de haut.
0: Il n'y en a pas loin d'ici.
11: Sur la grande route, vous pouvez trouver ça. Ça pousse sauvagement, c'est pas besoin de cultiver.
0: Ah oui, on cueille.
11: Ouais. Un peu de piment à côté, attention, ça va...
0: Avec modération.
11: Avec modération.
0: Parce que sinon, les Mauriciens, ils sont moins modérés sur le piment.
11: Très modéré, non. Mauriciens, ils aiment le piment de toutes les cuissons.
0: Oui,
11: piment vert, piment confit.
0: Merci.
11: Ouais.
3: Allez, moi je coupe celle-là.
0: C'est un côté un peu vinaigré. C'est un côté un peu sucré.
11: Là, vous avez essayé le bilimbi.
0: Alors, le
11: bilimbi rond.
0: Sinon... C'est très bon. On pourrait dire que c'est un peu un sucré salé. Hein.
3: Oui.
0: Et croquant. Parce que le fruit garde son sucre. Les fruits sont dans quoi, là?
11: C'est dans l'eau, sucré, sel, vinaigre.
0: Voilà, c'est ça. Donc, il y a bien du vinaigre, mais c'est pas sur-vinaigré. C'est très, très bon. Hein. Le fruit citaire, on dirait un peu un quartier de pommes ou de poires, mais au goût, c'est différent. Citaire, on le mange comme ça aussi, comme fruit?
11: Oui, même en achar.
0: Achar, c'est quoi?
11: Des fruits qu'on mélange avec la moutarde, safran, piment, ail.
0: Populaire. Hein. Chouchou Christophine, très croquant, sucré. Pour finir, le bilimbi. À Maurice, tout le monde fait ça chez soi?
3: Nous, à l'île Maurice, on mange ça à toute heure.
11: Oui.
3: À toute heure de la journée. Vous allez voir, c'est très courant sur la plage. Il y a des marchands comme ça, avec plein de fruits et tout. Oui. Donc oui, oui.
0: Mais à l'île Maurice, on mange de toute façon à toute heure de la journée.
3: Exact,
0: non?
3: Oui, oui, ça c'est vrai.
0: Merci beaucoup, Vijay, vraiment.
11: Ouais, hein. Ouais. Vijay, le Marsan confit de la pirogue.
0: Le Marsan confit donc lui-même. C'est très, très bon.
11: C'est un plaisir.
0: Donc
11: c'est
0: on retient qu'il faut venir goûter ces fruits confits, mais pas comme on les imagine.
11: C'est un plaisir pour moi de vous partager la culture avec vous.

0: terminons ce suivi de guide mauricien avec deux moments à vivre sur la plage, le coucher du soleil et le petit déjeuner à bord d'une pirogue à la pirogue.
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0: Désirée, je te retrouve sur la plage de la pirogue. Alors bon, il faut dire que cette plage est magnifique, toute la baie ici est magnifique, avec les sommets, parce qu'il y a des sommets quelques centaines de mètres, mais ce sont des sommets quand même, puis ils sont assez abrupts. On pense qu'ils sont plus hauts qu'ils ne sont, dans la mesure où les pentes sont assez raides quand même. Quels sont les sommets que l'on aperçoit d'ici?
3: Droit devant nous là, on a le Mont Brabant.
0: Le Morne, oui.
3: Le Mont Brabant, et puis là-bas c'est la... Petite Rivière Noire, Piton la Petite Rivière Noire.
0: Oui. Piton la Petite Rivière Noire.
3: Piton la Petite Rivière Noire. Et puis ici, c'est la tourelle du Tamarin.
0: Et quand on remonte finalement la côte, un petit peu, hein, de quelques kilomètres, on arrive ici, on est à...
3: Flic en flac. Volmort. Ouais.
0: Et il y a un rituel en fin de journée ici à la pirogue.
3: On indique le coucher du soleil, l'heure du coucher du soleil. Et bien sûr, là, tous les soirs, à partir de 17h, ils viennent au Monde Beach Bar et notre barman mixologiste, il va préparer un cocktail spécial pour célébrer cet événement.
0: Ah, on célèbre le coucher du soleil, tous les soirs.
3: Tous les soirs, oui. Par exemple, aujourd'hui, le coucher est à 18h55.
0: C'est vrai que les journées ici, les journées à Maurice sont assez longues. Hein. Le soleil se lève tôt, se couche relativement tard. On est quand même bien au sud de l'équateur. Hein.
3: On est à 20 degrés sud des tropiques des Capricornes.
0: Un petit mot sur toi, Désiré. Alors, Désiré, c'est par exemple c'est le nom d'une pièce écrite par Sacha Guitry. Il y a le personnage principal, il s'appelle Désiré. C'est peut-être pas un prénom si courant ou c'est un prénom courant à Maurice?
3: Normalement, ceux qui sont nés en septembre, ils s'appellent Désiré.
0: Ah, homme ou femme? Parce que ça existe au féminin aussi. Hein.
3: Au féminin aussi. Comme Jacques Désiré Laval, l'apôtre des pauvres.
0: L'apôtre des pauvres?
3: Oui.
0: Qui était ce Jacques Désiré Laval?
3: Donc, c'était un médecin qui vivait en Normandie et qui avait fait une chute de cheval. Et après cette chute-là, il s'est reconverti en prêtre. Et là où il a décidé de tout laisser derrière lui et venir à l'île Maurice pour aider les esclaves à l'époque.
0: En Normandie, il n'était pas prêtre?
3: Non.
0: Il a changé complètement, il est devenu prêtre. Et il est venu aider les esclaves. On est bien sûr encore avant l'abolition de l'esclavage. On se rencontre, nous, on enregistre Désiré au lendemain de la date anniversaire des commémorations de l'abolition de l'esclavage en 1835. Hein.
3: 1835, oui.
0: On approche tout doucement des deux siècles. Hein.
3: Et ça s'est fait là-bas, le 1er février, au pied du Mont Brabant. C'est là où on commémore l'abolition de l'esclavage. Parce que quand les soldats anglais sont montés sur la montagne pour avertir les esclaves que voilà, vous êtes libres maintenant de faire ce que vous voulez, on n'a plus d'esclavage à l'île Maurice. Certains se sont jetés du haut de la montagne parce qu'ils ne voulaient pas se faire capturer.
0: Alors qu'en fait, ils ne venaient pas les capturer?
3: Non, non,
0: mince.
3: Non.
0: Enfin, ils les avaient quand même longtemps traqués aussi.
3: Oui,
0: donc
3: oui.
0: Quand ils voyaient les uniformes rouges, ils pensaient plutôt que c'était pour les persécuter et pas pour les libérer.
3: Donc du coup, ils ne voulaient pas et
0: se sont jetés.
3: Et depuis le 1er février 1835, on commémore l'abolition de l'esclavage et c'est un jour férié.

0: Pour revenir à Opéra, oui, donc comme il était médecin et qu'il était venu à Maurice pour évangéliser les esclaves, et en même temps, il aidait les esclaves quand ils avaient des blessures, quand ils avaient quelque chose qui n'allait pas. Il aidait les esclaves pour obtenir la guérison. Et du coup, tout le monde a commencé à prier le Père Laval, tout comme ceux qui portent à Lourdes en France, pour obtenir la guérison. Et chaque année, il y a son pèlerinage pour commémorer sa mort, parce qu'il est mort le 9 septembre. Depuis ce jour, chaque année en septembre, il y a son pèlerinage.
1: Et on va où alors pour le pèlerinage?
0: C'est un faubourg de la capitale qui s'appelle Sainte-Croix.
1: Donc près de Port-Louis.
0: Près de Port-Louis, à la sortie de Port-Louis. Mmh. Oui, et on a beaucoup de personnes qui viennent de France,
1: ah oui,
0: de la Réunion.
1: Rappelle-nous son nom.
0: Jacques Désiré Laval.
1: Et si je rencontre ici à l'île Maurice une personne, donc homme ou femme, prénommée Désiré, je pourrais essayer de faire croire que j'ai des dons de voyance et je lui dis « Mais toi, tu es né en septembre. »
0: Exactement. Où tu es né parce que tes parents priaient le Père Laval et du coup, ils t'ont nommé comme Père Laval. Il y a beaucoup, beaucoup de personnes qui s'appellent Désiré ou Jacques ou même Laval à cause du Père Laval.
1: Et qui sont nés en septembre.
0: Ils sont nés en septembre. Et dans certaines maisons, on retrouve jusqu'à présent, il y a la figurine de Père Laval qui est bien présente dans le quotidien des Mauriciens.
1: Ça, c'est une belle histoire. Tu es fier de ton prénom?
0: Très fier de mon prénom. Parce que Jacques Désiré Laval, lui, il aidait les gens qui étaient en souffrance. Moi, je suis là au service des clients pour essayer de rendre les vacances plus gaies possible et mémorables.
1: Et toi, tu rends service aux clients en leur servant avec modération, par exemple, un cocktail?
0: Un cocktail mojito à base de tamarin. C'est typique et Maurice. Et bien sûr, comme on parle de tamarin, tourelle de tamarin, et le village est à côté, donc il y a des arbres un peu partout sur la côte. Les gens sont là pour célébrer le coucher du soleil, pour annoncer la nuit, et bien sûr, on sert aussi des petits canapés pour égayer ce moment. Le DJ est là pour mettre de l'ambiance. Et voilà, après une belle journée, peut-être sur la plage ou en excursion, on est là, l'apéro, avec le coucher de soleil.
1: On regarde le coucher de soleil, l'océan, tout calme.
0: Avant, tout calme, ouais, avant d'aller prendre le dîner.
1: Ouais, c'est pas mal, hein.
0: Voilà.
1: Et on se dit, mince, qu'est-ce que c'est beau. Eh bien, merci Désiré.
0: Plaisir.

0: Dernier petit déjeuner à la pirogue et Marilyn, je vous retrouve sur la plage. L'originalité, c'est que je vais prendre le petit déjeuner à bord d'une pirogue. Alors, à la pirogue, dans une pirogue.
1: Bonjour Thierry, bienvenue au Brian Breakfast, c'est comme ça qu'on l'appelle. Donc c'est un petit déjeuner sur une pirogue, un bateau mauricien qui s'appelle La Pirogue, non motorisé, pour rester dans l'authenticité mauricienne. Donc c'est une belle expérience, on peut être à deux ou accompagné d'un enfant.
0: Et guère plus, hein.
1: Pas trop plus, peut-être jusqu'à quatre avec deux enfants. Ça vous permet en fait de vous évader un peu, de profiter de la mer, du soleil, de la plage et de la vue aussi de Rivière Noire que vous pouvez voir de ce côté.
0: Qui est magnifique. Hein.
1: Qui est magnifique, effectivement.
0: Avec la pirogue, je ne vais pas partir au large, hein, ce n'est pas l'idée.
1: Non, il faut quand même digérer tout ce que nous allons vous proposer. Il y aura des fruits, il y aura vos choix personnels inclus, le thé, le café, un jus bien frais. Et c'est surtout au niveau de la vue et aussi de vous dépayser un peu des petits déj que vous pouvez avoir.
0: Un petit déj sur l'eau, et puis il faut bien reconnaître qu'au petit déjeuner, il y a beaucoup de monde, il y a des centaines de personnes.
1: Exact.
0: Et là, si on est deux, on n'est que deux.
1: Voilà, c'est un petit déjeuner romantique aussi, Thierry. Hein.
0: Aussi. Mais tout est romantique ici. Hier, il y avait d'ailleurs une table très romantique. C'était un mariage, je crois, hier soir.
1: Oui,
0: donc, on sait faire les choses dans le romantisme ici.
1: Là, c'était un mariage hier soir. Et ce soir, c'est une proposition de mariage, une surprise qui va
0: proposal.
1: Être faite. Proposal.
0: Ah, donc là, et elle n'est pas au courant.
1: Elle n'est pas du tout au courant.
0: Elle ou il, hein, mais elle n'est pas au courant.
1: Bon, là, c'était elle qui n'est pas au courant. Et lui, il a organisé quelque chose de magnifique. Des roses rouges, une arche. Vraiment, la future mariée va être vraiment ravie de ce qui va se faire cet après-midi. Et ensuite, il y a aussi un dîner plage qui est prévu. Composition de mariage, c'est nouveau. Enfin, c'est toujours les mariages qui ont lieu avec des dîners sur la plage. Mais là, les propositions de mariage commencent à être une forte demande, à se développer. Oui.
0: Et personne n'a jamais dit non au moment de la proposition de mariage. C'est pas arrivé.
1: Jusqu'à présent, non. C'est impossible de dire non, Thierry. Impossible. Dans un cadre comme celui-ci.
0: C'est l'assurance d'un oui, en fait. Si on fait la proposition ici, vous faites des contrats oui garantis.
1: C'est ça.
0: Merci beaucoup, Marilyn.
1: Un plaisir, un grand plaisir et enjoy, comme on dit chez nous.
0: C'est du créole, enjoy?
1: Enjoy, vous savez, nous, c'est l'anglais, le français. Dans une phrase, on peut avoir des mots anglais, des mots créoles, des mots français. Là où il y a plus d'impact, ça sort.
0: Enjoyons alors. Fin de ce troisième Suivez le Guide à l'île Maurice, à l'hôtel La Pirogue. Grand merci Clancy Romeo, Gérald Rambert, James Casquette, Pamela Panchamea, Vijay, Désiré Nombrou et Marilyn Decube. Un immense merci Jocelyn Couac et Ron Johan Boyrou, auxquels cette série mauricienne doit tout. Merci Christelle, Janila et Sharon pour le prêt de vos voix.
2: Mais de rien, avec plaisir.
0: Jennifer Petré, Prisca Nern, le groupe Sun Life et ses Sun Life Resorts Mauritius, ainsi que tout le personnel de la pirogue. Réalisation Roman Feocchio, le site yoursunlife.com.
2: Nous rejoignons bientôt à l'île Maurice.

0: traumatisé.
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2: 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Il est 5h. 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

0: Bonjour à tous, cette semaine sur RCF Notre-Dame, direction le Liban. Je reçois Sœur Maya, c'est la directrice de l'école des 5 heures à Ain Ebel, un village chrétien du sud du Liban. Ce village est situé à seulement quelques kilomètres de la frontière israélienne. Il est en première ligne du conflit entre Israël et le Hezbollah. Alors, dans ce contexte de guerre où les bombardements rythment le quotidien et où l'incertitude s'installe, cette religieuse a fait un choix radical, celui de rester pour la population, rester pour ses élèves, rester pour continuer à transmettre. Malgré la peur, malgré les destructions, malgré l'exode d'une grande partie de la population, Sœur Maya continue de faire vivre son école, convaincue que là où il y a la mort, il faut semer la vie. Son témoignage dans un instant.
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0: Sœur Maya, bonjour.
2: Bonjour, bonjour Pauline.
0: Première question, Sœur Maya, à quoi ressemble une journée à Ain Ebel aujourd'hui?
2: Malgré le cessez-le-feu, il y a toujours des explosions à côté de nous. Il y a des bombardements de temps en temps qu'on écoute, mais ça va mieux qu'avant.
0: Ça va mieux parce que depuis environ 2 mois, il y avait des tirs réguliers, des bombardements réguliers sur votre village. Expliquez-nous un petit peu ce qui s'est passé depuis le début de la guerre en Iran.
2: Oui, depuis 2 mois, donc il y a des bombardements, pas dans notre village, mais juste à côté, parce que Ain Ebel est entourée par deux villages chiites, que ce soit Hanin, que ce soit Bint Jbeil, et de l'autre côté, Rbej, qui est un village chrétien aussi à 100%. Depuis 2 mois, il y avait tout de suite des bombardements, des explosions, et ça nous déchire, ça nous fait mal au cœur parce que ce sont nos voisins, nos familles, les chiites qui ne sont pas tous avec Hezbollah. Donc il y a nos familles chiites qui se trouvent dans ces villages et qui ont été obligées de quitter le village malgré eux. Et les chrétiens sont restés pour ne pas perdre leur village. Nous vivons cette guerre depuis 2023, depuis 7 octobre 2023, puisque nous sommes à 5 km des frontières. Mais depuis 2 mois, il y a eu ces explosions qui sont à côté de nous et qui font peur les enfants. Et cette fois-ci, tout le monde sentait que c'est plus difficile parce qu'ils ont coupé toutes les routes qui amène vers Beyrouth, vers Saïda. Et ça joue au nerf, parce que même s'il y aura des blessés, on n'avait pas la possibilité même d'appeler la Croix-Rouge parce qu'il n'y avait pas d'Internet. Ils ont coupé l'Internet deux semaines à la file. Et même s'il y aura la Croix-Rouge, il n'y a pas d'hôpital à côté de nous et toutes les routes sont coupées. Donc ça, je trouve que c'était la difficulté pour nous. Et deuxième chose, quand on décide de rester coûte que coûte, donc on va accepter tout. Donc on savait déjà qu'il y aura des blessés, qu'il y aura des morts, mais quand même, nous avons décidé. Et c'est ça la résilience plutôt que la résistance, parce que on sait bien que si jamais un sera blessé, peut-être il va mourir par faute d'hôpital. Voilà, nous n'avions aucune garantie, Pauline, aucune garantie.
0: Aucune garantie de vivre, de survivre. Alors, qu'est-ce que l'on ressent quand on a des missiles qui tombent à quelques mètres de chez soi et que c'est régulier comment est-ce que la population, elle vit ça au quotidien? C'est terrible.
2: Oui, c'est trop terrible parce que personne n'avait la possibilité de se déplacer même à l'intérieur du village parce qu'il y avait les bombardements partout. Et comme je vous ai dit, Ain Ebel est au milieu de deux villages chiites et où il y avait beaucoup de ré-israéliens, même des balles parfois qui se tirent à tort et à travers. Il y a eu aussi l'évacuation de quelques quartiers de Ain Ebel où tous les gens se sont rassemblés au milieu du village dans des maisons. Donc on peut trouver 7-8 familles par maison, dans une seule maison. Et quand vous vivez la guerre, Pauline, vous ne savez pas si vous allez vivre encore une heure ou bien une minute. Donc c'est ça, cette angoisse. Et on ne sait jamais qu'est-ce qui va se passer. Et même, je trouve que la difficulté pour nous, les chrétiens, maintenant, quand vous voyez, vous imaginez que vous êtes dans un village où tous les villages à côté de vous, au minimum 45 villages, qui sont complètement rasés. Et ce sont des gens avec qui nous avons vécu, nous avons travaillé. Donc, si la guerre s'arrête maintenant, comment ces chrétiens pourront vivre? Il y avait des travaux entre nous, il y avait des enseignants qui travaillent dans le secteur public, que ce soit à Ventegebel ou ailleurs. Maintenant, ils n'ont plus de travail, plus d'école, plus rien, aucun bâtiment. Donc, même si la guerre va s'arrêter, comment ces gens chrétiens vont vivre, vont persister, vont continuer à vivre? Donc, on ne sait jamais qu'est-ce qui va arriver à ces 12 000 chrétiens. Donc, c'est pas évident qu'on reste seulement. La question maintenant, c'est pas seulement de rester coûte que coûte, mais comment on va vivre après?
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0: Et cette semaine sur RCF Notre-Dame, je reçois Sœur Maya, c'est la directrice de l'école des 5 heures à Ain-Ebel. C'est un village situé dans le sud du Liban, à quelques kilomètres de la frontière israélienne, en première ligne du conflit entre Israël et le Hezbollah. Sœur Maya, est-ce que vous avez déjà pensé à partir, à quitter votre village?
2: C'est trop compliqué, on ne va pas partir. Par exemple, je suis directrice d'une école qui date depuis 165 ans. Vous vous imaginez, 165 ans, qui a toute une histoire, qui est la garantie pour que les gens restent, parce qu'elle présente un niveau d'enseignement assez important, que ce soit au niveau national ou ailleurs. Donc, les gens, c'est pas évident de quitter une maison, une histoire, un patrimoine familial et aller ailleurs sans rien avec vous. Donc, il n'y a pas de question. Et en plus, ces trois villages sont des. On considère que c'est une terre sainte parce que Jésus a passé par ces villages pour descendre à Tyr et à Saïda. Donc,
0: Pourquoi c'est impensable pour vous de fermer cette école? Il y a combien d'élèves aujourd'hui? Qu'est-ce qui représente? Vous l'avez un peu dit, c'est un établissement historique, un établissement d'excellence. Voilà, pourquoi c'est aussi ce qui vous fait rester?
2: Une des raisons pour rester, c'est que Seker Ain-Ebel est un phare pour toute la région parce qu'elle reçoit des chrétiens et des musulmans. Vous voyez, elle ne reçoit pas seulement des chrétiens. Donc, elle est un lieu de convivialité, que ce soit de deux côtés. Parce que vous savez que des deux côtés, il y a des gens qui résistent et il y a des gens qui sont ouverts, que ce soit des chrétiens ou ce soit des musulmans. Donc, le collège, l'école offre cet espace de convivialité, de solidarité. Il y a des gens maintenant, si vous regardez les réseaux sociaux, comment les deux communautés s'attaquent sur des réseaux sociaux. Mais chez nous, à l'école, il y a des élèves qui demandent des nouvelles de l'autre communauté. Ils sont là, ils continuent à vivre, même si c'est à travers des cours en ligne. Et je trouve que la question qui se pose maintenant, après la guerre, il faut penser à comment on va bâtir de nouveau le Liban, qui est plus qu'un pays, mais un message. Et c'est ce que Léon XIV, lors de sa visite, a mentionné ça. Donc c'est un message de convivialité, de fraternité. Mais quand on voit ce qui se passe sur le terrain, donc c'est trop.
0: Les cours se font à distance, ils ne viennent pas dans l'établissement. Aujourd'hui, expliquez-nous comment ça se passe.
2: On a commencé l'année par des cours présentiels, bien sûr, mais quand il y a eu la guerre, donc tout de suite, on a pris les cours en ligne parce que nos élèves, nos enseignants ont pas mal d'applications d'intelligence artificielle. On a pu tout de suite reprendre les cours en ligne avec une présence de 100%. Malheureusement, l'année dernière, nous étions à 1 000 élèves. Cette année, à 530 élèves, nous avons perdu 47% parce que les familles, au début de l'année, ils sont revenus dans leur village, ils n'ont rien trouvé. Donc, aucun terrain, aucune maison. Donc, ils ont dû quitter malgré eux.
0: Ces élèves sont pour moitié chrétiens, moitié musulmans. Comment est-ce que les enfants vivent cette situation? Quelles sont leurs peurs, leurs angoisses? Comment voient-ils l'avenir?
2: Maintenant, les familles commencent à poser la question. Et après, qu'est-ce qu'il va y avoir? Parce que l'année prochaine, il va y avoir aussi un départ assez intéressant de nos élèves chiites, parce que ces deux mois, il y a eu beaucoup de bombardements et d'explosions. Ils ont rendu quelques villages en plus comme un parking. Donc, ça, c'est une question à poser. Quel est l'avenir de cette école chrétienne? Si nous sommes maintenant à 570, 550, donc l'année prochaine, on va perdre aussi 200 au moins d'élèves chiites parce que personne ne préfère les cours en ligne, n'est-ce pas? Donc ils vont ailleurs. Et même parmi les élèves chrétiens, qui sont des familles qui peuvent rester, ceux qui travaillent par exemple dans le secteur public, et maintenant, on ne sait jamais qu'est-ce qui va se passer. Maintenant, il y a l'armée israélienne là-bas. Donc, c'est trop compliqué. On attend maintenant quelles décisions ils vont prendre pour qu'on puisse nous organiser. Si on peut nommer l'étape dans laquelle nous sommes, c'est le chaos. On attend.
0: Et pourtant, votre établissement, c'est un établissement, vous l'avez dit, d'excellence. Comment, en temps de guerre, on continue à essayer de transmettre, évidemment, à instruire, et à garder cette, à continuer à ne pas baisser les bras?
2: Il faut rester réel. On ne peut pas nier que les cours en ligne ne donnent pas le niveau qu'on espère, n'est-ce pas? Donc, malgré ça, par exemple, lors de Corona, tout le monde a donné des cours en ligne dans tous les pays. Mais au Liban, durant la guerre, quand nous sommes parfois dans des cours en ligne, il y a des explosions, des bombardements, tout le monde s'éclate et on revient tout de suite. Et je trouve que ça, c'est très anormal. C'est pas normal, c'est pas de la résistance, c'est de l'habitude mauvaise. Comme si on est habitué à ces bombardements. Donc, mais on n'a pas de choix. On n'a pas de choix.
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0: Cette semaine sur RCF Notre-Dame, je reçois Sœur Maya. C'est la directrice de l'école des 5 heures à Ain-Ebel, un établissement qui accueille pour moitié des chrétiens, pour moitié des chiites. Vous avez 46 ans, Sœur Maya. Vous êtes originaire de Jounieh. C'est une ville qui est située au bord de la mer, à 20 km au nord de Beyrouth. Et la guerre, en fait, on peut le dire comme ça, elle fait partie de votre vie depuis votre plus tendre enfance.
2: Oui, dès mon enfance, nous vivons la guerre. Je vis la guerre. Donc, j'ai assisté à presque trois guerres. C'était la guerre civile en 1980 et en plus, il y avait 96, 2000, 2006 et maintenant 2023 et maintenant 2026. Donc, toute notre vie, si on peut dire 70% de notre vie, sont dans la guerre et dans la guerre. Cela a créé en nous cette résistance sans nous le sachions. Et puisque je suis de Jounieh, vous voyez, l'élève ou bien l'enfant dépend de son environnement. À Jounieh, il y a la plage, il y a la mer. Donc, je pense que les vagues, quand je méditais, les vagues dès mon enfance, le va et le vient. Ça a reflété aussi ma personnalité, je pense que. De ne pas être rigide, de ne pas vivre dans les stéréotypes. Vous savez, quand il y a une guerre, il y a toujours ces stéréotypes. Les autres sont les différents que nous sont méchants. Nous sommes les. Vous voyez, c'est très normal, c'est humain. Mais je suis née dans une famille chrétienne pratiquante qui espère toujours. Qui nous a éduqués à toujours être ouverts, à toujours être positifs, à toujours créer des choses qui sont plus. Être créatifs. Et je pense que ça a reflété pour maintenant. Tout ce que j'ai acquis dès mon enfance, je les mets en pratique maintenant, malgré tout.
0: Je crois que vous avez connu une petite période de rébellion, malgré tout, à 16 ans, qui vous a un petit peu
2: Bien sûr.
0: éloigné de la foi.
2: Oui, j'ai vécu l'adolescence après, à l'âge de 16 ans. Donc, entre 16 et 20 ans, j'ai quitté l'église. Malgré que je suis dans une famille chrétienne, il y avait mon frère et ma sœur qui étaient fondateurs des groupes de jeunes à la paroisse. Et moi, je leur disais, vous perdez votre temps, qu'est-ce que vous faites? Allez jouer. Mais j'ai vécu cette. Oui, j'étais contre tout ce qui est. Autorité ecclésiale, tout ce qui est. Mais j'ai gardé toujours, toujours, toujours, toutes les nuits, ce lien avec la Vierge Marie. Donc, la Vierge Marie me parle beaucoup.
0: Et alors justement, c'est par elle aussi que vous avez choisi la vocation religieuse. Je crois que c'était aux alentours, vers 21 ans, c'est ça?
2: Oui, à 21 ans.
0: Comment vous passez finalement de cette vie où vous rejetez la foi à cette vocation missionnaire en plus?
2: Voyez, c'est quand Jésus, et c'est ce que j'ai appris aussi durant la guerre, quand Dieu veut quelque chose, même si nous faisons l'impossible, donc Dieu, avec Dieu, ça va être. Et si Dieu ne veut pas cette chose, quoi que vous faites, donc ça ne va pas aboutir. Dieu est amour et il nous donne cette liberté. Et moi, j'ai vécu cette liberté. Je rends grâce. Et c'est grâce, ou bien c'est à cause de cette liberté, parfois, que j'ai refusé Dieu. Mais il est toujours là, qui nous donne cette grâce d'entendre sa voix, même dans la souffrance. Parce que devant la souffrance, Pauline, il y a, je pense, deux réactions de l'être humain. Ou bien on dit « Où est Dieu ?»« Où es-tu ?» Ou bien on dit « Avec toi, nous voulons aider. » Et je pense que, je parle de moi-même, moi je vis les deux tendances. Et petit à petit, quand on voit cette réaction de Jésus, cette façon de vivre avec nous, de nous écouter, vous ne pouvez que mettre votre main dans sa main. Peut-être ce que je dis, peut-être pour ceux qui m'entendent, ils ne vont pas croire ça, ou bien ils vont voir que c'est général, mais il y a plein d'exemples dans ma vie, surtout durant la guerre, où j'ai pu toucher de près cette providence de Dieu, ce Dieu qui est toujours là. Mais il faut que nous arrêtons de temps en temps pour l'écouter et pour le voir et pour le toucher.
0: Vous avez un exemple concret justement de ça ?
2: Par exemple, entre l'an 2023 et 2024, là où il y avait la guerre, nous n'avons jamais fermé les portes de l'administration de l'école, que ce soit sous les bombardements ou non. Donc nous gardons les cours en ligne, mais l'administration était toujours ouverte. Je ne sais pas, il y a eu un seul jour, Pauline, un seul jour où... Même si maintenant je veux relire cette journée, je ne sais pas qui m'a poussé à dire « je veux fermer l'école aujourd'hui ». Et les administratifs étaient là, à la porte, qui frappaient. Je leur dis « allez-vous-en, je ne veux pas ouvrir l'école maintenant ». Et quand ils sont allés, 7 minutes après, il y a eu 7 missiles qui sont tombés à Ain Ebel et 3 devant l'école. Jusqu'à maintenant, je ne sais pas pourquoi j'ai fermé l'école ce jour-là. Une autre chose aussi, depuis presque 3-4 semaines, on m'appelait, c'était le prof de maths et son épouse qui m'appelait paniqué. Ils étaient dans leur maison à Debel et ils ont subitement tiré sur la maison, que ce soit des balles ou un missile est tombé. Ils m'ont appelé tout de suite parce qu'il a été blessé et il avait de sang partout. Il saignait. Alors, j'ai appelé quelqu'un pour aider à arrêter ses frappes. Et il a dû saigner 1 h 10 min. 1 h 10 min, il saignait partout. Et c'est à cause de cette personne à la finule que nous avons pu arrêter les bombardements. Durant 1 heure, il y a eu 3 missiles qui sont tombés dans sa maison. 3 missiles.
0: Trois missiles.
2: Et il a subi jusqu'à maintenant 7 opérations. Il a tout perdu, et sa maison, et l'argent qu'il a dépensé durant son travail, 30 ans. Vous voyez, il y a... Et quoi dire de serrer Israélien sur la route durant 2 ans. Je passais, je descendais à Beyrouth, je revenais pour des papiers administratifs, etc. Et combien de fois on a passé après 2 minutes ou 3 minutes d'arrêt israélien. Donc peut-être il y a des personnes qui vont dire que c'est par hasard. Mais pour moi, c'est la providence de Dieu parce que à chaque fois que ça arrive dans ma vie, tout de suite, je pense à Dieu.
0: Sœur Maya, est-ce que vous vous êtes toujours sentie appelée à être là où vous êtes aujourd'hui, en première ligne?
2: Je ne pense pas comme ça. Je dis, maintenant, Dieu veut que je sois là, alors je sois là. Peut-être demain. Ma supérieure générale m'appelle pour aller ailleurs. Donc, le fait d'accepter que ce n'est pas vous qui travaillez, mais c'est Dieu, comme il a travaillé en vous, il pourra travailler en n'importe quelle personne.
0: C'est ça qui vous tient, Sœur Maya. Est-ce que vous pouvez nous rappeler votre devise?
2: Ma devise, c'est poser des gestes de vie là où il y a la mort.
0: Là où il y a la mort,
2: C'est la phrase que le pape François a dit une fois dans une lettre, et ça m'a beaucoup touché le cœur. Et ça a été notre devise pour toute la communauté éducative durant cette guerre de 2023 jusqu'à maintenant. Poser des gestes de vie là où il y a la mort.
0: Et c'est ce que vous
2: Faut-il que
0: vivez au
2: espérer?
0: quotidien?
2: Oui. Oui, et c'est pas évident. Les
0: Justement.
2: gens sont devenus très épuisés maintenant. Ils sont très épuisés, très fatigués, très anxieux. Mais quand même, nous sommes là.
0: Où trouvez-vous la force, Sœur Maya, de continuer malgré la peur, l'incertitude? Est-ce que vous décrivez des personnes qui sont autour de vous, des enfants, des parents qui aussi s'épuisent?
2: Oui, c'est pas évident quand vous dormez les nuits sous l'autel de l'église du couvent parce que vous étiez seul sous les bombardements et vous ne savez pas que le jour va se lever encore. Et ma force, je la puise premièrement parce que quand vous êtes dans un poste de responsabilité, vous ne pouvez pas lâcher, vous ne pouvez pas dire je suis fatigué. Et quand tout le monde attend de vous une décision parce que la seule. Je dirige une grande institution dans le village avec 70 enseignants. Donc, je puise ma force parfois de ce peuple et de la prière. Et je le dis aussi que parfois je n'arrive pas à prier, mais je garde toujours ce lien avec la Vierge Marie en lui parlant, en criant parfois devant elle, en m'exprimant mes émotions. Et une chose qui me donne aussi la force, ce qui est le plus important, ce sont des religieuses dans ma congrégation. Je rends grâce au Seigneur parce que ma congrégation a vécu depuis tout le temps, depuis 1920, avec les peuples, avec les paroissiens, durant toutes les guerres. Et je tire ma force de l'expérience de ces sœurs qui m'appellent souvent pour me guider, pour m'orienter, pour me donner une parole de réconfort, etc.
0: Est-ce que vous avez déjà douté, Sœur Maya? Est-ce que, voilà,
2: Bien
0: parfois
2: sûr.
0: les larmes vous montent aux yeux. J'imagine que il est normal aussi de craquer dans ce chaos, comme vous l'avez décrit tout à l'heure.
2: Bien sûr, il y a parfois le doute de qu'est-ce que je fais là? Qu'est-ce que vous voulez? Qu'est-ce que vous voulez de moi? Qu'est-ce que vous voulez que je fasse? Et ce doute qui nous amène à aller de l'avant. On voyait Saint Thomas quand il a dit je ne crois pas sauf si je le vois de près et je le touche. Je touche les plaies. Et moi aussi, je dis ça de temps en temps. Nous sommes des êtres humains, sinon nous serons des superwomen.
0: Vous êtes quand
2: Donc,
0: même une
2: quand vous
0: superwoman.
2: priez, quand vous priez, et vous dites que c'est toi qui vis en moi. C'est toi qui me donne cette force. C'est toi qui me donne cette espérance. Donc, comment je doute? Je doute quand je compte sur ma force, quand je compte sur mon intelligence. Alors, on trébuche parfois. Et cette prière quotidienne qui nous met toujours sur la route, malgré tout, il y a toujours des doutes. Et à travers cette guerre, je suis arrivée à un point où je peux dire, le silence de Dieu ne veut pas dire son absence. Et je le dis vraiment en croyant en cette chose. Son silence ne dit pas son absence.
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0: Qu'est-ce qui vous fait le plus mal, Sœur Maya? C'est de voir cette hémorragie de Libanais qui quitte le pays, qui quitte les villages, qui quitte le pays. C'est de voir cette guerre qui ne s'arrête pas. cette guerre sans fin, qu'est-ce qui vous fait le plus mal?
2: Ce qui me fait le plus de mal, ce ne sont pas les bombardements, ni de rendre des villages comme un parking complètement rasé, parce que nous pouvons bâtir de nouveau. Mais ce qui me rend mal, c'est quand je trouve mon peuple déchiré à tort et à travers, quand l'ennemi réussit à nous éloigner de nous-mêmes. Je trouve que ça me fait mal au cœur. C'est pourquoi j'ai réfléchi avec Monseigneur César Essayant, l'évêque latin au Liban, qui est notre parrain pour les groupes de jeunes qui sont là à l'école, que ce soit chrétiens et musulmans. Donc, on a réfléchi à une journée de rencontre le 1er mai, le vendredi prochain, pour réfléchir à notre mission en tant que chrétiens et musulmans, des jeunes Libanais qui vivent la guerre et qui ont un mot positif à dire. Donc voilà. Donc, c'est ça, poser des gestes de vie là où il y a la mort. Ces petites activités, ces petites initiatives qu'on pourra vivre à côté de nous.
0: Et votre établissement scolaire, où il y a moitié chrétien, moitié chiite, c'est une des raisons d'espérer aussi, parce que c'est là que l'on discute, qu'on crée des liens et que le dialogue peut vraiment s'épanouir.
2: Oui, c'est un lieu de convivialité par excellence et c'est cette responsabilité qui m'a été confiée par la congrégation que je trouve un peu lourde. Mais quand vous trouvez des personnes à côté de vous, que ce soit des responsables ecclésiales ou des enfants même. Moi, j'apprends beaucoup des enfants. Et quand vous trouvez qu'il y a des personnes qui partagent avec vous les mêmes valeurs, donc vous dites, on pourrait faire encore.
0: Justement, qu'est-ce qui, peut-être par un exemple concret, au quotidien, dans les regards, les échanges entre ces jeunes, qu'est-ce qui vous donne une raison d'espérer?
2: C'est quand vous voyez vraiment des enfants, des jeunes, qui ne veulent pas que le Liban continue de cette manière. Et je pense qu'ils ont appris ce que leurs parents ont vécu durant la guerre, et la guerre qui ne donne pas même un signe positif. Je pense qu'ils rêvent un Liban où on peut vivre ensemble. Donc, voilà. Quand vous voyez vraiment les Français, je connais beaucoup d'amis français, que ce soit chrétiens, pratiquants ou non, qui comptent, donc qui demandent toujours de nos nouvelles, qui prient pour nous, qui font tout leur mieux pour nous aider. Je vois que ça, c'est un signe d'espérance même. Cette chaîne de prière, moi, je connais un groupe qui m'a appelé une fois en 2023 pour me demander de mes nouvelles. Quand ils ont su que je ne dors pas toutes les nuits, donc, ils ont décidé de se lever chaque nuit à 12 heures pour prier le chapelet et dormir de nouveau. Donc, vous voyez, ça, c'est cette solidarité. Ça nous donne encore de l'espérance.
0: Ce soutien spirituel.
2: Oui, ce soutien.
0: Oui. Merci beaucoup, Sœur Maya, de votre témoignage.
2: Merci à vous.

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1: Bonjour à tous. Quels sont les principaux attributs des papes, du pallium à la férule en passant par l'anneau du pêcheur? Que symbolisent ces vêtements, ces objets? Que révèlent-ils sur l'histoire de l'Église, la personnalité des papes? Eh bien, on en parle cette semaine avec l'historien Bernard Berthaud. Il vient de rééditer avec Pierre Blanchard, Trésor inconnu du Vatican, cérémonial et liturgie. C'est aux éditions CLD.
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1: Bernard Berthaud, bonjour.
2: Bonjour.
1: Alors, Bernard Berthaud, chaque pape, à l'issue d'un conclave, apparaît à la loggia centrale, place Saint-Pierre, et il est vêtu des ornements spécifiques qui sont réservés justement au successeur de Pierre, la soutane blanche, la calotte blanche aujourd'hui. Est-ce que cela a toujours été le cas?
2: Pas tout à fait. Comme on l'a vu pour le dernier conclave, effectivement, le blanc est important, mais le blanc est indissociable du rouge. Et très tôt, 6, 7e siècle, le pape utilise ces deux couleurs, des vêtements de ces deux couleurs. Le blanc, parce que c'est simplement, et tout bêtement, l'alba romana, c'est-à-dire le vêtement que tout le clergé porte à Rome et autour de Rome. C'est un vêtement de lin blanc qui ensuite sera un vêtement peut-être un peu plus précieux, mais le blanc. Et sur ce vêtement blanc, il porte un manteau rouge, une chlamyde rouge, et qui est là, est significatif du pouvoir impérial. C'est-à-dire que le pape du 5e siècle, 6e siècle, va partager avec l'empereur le pouvoir impérial. C'est un empereur spirituel, en quelque sorte. Et donc, tout au long du Moyen-Âge et jusqu'à Benoît XVI, les papes ont porté ces deux couleurs indissociablement. Les souliers rouges aussi, parce que les souliers rouges étaient les privilèges de l'empereur également, signe de son pouvoir sur la terre, et le grand manteau rouge.
1: Ces couleurs indissociables, mais aujourd'hui le pape François, par exemple, ne porte plus les mules rouges. Le manteau non plus.
2: Non plus, parce que il a voulu simplifier les choses.
1: Ça dépend un peu des personnalités des papes également.
2: Bien entendu, ça dépend tout à fait de sa personnalité. Il ne voulait pas avoir trop d'éléments. Peut-être qu'on ne lui a pas expliqué l'importance du rouge. C'est possible. Je n'en sais rien. Toujours est-il que l'image presque bimillénaire du pape, c'est le blanc et le rouge.
1: Alors, on va passer à un autre attribut spécifique des papes, l'anneau du pêcheur, cette bague portée par les papes. Qu'est-ce que l'on retrouve dessus et que signifie cet anneau?
2: Alors, l'anneau du pêcheur, c'est plus tardif, c'est médiéval. On commence à en parler autour du 10e, 11e siècle. C'est un anneau que tous les hommes puissants utilisent, ou même les femmes puissantes, parce qu'on trouve des anneaux sigillaires aussi pour les femmes, et qui permet de sceller un document, de mettre de montrer que c'est la personne même qui a établi ce document. Et donc, c'est pour ça qu'on dit sous l'anneau du pêcheur, quand on voit un document romain, si vous voulez, encore aujourd'hui d'ailleurs, sous l'anneau du pêcheur, près Saint-Pierre. Et donc, cet anneau du pêcheur, évidemment, d'abord porte une image de Pierre jetant son filet. Ça, on trouve cela dès la fin du XIIIe siècle, cette image-là. Et puis, la coutume s'établit, lorsque le pape est élu, on lui passe au doigt cet anneau qui signifie son pouvoir législatif. Et cet anneau, évidemment, comme c'est un anneau de pouvoir législatif, eh bien, on va le briser ou le refondre à la mort du pontife.
1: Ouais, c'est sa renonciation aussi pour Benoît XVI qui a renoncé.
2: Benoît XVI, si vous regardez les photos, il porte toujours l'anneau du pêcheur.
1: Il porte toujours l'anneau du pêcheur.

0: Bon. Oui,
1: mais son successeur ne le porte pas, donc... Bon, bref, l'histoire est un peu troublée, si vous voulez, ces dernières 20 dernières années, parce que justement, les choses se passent pas comme elles devraient historiquement.
0: Donc, ça scelle en tout cas le fait que le pape est le successeur de Pierre. C'est vraiment le sens de cet anneau du pécheur.
1: Et qu'il établit des documents parce qu'il est successeur de Pierre. Et qu'il les fait près Saint-Pierre, c'est-à-dire là où est enterré. Ad limina apostolorum, là où est enterré le premier. C'est ça qui est très important.
0: C'est ça qui est très important. Il y a le pallium aussi. Alors, Bernard Berthaud, ce collier en laine.
1: De laine. Alors le pallium aussi, c'est très intéressant. Parce que là, on touche vraiment la liturgie romaine. Le pallium, au départ, c'est une pièce d'étoffe que l'on roulait comme un foulard, que l'on roulait autour de l'épaule. Mais cette pièce d'étoffe était particulière parce qu'elle avait reposé sur la tombe de Pierre. Et pour l'homme médiéval, dès le 5e siècle, l'homme de cette époque-là, un objet qui repose sur la tombe d'un saint devient relique. Et le pape s'est mis à distribuer cette écharpe à des évêques importants de la chrétienté. L'évêque d'Arles, Césaire, va recevoir du pape un pallium.
0: Alors justement, le pallium n'est pas spécifique au pape. Qu'est-ce qui le différencie des autres?
1: Il n'est pas spécifique au pape, du tout, mais c'est le pape qui le distribue, si vous voulez. Et le pape le porte parce que, à partir de la fin du 8e siècle, le pape, je crois que c'est Étienne II, va distribuer à un certain nombre d'évêques importants qu'on va se mettre à appeler archevêques, à l'image de Boniface, d'Allemagne, va donner cette marque d'estime, en quelque sorte, et en même temps, veut en faire le témoignage de la communion avec le siège apostolique. Je te donne cette relique de Pierre que tu vas porter sur tes épaules parce que tu es en communion avec moi. Donc c'est extrêmement fort. C'est plus qu'un symbole, c'est vraiment l'image même de l'accord entre un archevêque en Europe et l'évêque de Rome, si vous voulez. Et ça scelle cet accord-là, ça scelle cette communion à l'époque où c'était difficile d'avoir une pleine communion.
0: Alors paraît-il que le pape, le 21 janvier, la Sainte Agnès bénit les agneaux dont la laine va servir à tisser justement ces pallium. Est-ce que c'est encore le cas?
1: Oui. Alors c'est une légende, c'est pas une légende, c'est une tradition qui existe encore aujourd'hui. Encore aujourd'hui, le 21 janvier, pour la Sainte Agnès, des agneaux qui sont offerts par les cisterciens de l'abbaye de Trefontana sont bénis. On les pose sur l'autel. Il faut aller ce jour-là à Sainte Agnès. On les pose sur l'autel et l'abbé général des chanoines réguliers de Saint-Sauveur du Latran les bénit. Puis les transporte au palais apostolique. Et là, le pape les bénit de nouveau et les confie à des religieuses qui vont les élever, qui vont les tondre et qui vont réaliser
0: récupérer la laine pour réaliser les palliums.
1: Voilà. Donc c'est quelque chose de très beau. Et ensuite, les palliums réalisés sont apportés à Saint-Pierre. Il y a un chanoine à Saint-Pierre, qu'on appelle le chanoine altariste, celui qui s'occupe de l'autel, qui va les poser sur la tombe de Pierre.
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0: Et dans le béaba du christianisme, on s'intéresse cette semaine aux principaux attributs des papes. On a vu les vêtements blancs, rouges, la soutane blanche, la calotte blanche que portent aujourd'hui les papes, l'anneau du pécheur, le pallium. Parlons de la férule papale, Bernard Berthaud, ce bâton liturgique. Qu'est-ce qu'il représente? Qu'est-ce qu'il signifie pour les papes?
1: Alors la férule papale, il y a 50 ans, on la voyait pratiquement pas. C'est un bâton qu'il ne faut pas prendre pour un bâton pastoral. Au départ, c'est un bâton de pouvoir. C'est le signe, un peu comme le rouge, c'est le signe du pouvoir temporel du pape. C'est le bâton de l'empereur, en quelque sorte. Et le pape le portait au Moyen-Âge et jusque sous Jean XXIII, le portait pour les très grands événements, c'est-à-dire lorsqu'il ouvrait les portes saintes. Et lorsqu'il présidait un concile qui rassemblait en principe tous les évêques de la chrétienté, que ça soit
0: pour des temps forts de l'Église,
1: donc des temps très forts de l'Église, et ce qu'a fait d'ailleurs Jean XXIII, qui était, comme vous le savez, extrêmement liturgiste. Donc Jean XXIII prend une férule, la férule de Pie IX d'ailleurs, pour ouvrir le concile Vatican II, férule que Pie IX avait prise pour ouvrir le concile Vatican I. Donc c'est assez intéressant. Et Paul VI succède à Jean XXIII, et bien entendu succède à la tête du concile également, et va utiliser une férule, et puis Paul VI aime les choses plus contemporaines, et entre autres les travaux d'un orfèvre et d'un sculpteur qui s'appelle Lelio Scorzelli, et donc il demande à Lelio Scorzelli de lui faire une férule plus adaptée, Et cette férule lui plaît tellement qu'il l'utilise pratiquement tout le temps.
0: À chaque fois.
1: Et le pape, vieillissant d'ailleurs, va utiliser cette férule pour tous les événements un peu importants, enfin même pour les...
0: Il va s'appuyer sur sa férule
1: et ça va être ensuite repris par Jean-Paul II et ainsi de suite, si vous voulez.
0: Un bâton liturgique, un signe de la personnalité des papes,
1: tout à fait. Alors là, absolument, parce qu'on voit, si on s'amuse à regarder les photographies, on voit que Jean-Paul II va utiliser une férule faite pour lui d'ailleurs, mais du même style et par le même orfèvre que pour Paul VI. Et puis Benoît XVI qui va réutiliser la férule de Pie IX et puis qui va recevoir en cadeau de ce qui reste de la noblesse romaine une férule plus dans ses goûts, on va dire. Et puis on voit aujourd'hui le pape François qui n'a pas abandonné la férule et qui l'aide d'ailleurs à marcher, si on regarde bien les images, et qui est une férule beaucoup plus simple, souvent en bois, là aussi qui est le fruit de dons d'artistes ou autres qui veulent offrir quelque chose au pape.
0: On va terminer avec ces objets que les papes ne portent plus, mais qui sont malgré tout emblématiques de la fonction, la tiare, cette coiffe de trois couronnes.
1: Voilà, alors oui, tout à fait. Alors la tiare, qui est toujours l'emblème de la papauté, parce que quand on va à Rome, on voit la tiare partout. En fait, c'est un bonnet, au départ, hein, au 11-12e siècle, là aussi, c'est un bonnet que le pape porte pour une sorte de casque, que le pape porte pour chevaucher, pour aller prendre possession de sa cathédrale du Latran, une fois qu'il a été sacré à Rome, à Saint-Pierre, et petit à petit, ce bonnet s'enrichit, parce que le pape devient une puissance politique, donc il va mettre autour de ce casque une couronne, une première couronne, et puis il va arriver une deuxième couronne avec Boniface VIII, qui lui veut vraiment affirmer son autorité vis-à-vis d'un certain nombre de rois européens, dont Philippe le Bel, et puis son successeur, Clément VI, va ajouter une troisième couronne, et là va s'adapter toute une symbolique, père des rois, père des princes, père d'un... Bref, et cela va devenir un emblème. Mais il faut bien noter que ce n'est pas un emblème liturgique. Le pape la portait pour venir de son palais, de ses appartements à Saint-Pierre, et lorsqu'il allait célébrer, il déposait la tiare pour mettre une mitre.
0: Donc c'était vraiment...
1: Pour mettre une mitre d'évêque.
0: C'était pour symboliser son pouvoir.
1: Absolument.
0: Politique. Donc aujourd'hui, les papes ne portent plus la tiare, mais la mitre, tout simplement.
1: Ne portent plus la tiare, mais cette tiare reste dans la symbolique et dans l'emblématique papale.
0: Bernard Berthaud, merci beaucoup de nous avoir éclairé sur ces attributs des papes. Je rappelle que vous venez de rééditer avec Pierre Blanchard, Trésor inconnu du Vatican, cérémonial et liturgie. C'est aux éditions CLD. Vous pouvez évidemment retrouver cette émission sur rcf.fr. À bientôt.

0: Restez bien avec nous, c'est Bruno Fuma qui nous rejoint pour un nouveau jour dans l'histoire.
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1: Aujourd'hui, nous sommes le 10 mai. Déclenchée le 1er septembre 1939, la Seconde Guerre mondiale entre dans une nouvelle phase le 10 mai 1940. En effet, l'Allemagne passe à l'offensive à l'ouest, mettant fin à la drôle de guerre.
2: Les soldats alliés, dignes successeurs des héros de la Marne, de l'Isère, des Flandres, de Picardie, de l'Artois, de la Champagne et de Verdun, se sont dressés devant l'agresseur avec l'indomptable volonté de briser ses assauts furieux. Les soldats alliés savent que Hitler a minutieusement mis au point un formidable appareil militaire et que pour arriver à ses fins, il est décidé à sacrifier, avec cette froide cruauté qui caractérise le nazisme, une grande partie de la jeunesse allemande.
1: Hitler lance ses troupes contre les Pays-Bas, la Belgique et la France. Le soir même, George VI demande à Winston Churchill d'assumer les fonctions de Premier ministre en Grande-Bretagne. Second tour de l'élection présidentielle en ce dimanche 10 mai 1981. Les Français attendent le résultat devant leur petit écran. Il est 20h.
3: 5, 4, 3, 2, 1. François Mitterrand est élu président de la République.
1: Pour la première fois, la 5e République va connaître l'alternance politique. François Mitterrand sera réélu président en 1988. Il est le seul en France à avoir assumé la présidence de la République pendant 14 ans. C'est l'un des épisodes les plus mystérieux de la Seconde Guerre mondiale. Le soir du 10 mai 1941, un avion décolle de la base aérienne d'Augsbourg en Allemagne, direction la mer du Nord. La Royal Air Force qui suit par radar le vol s'étonne. En effet, cet avion, le Messerschmitt, ne peut pas avoir assez d'essence pour revenir à son point de départ. Cet avion mystérieux survole à présent l'Écosse. Puis à court de carburant, le pilote saute en parachute près du domaine de Dungavell, dans la région de Glasgow. Récupéré par des habitants, le mystérieux pilote demande avec insistance à rencontrer le propriétaire du domaine, Lord Hamilton. À l'arrivée de ce dernier, l'homme révèle enfin son identité. « Je suis le Reichsminister Rudolf Hess. Je suis venu pour sauver la paix. » Hess, c'est le plus ancien compagnon d'Adolf Hitler, numéro 3 du régime et portant le titre d'adjoint du Führer. Il avait rencontré Lord Hamilton lors des Jeux Olympiques de Berlin en 1936. Il vient proposer de négocier un traité de paix avec l'Angleterre. En fait, il n'y aura pas de négociation. Hess sera désavoué par Hitler. Il sera condamné à la prison à vie lors du procès de Nuremberg. Il se suicidera en prison à l'âge de 93 ans en 1987.
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1: La culture à présent, c'est le 10 mai 1960 que voyait le jour le chanteur Bono, le leader du groupe irlandais U2 qu'il rejoint en 1976. Bono est le parolier de la plupart des chansons de ce groupe. Il est également engagé dans de très nombreuses causes humanitaires et environnementales.

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1: Bonjour, aujourd'hui nous fêtons les Solanges. Écoutez son histoire. En Berry, une petite bergère d'une grande beauté, une humble fille, refusa d'épouser le fils du comte de Poitiers, car elle voulait se consacrer à Dieu. Alors le jeune comte voulut l'enlever. Un jour il la prit sur son cheval, mais la bergère se débattit avec force et ils tombèrent tous les deux dans un ruisseau. De rage, l'amant éconduit lui coupa la tête. Et la légende dorée continue. Solange décapitée prit sa tête dans ses mains et la porta jusqu'à l'église Saint-Martin de Crocq, en invoquant trois fois le nom de Jésus. Cela se passait au IXe siècle et depuis lors, Sainte Solange est la patronne du Berry. Les habitants de Bourges ont eu recours à elle dans les calamités publiques. Par exemple, une chronique relate que le 6 mai 1635, sous le règne de Louis XIII, pendant une grande sécheresse, le peuple chantait « Sainte Solange, priez pour nous, Sainte Solange, donnez-nous de l'eau !» Un protestant sceptique s'écria au milieu de la foule « À quoi bon cette procession? Croit-on que les cataractes du ciel vont s'ouvrir parce que l'on promène les reliques de Sainte Solange ?» Le ciel lui donna tort, car la messe était à peine commencée dans l'église où s'était arrêtée la procession, qu'une pluie torrentielle vint attester l'efficacité de la protection de Sainte Solange. Alors, bonne fête aux Solanges et à tous les Berrichons.
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3: En ce temps-là, Jésus disait à ses disciples « Si vous m'aimez, vous garderez mes commandements. Moi, je prierai le Père et il vous donnera un autre défenseur qui sera pour toujours avec vous, l'Esprit de vérité, lui que le monde ne peut recevoir car il ne le voit pas et ne le connaît pas. Vous, vous le connaissez car il demeure auprès de vous et il sera en vous. Je ne vous laisserai pas orphelin. Je reviens vers vous. D'ici peu de temps, le monde ne me verra plus, mais vous, vous me verrez vivant, et vous vivrez aussi. En ce jour-là, vous reconnaîtrez que je suis en mon Père, et que vous êtes en moi, et moi en vous. Celui qui reçoit mes commandements et les garde, c'est celui-là qui m'aime, et celui qui m'aime sera aimé de mon Père. Moi aussi, je l'aimerai et je me manifesterai à lui. »

Jésus promet à ses disciples un soutien, une aide, et plus même qu'un soutien et une aide, quelqu'un. C'est une personne que nous sommes invités à prier. Nous sommes peu habitués à regarder cette promesse comme le testament de Jésus. Or, ce que Jésus nous promet est la troisième personne en Dieu elle-même. Cette promesse suit le verset 14 où Jésus nous dit que si nous demandons quelque chose en son nom, il le ferait. Nous n'avons donc pas mieux à demander que l'Esprit Saint. Il est celui qui nous enseignera tout et nous rappellera tout ce que Jésus nous a dit selon les versets qui suivent. Tandis que ce temps pascal nous invite à nous pencher sur l'Écriture, nous ne pouvons le faire que si nous demandons à l'Esprit Saint de nous éclairer. C'est en toute humilité qu'avant même de nous pencher sur l'Évangile en ce temps de Pâques, il nous faut implorer la lumière de l'Esprit Saint. La promesse de l'Esprit Saint, c'est comme un nouveau principe d'alliance dans la continuité, bien entendu, de Jésus. Il nous faut compter sur une force et un don qui nous précèdent pour parvenir à ce que nous ne pouvons réaliser par nous-mêmes. Car c'est lorsque l'on se croit fort, quand on pense que l'on n'a pas besoin de celui que Jésus appelle le défenseur, que commencent malheureusement les conflits dans une spirale interminable de violence que nous connaissons bien. Et le mode de cette présence de l'Esprit Saint, eh bien c'est le mode de l'amour. L'amour entre Jésus et nous-mêmes, d'une part, et l'amour du Père pour nous, d'autre part. Le point de jonction, bien entendu, c'est Jésus. Vous voyez, nous ne sommes pas seuls. Aussi, dans ce temps pascal qui nous reste encore à parcourir, n'hésitons pas à implorer l'Esprit Saint, celui qui se tient non seulement à côté de nous, mais en nous, celui que Jésus envoie, notre défenseur.

Notre Père qui es aux cieux, que ton nom soit sanctifié, que ton règne vienne, que ta volonté soit faite sur la terre comme au ciel. Donne-nous aujourd'hui notre pain de ce jour. Pardonne-nous nos offenses, comme nous pardonnons aussi à ceux qui nous ont offensés, et ne nous laisse pas entrer en tentation, mais délivre-nous du mal, car c'est à toi qu'appartiennent le règne, la puissance et la gloire pour les siècles des siècles. Amen.

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1: Chers amis, bonjour. Après la lecture pour la dernière fois d'un texte issu du journal de la félicité de Nicolas Steinhardt par Oriane Sargos, texte que je m'efforcerai de commenter, j'aurai le plaisir de recevoir mon ami Grégoire Charmois et ensuite de vous faire partager le bonheur des magnifiques chants liturgiques orthodoxes.
2: Nicolas Steinhardt, le journal de la félicité. Décembre 1971, Bogi Mambourag. La religion chrétienne préserve en moi quelque chose de juvénile qui m'empêche d'être ennuyé, déçu, dégoûté, en colère. Je dois à la présence toujours fraîche du Christ de ne pas m'acérer en les ruminant dans les brouilles avec les autres ou avec moi-même. Croire en Dieu et dans le Christ est la chance extraordinaire qui m'a été donnée, même si je ne sais, comme le dit Unanumo, que croire en Dieu, c'est toujours quelque part désirer qu'il existe et agir comme s'il existait. Parce que je suis chrétien, la félicité m'habite. Je ne erre pas, malheureux et humilié, le jour ou la nuit dans les rues de la ville, en la subissant comme un espace décomposé par le temps. Et je n'en suis pas réduit à être comme l'un de ces cadavres qui flottent, vivant sur les eaux courantes de la vie. Je ne fais pas partie de ceux qui n'ont pas encore compris qu'il y a plus de bonheur à donner qu'à recevoir.
1: Nous pourrions continuer encore longtemps la lecture du journal de la félicité de Nicolas Steinhardt, tant celle-ci enchante l'âme, l'esprit, la vie tout entière. Malheureusement, tout a une fin, même les belles choses ont une fin. C'est la raison pour laquelle aujourd'hui, c'est la dernière fois qu'il sera question du journal de la félicité. Et nous terminerons cette traversée du journal de Nicolas Steinhardt en revenant sur le terme de félicité. Le terme de félicité illustre la vie de Nicolas Steinhardt, qui, en tant qu'intellectuel, a été confronté à la répression communiste de son temps. D'où un premier aspect de la félicité, à savoir la force qui lui a permis de résister à ce qu'il appelle le diable. La deuxième rencontre avec la félicité a eu lieu avec sa conversion au Christ par un pasteur protestant et un prêtre catholique dans le camp où il était interné. Et enfin, sa troisième conversion à la félicité a été ce qui s'est passé lorsqu'il s'est devenu prêtre orthodoxe. Mais dans le texte que nous lisons, Nicolas Steinhardt nous donne à voir un quatrième visage de la félicité. Ce quatrième visage est la félicité en tant qu'expérience de vie. La félicité en tant qu'expérience de vie renvoie à la rencontre avec Dieu. Comment penser la rencontre avec Dieu? Comment penser Dieu? À travers le Christ, Dieu est pensé comme étant la vie. Derrière la réalité matérielle, il y a la vie qui est le principe agissant de toute chose. Mais derrière la vie, il y a le principe agissant de ce principe agissant qui est l'énergie. Et derrière le principe agissant de ce principe agissant, il y a un troisième principe agissant qui est la lumière. La caractéristique de la lumière, c'est qu'elle se diffuse partout instantanément, d'une façon fulgurante. Et elle exprime la volonté de vie qui veut tout embrasser. L'expérience de Dieu est liée à la volonté de vie qui traverse toutes choses et qui vit à l'intérieur de nous-mêmes. Et quand nous sentons vivre en nous cette volonté de vie, nous nous sentons vivants, c'est-à-dire aimer quoi qu'il arrive. Et cela nous donne un détachement, une liberté, une félicité face aux événements extérieurs. Par là même, il n'y a pas de colère ni de tristesse. La colère est une tristesse extériorisée, alors que la tristesse est une colère rentrée. Et les deux sont le signe d'un divorce avec l'existence. Quand nous sentons vivre la volonté divine de vie à l'intérieur de nous-mêmes, il n'y a plus ni tristesse ni colère. Et alors, nous pouvons aborder le dernier aspect de la félicité à travers la volonté de vie, le dépassement de la colère et de la tristesse. C'est le bonheur, et dans le bonheur véritable du bonheur. Si le bonheur réside dans cette unité miraculeuse de la vie qui fait que tout vient à point nommé, tout vient à la bonheur, à la bona hora, il y a dans le bonheur un bonheur supérieur au bonheur qui consiste non pas simplement à en jouir, mais à le donner aux autres. Rien n'étant plus heureux que de rendre les autres heureux en faisant rayonner le bonheur par le fait d'être source de bonheur. Et là, nous comprenons la rencontre avec le Christ, à savoir la vie faite homme, le Christ avec la vie faite homme, et ce qui permet de résister aux assauts du désespoir, de la colère et de la tristesse. C'est celui qui nous ouvre à la dimension mystique de l'existence. C'est celui qui nous permet d'escalader le ciel pour faire l'expérience de la haute connaissance. Et c'est en nous ce principe de vie éternelle qui, tel le buisson ardent, brûle sans jamais se consumer. J'ai la chance de recevoir Grégoire Charmois, qui est un ami, qui a été mon élève, et qui va nous entretenir d'une part de son parcours personnel, d'autre part de son expérience tout à fait originale au skit du Ménil-Saint-Denis. Vous verrez, c'est extrêmement intéressant. Et puis aussi du grand iconographe qu'a été le père Grégoire Krug, du père Barzanuf, et ainsi également de son engagement pour le dialogue interreligieux. Cher Grégoire, bonjour.
3: Bonjour Bertrand.
1: Je suis très très heureux de vous recevoir, et comme je le disais, eh bien, je crois que vous allez d'abord nous parler de votre parcours et puis ensuite des choses passionnantes que vous faites.
3: Alors d'abord, merci de m'inviter, et je vais essayer de parler à tous les auditeurs de certaines lumières de l'orthodoxie que j'ai eu la chance de côtoyer et qui m'ont beaucoup apporté. Mon parcours, tout d'abord, j'ai fait des études supérieures d'ingénieur.
1: Votre milieu, votre père est orthodoxe?
3: Mon père et ma mère sont orthodoxes, sont devenus orthodoxes.
1: Ils sont devenus orthodoxes.
3: Ils sont devenus orthodoxes, ils étaient catholiques romains.
1: D'accord.
3: Ils étaient en recherche, mais avant ma naissance. D'ailleurs, ma mère disait, qu'est-ce que je vais donner à cet enfant que j'attends, et le plus de sens, ils voulaient revenir à quelque chose. Ils ont rencontré ces moines orthodoxes dont je vais parler, notamment le père Serge, le père Barzanuf et d'autres moines du skit du Saint-Esprit dont nous allons parler. Et ils sont, et comme ça, j'ai reçu beaucoup cette question du sens des choses et de l'orthodoxie.
1: Donc vos parents étaient catholiques, ils deviennent orthodoxes, vous grandissez.
3: Voilà, mais
1: dans
3: à l'adolescence, on se pose beaucoup de questions, on veut redonner du sens, et c'est vrai que j'ai eu la la grande bénédiction d'être, de rencontrer vraiment personnellement un père spirituel qui est le père Archimandrite de Barsanuf, dont on consacrera une émission.
1: Et alors
3: je me suis engagé dans mes études d'ingénieur, mais en parallèle, après, j'ai voulu faire des études de philosophie.
1: Comment on passe tout d'un coup des études d'ingénieur aux études de philosophie?
3: En parallèle. J'ai eu la chance, dans une grande école à Grenoble, et à Grenoble, il y avait la faculté de philosophie, et donc je courais après les cours d'ingénieur, je courais à la faculté de philosophie.
1: D'accord.
3: Et j'avais l'idée de devenir professeur de philosophie dans les banlieues, parce que j'avais déjà une attirance sur tout le domaine social.
1: D'accord.
3: Et il se trouve que quand j'ai fini mes études à Grenoble, je suis venu à Paris à la Sorbonne pour faire mes études de philosophie, et j'ai commencé à être à l'Institut de théologie Saint-Serge, et j'ai eu la chance de vous avoir, Bertrand, comme professeur sur le thème foi et raison, qui me passionnait, puisque comment concilier la philosophie et la théologie.
1: Oui.
3: Et ce que souvent, parfois, même chez les orthodoxes, on oppose. Mmh. Alors, j'ai vraiment été enthousiasmé par vos cours, et j'ai continué mes études. Et puis, en fait, j'avais toujours envie de faire quelque chose de concret. Et donc, j'ai complètement bifurqué. J'ai plus du tout fait ingénieur. Je suis parti dans le domaine social, en travaillant notamment avec les gens de la rue, et puis les étrangers, les réfugiés.
1: Dans quel cadre vous avez travaillé?
3: Alors, j'étais à la CIMAD, donc grande association qui s'occupe
1: de
3: l'accueil des étrangers.
1: De réfugiés orthodoxes. Je crois que la CIMAD est d'inspiration protestante,
3: œcuménique, d'inspiration protestante. Je travaillais au centre d'hébergement des réfugiés à Massy, dont un des directeurs avait été Paul Evdokimov, célèbre théologien orthodoxe.
1: Oui,
3: et donc j'étais, mais sans le savoir,
1: à la chaire de théologie morale, à laquelle ensuite a été nommé Olivier Clément, et puis j'ai pris ça à la suite d'Olivier Clément.
3: Voilà, exactement. Voilà. Donc sans le savoir, je me suis retrouvé dans ce centre à Massy, et puis je suis parti en province pour travailler avec les personnes en situation de handicap. Et donc je travaille depuis 20 ans pour accompagner et faire rendre capables des personnes à qui on dit toujours vous êtes en situation de handicap, vous n'êtes pas possible.
1: Cette association qui s'occupe
3: j'étais dans l'association APF France Handicap, et puis j'ai travaillé avec plein d'autres associations.
1: D'accord.
3: Et ça, c'était mon engagement professionnel, mais qui correspondait à pour moi dans mon fort intérieur,
1: un souhait profond
3: à l'évangile.
1: Oui.
3: Tu étais nu et je t'ai revêtu, essayer de vivre l'évangile, y compris dans mon travail. Mais
1: en faisant de la théologie. Des études à Saint-Serge, théologie par correspondance.
3: Et c'est ça qui, peut-être avant tout, pourquoi je suis dans votre émission aujourd'hui, c'est que je suis donc orthodoxe et fils spirituel du père Archimandrite de Barsanuf Ferrier, là, qui fut moine 54 ans, donc de 1964 à son rappel à Dieu en 2018, au skit orthodoxe du Saint-Esprit dans les Yvelines, et qui fut un père spirituel authentique. On va lui consacrer une émission,
1: d'ailleurs. Alors, il faudra que j'explique. Moi, j'ai grandi avec le père Serge, qui était celui qui a créé le skit du Ménil-Saint-Denis. Le père Serge avait une église à Vanves, dans un ancien garage désaffecté, et menait une existence qui était celle des starets de l'ancienne Russie. Il en avait d'ailleurs l'allure. Et ma mère allait souvent le voir, et nous allions souvent aux liturgies le dimanche à la porte de Vanves. Et je me souviens même d'avoir assisté, extrêmement rare, à une liturgie célébrée en commun par le père Sophronie, qui est aujourd'hui un saint de l'Église orthodoxe et qui a été béatifié, avec le père Serge. Et donc vous rencontrez.
3: Et alors moi, je suis, avec une grande bénédiction, dans la filiation de ces géants spirituels qui sont de la lignée du monastère de Valaam. Le monastère de Valaam, c'est un grand monastère dans le nord de la Russie qui a été fondé au Xe siècle par saint Serge et Germain de Valaam. Et la paternité spirituelle, pour nos auditeurs, pour les orthodoxes en tout cas, c'est très important. Et le père spirituel, par exemple, vous allez comprendre, du père Barsanuf, était le métropolite Antoine de Souroges, le métropolite Antoine Blou, que vous avez connu aussi.
1: Qui était en Angleterre,
3: qui était aussi le responsable de l'église russe en France, et qui a été le père spirituel de Père Barsanuf et qu'il a installé au skit du Saint-Esprit. Lui-même, le métropolite Antoine, étant le fils spirituel de l'archimandrite Athanase, qui a été le premier recteur de l'église de la rue Pétel, l'église orthodoxe des trois saints hiérarques, et qui lui-même avait été envoyé de Valaam, qui lui-même était un enfant spirituel du Staretz Ephrem, qui était le grand Staretz du monastère de Valaam à la fin du 19e siècle, début du 20e siècle. Et donc c'est cette lignée, je ne suis qu'un nain, mais j'ai eu la chance de côtoyer cet héritage de ces géants spirituels.
1: Et l'église de la rue Pétel est une église dans laquelle j'ai grandi également, puisque quand ma mère n'allait pas à Vanves pour participer à la liturgie célébrée par le Père Serge, elle allait dans l'église de la rue Pétel, qui avait un chœur admirable. Et dans cette église, j'ai été enfant de chœur pendant des années. Donc j'ai grandi, si vous voulez, dans ces deux églises, l'église de Vanves avec le Père Serge, l'église de la rue Pétel. Et vous rencontrez donc le Père Serge au départ, ou le Père Barsanuf?
3: Par le Père Barsanuf.
1: Et le Père Barsanuf, vous le rencontrez comment?
3: Je le rencontre par mes parents qui l'avaient rencontré. Et moi surtout, à l'adolescence, j'ai des entretiens avec lui et je suis... ouvert à lui, à toute la spiritualité orthodoxe. Et puis je vis avec les moines. Je suis avec eux, je participe à beaucoup d'offices, j'accompagne le Père Barsanuf dans beaucoup d'endroits, je reçois beaucoup de lui. Et il se trouve que depuis sa mort, donc je suis maintenant responsable du skit du Saint-Esprit. Le skit du Saint-Esprit, c'est avant tout un lieu culturel, spirituel, qui est vivant puisqu'il témoigne de la spiritualité orthodoxe avec des offices, avec une communauté de fidèles, des gens qui sont depuis de nombreuses années fidèles du skit, et également un lieu du patrimoine français. On a reçu en 2014 le label patrimoine du 20e siècle.
1: Ah,
3: c'était
1: oui.
3: Un grand honneur parce que ça veut dire que l'État français reconnaît le ski du Saint-Esprit comme faisant partie aussi du patrimoine. C'est pas ça n'appartient pas qu'aux Russes, ça appartient à tous les Français.
1: Cette église a été construite de toutes pièces ou il y avait déjà une église
3: Alors,
1: sur place?
3: Juste peut-être avant, parce que nos auditeurs peuvent se demander c'est quoi un skit si on n'est pas habitué.
1: Oui, oui.
3: Il y a trois formes de vie monastique chez les orthodoxes. La vie érémitique, d'ermite, je ne vais pas m'étendre. La vie cénobitique, c'est-à-dire la vie communautaire, donc qui est ce que généralement les gens connaissent dans les monastères. Et puis entre les deux, il y a une forme de vie que c'est la vie de skit. Skit, ça vient du mot grec skiti, qui est en fait la traduction du désert de Sété, donc au 4e siècle, dans le désert de Sété, donc au sud-est d'Alexandrie, à 80 km du Caire, vivait un immense ascète qui s'appelait le Saint Macaire le Grand. Il était tellement rayonnant que beaucoup de disciples voulaient faire un monastère avec lui. Il dit non, moi je veux vivre comme un ermite dans le désert. Et finalement, il a accepté que les disciples vivent autour, à côté de lui. Mais le principe, c'est que chaque moine a son propre rythme. Donc c'est ce qu'on appelle idiorythmique, c'est-à-dire qu'il a son propre rythme. Et donc, les moines vivent leur vie.
1: Mais ils se retrouvent
3: pour la liturgie, à l'église qui est généralement au centre. Et donc, au skit du Saint-Esprit, donc au Ménil-Saint-Denis, dans la vallée de Chevreuse, à 35 km de Paris, se trouve ce merveilleux skit qui transpire aussi ce que disait Saint Jean Climac, qui était l'égoumène, le supérieur du monastère du Sinaï au 6e siècle, qui définit la vie de skit comme la voie moyenne et royale, particulièrement propice à la pratique de l'hésychasme. Cette hésychia, cette tranquillité de l'âme, ce silence, cette quiétude, cette paix qui est atteinte par la cœur qui est fondée sur l'invocation du nom de Jésus. Et donc, cette osquie du Saint-Esprit, n'ont jamais vécu plus d'une demi-douzaine de moines, et ils vivaient chacun. Alors, au départ, c'est le Père Serge qui était l'égoumène, et ensuite c'est Père Barsanuf qui est devenu.
1: Mais au départ, il n'y avait pas d'église.
3: Alors, au départ, on revient.
1: Toutes pièces.
3: En 1934, le Père Andrei Sergienko, qui était le recteur de la paroisse Saint-Jean-le-Guerrier orthodoxe à Meudon, pour ses paroissiens, il y avait cette tradition d'ailleurs en Russie de chercher des lieux de retraite. Alors il cherche un lieu. Il trouve dans ce bois du Fay, au Ménil-Saint-Denis, une pente, un vallon complètement vierge, dans une nature sauvage. Et il a pour une bouchée de pain, il obtient ce vallon. Et il commence avec ses paroissiens à venir le week-end, à déblayer et à construire une église avec les pierres meulières, qui sont les pierres du pays. Et donc, jusqu'en 1945, de 1934 à 1945, ils construisent l'église principale dédiée au Saint-Esprit. Mais lui, il est à la suite de la Seconde Guerre mondiale, Staline avait assoupli les conditions de retour de Russes qui étaient partis à l'étranger. Il a la possibilité de rentrer en Russie pour devenir enseignant à l'Académie de théologie de Moscou. Alors, il lègue le skit à son ami, le père Serge, l'archimandrite Serge Chevitch.
4: Voilà.
3: Et il se trouve que le père Serge était le recteur de l'église de Vanves que vous avez connu, Bertrand. Il a un enfant spirituel qui s'appelle Georges Krug. Et Georges Krug décide de devenir moine. Donc, il devient moine en 1948 et il prend le nom de Grégoire, iconographe des grottes de Kiev. Et il décide de vivre. Et donc là, il commence la vie de skit. Le père Serge lisait les pères toute la journée à père Grégoire qui peignait des icônes. Et on va en reparler. Et c'est pour ça que ce skit a été ensemencé par cette prière et ces icônes et ces fresques du père Grégoire qui en font un lieu de beauté au cœur de la nature sauvage. Cette beauté qui sauvera le monde, comme disait Dostoïevski.
1: Cher Grégoire, merci d'avoir si chaleureusement ouvert le merveilleux chapitre de l'histoire du père Serge, du père Grégoire, dont nous parlerons la fois prochaine.
3: Merci Bertrand.
1: Et pour terminer cette émission, je vous propose un magnifique chant liturgique interprété par Divna dans le disque dirigé par Lycurgos Angelopoulos, La gloire de Byzance.

0: degrés à Saint-Étienne, 17 à Rouen, Paris et Tours, 18 à Lille, Rennes et Lyon, 19 degrés pour l'après-midi à Montpellier et Marseille, 20 à Nancy et Ajaccio et 21 à Bordeaux. Côté Belgique, aussi bien à Bruxelles qu'à Liège, il fera 20 degrés. Et pour débuter la matinale sur RCF Notre-Dame, on s'intéresse à l'histoire.
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0: Aujourd'hui, nous sommes le 10 mai. Déclenché le 1er septembre 1939, la Seconde Guerre mondiale entre dans une nouvelle phase le 10 mai 1940. En effet, l'Allemagne passe à l'offensive à l'ouest, mettant fin à la drôle de guerre.
2: Les soldats alliés, dignes successeurs des héros de la Marne, de l'Isère, des Flandres, de Picardie, de l'Artois, de la Champagne et de Verdun, se sont dressés devant l'agresseur avec l'indomptable volonté de briser ses assauts furieux. Les soldats alliés savent que Hitler a minutieusement mis au point un formidable appareil militaire et que pour arriver à ses fins, il est décidé à sacrifier, avec cette froide cruauté qui caractérise le nazisme, une grande partie de la jeunesse allemande.
0: Hitler lance ses troupes contre les Pays-Bas, la Belgique et la France. Le soir même, George VI demande à Winston Churchill d'assumer les fonctions de Premier ministre en Grande-Bretagne. Second tour de l'élection présidentielle en ce dimanche 10 mai 1981. Les Français attendent le résultat devant leur petit écran. Il est 20h.
3: 5, 4, 3, 2, 1. François Mitterrand est élu président de la République.
0: Pour la première fois, la 5e République va connaître l'alternance politique. François Mitterrand sera réélu président en 1988. Il est le seul en France à avoir assumé la présidence de la République pendant 14 ans. C'est l'un des épisodes les plus mystérieux de la Seconde Guerre mondiale. Le soir du 10 mai 1941, un avion décolle de la base aérienne d'Augsbourg en Allemagne, direction la mer du Nord. La Royal Air Force, qui suit par radar le vol, s'étonne. En effet, cet avion, le Messerschmitt, ne peut pas avoir assez d'essence pour revenir à son point de départ. Cet avion mystérieux survole à présent l'Écosse. Puis à court de carburant, le pilote saute en parachute près du domaine de Dungavell, dans la région de Glasgow. Récupéré par des habitants, le mystérieux pilote demande avec insistance à rencontrer le propriétaire du domaine, Lord Hamilton. À l'arrivée de ce dernier, l'homme révèle enfin son identité. « Je suis le Reichsminister Rudolf Hess. Je suis venu pour sauver la paix. » Hess, c'est le plus ancien compagnon d'Adolf Hitler, numéro 3 du régime et portant le titre d'adjoint du Führer. Il avait rencontré Lord Hamilton lors des Jeux Olympiques de Berlin en 1936. Il vient proposer de négocier un traité de paix avec l'Angleterre. En fait, il n'y aura pas de négociation. Hess sera désavoué par Hitler. Il sera condamné à la prison à vie lors du procès de Nuremberg. Il se suicidera en prison à l'âge de 93 ans en 1987.
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0: La culture à présent, c'est le 10 mai 1960 que voyait le jour le chanteur Bono, le leader du groupe irlandais U2 qu'il rejoint en 1976. Bono est le parolier de la plupart des chansons de ce groupe. Il est également engagé dans de très nombreuses causes humanitaires et environnementales.

0: Le groupe U2 pour refermer ce jour dans l'histoire. 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Très bon dimanche à tous, à notre compagnie. Dans quelques instants, bientôt la grande neuvaine. C'est le thème que nous aborderons avec Monseigneur Bernard Potvin. Vous retrouverez un nouveau numéro d'Aujourd'hui pour aimer.
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0: C'est le grand retour de Gaëtan Roussel avec un album sorti il y a quelques mois qui s'appelle Le Marjolaine. Et en extrait, nous écoutions Tout s'en va sur RCF Notre-Dame. Bientôt la grande neuvaine. C'est le thème abordé maintenant par Monseigneur Bernard Potvin. Voici Aujourd'hui pour aimer. Bonjour Monseigneur.
1: Bonjour Bruno. Dans quelques jours, nous allons connaître cette neuvaine remarquable de l'Ascension à la Pentecôte. La neuvaine qui consiste à implorer l'Esprit, désirer l'Esprit, invoquer la venue de l'Esprit-Saint. Les 9 jours qui sont fondateurs de toutes les neuvaines qui peuvent s'organiser à travers le monde, dans la pastorale, quel que soit le calendrier liturgique. Cette neuvaine qui est fondatrice de toutes les autres. Je vous invite, chers auditeurs, à y prendre cœur, à vraiment communier à ce désir de l'Esprit et de pouvoir, où que vous soyez, quelle que soit votre habitation, votre communauté chrétienne, de pouvoir vous unir à toutes les neuvaines qui, ça et là, à travers toute l'année, peuvent jalonner le calendrier, des neuvaines à Notre-Dame, des neuvaines qui peuvent être envers un saint fondateur, neuvaines de religion populaire, toutes qui ont leur origine profonde dans ce désir de l'Esprit-Saint, de l'Ascension à la Pentecôte. Dans l'Épître aux Romains, on entend tant et tant de choses sur cet esprit de liberté et on réentend aussi toute une série de choses à la Pentecôte. Le Seigneur, c'est l'Esprit. L'Esprit du Seigneur, c'est la liberté. Nous ne sommes pas fils de servitude. Le Christ nous a libérés. Dieu a envoyé en nos cœurs l'Esprit de son Fils. Il crie « Abba, Père ». L'Esprit nous donne de nous adresser par le Fils au Père. De même, l'Esprit vient en aide à notre faiblesse, car nous ne savons pas prier comme il faut. Mais l'Esprit lui-même intercède pour nous en gémissement inexprimable. Et celui qui scrute les cœurs sait quelle est l'intention de l'Esprit. Mettons-nous donc à l'école de l'Esprit. Accueillons le fruit de l'Esprit. À titre personnel, j'aurai la joie de prêcher une neuvaine dans un sanctuaire qui est sous le vocable de Sainte Rita. Sainte Rita très, très célèbre, très populaire. Une sainte populaire s'il en est. En effet, elle est tellement reliée à la détresse des personnes, à leur espérance. Sainte Rita a connu dans son itinéraire tant et tant d'étapes de vie qui ont marqué son existence de femme, de religieuse, toute son existence personnelle, humaine et ecclésiale, qui fait que Rita est capable de parler aux contemporains. Elle parle à toutes les générations. Je suis frappé qu'on invoque Sainte Rita pour tant et tant de causes et que Sainte Rita vient comme susciter une espérance là où tout semblerait en désespérance. Sainte Rita, qui est si proche, vient aussi nous rappeler, chers auditeurs, toute l'importance de la religion populaire dans ces temps de réforme de l'Église, dans ces temps où nous cherchons à redonner à l'Église un souffle missionnaire. N'oublions jamais la religion populaire. Elle est une marque tellement essentielle et qui donne aux générations qui leur donne de se retrouver, de communier dans la simplicité du cœur et qui sont ouvertes à une catéchèse de l'Esprit-Saint. Soyons donc unis en ces journées, portons-nous les uns les autres, portons toutes les intentions des auditeurs. Vous êtes si nombreux, auditeurs de RCF Notre-Dame, à exprimer vos joies, vos peines, à travers les réseaux de nos radios. Tout ceci peut être dans la neuvaine. Je vous emporte tous dans ces 9 jours de prière qui se vivront dans le vocable de Rita, mais aussi bien sûr dans toute la communion des saints. L'ambiance de la neuvaine entre Ascension et Pentecôte est tellement porteuse de ce qui se vit au Cénacle, Marie et les apôtres qui à la fois sont dans cette grande transition qui est marquante pour eux entre le départ du Christ et Ici, le don de l'Esprit promis par le Christ. Le Christ a promis, il a promis cette force nouvelle. Nous pouvons l'invoquer. Viens, Esprit de lumière. Viens, Esprit qui veut nous réchauffer, qui veut être pour nous ce souffle, ce feu, mais aussi cette patiente braise dans tout ce qui est encore en attente. À tout moment, cette patiente braise est prête à nous surprendre si nous voulons bien y prêter nos cœurs. Nous avons aujourd'hui pour aimer.
0: Et oui, merci Monseigneur. Même un peu de vin, nous vous retrouvons dimanche prochain pour aujourd'hui pour aimer. Dans la suite de votre matinale sur RCF Notre-Dame, le Saint du jour avec Isabelle Delaunay.
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0: 6h44, merci de débuter avec nous cette journée sur RCF Notre-Dame. Voici le Saint du jour et on retrouve Isabelle Delaunay. Bonjour Isabelle.
6: Bonjour, aujourd'hui nous fêtons les Solanges. Écoutez son histoire. En Berry, une petite bergère d'une grande beauté, une humble fille, refusa d'épouser le fils du comte de Poitiers car elle voulait se consacrer à Dieu. Alors le jeune comte voulut l'enlever. Un jour, il la prit sur son cheval, mais la bergère se débattit avec force et ils tombèrent tous les deux dans un ruisseau. De rage, l'amant éconduit lui coupa la tête. Et la légende dorée continue. Solange décapitée prit sa tête dans ses mains et la porta jusqu'à l'église Saint-Martin de Crau, en invoquant trois fois le nom de Jésus. Cela se passait au IXe siècle et depuis lors, Sainte Solange est la patronne du Berry. Les habitants de Bourges ont eu recours à elle dans les calamités publiques. Par exemple, une chronique relate que le 6 mai 1635, sous le règne de Louis XIII, pendant une grande sécheresse, le peuple chantait « Sainte Solange, priez pour nous, Sainte Solange, donnez-nous de l'eau !» Un protestant sceptique s'écria au milieu de la foule « À quoi bon cette procession ? Croit-on que les cataractes du ciel vont s'ouvrir parce que l'on promène les reliques de Sainte Solange ?» Le ciel lui donna tort, car la messe était à peine commencée dans l'église où s'était arrêtée la procession, qu'une pluie torrentielle vint attester l'efficacité de la protection de Sainte Solange. Alors, bonne fête aux Solanges et à tous les Berrichons.
0: Et oui, merci Isabelle Delaunay, c'était le Saint du jour. Je vous rappelle également qu'aujourd'hui, c'est le 6e dimanche du temps de Pâques. Vous écoutez RCF Notre-Dame, à 6h50, vous retrouverez la prière du matin.

0: Le groupe Siméon avec le mystère de Matthieu. Le texte de la chanson s'appuie sur les actes des apôtres au chapitre 2, le verset 17. L'évangile selon Saint-Luc au chapitre 10, le verset 21 et sur les écrits.
1: Il est 6h50 sur RCF, on méditons l'évangile du jour avec Monique Pichon. Aujourd'hui Saint-Jean, chapitre 14, verset 15 à 21.

qu'en ce temps-là, Jésus disait à ses disciples, « Si vous m'aimez, vous garderez mes commandements. Moi, je prierai le Père, et il vous donnera un autre défenseur qui sera pour toujours avec vous, l'Esprit de vérité, lui que le monde ne peut recevoir, car il ne le voit pas et ne le connaît pas. Vous, vous le connaissez, car il demeure auprès de vous et il sera en vous. Je ne vous laisserai pas orphelin. Je reviens vers vous. D'ici peu de temps, le monde ne me verra plus, mais vous, vous me verrez vivant et vous vivrez aussi. En ce jour-là, vous reconnaîtrez que je suis en mon Père et que vous êtes en moi et moi en vous. Celui qui reçoit mes commandements et les garde, c'est celui-là qui m'aime, et celui qui m'aime sera aimé de mon Père. Moi aussi, je l'aimerai et je me manifesterai à lui. »

À travers ce discours, Jésus veut rassurer ses disciples avant son départ vers le Père. Il les encourage à affronter les événements qui vont suivre ce départ. Mais il veut surtout les aider à comprendre les Écritures. Il leur annonce l'arrivée d'un autre défenseur, cet esprit de vérité que le monde est incapable de recevoir parce qu'il ne le voit pas et qu'il ne le connaît pas. Vous, vous le connaissez parce qu'il demeure auprès de vous et qu'il est en vous. Alors les apôtres comprennent que le grand jour de l'alliance définitive est arrivé. Cette longue attente du peuple d'Israël que les croyants de l'Ancien Testament attendaient. Ils attendaient cette présence de Dieu au milieu de son peuple, cette alliance nouvelle où Dieu demeurerait non pas dans des bâtiments, mais dans le cœur de chaque croyant. Dieu l'avait promis, « Ma demeure sera auprès d'eux, je serai leur Dieu et eux seront mon peuple. » Et voilà que cette promesse se réalise. Dieu demeure avec son peuple, il va lui envoyer l'Esprit Saint, un défenseur, l'Esprit de vérité, qui continuera la mission de Jésus en affermissant ses témoins. Cet Esprit Saint les instruira pour qu'ils comprennent le message de la bonne nouvelle, afin qu'ils l'explicitent et l'adaptent aux besoins de chaque époque. Le monde, de plus en plus incroyant, se ferme au Christ et ne le voit pas. Mais grâce à la foi qui les illumine, les disciples proclameront la résurrection du Christ et son salut apporté à l'humanité. Ils témoigneront de cet amour de Dieu pour les hommes et ainsi Dieu sera révélé à son peuple. Son Esprit Saint soufflera au cœur de notre monde et dans chacune de nos histoires personnelles. Grâce à sa présence dans nos cœurs, nous deviendrons des acteurs de nos vies selon la volonté du Père. Et au lieu de subir l'événement, nous deviendrons capables d'avancer et même d'innover des choses nouvelles. L'Esprit Saint est souvent le grand oublié de notre prière et de notre temps. N'oublions pas de le prier dans le secret d'une communion profonde avec tous nos frères et sœurs. Terre entière, acclame ton Dieu, chante ton Seigneur.

Notre Père qui es aux cieux, que ton nom soit sanctifié, que ton règne vienne, que ta volonté soit faite sur la terre comme au ciel. Donne-nous aujourd'hui notre pain de ce jour. Pardonne-nous nos offenses, comme nous pardonnons aussi à ceux qui nous ont offensés, et ne nous laisse pas entrer en tentation, mais délivre-nous du mal, car c'est à toi qu'appartiennent le règne, la puissance et la gloire pour les siècles des siècles. Amen.

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5: Vous avez choisi RCF Notre-Dame, il est 7h. On s'intéresse à la suite de votre matinale dans cette nouvelle demi-heure. Nous allons parler de l'Ascension que nous fêterons jeudi prochain. L'Ascension, c'est quoi ? Réponse à 7h15 du Père Sylvain Gasser dans le rendez-vous liturgique du dimanche matin. Sur nos airs de résilience, c'est le programme de Robert Migliorini, un air qui me rappelle dans 5 minutes. Et avant d'accueillir le Père Bernard Dever, le fondateur de l'association Habitat et Humanisme, voici la météo de ce dimanche 10 mai. Le temps devient de nouveau instable avec du vent et de fréquentes averses orageuses sur une grande partie du pays. En Belgique, le ciel est nuageux, quelques éclaircies et des averses pour ce dimanche. Les températures ce matin, 11 degrés relevés à Aurillac, 12 à Lille, Metz et Brest. Il fait actuellement 13 à Rouen, Orléans et Dijon, 14 à Paris, Lyon et Bordeaux, 15 à Montpellier, Marseille et 16 à Ajaccio. Les températures pour votre dimanche après-midi, 16 degrés prévus à Saint-Étienne, 17 à Rouen, Paris et Tours, 18 à Lille, Rennes et Lyon, 19 à Montpellier et Marseille, 20 à Nancy, Ajaccio cet après-midi, 21 à Bordeaux. Pour la Belgique, 20 degrés aussi bien à Bruxelles qu'à Liège. Et c'est l'heure d'accueillir le Père Bernard Dever, le fondateur de l'association Habitat et Humanisme. Bonjour Père Dever.
6: Cher Bruno, chère auditrice et auditeur, bonjour. Ma chronique « Retrouver le sens du travail pour un monde plus humain ». La fête du travail ne manque pas d'être célébrée, cependant ne mériterait-elle pas d'être davantage habitée par la question de l'attractivité des métiers délaissés, comme ceux des soignants, mais pas seulement, et de cette recherche du sens à donner aux liens qui construisent une société plus humanisée. Alors le travail retrouverait une dimension quasi-existentielle qui, oubliée, met à mal la civilisation. Si le travail flirte avec la pénibilité et l'inquiétude, pour ceux qui ne l'ont plus et peinent à le retrouver, il est un bonheur quand l'engagement professionnel se révèle riche de sens et de ses relations concourant à bâtir la fraternité. Le travail est pour les uns une chance, pour d'autres une corvée. L'un s'ouvre un abîme avec les conséquences qu'il entraîne et ses incompréhensions qui déchirent le tissu social. Les iniquités s'aggravent. Si travailler, c'est poursuivre l'acte de création, le livre de l'humanité rappelle que le septième jour, le Créateur se reposa. Ne faudrait-il pas comprendre qu'il déposa entre les mains de l'homme, l'inachevé de l'univers, lui laissant le soin de poursuivre la destination universelle des biens dévoyée par les idées de possession, de pouvoir absolument étrangères à Yahvé. Dieu est Dieu pour être tout donné, selon l'expression de ce visionnaire qu'est Maurice Zindel, théologien et poète. Quelle inouïe et magnifique confiance le Créateur fit à l'homme. Comment s'en étonner? Ne nous a-t-il pas créé à sa ressemblance, nous invitant à nous rassembler pour que les dons de chacun soient au service de tous. Prenons peur de ce que nous pouvions devenir, l'homme s'est précipité à prendre ses distances, jugeant qu'elles relevaient de sa liberté. L'homme s'est servi, oubliant de servir la cause des pauvres, la cause même de Dieu. Souvenons-nous du mythe de Babel, il n'a jamais été aussi actuel, et les autres. Ce cri se perd dans l'espace pour ne plus toucher ou peu les cœurs. Peggy l'évoque dans la fable des casseurs de pierres qui lui est attribuée. Seul celui qui est habité par la finalité de son travail sait en traduire le sens avec passion et enthousiasme. Ce que je fais, dit-il au voyageur qui l'interroge, et je bâtis une cathédrale. L'homme qui cassait les pierres pour mieux les sculpter ne parlait de rien d'autre que de l'universalité des biens, source de la fraternité. Où est-elle désormais cette universalité? Il n'en est plus ou peu question. Ce tout, tout de suite, qui déjà la brisait, se présente avec les nouveaux maîtres de la tech, un toujours plus pour toujours nourri par l'intelligence artificielle. Peut-être il faudrait-il entendre le sénateur américain Joseph Hayley devant un parterre où étaient présents les barons de la tech. Avec les robots nourris de l'IA, dit-il, l'emploi de beaucoup sera détruit, les jobs peu qualifiés le seront aussi, s'interrogeant alors sur quoi ils les remplaceront. Et il appelle à résister à cette élite tech qui a rendu nos enfants accros à leurs gadgets et amassé des fortunes équivalentes à celles d'États européens, le second rang. Quand l'intelligence n'a pas d'autre ambition que la possession et le pouvoir, alors la société se délite jusqu'à devenir inhabitable pour les plus fragiles. Si on ne s'éveille pas à l'urgence d'un travail sur soi pour un travail pour tous, que d'êtres deviendront les valets de ces nouveaux maîtres.
5: C'était le père Bernard Devers, le fondateur de l'association Habitat et Humanisme. Très bon dimanche à tous à l'écoute de RCF Notre-Dame, il est quasiment 7h05.
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5: Place à la musique pour poursuivre ce dimanche matin sur RCF Notre-Dame, sur nos airs de résilience et le programme d'un air qui me rappelle. Bonjour Robert Migliorini.
7: Oui, bonjour à toutes, bonjour à tous. Eh bien, nous poursuivons le dialogue entre artistes sur des thèmes communs et différentes façons de les aborder. À partir d'une actualité et d'une nouveauté, le nouvel album de Pauline Bethuel, Résilience, qui nous a évoqué d'autres titres, notamment dans le registre plus profane, on va dire.
5: Pauline Bethuel, on la retrouve dans un instant, juste après Barbara Pravi, Prière pour reconstruire.

0: prière pour reconstruire Barbara Pravi, Robert.
1: Oui, Barbara Pravi, c'est un titre qui est une nouveauté et qui inaugure sa tournée à venir. Barbara Pravi, on se souvient de son succès à l'Eurovision et surtout de cet album de prière en 2021. Donc depuis, elle continue à jalonner son parcours avec ses prières. Ici, dans le sillage de la résilience, qui est le thème que nous évoquons aujourd'hui, en deux titres, en deux chansons.
0: Et le second titre, le voici, Pauline Béthuel, Au-delà de mes peurs.

0: Pauline Détuel, Fratoun, au-delà de mes peurs, Robert.
1: Oui, c'est le titre qui ouvre le deuxième album de Pauline Bétuel, qui a pour titre Résilience, 6 ans après son premier EP qui s'intitulait Inspire. Ces 8 titres que l'on vous recommande forment un chemin, celui d'une âme qui traverse l'épreuve, accepte la transformation et avance en confiance. Au-delà de mes peurs est un titre en co-composition et co-interprétation avec Fratoun du groupe Les Guetteurs. 2 accords, couplets, pour mélodique, la traversée de la mer Rouge comme métaphore. Je sais qu'à Lyon, à Sainte-Blandine, le 29 mai, il y aura une grande soirée de lancement du nouvel album de Pauline Bétuel qui s'appelle Résilience au singulier.
0: Merci Robert Miglioni pour ces explications. On se retrouve dimanche prochain pour un air qui me rappelle. Et pour patienter, je rappelle votre blog au Cabaret du Bon Dieu sur le site internet de l'Assomption. Belle journée à tous à l'écoute de RCF Notre-Dame. On s'intéresse maintenant à la liturgie avec le Père Sylvain Gasser. Bonjour Père Gasser.
2: Bonjour Bruno.
0: Vous êtes rédacteur à la revue Prions. Cette semaine, nous allons fêter l'Ascension. Pouvez-vous nous expliquer d'où vient ce terme ?
2: Eh bien, 40 jours après être ressuscité, le Christ est monté au ciel devant ses apôtres, d'où le terme d'Ascension. En latin, ascensio, on le comprend, veut dire action de monter. Mais en grec ancien, si on aime le grec ancien, évidemment, le terme qui est utilisé pour décrire cet événement, c'est analepsis, qui veut dire prendre en main, reprendre. On pourrait donc traduire cela par la prise, comme si Jésus était pris par le ciel, pris par son Père.
0: 40 jours, c'est pour cela que la fête a lieu un jeudi ?
2: Oui, c'est une fête mobile qui dépend donc de Pâques. Elle tombe toujours un jeudi, entre le 30 avril et le 3 juin. Et ça, c'est pour les églises occidentales. Et entre le 13 mai et le 16 juin, pour les églises orthodoxes. C'est une fête fériée dans de très nombreux pays, en Europe, en Afrique, mais aussi en Asie ou en Amérique du Sud. Mais certains pays, comme l'Italie, l'Espagne, la Pologne, le Portugal ou le Royaume-Uni, célèbrent cette fête non pas le jeudi, mais le dimanche qui suit.
0: Alors, Père Gasser, que fait-on très exactement ?
2: Le livre des Actes des Apôtres rapporte que pendant toute cette période, le Christ s'est plusieurs fois montré aux apôtres. Ce sont les récits du ressuscité. Et puis, au cours d'un repas qu'ils prenaient avec eux, le Christ leur a annoncé qu'ils allaient recevoir une force, celle du Saint-Esprit, qui viendrait sur eux. Et les Actes des Apôtres disent ceci : Alors, vous serez mes témoins à Jérusalem, dans toute la Judée et la Samarie, et jusqu'aux extrémités de la terre. Et après ces paroles, les apôtres le voient s'élever et disparaître à leurs yeux dans une nuée. Et comme ils fixaient encore le ciel où Jésus s'en allait, voici que 2 hommes en vêtements blancs se tenaient devant eux et disaient « Galiléens, pourquoi restez-vous là à regarder vers le ciel ? Jésus, qui a été enlevé du milieu de vous, reviendra de la même manière que vous l'avez vu s'en aller vers le ciel. » Et l'évangéliste Luc précise, parce que c'est lui qui écrit les Actes des Apôtres, que les apôtres retournèrent à Jérusalem remplis de joie.
0: Alors quel est le sens de l'Ascension pour les catholiques ?
2: Le Christ, fils de Dieu fait homme, né de la Vierge Marie, c'est ce que nous disons dans le Credo et c'est ce que nous croyons, a pleinement assumé cette condition humaine depuis le jour de sa naissance, depuis la nuit de Noël, et 33 ans plus tard, sa présence terrestre s'achève dans l'Ascension. Pourtant, comme le mentionne saint Luc, les apôtres s'en retournent à Jérusalem remplis de joie et non tristes comme on aurait pu s'y attendre. De la même manière, l'Ascension est célébrée dans la joie par les chrétiens. Finalement, l'Ascension fait partie de l'événement inouï de Pâques. À la suite du Christ, qui a vaincu la mort en ressuscitant, les hommes sont appelés à la vie éternelle. Et comme le Christ à l'Ascension, les hommes sont appelés à rejoindre Dieu et à vivre dans la gloire céleste. Alors il ne s'agit pas bien sûr de rejoindre le ciel au sens de l'espace que nous observons au-dessus de nos têtes. Il s'agit d'un espace spirituel, celui de l'immensité de Dieu, présence universelle et éternelle.
0: Père Gasser, qui sont les 2 hommes en blanc ?
2: Les 2 hommes vêtus de blanc, décrits par les Actes des Apôtres, sont des messagers, on dit aussi des anges, qui annoncent aux apôtres que Jésus reviendra de la même manière. Et pour le moment, ils les incitent à ne pas rester les yeux vers le ciel. Les hommes doivent retourner à leurs responsabilités. Celles-ci leur avaient été indiquées par le Christ, être ses témoins par toute la terre, en annonçant sa résurrection, en faisant connaître son enseignement et en baptisant. L'Ascension est un envoi en mission adressé aux apôtres comme aux hommes de tous les temps. Il est l'articulation entre le désir du ciel et le service des hommes.
0: Alors l'impression qui se dégage de ce texte est vraiment la joie profonde.
2: Vous avez raison, Bruno. La joie qui fait suite à cet événement s'explique par cette annonce du Christ rapportée par Matthieu « Et moi, je suis avec vous tous les jours jusqu'à la fin du monde ». Autrement dit, le Christ est sans cesse présent parmi nous. Même si à la suite de l'ascension, il n'est plus là physiquement, il l'est dans les sacrements, dans l'Eucharistie en particulier, et il l'est également auprès de ceux qui prient, seuls ou à plusieurs. Rappelez-vous cette phrase que tout le monde connaît, « Quand deux ou trois sont réunis en mon nom, je suis là au milieu d'eux ». Finalement, l'achèvement de la vie terrestre du Christ permet sa présence auprès des hommes de tout temps et de tout lieu. Vous voyez, Bruno, l'ascension fait partie des événements fondateurs de la foi en Christ, d'autant plus qu'il a donné aux hommes leur liberté. Loin de s'imposer à eux, le Christ les laisse libres de croire et donc d'aimer véritablement dans la joie.
0: Merci Père Sylvain Gasser, on aura le plaisir de vous retrouver dimanche prochain pour continuer d'évoquer la liturgie sur RCF Notre-Dame.
2: Avec grand plaisir, Bruno, et bon dimanche et déjà bonne fête de l'ascension à tous les auditeurs.

0: D. C'est le titre de cette chanson, comme désir de Dieu. Le groupe Exalt, ils sont originaires de Saint-Romain-le-Puy, dans le diocèse de Saint-Étienne, dans le département de la Loire. Dans un instant, notre rendez-vous avec la communauté de Thésée. Ce matin, nous accueillerons frère Émile, qui nous proposera un commentaire des discours de l'adieu. C'est dans l'évangile selon saint Jean.
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0: 7h26 sur RCF Notre-Dame, notre rendez-vous avec la communauté de Thésée. Et ce matin, je retrouve le frère Émile. Bonjour frère Émile.
3: Bonjour.
0: Et avec vous frère Émile, on va s'intéresser

0: au discours d'adieu, c'est dans l'évangile selon saint Jean, au chapitre 13 et 17. Quels sont ces textes ?
1: Oui, ce sont des textes très particuliers. C'est plusieurs chapitres, donc 13, 14, 15, 16, 17. Frère Roger, notre fondateur, disait souvent, si vous ne pouvez lire rien d'autre de la Bible, lisez ces chapitres-là. Il y a un ton très particulier où Jésus dit son attente par rapport à ses disciples, ce qu'il attend d'eux pour la suite et comment aussi il va les équiper pour tout ce qu'il leur demande.
0: À noter qu'il y a la présence des disciples, uniquement des disciples lors de ces discours.
1: Oui, alors que la première partie de l'évangile de Jean, Jésus s'adresse à la foule, à tous ceux qu'il rencontre sur son chemin. Ici, à partir de chapitre 13, même un tout petit peu avant, il n'y a que les disciples et il y a un ton très particulier, un ton d'intimité, un ton peut-être aussi de presque de tendresse. C'est pas doucereux, mais il y a comme de la tendresse. Il y a les mots petits-enfants qui reviennent souvent parce qu'il s'agit de disciples assez créatif, aussi troublé par la grandeur de la tâche qui est devant eux.
0: Et puis frère Émile, dans ces textes également, la présence de l'Esprit-Saint, et ça tombe bien qu'on l'évoque à quelques jours de la fête de Pentecôte.
1: Oui, c'est très frappant dans ces textes qu'on appelle les discours d'adieu, la présence de l'Esprit. Jésus en parle d'une façon un peu différente que celle qu'on trouve dans les synoptiques, c'est-à-dire les trois premiers évangiles, Matthieu, Marc et Luc. Dans les synoptiques, Jésus dit qu'ils auront affaire à une forte adversité, une haine même, ils seront traînés devant les tribunaux, et qu'ils ne doivent pas s'inquiéter sur ce qu'ils doivent dire. L'Esprit sera avec eux pour témoigner. Dans l'évangile de Jean, il y a à peu près la même chose. L'Esprit vous donnera de témoigner, mais on n'a pas les tribunaux. On n'a pas ces forces adverses, on n'a pas ces personnes qui oppriment. Et c'est comme si Jean disait, parfois, c'est notre propre cœur qui ne veut pas croire. C'est notre propre doute qui nous persécute d'une certaine manière. Et c'est là que Jésus promet l'Esprit-Saint. Vous ne serez pas livrés à vous-même. Le doute qui est en vous, vous ne le combattrez pas simplement avec votre petite foi, mais l'Esprit-Saint sera avec vous. Et ça, je crois que c'est une chose qui aide énormément quand on a compris que l'Esprit est avec nous. Pas seulement qu'il y a de l'adversité politique ou sociale, mais aussi quand de notre propre fond montent des objections, des problèmes, des obstacles pour croire.
0: Merci frère Émile, je rappelle les références d'un de ces textes dans l'évangile selon saint Jean, du chapitre 13 au chapitre 17, et on se retrouve la semaine prochaine pour ce rendez-vous avec la communauté de Thésée.
1: Merci beaucoup, au revoir.
0: Dans moins de 2 minutes, nous évoquerons le Liban, un pays au cœur de la guerre, avec Benoît de Blanpré, c'est le directeur pour la France de l'AED, l'aide à l'église en détresse. La chanteuse franco-béninoise Angélique Kidjo sera au micro de Vincent Bellotti dans Il était une joie à 7h40 et puis à 8h10, la prière du matin. Cette semaine, c'est le Père Richard Escudier qui nous accompagne avec sa méditation de l'Évangile. Vous avez choisi RCF Notre-Dame, voici à présent la météo. Le temps devient de nouveau instable avec du vent et de fréquentes averses orageuses sur une grande partie du pays. En Belgique, le ciel est nuagé, quelques éclaircies et des averses pour ce dimanche. Les températures ce matin, 11 degrés relevés à Aurillac, 12 à Lille, Metz et Brest, 13 à Rouen, Orléans et Dijon. Il fait ce matin 14 à Paris, Lyon et Bordeaux, 15 à Montpellier, Marseille et 16 à Ajaccio. Les températures pour votre dimanche après-midi, 16 degrés à Saint-Étienne, 17 à Rouen, Paris et Tours, 18 à Lille, Rennes et Lyon, 19 degrés pour l'après-midi à Montpellier, Marseille, 20 à Nancy, Ajaccio et 21 à Bordeaux. Pour la Belgique, 20 degrés aussi bien à Bruxelles.

0: entraîné à nouveau, hélas, dans une spirale de violence et d'incertitude. L'impression la plus saisissante que je retiens de ces quelques jours sur place, Bruno, c'est l'omniprésence de la guerre. Elle est dans tous les esprits et au cœur de toutes les préoccupations. Toutes les personnes que j'ai pu rencontrer connaissaient au moins une famille ou un village directement impacté par le conflit. La guerre imprévisible surplombe toute la population libanaise, à l'image de ces drones israéliens qui survolent et scrutent Beyrouth en permanence. Et dans ce contexte, chacun se demande à quel moment, à quel endroit et avec quelle violence un missile frappera de nouveau. Et bien sûr, cette situation crée une peur diffuse et une incertitude constante qui pèse sur toute la société. Monseigneur Jules Boutros, qui est évêque syriaque catholique, m'a confié « Nous sommes épuisés ».
1: Alors Benoît, vous avez également été très marqué, je crois, par la situation des déplacés internes.
0: Oui, exactement. Rendez-vous compte, ils sont plus d'un million officiellement qui ont dû quitter leur maison, leur terre, leur histoire. Et pour ces familles parties en hâte pour échapper au bombardement, tout a basculé. Les parents n'ont plus de travail, les enfants ne vont plus à l'école, la vie devient une attente interminable, sans durée ni perspective. Vous comprenez, la guerre ne détruit pas seulement des bâtiments, elle détruit profondément la société. Non seulement elle aggrave la situation économique déjà dramatique du Liban, mais en plus elle fragilise encore davantage l'équilibre démographique, ethnique, religieux du pays. L'avenir du Liban, je crois, s'écrit en lettres sombres.
1: Pourtant, Benoît, au milieu de ce désastre, vous souhaitiez revenir sur deux lueurs d'espoir.
0: Oui, exactement. Tout d'abord, la jeunesse libanaise. Elle est nombreuse et la quasi-totalité des jeunes chrétiens que j'ai rencontrés m'ont dit qu'ils souhaitaient rester malgré la peur et l'incertitude. Ils veulent défendre leur pays, bâtir son avenir et ne pas céder à ceux qui voudraient les voir partir. Comme me l'a dit une religieuse, la guerre les a forcés à rechoisir le Liban. Et puis ensuite, j'ai pu constater le travail remarquable que l'Église accomplit pour toute la population. Je le dis sans cesse au nom de l'AED, partout dans le monde, les évêques, les prêtres, les religieuses et les laïcs débordent d'énergie et de compassion pour aider tous ceux qui sont dans le besoin. Et au Liban, en ce temps de guerre, cette réalité est décuplée. L'Église, il faut le dire, est essentielle pour le pays, pour apporter l'aide humanitaire et spirituelle indispensable pour soigner les corps et les cœurs. Alors votre soutien, chers auditeurs, chers bienfaiteurs de l'AED, est primordial pour permettre à l'Église d'agir dans la durée, pour accueillir les déplacés, garder les portes de ses écoles ouvertes, soutenir les familles, accompagner les jeunes ou encore poursuivre ses missions pastorales. Ensemble, nous pouvons aider les chrétiens du Liban à préserver la fragile flamme de l'espérance.
1: Merci Benoît de Blanpré de nous avoir parlé du Liban. On se retrouve la semaine prochaine pour ce rendez-vous avec l'AED, l'aide à l'Église en détresse.
0: Merci, cher Bruno.

0: Ô Vierge pure, souveraine, immaculée et mère de Dieu, réjouis-toi, épouse inépousée, ô Vierge mère reine, texte d'après Saint Nectaire d'Égine, Annie Paterne, c'était Yacina Abra sur RCF Notre-Dame. Pour poursuivre ce début de journée, place à la carte blanche de Didier Rance. Bonjour Didier.
1: Bonjour Bruno.
0: Tolkien, missionnaire, vous allez peut-être un peu loin ce matin, non ?
1: Non, je ne crois pas. Il s'est certes toujours défendu d'être un missionnaire chrétien. Il se voulait seulement le créateur d'un univers littéraire. Mais en même temps, il n'a pas caché la finalité évangélisatrice au sens propre, il l'écrit, d'ouverture à l'évangile. Ainsi le Seigneur des Anneaux, il en va de même pour la nouvelle feuille par Nigol. Il est de ces auteurs dont la vie et les écrits coïncident. Plusieurs des convertis de l'homme Tolkien sont connus, C.S. Lewis, Robert Murray, un jésuite anglais précurseur de l'écologie chrétienne. Et quant à son œuvre, elle fait des conversions, on en trouve des témoignages sur Internet.
0: Et Lewis ?
1: Alors l'auteur des Chroniques de Narnia et de bien d'autres romans passionnants, lui ne récuse pas le terme de missionnaire de la foi chrétienne. Il s'est consacré à la défendre et à l'illustrer par un grand nombre de livres, toujours nourrissants d'ailleurs, et qu'on trouve un peu partout aujourd'hui. Lorsqu'il se convertit, il est ébloui par la découverte que notre foi, c'est pas l'homme qui a cherché et qui trouve Dieu, mais Dieu qui a cherché et qui trouve l'homme. Et donc pour nous, c'est tomber entre les mains du Dieu vivant. Quand il combattait le christianisme, il avait remarqué l'unité de celui-ci au-delà des diverses confessions. Converti, il veut, je le cite aussi, apprendre au monde extérieur ce que tous les chrétiens croient. La foi, l'attitude face à la souffrance, la prière, les miracles, le diable, les psaumes, etc.
0: Et ça marche ?
1: Écoutez, en 1941, la BBC lui demande de présenter en un quart d'heure quelques-unes de ses convictions. Participation à l'effort de guerre contre le paganisme nazi. Prenant comme thème le bien et le mal, clé du sens de l'univers, Lewis crée l'événement. Les conversations s'arrêtent dans les pubs pour l'écouter, à la radio, des milliers d'auditeurs réclament une suite. Lewis donne des chroniques à la radio jusqu'à la fin de la guerre. On dira de lui qu'il est alors la voix la plus connue de la Grande-Bretagne, après celle de Churchill. Et si pour les autorités, c'est une voix qui fait du bien au moral de la nation, Lewis, lui, vise plus haut. Il réussit. Donner, redonner le goût de la foi chrétienne à beaucoup de ceux qui la méconnaissent ou qui l'ont perdue. Des centaines de lettres après chaque émission, des conférences, des livres se vendent comme des petits pains.
0: Merci Didier Rance, on se retrouve la semaine prochaine pour votre carte blanche.
1: Merci Bruno.
0: Et c'est l'heure sur RCF Notre-Dame de notre petite leçon de bonheur avec une personnalité. Et ce matin, c'est avec la chanteuse béninoise Angélique Kidjo, l'une des plus grandes voix de la scène africaine, 5 Grammy Awards, plus d'une vingtaine d'albums, des tournées dans le monde entier, et une artiste aussi très engagée dans l'enfance, notamment comme ambassadrice internationale de l'UNICEF. Hop, son nouvel album vient de sortir, avec toute une série de duos, comme avec Pharrell Williams et Florent Pagny. À cette occasion, petit secret de bonheur d'une diva qui adore faire la popote, elle est au micro de Vincent Bellotti.
2: Il était une joie, Vincent Bellotti.
0: Et bonjour Angélique Kidjo.
3: Bonjour Vincent.
0: Angélique Kidjo, c'est la musique.

0: vous a rendu heureuse au quotidien, quels sont vos petits secrets de bonheur? Quand vous vous levez le matin, est-ce que c'est tout de suite de bonne humeur et d'énergie, I'm on fire, ou c'est plutôt laissez-moi tranquille tant que j'ai pas bu mon café ou mon thé?
1: Non. Moi, je bois pas de café, je bois pas de thé, je suis allergique à ces deux choses. Oui. Donc, moi, quand je me lève le matin, c'est une des leçons de ma maman. Elle me dit, quand tu te lèves le matin, tu te salues d'abord. Tu salues ton corps parce que le sommeil, c'est comme une petite mort. Oui. Ce corps t'a porté pendant ton sommeil, tu te salues, tu commences ta journée avec.
0: On continue, Angélique Kidjo. Quand vous avez un petit coup de déprime, un petit peu de blues, qu'est-ce que vous faites pour vous remonter le moral?
1: Je cuisine.
0: Vous cuisinez?
1: J'ai fait la popote. J'adore faire la cuisine.
0: Et vous faites quoi? Vous avez une spécialité, Angélique?
1: Souvent, je me fais du couscous aux légumes. Oui. Avec du citron confit, avec des pois chiches, des raisins blonds et des légumes. Et puis, je mets ça, je mange et c'est bon.
0: Et vous le partagez, j'imagine?
1: Ah ouais, je le partage. Mon mari, c'est un gros mangeur. Il ne s'est pas fait à manger. J'ai envie de ma soeur, mon père, mon frère et ma belle-sœur. J'ai toujours quelqu'un. Quand j'ai une blouse, j'ai une soeur, elle a beaucoup plus d'énergie que moi, donc ça va.
0: Voilà, ça met en appétit en tout cas. Angélique Kidjo, est-ce qu'il y a un lieu qui vous apaise où vous vous sentez bien?
1: Moi, dès que je suis dans la nature et que j'ai la montagne, la mer et de la forêt, moi, je suis bien. Toute ma tension descend. Je peux rester assise à regarder les vagues ou l'eau et lever la tête et voir les montagnes. Ça me ramène à ma mortalité, à mon humanité. Parce que ces choses-là étaient là avant moi. Ça me rend tout petit et en même temps, ça me nourrit.
0: Question gratitude, Angélique Kidjo. Est-ce qu'il y a une personne qui a beaucoup compté dans votre vie professionnelle ou privée et à qui aujourd'hui vous auriez vraiment envie de dire merci?
1: D'abord, je dis merci d'être vivant et d'être en bonne santé. Ça, c'est important. Merci à Chris Blackwell d'avoir cru en moi, de m'avoir signé, qui a lancé ma carrière ici. Et merci à mon père d'avoir produit mon premier concert quand le promoteur local lui a dit « Je ne vais pas investir sur ta fille, elle est trop petite, on ne la verra pas sur scène. » Mon père a dit « C'est un commentaire d'idiot, je vais te prouver le contraire. S'il n'avait pas fait ce concert, je ne serais pas là aujourd'hui. » Et merci au public, parce que s'il n'y a pas le public, il n'y a pas de moi. Le public qui est là depuis que j'ai commencé à chanter, depuis 6 ans jusqu'à aujourd'hui, et le public qui continue à grandir partout dans le monde, je dis merci.
0: Pour terminer, Angélique Kidjo, vous connaissez le dicton « Pour vivre heureux, vivons cachés », mais pour vous, pour vivre heureuse, il faudrait vivre comment?
1: Moi, pour vivre heureux, il faut être heureux et le partager. Essayer d'être heureux pour pouvoir rendre les autres heureux. Ne pas juger les gens. Parce que quand on se gargarise du malheur de l'autre et qu'on parle du mal de la personne sans penser à essayer de voir comment on peut régler les problèmes, ça n'arrange rien. Voilà, moi, le bonheur pour moi, pour vivre, c'est ça aussi. C'est être au service des autres et au service de soi. Sinon, il n'y a pas de vie.

Bondo, en duo avec Pharrell Williams, l'un des titres du nouvel album d'Angélique Kidjo, à l'Olympia le 12 mai prochain et en juillet prochain au festival Jazz à Vienne dans l'Isère. 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Dans un instant sur RCF Notre-Dame, pour poursuivre ce début de journée, ce jour dont l'histoire retourne sur le 10 mai 1981.

0: à une chanson qui vous donnait la pêche pour ces débuts de journée. Since Emilia en 2004, tout le bonheur du monde sur RCF Notre-Dame. Allez, on s'intéresse maintenant à l'histoire.
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0: Aujourd'hui, nous sommes le 10 mai. Déclenché le 1er septembre 1939, la Seconde Guerre mondiale entre dans une nouvelle phase le 10 mai 1940. En effet, l'Allemagne passe à l'offensive à l'ouest, mettant fin à la drôle de guerre.
2: Les soldats alliés, dignes successeurs des héros de la Marne, de l'Isère, des Flandres, de Picardie, de l'Artois, de la Champagne et de Verdun, se sont dressés devant l'agresseur avec l'indomptable volonté de briser ses assauts furieux. Les soldats alliés savent que Hitler a minutieusement mis au point un formidable appareil militaire et que pour arriver à ses fins, il est décidé à sacrifier, avec cette froide cruauté qui caractérise le nazisme, une grande partie de la jeunesse allemande.
0: Hitler lance ses troupes contre les Pays-Bas, la Belgique et la France. Le soir même, George VI demande à Winston Churchill d'assumer les fonctions de Premier ministre en Grande-Bretagne. Second tour de l'élection présidentielle en ce dimanche 10 mai 1981. Les Français attendent le résultat devant leur petit écran. Il est 20h.
3: 5, 4, 3, 2, 1. François Mitterrand est élu président de la République.
0: Pour la première fois, la 5e République va connaître l'alternance politique. François Mitterrand sera réélu président en 1988. Il est le seul en France à avoir assumé la présidence de la République pendant 14 ans. C'est l'un des épisodes les plus mystérieux de la Seconde Guerre mondiale. Le soir du 10 mai 1941, un avion décolle de la base aérienne d'Augsbourg en Allemagne, direction la mer du Nord. La Royal Air Force, qui suit par radar le vol, s'étonne. En effet, cet avion, le Messerschmitt, ne peut pas avoir assez d'essence pour revenir à son point de départ. Cet avion mystérieux survole à présent l'Écosse. Puis à court de carburant, le pilote saute en parachute près du domaine de Dungavell, dans la région de Glasgow. Récupéré par des habitants, le mystérieux pilote demande avec insistance à rencontrer le propriétaire du domaine, Lord Hamilton. À l'arrivée de ce dernier, l'homme révèle enfin son identité. « Je suis le Reichsminister Rudolf Hess. Je suis venu pour sauver la paix. » Hess, c'est le plus ancien compagnon d'Adolf Hitler, numéro 3 du régime et portant le titre d'adjoint du Führer. Il avait rencontré Lord Hamilton lors des Jeux Olympiques de Berlin en 1936. Il vient proposer de négocier un traité de paix avec l'Angleterre. En fait, il n'y aura pas de négociation. Hess sera désavoué par Hitler. Il sera condamné à la prison à vie lors du procès de Nuremberg. Il se suicidera en prison à l'âge de 93 ans en 1987.
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0: La culture à présent, c'est le 10 mai 1960 que voyait le jour le chanteur Bono, le leader du groupe irlandais U2 qu'il rejoint en 1976. Bono est le parolier de la plupart des chansons de ce groupe. Il est également engagé dans de très nombreuses causes humanitaires et environnementales.

0: le groupe U2 pour refermer ce jour dans l'histoire, disponible également en libre écoute et podcast sur le site internet de la radio, c'est rcfnotredame.fr. Un peu plus de 7h50 sur RCF Notre-Dame, l'heure de la prière du matin. Dans quelques instants, le Père Richard Escudier nous proposera sa méditation de l'Évangile pour ce sixième dimanche de Pâques, l'Évangile selon Saint Jean, chapitre 14, les versets 15 à 21. « Moi, je prierai le Père et il vous donnera un autre défenseur. »
1: En ce temps-là, Jésus disait à ses disciples, « Si vous m'aimez, vous garderez mes commandements. Moi, je prierai le Père, et il vous donnera un autre défenseur qui sera pour toujours avec vous, l'Esprit de vérité, lui que le monde ne peut recevoir, car il ne le voit pas et ne le connaît pas. Vous, vous le connaissez, car il demeure auprès de vous, et il sera en vous. Je ne vous laisserai pas orphelin. Je reviens vers vous. D'ici peu de temps, le monde ne me verra plus, mais vous, vous me verrez vivant, et vous vivrez aussi. En ce jour-là, vous reconnaîtrez que je suis en mon Père, et que vous êtes en moi, et moi en vous. Celui qui reçoit mes commandements et les garde, c'est celui-là qui m'aime, et celui qui m'aime sera aimé de mon Père. Moi aussi, je l'aimerai et je me manifesterai à lui. »

Jésus promet à ses disciples un soutien, une aide, et plus même qu'un soutien et une aide, quelqu'un. C'est une personne que nous sommes invités à prier. Nous sommes peu habitués à regarder cette promesse comme le testament de Jésus. Or, ce que Jésus nous promet est la troisième personne en Dieu elle-même. Cette promesse suit le verset 14 où Jésus nous dit que si nous demandons quelque chose en son nom, il le ferait. Nous n'avons donc pas mieux à demander que l'Esprit Saint. Il est celui qui nous enseignera tout et nous rappellera tout ce que Jésus nous a dit selon les versets qui suivent. Tandis que ce temps pascal nous invite à nous pencher sur l'Écriture, nous ne pouvons le faire que si nous demandons à l'Esprit Saint de nous éclairer. C'est en toute humilité qu'avant même de nous pencher sur l'Évangile en ce temps de Pâques, il nous faut implorer la lumière de l'Esprit Saint. La promesse de l'Esprit Saint, c'est comme un nouveau principe d'alliance dans la continuité, bien entendu, de Jésus. Il nous faut compter sur une force et un don qui nous précèdent pour parvenir à ce que nous ne pouvons réaliser par nous-mêmes. Car c'est lorsque l'on se croit fort, quand on pense que l'on n'a pas besoin de celui que Jésus appelle le défenseur, que commencent malheureusement les conflits dans une spirale interminable de violence que nous connaissons bien. Et le mode de cette présence de l'Esprit-Saint, eh bien, c'est le mode de l'amour. L'amour entre Jésus et nous-mêmes, d'une part, et l'amour du Père pour nous, d'autre part. Le point de jonction, bien entendu, c'est Jésus. Vous voyez, nous ne sommes pas seuls. Aussi, dans ce temps pascal qui nous reste encore à parcourir, n'hésitons pas à implorer l'Esprit Saint, celui qui se tient non seulement à côté de nous, mais en nous, celui que Jésus envoie, notre défenseur.

Notre Père qui es aux cieux, que ton nom soit sanctifié, que ton règne vienne, que ta volonté soit faite sur la terre comme au ciel. Donne-nous aujourd'hui notre pain de ce jour. Pardonne-nous nos offenses, comme nous pardonnons aussi à ceux qui nous ont offensés, et ne nous laisse pas entrer en tentation, mais délivre-nous du mal, car c'est à toi qu'appartiennent le règne, la puissance et la gloire pour les siècles des siècles. Amen.

0: C'était la prière du matin. Le père Richard Escudier avait préparé la méditation de l'Évangile pour ce sixième dimanche de Pâques, l'Évangile selon saint Jean, au chapitre 14, les versets 15 à 21. Très belle journée à tous à l'écoute de RCF Notre-Dame. Il est l'heure de rejoindre Isabelle Delaunay. Voici le Saint du jour. Bonjour Isabelle.
1: Bonjour. Aujourd'hui, nous fêtons les Solanges. Écoutez son histoire. En Berry, une petite bergère d'une grande beauté, une humble fille, refusa d'épouser le fils du comte de Poitiers, car elle voulait se consacrer à Dieu. Alors le jeune comte voulut l'enlever. Un jour, il la prit sur son cheval, mais la bergère se débattit avec force et ils tombèrent tous les deux dans un ruisseau. De rage, l'amant éconduit lui coupa la tête. Et la légende dorée continue. Solange décapitée prit sa tête dans ses mains et la porta jusqu'à l'église Saint-Martin de Crau, en invoquant trois fois le nom de Jésus. Cela se passait au IXe siècle et depuis lors, Sainte Solange est la patronne du Berry. Les habitants de Bourges ont eu recours à elle dans les calamités publiques. Par exemple, une chronique relate que le 6 mai 1635, sous le règne de Louis XIII, pendant une grande sécheresse, le peuple chantait « Sainte Solange, priez pour nous, Sainte Solange, donnez-nous de l'eau !» Un protestant sceptique s'écria au milieu de la foule « À quoi bon cette procession? Croit-on que les cataractes du ciel vont s'ouvrir parce que l'on promène les reliques de Sainte Solange ?» Le ciel lui donna tort, car la messe était à peine commencée dans l'église où s'était arrêtée la procession, qu'une pluie torrentielle vint attester l'efficacité de la protection de Sainte Solange. Alors, bonne fête aux Solanges et à tous les Berrichons.
0: Et oui, merci Isabelle Delaunay, on vous retrouve demain matin pour le Saint du jour. Dans un instant, sur RCF Notre-Dame, la querelle des adorateurs du nom, aspect historique et politique au cœur de À l'école de la prière. Nous retrouverons Xavier Accard.
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0: 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La querelle des adorateurs du nom, aspect historique et politique, au cœur maintenant de À l'école de la prière. Nous rejoignons Xavier Accard et son invité.

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2: Bonjour et bienvenue à l'école de la prière, une émission qui vise à vous introduire à l'art de la prière. Aujourd'hui, j'ai le grand plaisir de recevoir Antoine Nivière, qui est professeur de langue, de littérature et de civilisation russe à l'Université de Lorraine, où il dirige notamment le Centre de recherche sur les cultures et les littératures européennes, France, Europe centrale, Europe orientale. Bonjour Antoine Nivière.
3: Bonjour.
2: Alors vous venez de publier un passionnant ouvrage, une enquête historique, une analyse aussi, qui s'intitule « Les glorificateurs du nom, une querelle théologique parmi les moines du Mont Athos 1907 ». Aujourd'hui, nous allons nous attarder sur les dimensions historiques et politiques de cette querelle. Alors, je résume en deux mots. Donc, c'est une querelle qui va prendre sein au sein des milieux hésicastes, c'est-à-dire les milieux de moines orthodoxes du Mont Athos qui pratiquent la prière du cœur, la prière répétitive du nom de Jésus au Mont Athos. Mais peut-être pouvez-vous nous dresser un cadre un peu plus historique de la présence des Russes au Mont Athos, qui est donc cette république de moines qui existe en Grèce.
3: Oui, alors le Mont Athos avec ses monastères existe depuis la fin du premier millénaire de notre ère, disons le 9e, 10e siècle. Il y a une présence russe qui est attestée sur cette presqu'île du nord de la Grèce, pratiquement juste après la conversion du prince de Kiev, Vladimir, au christianisme sous sa forme byzantine. Ça, en 988. Oui, or, la présence russe, dont on va fêter cette année le millième anniversaire, vous voyez, donc elle remonte au début du 11e siècle. Mais cette présence russe, à travers les siècles, à travers l'histoire, elle a connu toute une série de hauts et de bas. À la fin du 19e siècle, c'est une période d'essor pour cette communauté russe du Mont Athos. Elle a réussi à renaître de ses cendres dans la deuxième moitié du 19e siècle. Et à la fin du 19e siècle, début du 20e siècle, la présence russe est très marquée au Mont Athos, avec au total pratiquement 4000 moines originaires de Russie.
2: Ce qui représente combien de pourcents
3: Ça représentait plus de la moitié de l'ensemble de la communauté monastique athonite. Et donc cette présence russe est très forte, et c'est au sein de cette communauté que va se développer cette querelle théologique autour de la nature du nom divin invoqué dans la prière suivant la tradition hésychasme, comme vous le rappeliez à l'instant.
2: Le premier acte, c'est vers 1907, où donc il y a Hilarion, un ancien moine du Mont Athos qui est ermite dans le Caucase et qui envoie un manuscrit à relire à ses confrères, qui s'appelle « Sur les monts du Caucase ».
3: C'est cela, et c'est dans ce livre que ce moine, cet ermite Hilarion, affirme la présence réelle de Dieu dans son nom invoqué à travers la prière. Ce qui suscite certaines oppositions, notamment parmi les dirigeants de la communauté monastique russe du Mont Athos, qui vont référer aux autorités ecclésiales de Russie pour obtenir leur avis. Comme cet avis va être négatif, et finalement le Saint-Synode de Russie, qui dirige l'Église russe à l'époque, dans une encyclique de mai 1913, condamnera le livre d'Hilarion et ses théories comme étant déviationnistes par rapport à l'enseignement de la doctrine orthodoxe. Eh bien, tout ça va envenimer cette dispute théologique sur laquelle viennent se greffer toute une série d'implications à la fois de politique internationale, car nous sommes en pleine guerre des Balkans, de politique intérieure russe, parce que nous sommes dans les dernières années du régime impérial, qui est très contesté, et notamment les liens entre la monarchie et l'Église orthodoxe sont remis en cause à cette époque. Donc tout ça va donner une caisse de résonance à cette querelle au départ purement théologique entre quelques moines de cette péninsule.

0: éloignée de mer Égée et va aboutir à une énorme querelle en Russie qui aura des échos dans la presse, dans les grands quotidiens, dans les milieux intellectuels et même au Parlement, à la Douma, où à plusieurs reprises les députés vont intervenir pour questionner le gouvernement sur la façon dont a été traitée cette querelle et notamment sur la façon dont ont été traités ou plutôt maltraités les moines partisans de la doctrine d'Hilarion qui ont été chassés manu militari de leur monastère.
1: On va y revenir, mais ce qui est très intéressant, c'est de voir comment une querelle spirituelle qui touche finalement au plus intime de la spiritualité, puisque c'est ce nom de Jésus, a des répercussions politiques. Et c'est vrai qu'avec notre mentalité marquée par la laïcité en France, on a du mal à se souvenir que nous-mêmes en France, les querelles entre notamment par exemple Bossuet et Fénelon avaient des implications aussi politiques et des résonances politiques qui engageaient les relations du roi de France avec le pape, voilà. Et donc ça, on retrouve une querelle finalement de ce type au début du siècle chez ça.
0: Tout à fait, parce que la querelle onomatodoxe, elle éclate dans un lieu particulièrement sensible, qui est le mont Athos, au début du XXe siècle, 1913, 1914, nous sommes en pleine guerre des Balkans, c'est la remise en question de la domination ottomane dans la région. La Grèce prend possession du mont Athos, qui jusqu'à présent faisait partie de l'Empire ottoman. Cette présence très forte, je le disais tout à l'heure, de cette communauté monastique russe sur le mont Athos ne fait pas forcément plaisir à tous les milieux à Athènes, milieu grec, disons, qui sont inquiets de cette montée en puissance non seulement quantitative, mais aussi matérielle, car ces monastères russes du mont Athos sont particulièrement puissants. Ils reçoivent de nombreux pèlerins, ils reçoivent de nombreuses quêtes et des financements de la Russie. Tout ça inquiète certains milieux nationalistes grecs. De l'autre côté, les autorités russes sont aussi inquiètes. Elles n'entendent pas voir passer en main étrangère, de leur point de vue, ces monastères.
1: Donc,
0: de
1: la même façon, elles vont s'impliquer dans la querelle et elles vont aller jusqu'à envoyer des navires, c'est ça? Il y a une décision alors qui vient du tsar, en tout cas du gouvernement, pour faire évacuer ces moines qui considèrent que le nom de Jésus est la présence réelle du Christ.
0: Tout à fait, parce qu'il existe, une charte, un règlement intérieur du mont Athos qui règle le mode de vie au mont Athos et qui interdit la présence de toute personne considérée comme hétérodoxe, comme non orthodoxe. Donc la présence parmi ces communautés monastiques russes de moines qui dorénavant se trouvent considérés par le patriarche œcuménique de Constantinople, qui a la juridiction sur le mont Athos, la juridiction hiérarchique, canonique, et par le Saint-Synode de Russie comme hérétique, cela pose problème. Ils ne peuvent pas rester sur place. Ils risquent d'être expulsés. Et le gouvernement russe décide de procéder lui-même à cette expulsion plutôt que laisser d'autres puissances étrangères intervenir à sa place dans les monastères russes dont il se considère comme étant le protecteur.
1: Et alors ces pauvres moines, il y en a 800, nous dites-vous, vont se retrouver finalement en Russie, renvoyés dans leur village parce qu'on ne reconnaît pas leur profession monastique en Russie, et ils vont quand même essayer d'être reconnus, de défendre leur cause.
0: C'est cela. En juillet 1913, donc deux navires de guerre russes dépêchés par les autorités civiles et religieuses, enfin bon, les archives ont du mal à nous permettre de préciser exactement qui a pris la décision finale, mais enfin ces deux navires viennent récupérer ces moines qui sont chassés manu militari de leur couvent. Et ils sont à peu près effectivement 800, mais il y a encore un troisième navire qui est venu plus tard encore chercher ceux qui volontairement voulaient rentrer en Russie. Et à leur retour en Russie, ces moines vont s'impliquer dans la réhabilitation de leur doctrine et de leur statut. Ils vont chercher à obtenir auprès des autorités religieuses sans grand succès et auprès des autorités politiques, notamment auprès du tsar, et là avec un peu plus de succès, obtenir leur réhabilitation dans les ordres monastiques dont ils avaient été privés, voire même la reconnaissance de la juste opinion contenue dans leur doctrine, dans leur théorie.
1: Et alors tout ça se terminera un peu en queue de poisson, puisque finalement un concile se réunira en Russie, mais qui sera interrompu par la révolution bolchevique, donc qui ne tranchera pas la question.
0: Oui, à la faveur de la chute du régime tsariste en février 1917, le concile de l'Église russe qui avait été promis par le dernier tsar, par Nicolas II, dès 1905, mais finalement reporté sine die, va enfin pouvoir se tenir, et les moines atonites vont obtenir que leur statut, la question de la nature du nom divine soit examinée par une commission. Mais malheureusement, le concile de Moscou sera obligé de s'interrompre durant l'année 1918 à la suite des transformations politiques, l'arrivée du régime bolchevique, et la question ne sera finalement jamais conclue.
1: Merci beaucoup Antoine Nivière. Je rappelle votre livre « Les glorificateurs du nom, une querelle théologique parmi les moines russes du Mont Athos » aux éditions des Sirtes. Vous mettez le doigt là sur une querelle de théologie spirituelle absolument passionnante dont certains théologiens qui nous écoutent se saisiront peut-être, je l'espère. Voilà, merci beaucoup et au revoir. Et chers auditeurs, je vous remercie de votre fidélité. Je vous donne rendez-vous à la semaine prochaine. Et en attendant, j'espère vous retrouver dans le mensuel Prier qui vous forme à la prière et qui vous propose un petit supplément, un petit livret avec l'Évangile chaque jour commenté par un père de l'Église ou un mystique ou une grande figure de la spiritualité chrétienne. Merci, à très bientôt. Au revoir.
2: À l'école de la prière était présente à l'instant par Xavier Accard. Bon dimanche à tous. Vous avez choisi RCF Notre-Dame. Dans un instant, nous allons rendre hommage à Armand Abbé Cassis. Il nous a quittés ce dimanche 26 avril à l'âge de 93 ans. Salué dans le monde juif comme une figure majeure de la pensée juive du XXe siècle, ça sera connaître le judaïsme présenté par Odile Riffaut.

0: Le groupe Spirit avec Behold, les paroles de la chanson sont extraites du livre d'Isaïe au chapitre 12, c'est ce qu'on appelle le psaume 22. Pour poursuivre ce début de journée sur RCF Notre-Dame, hommage maintenant à Armand Abécassis. Voici Connaître le judaïsme présenté par Odile Rivaud.
1: Armand Abécassis nous a quittés ce dimanche 26 avril à l'âge de 93 ans. Salué dans le monde juif comme une figure majeure de la pensée juive du XXe siècle, il était aussi un acteur de premier plan dans le dialogue entre juifs et chrétiens. Nous lui rendons hommage avec vous, Jacqueline Cuche. Bonjour.
2: Bonjour.
1: Vous êtes déléguée pour le dialogue avec le judaïsme du diocèse de Strasbourg. Vous avez présidé l'Amitié judéo-chrétienne de France de 2014 à 2020. Et je signale que vous êtes aussi l'auteur du livre « Témoigner pour les Juifs, une parole catholique » aux éditions Parole et Silence. Merci d'avoir accepté de nous parler d'Armand Abécassis. C'était important pour vous de lui rendre hommage?
2: Ah oui, c'est important, très important, parce que vraiment, je pense qu'il y a peu d'hommes qui ont pu, à ce point, faire avancer le dialogue judéo-chrétien.
1: Alors justement, on va voir en quoi il l'a fait avancer. Dans quel contexte est-ce que vous l'avez rencontré?
2: Je l'ai rencontré il y a longtemps, dans les années 90, à peu près, lorsqu'il habitait Strasbourg. Il habitait pendant 40 ans à Strasbourg, où j'habite moi-même, et j'ai eu la chance de pouvoir suivre ses cours de Shabbat qu'il donnait pour la communauté juive. Il avait tout un cercle de disciples autour de lui, et j'avais la chance de pouvoir aller l'écouter aussi. Donc c'était des cours pour les juifs, mais ce qui me frappait énormément, c'est que je ressortais très heureuse d'être chrétienne, comme si sa parole confortait chacun dans son identité. C'est oui, ça qui m'avait ébloui.
1: Ça, c'est un des aspects très particuliers, finalement, du dialogue entre juifs et chrétiens. C'est que souvent, les chrétiens se sentent encore plus chrétiens.
2: Absolument. Absolument. Et c'est une richesse du dialogue. Le juif est heureux d'être juif, nous heureux d'être chrétiens. Et finalement, ça nous rapproche l'un de l'autre et nous aide à collaborer dans tous les domaines.
1: Oui, alors vous l'avez dit, Armand Abécassis a vécu à Strasbourg. Oui. Il avait grandi au Maroc, c'est là où il est né en 1933. Oui. Et il a aussi mené une carrière d'universitaire à Bordeaux. Il a enseigné la philosophie. Oui. C'était un grand pédagogue, on le dit souvent. Est-ce que vous-même, vous l'avez constaté?
2: C'était un grand pédagogue dans la mesure où, quand même, c'était un philosophe. Donc, il avait une parole assez profonde, hein, assez fouillée dans l'amour des textes, la lecture juive. Mais en même temps, sa façon de parler était tellement chaleureuse. Je pense que c'est le fait d'être séfarade aussi qui jouait. Il avait une bienveillance souriante, une chaleur et une façon simple de parler et de présenter des choses parfois un peu difficiles, que finalement, c'est, je crois, une de ses marques de fabrique, savoir su faire rayonner tellement bien auprès de non-spécialistes, ce qui finalement était un peu le cœur de la tradition juive.
1: Oui, c'est ça, c'était vraiment une grande figure de la pensée juive, c'est-à-dire que aujourd'hui, au sein du monde juif, il est comparé à des grands noms comme André Néer, Léon Ashkenazi, Emmanuel Lévinas. On pourrait même se dire que finalement, avec cette reconnaissance-là qu'il a eue, il n'avait pas besoin, en fait, de s'engager dans le dialogue entre juifs et chrétiens. Pourquoi est-ce qu'il l'a fait, selon vous?
2: Selon moi, il a continué dans le sillon qu'avaient tracé tous ceux que vous venez de nommer, et à l'origine encore plus lointaine, Edmond Flegg, le cofondateur avec Jules Isaac de l'Amitié chrétienne de France, qui lui aussi était très proche des chrétiens. Et je pense qu'il a continué dans ce sillon, mais justement, avec les qualités qui étaient les siennes, permettre d'approfondir ce dialogue, de le rendre plus disponible pour les chrétiens qui parfois pouvaient être un peu intimidés, impressionnés par d'autres grands philosophes, qui avait peut-être moins que lui ce souci de transmettre autour de lui à n'importe quel public.
1: Justement, pourquoi est-ce que il a voulu aller vers les chrétiens à titre personnel?
2: Je crois qu'il avait compris que c'est de la préface qu'il fait dans son livre En vérité, je vous le dis, une préface magnifique où il dit que le moment, le temps est venu, le temps est venu de nous rapprocher, le temps est venu de cesser de nous faire du mal l'un à l'autre, au contraire d'avancer ensemble. Je pense qu'il avait été très marqué, comme beaucoup de Juifs, par ce passé terrible que les Juifs d'ailleurs ne pourront jamais oublier. Mais qu'en même temps, il avait été marqué aussi par toute la démarche d'ouverture chrétienne, ça l'avait profondément touché. Il a voulu faire avancer cela.
1: En 2009, justement, il a reçu le prix de l'amitié judéo-chrétienne. Oui. À l'époque, vous n'étiez pas encore la présidente de la JCF. Est-ce que vous savez pour quelle raison est-ce qu'il avait reçu ce prix?
2: Il a reçu ce prix parce que, justement, on voulait lui prononcer ce remerciement, cette reconnaissance qu'on lui devait, parce que depuis des années déjà, il montrait ce souci de la transmission. Je me rappelle des colloques qu'il animait, des conférences qu'il prononçait, et puis donc les cours auxquels j'ai participé, ou bien les conférences qu'il avait prononcées à Strasbourg, où je l'avais invité plusieurs fois, pour l'association Charles Péguy, qui est une association chrétienne qui œuvre au rapprochement entre juifs et chrétiens. Et vraiment, c'était pour le remercier de cette disponibilité, ce désir de transmettre qui a vraiment nous a énormément marqué et a fait avancer énormément ce dialogue. Je crois que c'est une reconnaissance que nous voulions lui faire reconnaître aussi de la part des chrétiens et faire connaître aux chrétiens aussi et tous ceux qui nous entourent.
1: Lors de la remise du prix à Armand Abécassis, le prix de la JCF, vous aviez pris la parole et vous avez salué son courage et son humilité pour caractériser son attitude avec les chrétiens. Exactement. Est-ce que vous pouvez nous dire en quoi est-ce que il vous a semblé humble et courageux ?
2: Humble et courageux parce que, d'abord, comme je le disais, sa parole était simple, accessible à tous, qu'il se montrait respectueux du christianisme, même s'il avait reconnu que pendant longtemps les chrétiens faisaient une lecture finalement trop chrétienne de Jésus lui-même, enfin qu'il fallait le replonger dans son judaïsme, dans son origine, de son peuple. Mais aussi, il était humble et en même temps, je vous disais, bienveillant. Et quelle est la question, la deuxième que vous m'avez posée?
1: Vous disiez courageux.
2: Oui, courageux. Oui, parce que il faut reconnaître qu'il n'y a quand même pas énormément, et surtout à son époque, de juifs qui avaient tellement envie de faire avancer ce dialogue. J'ai quand même encore le souvenir de juifs qui étaient encore un peu effrayés du rapprochement. L'un d'eux avait dit un jour « N'est-ce pas maintenant par la douceur et la gentillesse que les chrétiens veulent nous convertir ?» Il faut quand même du temps, il faut comprendre, je crois, et c'est du courage, savoir passer par-dessus cette mémoire douloureuse que tous les juifs ont en eux, au risque même d'être incompris par les autres juifs, les juifs orthodoxes ou même chez des libéraux, mais chez orthodoxes surtout, qui n'étaient pas allés aussi loin que lui et qui ont mis plus de temps à comprendre. Je me rappelle d'ailleurs les paroles plus récentes du grand rabbin Chaim Korsia aussi, qui disait « Mais chez nous aussi, dans nos séminaires, il faut que nous parlions des chrétiens, il faut que nous osions aller dans les églises. » Ce n'est pas encore très fréquent, mais bon, il faut comprendre qu'il faut du temps pour changer tout cela.
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1: Et sur RCF Notre-Dame, nous rendons hommage à Armand Abécassis avec vous, Jacqueline Cuge. Vous l'avez connu et vous avez été témoin de son engagement en faveur du dialogue entre juifs et chrétiens. Qu'est-ce que ça voulait dire, selon vous, pour lui, ce terme « dialogue judéo-chrétien » concrètement? Qu'est-ce qu'il mettait dedans?
2: Il mettait dedans, je crois,

0: deux choses. La volonté de transmettre un judaïsme vivant, beau, profond, qu'il vivait lui-même avec grande sincérité, faire connaître la beauté du judaïsme que les juifs, que les chrétiens en fait ignoraient et ignorent encore en grande partie, et puis replacer Jésus dans son identité juive, dans son peuple juif, simplement en se disant qu'ainsi les chrétiens comprendraient mieux qui était Jésus et auraient une façon de regarder leur foi chrétienne purifiée, hein, meilleure, plus juste, plus ajustée à la réalité, et puis aussi par amour, je pense, au respect en tout cas du christianisme, de la vocation de chacun. Je crois qu'il y a cette grande attention à l'autre, cette ouverture à l'autre, aux chrétiens, mais aussi d'ailleurs aux autres religions, hein, et même aux athées, qu'on trouve chez lui, qui est vraiment une bienveillance universelle, une volonté d'aider l'homme, quelle que soit sa religion ou même son absence de religion, à donner le meilleur de lui-même. Je pense que c'était ça aussi qu'il conduisait dans cette attitude d'humilité, de bonté et de service qu'il voulait rendre autour de lui.
1: Oui, il y a quelque chose qui n'échappera pas aux chrétiens ou du moins aux catholiques, c'est que Armand Abécassis est décédé un dimanche, le dimanche du bon pasteur, celui où on lit dans l'évangile la parabole du bon berger. Et cette image du berger, elle avait été reprise lors de la remise du prix de la JCF à Armand Abécassis. Elle avait été reprise par le grand rabbin Gilles Bernheim, qui l'avait comparé à un berger. Est-ce que vous, ça vous est arrivé de le percevoir comme ça, Armand Abécassis?
0: Je verrais plutôt un maître, mais un maître qui n'est pas au-dessus de ses élèves et qui se met à leur niveau. Berger, pourquoi pas berger pour son peuple, ça c'est sûr. Oui, je trouve que l'image est bonne, effectivement. Je n'avais pas l'habitude de la prononcer, mais je trouve que l'image est relativement juste. Moi, ce qui m'avait frappé quand ce qu'il disait, c'est que lors d'un Saint-Cours, c'était ce désir de transmettre. Donc c'est un peu la même chose, hein, de guider sur le bon chemin. Transmettre là où il faut que les autres aillent. Et alors, cette soif de transmettre, c'est vraiment ce qu'il essayait de faire comprendre partout où il allait, aussi bien chez les juifs que chez les chrétiens.
1: Alors justement, pour finir, si on voulait transmettre sa pensée, quels seraient selon vous les livres qu'on pourrait conseiller à nos auditeurs, puisqu'il en a écrit de nombreux, lequel est-ce que vous conseillez comme livre d'Armand Abécassis à nos auditeurs chrétiens?
0: Il en a écrit près d'une trentaine, lui-même, ou en collaboration, de 200 articles peut-être. Ouais. Écoutez, moi j'ai été... Bon, les quatre tomes de la pensée juive sont remarquables, et surtout le quatrième, qui parle de démessianité, des temps apocalyptiques, à peu près l'époque de Jésus. Donc il remet exactement Jésus dans son peuple, en montrant effectivement tout ce qui est important et nous aide à mieux comprendre le christianisme. Bon, ce sont des livres un petit peu plus ardus, disons, mais qui sont passionnants. Mais j'avoue que j'ai une prédilection pour la première série à Bible ouverte, qu'il a fait avec José Eisenberg. C'était éblouissant. J'ai été éblouie en les lisant, hein, puisque je n'avais pas écouté les émissions, je n'avais pas de télévision. Mais la lecture, on ne peut pas s'empêcher d'être éblouie par cette lecture juive qui est justement tellement ouverte, tellement riche, tellement profonde qu'elle nous apporte aussi, à nous chrétiens, énormément.
1: Un grand merci, Jacqueline Kuch. Nos pensées, bien sûr, pour ses proches et tout ce que sa pensée chez nos amis juifs et chrétiens engagés dans le dialogue a pu toucher, a pu faire grandir chacun dans sa foi respective. Merci à Pascal Gauthier, à la réalisation technique de cette émission que vous pouvez réécouter sur le site de RCF Notre-Dame.
2: Connaître le judaïsme était présenté à l'instant par Odile Riffaut. Très belle journée à tous à l'écoute de RCF Notre-Dame. Dans un instant, cette année dans l'histoire, aujourd'hui 1933, Adolf Hitler devient chancelier. Notre invité, l'historien Claude Quettel.
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0: Franklin Roosevelt devient le 32e président des États-Unis le 4 mars 1933, un poste qu'il occupera pendant 12 ans jusqu'à son décès le 12 avril 1945. Grande première pour la politique américaine, le premier cabinet de Roosevelt comporte une femme, Frances Perkins. Elle sera jusqu'en 1945 secrétaire au travail. Toujours le 4 mars, mais cette fois-ci en Autriche, le gouvernement est mis en minorité sur un projet de loi. Un vice de procédure entraîne la démission des trois présidents de la Chambre basse du Parlement. Prenant prétexte que ces démissions empêchent le fonctionnement de ce Parlement, le chancelier Dollfuss le suspend et instaure un pouvoir dictatorial. Dollfuss sera assassiné l'année suivante lors d'une tentative de prise de pouvoir par les nazis autrichiens. Le 16 juin, à Tel Aviv, situé à ce moment-là en Palestine mandataire, est assassiné le chef du département politique de l'agence juive, Victor Haïm Arlozorov. Parmi ses amours de jeunesse, une certaine Magda Freilander, qui restera pour l'histoire Magda Goebbels. Quant aux assassins d'Arlozorov, ils n'ont jamais été retrouvés. Certains y verront la main de Joseph Goebbels, d'autres du parti juif révisionniste, une formation de droite, d'autres enfin des arabes palestiniens. En France, l'Union le 30 août de quatre compagnies aériennes, Air Orient, Air Union, Sidna et Farman, permettent la création d'une compagnie nationale, Air France. La nouvelle compagnie est lancée le 7 octobre à l'aéroport du Bourget.
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0: C'est une affaire qui aurait pu faire chuter la République qui est découverte le 23 décembre 1933. Le directeur du Crédit Municipal de Bayonne est arrêté pour fraude et mise en circulation de faux bons au porteur pour un montant de 261 millions de francs. Très rapidement, un nom apparaît dans ce scandale, celui du fondateur de ce crédit communal, un certain Serge-Alexandre Stavisky, le tout sous la surveillance du député-maire de Bayonne. L'enquête menée très rapidement va mettre en lumière les nombreuses relations entretenues par Stavisky avec les milieux de la police, de la presse et de la justice. Bref, beaucoup de personnalités comptent sur le silence de Stavisky. Le 8 janvier 1934, ce dernier est retrouvé agonisant dans un chalet de Chamonix. Alors, suicide ou crime? Eh bien, la question se pose. Le Canard enchaîné titre « Stavisky se suicide d'une balle tirée à 3 mètres ». Voilà ce qu'est d'avoir le bras long. Cette affaire Stavisky éclate dans une France fortement touchée par la crise économique et va déboucher sur les émeutes du 6 février 1934. Alors, pour sortir de la crise, le président de la République, Albert Lebrun, fait appel à son prédécesseur Gaston Doumergue comme président du Conseil.
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0: 1933, le 30 janvier, Adolf Hitler devient chancelier du Reich. Dans une biographie qui vient de sortir chez Perrin, Claude Kettel revient sur le parcours de ce fils du douanier autrichien qui deviendra le Führer tout-puissant du Troisième Reich. Bonjour Claude Kettel.
2: Bonjour.
0: Quel est le processus qui va mener l'Allemagne à basculer dans la dictature?
2: En trois mois, tout est fait. Donc, on le voit installant la dictature en quelques mois. Il va quand même falloir quelques années pour que ça fonctionne, mais on peut dire que 30 janvier 33, à la fin même de 33, la plupart des instruments de la dictature sont déjà en place. Les premiers camps de concentration s'ouvrent à ce moment-là. La terreur nazie n'a pas été un long processus, ça a été au contraire un processus extrêmement rapide et qui a, en quelque sorte, museler tout esprit de résistance. Les résistants désignés étaient les socialistes et les communistes. Ils vont être les premières victimes, emprisonnées, assassinées. C'est le processus même de la révolution. Les bolcheviks n'ont pas œuvré autrement lorsqu'ils ont commencé leur révolution.
0: Alors en vous lisant, on a l'impression que la guerre est vraiment l'un des buts d'Hitler au pouvoir. Comment va-t-il mettre au pas l'armée en 1937?
2: Alors, je vous réponds en deux temps. Donc le but, c'est même pas l'un des buts, c'est le but. C'est le but, enfin c'est ce que j'essaie de démontrer en tout cas. Tout pour la guerre. Mettre l'armée au pas, ça n'a pas été si difficile parce que l'armée n'était pas hostile au nazisme. Pas mal de membres de l'armée qui étaient favorables au nazisme. Hitler est en train de ressusciter l'armée. Le Hitler qui a bâti ça tout de même, il est quand même arrivé au pouvoir, donc il a quand même fallu qu'il puisse convaincre un certain nombre d'Allemands, dénonce sans arrêt l'injuste traité de Versailles, le traité de Versailles qui était on ne peut plus mal foutu, hein, mais porteur d'une guerre future. Hein, je m'en explique aussi ça. Mais donc l'armée, les officiers. On leur promet de ressusciter l'indépendance nationale, la fierté nationale, la force, la puissance de la

0: l'Allemagne. Évidemment que la grande majorité des officiers se laissent séduire. Et puis ceux qui ne se laissent pas séduire, eh ben, Hitler va les mettre au placard, voire les faire assassiner. C'est pas plus difficile que ça. Où on monte contre eux des faux scandales, des vrais scandales, mais contre de fausses accusations. L'armée, je vais pas être méchant avec l'armée, j'ai été moi-même militaire longtemps et j'ai beaucoup d'affection. L'armée aime bien être puissante, mais elle aime pas forcément faire la guerre. Hein. C'est là que ça va commencer. La guerre, ou alors une guerre victorieuse, lorsque Hitler se lance dans la guerre, rien n'est assuré en ce qui concerne une victoire. Hein. Mais encore une fois, s'il y avait une classe de la société qui était toute désignée pour adhérer au discours de Hitler, c'est bien l'armée. Alors, l'antisémitisme de Hitler, mais attendez, Hitler se fonde sur un antisémitisme assez général, notamment dans l'armée.
1: Justement, l'une des dimensions du régime nazi, c'est son antisémitisme. Comment va se mettre en place la machine de mort des nazis et la solution finale?
0: Alors, c'est un petit peu compliqué. C'est un petit peu compliqué, mais je pense avoir assez longuement développé cette question, parce que je pense, peut-être un peu à contre-courant, que s'il y a une leçon à tirer de la Seconde Guerre mondiale, c'est celle du génocide. Dire que les guerres, Krieg, grosse malheur, on est bien d'accord là-dessus, hein, mais Krieg, grosse malheur, ça ne comprend pas le génocide des Juifs. J'ai assez insisté, je crois, dans mon livre là-dessus. Ça se met en place assez doucement parce que Hitler se méfie beaucoup de l'opinion publique. Hitler n'a peur de rien, ne craint rien, ne doute de rien, mais il a un petit peu peur de l'opinion publique. Et la suite là, le montre bien, puisque, bien sûr, il met en place toute une série de lois anti-juives, mais de là à commencer à les tuer, il y a quand même un pas à franchir, même lorsqu'on s'appelle Hitler. Et il met d'abord en place un système, ce mot, je n'ose à peine le prononcer tellement il me paraît aujourd'hui suspect, d'euthanasie, mais enfin il met en place donc une action T4, dite T4, qui consiste à tuer, alors à euthanasier des malades mentaux. C'est ça le premier pas vers le génocide. Et cette action T4, dans des chambres à gaz, se met en place tout doucement au début de la guerre. Hitler a compris que ce pas décisif, Hitler n'a pas imaginé d'emblée les Auschwitz et les chambres à gaz. C'est un processus, mais un processus inexorable. Et donc, il attend le début de la guerre parce qu'il sait que c'est la guerre qui va permettre justement ce franchissement, ce point absolument décisif de la mise à mort des Juifs. Et donc, d'abord, les malades mentaux, qui finissent par révolter l'opinion publique, et à commencer d'ailleurs par les églises, qui, quoi qu'on ait pu dire, n'ont pas été favorables au nazisme, surtout d'ailleurs les protestants. Mais là, je ferme cette parenthèse. Et la guerre venue, l'action T4, qui a été donc interrompue pour calmer un peu l'indignation des femmes, notamment des femmes allemandes, hein, qui étaient faiblement adhérentes au nazisme. Il n'y a pas tout un peuple allemand nazi, hein. C'est ce que j'essaie aussi de montrer. Mais ces chambres à gaz qui ne se sont jamais vraiment arrêtées refonctionnent. En y conduisant des déportés des premiers camps de concentration qui sont déjà pleins, et dans ces déportés, de plus en plus souvent des Juifs, et toujours sous couvert médical. Sauf que sous couvert pseudo-médical, bientôt le fait d'être juif devient une raison. C'est horrible de dire ça, mais c'est bien comme ça que ça a été vécu. Médical, le fait d'être juif devient une raison médicale en soi. Même là, lorsque Auschwitz va fonctionner à plein rendement, entre guillemets, je fais bien attention aux mots que j'emploie, il y aura toujours un médecin. Je crois que c'était Himmler, je pense que c'est Himmler qui dit cela, c'est au médecin de tenir la seringue. Le pseudo-médical, la raison pseudo-médicale subsiste.
1: Alors Hitler va se suicider le 30 avril 1945, à la fin de la Seconde Guerre mondiale. Alors Claude Quettel, Hitler était-il fou ou au moins malade ?
0: Oh là là, alors vous savez, moi j'ai commencé ma carrière au CNRS comme historien de la psychiatrie. Je fais partie des historiens qui font pas pendant 50 ans la même chose. Définissez-moi fou. Hein?

0: Allez-y, définissez-moi fou. Enfin, il y a une bonne définition de folie. Dans ce tableau sombre, on peut avoir un petit sourire. Hein. La folie, ce n'est pas de parler aux murs, c'est quand les murs vous répondent. Est-ce que les murs répondent à Hitler? Non. Non. Je crois qu'il remplit, pour vous répondre enfin, toutes les cases de la paranoïa. Donc, paranoïaque, mais un paranoïaque névrotique, psychotique, est-ce qu'il garde le sens des réalités? Oui et non. C'est pas parce que je suis normand que je vous dis oui et non, mais c'est un peu ça quand même. Oui, parce que plus il s'enfonce dans la défaite, plus il perd le sens des réalités. Il fait bouger sur la carte des divisions qui n'existent même plus, ou qui ne sont plus que l'ombre d'elles-mêmes. Non, parce que jusqu'au bout, il sait ce qu'il fait. Dans son testament, la veille de son suicide, il affirme de nouveau la nécessité d'un combat où il faudra se débarrasser des Juifs, il y revient. Et d'ailleurs, la guerre qu'il voulait a un double objectif, la conquête à l'Est, l'espace vital, et la liquidation des Juifs.
1: Claude Quetzel, vous publiez chez Perrin une biographie très complète sur Hitler. Un très grand merci à vous.
0: Eh bien moi, merci aussi.
1: La semaine prochaine, on s'intéressera à l'année 1622. Les Mousquetaires étaient fondés par Louis XIII. Notre invité, l'historien Julien Villemard. 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Dans quelques instants, nous accueillerons Mgr Hugues de Boilemont. C'est le directeur de l'Œuvre d'Orient.

0: Francis Cabrel, l'un de ses premiers succès à la fin des années 70, c'était Petite Marie. 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
0: C'est notre rendez-vous avec l'œuvre d'Orient. J'ai le plaisir d'accueillir son directeur général, M.

0: Hugues de Walmont, bonjour Monseigneur.
1: Bonjour Bruno, bonjour chers amis.
0: Et avec vous, nous allons fêter un anniversaire aujourd'hui, les 170 ans de l'œuvre d'Orient.
1: Oui, cette année, l'œuvre d'Orient fête ses 170 ans. Tout commence en 1856. Au lendemain de la guerre de Crimée, des laïcs français, avec un prêtre, fondent ce qui s'appelait alors l'œuvre des écoles d'Orient. Leur intuition est simple et profondément moderne. L'éducation est le premier acte de solidarité. Former, transmettre, instruire. On sait bien que les pays, là où est l'œuvre d'Orient, nous sommes aujourd'hui dans 23 pays, du Moyen-Orient à l'Inde, en passant par l'Europe de l'Est et la Corne de l'Afrique. Chaque année, près de 1200 projets sont soutenus grâce à 70 000 donateurs, et nous en sommes très reconnaissants, également par des financements institutionnels. Beaucoup de ces régions, depuis 170 ans, ont traversé des guerres qui, pour certaines d'entre elles, continuent. Mais derrière les chiffres, il y a surtout les communautés. Aujourd'hui, ce sont dans de nombreuses régions, les chrétiens d'Orient sont pris dans des conflits qui les dépassent. Ils deviennent souvent les victimes collatérales de rivalités géopolitiques et leur présence, pourtant millénaire, est menacée. Mais je voudrais aussi, et c'est ce que je vois depuis mon arrivée à l'œuvre d'Orient, malgré les épreuves, ces chrétiens donnent un témoignage assez exceptionnel. Je suis frappé lors de mes visites par la foi et la fidélité de ces communautés. Une fidélité qui, pour nous, devient une leçon de courage. Alors aujourd'hui, qu'est-ce que je souhaite à l'œuvre d'Orient ? D'abord de rester proche, rester présent sur le terrain, plus près de ces églises, être à leur écoute, les visiter, les accompagner. On le fait par des personnes du siège, mais aussi des volontaires et des bénévoles qui deviennent ce visage concret de la solidarité entre nos églises. Après, la sobriété, consolidée pour durer. On est dans un monde saturé de crises et chaque ressource doit être utilisée avec rigueur. C'est ce que nous faisons avec le conseil d'administration. Et puis, peut-être le troisième mot, proximité, sobriété, puis les partenariats, le réseau. Très important que l'œuvre ne veut pas agir seule, mais avec les églises, les institutions, les congrégations religieuses que nous soutenons, tous ceux et toutes celles qui refusent de disparaître, car ils sont une part essentielle de l'histoire du christianisme, de l'histoire de leur pays et du dialogue entre les peuples. Alors, merci à tous ceux qui, depuis 170 ans, font confiance à l'œuvre d'Orient. Je nous souhaite vraiment de pouvoir continuer notre ouverture à cette Église universelle qui est vraiment nécessaire pour que l'Église latine aussi puisse pleinement se déployer.
0: Bon anniversaire, Monseigneur Hugues de Walmont. Bon anniversaire à toute l'équipe de l'œuvre d'Orient. Quant à nous, on se retrouve dès la semaine prochaine.
2: 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Nous sommes avec Monique Pichon pour mieux comprendre l'évangile du jour. Saint Jean, chapitre 14, versets 15 à 21.

qu'en ce temps-là, Jésus disait à ses disciples, « Si vous m'aimez, vous garderez mes commandements. Moi, je prierai le Père, et il vous donnera un autre défenseur qui sera pour toujours avec vous, l'Esprit de vérité, lui que le monde ne peut recevoir, car il ne le voit pas et ne le connaît pas. Vous, vous le connaissez, car il demeure auprès de vous et il sera en vous. Je ne vous laisserai pas orphelin. Je reviens vers vous. D'ici peu de temps, le monde ne me verra plus, mais vous, vous me verrez vivant et vous vivrez aussi. En ce jour-là, vous reconnaîtrez que je suis en mon Père et que vous êtes en moi et moi en vous. Celui qui reçoit mes commandements et les garde, c'est celui-là qui m'aime, et celui qui m'aime sera aimé de mon Père. Moi aussi, je l'aimerai et je me manifesterai à lui. »

Il les encourage à affronter les événements qui vont suivre ce départ. Mais il veut surtout les aider à comprendre les Écritures. Il leur annonce l'arrivée d'un autre défenseur, cet esprit de vérité que le monde est incapable de recevoir parce qu'il ne le voit pas et qu'il ne le connaît pas. Vous, vous le connaissez parce qu'il demeure auprès de vous et qu'il est en vous. Alors les apôtres comprennent que le grand jour de l'alliance définitive est arrivé. Cette longue attente du peuple d'Israël que les croyants de l'Ancien Testament attendaient. Ils attendaient cette présence de Dieu au milieu de son peuple, cette alliance nouvelle où Dieu demeurerait non pas dans des bâtiments, mais dans le cœur de chaque croyant. Dieu l'avait promis, « Ma demeure sera auprès d'eux, je serai leur Dieu et eux seront mon peuple. » Et voilà que cette promesse se réalise. Dieu demeure avec son peuple, il va lui envoyer l'Esprit Saint, un défenseur, l'Esprit de vérité, qui continuera la mission de Jésus en affermissant ses témoins. Cet Esprit Saint les instruira pour qu'ils comprennent le message de la bonne nouvelle, afin qu'ils l'explicitent et l'adaptent aux besoins de chaque époque. Le monde, de plus en plus incroyant, se ferme au Christ et ne le voit pas. Mais grâce à la foi qui les illumine, les disciples proclameront la résurrection du Christ et son salut apporté à l'humanité. Ils témoigneront de cet amour de Dieu pour les hommes et ainsi Dieu sera révélé à son peuple. Son Esprit Saint soufflera au cœur de notre monde et dans chacune de nos histoires personnelles. Grâce à sa présence dans nos cœurs, nous deviendrons des acteurs de nos vies selon la volonté du Père. Et au lieu de subir l'événement, nous deviendrons capables d'avancer et même d'innover des choses nouvelles. L'Esprit Saint est souvent le grand oublié de notre prière et de notre temps. N'oublions pas de le prier dans le secret d'une communion profonde avec tous nos frères et sœurs. Terre entière, acclame ton Dieu, chante ton Seigneur.

Notre Père qui es aux cieux, que ton nom soit sanctifié, que ton règne vienne, que ta volonté soit faite sur la terre comme au ciel. Donne-nous aujourd'hui notre pain de ce jour. Pardonne-nous nos offenses, comme nous pardonnons aussi à ceux qui nous ont offensés, et ne nous laisse pas entrer en tentation, mais délivre-nous du mal, car c'est à toi qu'appartiennent le règne, la puissance et la gloire pour les siècles des siècles.

0: Amen.
1: h 50 sur RCF Notre-Dame, très bon début de journée à toutes et à tous. Il est l'heure de rejoindre Isabelle Delaunay, voici le Saint du jour. Bonjour Isabelle.
2: Bonjour, aujourd'hui nous fêtons les Solanges. Écoutez son histoire. En Berry, une petite bergère d'une grande beauté, une humble fille, refusa d'épouser le fils du comte de Poitiers, car elle voulait se consacrer à Dieu. Alors le jeune comte voulut l'enlever. Un jour, il la prit sur son cheval, mais la bergère se débattit avec force et ils tombèrent tous les deux dans un ruisseau. De rage, l'amant éconduit lui coupa la tête. Et la légende dorée continue. Solange décapitée prit sa tête dans ses mains et la porta jusqu'à l'église Saint-Martin de Crau, en invoquant trois fois le nom de Jésus. Cela se passait au IXe siècle et depuis lors, Sainte Solange est la patronne du Berry. Les habitants de Bourges ont eu recours à elle dans les calamités publiques. Par exemple, une chronique relate que le 6 mai 1635, sous le règne de Louis XIII, pendant une grande sécheresse, le peuple chantait « Sainte Solange, priez pour nous, Sainte Solange, donnez-nous de l'eau !» Un protestant sceptique s'écria au milieu de la foule « À quoi bon cette procession? Croit-on que les cataractes du ciel vont s'ouvrir parce que l'on promène les reliques de Sainte Solange ?» Le ciel lui donna tort, car la messe était à peine commencée dans l'église où s'était arrêtée la procession, qu'une pluie torrentielle vint attester l'efficacité de la protection de Sainte Solange. Alors, bonne fête aux Solanges et à tous les Berrichons.
1: Et oui, merci Isabelle Delaunay, on vous retrouve demain matin. Un mot de vos conditions météo pour ce dimanche. Le temps devient de nouveau instable avec du vent et des fréquences averses orageuses sur une grande partie du pays. En Belgique, le ciel est nuageux avec quelques éclaircies et des averses. Les températures pour votre après-midi, 16 degrés prévus à Saint-Étienne, 17 à Rouen, Paris et Tours, 18 à Lille, Rennes et Lyon, 19 degrés pour l'après-midi à Montpellier et Marseille, 20 à Nancy et Ajaccio et 21 à Bordeaux. Côté Belgique, on annonce pour l'après-midi 20 à Bruxelles, mais également du côté de Liège. Et bien voilà pour moi, c'est l'heure de vous quitter. Un grand merci à Pascal Gauthier pour la réalisation technique. Je vous souhaite de passer de très très agréables moments à l'écoute bien évidemment de nos programmes. Demain matin, dès 6h30, vous avez rendez-vous avec Pierre-Hugues Dubois.
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7: 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Bonjour à tous. Merci d'être avec nous en ce dimanche matin. Julie Rabier pour vous accompagner jusqu'à midi. Et tout de suite, on va parler de transmission de la foi par les pères.
8: Bonjour. Aujourd'hui, dans l'émission Parcours d'éducation, nous accueillons Erwan, Foulk, Benoît pour parler de la transmission de la foi par les pères. Au cours de cette émission, nous allons discuter de l'importance ou non pour transmettre la foi, est-ce que cela nous est quelque chose de vivant en nous? Et pour vous, messieurs, est-ce que vous pensez que transmettre la foi est important pour faire grandir vos enfants?
9: Eh bien, oui. Alors après, la question que je me pose aussitôt, c'est qu'est-ce que veut dire transmettre la foi? Et en préparant l'émission, je réfléchissais à ça, je me disais, est-ce que c'est

0: transmettre la pratique religieuse, les rites, les codes, ou est-ce que c'est transmettre aussi le cœur de la foi? Et c'est certainement les deux. Je pense que les deux sont importants. Enfin, en tant que père de famille qui a vu ses enfants grandir avec des difficultés par moments très fortes sur le fait de simplement aller à la messe, quoi, un refus très très fort de quasiment tous mes enfants à un moment donné, c'est hyper compliqué. Je vous donnerai aussi votre expérience, messieurs. Ben en fait, on voit qu'il y a un équilibre à trouver entre transmettre certains codes, une certaine comment dire habitude de vie et de les encourager et de donner un cadre éducatif et en même temps transmettre que on n'est pas juste dans une obéissance et une conformité à une règle, mais aussi transmettre le cœur de la foi, quoi. C'est-à-dire Dieu veut un amour libre de notre part, quoi. Et on est préparé à une rencontre, quoi. Donc je trouve qu'il y a quelque chose d'intéressant à trouver ce balancier entre notre rôle de parent, qui est de poser un cadre, et aussi de les laisser petit à petit cheminer librement, quoi.
1: Et du coup, pour vous, transmettre la foi, c'est... Est-ce qu'il y a des choses que vous avez faites plus particulièrement quand ils étaient plus petits, ou est-ce que c'est quelque chose que vous avez décidé au début, par exemple avec votre épouse, décider que par rapport à votre histoire, est-ce que se transmettre cette foi, c'était une évidence à la base?
2: Alors moi, je peux dire, parce qu'on est en plein dedans, puisque mes enfants, donc j'ai trois enfants, alors il y a un petit qui a 3 mois, donc là, pour l'instant, je pense pas qu'il ait vraiment conscience de ce qu'on vit de ce côté-là, mais il y en a une petite qui a 2 ans et une qui va avoir 4 ans cet été. On est vraiment dans la mise en place de la prière le soir en famille, on les emmène forcément, pour nous c'est important, on les emmène le dimanche à la messe, enfin voilà, ma femme a commencé avec l'aîné des petits temps de catéchèse à la maison, le mercredi, ce genre de choses. Donc ça, voilà, la mise en place, on va dire, de rituels, de choses se font à ce moment-là. Et si je prends l'exemple justement de la prière le soir, maintenant quand on se couche, enfin à chaque fois quand on monte les coucher les filles, parce que c'est deux filles les plus grandes, à chaque fois c'est si on a terminé l'histoire, il faut faire la prière. Elle la demande. Si on n'a pas fait la prière, il y a quelque chose qui ne va pas. Donc on sent qu'on a déjà mis des habitudes en place à ce moment-là.
3: Alors, donc moi, Erwan, donc je suis père de 2 fils, un qui a 12 ans, l'autre qui a 6 ans. Et c'est vrai que moi, je viens d'une famille qui n'est pas du tout pratiquante, qui culturellement est catholique, mais pas du tout pratiquante. Et je me souviens, lorsqu'on s'est marié avec mon épouse, on s'est marié à l'église parce que c'était une évidence, on n'allait jamais à la messe. Et c'est le père François Bidault, qui est au Sacré-Cœur, qui nous a mariés il y a 14 ans, et qui nous avait dit, mais essayez d'y aller toutes les semaines pendant un an, juste pour voir ce que ça donne. Et c'est vrai qu'on y est allé ensemble au début, on s'est mis vraiment à le faire. Et moi, je me suis rendu compte au bout d'un an que quand j'y allais pas, il manquait quelque chose. Donc, je me suis dit que ça servait, en fait, que ça m'apportait en tout cas moi quelque chose. Et donc, avec mon épouse, on a continué à cheminer comme ça. On habitait à Paris à l'époque. Et c'est sûr que quand même, vivre sa foi à Paris, c'est un peu compliqué, parce que oui, il y a des églises, mais il y a tellement de personnes qui ne sont pas du tout dedans, c'était pas simple. Et du coup, on a déménagé en Vendée pour plein de bonnes raisons. Et c'est vrai que déjà, premier point, en Vendée, on est vraiment entouré d'une foi, de personnes qui vivent leur foi, qui la montrent. Et ça, c'est très porteur, je trouve. Et donc, nos enfants, on les a emmenés là-dedans. Donc là où je rejoins Benoît, c'est vrai que c'est un peu compliqué. Mes enfants sont plus jeunes que ceux de Benoît. Aller à la messe le dimanche, c'est pas simple, même si la messe, elles sont très bien, les messes ici. C'est pas évident. Et c'est vrai que moi, ce que je me suis dit, c'est au fait de montrer l'exemple. Donc avec mon épouse, on s'est inscrit aux équipes Notre-Dame. On a mis du coup la prière dans la maison, effectivement, le soir avant de dormir, après l'histoire du soir. Ça marche très bien avec l'aîné qui a 12 ans, avec le plus jeune qui a 6 ans. C'est plus compliqué. Aller à la messe, c'est plus compliqué avec les deux. Donc moi, j'ai envie de montrer l'exemple, de montrer pourquoi, moi, ce que ça peut m'apporter. Donc ça, je leur explique pourquoi je vais à la messe, ce que j'en ressors, la profondeur que ça a, ce que ça apporte à ma vie. Et s'ils le perçoivent pas maintenant, forcément, je me dis que plus tard, ils en sortiront quelque chose. Et donc, c'est pour ça que moi, je continue à cheminer, justement, dans la foi, dans la prière, en me disant... Mais c'est vrai que ça peut être que Benoît ou... Tu pourras aussi me dire, du coup, comment vous faites pour que vos enfants aient la messe tous les dimanches avec vraiment de volonté et avec plaisir?
0: Alors moi, je vous admire déjà parce que vous mettez en place la prière le soir et tout. Et je sais que nous, une vraie difficulté qu'on a dans notre famille, c'est à durer dans les
2: décisions. Je dis pas qu'on arrive tous les soirs, parce qu'il y a certains soirs, on a... il y a un côté, on est fatigué, c'est tard, il y a un moment, bon, allez hop, on va faire une toute petite prière très rapide, et puis voilà, ça va être.
0: Ouais, c'est parfois difficile. Mais nous, on a, c'est vraiment une difficulté quand même qu'on a. Et pour revenir aussi à la question de départ, qui était comment on a vécu ce désir de transmettre la foi. Moi, je pense que dans la première année de mariage et quand nos enfants étaient plus jeunes, on était plutôt dans la transmission d'une culture qui nous a toujours accompagnés. Moi, je suis à peu près toujours allé à la messe dans ma vie et mon épouse aussi. Et c'était important pour nous. Mais est-ce qu'on s'était vraiment, je dirais, vraiment converti, je ne sais pas. Je pense que c'est quelque chose qui est arrivé en cours de route. Et donc, finalement, on a habitué nos enfants à quand même aller à la messe le dimanche, à faire de la prière, mais plus sur un mode, c'est bien d'essayer de suivre ce cadre. Après, moi, je pense que la transmission de la foi, elle peut se faire de manière très libre. Apprendre à nos enfants qu'il n'y a pas besoin d'attendre le soir ou d'être à la messe le dimanche pour prier, mais que la prière, c'est quelque chose qui peut se produire à n'importe quel moment du quotidien, en marchant, en rendant un service, en contemplant un beau paysage. Mais tout ça, c'est des prières qui ont autant de valeur les unes que les autres. Et je trouve que c'est hyper important dans la transmission, quoi. C'est pas quelque chose de codé, de aussi réglé qu'on l'imagine. En tout cas, moi, c'est important pour moi. Et je me souviens d'une retraite qu'on a faite il y a quelques années où les formateurs nous disaient que les premières personnes à évangéliser dans notre entourage, c'est nos enfants. Et j'avais jamais envisagé les choses sous cet angle-là, de me dire, mais oui, il faut que j'évangélise mes enfants. Pas simplement, finalement, aller toquer aux portes ou distribuer des papiers, etc. Mais mes enfants ont besoin que je les évangélise. Pas seulement que je leur transmette la pratique, quoi. Mais aussi que je leur parle que je leur parle du Seigneur, que je leur parle du Christ, que je donne du sens sur la liturgie. Mais pourquoi elle est organisée de cette façon-là? Je me souviens d'un de nos enfants qui voulait absolument pas aller à la messe. On était obligé de le traîner. C'était très compliqué. Et on avait inventé un espèce de petit, avec des petits papiers, juste, on avait noté toutes les étapes de la messe. Voilà, le chant d'entrée, le kyrie, la quête. Enfin, on avait une quarantaine de papiers, en fait, parce qu'il y a des étapes, il y en a un sacré paquet. Et on mélangeait tout ça en mode puzzle. Et je me suis dit, tiens, si on essaie de le remettre dans l'ordre et d'expliquer pourquoi c'est cet ordre-là, en fait, c'est hyper intéressant, le nombre de trucs qu'on peut dire. Et mon fils suivait beaucoup mieux la messe après, parce qu'il essaie de repérer. Il essaie de repérer les choses et de faire le lien avec ce qu'on s'était dit avant. Et pour nous, à un moment donné, ça avait débloqué une situation qui l'aidait à trouver du sens dans la messe. Et pourquoi c'était si long? Pourquoi il y avait autant de choses?
2: Voilà. Sur le fait de suivre la messe, alors nous, forcément, ils sont plus petits, mais il y a deux choses qui nous ont aidés. C'est-à-dire que quand les enfants qui sont petits, ça s'agite, ça court un peu partout, c'est pas toujours évident, on a l'impression de déranger. Je sais qu'on a plusieurs amis qui nous ont dit « Ah, nous, on va pas à la messe parce que on va faire du bruit avec nos enfants et tout, etc. » Nous, on s'est rendu compte d'une chose, c'est qu'à partir du moment où on n'était plus dans le fond ou sur le côté, mais qu'on s'était mis dans les premiers rangs, nos filles étaient beaucoup plus calmes parce qu'elles voyaient ce qui se passait. Et donc, ça s'agitait beaucoup moins, elles sortaient beaucoup moins des rangs, etc. Et à des moments clés comme l'élévation, ce genre de choses, etc. Enfin, elles sont là, on leur dit, bah, regardez, ah, qu'est-ce que c'est? Alors, on explique, bon, on se dit, comprennent ou comprennent pas avec l'intelligence de l'enfant qui se développe, mais il y a ça. Et la deuxième chose, c'est pour la deuxième, je crois que c'est sa marraine qui lui a offert le missel pour les petits. Alors, c'est 10 pages. Un livre cartonné, illustré, mais avec les étapes importantes de la messe. Et n'empêche que la grande se l'est attribuée, et à chaque fois, c'est « on en est où ? On en est où ?» Et donc, c'est vraiment ce que tu disais avec les petits papiers pour savoir dans quel ordre ça se passe, ouais. Pour arriver à suivre. On a vraiment eu ce truc de « où est-ce qu'on en est ?» Bah tiens, là, on est à ce moment-là. « Ah là, c'est là où on fait le signe de croix. Ah, c'est là où on a l'alléluia. » C'est voilà, ce genre de choses. Donc, c'est vrai qu'avec les petits, ça fonctionne.
3: Moi, je veux rebondir effectivement sur là où je te rejoins sur la messe, le fait de se mettre au premier rang. Bon, moi, à l'école, j'ai jamais aimé être au premier rang. Et c'est vrai que plus je vais à la messe, en fait, plus je fais en sorte d'arriver même 10 minutes en avance pour être sûr d'avoir ma place au premier rang pour mes enfants, mais même pour moi, pour être vraiment pour vivre pleinement la messe. Parce qu'effectivement, quand tu es au milieu ou au fond, surtout à Saint-Louis, il y a quand même beaucoup de personnes à la messe. Bah, très vite, on va être un peu largué, alors que là, au premier rang, bah, on vit pleinement la messe. Et effectivement, ça, c'est un bon conseil si on veut que ses enfants puissent vivre la messe et l'apprécier. Ce qu'on fait aussi, ce qu'on a fait pas mal, là, mon épouse a un problème de santé, donc on le fait moins, c'est qu'on a animé aussi l'éveil à la foi. Plusieurs fois parce que bah du coup nos enfants ils viennent avec nous et ça c'est un moment qui est plutôt ludique entre guillemets sympa pour voir
1: l'évangile.
3: Est-ce
1: que vous pouvez expliquer ce qu'est l'éveil à la foi?
3: Alors l'éveil à la foi, c'est pendant les lectures, on va dans la salle à côté qui est la chapelle de la Vierge et on va lire l'évangile et l'expliquer aux enfants. Et en fait, tout est préparé à l'avance, c'est-à-dire qu'on a une feuille avec des questions types sur quelle phrase il faut vraiment accentuer dans l'évangile et comment il faut le rapporter à notre vie plus quotidienne. On anime ça aux enfants pour que les enfants puissent au final suivre l'évangile du jour et se rendre compte que en fait c'est accessible et que ça peut vraiment avoir un parallèle avec leur vie quotidienne. Donc on fait ça le temps des lectures et de l'évangile, parce que c'est vrai que souvent, tiens justement, si on parle de l'évangile, moi j'ai essayé quelque chose, c'est que le matin j'ai essayé de lire l'évangile à mes enfants tous les matins et c'était quand même hyper compliqué parce que moi je suis pas prêtre. Déjà, moi, je me posais des questions en lisant, et mes enfants, en fait, ils écoutaient, parce qu'en fait, au petit déjeuner, ils avaient une lecture et trouvaient ça plutôt sympa. Sauf que, c'était compliqué d'expliquer. Mais pour l'éveil à la foi, il y a vraiment, c'est vraiment très bien fait, c'est vraiment clé en main. Et donc, il y a tout qui est préparé. Et donc, avec mon épouse, on a fait ça. Il y a pas mal de paroisses qui le proposent. Et c'est-à-dire que les enfants, et après, du coup, il y a aussi un coloriage avec le thème du jour et la phrase vraiment clé de l'évangile qui est écrite dessus. Donc nous, on l'a animé plusieurs fois. Et donc, c'est un moment dans la messe où ils bougent. Ils vont dans une salle un peu à côté et ça permet de rendre la messe encore plus vivante.
0: Moi, je pensais à autre chose aussi, là. C'est que finalement, avec toutes les difficultés qu'on a, que nous, on a pu connaître avec nos enfants. Donc, on a 5 enfants, nous. 4 garçons et une fille, et pratiquement tous, à un moment donné, ont eu leur petit moment « je tourne le dos à l'autel du début à la fin de la messe, je dis que je viens avec vous, puis en fait, hop, je disparais au début, et on se retrouve à la fin, et on ne sait pas où il était pendant la messe, je vais aux toilettes, je reviens au bout de 20 minutes, enfin, voilà. Ça, c'est encore du quotidien un peu chez nous, quoi. Et puis, surtout, je ne veux pas y aller avant, quoi, on est obligé de le traîner. Donc c'est pas simple. Et en fait, un truc qu'on découvre un petit peu, très, très pauvrement, mais c'est que chacun de nos enfants fera une rencontre avec Dieu peut-être unique et qui lui sera propre. Et en fait, c'est aussi à nous de pas les faire rentrer forcément dans un moule. Alors la messe, c'est quand même un fondamental, évidemment, la messe du dimanche, mais si on s'en tient à la prière au sens large, la transmission de la foi, certains enfants, on est appelé à découvrir qu'ils vont être sensibles à la parole, d'autres peut-être à la musique. Je sais que moi, la musique, c'est quelque chose qui m'a aidé à croire en Dieu dans ma jeunesse. Même la musique, non chrétienne, hein, mais qui me touchait par l'harmonie. Je me disais, Dieu doit exister pour que quelque chose d'aussi beau existe, quoi. Même si c'est pas une musique avec des paroles chrétiennes. Voilà. En tout cas, moi, ça me rejoignait beaucoup. Et je pense que chacun de nos enfants, on doit trouver peut-être le point d'entrée. Peut-être la nature, peut-être la parole, peut-être le chant, voilà, ou d'autres. Et c'est intéressant quand on a réussi à trouver une piste comme ça, voilà, pour s'occuper de chacun d'eux de manière un peu spécifique et pas simplement tous les éduquer de la même façon. Parce que sur tous les autres points d'éducation, je pense qu'on sera d'accord, on reproduit jamais exactement les mêmes choses avec un enfant ou l'autre. Voilà, sur ce thème-là, c'est pareil, je pense.
1: Et du coup, quand on dit transmettre la foi, qui est pour moi quand même un grand mot, est-ce qu'il y a des choses que là, vous parliez tout à l'heure de vous aider, donc chercher un petit peu ce que chacun, sensibilité de chacun de vos enfants. Est-ce que, avec ceux qui sont plus grands, je parle pas des petits, mais est-ce que vous avez été, vous êtes tourné aussi vers des mouvements qui peuvent aussi vous accompagner, vous aider, vous, parents, pour transmettre la foi?
3: Alors effectivement, c'est vrai que moi j'ai été louveteau, scout quand j'étais enfant, et pour le coup, justement, j'avais pas trop la foi, c'est-à-dire que même, je me rappelle, il y avait des moments où limite je voulais pas faire mon signe de croix ou autre parce que j'étais vraiment pas là-dedans, mais du coup mes enfants, je les ai mis au scoutisme à La Roche-sur-Yon, un très bon mouvement, et c'est vrai que du coup ils vivent cette fois avec par exemple d'autres éducateurs, donc des cheftaines par exemple, des chefs de groupe, et entre eux, et c'est vrai que quand ça vient d'une autre personne, et comme tu le disais aussi Benoît, c'est vrai que le fait d'être dans la nature, de voir des belles choses dans la nature, quand il y a une cheftaine qui a parlé de l'œuvre de Dieu, ça peut parler. Donc effectivement, ça c'est vraiment j'ai envie de dire, heureusement qu'il y a les scouts pour nous aider à ce niveau-là.
0: Et dans le scoutisme aussi, il y a la rencontre avec un aumônier, un accompagnateur spirituel qui offre vraiment un autre, un contact nouveau aussi avec l'Église, et pas que le prêtre qui est un petit peu lointain, etc., même si on l'invite de temps en temps le dimanche à déjeuner. Mais là, je trouve que dans le mouvement scout, moi, mes enfants, ils ont créé des relations avec leur aumônier qui était aussi l'occasion de rencontres et de temps de confession particuliers, de temps de partage dans les camps, etc., et qui les porte encore, je pense. Voilà. Donc le scoutisme, moi, je partage complètement. Ouais. Mmh. Et moi, dans ma jeunesse, j'ai quelques souvenirs forts qui ont contribué à construire ma foi aussi, voilà, de messe, de temps de retraite ou de pèlerinage ou de choses comme ça, quoi. Ouais.
1: Et oui.
2: Mais je vais juste dire, pour les petits, il y a quand même, dès 4 ans, on peut avoir quelque chose, enfin en tout cas, qui existe, parce que je sais que nous, on est en train d'envisager ça pour l'aîné, c'est les enfants adorateurs. Et là, voilà, donc l'aînée, nous, elle a 3 ans et demi, mais ma femme l'a accompagnée une première fois pour voir, elle, parce qu'elle aimerait pouvoir le déployer sur la paroisse du Poiré-sur-Ville. Elle se pose la question avec d'autres amis, on a des enfants à peu près des mêmes âges, et de se dire, bah, ça existe à Montaigu, ça existe là à La Roche-sur-Yon, on est entre les deux, mais on pourrait peut-être faire quelque chose aussi, parce qu'il y a plusieurs parents là dans le coin. Et voilà, et en fait, petit, hein, parce qu'on se dit 4 ans, c'est difficile, mmh, normalement, et l'aînée, elle est revenue, elle dit « c'est super, je vais y retourner ». Bon, d'accord, ok, très bien, mais voilà, donc c'est pas un mouvement en soi, mais c'est un temps qui peut être vécu.
1: Et est-ce que vous pouvez dire un peu ce que c'est que les enfants adorateurs qui existent?
2: Oui, pardon. Ouais.
1: Voilà, parce qu'il y a des parents qui connaissent peut-être pas.
2: Alors, pour l'adoration, de manière générale, c'est un temps avec le Saint-Sacrement, donc Jésus Hostie, qui est exposé, voilà, qu'on peut passer en silence et prier, et vivre ce temps avec le Christ. Et donc pour les enfants adorateurs, c'est la même chose, mais souvent quand on va adorer, quand il y a l'adoration perpétuelle ou ce genre de choses, on prend un créneau de une demi-heure, une heure, la plupart du temps une heure, quand on peut. Et c'est vrai qu'avec des enfants, se dire on va les faire tenir en silence une heure, c'est un peu compliqué. Donc là, c'est accompagné. Alors je crois qu'à La Roche-sur-Yon, si je ne me trompe pas, c'est la famille missionnaire Notre-Dame qui accompagne, je crois les religieuses qui accompagnent pour ça, à revérifier. Mais il y a un petit temps de catéchèse, il y a un petit temps en silence aussi, justement, pour préparer ce temps d'adoration. Il y a, je crois qu'ils reviennent aussi avec un dessin. Enfin bref, il y a vraiment des petites étapes pour vivre ce moment ensemble, voilà, autour de ce temps d'adoration, mais en tant qu'enfant. Donc c'est une approche, on va dire, de l'adoration. Voilà. Alors j'y étais pas, donc normalement je résume ce que m'a dit ma femme.
1: Non, mais ça permet de voir que ce qu'il existe et que finalement, même avec des petits enfants, on peut déjà avoir une première approche de Dieu et de leur. C'est aussi une façon de transmettre. Et il faut aussi l'adapter à l'âge des enfants, parce que cette transmission, elle n'est pas automatiquement facile. Et est-ce que pour vous aussi, tout à l'heure on a parlé du scoutisme, est-ce que l'école peut avoir aussi un petit peu ce rôle, ou bien est-ce que vous avez décidé de mettre vos enfants dans certaines écoles ou dans d'autres, peut-être en internat, je ne sais pas, par rapport aussi au fait que cette école va être un peu particulière et va transmettre la foi d'une façon un peu particulière ou pas du tout? C'est une question que vous ne vous posez pas.
3: Alors en fait, j'ai évolué dans un établissement catholique à Paris, et donc avec mon épouse, elle a fait pareil, elle aussi, elle était à La Roche-sur-Yon quand elle était jeune. On s'est pas posé la question, on a mis nos enfants dans le privé catholique, bien évidemment. Et c'est vrai qu'on a échangé tous les deux pour savoir si on les mettrait plutôt soit hors contrat, soit sous contrat, parce que c'est vrai qu'il y a une offre en Vendée qui est quand même incroyable à ce niveau-là. On a voulu faire au plus simple et les mettre dans le centre-ville de La Roche-sur-Yon, parce qu'on habite juste à côté là. Mais c'est vrai que je pense qu'on pourrait avoir les faire évoluer dans la foi plus encore à l'école. C'est vrai que ça pourrait être quelque chose. C'est vrai qu'il y a des pensionnats en Vendée qui le font très bien. Et c'est vrai qu'on se pose encore la question, nous. Donc, pour l'instant, c'est très bien. Ils sont à la Sainte Famille, qui est un bon établissement, où effectivement, il y a vraiment on les fait grandir dans la foi. En tout cas, c'est mis en place. À côté, il y a aussi les préparations avec Saint-Louis, hein, les préparations au sacrement. Donc ça, c'est bien. Mais c'est vrai qu'avec mon épouse, on s'est beaucoup posé la question de savoir si on ne les mettrait pas dans deux établissements vraiment hors contrat et plus tournés vers la foi.
1: Est-ce que vous pouvez expliquer ce que c'est qu'un peu le hors contrat ?
3: sont des établissements qui vont en fait faire leur propre système éducatif, n'est pas encadré par l'État, donc ils font entre guillemets un peu ce qu'ils veulent. Après, je vous avoue, il y a quand même des choses un peu contraignantes. Il faut préparer, du coup, par exemple, le déjeuner pour les enfants le lendemain. C'est pas en plein centre-ville, voilà. Mais c'est vrai qu'après, il y a vraiment, pour le coup, parce que moi, je connais plein d'enfants, plein de familles qui sont dans les établissements, comme ce qu'on peut trouver en Vendée. Et il y a vraiment mais j'essaie, je trouve, plus de faire grandir la foi des enfants. Donc en tout cas, c'est encore en réflexion avec mon épouse.
0: Nous, de notre côté, on a mis nos enfants dans des établissements privés, mais non hors contrat. On va dire, on souhaitait faire simple déjà, pour privilégier plutôt la praticité du quotidien. Et puis, je pense aussi une forme de mixité qu'on pensait plus accessible dans ces établissements plus classiques, quoi. Disons qu'ici,

0: pourrait trouver l'équilibre entre quand même un cadre plutôt porteur dans la foi et en même temps des relations parfois assez éloignées de la foi. Et on s'est dit que c'était un petit peu ça comme le vrai monde et que la responsabilité de la transmission de la foi nous incombait plutôt à nous et aux activités périphériques qu'on pouvait choisir. Mmh. Et voilà. Et donc nous, on a plutôt fait ce choix-là et bon. Voilà, donc on ne connaît pas leur contrat, on n'y a jamais vraiment réfléchi, pour être franc. Voilà.
1: L'école privée, nous, de toute façon, c'est présenté à nous parce qu'elle est à 3 minutes à pied de la maison. Bon, après, l'école publique, pour l'aîné, est à 4 minutes à pied de la maison, parce qu'elles sont juste à côté. Pour nous, on a été contents de se dire, quand on nous l'a présenté, cette école, nous dire, ben voilà, on est une école catholique, donc il y aura des temps au moment de Pâques, de Noël, des moments clés dans l'année, etc. Et donc voilà, bon après, maintenant c'est tout petit, donc à 3 ans, on est vraiment dans le début, les prémices et l'éveil à la foi.
2: Alors en même temps, je me disais, est-ce que transmettre la foi à nos enfants aujourd'hui, quand on vit dans la société dans laquelle on est-ce que ça a un sens pour vous? Qu'est-ce que ça peut leur apporter quand ils vont grandir, ou qu'est-ce que vous espérez que ça leur apportera? Est-ce que c'est important qu'ils aient cette foi qui va certainement grandir, et je pense que l'exemple est un grand moteur. Ça c'est très personnel et j'en suis intimement persuadée que l'exemple est un moteur. Et du coup, pour vous, est-ce que la société dans laquelle on est, ça peut leur apporter une certaine force aussi?
1: Je ne sais pas si le lien dans ma logique, ça se tient, mais le fait d'avoir la transmission de cette foi pour plus tard, ça va leur donner des valeurs, des repères, des bases. Concrètement, dans une société justement qui est en perte de repères, qui a du mal, on a un côté, nous on laisse les enfants faire leur choix, ils sont libres. Bah oui, mais pour être libre, il faut pouvoir connaître. Et donc, le fait d'avoir ça, au moins, on ne peut pas dire qu'ils ne seront pas au courant, qu'ils n'auront pas vécu quelque chose, qu'ils n'auront pas découvert quelque chose qui leur permette de vraiment, par eux-mêmes, tu parlais de la conversion qu'on peut vivre plus tard après, adhérer vraiment à cette foi. Et quand je vois dans tous les sujets de société, les débats aujourd'hui politiques, que quels qu'ils soient, que ce soit autour de l'avortement, de l'euthanasie, même dans des valeurs plus humaines, j'entends dans le quotidien, la relation aux autres, la charité et tout, etc. Si on, enfin pour nous, avec mon épouse, si on se dit qu'on ne le transmet pas à nos enfants, ils n'auront pas ces repères-là pour pouvoir plus tard vivre ça et comprendre dans la société pourquoi on va donner, un pain au chocolat au SDF qui est dehors et qu'on lui dit bonjour, pourquoi est-ce que on va filer un coup de main au repas solidaire sur la paroisse quand il y en a besoin, ce genre de choses, et que c'est pas c'est une contrainte, on le fait parce qu'on est obligé, parce que ça fait bien de le faire. Non, on le fait vraiment avec une démarche de foi qui va avec.
0: Je pensais à quelque chose là quand tu parlais, Foul, qui c'était je pense qu'on transmet une vérité aussi, c'est-à-dire que moi je sais que ça m'aide à entrer en prière quand je me mets à genoux et que je fais l'effort, parce que c'est un effort en réalité, de me reconnaître créature de Dieu en fait, et pas personne un peu puissante et suffisante à elle-même qui va gérer sa journée, imaginer tout un tas de trucs organisés. Et je trouve que transmettre ça à nos enfants, que... Ils n'ont pas choisi eux-mêmes d'exister, et donc déjà que c'est une sorte de point de départ dans une vérité de la relation à Dieu, de se dire j'ai un Père du ciel qui m'a créé, qui m'a aimé de toute éternité, voilà, je me mets à genoux devant lui parce qu'il sait ce qui est bon pour moi, etc. Et je trouve qu'il y a, sans forcément faire de grands discours sur les valeurs, il y a déjà quelque chose de fondamental en fait à garder ça, comme une sorte de vérité de notre place quoi. Dans ce monde, voilà, moi, c'est comme ça que je ressens les choses, et c'est quelque chose que j'essaie de transmettre à mes enfants, quoi.
3: Aussi, donc moi, vous avez dit énormément. C'est vrai que bon, c'est une société, je trouve, en grandissant, moi, je prends en âge aussi, hein, et je vois que par rapport à notre jeunesse, je trouve que la vie est beaucoup plus compliquée qu'avant, et donc je me dis, pour aider nos enfants, pour les fortifier, cette fois, elle peut vraiment aider, apporter plus de profondeur. Et moi, justement, c'est pour reprendre aussi un peu la prière du soir dont on parlait au début. Je trouve que la foi, quand je fais une prière le soir avec mes enfants, en fait, on rend grâce. Et moi, j'ai envie de pouvoir terminer, j'ai envie qu'ils se servent de la foi pour rendre grâce, pour en fait voir le côté positif quand même de la journée qu'on a eue, par exemple, et pas forcément voir tout en noir, tout ce qui est compliqué dans la société ou autre, mais déjà se rendre grâce, c'est se dire que déjà on est en bonne santé, que tout va bien, et du coup avoir vraiment l'espérance et

0: avoir confiance en l'avenir et vraiment ne pas désespérer. Et c'est ça, j'ai envie qu'ils gardent, ne pas baisser les bras, ne pas désespérer, aller de l'avant et avoir confiance en soi, en le Seigneur, en l'avenir.
1: La transmission de la foi, c'est aussi pour vous un peu une notion de les faire grandir en liberté.
0: Oui.
1: Parce que finalement, c'est ce que vous avez un petit peu dit, que finalement, toutes ces valeurs, à travers cette transmission que vous leur transmettez, qui vont être peut-être petits, c'est un peu, on leur apprend des choses, on va leur apprendre les prières, comme vous avez dit, hein, on récite les prières tous les soirs, on fait un petit rituel et tout ça. Et en même temps, cette fois, ça va leur apporter des valeurs qui vont les faire grandir, et donc ça va les construire à avoir une certaine liberté.
2: Oui, c'est tout à fait vrai, et je pense aussi que ce qu'on leur transmet à travers toutes les choses qu'on a dit là depuis le début de l'émission, c'est aussi à avoir une vie intérieure. Et je pense que moi, tous nos enfants, enfin mes enfants sont baptisés, je pense les vôtres aussi. Ils ont reçu l'Esprit Saint, c'est quelque chose de concret, c'est pas juste un concept. Et en fait, le Seigneur leur parle à tous, enfin il nous parle à tous, mais souvent d'une voix pas très forte. Et en fait, je pense que la vie intérieure, c'est un truc fondamental dans notre monde. Bon, on sait tous qui est bruyant, qui est rempli de tout un tas de trucs. Et je pense que ça tient presque à ça, en fait. Si on a une vie intérieure, si on essaie d'écouter les chuchotements de l'Esprit Saint en nous, peut-être que tout est fait jouer, enfin tout se joue à ce moment-là, quoi. Moi je pense. Donc en fait, la liberté, et la relation à Dieu, à mon avis, elle se joue aussi là-dedans, quoi. Apprendre à nos enfants à avoir une vie intérieure et à la positionner dans sa journée, à faire ce choix-là.
1: Je vous remercie pour cette émission. Et moi, je vais vous parler d'un petit livre qui est pour les papas, qui s'appelle « Nous sommes, nous, pères, qui sommes sur terre ». C'est un livre qui a été écrit par plusieurs papas et qui sont des témoignages, justement, qui parlent de leur foi et de la foi et de la parentalité et de leur rôle de père. Donc, à chaque fois, ils font référence à Dieu. Et il y a une très belle phrase d'un papa qui dit, et ça reprend tout à fait tout ce que vous avez dit aujourd'hui, « Comme père, le meilleur héritage que nous puissions laisser à nos enfants, c'est notre foi ».

0: Partir, c'était Florent Pagny sur RCF Vendée. Je vous souhaite la bienvenue à 9h32. J'espère que vous allez bien. Nous sommes avec le père Antoine Wavier et Nathalie Clermont. C'est l'heure de leur épisode de Jésus qui es-tu.
1: Bonjour chers auditeurs, c'est un vrai plaisir de vous retrouver comme d'habitude pour notre émission hebdomadaire Jésus qui es-tu, en présence de cher Père Antoine. Bonjour Père Antoine.
2: Bonjour Nathalie.
1: Nous sommes maintenant dans la lettre de Saint Paul aux Colossiens et la première séquence nous avait introduit au premier chapitre. Oui. Et ce qui avait retenu notre attention, je tiens à le relire. Vous rendrez grâce à Dieu le Père qui vous a rendu capable d'avoir part à l'héritage des saints dans la lumière. Nous arrachant au pouvoir des ténèbres, il nous a placés dans le royaume de son Fils bien-aimé. En lui, nous avons la rédemption, le pardon des péchés. Il est l'image du Dieu invisible, le premier-né avant toute créature. En lui, tout fut créé, dans le ciel et sur la terre. Les êtres visibles et invisibles, puissance, principauté, souveraineté, domination, tout est créé par lui et pour lui. Il est avant toute chose et tout subsiste en lui. Il est aussi la tête du corps, la tête de l'Église. C'est lui le commencement, le premier-né d'entre les morts, afin qu'il ait en tout la primauté. Car Dieu a jugé bon qu'habite en lui toute plénitude et que tout, par le Christ, lui soit enfin réconcilié, faisant la paix par le sang de sa croix, la paix pour tous les êtres sur la terre et dans le ciel. Alors c'est une véritable hymne,
2: oui.
1: Une hymne en l'honneur du Christ, une hymne christologique vraiment. Et Paul nous y livre un condensé extraordinaire, un peu haut de gamme, de notre foi en Jésus-Christ, par lequel Dieu nous a sauvés. Le salut de Dieu, d'après saint Paul, est, on l'a vu plusieurs fois, une sorte d'arrachement opéré en Jésus au pouvoir des ténèbres. Il y a quelque chose de très dramatique, oui. Une violence salvatrice, j'ai envie de dire.
2: Oui, tout à fait.
1: Ce qui est vrai par la croix, de toute façon.
2: Absolument, oui.
1: C'est vrai que c'est violent.
2: Oui.
1: La rédemption apparaît ainsi comme une mise en garde et une préservation grâce au Christ.
2: Oui.
1: Plus nous nous rapprochons du Christ, plus nous sommes assurés de son salut,
2: oui.
1: Comme emportés par lui dans le salut. Oui. Et Paul nous apprend aussi dans cet hymne comment le Christ Jésus est, la semaine dernière nous y avions consacré un peu de temps, le vis-à-vis du Père, dont il est la parfaite image. Et en Jésus, le Christ, premier-né de toute la création, Dieu nous a non seulement créés, mais il nous a... Alors, comme Jésus est la parfaite image du Christ et que nous sommes nous-mêmes à l'image de Dieu, nous sommes donc à l'image du Christ.
2: Oui.
1: Le Christ devient notre modèle, notre moule, celui auquel il faut essayer de nous conformer pour retrouver notre forme originelle, en fait.
2: Mmh.
1: Et ce qui prouve donc que, puisque nous sommes à l'image du Christ, nous sommes prédestinés au salut.
2: Oui.
1: Dieu ne peut pas perdre les images de son propre Fils qui est lui-même sa propre image. Et donc, dans cet hymne, on garde ce terme hein, qui est vraiment assez celui qui convient le mieux. Nous découvrons que Dieu met tout en œuvre pour parvenir à notre rédemption dans le Christ, premier-né, dit saint Paul, de toute la création.

0: Ce Christ est la tête du corps, on est habitué à cette image, et donc la tête de l'Église, puisque l'Église est le corps du Christ. Notre Église apparaît donc comme l'arche de Noé, dans laquelle nous sommes préservés du déluge et de la mort. Ou plutôt, on peut dire, l'arche de Noé était la préfiguration de cette Église qui permet de surnager dans la tempête et de triompher de la mort au jour du salut. Donc cette lettre de saint Paul aux Colossiens, elle se révèle une très grande œuvre de maturité. On a vu saint Paul l'écrit dans sa prison, ce sont ses dernières années, voire ses derniers mois, et dans laquelle notre raison d'espérer et de nous attacher à la personne de Jésus est vraiment clairement manifestée. Nous allons continuer après ce trop long résumé, pardon, de notre séquence précédente. Nous allons continuer cette lettre qui est vraiment très intéressante, très riche. Et je suis sûre que vous allez être capable de nous en ressortir encore d'autres éléments pour nourrir et conforter notre foi.
1: Oui. Alors, nous insistions la dernière fois sur le sous-titre de notre émission. Jésus est incontestablement l'alpha et l'oméga de la création et de notre salut. Vous avez montré qu'il est l'alpha, c'est-à-dire qu'il est la cause et le réceptacle dans lequel notre salut se réalise. Et donc, Jésus est donc le foyer, on ne peut pas dire autrement, de notre salut. Paul ne s'arrête pas à ce seul niveau. Il manifeste que toute la plénitude habite en lui. L'épître de saint Paul aux Corinthiens en donnait déjà une esquisse de cette habitation de toute la plénitude en Jésus dans le chapitre 15. Découvrons cette séquence. Alors, tout sera achevé quand le Christ remettra le pouvoir royal à Dieu son Père, après avoir anéanti parmi les êtres célestes, toute principauté, toute souveraineté et puissance. Car c'est lui qui doit régner jusqu'au jour où Dieu aura mis sous ses pieds tous ses ennemis. Et le dernier ennemi qui sera anéanti, c'est la mort, car il a tout mis sous ses pieds. Mais quand le Christ dira « tout est soumis désormais », c'est évidemment à l'exclusion de celui qui lui aura soumis toute chose. Et quand tout sera soumis sous le pouvoir du Fils lui-même, se mettra alors sous le pouvoir du Père qui lui aura tout soumis, et ainsi Dieu sera tout en tous. C'est l'épître aux Corinthiens au chapitre 15. Je voudrais que nous gardions cette idée de la récapitulation en Jésus et que nous la prolongions un peu plus dans cette émission. Certes, cette récapitulation est la marque finale du salut opéré par Dieu en Jésus, mais avant cette étape, il y a une autre, et si on peut en parler ainsi, il y a l'étape de la réconciliation. Et je cite saint Paul dans la suite du chapitre 1. « Et vous, vous étiez jadis étrangers à Dieu et même ses ennemis, par vos pensées et vos actes mauvais. Mais maintenant, Dieu vous a réconciliés avec lui dans le corps du Christ, son corps de chair, par sa mort, afin de vous introduire en sa présence, saint, immaculé, irréprochable. Cela se réalise si vous restez solidement fondé dans la foi, sans vous détourner de l'espérance que vous avez reçue en écoutant l'évangile proclamé à toute créature sous le ciel. De cet évangile, moi, Paul, je suis devenu ministre. » Fin de citation. C'est la fin de ce chapitre 1 que nous avons commencé à étudier la semaine dernière.
0: Oui, c'est important de noter quand même le contexte, hein, parce que Paul parle à ces Colossiens qui étaient des païens. Ils ont été convertis par un disciple de saint Paul. Et puis là, on a vu qu'ils reçoivent parfois des influences un petit peu mauvaises. Et d'ailleurs, imprégnés de judaïsme, mais au départ, c'était des païens. D'où ce terme un peu sévère, hein, quand il dit « vous étiez des étrangers et même des ennemis ». Mais c'est aussi la grande force de saint Paul, c'est de montrer que même si on est très éloigné historiquement de ce qui était jusqu'à présent le peuple de Dieu, le salut est complet,
1: oui,
0: et définitif, mais avec toujours cette importance de vraiment rester attaché au Christ, il le dit.
1: Oui.
0: Si vous restez solidement fondé dans la foi, sans vous détourner de l'espérance que vous avez reçue en écoutant l'Évangile. Et l'Évangile, j'ai envie de dire, c'est pas l'État, c'est moi, c'est l'Évangile. Non, j'en suis devenu le ministre. Et donc, ce joug du péché sous lequel il vivait, hein, il est assez cruel, j'ai envie de dire, dans sa description. Vos pensées et vos actes mauvais, en fait, en écoutant saint Paul, il semblait difficile d'être bon sans connaître la révélation de Dieu et évidemment celle de Jésus.
1: Ouais.
0: Et c'est pour ça que la réconciliation prend tout son sens. C'est vraiment des retrouvailles avec Dieu, dont ils apprennent à la fois qu'ils les aiment, mais surtout à quel point ils en étaient éloignés, et ils voient le mal de leurs actes à la lumière de ce qui est le bien et la vérité.
1: Oui. Donc là encore, cette réconciliation, Paul la situe dans le Christ. Jésus est la cause de cette réconciliation. Je propose que nous découvrions en quoi Jésus est cette cause. Bien sûr que par l'annonce de l'Évangile, les Colossiens deviennent le peuple de Dieu, mais Paul situe la cause de cette réconciliation, non pas dans la seule volonté de changement de vie des Colossiens, mais dans le sacrifice de la vie du Christ. Nous trouvons cette information dans la lettre de saint Paul aux Romains, et je cite cette séquence. « Alors que nous n'étions encore capable de rien, le Christ, au temps fixé par Dieu, est mort pour les impies que nous étions. Accepter de mourir pour un homme juste, c'est déjà difficile. Peut-être quelqu'un s'exposerait-il à mourir pour un homme de bien. Or, la preuve que Dieu nous aime, c'est que le Christ est mort pour nous, alors que nous étions encore pécheurs. À plus forte raison, maintenant que le sang du Christ nous a fait devenir des justes, serons-nous sauvés par lui de la colère de Dieu. En effet, si nous avons été réconciliés avec Dieu par la mort de son Fils, alors que nous étions ses ennemis, à plus forte raison, maintenant que nous sommes réconciliés, serons-nous sauvés en ayant part à sa vie. Nous sommes au chapitre 5 de la lettre aux Romains. La valeur sacrificielle de la mort de Jésus le Christ apparaît encore et manifeste une fois de plus le coût du salut de l'homme. La semaine dernière, nous insistions sur le coût du salut de l'homme du côté de Dieu quand il disait « Il nous a arrachés au pouvoir des ténèbres pour nous placer dans le royaume de son Fils bien-aimé ». Il nous faut maintenant insister sur ce coût du salut de l'homme en Jésus. Paul dit aussi dans l'Épître aux Galates « Il m'a aimé ». Et il s'est livré pour moi. Et donc, cette livraison du Christ pour nous, c'est ce que montre saint Paul dans l'Épître aux Galates au chapitre 2, verset 20.
0: Vous insistez beaucoup sur la valeur sacrificielle de la mort de Jésus. Son effet salutaire ici est en notre faveur. C'est donc la réconciliation que cette mort provoque. Vous disiez que ça avait coûté au Père d'envoyer son Fils.
1: Oui.
0: Vous dites que, enfin, ça, parce que vous avez employé le mot de coût. Mais enfin, voilà, c'était une décision et un sacrifice,
1: oui,
0: aussi de la part du,
1: oui,
0: Père.
1: Oui.
0: C'est un sacrifice de la part du Fils.
1: Du Fils également.
0: Voilà. Et cette réconciliation, ce don total d'amour de Jésus, est-ce que vous pouvez approfondir cette idée de cette réconciliation,
1: oui,
0: provoquée par la mort.
1: Oui. Alors, quand Paul dit « accepter de mourir pour un homme juste, c'est déjà difficile », peut-être quelqu'un s'exposerait-il à mourir pour un homme de bien. il a certainement à l'esprit toute la prophétie du livre d'Isaïe. Il a été transpercé à cause de nos révoltes, broyé à cause de nos fautes. Nous sommes dans Isaïe 53, au verset 5. Dans la tradition chrétienne, beaucoup de pères de l'Église montrent comment le Christ prend notre place par solidarité avec nous pour nous réconcilier avec Dieu son Père. Donc, chez saint Paul, cette idée revient et montre comment, par solidarité, le Christ se livre pour nous arracher au péril de la mort et du péché. Et ce coup est très, très important. Il faut le retenir. C'est un point important de la théologie de saint Paul, me semble-t-il, dans cette partie-là.
0: Alors ça, c'est on a abordé un versant de la réconciliation en Jésus, j'ai envie de dire le versant vertical.
1: Oui,
0: vous aviez
1: oui.
0: bien parlé du fait qu'il y avait les deux dimensions. Que dit saint Paul de son implication horizontale, c'est-à-dire, du coup, les liens entre frères, et donc, puisqu'on l'applique à la réconciliation, la réconciliation entre les hommes.
1: Oui. Là aussi, Paul tire les conséquences du mystère de la mort et de la résurrection de Jésus le Christ. On peut penser que la mise à mort de Jésus le Christ a perpétué le cycle de la haine et de la division, mais en vérité, c'est le contraire qui se produit. Nous avons remarqué ces derniers dimanches, lors des récits d'apparition du Christ aux apôtres, chaque fois qu'il apparaissait, il leur donnait sa paix. Dieu change donc notre haine envers lui en instrument de salut et de réconciliation. Nous pensions donner la mort à Dieu, il nous donne en retour sa paix et sa réconciliation. On peut dire que Dieu écrit droit avec des lignes courbes. Et cette logique apparaît dans la lettre aux Colossiens, mais c'est surtout dans la lettre aux Éphésiens que Paul développe amplement cette théologie de la réconciliation entre les hommes, mais surtout entre les peuples et les cultures divisées. On peut en parler, surtout l'actualité le montre actuellement, comment ce monde divisé, comment le Christ apporte la paix. Et donc faisons attention à cette séquence de la lettre de saint Paul apôtre. Mais maintenant, dans le Christ Jésus, vous qui étiez autrefois loin, vous êtes devenus proches par le sang du Christ. C'est lui, le Christ, qui est notre paix, les deux, le juif et le païen. Il a fait une seule réalité, par sa chair crucifiée. Il a détruit ce qui les séparait, le mur de la haine. Il a supprimé les prescriptions juridiques de la loi de Moïse. Ainsi, à partir des deux, le juif et le païen, il a voulu créer en lui un seul homme nouveau en faisant la paix et réconcilier avec Dieu les uns et les autres en un seul corps par le moyen de la croix. En sa personne, il a tué la haine. Il est venu annoncer la bonne nouvelle de la paix pour vous qui étiez loin, la paix pour ceux qui étaient proches. Par lui, en effet, les uns et les autres, nous avons, dans un seul esprit, accès auprès du Père. Ainsi donc, vous n'êtes plus des étrangers ni des gens de passage. Vous êtes concitoyens des saints. Vous êtes membres de la famille de Dieu, car vous avez été intégrés dans la construction qui a pour fondation les apôtres et les prophètes. Et la pierre angulaire, c'est le Christ Jésus lui-même. En lui, toute la construction s'élève harmonieusement pour devenir un temple saint dans le Seigneur. En lui, vous êtes, vous aussi, des éléments d'une même construction pour devenir une demeure de Dieu par l'Esprit Saint. Nous sommes au chapitre 2 de l'Épître aux Éphésiens. On comprend après ces paroles pourquoi Paul s'est tourné vers les nations païennes, parce qu'il a compris qu'elles aussi sont associées aux mêmes privilèges que les frères juifs. Paul non seulement annonce la paix et la réconciliation des nations en Jésus-Christ, et par Jésus le Christ, il suggère aussi profondément que la paix ne se fait pas dans la violence et surtout que Dieu ne se trouve pas dans nos guerres.
0: Mais écoutez, pendant que vous parliez, et je pense que je ne suis pas la seule, il y a une image qui m'apparaissait vraiment très clairement, c'est celle de notre pape Léon, qui, tout simplement en vicaire du Christ, essaie, et réussit, je crois, assez bien à prendre ce positionnement. C'est-à-dire que on pourrait reprendre des passages où vraiment c'est très clair. Il est là, d'abord, il commence toujours par « La paix soit avec vous ».
1: Oui, absolument.
0: Et puis, quels que soient les lieux où il se trouve, avec des communautés extrêmement diverses, des gens pauvres, des gens riches, des gens puissants, des gens sans voix, il a la même attitude de réconciliation.
1: Oui.
0: Et en ça, d'ailleurs, on a bien vu que du coup, le monde, en tout cas pour l'instant, n'a guère prise sur lui, parce que sa parole est une parole au-delà de nos guerres, comme vous venez de le dire.
1: Absolument.
0: Voilà, notre royaume n'est pas sur terre.
1: Oui.
0: Et je trouve, enfin voilà, c'est un début de pontificat, mais vraiment, j'ai trouvé que vos paroles collaient parfaitement à l'attitude que le Saint-Père actuellement développe, et avec, et je crois que ça surprend les gens, c'est dérangeant, parce qu'il a la même aisance pour parler aux puissants et pour leur dire avec charité leur responsabilité.
1: Oui.
0: Aux pauvres,
1: vous avez,
0: pour leur dire
1: que
0: non pas d'être dans la révolte, mais il est dans la compassion, d'accord, et en même temps, le courage de porter sa croix là où on est. Enfin, c'est assez.
1: Ouais.
0: Je trouve que c'est une très belle illustration.
1: Et la force de Paul, c'est de dire que le Christ est notre réconciliateur.
0: Voilà.
1: Et le réconciliateur des peuples, c'est le Christ. Mmh. Donc, retrouver le Christ, c'est retrouver la paix, justement.
0: Ouais.
1: Et donc, l'évangile ne fait aucun mal. Aucun mal.
0: C'est ça.
1: À notre société.
0: C'est ça.
1: C'est le contraire. L'évangile fait plutôt du bien à notre société. Et donc, nous n'avons aucun intérêt à rejeter la parole de l'évangile.
0: Voilà. C'est une grande force d'être capable de présenter l'évangile dans sa pureté.
1: Oui, absolument.
0: Sans parti pris et sans trancher pour un
1: autre. Oui.
0: Ce n'est pas donné à tout le monde. Notre Saint-Père fait ça très bien, je trouve. En tout cas, un grand merci, Père Antoine, pour ces découvertes. Effectivement, alors, on s'est un peu baladé, là aussi, on a un peu quitté les Colossiens, on est allé chez les Éphésiens, les Romains.
1: Oui, oui.
0: Mais c'est toujours le même Saint-Paul.
1: Absolument.
0: C'est surtout le même Jésus.
1: Absolument.
0: Et la même Église qui est son corps. Donc, est-ce que la semaine prochaine, on continuera avec les Colossiens ?
1: Absolument, on n'a pas fini. Il y a des découvertes importantes à faire.
0: Et oui, et finalement, on va terminer peut-être par la lecture justement de quelques phrases de cette lettre aux Colossiens. Je vous dis cela pour que personne ne vous égare par des arguments trop habiles, car si je suis absent physiquement, je suis toutefois spirituellement avec vous, et je me réjouis de voir l'ordre qu'il y a chez vous et la fermeté de votre foi au Christ. Menez donc votre vie dans le Christ Jésus, le Seigneur, tel que vous l'avez reçu. Soyez enracinés, édifiés en lui, restez fermes dans la foi, comme on vous l'a enseigné. Soyez débordants d'actions de grâce. Prenez garde à ceux qui veulent faire de vous leur proie par une philosophie vide et trompeuse, fondée sur la tradition des hommes, sur les forces qui régissent le monde, et non pas sur le Christ. Que rajouter à cela, sinon une très belle semaine chrétienne à vous tous, chers auditeurs.
2: Jésus le réconciliateur, cette semaine dans Jésus qui es-tu. Merci Père Antoine Wavie, merci Nathalie Clermont d'avoir été avec nous. Il est déjà 9h56, on poursuit cette matinée ensemble avec Agnès Milo et Oké Padre. Aujourd'hui on va s'intéresser à des situations qui peuvent être compliquées, les ruptures amoureuses, comment Dieu peut nous accompagner.
3: Merci d'être avec nous dans OK Padré, votre émission RCF qui répond aux questions des jeunes avec les prêtres et diacres. Et c'est le père Philippe Chérel qu'on retrouve aujourd'hui. Bonjour père.
4: Bonjour Agnès.
3: On va parler avec vous aujourd'hui des ruptures amoureuses. On pense bien sûr aux ruptures dans le cadre des couples qui étaient engagés dans des fiançailles, mais aussi parfois dans des couples un petit peu plus libres. Comment arriver à traverser cette épreuve et puis à la confier au Seigneur ?
4: Le chemin de la vie, c'est aussi le discernement, se rendre compte qu'on a pu se tromper, qu'on a pu de temps en temps, prendre une mauvaise route, notamment dans une relation avec quelqu'un. Je pense qu'il faut d'abord être en vérité avec les autres, puis en vérité avec soi-même. Souvent, on constate que la difficulté vient de ce que l'on croit que notre vie est la réalisation de toutes les projections qu'on avait eues. Et finalement, la vie, c'est aussi des surprises, des choses qui arrivent quand on avait prévu toute autre chose. Et dans une relation avec quelqu'un, c'est découvrir peut-être que ce qu'on avait imaginé de cette relation n'est pas
3: ça veut dire, n'est pas la réalité. Si je vous comprends bien, accepter de ne pas avoir le contrôle.
4: Oui, accepter de ne pas avoir le contrôle, avoir une prudence, je crois aussi, dans cette relation qui commence. C'est là quand vous dites... fiançailles rompues ou personnes qui avaient déjà une relation libre peut-être établie ou des choses comme ça, eh bien, plus on est prudent, plus on est respectueux de l'autre, plus on est aussi dans la vérité de ce qu'est cette relation, eh bien, plus il sera facile peut-être de se rendre compte qu'on est dans l'erreur.
3: Qu'est-ce que vous appelez prudence ? Qu'est-ce que vous voulez dire par là, Père Chérel ?
4: Prudence, ça veut dire d'abord discernement. Vérité dans ses jugements.
3: Oser se poser les bonnes questions.
4: Et puis, je vais dire un mot, chasteté dans la relation avec l'autre.
3: Ça change quoi, ça ?
4: Ça change que souvent, on s'engage au-delà de ce que l'on devrait. Et il y a de vrais engagements, mais avant, il y a un temps où on doit respecter et la liberté de l'autre et sa propre liberté. Ce que j'appelle la chasteté, c'est-à-dire ne pas... posséder l'autre comme si c'était déjà, les choses étaient déjà acquises, respecter que l'on puisse en parler, discuter, changer d'avis, tant qu'un engagement réel n'est pas pris. Et donc chasteté parce que, il y a une façon de vivre ensemble qui engage plus loin en tout cas que ce qu'on voudrait faire. Mais ça, c'est difficile quelquefois à faire entendre parce que, y compris l'entourage, quelquefois considère que des jeunes qui vont se marier sont déjà mariés. Ben non, si on vit vraiment un temps de fiançailles, si on a cette chasteté et cette honnêteté de dire ce temps est là aussi pour savoir si on doit vraiment s'engager.
3: Ça veut dire que des fiançailles, c'est un peu dur, mais c'est fait pour être rompu, selon vous ?
4: C'est pas fait pour être rompu, mais ça peut être rompu. C'est comme si je vous disais, on rentre au séminaire et à 99,9%, on doit absolument être prêtre ou noviciat, être religieux. Le séminaire, c'est un long temps de fiançailles et chaque candidat, même quand il demande à avancer, accepte le fait qu'il puisse lui découvrir que ce n'est pas sa voie ou... Alors là, c'est encore autre chose que l'Église lui dise que ce n'est pas sa voie. Alors, c'est un peu différent dans une relation, mais vous voyez, la juste distance, le respect, la réflexion aussi autour de ce qu'est l'engagement du mariage.
3: Donc, si je vous comprends bien, c'est-à-dire que ces éléments-là, s'ils ont été travaillés et mis en avant tout au long de la relation, ça peut aider à mieux traverser la rupture.
4: Je pense. D'abord, ce n'est pas une rupture. Alors, on peut rompre des fiançailles, mais ce n'est pas la rupture d'un engagement, c'est simplement le discernement qui aboutit à cette conclusion. Alors, c'est toujours douloureux, hein, c'est pas pour dire que. Et puis, souvent, en plus, c'est pas forcément les deux parties, je dirais, qui ont la même vision des choses. L'un peut ne pas voir pourquoi l'autre n'a plus envie ou ne souhaite pas continuer. Et donc c'est ça qui est douloureux, c'est d'accepter que l'autre puisse avoir une autre vision que moi.
3: Un certain nombre de jeunes avec lesquels j'ai pu échanger avant de faire cette émission, Père Chérel, m'ont confié cette pression qu'ils peuvent ressentir parfois à être célibataires. Et donc le fait de pas forcément, quand ils sont avec quelqu'un, oser rompre, oser dire stop, en fait, on n'est pas fait l'un pour l'autre. Il y a peut-être un enfermement aussi qu'on peut observer parfois.
4: Oui, et qui est souvent dû à notre société, à notre entourage.
3: Il y a une injonction à être en couple.
4: Il y a une injonction un peu, je crois, oui, peut-être à être en couple. Il y a une pression qui est mise, quelquefois, par des gens qui nous aiment et qui sont de bonne volonté, mais qui ne se rendent pas compte qu'en considérant déjà le petit copain de ma fille comme mon gendre, eh bien, le jour où ils vont décider peut-être qu'ils ne sont pas faits l'un pour l'autre, il y aura un drame, les choses vont être compliquées. Alors qu'en étant... quelqu'un d'aimant, mais de bons conseils, en disant, fais attention, l'engagement, c'est quelque chose d'important. Je pense que cela peut aider. De même, hein, c'est c'est un discernement à poser. À partir de quand je décide que cet ami, je la présente ou je le présente à mes parents comme... voilà, il faut déjà avoir discerné.
3: Il y a un risque, entre guillemets, selon vous, à officialiser trop tôt ?
4: Oui, je pense. C'est, alors on va me dire, faut pas cacher son petit ami forcément à ses parents, en fait, dans la vérité. Mais ce que je veux dire par là, c'est, voyez, avoir une juste distance. Quand on dit chasteté, c'est ça aussi. C'est-à-dire, c'est avoir une juste distance quant à cette relation et à ce que j'ai à donner, à en voir, à en montrer à ma famille, à mes proches.
3: Pour autant, vous l'avez dit vous-même, toute rupture, toute séparation peut être extrêmement douloureuse. Si on prend le cas de deux jeunes chrétiens qui avaient l'idée au départ de s'engager sur la voie du mariage, ils peuvent se demander chacun, pourquoi est-ce que le bon Dieu nous a imposé une telle souffrance ?
4: Oui, et c'est toujours, quand une porte se ferme, quand un chemin de vie qu'on croyait être le bon s'avère être celui qui n'est pas forcément le bon ou celui qui va advenir. On a l'impression que on est un peu comme les disciples d'Emmaüs, vous savez, qui étaient sur la route là, ils avaient rien compris de ce qui s'était passé, ils étaient complètement découragés quoi. À quoi bon ce Jésus, on croyait qu'il allait nous sauver, et puis à quoi bon ? Ils sont rejoints par le Christ qui leur fait comprendre que quelque part le sens est ailleurs. Je pense que c'est pareil dans ces relations. Si d'abord on se dit que le Seigneur veut mon bonheur, voilà, que les circonstances de la vie font que j'ai cru que c'était cette route là, mais que voilà, ça n'est pas cette route-là. Le Seigneur saura me montrer l'autre route. C'est un chemin d'espérance aussi, de dire mais...
3: Il y a un sentiment d'échec, pourtant, qui peut être parfois très dévalorisant vis-à-vis de soi-même.
4: Oui, les échecs font aussi partie de la vie. Et ça ne doit pas être une dévaluation de soi-même. Alors, on peut se poser des questions sur les raisons, et peut-être aussi, ça peut nous faire grandir. Parce que quelquefois, il y a des raisons objectives qui ont fait que... Mais d'abord, ça ne doit pas nous dévaluer quant à notre valeur personnelle, notre valeur aux yeux de Dieu, et puis notre capacité à être aimé. On est d'abord infiniment aimé par Dieu, mais on est aimable. C'est pas parce que telle personne n'est pas prête à faire une route jusqu'au bout qu'il n'y en aura pas une autre. Et justement, d'avoir cette vérité dans la relation permet aussi de se libérer pour rencontrer une autre personne. Des fois, on s'enferme dans une relation un peu stérile, et bien ça nous coupe de la possibilité de rencontrer d'autres personnes. Je ne dis pas que ce n'est pas compliqué. Et je rencontre beaucoup de personnes, de jeunes notamment, qui vivent ces difficultés. Mais parce qu'on est dans une société qui n'aide pas non plus à avancer sereinement. De fait, y a une précipitation quelquefois dans les choses qui font que on va trop vite. Le temps joue beaucoup. Aller doucement, ne pas se précipiter. Et quand il y a constatation qu'on n'est pas sur la bonne route... Ne pas désespérer. Ne pas non plus se couper de Dieu. Alors, si vous dites on s'adresse à des jeunes chrétiens, déposer ça devant le Seigneur. On a le droit d'être triste, on a le droit de dire au Seigneur...
3: Colère aussi.
4: Oui, d'être en colère, de dire je ne sais pas le chemin, montrez-le-moi, parce que là, je croyais que c'était le bon, Seigneur, aidez-moi. Et puis, ne pas se couper du Seigneur dans la vie sacramentelle, dans la vie de prière, parce que c'est cette vie qui va nous aider à retrouver une paix, à se rendre compte aussi, à nous décentrer de nous-mêmes, à nous rendre compte qu'il y a des drames qui sont quand même plus grands que certains de nos drames, qui nous paraissent quand même très grands. Mais forcément, on voit toujours les choses avec son propre regard.
3: Vous parliez de la prière il y a quelques instants. Je pense beaucoup de jeunes aujourd'hui disent je ne sais pas forcément prier. Est-ce que c'est forcément le bon sujet à mettre dans les mains de Dieu, sa vie sentimentale, amoureuse, ses relations est-ce que le bon Dieu n'est pas un peu éloigné de tout ça malgré tout ?
4: Non, rien de ce qui est de nos vies est indifférent à Dieu. Dieu, il nous aime tel que nous sommes, avec nos petits, nos grands soucis. Voilà, on a le droit de déposer au Seigneur ce qui nous paraît difficile. Et si c'est ce qui nous paraît difficile, le Seigneur ne va pas nous dire « Oh, c'est une picadille, c'est rien du tout ». Non, puisque c'est ce qui m'est difficile. Mais si je ne lui dépose pas, je ne lui donne pas aussi la capacité, l'opportunité de m'aider. Déposer devant le Seigneur nos difficultés, qu'elles soient grandes ou petites, il n'y a pas à culpabiliser d'avoir des petites difficultés aux yeux d'autres, mais c'est lui dire, c'est renouveler sa confiance en disant Seigneur, je sais qu'avec vous, je vais trouver le chemin, éclairez-moi. On a le droit de demander au Seigneur de nous éclairer. On a le droit aussi de crier un peu vers lui en lui disant qu'on trouve ça injuste.
3: Merci beaucoup Père Chérel, à bientôt pour un prochain Ok Padre.
4: À bientôt.
2: Merci Agnès Milio, c'était donc Ok Padre sur RCF Vendée. Dans quelques instants, on parlera de la voix du milieu dans une autre fois avec Christiane Noël. On écoute juste avant Yannick Noah et Baraka.

0: Baraka, c'était Yannick Noah sur RCF Vendée. 10h10, c'est l'heure d'une autre fois.
1: Bonjour Lopen Trinley.
2: Bonjour chère Christiane.
1: Alors aujourd'hui, j'ai décidé de vous donner une partie de vos titres au moins. Alors Lopen, ça veut dire maître enseignant.
2: C'est ça.
1: Donc on est bien placé pour vous écouter. Et nous allons parler de la voix du milieu. Mm. Alors, j'avoue que c'est typiquement bouddhiste, enfin, quoique. Alors, comment se caractérise-t-elle dans le bouddhisme, en tout cas?
2: Alors là aussi, comme pour beaucoup de choses dans le bouddhisme, elle se situe à plusieurs niveaux. Donc au niveau pratique, au niveau philosophique, et au niveau spirituel. Et donc au départ, en fait...
1: D'où vient cette expression,
2: Oui, au départ, cette appellation de voix du milieu, elle a été bien sûr donnée par le bouddhisme, par le Bouddha, pardon, à ce qu'on appelle en Occident le bouddhisme, mais ce qu'on appelle en Orient la voix de l'intériorité. Et le Bouddha, cette voix de l'intériorité, l'a définie comme étant la voix du milieu, et aussi comme étant l'octuple sentier, le sentier en 8 branches, qui est représenté d'ailleurs par l'emblème du bouddhisme, qui est une roue à 8 rayons.
1: Oui.
2: Et comme une roue d'une barre de bateau, en fait.
1: Oui.
2: Au départ, donc, en fait, le Bouddha, son propre chemin de vie, c'était qu'il a renoncé au confort matériel de sa vie de prince, et donc il a trouvé que c'était excessif, que c'était un extrême, que de ne vivre que dans les plaisirs sensuels, et même peut-être de devenir dépendant des plaisirs sensuels. Et il a renoncé à cela pour aller suivre la voie des ascètes brahmanes qui existaient à son époque en Inde, il y a 2600 ans. Et en suivant les ascètes de l'époque, en fait, il a pratiqué les mortifications et des ascèses vraiment extrêmes. Et là aussi, il s'est rendu compte que ce n'était pas l'ascèse extrême et les mortifications qui pouvaient le mener à une libération de l'insatisfaction et de la souffrance, qui sont des choses qui sont expérimentées par toute l'humanité.
1: Oui, les ascèses... en fait, aboutissait à le détruire.
2: C'est ça, parce qu'il est allé vraiment, vraiment presque à la mort, en fait. Hein. On représente des fois on voit des statues du Bouddha ou des peintures du corps du Bouddha complètement décharnées. On voit ces veines qui apparaissent entre la peau et les os.
1: On le représente.
2: Oui, il y a des statues comme ça, on voit au musée Guimet, et c'est assez classique de voir
1: d'accord.
2: Ça, justement, ça montre. Il a fait un double renoncement, si vous voulez, un renoncement au confort extrême, au plaisir sensuel extrême.
1: Oui. Et puis, il allait d'un extrême à l'autre, voilà.
2: Il a renoncé ensuite à l'extrême de l'ascèse, pour suivre justement cette voie du milieu. Et cette voie.
1: Vous voulez dire que le fait qu'il échoue, ça lui a fait comprendre que c'était le milieu qui devait suivre
2: Comment
1: est-ce que vous exprimeriez ça?
2: On peut dire ça. Oui. Il s'est rendu compte que ça le menait nulle part, à la mort.
1: C'est ça.
2: Et non pas à un bonheur, non pas au bonheur, au bonheur intérieur.
1: Oui, ou à la libération, parce qu'en fait.
2: Oui, même si à l'époque le mot de libération existait dans ces voies ascétiques qui existaient en Inde.
1: Libérer. Alors, si vous pouvez préciser.
2: Alors, libérer dans le sens bouddhiste du terme, le mot libération veut dire se libérer de notre état conditionné, de tous les conditionnements, de tout ce qui conditionne notre existence. On considère que nous sommes, notre naissance est conditionnée, que nous avons une existence conditionnée et que donc nous ne sommes pas libres. Même si tout le monde ou les sociétés de nos jours et depuis longtemps crient et cherchent la liberté et que tous les peuples
1: la proclament.
2: Cherchent la liberté, cependant ce qu'on identifie à la liberté, pour nous bouddhistes, ce n'est pas du tout la liberté, c'est encore un état conditionné. Parce que ce qu'on appelle la liberté, ça n'empêche que on n'est pas libre. On n'est pas libre de vivre éternellement. On n'est pas libre de vivre sans respirer. On n'est pas libre de vivre sans manger. On n'est pas libre par rapport aux maladies. On n'est pas libre par rapport à la pollution. Il y a des tas de circonstances qui font que de toute façon, nous ne sommes pas libres.
1: Oui,
2: même intérieurement, nos émotions et nos pensées font que nous ne sommes pas libres mentalement par rapport à nous-mêmes.
1: Bien sûr. Ça rejoint aussi...
2: Donc nous avons des conditionnements, en fait.
1: Oui.
2: On a tous plus ou moins des conditionnements. Certaines personnes sont plus colériques, d'autres sont plus dans l'attachement, d'autres ont plus d'orgueil, d'autres ont plus de jalousie. Ça veut dire que nous sommes dépendants, notre mental est dépendant de nos émotions.
1: Il y en a qui ajouteraient l'inconscient,
2: Oui, plein.
1: Tout ça, tout. Oui. Donc ça fait partie de notre condition humaine, en vérité.
2: Tout à fait. Et toute existence, en fait, dans le monde est conditionnée.
1: Absolument.
2: Le fait, nous on dit, déjà, il faut accepter rien que le fait qu'on soit né, on s'est pas fait tout seul, on est issu de nos parents.
1: Oui, c'est ça.
2: Et on est condamné à mourir, là aussi on n'est pas libre par rapport à ça.
1: Après il y a peut-être une manière de vivre les choses en les acceptant,
2: qui
1: font qu'il y a ce sentiment, au contraire, d'être libre de
2: chemin.
1: Tout ça, en fait.
2: C'est ça, le chemin spirituel.
1: Oui, donc chez vous aussi.
2: Bien sûr.
1: Oui.
2: On peut atteindre une véritable liberté intérieure. Mais du point de vue relatif, on va dire, du point de vue relatif de la vie ordinaire, il y a ce constat.
1: Oui.
2: On fait d'abord ce constat. Que nous ne sommes pas libres et que nous sommes conditionnés. Et donc, petit à petit, le chemin spirituel, la voie du milieu, l'octuple sentier, consiste à s'émanciper et à aller vers un déconditionnement, en fait. Et en tout cas, même si, je dirais, peut-être physiquement, même mentalement, on va toujours être dans des formes de conditionnement, mais au plus profond, dans le cœur, dans l'esprit, que je distinguerai là pour le coup du mental, on peut obtenir une véritable liberté tout en acceptant de vivre dans un état
1: conditionné. Mais oui, c'est ça.
2: Parce que nous sommes, de toute façon, tant que nous sommes dans cette incarnation humaine, nous sommes dépendants des cinq éléments, de la chaleur, du soleil, de l'air, de l'eau, etc.
1: Oui, c'est évident. Ce que je ressens, c'est qu'il y a certainement une proximité avec, cette phrase « la vérité vous rendra libre ».
2: Tout à fait.
1: C'est que la vérité, elle est intérieure. Et pour nous, chrétiens, peut-être que c'est justement d'être en accord avec cette volonté divine et de la chercher, l'accueillir, Et que quelque part, ça nous donne ça nous libère, en effet.
2: Oui.
1: Ça nous libère de ces conditionnements, précisément.
2: Tout à fait, oui.
1: Et notre regard est libéré aussi sur autrui.
2: Et puis, je pense...
1: C'est une forme d'amour aussi.
2: Une forme d'amour. Je pense aussi une forme de confiance. Je pense qu'il y a quelque chose de très important au niveau de la confiance... Parce qu'il ne s'agit pas de perdre confiance en soi ou en tout, parce que sous prétexte que nous sommes dans une existence conditionnée. Mais si on développe la confiance dans le fait que nous pouvons, qu'il y a possibilité de trouver une liberté, profonde, intérieure, ou voilà, chez les chrétiens en Dieu, chez nous en reconnaissant la nature de Bouddha, la nature de l'éveil, à ce moment-là, il y a vraiment une vraie confiance intérieure très profonde qui peut naître. Et d'où va pour nous aussi, de cette confiance va découler l'amour, parce qu'on va développer cette confiance non seulement par rapport à nous-mêmes, à notre propre état profond, mais aussi
1: personnel.
2: On va le reconnaître chez tous les êtres.
1: Oui,
2: donc ça ouvre à l'amour et à une forme de confiance dans la nature des êtres aussi. Et donc cette voie du milieu, elle commence donc comme ça par cette reconnaissance, je dirais un peu pragmatique. Du chemin du Bouddha, et ensuite donc elle aboutit vers quelque chose de plus philosophique, de l'ordre de la compréhension.
1: Donc d'une connaissance.
2: Oui, oui. Mais alors là, ça va très loin. Dans le bouddhisme, ça va vraiment très loin, parce que c'est une connaissance aconceptuelle, qui n'est pas entendable, qui n'est pas concevable en fait. Qui n'est pas exprimable par des concepts, qui n'est pas exprimable par des mots. Donc on en parle plutôt à la négative, si vous voulez. Il y a un texte très célèbre du philosophe et grand maître bouddhiste Nagarjuna, qui a vécu au 1er siècle et qui a énoncé ce qu'est la voie du milieu. Par un tétralème ou huit négations. Donc en disant sans rien qui cesse ou se produise, sans rien qui soit anéanti ou qui soit éternel, sans unité ni diversité, sans arrivée ni départ, telle est la coproduction conditionnée des mots et des choses apaisement bénis, hommage à l'éveillé parfait qui nous l'a parfaitement enseigné. Et donc on ne peut rien saisir dans cette assertion, dans ce tétralème, dans ces huit négations, en fait. On dit, en fait, la voie du milieu, c'est que du point de vue ultime, on ne peut rien affirmer et on ne peut rien nier. Il n'y a rien qui puisse être affirmé, rien qui puisse être nié. C'est-à-dire qu'on ne peut pas affirmer que les choses existent vraiment, de manière absolue. On ne peut pas nier qu'elles n'existent pas de manière absolue.
1: Oui,
2: tout existe en interdépendance, de manière relative, mais rien n'existe de manière indépendante. C'est ça le sens, en fait, de ce qu'on appelle la voie du milieu au niveau philosophique.
1: Oui.
2: Donc parfois c'est difficile à concevoir, en fait, hein, et à énoncer, mais finalement ce n'est pas si compliqué que ça, au fond. C'est juste comprendre les choses existent simplement en dépendance les unes des autres, et qu'elle n'existe pas de manière absolue.
1: C'est ça. Dans la mesure où il n'y a pas de foi en un être divin.
2: Après,
1: c'est ça qui...
2: Après, ça dépend. Il peut y avoir foi en un être divin à partir du moment où il n'y a pas d'attachement dans le fait que ce soit une existence absolue.
1: Oui.
2: Dès qu'il y a un attachement, on revient dans une forme de dépendance, en fait. Mais s'il n'y a pas d'attachement, s'il y a vraiment une union à la divinité, à un être divin, je dirais là, c'est différent, c'est pas contradictoire.
1: Oui, je comprends. Et je dirais dans la gratuité de l'amour.
2: Bien sûr.
1: C'est ça la clé.
2: Bien sûr, oui.
1: Je découvre cet aspect-là dans le bouddhisme.
2: Bien sûr, c'est complètement... on va dire universel et gratuit, oui. Sinon, ça revient à un amour conditionné.
1: Oui, alors je pense que c'est pas l'amour, mais le fait que être divin quand il n'est pas, j'allais dire...
2: C'est indicible.
1: Oui, c'est ça. On est dans absolument dans l'ineffable.
2: Oui.
1: Et puis, ça me fait toujours penser à comment ce sera après la mort, ou quand on des enfants qui nous demandent de décrire.
2: Oui.
1: Mais c'est hors de,
2: oui,
1: de...
2: On ne peut rien en dire,
1: mais
2: en
1: non,
2: fait,
1: c'est hein, ça.
2: Au fond. C'est ça qui est aussi libérateur, en fait.
1: Oui.
2: Parce que justement, ça ne dépend pas des pensées, ça ne dépend pas des concepts.
1: Cela est.
2: Cela est, et c'est au-delà
1: de ce qu'on peut concevoir.
2: Penser, imaginer, concevoir. Et c'est ça, la libération, en fait.
1: Ben oui.
2: C'est ce qu'on appelle la libération des concepts. Parce qu'on est tellement prisonnier, en fait, prisonnier de nos concepts, et on s'y attache, et on les revendique. Comme on revendique la liberté, si on voulait une vraie liberté, on ne devrait pas être attaché au concept de liberté, par exemple. Et c'est ça, voilà, c'est les paradoxes. Il faut se libérer de ces paradoxes. Et c'est justement pourquoi il y a besoin d'un chemin spirituel pour atteindre cette compréhension vraiment philosophique profonde. Parce que sans chemin spirituel, on ne fait qu'intellectualiser, réfléchir, et ça a ses limites.
1: Oui, c'est ça.
2: Alors qu'une pratique méditative permet de développer une profondeur, ou la dévotion, la foi, voilà, toutes ces approches sont des approches profondes qui permettent de dépasser nos limites, en fait, hein, nos limites conceptuelles, intellectuelles.
1: Et où on peut avoir des lumières.
2: Tout à fait.
1: Ou des intuitions.
2: Tout à fait, oui.
1: Qui nous sont, enfin moi je dis toujours données.
2: Oui, et nous on parle même jusqu'à parvenir, jusqu'à ce que se révèle en nous, en fait, une forme de compréhension ou de connaissance décisive.
1: Ah oui.
2: Faire une expérience vraiment décisive qui ne laisse plus de doute possible.
1: Oui, c'est ça. Il y a un avant et un après, comme on dit.
2: Oui, oui.
1: Oui, ben je c'est tout à fait ça, oui. C'est une expérience aussi, pour moi, oui. Alors, donc y a pas, on ne peut pas dire qu'il y a... Ah oui, dans l'expérience, il n'y a pas d'intervention de la raison, du coup.
2: Si, bien sûr, je dirais...
1: À un certain niveau.
2: À un certain niveau, il y a des étapes où il y a besoin, bien sûr, de la raison.
1: Mais c'est...
2: Une raison raisonnante, mais qui peut parfois même être utilisée, justement pour dépasser les concepts. C'est-à-dire qu'il y a des écoles philosophiques bouddhistes qui vont utiliser les débats philosophiques. Et parfois, c'est assez visuel et impressionnant, parce qu'on voit des moines qui frappent dans leurs mains et qui, en posant une question à un autre moine, et parfois des questions qui nous semblent à nous difficiles, déroutantes. Oui, pourquoi le bleu est bleu ?
1: Oui, c'est...
2: Et comme ça, on va épuiser, à force de débats philosophiques, à force de débats intellectuels, on va épuiser l'intellect, en fait, jusqu'à ce qu'on puisse plus rien répondre.
1: Ah oui, c'est ça. C'est d'ailleurs très fatigant, je suppose.
2: C'est très fatigant, mais ça oblige à un moment à complètement
1: lâcher prise.
2: Voilà. Oui, intellectuellement.
1: Oui, je vois bien.
2: On ne peut plus. Il y a un moment où l'intellect ne peut plus.
1: Suivre. Bah oui, il y a de quoi. Il y a de quoi.
2: Donc il y a une forme, en fait on dit ça va jusqu'à désarçonner l'intellect ou éblouir les concepts. On emploie ces mots-là, de désarçonner ou d'éblouir. Donc ça va vraiment au-delà. Et la voie du milieu permet cela justement, d'aller jusqu'à l'épuisement des concepts ou à l'éblouissement des concepts.
1: Oui, peut-être que ça a quelque chose à voir aussi avec la rencontre avec le divin.
2: Oui, sûrement. Je pense c'est pour ça que dans certaines approches, cette voie du milieu est aussi liée à une voie de dévotion, une voie dévotionnelle, parce que ça aide. La voie dévotionnelle va apporter énormément sur ce chemin.
1: Oui, va nourrir ce chemin alors.
2: Tout à fait. Va le nourrir et va éviter aussi de se fourvoyer. Parce qu'on peut aussi se fourvoyer ou s'illusionner en se disant qu'on a tout compris.
1: Ah oui.
2: Qu'on connaît tout et qu'on a tout compris.
1: Là, on est dans le poison de l'orgueil, c'est ça?
2: Voilà.
1: Ah oui, alors là, ça, on fait fausse route là.
2: Ah, oui.
1: C'est dommage. C'est dommage.
2: Et c'est d'autant plus dommage que souvent dans ces cas-là, on veut aussi convaincre les autres.
1: Aïe. Oui, c'est le cercle vicieux.
2: Oui.
1: Oui.
2: Donc la voie du milieu doit s'appliquer à ça aussi, quoi. Oui. Justement, quelqu'un qui a vraiment compris il va pas être dans le vouloir convaincre, au contraire,
1: oui.
2: Il va être dans l'amour.
1: Oui.
2: Mais pas dans le vouloir convaincre.
1: Il veut la vraie liberté de l'autre, en fait.
2: Oui.
1: On peut dire ça.
2: Oui, oui, oui. Et au début, enfin, quand on voit comment le Bouddha, ayant réalisé cela, au tout début, en fait, il ne voulait même pas parler. Parce qu'il disait, mais personne ne va comprendre ce que je vais dire. Et même, je ne sais même pas si je pourrais le dire. Dire quelque chose. Comment dire quelque chose?
1: Ouais, c'est vraiment une expérience où il est allé au bout du bout.
2: Oui, oui, oui.
1: Bien, alors, les exigences, ben, c'est justement de découvrir davantage les exigences de la voie du milieu, notre interdépendance.
2: Tout à fait.
1: Ça peut être ça.
2: Tout à fait, de la reconnaître, de l'accepter.
1: Oui.
2: Et puis de méditer dessus de plus en plus profondément, en fait.
1: Oui, c'est ça. Peut-être que c'est... Oui, c'est le fait de reconnaître... cette proximité, on peut dire, cette proximité avec l'autre.
2: Tout à fait.
1: Hein?
2: Oui, oui.
1: Que quelque part, je dépends de l'autre et l'autre dépend de moi.
2: Oui, oui, oui.
1: Qui peut construire. Alors, je pense à quand on cherche la paix, qui peut construire justement ce
2: co-construire,
1: ce chemin. Oui. Co-construire, voilà.
2: Oui, avec, dans oui, l'altérité, oui. Oui,
1: oui, oui. Donc, c'est d'en prendre conscience. C'est certainement fondamental.
2: Oui, mais oui. C'est le début, je dirais. Hein, c'est...
1: Et le fait aussi de... Enfin, je veux dire, pour les enjeux de notre monde aujourd'hui, où on est souvent dans le... Au contraire. Hein,
2: le clivage,
1: oui,
2: la division.
1: Ça. La lutte contre l'autre.
2: Oui,
1: enfin, pour réussir sa propre vie, enfin... ce qu'on croit être la vraie vie, alors qu'en fait, c'est pas du tout ça. Et je me dis, bah, c'est aussi l'expérience qu'on fait quand on est dans une association.
2: Ah oui, tout à fait.
1: Hein. Je pense toute association,
2: bien sûr,
1: où il y a ce désir de travailler ensemble,
2: oui, oui, oui, oui.
1: Quel que soit l'objet.

0: les paroles du Bouddha sont toujours inspirantes. Et donc, par rapport à la, je dirais à l'application de la voie du milieu dans l'altérité, justement, dont on parlait là, hein, il y a cette citation qui dit « Celui qui veut son bonheur en faisant le malheur d'autrui est pris dans les raies de la haine et ne pourra s'en libérer. »
1: Ah, ne pourra s'en libérer, c'est dur, ça manque d'espérance, je dirais, moi.
0: Il ne pourra s'en libérer au niveau relatif, mais après, voilà, s'il fait un travail spirituel, bien sûr, il pourra s'en libérer. Mais c'est pour montrer, cette citation montre combien la haine est elle-même conditionnée, mais elle est elle-même conditionnante, en fait. Et c'est ça le problème.
1: Elle engendre la haine, c'est ça.
0: Plus on développe la haine, plus ça engendre la haine, effectivement, et plus c'est difficile de s'en défaire, en fait.
1: Oui.
0: C'est ça le malheur. On fait soi-même son propre malheur.
1: C'est ça. À moins de qu'il y ait quelqu'un qui, par un geste d'amour, fasse sortir de la haine.
0: C'est possible. Ça peut venir d'une compréhension intérieure ou de quelqu'un à l'extérieur ou d'une révélation ou d'une inspiration divine aussi. Hein.
1: Oui.
0: Des fois, il faut peu de choses, voir quelque chose qui nous inspire, qui nous fait prendre conscience, ou voir quelque chose de très grave à l'extérieur, voir peut-être l'application extérieure de la haine. Peut nous révéler ce qu'on est en train de développer dans notre esprit et nous faire nous transformer intérieurement, faire réaliser que voilà, c'est là où ça peut nous mener.
1: Oui, je pense à l'exemple du Christ qui a pris le mal sur lui, c'est-à-dire que en même temps il a dit qu'il l'a fait librement, c'est-à-dire que ma vie nul ne la prend. C'est moi qui la donne.
0: Tout à fait.
1: Donc ça prend un autre sens.
0: Tout à fait.
1: Et ce geste d'amour peut changer
0: des vies. C'est pour ça que nous on dit la voie du milieu rend tout possible. Et donc justement, il y a une méditation qui consiste à prendre sur soi les souffrances des autres et du monde et leur offrir notre bonheur. Et on peut le pratiquer avec des exercices de respiration, par exemple, de visualisation. Et c'est un entraînement très important.
1: Puis avec les souhaits.
0: Tout à fait.
1: Je trouve que c'est beau, ces souhaits qui sont, j'allais dire, universels.
0: Oui, et illimités. Faire des souhaits illimités, qui ne soient pas limités
1: à une personne,
0: mais qui soient vraiment pour tout,
1: large.
0: Tous les êtres, très large. Oui,
1: c'est beau.
0: Ça ouvre le cœur. C'est ça la voie du milieu aussi, c'est d'ouvrir son cœur, en fait. Hein. Pas seulement son esprit, mais son cœur.
1: En tout cas, un grand merci, Trinley.
0: Merci beaucoup, Christiane.
1: Pour votre apport et pour cet échange.
0: Merci.

0: 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Vous restez avec nous, à 11h30, on fera la rencontre d'Yves Viollier. Il est en ce moment au Printemps du Livre de Montaigu, il est président du Prix Ouest, un prix qui est remis pendant ce salon. Il va nous parler de son dernier roman, Églantine retrouvée, avec Aubery Métro. Mais pour l'heure, c'est la fin débat avec Raphaël Delacroix.
1: Bonjour à tous et bienvenue dans La Foi en débat. La France est le temps de deux jours le centre de l'intelligence artificielle à l'occasion de ce sommet mondial qui se déroule à Paris. Et l'IA fascine autant qu'elle inquiète. Si elle facilite la vie des hommes dans bien des domaines, elle inquiète aussi dans cette fuite en avant quand nous déléguons toujours plus à la machine avec la peur que tout cela nous échappe. Alors que dit l'Église sur cette volonté de l'homme d'aller toujours plus loin dans sa capacité technologique ? L'Église d'ailleurs doit-elle s'y mettre dans l'organisation de son immense communauté ? Quel rôle doit-elle jouer dans cette aventure qui va vite, très vite, alors qu'on le sait, son rythme à elle est bien souvent celui du temps long. On va débattre de tout cela. Et puis, tout autre sujet, encore que, on va se pencher sur cette vertu étrange qui est plébiscitée par les chrétiens, celle de l'humilité. Alors si on voit bien que la vantardise et l'orgueil offrent peu de satisfaction, on peut se demander si dans notre monde moderne, la vertu de

0: L'aplatissement, de l'écrasement, de laisser toujours les autres passer devant correspond bien à notre monde qui aime la réussite et la performance. Alors comment comprendre que l'humilité est la voie royale pour le royaume? Ce sera notre deuxième sujet. Bienvenue dans La Foi en débat.
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0: Et dans le studio d'RCF, on joue aujourd'hui pour la foi en débat. Nous accueillons le père Guillaume Meunier. Bonjour.
2: Bonjour.
0: Curé à Douai en Anjou et le père Philippe Loiseau. Bonjour.
3: Bonjour à vous.
0: Bibliste et enseignant à la faculté de théologie de l'UCO. Merci à tous les deux. Alors c'est un sujet vaste évidemment, celui de l'intelligence artificielle. Avec toutes ces questions, on ne va pas essayer de tout décrypter, mais enfin peut-être essayer de comprendre... Déjà, si l'Église elle est concernée par cette révolution technologique, est-ce que il faut que l'Église, d'une certaine façon, s'y mette elle aussi, puisqu'on a vu que l'intelligence artificielle intervenait dans tous les domaines. Alors finalement, pourquoi pas l'Église? Et puis peut-être que vous allez me dire si vous avez recours à ChatGPT ou pas pour vos différents travaux. Père Guillaume.
2: Alors oui, je pense que l'Église est concernée parce que l'Église, elle vit dans le monde. Et comme c'est un phénomène mondial, cette histoire d'intelligence artificielle, ben, l'Église est nécessairement concernée. Cela dit, on n'a pas attendu qu'il y ait tous les débats autour de ChatGPT, même si ça a été un peu le révélateur. Depuis 2-3 ans, on utilise des intelligences artificielles pour tout un tas de choses dans notre vie aussi. Quand on est sur notre téléphone, ordinateur, quand on va sur Internet, on a aussi des intelligences artificielles qui font une partie de notre travail. Quand on commande un billet de train sur Internet, par exemple.
0: Oui, d'accord. Enfin, comme n'importe quel citoyen, ma question, c'est de savoir... Alors, évidemment, on va y venir. L'Église a des choses à dire sur le fond. Mais dans sa vie, c'est-à-dire que est-ce qu'elle doit aussi se dire, nous, en tant qu'organisation, en tant que curé de paroisse, on doit peut-être aussi intégrer ces trucs-là, parce que souvent l'Église est un peu à la ramasse sur les innovations technologiques.
2: Alors oui, effectivement. Mais après, on peut l'utiliser aussi pour notre pastoral. Enfin, j'ai essayé une fois de faire une homélie avec ChatGPT. C'était pas hyper concluant, mais voilà. De fait, ça peut fonctionner, oui. Ça peut se faire. Ce qu'il faut le faire après, c'est autre chose, mais ça peut se faire.
0: Oui. Père Philippe, là-dessus?
3: Ben moi, je pense qu'il y a d'abord un premier principe à dire. Il faut que l'Église, bien sûr, soit en phase avec son époque. Ça, on ne peut pas faire autrement. C'est même dans le Concile Vatican II. Il faut observer les signes des temps. Ça veut dire bien être au courant des évolutions sociétales. Et donc, on doit être présent. Maintenant, il y a la chose et son usage. Voilà le principe. La chose en elle-même, par exemple, on va prendre une voiture. Quand on a inventé les automobiles, eh bien, c'était quelque chose de nouveau. Et donc, après, ça peut occasionner des accidents si on respecte pas le code de la route.
0: Oui, mais comme tout, finalement, un couteau, ça coupe de la viande et ça peut tuer des gens.
3: C'est ça.
0: Depuis que l'homme utilise des outils, quoi.
3: Non, mais attends, c'est pas les mêmes choses, là. Il faut voir à quel objet on a affaire. Donc ici, donc l'usage qu'on va en faire, c'est ça qui est la question. Donc c'est là où on doit réfléchir. Et d'ailleurs, on s'aperçoit que c'est pas seulement l'Église qui peut réfléchir à ça. C'est la société elle-même. Depuis qu'on a entendu parler de l'IA, dans la société, on se pose des questions. Et c'est-à-dire, qu'est-ce que ça va donner? Hein, sur les enfants, sur nous-mêmes les adultes. Et donc un des points que je vois, c'est que si on pourrait faire souvent appel à ça, parce que ça nous évite de faire tout un travail préparatoire, déjà la machine elle va nous dire quelque chose. Et en plus c'est souvent c'est quand même assez fascinant, parce que ça fait des belles phrases, des belles paroles, et on se dit, c'est ça. Mais le problème ici est le suivant, enfin, entre autres, moi je vois ce problème-là, c'est-à-dire, quand dans l'ordre de la connaissance et du savoir, il n'y a pas seulement le résultat final, il y a aussi l'itinéraire, le temps qu'on va passer à réfléchir. Et ça aussi, ça compte. Et peut-être plus que tout. Parce que c'est comme ça que nous, notre corps, notre esprit, notre intelligence et notre cœur, nous nous formons nous-mêmes. Et si cette étape-là, de manière systématique, on la confie à la machine, eh bien, on risque de perdre une part de notre humanité.
0: Et oui, il y a cette question effectivement essentielle de se dire tout ce temps que nous gagnons ou la machine fait à notre place, nous, on ne fait plus, on ne s'entraîne plus, on n'exerce plus notre discernement, notre intelligence, notre mémoire, etc. Ou alors, on l'utilise à d'autres choses, parce qu'il y a aussi ça. Il y a des moments où vous dites, tiens, moi, je vais déléguer des tâches avec une valeur ajoutée humaine moins forte, des calculs, des compilations, des analyses, pour que je puisse me concentrer un peu plus sur d'autres sujets où je vais faire travailler ma mémoire, mon intelligence, passer un peu plus de temps avec ma grand-mère qui a besoin d'un accompagnement, par exemple, Père Guillaume.
2: On peut le voir comme ça aussi. Ce qu'il faut, comme pour toute innovation, surtout quand elle est technologique, c'est l'utiliser avec responsabilité. C'est-à-dire que utiliser l'intelligence artificielle ne dégage pas la responsabilité qui est celle de l'homme aussi de faire travailler sa propre intelligence qui est beaucoup plus complexe que l'intelligence artificielle qui parfois fait juste c'est des histoires de calcul. Enfin, faire fonctionner son intelligence, c'est pas uniquement faire fonctionner des calculs. C'est beaucoup plus profond que ça. Le pape François dit que appeler cela intelligence artificielle, c'est un peu trompeur parce que ça voudrait dire que ça résume l'intelligence à juste des histoires de calcul et d'algorithmes, au fait. Et pour l'homme, faire fonctionner son intelligence, c'est beaucoup plus large que ça, au fait.
0: Il y a toujours cette tentation de la fuite en avant, de dire mais c'est tellement incroyable, ça va tellement vite, c'est tellement génial qu'au bout d'un moment, on n'a pas envie de dire stop. Est-ce que c'est un danger, en fait, pour l'homme d'aller toujours plus loin, plus vite et être fasciné, en fait, par l'ampleur du truc, hein,
3: Pierre Philippe ? Oui, c'est un danger, mais le...
0: Pourquoi c'est un danger ?
3: Le danger existe depuis l'origine du monde et de l'humanité. Regardez Adam et Ève dans le jardin d'Éden. De tous les arbres du jardin, tu peux manger. Donc tu peux les consommer. Tu peux te les approprier. Mais il y en a deux que tu ne fais pas. C'est-à-dire, ce sont des arbres symboliques. L'arbre de vie et l'arbre de la connaissance du bien et du mal. Connaissance. Donc c'est lié à l'intelligence. Et l'intelligence dans la Bible, dans les livres de sagesse, comme les proverbes, eh bien c'est pas du tout ce qu'on entend par intelligence aujourd'hui. Ce qu'on entend par intelligence aujourd'hui, c'est de la logique. De la logique mathématique. Mais pour la Bible, c'est faire les bons choix dans la vie. Est-ce que je choisis le chemin du bien ou est-ce que je choisis le chemin du mal ? Deutéronome 30. Mmh. Vous voyez ? Et on voit ça avec Adam et Ève. Qu'est-ce qu'ils ont fait ? Les fruits de ces deux arbres-là, c'est différent d'être des autres. Les autres arbres, c'est pour ton corps, l'arbre de la, on le voit bien, de vie et de connaissance du bien et du mal, c'est pour ton âme, ton esprit.
0: Et on voit le serpent qui dit oui, en fait, Dieu dit que vous ne pouvez pas y toucher parce qu'il a peur que vous deveniez comme lui.
3: Eh bien, justement, il insinue la peur, alors que Dieu n'a jamais dit ça. Il a dit, vous ne pouvez pas en consommer en le prenant de vous-même. Mais si c'est là, c'est qu'un jour viendra où ils seront matures pour l'accueillir comme un don et non pas faire de l'emprise. Voilà le cœur du problème.
0: Mmh. Il y a quand même toujours un peu cette tentation, on voit bien chez tous ces grands patrons de la Silicon Valley, de s'affranchir des limites, de se dire il n'y a plus rien qui va résister à l'intelligence humaine, mais aussi biologiquement, on essaye de faire en sorte qu'on puisse vivre éternellement et reculer le terme de la vie. Ça, c'est un danger aussi, ça, Père Guillaume.
2: C'est tout à fait un des dangers qui est mis en avant quand on parle de l'IA, c'est le fait que ce soit entre guillemets un peu accaparé par quelques grandes entreprises ou derrière lesquelles il y a quelques multimilliardaires qui tirent un petit peu les ficelles. Et donc, en fait, le danger, c'est de si on confie à une intelligence artificielle toute la responsabilité qui est celle de l'homme du discernement pour faire des bons choix, eh ben là il y a un véritable danger que du coup l'homme soit dépossédé de ça. Alors certes on passe plus de temps avec notre grand-mère, mais enfin, si on est plus capable et plus prêt à assumer des choix qu'on pose parce qu'on a délégué ça à une machine, derrière laquelle machine il y a aussi des personnes qui ont leur propre idéologie, qui ont leurs propres idées, eh ben là il y a un véritable danger. Mmh. Pour le On parle beaucoup de l'IA en disant que c'est facile, ça peut faciliter, par exemple, dans le domaine médical, la capacité à diagnostiquer. Alors, c'est sûr, les premiers à se réjouir que puisse y avoir des diagnostics sur certaines maladies qui soient faits plus rapidement et peut-être de manière plus efficace. Mais il faut toujours rappeler que ça doit aider un médecin ou un groupe de médecins et des patients et de leurs familles à faire les bons choix. Parce que si il peut y avoir aussi derrière une machine qui calcule, donc un ordinateur, quelqu'un qui l'a paramétré quelque part derrière, il peut y avoir aussi toute une idéologie qui, par exemple, vise des choses un peu eugénistes ou des éléments comme ça. Et là, il y a un véritable danger, en fait.
0: Et puis, on sait aussi que dans la médecine, il y a toujours la prise en compte de l'intégralité de la personne, avec plein de dimensions psychologiques, émotionnelles, tout ce qu'on peut imaginer que la machine ne fera jamais. Mm-hmm. On peut s'étonner d'ailleurs, Père Philippe, que on fait des progrès, on fait des sommets sur la technologie, on n'en fait pas sur le progrès de l'amour humain, la prise en compte de la personne la plus fragile. On pourrait imaginer, alors je sais pas si ça existe, mais un sommet international pour la prise en compte des plus fragiles et qu'on innove sur comment est-ce que on peut donner à notre vie intérieure plus de profondeur. Ce serait pas mal, ça, non?
3: Ben, ça, c'est des choses que l'on fait quand même, déjà, depuis longtemps. Mais il va falloir le renouveler, peut-être. Peut-être qu'il y a aussi, en fonction de ce que Guillaume nous a dit avant, retrouver, faire toute une réflexion, qu'à mon avis, on ne fait pas assez dans l'Église, sur c'est quoi l'anthropologie. Ça veut dire c'est quoi être une personne humaine. Et je pense qu'il y a besoin d'y réfléchir à nouveau. Si on se confie de plus en plus à des machines, on y en a partout. Et là, même, je parle dans un micro. Derrière moi, derrière la vitre, il y a toute une technologie impressionnante.
0: Mais il y a des vitres quand même. Un David, ce n'est pas une machine, hein, ce n'est pas un robot. Hein.
3: Non, mais il travaille sur des machines.
0: C'est vrai.
3: C'est ça que je veux dire. C'est-à-dire, il y a même des caméras qui peuvent nous filmer. C'est-à-dire qu'on se livre à des machines de plus en plus. Alors que le Christ, lui, quand il a livré sa vie, ce n'est pas pour des machines. C'est pour nous sauver. Il a donné sa vie. Hein. Mmh. Donc, il y a des réflexions à mener. C'est-à-dire qu'on ne doit pas se désintéresser de ce phénomène-là qui est mondial, qui est majeur. Mais d'un autre côté, on a, nous, à dynamiser, je dirais, notre réflexion et notre anthropologie. Mais finalement, dans tout ça, qu'est-ce que je deviens?
0: Oui, quel est justement le rôle que les chrétiens doivent avoir dans cette affaire? Parce qu'il y a des chrétiens aussi qui sont peut-être des cardiologues qui utilisent ces machines et mille autres fonctions de l'intelligence artificielle. Est-ce que les chrétiens ont un rôle particulier? Est-ce que l'Église a un rôle particulier à jouer dans cette affaire, Père Guillaume?
2: Je pense que le rôle particulier de l'Église, c'est d'alerter les consciences. D'abord pour ceux qui sont croyants et qui peut-être vont être un peu sensibles à ce que dit l'Église, mais aussi de manière beaucoup plus générale, d'alerter les consciences sur la prudence à avoir vis-à-vis de l'IA. Il ne faut pas diaboliser à outrance, mais il faut appeler la prudence à la responsabilité et rappeler que l'IA, comme toute innovation technologique, elle est censée être au service du bien commun. Et au service des pauvres et des petits, comme le Christ l'a été tout au long de sa vie. Et donc l'Église, elle a cette responsabilité-là aussi d'être un peu l'éveilleur de conscience. Elle a sorti, je le signale parce que je l'ai lu, alors il faut quand même que je le dise, il y a 15 jours, le 28 janvier, il y a les deux dicastères autour du pape au Vatican, celui pour la doctrine de la foi et celui pour la culture et l'éducation, ont sorti une note consacrée à l'IA qui s'appelle « Antica et Nova ». C'est une note, hein, donc ça fait 20 pages, qui justement redit un peu ces choses et articule toutes les réflexions autour de ça. Bien commun, prudence et responsabilité, trois maîtres mots pour essayer de bien discerner le bon usage des intelligences artificielles. On ne va pas la lire là parce que
0: 20 pages, c'est un peu
2: 20 pages
0: long,
2: quand même.
0: Vous,
2: mais
0: vous allez nous faire un petit résumé qu'on mettra sur notre site
2: tout
0: internet.
2: À fait. Tout à fait.
0: Alors on demandera peut-être à ChatGPT de nous peut-être faire la synthèse.
2: Demandez-leur de faire ça. Mais en tout cas, elle est très éclairante. Et parce qu'encore une fois, il n'y a pas de diabolisation a priori, mais en même temps, il y a un appel à la raison et au discernement vis-à-vis de cet outil.
0: Encore un mot, Père Philippe Loiseau, sur ce rôle de l'Église, justement, qui apparaît quand même toujours un peu comme celle qui dit « Oui, mais attention, c'est très bien, mais elle a toujours un peu le pied sur le frein. » Alors on dit « Bon, c'est bien l'Église, mais elle est toujours là pour un petit peu retenir les ardeurs. » Oui, c'est ça, il faut assumer que l'Église, elle est là pour ça.
3: Mais c'est très bien de faire ça. Et les philosophes, ils le font aussi actuellement, hein, énormément. Hein. Et donc, on pourrait dire que c'est un peu comme l'histoire du Shabbat. Le Shabbat, pendant 6 jours, Dieu crée le monde. Et puis le 7e, il s'arrête. Stop. On va le prendre le temps du recul, de la réflexion. Il faut les deux. Notre vie, c'est un rythme entre les deux. Et on a la célèbre formule qui est donnée par Jésus par rapport aux pharisiens. Est-ce que l'homme est fait pour le Shabbat ou le Shabbat pour l'homme? Là, je vais prendre maintenant, est-ce que l'IA c'est fait pour l'homme ou l'homme pour l'IA? C'est-à-dire l'intelligence artificielle. Et c'est très bon d'avoir des formules comme ça, parce que c'est facile à se rappeler, et de se dire, est-ce qu'on n'est pas en train d'idolâtrer toutes les machines qu'on invente?
0: Eh oui. Eh bien voilà, eh bien merci de nous rappeler ce rôle que nous avons, nous chrétiens, à avoir sur cette question qui effectivement interroge et voilà, nécessite qu'on fasse un peu d'anthropologie, et comme vous disiez, Père Philippe Loiseau, et puis qu'on lise un petit peu ce que produit Lady Caster, comme l'a rappelé le Père Guillaume. Il y a des gens qui ont pensé, donc autant aller voir le travail qu'ils ont fait. Merci beaucoup de nous le rappeler. Allez, on passe tout de suite à notre deuxième sujet.
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0: Et toujours en compagnie du Père Guillaume Meunier, qui est curé à Douai en Anjou, et du Père Philippe Loiseau, bibliste et enseignant à la faculté de théologie de l'UCO. Alors on va parler de cette vertu bien chrétienne qui est celle de l'humilité. Alors pas grand chose à voir avec l'intelligence artificielle, encore que vous l'avez dit, c'est peut-être pas mal de temps en temps se rappeler que nous sommes bien petits dans ce monde et pas vouloir se prendre forcément pour Dieu. Néanmoins, cette question de l'humilité n'est pas si évidente que ça, parce que déjà vous allez essayer de nous guider pour essayer de comprendre ce que ça veut dire, parce que on a parfois envie de dire c'est bien l'humilité, mais enfin si c'est pour être toujours le petit, le faible, celui qui n'ose pas, qui se fait écraser par les autres, si c'est ça la voie qui est proposée pour les hommes par la religion chrétienne, c'est quand même un petit peu triste. Alors il ne faut peut-être pas se méprendre sur ce que ça veut dire l'humilité. Et puis j'en termine, on n'est pas dans un monde qui plébiscite beaucoup l'humilité. On a besoin du pognon, de la notoriété, de la réussite et de la performance. Père Guillaume.
2: Alors oui, on est dans un monde qui promeut cela. Mais justement, c'est peut-être parce que le monde promeut beaucoup la réussite et la richesse qu'on a besoin aussi d'humilité. Et si l'Église, elle est si ardente à promouvoir l'humilité, c'est aussi parce que c'est la voie à travers laquelle Dieu a choisi de se révéler à nous. Jésus qui vient sur la terre, c'est Dieu qui fait preuve d'humilité, et même les termes bibliques du Nouveau Testament vont plus loin, vont parler d'abaissement. Voilà, Jésus s'abaisse, alors ça c'est la preuve suprême de l'humilité. Dieu lui-même, de puissant, riche qu'il est, eh bien, s'abaisse, s'humilie, jusqu'à se faire d'abord petit enfant et puis mourir sur la croix.
0: Et saint Paul aux Philippiens parle même d'anéantissement.
2: Exactement.
0: Ça va très très loin. Donc le Christ lui-même nous montre ce chemin, mais j'ai envie de dire pourquoi est-ce que la voie du chrétien, c'est celui de l'anéantissement? On a quand même le droit d'être performant, de réussir dans ce qu'on fait, de déployer nos talents, Père Philippe Loiseau.
3: Alors là encore, il va falloir qu'on réfléchisse un petit peu.
0: Allons-y, on est là pour ça.
3: Comme la parole de Dieu nous invite à le faire. C'est-à-dire qu'il y a deux attitudes qui peuvent exister, qui sont contradictoires. La première attitude, c'est d'essayer d'être le plus fort, le plus performant, en écrasant les autres, en les dominant. Donc là, c'est l'attitude « je suis d'emblée contre l'autre ». Parce que moi, j'estime que je suis le meilleur, et donc... comme je suis le meilleur, les autres doivent s'écraser, donc devenir comme, entre guillemets, comme des esclaves presque. Un peu comme les Hébreux quand ils étaient esclaves en Égypte. Alors là, on est contre. Maintenant, il y a une autre attitude. On pourrait dire que c'est l'abbé attitude. En ce sens que, au lieu de se considérer contre l'autre, je vais faire avec l'autre. Alors, quand c'est avec l'autre, il va falloir donc, non pas essayer de faire de l'emprise sur lui, parce que là, je suis le plus fort, c'est contre l'autre, mais je vais avec, ça veut dire lui donner aussi la place qui lui revient. Et du coup, l'humilité, elle est là. C'est-à-dire, je dis d'emblée, eh bien, je ne suis pas le tout du monde. Mmh. Je ne suis pas le plus fort et le plus grand. J'ai des choses à dire, mais l'autre aussi, comme on le fait tout en ce moment, dans ce débat. Je ne suis pas toujours en train de parler, je dois laisser parler l'autre. Eh bien, déjà, je suis dans un acte d'humilité.
0: Encore heureux, hein, si vous teniez le crachoir pendant toute l'émission, je vous dirais tout de suite, taisez-vous, Père Philippe. Mais en vous écoutant, je pense à cette autre phrase de saint Paul, ne soyez jamais intrigant ni vaniteux, mais ayez assez d'humilité pour estimer les autres supérieurs à vous-même. C'est-à-dire qu'il faut que je considère en permanence que les autres, quels qu'ils soient, sont supérieurs à moi. C'est aussi un peu étrange, parce que, objectivement, il y a des moments où les autres, dans certains domaines, ils sont moins bons. Et c'est normal, chacun a ses talents. Comment comprendre ça? Oui, c'est un peu bien de dire tous les autres c'est les plus forts, mais il y a des moments où vous dites non, c'est pas vrai, quoi. Il y a des moments où c'est moi le plus fort.
2: La question se pose pas en termes de plus fort. Enfin, l'humilité n'empêche pas ni la performance ni la réussite.
0: Alors expliquez-nous ça.
2: Eh bien, parce que je peux très bien réussir dans un domaine qui est un domaine de ma compétence, tout en reconnaissant aussi que je n'ai pas toutes les compétences et que j'ai aussi beaucoup à apprendre. Que j'ai aussi beaucoup à et que pour apprendre, eh ben je dois nécessairement laisser la place à l'autre. Alors je peux m'estimer supérieur aux autres. Alors on pourrait préciser dans un domaine et encore, il y a même dans mon domaine qui est mon domaine de compétence, eh ben j'ai des autres qui sont un peu supérieurs à moi. Et l'humilité, c'est d'abord reconnaître que j'ai toujours à apprendre et que même si j'ai réussi dans un domaine parce que j'ai utilisé une compétence. Et puis j'ai été un peu aidé aussi, accompagné et soutenu. L'humilité, c'est aussi dire voilà, c'est pas, ça vient pas que de moi. Et il y a aussi d'autres personnes qui sont peut-être plus forts que moi. Mais c'est quelque chose qui est une attitude et alors à la fois quelque chose qu'on a au fond de nous et en même temps un but vers lequel on doit tendre.
0: Comment est-ce que je peux concilier la vertu d'humilité avec pardon d'insister un peu sur le sujet, mais sur le déploiement de mes talents, où finalement le Seigneur dit « Attends, je suis désolé, je t'ai donné des qualités, etc. Il faut que tu les déploies, il faut que tu sois bon, en fait, dans ce domaine dans lequel je t'ai donné des atouts. » Comment est-ce qu'on associe les deux?
3: Ben, c'est un peu ce que je viens de dire auparavant. C'est-à-dire qu'on envisageait qu'on est ensemble l'un avec l'autre. Parce que les choses importantes, on les fait ensemble, en fait, en permanence. Même ici, dans cette radio, eh bien, chacun a son rôle, chacun, on dirait, a son domaine de compétence. Et heureusement, parce que comme c'est chose complexe que de faire de la radio, eh bien, on a besoin de chacun. Et donc, à ce moment-là, je ne vais pas essayer de dominer tout le temps, parce D'accord. que les gens, ils vont finir par partir.
0: Est-ce qu'il n'y a pas un risque aussi, à l'inverse, de ce qu'on appelle la pusillanimité, ça veut dire au bout d'un moment, non mais moi je ne sais pas, je ne peux pas, je ne sais pas faire, je suis pas capable, donc je ne fais rien, c'est un risque aussi ça, non?
2: Oui, ça c'est quelque chose qu'on entend très souvent dans les paroisses, enfin beaucoup de personnes avec qui j'ai l'habitude de collaborer en paroisse, etc., me disent qu'ils font pas grand chose, qu'ils savent pas faire, etc., et puis et en fait je pense que c'est un début d'humilité. Ça, et que justement, l'humilité, c'est aussi reconnaître qu'on ne sait pas faire et se dire aussi je vais chercher à faire du mieux que je peux. Dans la parabole des talents dans l'évangile, celui qui agit par pusillanimité et par peur, il se fait assez sèchement et assez sévèrement, d'ailleurs c'est presque violent, hein, c'est assez violent, il se fait un peu rabrouer quand même. Et encore, c'est un euphémisme, rabrouer. Donc ça veut dire que l'attitude du chrétien oscille entre le rejet de la pusillanimité et le rejet du sentiment de supériorité qui consiste à écraser les autres.
0: Pierre-Philippe.
3: Là encore, c'est très simple, parce que la vertu d'humilité, c'est la première dans les béatitudes, mais il y en a d'autres. Donc là encore, c'est avec. Il y a d'autres vertus. Heureux les doux, Heureux ceux qui ont faim et soif de la justice, heureux les cœurs purs, heureux les artisans de paix. C'est tout ça ensemble. Et donc, c'est pas seulement une seule vertu. La première, elle est fondamentale, parce que je sais que je ne suis pas tout seul. Et que c'est ensemble, avec, qu'on peut faire de grandes choses. Mais maintenant, je dois aussi m'engager. Je dois aussi, à un moment donné, ben voilà, donner mon avis. Et c'est pas pour autant que je ne suis plus dans l'humilité. L'humilité, c'est d'emblée dire, ne fais pas d'emprise. Ça, c'est fondamental. Après, eh bien, il faut aussi s'engager. Et à la suite du Christ, si on voit de l'injustice et tout, ben, on va le dire.
0: Oui, parce qu'on a besoin. Vous voyez, qu'est-ce qu'on dit à nos enfants? Parce qu'on a envie qu'ils s'engagent, on a envie qu'ils y aillent, on a envie qu'ils relèvent les défis importants, surtout quand ils sont jeunes. Regardez cette jeune qui a 23 ans, a fait le Vendée Globe toute seule. Je veux dire, il faut peut-être aussi un peu de confiance en soi, un petit peu de courage, et plutôt de dire non, vas-y avec humilité.
3: Non, ça n'a rien à voir avec l'humilité, attention. Il ne faut pas se tromper. C'est pas, là, on donne à l'humilité des valeurs qui ne s'accordent pas. L'humilité, c'est l'absence d'emprise, c'est ça. Mais le reste, après, toutes les qualités, rappelez-vous la parabole des talents. Il faut faire fructifier. Eh bien, c'est ça. Les talents que le Seigneur nous a donnés, ça veut dire des capacités. Eh bien, tu es en devoir de les mettre, de les exprimer et de les vivre pour l'édification du royaume.
0: D'accord avec ça, Père Guillaume ?
2: Tout à fait. L'humilité, continuer sur l'exemple de cette jeune qui a fait le tour du monde avec le Vendée Globe, l'humilité de cette jeune fille, femme, ça a aussi été, et surtout de dire et de rappeler à longueur de vidéos qu'elle postait, qu'elle n'était pas toute seule, et de remercier les équipes qui avaient travaillé avec elle, et de toujours parler non pas seulement de sa performance à elle, mais aussi de l'association, en l'occurrence les apprentis orphelins d'Auteuil, pour laquelle elle s'était engagée, quoi. Et donc, elle a utilisé sa performance, elle a utilisé ses capacités, et l'a fait de manière admirable, mais elle l'a mise au service d'une cause qui l'a dépassée. L'humilité, pour le chrétien, c'est aussi reconnaître que dans ce que l'on fait, on ne fait rien de plus que de déployer des talents, des dons que Dieu nous a offerts.
3: C'est même ça aussi, l'humilité. C'est une forme de sobriété.
0: Oui, c'est ça. Ça peut être une offense à l'humilité que de ne pas déployer les talents qu'on
3: Exactement.
0: A reçus et de dire
3: eh ben
0: bah,
3: oui.
0: Non, tu... Oui, oui.
3: Parce que le modèle, c'est le Christ lui-même. Et quand il a fallu aller à Jérusalem, parce qu'il fallait que le Messie se montre à Jérusalem, sinon c'est pas le Messie. C'est pas le Sauveur. Eh bien, il y a été, il a pris les risques.
0: Oui, il n'est pas resté dans son coin.
3: Exactement.
0: En disant,
3: au lieu de dominer et de tuer, c'est lui qui se fait tuer par amour. Vous voyez, l'un n'empêche pas l'autre.
0: Eh bien, merci d'avoir réhabilité cette belle vertu de l'humilité qu'il faut bien comprendre, en tout cas. Merci beaucoup, Père Guillaume Meunier. Merci beaucoup, Père Philippe Loiseau, d'avoir participé à ce débat. Merci à tous les deux.
3: Merci.

0: Ah, c'était Vianney, vous êtes sur RCF Vendée, vous restez bien avec nous. Hein, dans une vingtaine de minutes, on entendra Yves Viollier, auteur vendéen, président du Prix Ouest, prix qui est remis en ce moment, ce week-end, au Printemps du Livre de Montaigu. Il va nous parler de son dernier roman, Églantine retrouvée. C'est d'après Le génie du christianisme avec Émeline Picard.
1: Le génie du christianisme vous propose aujourd'hui l'abbaye de Boulor. Et pour découvrir cette abbaye et ce lieu assez extraordinaire, vous allez voir, nous avons la chance d'accueillir aujourd'hui Bertrand Letier. Bonjour Bertrand.
2: Bonjour.
1: Alors Bertrand, vous êtes éditeur, vous êtes surtout un découvreur de lieux et vous avez, allez, votre modestie va en souffrir, non seulement édité, mais en partie rédigé les textes de deux ouvrages que j'ai sous les yeux, qui sont par ailleurs magnifiquement illustrés de photographies qui font rêver. L'abbaye de Boulor, hier, et aujourd'hui, dont la publication date de décembre 2024, mais qui doit être sans problème achetable cette année. Et un autre ouvrage, l'abbaye de Boulor, Soins pour la terre, soins pour les âmes, décembre 2025. Alors, je pense, sans avoir grand risque de me tromper, pouvoir dire que vous aimez cette abbaye et que vous voulez la faire découvrir. Donc, une question toute bête, pourquoi ?
2: Mais pourquoi ? En fait, je pense que c'est important dans la vie d'avoir chacun un lieu d'enracinement spirituel. Mmh. Alors, on peut avoir un enracinement en paroisse, ce qui est d'ailleurs notre cas en famille, mais on a aussi ce lieu, Boulor, que moi j'ai découvert quand j'avais 8 ans. Je suis allé avec mes parents à l'époque et j'ai découvert ce lieu. Après, je n'y suis pas allé pendant tout un moment, mais je l'ai redécouvert après, par la suite. Et avec mon épouse, en fait, on y va très souvent, enfin en tout cas dès qu'on peut. Et on a découvert à quel point c'était un lieu qui nous portait. Et puis de savoir qu'en fait, on était porté par la prière des sœurs. Voilà, les sœurs nous connaissent nos enfants et on sait qu'elles prient pour nous. Et ça, c'est important.
1: Alors, c'est extraordinaire parce que on a bien compris que c'est quelque chose de très personnel et très familial. Vous voulez quand même le partager avec nos auditeurs, avec tous vos lecteurs. C'est un trésor, effectivement, alors très ancien. C'est une abbaye qui a traversé les siècles et il a une histoire un peu rocambolesque d'une certaine manière.
2: Oui, alors en fait, c'est une abbaye qui naît en 1144, me semble-t-il, et qui, donc, c'est l'ordre de Fontevraud qui va être là pendant presque 8 siècles, les sœurs fontevristes. Et puis, l'ordre, en fait, va s'étioler après la Révolution française, va essayer de renaître. C'est un petit peu le cas. C'est un ordre flamboyant, florissant pendant des siècles. Voilà. Mais après la Révolution française, il n'y a que 3 prieurés qui vont renaître, dont celui de Boulor. Mais après l'expulsion des religieuses en 1904, eh bien, le monastère va s'étioler. Puis finalement, va plus y avoir de sœurs. Et en 1949, des sœurs qui vont arriver, sont de futures cisterciennes, donc c'est plus le même ordre religieux, vont s'installer là. Elles sont...
1: Alors, dans des bâtiments qui, à mon avis, ont dû quand même souffrir, parce que si les sœurs ont disparu en 1904,
2: oui,
1: plus la guerre...
2: Les bâtiments sont dans un état épouvantable. Enfin, c'est les plafonds sont perforés, il n'y a plus de vitres aux fenêtres. Enfin, c'est dans des conditions très, très, très difficiles. Et les sœurs sont peu nombreuses, elles sont 4, elles sont 5 au départ. Elles vont d'ailleurs rester 4 ou 5 pendant 30 ans, et elles vont essayer de faire revivre le lieu, et elles vont beaucoup travailler, beaucoup agir. Et une des particularités, on parlait de famille il y a quelques instants, c'est que il faut bien vivre. Elles n'ont que 3 hectares. Vous imaginez une exploitation agricole qui n'a que 3 hectares, comment vivre ? C'est très difficile. Et elles ont l'idée d'accueillir les familles pour des séjours pendant les vacances. Habituellement, vous savez, les abbayes sont plutôt faites pour les retraites, les retraitants.
1: Oui, et puis il y a une clôture, plutôt on se retire du monde, on n'accueille pas, sauf cas rarissime, des familles en plus.
2: Voilà, donc là, elle propose à des familles de venir passer des vacances. Et c'est comme ça qu'un certain nombre d'enfants vont jouer dans la cour de l'hôtellerie, faire du foot, prendre la malle à déguisement, faire des jeux de société, etc. Et vont découvrir. Et en fait, c'est cette grande tradition du coup qui, à partir de 1949, un petit peu après quand même, naît. Et c'est comme ça que moi, mes propres parents nous ont emmenés en famille à Boulogne pour un séjour de vacances, tout simplement. Avec aucune obligation de suivre les offices, mais le fait est que, en fait, nous on le voit avec nos propres enfants.
1: C'est naturel d'une certaine manière. Voilà. Ça fait partie entre le goûter et la malle au déguisement. Bon, comme les sœurs y vont, on y va aussi d'une certaine manière.
2: Voilà. Et puis il y a ce bel office des complices, vous savez, qui se termine par la mère abbesse, elle est avec l'eau bénite à la fin, et puis elle bénit chacune de ses sœurs, évidemment, mais elle vient aussi bénir dans l'abbatiale les autres qui sont présents. Et donc c'est ce moment ou un petit peu dans la pénombre, vous savez, cet office de complice, où les enfants se font bénir eux aussi. Et donc, c'est très beau. Et les enfants, comme ça, en fait, ils approchent la vie monastique d'une manière toute simple, toute naturelle. Enfin, comme si la vie monastique, c'était une vie...
1: Faisait partie de la vie quotidienne, et c'est ce qui est le cas, d'ailleurs.
2: Et puis, mine de rien... Vous savez, les sœurs, elles sont pas là pour faire des grands prêchis-prêchards, non, il n'y a pas d'enseignement. Mais passent des choses, et notamment la question de la sanctification des heures, puisque la cloche sonne, et on voit que tout d'un coup, les sœurs qui étaient à travailler, parfois on les aperçoit qui étaient au loin dans un champ, elles reviennent. Et donc de comprendre, en fait, par l'expérience, que y a une hiérarchisation des activités, et que ce qu'il y a de plus grand, de plus beau, de plus important, de plus essentiel, c'est l'office divin, c'est la célébration de la louange de Dieu pour qui nous sommes faits.
1: Voilà, ça, c'est assez extraordinaire. Alors, vous parliez de 3 ou 4 sœurs. Ça fait petit quand même comme communauté. Est-ce que c'est toujours le cas ?
2: Non, il s'est passé qu'en 1980, l'abbaye a failli fermer parce qu'effectivement, les sœurs vieillissaient. Et puis, l'abbé général des cisterciens disait ça ne peut pas continuer comme ça. Les sœurs avaient appris qu'il y avait, à quelques kilomètres de l'abbaye, 5 ans plus tôt, en 1975, une jeune femme... Claire de Castelbajac, qui était décédée, et certains disaient qu'elle était décédée en odeur de sainteté, et la maman avait recueilli dans un livre des souvenirs, les lettres de Claire, et donc les sœurs avaient lu la vie de cette jeune fille morte à l'âge de 21 ans. Et avait trouvé que il y avait beaucoup de choses édifiantes dans sa vie. Et elle donne à lire à l'abbé général ce livre, et qui leur dit « écoutez, vous avez qu'à prier cette jeune fille par son intercession, qui est 5 entrées dans l'année », ce qui était un petit peu une mission.
1: Oui, c'est ce que j'allais dire. 4 sœurs depuis 1949 et 5 en moins d'un an. Voilà. Il mettait la barre un petit peu haut quand même.
2: Il mettait la barre très très haut, mais ça permettait aussi un peu de vérifier ce qui allait se passer. Et c'est difficile à dire de se prononcer. Voilà, nous, on n'est pas l'Église.
1: Nous sommes historiens, constatons.
2: Nous constatons que dans l'année, effectivement... 5 jeunes filles se sont présentées pour désireuses d'embrasser la vie religieuse, et par la suite il y a eu des entrées très très très régulières, au point que les sœurs ont pu fonder dans 2 endroits, près de Carcassonne, l'abbaye de Rionnette, et puis aussi en Ardèche, l'abbaye de Notre-Dame-des-Neiges. Elles ont repris l'abbaye qui est transmise par les frères trappistes.
1: Alors, c'est merveilleux, parce que c'est finalement d'une pierre deux coups. C'est à la fois la fécondité monastique, puisque un monastère, et en fait, vous l'avez bien dit, 2 autres. Et ça montre que Claire de Castelbajac, en odeur de sainteté, en tout cas, est une excellente médiatrice. Et dans un des 12 ouvrages que je mentionnais, vous avez fait une double page sur le message spirituel de Claire de Castelbajac, 1953-1975, qui est aussi un beau modèle pour nos jeunes, parce qu'elle n'a rien fait d'extraordinaire, mais un peu comme Carlo Acutis, un peu comme tous ces jeunes saints, pour nos jeunes générations, simplement mettre Dieu au centre, ça change tout.
2: Vivre le quotidien avec amour. Voilà, elle a Claire de Castelbajac, elle a tout simplement été écolière, collégienne, lycéenne et étudiante, puis jeune professionnelle. Donc voilà, rien d'extraordinaire, voilà, pas d'extase, rien du tout de tout ça, mais une vie où elle a essayé de laisser la grâce agir en elle.

0: des voix merveilleuses, qui sont celles justement de ces sœurs de l'abbaye de Boulor, qui, on l'a entendu, chantent merveilleusement, chantent a cappella et chantent en grégorien. Est-ce que ça fait partie aussi de la beauté de ce lieu et de cette simplicité finalement de la liturgie que vous évoquiez avant la pause?
1: Oui, en fait, voilà, le grégorien, c'est une... Ce sont des mélodies qui ont traversé les siècles et qui portent. Voilà, moi, quand j'assiste aux offices à l'abbaye de Boulor, je ne suis pas forcément avec le carnet qui permet d'avoir la traduction en français. Mais voilà, je devrais peut-être. Mais c'est vrai que moi, je me laisse emporter dans cette prière des sœurs. Je sais que ce sont les psaumes qui sont chantés. Voilà, c'est cette prière où il y a toutes les émotions de l'homme qui vont vers le Seigneur. Et voilà, je me laisse emmener dans cette prière pour me tourner vers le Seigneur.
0: Alors, du grégorien, mais on l'a vu, des sœurs qui inventent, hein, vous évoquiez l'accueil des familles et les parties de foot en plein milieu du couvent. Et j'ai découvert un lieu nouveau qui me paraît un petit peu étonnant dans l'architecture traditionnelle d'une abbaye, hein, de Fontrevaux cistercienne, qui est l'écotone. Alors, qu'est-ce que c'est que cette invention de ces sœurs?
1: En fait, les sœurs, elles ont une vive conscience de pouvoir témoigner. Elles ont conscience de ce besoin d'oxygénation qu'il y a dans notre société, ce besoin de sens, de ce besoin de spiritualité. Comme c'est l'abbatiale est un monument historique, en fait, elles reçoivent beaucoup de monde, des touristes, des visiteurs. Et il s'agit de bien les recevoir. Mais en même temps, il y a cette conscience que la vie monastique, s'il y a la clôture, c'est pas pour rien. C'est pas pour voilà, c'est la clôture est notamment faite pour que la vie fraternelle, qui est une des composantes essentielles de la vie monastique. Vous savez, parfois on dit de la vie monastique ora et labora, oui, prière et travail. En réalité, c'est un petit peu réducteur. En fait, la vie monastique, c'est aussi notamment la vie fraternelle. C'est d'ailleurs la différence entre les ermites et les cénobites. Hein, c'est cette vie fraternelle et c'est par les frères qu'on va aussi se tourner vers Dieu. Donc, elles ont conscience qu'il y a cette vie fraternelle à faire vivre, à préserver. Et donc, il faut pouvoir avoir un véritable écrin. Et c'est pour ça qu'on parle de la clôture monastique. Et elles se sont dit, mais comment faire en sorte de très, très, très bien accueillir et en même temps, voilà, de préserver notre écrin. Et d'où la naissance d'un espace qu'elles appellent l'écotone et qui vient de ce que, dans la nature, l'endroit de jonction entre deux écosystèmes s'appelle l'écotone. Par exemple, dans les milieux humides, entre la prairie et l'étang, eh bien, il y a les berges de l'étang, qui va s'appeler l'écotone. C'est un écotone et où il va y avoir la biodiversité de l'écotone voisin, l'étang, de l'écotone prairie, pardon, de l'écosystème prairie et de l'écosystème étang, et en même temps, la biodiversité propre à cet endroit. Et c'est un lieu qui est aussi changeant, parce que selon les saisons, selon la météo, peut-être l'étang va être plus haut, donc l'écotone va être différent, puis là aussi, la biodiversité va varier. Et donc, c'est l'idée de faire un endroit où il y a notamment le magasin monastique, mais pas que, une halle où elles accueillent des événements, des concerts par exemple, et d'autres endroits, il y a une fontaine aussi, eh bien c'est un endroit où on va pouvoir accueillir et qui va être sans doute profondément fécond, parce que les sœurs ont aussi conscience que l'accueil des autres, l'accueil des visiteurs, des touristes, leur apporte énormément à elles. Les sœurs, dans leur mission, dans leur vocation, elles prient pour le monde. Elle s'adresse au Seigneur, mais...
0: En vous écoutant, je me disais que l'abbaye en elle-même est un écotone, mais alors un écotone vertical et pas horizontal, c'est entre le ciel et la terre, d'une certaine manière, et un point de rencontre,
1: exactement.
0: Une sorte de croix, si on poursuit un tout petit peu la géométrie du lieu que vous êtes en train de décrire.
1: Voilà, et donc les sœurs, en fait, pour mieux prier, pour toutes les intentions qu'on leur confie pour le monde, eh bien, elles ont comme ça cet endroit où elles peuvent... Alors, c'est pas toutes les sœurs, parce qu'il y a la clôture, mais en tout cas, des sœurs sont en contact avec ces touristes, ces visiteurs. Et même parfois, il arrive que quelqu'un est là et confie une intention de prière, eh ben, immédiatement dans cet écotone, les sœurs vont dire « Est-ce que vous voulez que nous prions pour vous un autre Père à l'intention que vous nous, venez nous donner ?» Et donc, en fait, c'est très beau parce que ça veut dire que les personnes, elles ne font pas simplement déposer leur, une intention, c'est immédiatement, elles savent que oui, il y a déjà une sœur ou plusieurs qui ont prié et que les sœurs vont porter par la suite dans leur prière l'intention.
0: C'est un lieu d'échange, mais en même temps, vous le disiez en filant un petit peu la métaphore d'un écosystème particulier dans ce point de rencontre de deux écosystèmes a priori différents, il y a quelque chose de nouveau qui se crée finalement dans cet écotone et les sœurs et les touristes finalement ressortent transformés.
1: Exactement, c'est ça le but. Et en fait, voilà, ça va nourrir la prière des sœurs profondément. Mmh. Et puis, on espère, elles espèrent, que ça va permettre à des personnes de repartir de ce lieu avec peut-être plus de paix intérieure, des réponses à des questions spirituelles. Voilà, donc c'est un apport mutuel.
0: Alors, ce qui est aussi extrêmement intéressant et un peu déstabilisant de chez ces sœurs qui sont enracinées, on l'a entendu, on l'a écouté dans une tradition pluricentenaire, c'est qu'elles me paraissent parfois très très en avance dans la mesure où il y a une dimension extrêmement forte dans le soin de la terre. Hein. Vous le disiez, soin pour la terre, soin pour les âmes, c'est le sous-titre d'un des deux ouvrages qu'on mentionnait au début de cette émission. Et on a quand même l'impression qu'avec leur souci de la terre, de la production, de la création, elles sont presque écolo avant l'heure et que d'une certaine manière, elles nous disent quelque chose sur la manière dont on doit traiter la terre qui mériterait peut-être d'être écoutée.
1: Oui, en fait, je pense que ça fait longtemps que c'est des sœurs qui... c'est partout dans tous les monastères où on réfléchit, on se forme. Et c'est vrai que les sœurs...
0: Oui, il y a une photo extrêmement drôle de sœurs avec des ordinateurs. Voilà. En train de surfer pour lire les encycliques du Vatican. Hein, vous le précisez bien.
1: Ouais, ouais.
0: Non, attention, elles ne font pas n'importe quoi sur Internet, mais c'est un outil comme un autre qui leur permet de se former, mine de rien.
1: Alors, oui, voilà. Comme elles ont une exploitation agricole, une belle exploitation agricole, qui maintenant, au départ, le domaine qu'elles ont acheté en 1949, c'était 3 hectares. C'était tout petit.
0: Et un grand jardin, on va dire.
1: Voilà, maintenant, elles ont plus d'une centaine d'hectares. C'est nécessaire, hein, parce qu'il faut... Elles sont quand même environ 25 qui doivent vivre sur ce domaine. Et donc, elles ont des vaches laitières, elles font du fromage. Elles ont aussi des céréales, voilà, du blé ancien notamment, mais aussi, alors que ce n'est pas une céréale, mais c'est le sarrasin, voilà, aussi le triticale, etc. Et donc, elles ont une belle exploitation et elles se sont beaucoup, beaucoup interrogées, mais comment faire en sorte d'avoir un lien avec la création qui soit juste, et qui soit voilà, aussi dans cette alliance. En fait, un des maîtres mots qui revient quand elle parle, en fait, c'est la question de l'alliance. Donc, cette alliance qui va être dans plein, plein de directions différentes. Donc, l'alliance avec la terre, avec la création, mais aussi l'alliance avec les gens du pays, l'alliance, évidemment, avec les hôtes et visiteurs, l'alliance avec les autres exploitants agricoles. Voilà, c'est un maître mot. Et donc, comment être vraiment dans l'alliance, c'est ça qui les porte.
0: Et une alliance, et là, désolé, la radio ne permet pas de le montrer, qui passe par une beauté de la mise en valeur des paysages. Enfin, alors, il y a de magnifiques photos de vaches. Elles sont absolument magnifiques. Des paysages qui, à mon avis, valent le détour, valent le déplacement, mais qui ne sont pas des paysages naturels, au sens où on sent bien tout le travail derrière. Et de superbes photos. Alors, vous parliez des productions, il y a du fromage. Je crois qu'il y a aussi de la bière et des confitures. Il y a quelques douceurs quand même dans ce qu'elles produisent.
1: Absolument.
0: Le beau et le bon.
1: Exactement. C'est vrai qu'elles sont très, très sensibles au beau, le beau qui nous emmène vers Dieu. Et même dans leur manière d'avoir construit au début des années 2020 leur nouvelle étable, ce qu'elles appellent la grange cistercienne du 21e siècle. Vous savez, les granges cisterciennes au 12e siècle, quand on regarde certaines qui ont été construites, c'est beau.
0: Oui.
1: Alors, c'est un bâtiment utilitaire, ça servait à stocker les récoltes, ça servait à mettre les animaux, ça servait à ranger les outils, etc. Et puis c'est beau. Et en fait, il y a cette idée que ce n'est pas parce que c'est utilitaire qu'il faut faire pas beau. Et donc, les sœurs se sont inscrites dans cette grande tradition cistercienne. Et donc, effectivement, les tables, au début des années 2020, telles qu'elles la conçoivent, il y a une magnifique toiture en tuiles très, très, très grande, parce que c'est une vaste étable. Et puis, il y a aussi l'utilisation de la brique, du bois. Voilà, tout cela est très beau, parce que tout doit nous conduire. Tout doit nous faire converger vers l'unique but de la vie, qui est la communion avec Dieu. Donc, quelles que soient les activités, et notamment le travail de la terre, en fait, pourquoi est-ce qu'on travaille la terre ? C'est pas simplement, voilà, c'est pour se nourrir. Mais pourquoi est-ce qu'on se nourrit ? Eh bien, on se nourrit pour, par ailleurs, pouvoir prier, pour pouvoir entrer aussi en communion avec Dieu.
0: Oui, Dieu nous a voulu incarner. Et c'est peut-être le génie du christianisme de bien nous rappeler que le corps, la terre, les animaux ne sont pas à mépriser, mais bien à respecter, y compris dans leur lien avec Dieu.
1: Voilà, on doit profondément accepter notre nature humaine incarnée. Ça, c'est vraiment... voilà. Et donc, la question, c'est comment, tout en étant... évidemment la tête tournée vers le ciel, comment être les pieds sur terre à vivre pleinement ce que nous avons à vivre. Et là, vous savez, dans la règle de Saint-Benoît, il y a une phrase peut-être, ce n'est pas du tout la plus importante, enfin, en tout cas c'est une phrase extrêmement importante, c'est lorsqu'ils travailleront de leurs mains qu'ils seront vraiment moines. C'est au chapitre 48. C'est une phrase qui est considérable, ça veut dire qu'il y a cette conscience qu'il ne s'agit pas simplement d'être dans le conceptuel, ou d'être dans la spiritualité, voilà, dans les hautes sphères, mais que en fait, nous ne serons vraiment dans les hautes sphères de la spiritualité que si nous avons les pieds sur terre, que si avec nos mains, voilà, nous touchons la matière, nous sommes vraiment à agir en ce monde.
0: Vrai Dieu, vrai homme.
1: Et absolument, et du coup, ça nous permet aussi de

0: diffusé très largement deux ouvrages, hein, l'abbaye de Boulor hier aujourd'hui, l'abbaye de Boulor, soins pour la terre, soins pour les âmes, avec d'excellentes recettes à la fin du deuxième tome, l'incarnation a du bon. Merci beaucoup à notre technicien et à la semaine prochaine.
1: Merci Emeline Picard pour ce génie du christianisme. 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Et il est tout de suite à vos côtés au Burry Métro pour parler de son dernier roman. Dans son nouvel ouvrage, Yves Viollier nous invite à découvrir Églantine. Églantine retrouvée vient de paraître aux presses de la Cité. Bonjour Yves.
2: Bonjour.
1: Vous êtes un auteur vendéen qu'on connaît bien, dont la voix nous accompagne toutes les semaines avec vos conseils lecture. Cette fois-ci, on va donc parler d'un de vos ouvrages, un ouvrage très personnel. Alors, c'est vrai qu'on a l'impression qu'on dit ça à chaque fois. Vous nous avez emmenés dans les camps, sur les pas d'un Vendéen rescapé. L'année dernière, vous nous avez emmenés en Toscane sur cette histoire d'amour entre François et Claire d'Assise. Et cette fois-ci, on retrouve la Vendée. On est dans les alentours de La Roche-sur-Yon, on est dans les alentours de la Motte-à-Char, dans les années 30. Pourquoi est-ce que vous nous avez encore fait un changement d'époque ?
2: C'était pour moi nécessaire de revenir à mes sources, ma souche, ma cave, de revenir là. J'étais allé me promener un petit peu partout sur mes territoires de curiosité. Et là, j'avais d'une certaine façon besoin de me ressourcer. Et ça m'a absolument bouleversé. C'est peut-être le livre qui me tient. Je me rends compte maintenant le plus à cœur.
1: Alors, ça va être compliqué de faire l'interview sans révéler la fin, mais vraiment, j'ai pas envie qu'on révèle la fin parce que au dernier chapitre, pour être très transparent avec nos auditeurs, je me suis mise à pleurer d'un coup quand j'ai découvert le dénouement. Donc, on n'en parlera pas, mais ça explique pourquoi il est si important pour vous. Mais vous avez mis du temps à l'écrire, celui-là.
2: Oui, je le porte depuis des années et des années. Ce qui a provoqué un déclic, c'est de m'interroger sur un passé, finalement relativement récent. On est dans les années 1930. Et de me dire, mais ce passé, qu'a-t-il à nous dire aujourd'hui ? Or, il me semble qu'il a énormément de choses à nous dire. C'était l'époque, une époque du devoir. On vivait, on accomplissait son devoir. Vivre, c'était un devoir de vivre et vivre le mieux possible, mais c'était un devoir. Aujourd'hui, nous vivrions plutôt une époque, chez nous en tout cas, du droit. Et je me dis, c'est à des années-lumière de ce qui se vivait il y a, disons, à peine 100 ans, moins de 100 ans même, chez nous, en Vendée. Et je me suis dit, peut-être que là aussi, on a des réponses aux questions que nous nous posons aujourd'hui. Et c'est comme ça que je suis parti à l'aventure. Je suis remonté j'ai remonté le fleuve. Et ça m'a vraiment passionné. Vous parliez d'être bouleversé. Je l'ai été. Il m'est arrivé, en l'écrivant, de verser aussi. En l'écrivant, c'est fou, ça ne m'était jamais arrivé comme ça, de verser aussi ma petite larme.
1: On suit l'histoire d'Églantine, d'abord de ses parents, puis d'Églantine dans sa famille. J'ai envie de dire, elle a rien d'ordinaire, Églantine. C'est une petite fille vendéenne, mais elle aurait très bien pu être dans la Creuse, elle aurait très bien pu être en Lorraine, parce qu'elle perd rapidement ses parents, elle est élevée par ses grands-parents, par ses tantes. Et on y voit toute la force du lien dans ce que vous évoquiez aussi, qui n'est plus le cas aujourd'hui. Il y a cette fidélité et cette force du lien. On est dans une famille nucléaire et son monde se réduit à 10 personnes. Et se réduit, ce n'est pas le bon mot, parce que se concentre plutôt sur 10 personnes.
2: Oui, c'est une tribu. Ils sont là, dans cette ferme de la Saint-Antoine. Il y a donc Églantine, puisqu'elle est orpheline et a perdu, elle a perdu son père d'abord et puis quelques mois après sa mère, parce qu'à cette époque-là, la tuberculose faisait des dégâts. On parle aujourd'hui du cancer, mais la tuberculose faisait des ravages et on ne

0: savait pas la soigner. Donc, c'était ainsi. Elle se retrouve orpheline. Elle a guère plus d'un an. Elle est rejetée par son grand-père paternel parce que, justement, dans la famille paternelle, on craint le microbe. Donc, généreusement, le grand-père maternel va l'accueillir à la Saint-Antoine et elle va grandir là, au milieu de ses cousins, de ses tantes, de ses cousines. Il y a sa fameuse cousine Marie-Jo, Marie-Joseph, à qui elle tient tant. Et heureusement, elle est là. Ce sont comme deux sœurs.
1: Mais elle est cabossée, il y a Églantine qui est cabossée dans son âme et il y a Marie-Jo
0: Oui.
1: qui est cabossée dans son corps. Il y a vraiment
0: Voilà.
1: ces deux. Alors, fardeau psychologique, fardeau physique, on aborde aussi quelque part le harcèlement, on n'y met pas ce mot-là, mais c'est ça aussi
0: Oui.
1: quand elles sont à l'école toutes les deux.
0: Oui, il y en a une qui, les gamins de l'école, enfin leurs camarades, quand ils voient arriver Églantine, c'est tout de suite la poitrinaire, la poitrinaire. Et puis Marie-Jo, c'est canard parce que elle est née déhanchée et donc elle doit assumer. Et ensemble, elles assument, elles font face. Je parle de devoir. Elles savent qu'elles doivent faire face si elles veulent vivre et elles vivent et elles vivent finalement pas si mal que ça, même si la mort est présente. Là aussi, il faut.
1: Vous avez rarement fait autant mourir autant de personnages que dans ce livre live.
0: Ah, je
1: Moi,
0: ne sais
1: j'avais
0: pas.
1: l'impression qu'à tous les deux ou trois chapitres, je m'attachais, puis je me disais, mais non, mais il est encore mort. J'ai dit à mon mari, mais il en a encore fait mourir un.
0: Mais parce qu'elle était là, la mort. C'était la compagne quotidienne. Aujourd'hui, d'une part, on la cache, hein, souvent, et puis d'autre part, les soins, on voit quels soins vont être donnés, que ce soit aux parents d'Églantine, que ce soit au petit Maurice, que ce soit. Et on est complètement démunis, et c'est elle qui règne souvent en maître. Donc,
1: Et
0: elle
1: on
0: est là.
1: l'annonce, vous disiez en ce moment on la cache. Là, vous nous réexpliquez bien les obsèques de, j'allais dire d'antan, mais c'était il n'y a pas si longtemps, c'était il y
0: Non,
1: a à peine 80 ans. On
0: Oui.
1: allait taper aux portes, on allait annoncer que la personne
0: Voilà.
1: était morte, on se retrouvait, on faisait corps
0: Ah
1: aussi aux
0: oui,
1: yeux.
0: toute la société, on se rassemblait, on faisait corps, comme vous dites, c'est-à-dire on faisait face. Elle était là, on savait qu'on était menacé, et tout le village se levait d'une certaine façon pour faire rempart, et en même temps pour manifester une foi dans la vie, une foi de charbonnier. On se retrouvait à l'église, c'était le grand rassemblement du village. Et c'était important de le dire, ça aussi, alors que désormais, on meurt dans son coin.
1: Dans
0: On
1: l'anonymat. Hein.
0: ne meurt pas chez soi. Là, ils meurent chez eux. La petite Églantine, qui n'a pas vu, bien sûr, la mort de ses parents, elle était trop petite, elle découvre la mort de son oncle. Elle est là, elle apprend. C'est tout ce chemin que je souhaitais parcourir avec elle qui est le chemin, je dirais, de tous les Français. Il suffit qu'on remonte deux ou trois, deux générations, trois générations, on retrouve cela alors que nous sommes en train de l'oublier.
1: Il y a, parce que dit comme ça, on a pas, ça fait pas très joie de comment on
0: Oui.
1: décrit Églantine retrouvée depuis tout à l'heure, Yviollier. Et pourtant, cette espérance chrétienne que vous nous distillez dans tous vos romans, elle était là avec les saumons, elle était là forcément sur cette histoire avec d'amour entre Saint François et Claire d'Assise. Et elle est là aussi parce que finalement, vous rendez hommage à la beauté des absents et à la manière dont ils continuent de nous accompagner. Il y a vraiment cette espérance, moi, c'est comme ça que je l'ai vraiment ressortie en lisant votre livre.
0: Ah oui, c'est vraiment cette espérance, c'est celle qui fait vivre Églantine. Et c'est pourquoi mon livre n'est, c'est ce que vous venez de dire, mais mon livre, pour moi, n'est pas sombre du tout. Il est plein de cette espérance dans cette vie-là, parce que Églantine vit bien, hein, que son quotidien là avec toute sa tribu. Et puis, il y a donc ces rassemblements, il y a cette lumière. Elle le dit, elle va le dire plus tard. Quand on arrive au bout de la nuit, on rencontre toujours une autre aurore. C'est ça la parole d'Églantine. Et elle va avoir dans sa vie cette chance de vivre l'aurore
1: Mais
0: boréale.
1: alors, dans cette aurore boréale, est-ce que c'était un parallèle des fusions de l'Esprit Saint, parce que moi j'ai l'impression qu'elle a rencontré deux fois.
0: Ouais.
1: Deux fois elle a rencontré le Seigneur, il y a cette fois-là, puis cette fois où le vent souffle et où elle a vraiment l'impression de cette caresse sur sa joue.
0: Oui.
1: Et puis cette aurore boréale où elle a vraiment l'impression, enfin en tout cas moi je me suis dit, si un jour on vit une effusion de l'Esprit Saint, j'ai l'impression dans mon imaginaire que ça pourrait se passer comme ça.
0: Ben, il me semble que ça s'est passé comme ça pour elle, pour Mon Églantine. Vraiment, il y a eu d'abord cette aurore boréale qui est historique, qui s'est passée en 1938, et le monde entier, c'est-à-dire le monde européen, a été stupéfié. Et Églantine se retrouve toute seule, face à cette aurore. Un soir, elle voit ça, et pour elle, ça n'est pas seulement une aurore boréale, elle l'apprendra deux ou trois jours après par les journaux, mais pour elle, ça a été la visite des siens, la visite de ce qui lui apporte et qui lui donne foi dans la vie. Et puis, il va y avoir cette circonstance-là, curieuse, pour elle. Elle est montée sur la charrette, elle est en train de vider la charrette, et ils sont allés récolter les haricots dans le champ, et puis là maintenant ils vont battre les haricots. Elle est montée sur la charrette, elle est toute seule, il fait beau, et tout à coup elle a l'impression qu'on l'entoure. Elle regarde autour d'elle, elle ne voit personne. Qu'est-ce qui l'accompagne? Elle entend une voix, elle entend chanter, une voix merveilleuse, et puis comme vous le disiez, il y a cette caresse. Elle est effleurée comme ça, elle est émerveillée, et pour elle, ça va être une force dans sa vie. Elle va vivre avec ces deux rencontres, cette compagnie d'un ailleurs qui l'apporte de... Parce que je crois qu'elle est orpheline, donc elle est accompagnée par son père, par sa mère, d'un bout à l'autre. Et là, et par d'autres aussi, il y aura le petit Maurice. Et elle est accompagnée.
1: Son grand-père.
0: Et son grand-père, c'est tout le sens de sa vie. Et c'est aussi tout le sens de cette Églantine retrouvée. Elle se retrouve.
1: Vous avez cette manière de nous décrire si bien la foi du charbonnier, vous l'appelez comme ça, mais oui. elle est vraiment partout dans vos livres. Pourquoi c'est si important qu'elle soit là, toujours d'une manière différente, mais elle est tout le temps là?
0: Oui, bah parce qu'elle fait partie de ma vie. elle fait partie de ma vie. Et en écrivant Églantine, je me disais, je chante cette petite fleur Églantine, cette petite fleur sauvage, mais en même temps, en écrivant, je chante toutes les fleurs, je chante les arbres, je chante tout ce
1: refait le cantique de Saint-François d'Assise.
0: Oui, c'est ça. Je me retrouve avec lui, je chante... Là, ces jours-ci, quand je vais me promener autour de chez moi dans la campagne, je chante les papillons. Il y en a énormément, là, avec ce soleil qui se lève là autour de moi. Pour moi, c'est mon chant du monde, l'écriture. Et à travers Églantine et son pactage douloureux dans la vie, eh bien, je chante aussi cette vie d'Églantine, qui a été aussi une vie éclairée, lumineuse.
1: Vos proches ont lu Églantine retrouvée?
0: Oui.
1: Ils en ont pensé quoi?
0: Alors, vous me parliez de pleurer. Ils l'ont lu chapitre après chapitre, tout doucement, parce qu'ils éprouvaient le besoin de s'en imprégner. J'attendais leur réaction, parce que ce livre est tellement intime. Je me disais, comment vont-ils le recevoir, puisque je vais à ma source. Et ils ont partagé la source, on a bu l'eau de cette source. Et c'est un vrai bonheur pour moi.
1: Pourquoi vous avez mis tant de temps à écrire Églantine?
0: Parce qu'il me fallait de la distance. Pour en dire tout, justement, pour emporter toute la lumière, tout en disant de la difficulté, mais... La lumière qui passe quand même à travers la nuit, justement. Il me fallait le temps, peut-être, de voir Églantine s'éloigner, justement, peut-être, dans cette lumière qu'elle recherchait, elle, pour que je puisse... Finalement, il fallait que j'aie vieilli suffisamment.
1: Vieillir, c'est de la sagesse qui grandit un peu. Hein.
0: Voilà, c'est ça. M'écarter du présent, mais en même temps, je pense que vraiment, je m'adresse au présent en écrivant cette Églantine d'hier, parce qu'elle avait beaucoup de choses à nous dire. Mais il fallait que je m'éloigne un peu de mon quotidien pour prendre, entre guillemets, de la hauteur.
1: Il y a beaucoup de contemplation dans Églantine retrouvée. Il y a, vous disiez qu'elle avait beaucoup à nous apprendre sur l'époque d'aujourd'hui. Moi, je trouve qu'elle a beaucoup à nous apprendre sur regarder, s'émerveiller de la nature. Que ça soit sa mère qui s'émerveillait d'une nuit, que ça soit s'émerveiller dans les champs. Il y a une histoire de regard qu'on... Peut-être on ne prend plus le temps de poser sur la création et la nature qui nous entoure.
0: Voilà, on va certainement trop vite. Et là, même si leurs vies quelquefois peuvent être courtes à cette époque-là, ils prennent leur environnement, c'est leur univers, c'est leur paradis. Nous, on passe à côté, on a nos véhicules qui filent et on ne voit pas s'arrêter, contempler un arbre. Même quand ils sont dans les champs, là, à travailler, à récolter les choux, là, c'est pénible. Mais en même temps, il y a ces regards qui sont... Ils regardent ce qui les entoure. Ils n'ont pas les yeux ailleurs, quelquefois au ciel, sans doute. Mais sinon, ils sont dans leur... vraiment très proche. Et quand vous parliez de tribu, tout fait partie de la tribu. Le lieu... qui est un personnage à rivière qui est là. Tout ça les habite. Oui.
1: Les deux chiens sont aussi importants.
0: Les deux chiens, ils sont complètement symboliques. Cette adoption du chien qui revient là, qui s'est donnée, hein, comme elle le dit à son grand-père, Églantine. Hein, on va garder ce chien qui est un chien perdu sans collier. On va le garder avec nous. Tu m'as bien... Moi, tu m'as bien conservé, gardé chez toi, alors. Et le chien fait partie de la famille.
1: Il y a aussi cette relation très belle entre Églantine et son grand-père. On a plutôt l'impression que c'est les grands-mères qui recueillaient, que c'est les grands-mères qui adoptaient, que les grands-mères qui élevaient. Alors que là, vraiment, c'est le grand-père d'Églantine qui l'a porté et qui l'a voulu.
0: Oui, c'est ça. Et ça, elle le sent. Mais il n'a pas besoin de le lui dire, mais elle le sent. Il est là, C'est
1: son roc un peu. Hein.
0: C'est son roc qui lui donne de la force, justement. Et elle n'a pas peur de se confier. Les tantes, elle aime bien. Il y a sa tante, il y a une de ses tantes qu'elle aime beaucoup. Il y a l'autre qui est un petit peu dur avec tous, hein, d'ailleurs, y compris avec son mari. Parce que c'est la vie quotidienne aussi à la campagne que j'ai racontée. Et ça me plaisait. C'est un peu... celle que j'avais connue pendant ma petite enfance. Et donc, je la retrouvais. Et ça, c'était un plaisir d'écrire ces moments-là. Donc, avec son grand-père, là, il y a une sécurité. Il y a une parole aussi, une parole forte, simple, là aussi. Je parlais de la foi du charbonnier. Je parlais du devoir. Il lui dit, quand on a accompli son devoir, bah, ça va. Même si, parce qu'il est philosophe, cet homme. Il a des difficultés avec, ben justement, avec toute la famille qu'il doit protéger, qu'il doit accompagner. Mais lui aussi, tous les soirs, ou le matin aussi, il récite son chapelet et il puise de la force.
1: Le dernier ouvrage que vous aviez sorti avant celui-là, on en a parlé, c'était « Le baiser de Claire ».
0: Oui.
1: C'était... de l'audace de parler de cette histoire d'amour entre Saint François d'Assise et Claire d'Assise. Quand vous étiez sortie du studio après nous avoir présenté le livre, vous m'avez dit « Non, mais en fait, ils sont encore avec moi. » Est-ce qu'un an, un an et demi après, Saint François d'Assise et Claire d'Assise vous accompagnent encore ?
0: Oh ben, je vous parlais de la campagne chez moi quand je vais marcher. Ils sont avec moi, bien sûr. On se parle, comme je parle avec Églantine. Écrire, c'est cela aussi, c'est s'entourer d'un monde, de compagnons, d'amis, de cet univers m'enchante, me tient debout, me fait supporter le quotidien avec ses difficultés, me donne de sa lumière. François et Claire, je ne crois pas que je passe une journée sans parler un peu avec eux, sans les retrouver d'une façon ou d'une autre.
1: Dans l'actualité que vous portez aussi cette semaine, Yves Viollier, il y a le prix West, qui est un prix qui est décerné à une œuvre littéraire qui se passe dans l'Ouest ou dont l'auteur est de l'Ouest. Pourquoi est-ce que continuer à pérenniser ce prix West et avoir un prix littéraire, on pourrait dire que c'est un énième prix finalement?
0: Oui, c'est un énième prix. La manifestation, le printemps du livre, est une manifestation importante.
1: Donc à Montaigu, du 8 au 10 mai.
0: Voilà. Qui, c'est sûr qu'il mobilise une population. On cite aux alentours de 40 000 personnes. Ce serait quand même dommage de ne pas... Et on a aux alentours de 200, peut-être 250 auteurs. Bon... Ce serait dommage de ne pas signaler au moins un livre, et puis je dirais 5 ou 6 livres, parce qu'il y a la sélection, aux gens qui viennent ici. C'est ça, je pense, d'abord le sens de ce prix Ouest. Nous sommes dans l'Ouest, nous nous adressons aux lecteurs, plus particulièrement de l'Ouest, donc on leur propose un panel de livres, 6, là, cette année, qui sont... à la fois, ça peut être des premiers romans, des romans d'auteurs chevronnés, dans des genres absolument différents. Ça me semble incontournable qu'il y ait un prix Ouest. Et je m'aperçois que de remettre un prix à quelqu'un, j'ai rencontré plusieurs fois des auteurs qui ont eu le prix Ouest. On reste en contact. Hein. C'est une relation intime aussi, cela. Et... ce prix a compté pour eux. Ça a été un tournant. Un certain nombre d'auteurs m'ont dit que c'était un tournant dans leur carrière.
1: J'ai le souvenir de Clara Dupont-Monod au micro de RCF Vendée, là, sur le printemps du livre, un échange avec elle. Elle vous dit qu'elle se souvient exactement du jour où vous lui avez remis le prix, alors que depuis, elle en a eu d'autres.
0: Hein. Oui, oui, oui. C'est ça. Je crois que c'est fort. C'est un temps. L'écrivain est toujours dans le doute. Lui remettre un prix, c'est une forme de reconnaissance. Et lui dire, ton travail, là, on l'a apprécié, tu peux continuer. Et je crois qu'on donne un élan. Et puis en même temps, on attire la curiosité des lecteurs qui peut-être ne seraient pas allés vers cet auteur-là, seraient allés vers des auteurs connus ou auxquels ils sont habitués tout d'un coup. On ouvre une fenêtre, une porte sur un écrivain et sur un autre univers.
1: C'est quoi les doutes qui vous habitent, vous, en tant qu'écrivain, Yves Viollier ?
0: Oh ben, le doute, c'est un doute permanent. Vraiment, il est permanent, il est de tous les jours. Ce matin, j'ai écrit en me mettant au travail, je disais, bon, est-ce que ça tient la route? Est-ce que je suis bien avec les personnages? Est-ce que c'est juste? Écrire, c'est se corriger, c'est tous les jours remettre le chantier en route et puis en n'étant pas sûr d'arriver au bout. Donc, ce doute est constant. Je ne suis pas masochiste, je ne cherche pas à me faire souffrir. J'écris aussi, j'ai beaucoup de plaisir à écrire. Mais ça n'est pas possible d'écrire sans douter. Le doute fait avancer, se poser des questions, revenir en arrière. Peut-être que là, je n'ai pas pris le bon angle sur cette scène-là. Il faut que je la revoie. Ou le mot, écrire le mot juste. Et puis, c'est une formule que j'apprécie, elle est de Flaubert, le mentir vrai. Est-ce que j'arrive à dire vrai, moi, simplement, dans mon bureau, là, en train d'écrire c'est un doute permanent, mais c'est un doute qui me construit en même temps, parce qu'il me permet à chaque fois, peut-être, d'ajouter un petit caillou supplémentaire, un livre de plus... puis de rencontrer. C'est l'occasion de rencontre. Déjà, autour d'Églantine, j'ai eu là, depuis Églantine n'est pas en librairie.
1: Ça fait à peine une semaine, hein ?
0: Oui, c'est ça, il y a une semaine. J'ai déjà eu des rencontres et des échanges. C'est merveilleux. C'est un cadeau, là. Un cadeau du bon Dieu. Merveilleux. Et donc, qui me donne encore envie d'écrire, bien sûr.
1: Vous écrivez sur quoi en ce moment? Ah non, parce que celui-là, hein, on a beau se voir toutes les semaines, disons-le à nos auditeurs, pour que vous veniez faire vos chroniques littéraires, vous ne m'avez jamais dit un mot de celui-là. Hein.
0: Non. Non, non, bien sûr. Puis je crois que je ne vous dirai rien du tout non plus du prochain qui me passionne, qui va être encore peut-être une autre marche que j'aime. Je crois que c'est vous qui m'avez dit une fois, mais vous nous surprenez à toutes les fois avec des sujets différents. On est complètement
1: ailleurs.
0: Alors là, ailleurs.
1: Entre les camps, Saint-François d'Assise en Toscane, et puis là, on est de retour en Vendée sur un roman sur l'héritage. Effectivement, on n'est jamais... On ne sait jamais où on va avec vous.
0: Voilà, ben, moi j'aime cette prise de risque. Hein. Écrire, pour moi, c'est... Et là, je suis dans le roman que je suis en train d'écrire, c'est tout ce que vous en saurez, je prends pratiquement un double risque. Mais à chaque fois, bien sûr, le risque est mesuré parce qu'il y a mon travail derrière et tout, mais je prends un double risque. Mais quel plaisir, justement, d'être sur le fil.
1: Ah, mais vous avez ce regard coquin de la jeunesse, là.
0: Est-ce que je tiens l'équilibre? Est-ce que... Et j'avance. Il y a des jours où je ne vais écrire qu'une ligne, deux lignes en 3 heures, où je ne vais en garder qu'une ligne, deux lignes. Mais ces jours-là, peut-être que j'ai encore plus avancé que les jours où l'écriture m'a semblé facile. Et je crois qu'avec le nouveau roman, celui que je suis en train d'écrire, pour que vous lirez l'année prochaine, je suis en train de dire là, entre autres à la Vendée, mais pas qu'à la Vendée, quelque chose qui me tient à cœur.
1: Merci beaucoup Yves Ollier d'être venu nous présenter et nous partager cette Églantine retrouvée, votre dernier roman qui vient de sortir aux presses de la Cité. Allez jusqu'au bout, vraiment, allez jusqu'au bout parce que vous en serez bouleversé et ému. Et peut-être que vous aussi, vous aurez une attention particulière aux absents et aux morts qui sont plus là juste après avoir lu ce livre. En tout cas, moi, ça a été le cas. Merci Yves Ollier d'avoir été avec nous. On va se retrouver là dans peu de temps parce que vous allez nous présenter le livre de quelqu'un d'autre cette fois-ci. Mais oui. Je suis sûre que vous allez encore choisir le mot juste pour nous donner envie de le lire. À bientôt.
0: À bientôt, Aubery. Merci.
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3: Bonjour à tous. Cette semaine sur RCF Notre-Dame, direction le Liban, je reçois Sœur Maya. C'est la directrice de l'école des 5 heures à Ain Ebel, un village chrétien du sud du Liban. Ce village est situé à seulement quelques kilomètres de la frontière israélienne. Il est en première ligne du conflit entre Israël et le Hezbollah. Alors, dans ce contexte de guerre où les bombardements rythment le quotidien et où l'incertitude s'installe, cette religieuse a fait un choix radical, celui de rester pour la population, rester pour ses élèves, rester pour continuer à transmettre. Malgré la peur, malgré les destructions, malgré l'exode d'une grande partie de la population, Sœur Maya continue de faire vivre son école, convaincue que là où il y a la mort, il faut semer la vie. Son témoignage dans un instant.
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3: Sœur Maya, bonjour.
4: Bonjour, bonjour Pauline.
3: Première question, Sœur Maya, à quoi ressemble une journée à Ain Ebel aujourd'hui?
4: Malgré le cessez-le-feu, il y a toujours des explosions à côté de nous. Il y a des bombardements de temps en temps qu'on écoute, mais ça va mieux qu'avant.
3: Ça va mieux parce que depuis environ 2 mois, il y avait des tirs réguliers, des bombardements réguliers sur votre village. Expliquez-nous un petit peu ce qui s'est passé depuis le début de la guerre en Iran.
4: Oui, depuis 2 mois, donc il y a des bombardements, pas dans notre village, mais juste à côté, parce que Ain Ebel est entourée par 2 villages chiites, que ce soit Hanin, que ce soit Bint Jbeil, et de l'autre côté, Rbej, qui est un village chrétien aussi à 100%. Donc, depuis 2 mois, il y avait tout de suite des bombardements, des explosions, et ça nous déchire, ça nous fait mal au cœur parce que ce sont nos voisins, nos familles, les chiites qui ne sont pas tous avec Hezbollah, Donc, il y a nos familles chiites qui se trouvent dans ces villages et qui ont été obligées de quitter le village malgré eux. Et voilà, les chrétiens sont restés pour ne pas perdre leur village. Nous vivons cette guerre depuis 2023, depuis 7 octobre 2023, puisque nous sommes à 5 km des frontières. Mais depuis 2 mois, il y a eu ces explosions qui sont à côté de nous et qui font peur les enfants. Et cette fois-ci, tout le monde sentait que c'est plus difficile parce qu'ils ont coupé toutes les routes qui amènent vers Beyrouth, vers Saïda. Et ça joue au nerf parce que même s'il y aura des blessés, on n'avait pas la possibilité même d'appeler la Croix-Rouge parce qu'il n'y avait pas d'Internet. Ils ont coupé l'Internet 2 semaines à la file. Et même s'il y aura la Croix-Rouge, il n'y a pas d'hôpital à côté de nous et toutes les routes sont coupées. Donc ça, je trouve que c'était la difficulté pour nous. Et deuxième chose, quand on décide de rester coûte que coûte, donc on va accepter tout. Donc on savait déjà qu'il y aura des blessés, qu'il y aura des morts, mais quand même, nous avons décidé. Et c'est ça la résilience plutôt que la résistance, parce que on sait bien que si jamais un sera blessé, peut-être il va mourir par faute d'hôpital. Voilà, nous n'avions aucune garantie, Pauline, aucune garantie.
3: Aucune garantie de vivre, de survivre. Alors, qu'est-ce que l'on ressent quand on a des missiles qui tombent à quelques mètres de chez soi et que c'est régulier? Voilà, comment est-ce que la population, elle vit ça au quotidien? C'est terrible.
4: Oui, c'est trop terrible parce que personne n'avait la possibilité de se déplacer même à l'intérieur du village parce qu'il y avait les bombardements partout. Et comme je vous ai dit, Aïn Ebel est au milieu de 2 villages chiites et où il y avait beaucoup de ré-israéliens, même des balles parfois qui se tirent à tort et à travers. Il y a eu aussi l'évacuation de quelques quartiers de Aïn Ebel où tous les gens se sont rassemblés au milieu du village dans des maisons. Donc, on peut trouver 7-8 familles par maison, dans une seule maison. Et quand vous vivez la guerre, Pauline, vous ne savez pas si vous allez vivre encore 1 heure ou bien 1 minute. Donc, c'est ça, cette angoisse. Et on ne sait jamais qu'est-ce qui va se passer. Et même, je trouve que la difficulté pour nous, les chrétiens, maintenant, quand vous voyez, vous imaginez que vous êtes dans un village où tous les villages à côté de vous, au minimum 45 villages qui sont complètement rasés. Et ce sont des gens avec qui nous avons vécu, nous avons travaillé. Donc, si la guerre s'arrête maintenant, comment ces chrétiens pourront vivre? Il y avait des travaux entre nous, il y avait des enseignants qui travaillent dans le secteur public, que ce soit à Bint Jebel ou ailleurs. Maintenant, ils n'ont plus de travail, plus d'école, plus rien, aucun bâtiment. Donc, même si la guerre va s'arrêter, comment ces gens chrétiens vont vivre, vont persister, vont continuer à vivre? Donc, on ne sait jamais qu'est-ce qui va arriver à ces 12 000 chrétiens. Donc, ce n'est pas évident qu'on reste seulement. La question maintenant, c'est pas seulement de rester coûte que coûte, mais comment on va vivre d'elle après?
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3: Et cette semaine sur RCF Notre-Dame, je reçois Sœur Maya. C'est la directrice de l'école des 5 heures à Ain Ebel. C'est un village situé dans le sud du Liban, à quelques kilomètres de la frontière israélienne, en première ligne du conflit entre Israël et le Hezbollah. Sœur Maya, est-ce que vous avez déjà pensé à partir, à quitter votre village?
4: C'est trop compliqué. On ne va pas partir. Par exemple, je suis directrice d'une école qui date depuis 165 ans. Vous vous imaginez, 165 ans, qui a toute une histoire, qui est la garantie pour que les gens restent, parce qu'elle présente un niveau d'enseignement assez important, que ce soit au niveau national ou ailleurs. Donc, les gens, c'est pas évident de quitter une maison, une histoire, un patrimoine familial et aller ailleurs sans rien avec vous. Donc, il n'y a pas de question. Et en plus, ces 3 villages sont on considère que c'est une terre sainte parce que Jésus a passé par ces villages pour descendre à Tyr et à Saïda. Donc,
3: Pourquoi c'est impensable pour vous de fermer cette école? Il y a combien d'élèves aujourd'hui? Qu'est-ce qui représente? Vous l'avez un peu dit, c'est un établissement historique, un établissement d'excellence. Voilà, pourquoi c'est aussi ce qui vous fait rester?
4: Une des raisons, pour rester, c'est que Seeker est un phare pour toute la région parce qu'elle reçoit des chrétiens et des musulmans. Vous voyez, elle ne reçoit pas seulement des chrétiens. Donc, elle est un lieu de convivialité, que ce soit de deux côtés. Parce que vous savez que des deux côtés, il y a des gens qui résistent et il y a des gens qui sont ouverts, que ce soit des chrétiens ou soit des musulmans. Donc, le collège, l'école offre comment dire, cet espace de convivialité, de solidarité. Il y a des gens maintenant, si vous regardez les réseaux sociaux, comment les deux communautés s'attaquent sur des réseaux sociaux. Mais chez nous, à l'école, il y a des élèves qui demandent des nouvelles de l'autre communauté. Ils sont là, ils continuent à vivre, même si c'est à travers des cours en ligne. Et je trouve que la question qui se pose maintenant, après la guerre, il faut penser à comment on va bâtir de nouveau le Liban, qui est plus qu'un pays, mais un message. Et c'est ce que Léon XIV, lors de sa visite, a mentionné ça. Donc, c'est un message de convivialité, de fraternité. Mais quand on voit ce qui se passe sur le terrain, c'est trop.
3: Les cours se font à distance, ils ne viennent pas dans l'établissement. Aujourd'hui, expliquez-nous comment ça se passe.
4: On a commencé l'année par des cours présentiels. Bien sûr, mais quand il y a eu la guerre, tout de suite, on a pris les cours en ligne parce que nos élèves, nos enseignants ont pas mal d'applications d'intelligence artificielle. On a pu tout de suite reprendre les cours en ligne avec une présence de 100%. Malheureusement, l'année dernière, nous étions à 1 000 élèves. Cette année, à 530 élèves, nous avons perdu 47%. Parce que les familles, au début de l'année, ils sont revenus dans leur village, ils n'ont rien trouvé. Donc, aucun terrain, aucune maison. Donc, ils ont dû quitter malgré eux.
3: Ces élèves sont pour moitié chrétiens, moitié musulmans. Comment est-ce que les enfants vivent cette situation? Quelles sont leurs peurs, leurs angoisses? Comment voient-ils l'avenir?
4: Maintenant, les familles commencent à poser la question. Et après, qu'est-ce qu'il va y avoir? Parce que l'année prochaine, il va y avoir aussi un départ assez intéressant de nos élèves chiites, parce que ces deux mois, il y a eu beaucoup de bombardements et d'explosions. Ils ont rendu quelques villages en plus comme un parking. Donc ça, c'est une question à poser. Quel est l'avenir de cette école chrétienne? Si nous sommes maintenant à 570, 550, l'année prochaine, on va perdre aussi 200 au moins d'élèves chiites parce que personne ne préfère les cours en ligne, n'est-ce pas? Donc, ils vont ailleurs. Et même parmi les élèves chrétiens, qui sont des familles qui peuvent rester, ceux qui travaillent par exemple dans le secteur public, et maintenant, on ne sait jamais qu'est-ce qui va se passer. Maintenant, il y a l'armée israélienne là-bas. Donc, c'est trop compliqué. On attend maintenant quelles décisions ils vont prendre pour qu'on puisse nous organiser. Si on peut nommer l'étape dans laquelle nous sommes, c'est le chaos. On attend.
3: Et pourtant, votre établissement, c'est un établissement, vous l'avez dit, d'excellence. Comment, en temps de guerre, on continue à essayer de transmettre, évidemment, à instruire, et à garder cette, à continuer à ne pas baisser les bras?
4: Il faut rester réel. On ne peut pas nier que les cours en ligne ne donnent pas le niveau qu'on espère, n'est-ce pas? Donc, malgré ça, par exemple, lors de Corona, tout le monde a donné des cours en ligne dans tous les pays. Mais au Liban, durant la guerre, quand nous sommes parfois dans des cours en ligne, il y a des explosions, des bombardements, tout le monde s'éclate et on revient tout de suite. Et je trouve que ça, c'est très anormal. C'est pas normal, c'est pas de la résistance, c'est de l'habitude mauvaise. Comme si on est habitué à ces bombardements. Donc, mais on n'a pas de choix. On n'a pas de choix.
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3: Cette semaine sur RCF Notre-Dame, je reçois Sœur Maya. C'est la directrice de l'école des 5 heures à Ain-Ebel, un établissement qui accueille pour moitié des chrétiens, pour moitié des chiites. Vous avez 46 ans, Sœur Maya. Vous êtes originaire de Jounieh. C'est une ville qui est situé au bord de la mer, à 20 km au nord de Beyrouth. Et la guerre, en fait, on peut le dire comme ça, elle fait partie de votre vie depuis votre plus tendre enfance.
4: Oui, dès mon enfance, nous vivons la guerre. Je vis la guerre. Donc, j'ai assisté à presque 3 guerres. C'était la guerre civile en 1980 et en plus, il y avait 96, 2000, 2006 et maintenant 2023 et maintenant 2026. Donc, toute notre vie, si on peut dire 70% de notre vie sont dans la guerre et dans la guerre. Cela a créé en nous cette résistance sans nous le sachions. Et puisque je suis de Jounieh, vous voyez, l'élève ou bien l'enfant dépend de son environnement. À Jounieh, il y a la plage, il y a la mer. Donc, je pense que les vagues, quand je méditais, les vagues dès mon enfance, le va et le vient, ça a reflété aussi ma personnalité, je pense, que de ne pas être rigide, de ne pas vivre dans les stéréotypes. Vous savez, quand il y a une guerre, il y a toujours ces stéréotypes. Les autres sont les différents que nous, sont méchants. Nous sommes les... Vous voyez, c'est très normal, c'est humain. Mais je suis née dans une famille chrétienne pratiquante qui espère toujours, qui nous a éduqués à toujours être ouverts, à toujours être positifs, à toujours créer... Et des choses qui sont plus être créatif, et je pense que ça a reflété pour maintenant. Tout ce que j'ai acquis dès mon enfance, je les mets en pratique maintenant, malgré tout.
3: Je crois que vous avez connu une petite période de rébellion malgré tout à 16 ans qui vous a un petit peu éloigné de la foi.
4: Oui, j'ai vécu l'adolescence après, à l'âge de 16 ans. Donc, entre 16 et 20 ans, j'ai quitté l'église. Malgré que je suis dans une famille chrétienne, il y avait mon frère et ma sœur qui étaient fondateurs des groupes de jeunes à la paroisse. Et moi, je leur disais, vous perdez votre temps, qu'est-ce que vous faites? Allez jouer. Mais j'ai vécu cette... oui, j'étais contre tout ce qui est... autorité ecclésiale, tout ce qui est... Mais j'ai gardé toujours, toutes les nuits, ce lien avec la Vierge Marie. Donc, la Vierge Marie me parle beaucoup.
3: Et alors, justement, c'est par elle aussi que vous avez choisi la vocation religieuse. Je crois que c'était vers 21 ans, c'est ça?
4: Oui, à 21 ans.
3: Comment vous passez, finalement, de cette vie où vous rejetez la foi à cette vocation missionnaire, en plus?
4: Voyez, c'est quand Jésus, et c'est ce que j'ai appris aussi durant la guerre, quand Dieu veut quelque chose, même si nous faisons l'impossible, donc Dieu, avec Dieu, ça va être. Et si Dieu ne veut pas cette chose, quoi que vous faites, donc ça ne va pas aboutir. Dieu est amour et il nous donne cette liberté. Et moi, j'ai vécu cette liberté. Je rends grâce. Et c'est grâce, ou bien c'est à cause de cette liberté, parfois, que j'ai refusé Dieu. Mais il est toujours là, qui nous donne cette grâce d'entendre sa voix, même dans la souffrance. Parce que devant la souffrance, Pauline, il y a, je pense, deux réactions de l'être humain. Ou bien on dit, où est Dieu? Où es-tu? Ou bien on dit, avec toi, nous voulons aider. Et je pense que, je parle de moi-même, moi je vis les deux tendances. Et petit à petit, quand on voit cette réaction de Jésus, cette façon de vivre avec nous, de nous écouter, vous ne pouvez que mettre votre main dans sa main. Peut-être ce que je dis, peut-être pour ceux qui m'entendent, ils ne vont pas croire ça, ou bien ils vont voir que c'est général, mais il y a plein d'exemples dans ma vie, surtout durant la guerre, où j'ai pu toucher de près cette providence de Dieu, ce Dieu qui est toujours là. Mais il faut que nous arrêtons de temps en temps pour l'écouter et pour le voir et pour le toucher.
3: Vous avez un exemple concret justement de ça?
4: Par exemple, entre l'an 2023 et 2024, là où il y a la guerre, il y avait la guerre, nous n'avons jamais fermé les portes de l'administration de l'école, que ce soit sous les bombardements ou non. Donc, nous gardons les cours en ligne, mais l'administration était toujours ouverte. Je ne sais pas, il y a eu un seul jour, Pauline, un seul jour où, même si maintenant je veux relire cette journée, je ne sais pas qui m'a poussée à dire « je veux fermer l'école aujourd'hui ». Et les administratifs étaient là, à la porte, qui frappaient. Je leur dis « allez, allez-vous-en, je ne veux pas ouvrir l'école maintenant ». Et quand ils sont allés, 7 minutes après, il y a eu 7 missiles qui sont tombés à Ain Ebel et 3 devant l'école. Jusqu'à maintenant, je ne sais pas pourquoi j'ai fermé l'école ce jour-là. Une autre chose aussi, depuis presque 3-4 semaines, on m'appelait, c'était le prof de maths et son épouse qui m'appelait paniquée. Ils étaient dans leur maison à Debel et ils ont subitement tiré sur la maison, que ce soit des balles ou un missile est tombé. Ils m'ont appelé tout de suite parce qu'il a été blessé. Il avait de sang partout. Il saignait. Alors, j'ai appelé quelqu'un pour aider à arrêter ses frappes. Et il a dû saigner 1 h 10 min. 1 h 10 min, il saignait partout. Et c'est à cause de cette personne à la finule que nous avons pu arrêter les bombardements. Durant 1 heure, il y a eu 3 missiles qui sont tombés dans sa maison. 3 missiles.
3: 3 missiles.
4: Et il a subi jusqu'à maintenant 7 opérations. Il a tout perdu, et sa maison, et l'argent qu'il a dépensé durant son travail, 30 ans. Vous voyez, il y a... Et quoi dire de serrer Israéliens sur la route durant 2 ans. Je passais, je descendais à Beyrouth, je revenais pour des papiers administratifs, etc. Et combien de fois on a passé après 2 minutes ou 3 minutes d'un raid israélien. Donc peut-être il y a des personnes qui vont dire que c'est par hasard, mais pour moi, c'est la providence de Dieu parce que à chaque fois que ça arrive dans ma vie, tout de suite je pense à Dieu.
3: Sœur Maya, est-ce que vous vous êtes toujours sentie appelée à être là où vous êtes aujourd'hui, en première ligne?
4: Je ne pense pas comme ça. Je dis, maintenant, Dieu veut que je sois là, alors je sois là. Peut-être demain. Ma supérieure générale m'appelle pour aller ailleurs. Donc, le fait d'accepter que ce n'est pas vous qui travaillez, mais c'est Dieu, comme il a travaillé en vous, il pourra travailler en n'importe quelle personne.
3: C'est ça qui vous tient, Sœur Maya. Est-ce que vous pouvez nous rappeler votre devise?
4: Ma devise, c'est poser des gestes de vie là où il y a la mort.
3: Là où il y a la mort,
4: c'est la phrase que le pape François a dit une fois dans une lettre. Et ça m'a beaucoup touché le cœur. Et ça a été notre devise pour toute la communauté éducative durant cette guerre de 2023 jusqu'à maintenant. Poser des gestes de vie là où il y a la mort.
3: Et c'est ce que vous vivez au quotidien?
4: Oui. Oui, et c'est pas évident.
3: Justement.
4: Les gens sont devenus très épuisés maintenant. Ils sont très épuisés, très fatigués, très anxieux. Mais quand même.
3: Où trouvez-vous la force, Sœur Maya, de continuer malgré la peur, l'incertitude? Est-ce que vous décrivez des personnes qui sont autour de vous, des enfants, des parents qui aussi s'épuisent?
4: Oui. C'est pas évident quand vous dormez les nuits sous l'autel de l'église du couvent parce que vous étiez seul sous les bombardements et vous ne savez pas que le jour va se lever encore. Et ma force, je la puise premièrement parce que quand vous êtes dans un poste de responsabilité, vous ne pouvez pas lâcher, vous ne pouvez pas dire « je suis fatigué ». Et quand tout le monde attend de vous une décision parce que Ain Ebel, la seule... je dirige une grande institution dans le village avec 70 enseignants. Donc, je puise ma force parfois de ce peuple et de la prière. Et je le dis aussi que parfois je n'arrive pas à prier, mais je garde toujours ce lien avec la Vierge Marie en lui parlant, en criant parfois devant elle, en m'exprimant mes émotions. Et une chose qui me donne aussi la force, ce qui est le plus important, ce sont des religieuses dans ma congrégation. Je rends grâce au Seigneur parce que ma congrégation a vécu depuis tout le temps, depuis 1920, avec les peuples, avec les paroissiens, durant toutes les guerres. Et je tire ma force de l'expérience de ces sœurs qui m'appellent souvent pour me guider, pour m'orienter, pour me donner une parole de réconfort, etc.
5: Est-ce que vous avez déjà douté, sœur Maya? Est-ce que, voilà,
4: Bien
5: parfois
4: sûr.
5: les larmes vous montent aux yeux. J'imagine que il est normal aussi de craquer dans ce chaos, comme vous l'avez décrit tout à l'heure.
4: Bien sûr, il y a parfois le doute de qu'est-ce que je fais là? Qu'est-ce que vous voulez? Qu'est-ce que vous voulez de moi? Qu'est-ce que vous voulez que je fasse? Et ce doute qui nous amène à aller de l'avant. On voyait Saint Thomas quand il a dit je ne crois pas, sauf si je le vois de près et je le touche. Je touche les plaies. Et moi aussi, je dis ça de temps en temps. Nous sommes des êtres humains, sinon nous serons des superwomen.
5: Vous êtes quand même une
4: Quand vous
5: superwoman.
4: priez, quand vous priez, et vous dites que c'est toi qui vis en moi, c'est toi qui me donne cette force, c'est toi qui me donne cette espérance. Donc, comment je doute? Je doute quand je compte sur ma force, quand je compte sur mon intelligence, alors on trébuche parfois. Et cette prière quotidienne qui nous met toujours sur la route, malgré tout, il y a toujours des doutes. Et à travers cette guerre, je suis arrivée à un point où je peux dire, le silence de Dieu ne veut pas dire son absence. Et je le dis vraiment en croyant en cette chose. Son silence ne dit pas son absence.
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5: Qu'est-ce qui vous fait le plus mal, sœur Maya? C'est de voir cette hémorragie de Libanais qui quitte le pays, qui quitte les villages, qui quitte le pays. C'est de voir cette guerre qui ne s'arrête pas, cette guerre sans fin. Qu'est-ce qui vous fait le plus mal?
4: Ce qui me fait le plus de mal, ce ne sont pas les bombardements, ni de rendre des villages comme un parking complètement rasé parce que nous pouvons bâtir de nouveau. Mais ce qui me rend mal, c'est quand je trouve mon peuple déchiré à tort et à travers, quand l'ennemi réussit à nous éloigner de nous-mêmes. Je trouve que ça me fait mal au cœur. C'est pourquoi j'ai réfléchi avec Monseigneur César Essayant, l'évêque latin au Liban, qui est notre parrain pour les groupes de jeunes qui sont là à l'école, que ce soit chrétiens et musulmans. Donc, on a réfléchi à une journée de rencontre le 1er mai, le vendredi prochain, pour réfléchir à notre mission en tant que chrétiens et musulmans, des jeunes Libanais qui vivent la guerre et qui ont un mot positif à dire. Donc, voilà.
5: Donc, ce
4: C'est
5: qui...
4: ça, poser des gestes de vie là où il y a la mort. Ces petites activités, ces petites initiatives qu'on pourra vivre à côté de nous.
5: Et votre établissement scolaire, où il y a moitié chrétien, moitié chiite, c'est une des raisons d'espérer aussi, parce que c'est là que l'on discute, qu'on crée des liens et que le dialogue peut vraiment s'épanouir.
4: Oui, c'est un lieu de convivialité par excellence et c'est cette responsabilité qui m'a été confiée par la congrégation que je trouve un peu lourde. Mais quand vous trouvez des personnes à côté de vous, que ce soit des responsables ecclésiales ou des enfants même, moi j'apprends beaucoup des enfants. Et quand vous trouvez qu'il y a des personnes qui partagent avec vous les mêmes valeurs, donc vous dites, on pourrait faire encore.
5: Justement, qu'est-ce qui, peut-être par un exemple concret, au quotidien, dans les regards, les échanges entre ces jeunes, qu'est-ce qui vous donne une raison d'espérer?
4: C'est quand vous voyez vraiment des enfants, des jeunes, qui ne veulent pas que le Liban continue de cette manière. Et je pense qu'ils ont appris ce que leurs parents ont vécu durant la guerre, et la guerre qui ne donne pas même un signe positif. Je pense qu'ils rêvent un Liban où on peut vivre ensemble. Donc voilà. Quand vous voyez vraiment les Français, je connais beaucoup d'amis français que ce soit chrétien pratiquant ou non, qui comptent, donc qui demandent toujours de nos nouvelles, qui prient pour nous, qui font tout leur mieux pour nous aider. Je vois que ça, c'est un signe d'espérance même. Cette chaîne de prière, moi, je connais un groupe qui m'a appelé une fois en 2023 pour me demander de mes nouvelles. Quand ils ont su que je ne dors pas toutes les nuits, donc ils ont décidé de se lever chaque nuit à 12 heures pour prier le chapelet et dormir de nouveau. Donc, vous voyez, ça, c'est cette solidarité, cette. Oui, ça nous donne encore de l'espérance.
5: Ce soutien
4: Moi à moi.
5: spirituel.
4: Oui, ça soutient. Oui.
5: Merci beaucoup, Sœur Mayade, de votre témoignage.
4: Merci à vous.
5: Merci beaucoup. Vous pouvez évidemment retrouver cette émission sur rcf.fr et sur toutes les plateformes. Merci.
4: Merci et bonne journée. Au revoir.
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6: On ne peut imaginer quelle est la vie des familles de détenus. 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
6: Bonjour, bonjour à toutes et à tous et bienvenue dans le téléphone du dimanche. La chose la plus importante que la famille puisse faire pour un proche en détention, c'est de garder le contact, car ce qui lui pèse le plus, c'est l'isolement et la peur qu'une fois sa peine purgée, la famille ne soit plus là pour lui. Alors, il y a les messages du téléphone du dimanche. Si vous ne savez pas quoi dire, racontez votre quotidien, racontez des anecdotes, donnez votre avis sur ce qui se passe autour de vous. Et si vous parlez de difficultés, c'est bien d'alterner avec quelques chose de positif. Le téléphone du dimanche met en avant la puissance de la famille à soutenir l'un des siens, quoi qu'il arrive.
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6: Et c'est Sophie qui a déposé ce premier message de la semaine pour Blanche.
10: Salut, c'est un message pour Blanche à Caen et pour ses amis. Jean-Luc et Gégé, bah écoutez, j'espère que vous allez tous bien, que le printemps bah vous fait du bien au moral. Bah ici dans la Drôme, ça va pas trop mal. On organise une projection ce soir pour les prisonniers déportés Kanak. Voilà, je sais pas s'il y en a qui sont à Caen, je sais pas. En tout cas, faites passer le mot. Et ben, je vous envoie plein de force et tenez bon. J'espère que des beaux jours vous attendent. Allez, bisous à tout le monde. Ciao, ciao.
6: On écoute maintenant le message de Sandra.
11: Coucou, mon petit chat, c'est ta petite femme, c'est Sandra. Alors écoute,
12: Oui, je laissais plus forcément de messages parce que tu m'avais dit que tu les écoutais plus pour l'instant. Est-ce que tu m'avais marqué dans ton courrier? Enfin, bref. Donc, bah écoute, voilà, moi c'est compliqué. Je t'ai fait un courrier. Ma formation, ça se passe. Mon petit stage d'entreprise, pas top parce que j'ai une épaule qui a lâché. Ils m'ont fait faire que de la mise en rayon alors qu'ils savaient que je devais pas. Enfin, bref.

0: va bien, malgré tout. Et comme je t'ai expliqué, comme je t'ai marqué, oui, moi, il n'y a pas de souci. T'as besoin, bah, je suis là. Tu m'as demandé, donc oui, je vais t'aider, il n'y a pas de problème. C'est le but. Après, je t'ai expliqué sur mon courrier, moi, mon point de vue sur pas mal de choses. Si, bah, écoute, si toi, ça te convient, moi, ça me va aussi. Et quoi qu'il arrive, bah, tu sais que je suis là. Toujours en attente de tes documents pour le dossier, pour la suite. Je t'ai renvoyé les factures de téléphone. On refera les demandes aussi pour le parloir. Il n'y a pas de problème. Donc là, après, ils auront plus de raison de bloquer. Et de toute façon, pour le 5, je te laisserai un message, je te ferai un courrier pour te dire ce qu'il en est. J'espère que j'aurai une date. Après, écoute, on verra. En tout cas, tu me manques énormément. Ouais, c'est franchement, voilà, c'est compliqué en fait. Pas pouvoir te parler, t'entendre, te voir, te prendre dans mes bras, tout ça, c'est dur aussi. Donc je sais que de l'intérieur, c'est très compliqué. C'est très dur. Le temps, il passe pas pareil, c'est très long. Bah, dehors, c'est la course en permanence. Sauf là, enfin, depuis quelque temps, j'attends aussi qu'une personne vienne m'appeler ou faire un point par rapport au logement et tout ça, qui est censé s'occuper de moi et m'accompagner, sauf que, et voilà, ça fait un moment que j'ai pas vu. Enfin bref, moi je fais ma vie maintenant, voilà. Donc j'espère que toi ça avance aussi, et puis j'espère qu'ils vont pas continuer à te bloquer non plus comme ça, parce qu'au bout d'un moment ça commence à être casse-pieds. Enfin bref, tu manques énormément, je t'aime très très fort, je te fais plein de gros bisous. Plus, ça aurait été bien, mais bon, hein, on peut pas. Donc voilà, écoute, je te dis très très vite. Voilà, tu vois, c'est téléphone, c'est compliqué. Mais bon, voilà, d'un certain côté, heureusement que Pascal et Chloé, ils sont là et qu'ils étaient là pour m'aider. Donc voilà, et puis quand tu sortiras, ils sont là aussi, même pour t'aider, toi, il n'y a pas de souci. C'est déjà prévu. Donc voilà, on fera notre petit groupe tranquille. Enfin bref, écoute, je t'aime énormément. Tu me manques beaucoup. Je te dis à très vite. Gros bisous, mon chat. Je t'aime.
1: Voici maintenant le message de Michael pour son cousin.
2: Ouais, donc c'est Michael. Donc je voudrais faire un petit dédicace à mon cousin, Popo. On pense à lui, on est avec lui. Et s'il tient bon, on s'occupe de tout. Et puis qu'il soit fort, qu'il se tient bien. Et puis voilà.
3: 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Je les veux pas loin, souvent, partout. 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On n'a rien à se prouver. Une sorte d'équipe sans remplaçant, sans capitaine. Dans cette équipe, tu ris, tu râles, tu progresses, tu veux rester. Très loin du star system, tu restes tard, si t'aimes. 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
1: Vous écoutez RCF Notre-Dame, voici deux messages pour des personnes incarcérées qui devraient se reconnaître.
5: Message d'un bébé chat pour son petit chat. Mon amour, j'espère que tu vas bien. Tu es l'amour de ma vie qui me manque énormément. J'aimerais pouvoir venir te voir, passer du temps avec toi. C'est pas moi qui décide là. Ça va peut-être avancer. J'espère que toi, là-bas, tout va bien, que tu auras des réponses pour les démarches que tu as faites. Et pense à toi, prends soin de toi, parce que tu as encore plein de belles choses à vivre, malgré tout, malgré les lieux, malgré tout. Et tu sais que je sais de quoi je parle. Je t'aime, tu me manques. À très vite, mon cœur. Bisous.
6: Coucou, ma chérie chou, c'est ton petit chat d'amour. Donc, je te laisse ce petit message pour te dire que je pense très fort à toi, je te soutiens, je suis toujours là pour toi. Et j'étais vraiment très, très, très fort. Tu me manques énormément. J'espère que pour toi, de ton côté, ça se passe la prochaine.

0: pas évident. En tout cas, ça changera bientôt, j'espère. J'espère que ça va passer vite. Je te fais vraiment plein de bisous d'amour. Je t'aime très fort. Bisous, ma chérie.
1: On termine par le message de Laurence.
2: Et bonjour, c'est pour centre pénitentiaire de Caen. Bonjour mon frère, j'espère que tu vas bien, que tu es un petit peu moins énervé que la semaine dernière. Tu m'as très contrarié, mais bon, je t'aime quand même. Les enfants, Alice et les petits vont bien. Ils te font des gros bisous. Voilà, ça y est, je suis enfin rentrée à Brest, je suis bien contente. Voilà, eh ben, écoute, je te fais plein de gros bisous. Je te souhaite de passer une bonne semaine. Bonjour à ton ami et à très bientôt. Je t'aime très fort. Bisous.
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livre de l'amitié perdue et des amours impossibles où les sentiments les plus violents couvent sous les cendres du passé avec en toile de fond un tableau de la monarchie austro-hongroise agonisante. Ce livre, intitulé « Les braises », permet de redécouvrir un grand auteur dont l'œuvre fut interdite en Hongrie jusqu'en 1990, Sándor Márai. C'est qu'en réalité, nous aimons toujours ceux qui sont différents de nous. Ce sont eux que nous recherchons sans cesse dans la vie. Lorsque, par hasard, deux êtres qui ne sont pas de nature différente se rencontrent, quelle félicité ! C'est le plus beau cadeau du sort. Malheureusement, les rencontres de ce genre sont extrêmement rares et il semble, de toute évidence, que la nature se soit opposée à l'harmonie par la ruse et la violence. Sans doute parce que, pour recréer le monde et rénover la vie, il lui est indispensable que subsiste cette tension entre les humains. Harcelés par des tendances contradictoires et des rythmes dissemblables, mais qui néanmoins cherchent à s'unir, coûte que coûte. Le destin peut tout nous accorder et nous pouvons tout lui arracher. Mais nous ne pouvons jamais changer les goûts, les penchants et le rythme de vie d'un autre. Et nous luttons en vain contre cette nature différente qui caractérise essentiellement l'être que nous aimons. Et voilà, de nouveaux messages dimanche prochain à 12h30 et 22h45, la boîte vocale du téléphone du dimanche au 04 28 29 04 17 reste à votre entière disposition jour et nuit. Merci à Pascal à la technique, merci à tous pour votre écoute et haut les cœurs.

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2: Je ne vous laisserai pas orphelin. C'est tout simplement une présence. Une présence qui est là, qui était là et qui sera toujours là. Et c'est cette phrase qui nourrit dans des moments délicats, dans des moments difficiles, dans notre recherche personnelle. On n'est pas abandonné. Il y a toujours une petite lumière. Cette petite lumière, il faut toujours l'alimenter. L'alimenter par rapport à ce qu'on fait, à ce qu'on est, et le résultat de tout cela. Je suis musicien, je suis metteur en scène, et dans ma recherche personnelle et ma recherche artistique, il y a toujours quelque chose qui oxygène ce côté créatif. Et effectivement, il y a des moments délicats, mais à partir de là, il en vient toujours un résultat dû à toute cette recherche, toute cette profondeur, et tout cela prend sens. Je me souviens, quand j'étais ado, on me parlait toujours d'une parole vivante. Et je vous jure que dans cette représentation théâtrale de Pierre et Mohamed, on touche cette parole vivante. Le respect de l'autre, l'écoute de l'autre, être avec l'autre, même avec ses différences. Et là, c'est quelque chose qui donne une lumière, une cohérence, qui donne un espoir, une humanité universelle. On arrive à la place Saint-Sulpice, là où a tout commencé, les premières représentations théâtrale, les concerts, et on continue. Merci de notre échange et bon dimanche.
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6: Le fil rouge de ce numéro, danser comme des feux.
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0: Voici deux initiatives originales et universelles où danser se conjugue avec transformer. En Tunisie, Bari Ben Yamed et l'association Danseurs Citoyens utilisent la danse pour remusicaliser le monde. Née lors de la révolution tunisienne de 2011, Danseurs Citoyens utilise la danse pour promouvoir l'éducation, l'émancipation des femmes, la justice sociale, les modes alternatifs de vie, le sens et l'indépendance notamment. Bari Ben Yamed explique. Nous allions au premier rang des manifestations, face aux policiers qui nous jetaient des pierres. Mais beaucoup étaient désarçonnés par cette protestation pacifique et par le corps qui danse. Nous allions aussi danser au tribunal pour soutenir des manifestants. Nous nous produisions également, juste après les prêches, des imams radicaux. Ça apaisait les gens, les aidait. Nous étions comme une cellule d'écoute et de beauté dans ces temps difficiles. L'action de Danseurs Citoyens se poursuit aujourd'hui. Ils pensent que la véritable révolution est celle qui agit sur le long terme, au plus profond des consciences. Ils créent de nouveaux spectacles, à la fois accessibles, hybrides et originaux artistiquement, tout en ayant du contenu qui cherche à éveiller et à transformer la société. Ils dansent aujourd'hui sur le parvis du Théâtre National, sur les marchés, sous les ponts, où la danse rejoint l'acrobatie, le théâtre et la musique. L'une de leurs vidéos montre un cours de danse classique en plein tramway de Tunis. Plus jamais peur est un de leurs slogans qu'ils appliquent à la lettre. Leur démarche cherche à s'éloigner de comportements individualistes, intéressés ou opportunistes. Les danseurs citoyens ont aussi mis sur pied un centre de création et de formation relié à la danse. Cette formation valorise les jeunes Tunisiens qui viennent de quartiers populaires. On y utilise aussi bien la danse traditionnelle que le contemporain ou le hip-hop.
1: On fait une dernière fois et je continue. 5, 6.
0: Toutes ces actions ont un impact positif sur la société. Avec Danseurs Citoyens, le discours s'efface au profit de corps qui dansent, qui s'affranchissent des contraintes, de la séduction intéressée, au profit du sens, de la beauté et d'une société meilleure.

Et congolais. Dans son titre Kembo, il invite à cultiver la joie et l'espoir, à se mettre en marche, à danser face aux difficultés de l'existence. Kembo, ou danser sa vie.

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2: En Haïti, la danse a participé à la révolution réussie des esclaves contre l'ancienne colonie française de Saint-Domingue. Notre chroniqueur Soukanou Gabriel nous fait découvrir l'importance historique et contemporaine de la danse comme outil de transformation en Haïti.
3: La danse a traversé les pages de l'histoire d'Haïti. Les esclaves ont dansé à des moments cruciaux. Elle ne saurait être une activité inoffensive. Les esclaves dansaient le soir pour posséder leur corps et unifier leurs esprits. Ils dansaient autour du grand feu pour invoquer l'au-delà. Pendant la cérémonie du bois caïman, ils ont dansé pour la liberté de toute une nation. La cérémonie du bois caïman est l'acte fondateur de la révolution haïtienne, la première révolte d'esclaves réussie du monde moderne. Aujourd'hui encore, la danse est présente. Elle se perpétue au carnaval, dans les salons et sur scène, avec des corps qui veulent exprimer les échos de la parole et du silence. Pour Georges Mark Henley, danseur professionnel et chorégraphe, danser est bénéfique pour la santé. C'est aussi un moyen de comprendre et d'interpréter le silence, d'interpréter le monde qui nous environne, de sonder les tréfonds de soi. Danser, c'est repousser ses limites, faire corps avec soi. En Haïti, nous sommes un peuple qui danse. Et les occasions n'en manquent pas. Entre héritage culturel et besoin de liberté, la vibration du tambour danse dans notre cœur. Soukano Gabriel, Port-au-Prince, Haïti, pour Microphone Francophone.

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0: 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Il est 13h.
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0: Frères et sœurs, voyageurs de l'espérance, en quête de sens et de lumière, arrêtons-nous un instant. Écoutez, une voix nous appelle, non pour juger, mais pour relever, non pour accuser, mais pour restaurer. Dieu est un Père aux bras ouverts, un veilleur inlassable scrutant l'horizon, un amour qui ne se fatigue jamais. Aujourd'hui, là où nous sommes, dans cette église, devant un écran, derrière une radio, il nous rejoint. Il nous attend. Il espère notre retour, non par contrainte, mais par l'élan du cœur. Ici et maintenant, aucun mur ne nous sépare de lui. Son accueil est plus vaste que nos errances, sa miséricorde plus grande que nos peurs. Alors, frères et sœurs, ouvrez votre cœur. Là où vous êtes, laissez-vous rejoindre, laissez-vous accueillir. Je vous invite à vous lever, nous allons invoquer le nom du Seigneur en dialogue. Seigneur, nous voici devant toi, pèlerins fatigués, errants en quête de lumière. Nous venons chargés d'histoire, de doutes, de silences pesants. Tu es un Dieu qui attend et espère, un Père qui veille et court au-devant de ses enfants. Au nom du Père et du Fils et du Saint-Esprit, vers toi, Seigneur, j'élève mon âme.
1: Mon Dieu, pour toi, je me confie, que je ne sois pas confus.
0: Que mes ennemis n'aient pas le triomphe sur moi.
1: Tous ceux qui espèrent en toi ne seront jamais déçus.
0: Seigneur, enseigne-moi tes chemins, instruis-moi dans tes voies.
1: Conduis-moi par ta vérité, instruis-moi.
0: Souviens-toi, Seigneur, de ta tendresse et de ton amour, ils sont de toujours.
1: Ne te regarde pas les fautes d'autrefois, selon ton amour, souviens-toi de moi.
0: Le Seigneur est bon et droit, il montre aux pécheurs le chemin.
1: Il enseigne aux hommes sa justice, il conduit les petits par la sagesse.
0: Cantique 45-08, page 688. Tu m'as aimé, Seigneur, quatrième strophe.

Humblement, confessons nos péchés et prions. Seigneur, nous voici devant toi. Nous venons avec nos silences habités et nos paroles parfois maladroites, nos élans freinés et nos pas hésitants, nos promesses inachevées et nos fidélités fragiles. Nous avons cherché la lumière, mais souvent nous avons trébuché dans la pénombre. Nous avons désiré la vérité, mais nous sommes abrités derrière des demi-mots. Nous avons soif d'amour, mais nous laissons la peur nous retenir. Seigneur, nous voici devant toi. Tu nous appelles par notre nom, mais trop souvent, nous tardons à répondre. Tu tends la main, mais nous reculons, pris par l'habitude ou le doute. Tu nous espères, mais nous remettons sans cesse le moment du retour. Aujourd'hui, Seigneur, nous déposons tout devant toi, nos fardeaux et nos fuites, nos ombres et nos soifs, car devant toi, il n'y a ni masque ni faux semblant, seulement la vérité de ce que nous sommes, et pourtant ton regard demeure plein d'amour. Seigneur, aie pitié de nous, éclaire ce qui est obscur en nous, ranime ce qui s'essouffle, ouvre en nous un chemin de confiance. Ne nous laisse pas nous éloigner de toi, mais attire-nous au creux de tendresse, dans la certitude d'un pardon qui relève, dans la paix d'un cœur qui s'ouvre à toi. Seigneur, renouvelle-nous dans ton amour. Ensemble, une prière antiphonée. Seigneur, nous avons déserté ta maison. Nous avons préféré le bruit au silence, l'illusion à la vérité. Nous avons jugé nos frères et sœurs, oublié de pardonner. Recevez l'annonce du pardon. Voici la parole qui traverse la nuit, la promesse qui défie nos doutes. Dieu ne nous enferme pas dans nos errances passées. Il nous rejoint sur nos chemins tordus. Il nous relève et nous revêt de sa lumière. Voici donc le pardon, non comme un dû, mais comme un don. Recevez-le avec foi et laissez votre vie en être transfigurée. Comme ministre ordonné de l'Église et par le commandement du Seigneur Jésus-Christ, je vous déclare, vos péchés vous sont pardonnés au nom du Père et du Fils et du Saint-Esprit. Amen.

0: Le Seigneur est avec vous.
1: Le Seigneur est avec toi.
0: En paix, prions ensemble. Dieu de l'inépuisable amour, tu es l'aurore qui n'abandonne jamais la nuit, la source où renaît l'espérance. Quand nous nous éloignons, tu attends. Quand nous tombons, tu relèves. Quand nous doutons, tu souffles encore et encore ton esprit de vie. Aujourd'hui, ouvre nos cœurs à la grâce d'un recommencement. Que ce culte soit un réveil, une aube nouvelle, un retour vers toi, notre Père, en Jésus-Christ. Et maintenant, alors que nous allons écouter ta parole, illumine notre intelligence, ouvre notre esprit et dispose nos cœurs. Que ta voix traverse nos résistances, que ta vérité éclaire nos pas, que ta sagesse nous façonne, car nous sommes là devant toi. Parle, Seigneur, nous t'écoutons. Amen. Première lecture.
2: Lecture de la deuxième épître aux Corinthiens, chapitre 5, versets 17 à 21. Frères, si quelqu'un est dans le Christ, il est une créature nouvelle. Le monde ancien s'en est allé, un monde nouveau est déjà né. Tout cela vient de Dieu. Il nous a réconciliés avec lui par le Christ et il nous a donné le ministère de la réconciliation. Car c'est bien Dieu qui, dans le Christ, réconciliait le monde avec lui. Il n'a pas tenu compte des fautes et il a déposé en nous la parole de la réconciliation. Nous sommes donc les ambassadeurs du Christ. Et par nous, c'est Dieu lui-même qui lance un appel. Nous le demandons au nom du Christ, laissez-vous réconcilier avec Dieu. Celui qui n'a pas connu le péché, Dieu l'a pour nous identifié au péché, afin qu'en lui, nous devenions justes de la justice même de Dieu. Ici se termine la lecture de l'Épître.
3: Évangile selon saint Luc, chapitre 15, versets 11 à 32. Alors Jésus leur dit cette parabole. Un homme avait deux fils. Le plus jeune dit à son père, « Père, donne-moi la part de fortune qui me revient. » Et le père leur partagea ses biens. Peu de jours après, le plus jeune rassembla tout ce qu'il avait et partit pour un pays lointain où il dilapida sa fortune en menant une vie de désordre. Il avait tout dépensé quand une grande famine survint dans ce pays et il commença à se trouver dans le besoin. Il alla s'engager auprès d'un habitant de ce pays qui l'envoya dans ses champs garder les porcs. Il aurait bien voulu se remplir le ventre avec les gousses que mangeaient les porcs, mais personne ne lui donnait rien. Alors, il rentra en lui-même et se dit « Combien d'ouvriers de mon père ont du pain en abondance et moi, ici, je meurs de faim. Je me lèverai, j'irai vers mon père et je lui dirai « Père, j'ai péché contre le ciel et envers toi. Je ne suis plus digne d'être appelé ton fils. » Traite-moi comme l'un de tes ouvriers. » Il se leva et s'en alla vers son père. Comme il était encore loin, son père l'aperçut et fut saisi de compassion. Il courut se jeter à son cou et le couvrit de baisers. Le fils lui dit, « Père, j'ai péché contre le ciel et envers toi, je ne suis plus digne d'être appelé ton fils. » Mais le père dit à ses serviteurs, « Vite, apportez le plus beau vêtement pour l'habiller. Mettez-lui une bague au doigt et des sandales aux pieds. Allez chercher le veau gras, tuez-le, mangeons et festoyons, car mon fils que voilà était mort et il est revenu à la vie. Il était perdu et il est retrouvé. » et ils commencèrent à festoyer. Or, le fils aîné était au champ. Quand il revint et fut près de la maison, il entendit la musique et les danses. Appelant un des serviteurs, il s'informa de ce qui se passait. Celui-ci répondit : « Ton frère est arrivé et ton père a tué le veau gras parce qu'il a retrouvé ton frère en bonne santé. » Alors, le fils aîné se mit en colère et il refusait d'entrer. Son père sortit le supplier, mais il répliqua à son père : « Il y a tant d'années que je suis à ton service sans avoir jamais transgressé tes ordres et jamais tu ne m'as donné un chevreau pour festoyer avec mes amis. » Mais quand ton fils, que voilà, est revenu après avoir dévoré ton bien avec des prostituées, tu as fait tuer pour lui le veau gras. Le père répondit : Toi, mon enfant, tu es toujours avec moi, et tout ce qui est à moi est à toi. Il fallait festoyer et se réjouir, car ton frère, que voilà, était mort, et il est revenu à la vie. Il était perdu, et il est retrouvé. Acclamons l'Évangile.
0: Seigneur, ta parole est la vérité. Sanctifie-nous par ta vérité. Amen. Que ne puis-je, ô mon Dieu, les deux premières strophes.

et grâce vous sont données de la part de notre Seigneur Jésus-Christ. Le temps du carême, ces 40 jours de préparation à Pâques, est une traversée intérieure, un appel à la repentance. Repentance, un mot qui semble pesant aujourd'hui, tant il évoque une contrition morose, une culpabilité stérile, une exigence accablante. On l'associe trop souvent à un retour douloureux sur les échecs du passé, à un inventaire sévère de nos fautes, à une introspection sombre qui nous enfermerait dans le regret et le remords. Ainsi perçue, la repentance devient un fardeau. Pourtant, l'Évangile nous en révèle un tout autre visage. Loin d'être une charge accablante, la repentance est une grâce offerte, une main tendue, un vent de liberté. Elle ne nous enferme pas dans hier, mais nous propulse vers demain. Elle ne nous alourdit pas du poids du passé, mais nous ouvre à l'avenir de Dieu. La repentance, c'est un détournement des chemins de mort, une invitation à saisir la vie, celle que le Christ nous offre. Non, la repentance n'est pas tristesse, elle est passage vers la joie, prémisse de la réconciliation et de la fête. Cette parabole du fils prodigue, ou plutôt de l'amour du père pour ses deux fils, en est la parfaite illustration. Jésus la raconte pour convier ses auditeurs à entrer dans la danse de l'amour divin, cette fête où Dieu nous attend toutes et tous, que nous soyons des enfants égarés, dispersés par les séductions du monde, ou des serviteurs fidèles, mais privés de joie. Tantôt, le fils rebelle, tantôt le fils aîné rigide, nous oscillons entre la fuite et la servitude, nous détournons du cœur de notre véritable identité. Jésus nous appelle à un retour, non pour nous figer dans le regret, mais pour nous réveiller à la vie véritable, celle de la communion restaurée avec Dieu, avec les autres et avec nous-mêmes. Observons ces deux frères au chemin apparemment opposé, mais au destin semblable. L'un choisit l'errance, l'autre la soumission. L'un rejette l'héritage, l'autre s'y conforme aveuglément. L'un fuit, l'autre endure. Pourtant, tous deux aboutissent au même point. Une solitude aride, un vide intérieur, une incompréhension d'eux-mêmes. Combien de familles connaissent ce schéma? Un enfant se rebelle, s'éloigne, cherche l'émancipation dans l'excès, tandis que l'autre s'applique à suivre le modèle parental, quitte à s'y effacer. Tout semble les opposer, mais tous deux réagissent à la même blessure, au même manque. Ils ont façonné leur existence en fonction du regard du père, dans la révolte ou l'obéissance servile, sans jamais s'appartenir vraiment. Le cadet, dans son désir d'indépendance, réclame son dû comme on tourne une page, comme on coupe un lien. Il dilapide son héritage dans l'illusion d'une liberté sans racine, d'une identité achetée, approuvée. Il brûle sa vie dans une quête effrénée, croyant s'affirmer en se détachant de son origine. Mais l'illusion se brise. Son errance le mène à la disette, à la solitude, au manque profond. Ce qu'il croyait pouvoir construire sans son père s'écroule. C'est alors, au fond du gouffre, qu'un éclair le traverse. Il entre en lui-même. Cet éveil, cette entrée en soi-même est le premier pas de la repentance. Il ne s'agit pas d'un simple regret, mais d'un retour vers soi, un arrêt du tumulte intérieur, une lucidité nouvelle et renouvelée.
La repentance commence dans ce recueillement, ce moment où l'on ne fuit plus, où l'on contemple sa propre vie avec vérité et sincérité. C'est l'instant où l'on cesse d'être emporté par le courant pour enfin se regarder en face, comprendre les choix faits, les chemins empruntés, une prise de conscience qui unit ce qui était éclaté, qui donne sens à ce qui semblait dispersé. Mais cette introspection ne doit pas nous enfermer dans la culpabilité. Si l'on demeure seul face à soi-même, le risque est grand de se perdre dans le remords. Le remords ronge, enferme, détruit. Il tourne l'humain vers son échec et l'y laisse prisonnier. La repentance, au contraire, est réponse à un appel venu d'ailleurs. Elle ne replie pas sur soi, elle ouvre à une présence, elle restaure une relation. Lorsque le fils prodigue entre en lui-même, il n'y trouve pas le vide, mais l'écho d'un amour oublié, la voix d'un père qui l'attend. C'est ainsi que dans nos liturgies, la repentance est toujours précédée d'une invitation. L'amour de Dieu nous appelle à revenir à lui. Ce rappel est essentiel. Il ne s'agit pas d'un examen de conscience solitaire, mais d'une réponse à une voix qui nous précède, qui nous espère, qui nous aime. Entrer en soi, oui, mais pour y découvrir Dieu déjà là, nous appelons au-delà de nos égarements, nous replaçons dans la lumière de sa tendresse. Et c'est ainsi que nous pouvons sortir de nous-mêmes, ne plus être prisonniers de nos fautes, mais renouer avec cette relation filiale qui restaure, qui relève, qui redonne vie. Et dans cette lumière, le passé n'est plus une chaîne, mais un récit que l'on peut relire à la clarté de l'amour divin. Comme le disait Maître Eckhart, je cite, « Dieu est le Dieu du présent, tel il te trouve, tel il te reçoit, tel il te prend, non point tel que tu fus, mais tel que tu es en ce moment. » Fin de citation. Souvent, nos regards, quand nous méditons cet évangile, nos regards s'attardent sur le fils prodigue, mais la parabole nous conduit aussi vers l'aîné, le fils aîné, cet autre exilé du cœur. C'est pour les pharisiens et les scribes que Jésus tisse ce récit, eux qui murmurent devant l'accueil fait aux égarés. Le fils aîné, lui aussi, s'est perdu, mais d'une autre manière. Il a suivi la route de l'obéissance, certes, mais sans y inscrire l'amour. Il a fait de sa fidélité une chaîne, de son service un fardeau. Son cœur s'est asséché dans l'attente d'une récompense jamais espérée, d'une affection jamais demandée. Pour lui, pour le fils aîné, le père n'a jamais été un refuge, mais un maître aux exigences pesantes. Et voilà qu'au seuil de la fête, il s'arrête, incapable d'entrer à l'intérieur de la maison. Le son de réjouissance résonne comme un reproche pour lui. Son frère cadet retrouve la vie, mais lui demeure figé, enfermé dans une justice qu'il croyait parfaite et qui pourtant l'a laissé vide. Ainsi, ce frère aîné nous interpelle, nous aussi. Sa droiture irréprochable masque en fait une blessure, un manque de communion avec son père. Lui aussi, à sa manière, s'est éloigné. Il n'a jamais fui, certes, mais il n'a jamais pleinement vécu non plus. Et voici que l'amour du père l'invite, lui aussi, à entrer en lui-même, à revisiter sa propre histoire, à comprendre que son obéissance sans amour l'a enfermé autant que la révolte de son frère cadet. La parabole s'arrête là, mais son appel demeure. Le festin est dressé, la porte est ouverte. Reste à savoir si nous oserons y entrer.

Levons-nous et confessons notre foi. Je crois en Dieu, le Père Tout-Puissant, Créateur du ciel et de la terre. Je crois en Jésus-Christ, son Fils unique, notre Seigneur, qui a été conçu du Saint-Esprit et qui est né de la Vierge Marie. Il a souffert Ponce Pilate, il a été crucifié, il est mort, il a été enseveli, il est descendu aux enfers. Le troisième jour, il est ressuscité des morts, il est monté au ciel, il est assis à la droite de Dieu, le Père Tout-Puissant, d'où il viendra juger les vivants et les morts. Je crois en l'Esprit Saint, à la Sainte Église universelle, à la communion des saints, à la rémission des péchés, à la résurrection de la chair, à la vie éternelle. Amen. Cantique 44:11, page 667, entre tes mains, j'abandonne. La première et la troisième strophe.

0: Nous allons nous unir dans l'intercession et je vous propose encore une antiphonie. Mais là, ça sera homme-femme ou femme-homme. Et donc, par paragraphe, le premier paragraphe sera prononcé par les femmes, le deuxième par les hommes, et ainsi de suite. Seigneur, entends notre prière, et dans ta miséricorde, exauce-nous. À vous, les femmes. Ensemble,
1: Seigneur, fais de nous des témoins de ta lumière.
2: Pour ce que tu fais, face à son envers des crises, au vent contraire des divisions, donne-leur la sagesse de s'appuyer pour te retenir, le courage d'écouter plutôt que de la poser, la volonté de construire la paix plutôt que de la saisir en vie, qui cherche moi la croix de gloire. Mais le bien du peuple confie à leur responsabilité. Seigneur, éclaire ceux qui exercent l'autorité.
3: Pour nous, la résistance des champs de la terre, pour ceux dont la maison est un champ de ruines, pour notre quotidien, pour les vies et les fées de nos dont la vie est sous conçue à la défense éternelle. Seigneur, sois dans le temps des blessés, le souffle des exilés.
0: Levons-nous et chantons le cantique 53-02. Chaque jour de ma vie, la première et la cinquième strophe.

frères et sœurs, bien-aimés en Christ, la grâce ne se garde pas sous clé, elle se partage. Le pardon n'est pas un trésor caché, il est un feu à transmettre. Allez, portez la lumière reçue, soyez des chemins ouverts, des visages d'espérance. Que le Seigneur vous précède et vous suive, qu'il vous guide et vous porte, et que sa bénédiction repose sur vous, aujourd'hui et à jamais. Amen.

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2: Bonjour à tous. Quels sont les principaux attributs des papes, du pallium à la férule en passant par l'anneau du pêcheur? Que symbolisent ces vêtements, ces objets? Que révèlent-ils sur l'histoire de l'Église, la personnalité des papes? Eh bien, on en parle cette semaine avec l'historien Bernard Berthaud. Il vient de rééditer avec Pierre Blanchard, Trésor inconnu du Vatican, cérémonial et liturgie. C'est aux éditions CLD.
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2: Bernard Berthaud, bonjour.
3: Bonjour.
2: Alors, Bernard Berthaud, chaque pape, à l'issue d'un conclave, apparaît à la loggia centrale, place Saint-Pierre, et il est vêtu des ornements spécifiques qui sont réservés justement au successeur de Pierre, la soutane blanche, la calotte blanche aujourd'hui. Est-ce que cela a toujours été le cas?
3: Pas tout à fait. Comme on l'a vu pour le dernier conclave, effectivement, le blanc est important, mais le blanc est indissociable du rouge. Et très tôt, 6, 7e siècle, le pape utilise ces deux couleurs, des vêtements de ces deux couleurs. Le blanc, parce que c'est simplement, et tout bêtement, l'alba romana, c'est-à-dire le vêtement que tout le clergé porte à Rome et autour de Rome. C'est un vêtement de lin blanc qui ensuite sera un vêtement peut-être un peu plus précieux, mais le blanc. Et sur ce vêtement blanc, il porte un manteau rouge, une chlamyde rouge, et qui est là, est significatif du pouvoir impérial. C'est-à-dire que le pape du 5e siècle, 6e siècle, va partager avec l'empereur le pouvoir impérial. C'est un empereur spirituel, en quelque sorte. Et donc, tout au long du Moyen-Âge et jusqu'à Benoît XVI, les papes ont porté ces deux couleurs indissociablement. Les souliers rouges aussi, parce que les souliers rouges étaient les privilèges de l'empereur également, signe de son pouvoir sur la terre, et le grand manteau rouge.
2: Ces couleurs indissociables, mais aujourd'hui le pape François, par exemple, ne porte plus les mules rouges. Le manteau non plus.
3: Non plus, parce que il a voulu simplifier les choses.
2: Ça dépend un peu des personnalités des papes également.
3: Bien entendu, ça dépend tout à fait de sa personnalité. Il ne voulait pas avoir trop d'éléments. Peut-être qu'on ne lui a pas expliqué l'importance du rouge. C'est possible. Je n'en sais rien. Toujours est-il que l'image presque bimillénaire du pape, c'est le blanc et le rouge.
2: Alors, on va passer à un autre attribut spécifique des papes, l'anneau du pêcheur, cette bague portée par les papes. Qu'est-ce que l'on retrouve dessus et que signifie cet anneau?
3: Alors, l'anneau du pêcheur, c'est plus tardif, c'est médiéval. On commence à en parler autour du 10e, 11e siècle. C'est un anneau que tous les hommes puissants utilisent, ou même les femmes puissantes, parce qu'on trouve des anneaux sigillaires aussi pour les femmes, et qui permet de sceller un document, de mettre de montrer que c'est la personne même qui a établi ce document. Et donc, c'est pour ça qu'on dit sous l'anneau du pêcheur, quand on voit un document romain, si vous voulez, encore aujourd'hui d'ailleurs, sous l'anneau du pêcheur, près Saint-Pierre. Et donc, cet anneau du pêcheur, évidemment, d'abord porte une image de Pierre jetant son filet. Ça, on trouve cela dès la fin du XIIIe siècle, cette image-là. Et puis, la coutume s'établit, lorsque le pape est élu, on lui passe au doigt cet anneau qui signifie son pouvoir législatif. Et cet anneau, évidemment, comme c'est un anneau de pouvoir législatif, eh bien, on va le briser ou le refondre à la mort du pontife.
2: Ouais, c'est sa renonciation aussi pour Benoît XVI qui a renoncé.
3: Benoît XVI, si vous regardez les photos, il porte toujours l'anneau du pêcheur.
2: Il porte toujours l'anneau du pêcheur.
3: Oui, bon. Oui. Mais son successeur ne le porte pas, donc. Bon, bref, l'histoire est un peu troublée, si vous voulez, ces dernières 20 dernières années, parce que justement, les choses se passent pas comme elles devraient historiquement.
2: Donc, ça scelle en tout cas le fait que le pape est le successeur de Pierre. C'est vraiment le sens de cet anneau du pêcheur.
3: Et qu'il établit des documents parce qu'il est successeur de Pierre. Et qu'il les fait près Saint-Pierre, c'est-à-dire là où est enterré Ad limina apostolorum, là où est enterré le premier. C'est ça qui est très important.
2: C'est ça qui est très important. Il y a le pallium aussi. Alors, Bernard Berthaud, ce collier en laine.
3: De laine. Alors le pallium aussi, c'est très intéressant, parce que là, on touche vraiment la liturgie romaine. Le pallium, au départ, c'est une pièce d'étoffe que l'on roulait comme un foulard, que l'on roulait autour de l'épaule. Mais cette pièce d'étoffe était particulière parce qu'elle avait reposé sur la tombe de Pierre. Et pour l'homme médiéval, dès le 5e siècle, l'homme de cette époque-là, un objet qui repose sur la tombe d'un saint devient relique. Et le pape s'est mis à distribuer cette écharpe à des évêques importants de la chrétienté. L'évêque d'Arles, Césaire, va recevoir du pape un pallium.
2: Alors justement, le pallium n'est pas spécifique au pape. Qu'est-ce qui le différencie des autres?
3: Il n'est pas spécifique au pape, du tout, mais c'est le pape qui le distribue, si vous voulez. Et le pape le porte parce que à partir de la fin du 8e siècle, le pape, je crois que c'est Étienne II, va distribuer à un certain nombre d'évêques importants qu'on va se mettre à appeler archevêques, à l'image de Boniface, d'Allemagne, va donner cette marque d'estime, en quelque sorte, et en même temps veut en faire le témoignage de la communion avec le siège apostolique. Je te donne cette relique de pierre que tu vas porter sur tes épaules parce que tu es en communion avec moi. Donc c'est extrêmement fort. C'est plus qu'un symbole, c'est vraiment l'image même de l'accord entre un archevêque en Europe et l'évêque de Rome, si vous voulez. Et ça scelle cet accord-là, ça scelle cette communion à l'époque où c'était difficile d'avoir une pleine communion.
2: Alors, paraît-il que le pape, le 21 janvier, la Sainte Agnès bénit les agneaux dont la laine va servir à tisser justement ces palliums. Est-ce que c'est encore le cas?
3: Oui. Alors, c'est une légende, c'est pas une légende, c'est une tradition qui existe encore aujourd'hui. Encore aujourd'hui, le 21 janvier, pour la Sainte Agnès, des agneaux qui sont offerts par les cisterciens de l'abbaye de Trefontana sont bénis. On les pose sur l'autel. Il faut aller ce jour-là à Sainte Agnès. On les pose sur l'autel et l'abbé général des chanoines réguliers de Saint-Sauveur du Latran les bénit. Puis les transporte au palais apostolique. Et là, le pape les bénit de nouveau et les confie à des religieuses qui vont les élever, qui vont les tondre et qui vont réaliser
2: récupérer la laine pour réaliser les palliums.
3: Voilà. Donc c'est quelque chose de très beau. Et ensuite, les palliums réalisés sont apportés à Saint-Pierre. Il y a un chanoine à Saint-Pierre, qui on appelle le chanoine altariste, celui qui s'occupe de l'autel, qui va les poser sur la tombe de Pierre.
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2: Et dans le béaba du christianisme, on s'intéresse cette semaine aux principaux attributs des papes. On a vu les vêtements blancs, rouges, la soutane blanche, la calotte blanche que portent aujourd'hui les papes, l'anneau du pêcheur, le pallium. Parlons de la férule papale, Bernard Berthaud, ce bâton liturgique, qu'est-ce qu'il représente, qu'est-ce qu'il signifie pour les papes?
3: Alors la férule papale, il y a 50 ans, on ne la voyait pratiquement pas. C'est un bâton qu'il ne faut pas prendre pour un bâton pastoral. Au départ, c'est un bâton de pouvoir, c'est le signe, un peu comme le rouge, c'est le signe du pouvoir temporel du pape, c'est le bâton de l'empereur en quelque sorte. Et le pape le portait au Moyen-Âge et jusque sous Jean XXIII, le portait pour les très grands événements, c'est-à-dire lorsqu'il ouvrait les portes saintes. Et lorsqu'il présidait un concile qui rassemblait en principe tous les évêques de la chrétienté,
2: que ce soit pour des temps forts de l'Église.
3: Donc, très fort de l'Église, ce qui a fait d'ailleurs Jean XXIII, qui était, comme vous le savez, extrêmement liturgiste. Donc Jean XXIII prend une férule, la férule de Pie IX d'ailleurs, pour ouvrir le concile Vatican II. Férule que Pie IX avait prise pour ouvrir le concile Vatican I. Donc c'est assez intéressant. Et Paul VI succède à Jean XXIII, et bien entendu succède à la tête du concile également, et va utiliser une férule, et puis Paul VI aime les choses plus contemporaines, et entre autres les travaux d'un orfèvre et d'un sculpteur qui s'appelle Lelio Scorzelli, et donc il demande à Lelio Scorzelli de lui faire une férule plus adaptée. Et cette férule lui plaît tellement qu'il l'utilise pratiquement tout le temps.
2: À chaque fois.
3: Et le pape vieillissant, d'ailleurs, va utiliser cette férule pour tous les événements un peu importants, enfin même pour les...
2: Il va s'appuyer sur sa férule,
3: et ça va être ensuite repris par Jean-Paul II,
2: et ainsi de suite, si vous voulez. C'est encore un bâton liturgique, un signe de la personnalité des papes
3: bien, se, oui, se, tout à fait. Ah, mais tout à fait. Alors là, absolument, parce qu'on voit, si on s'amuse à regarder les photographies, on voit que Jean-Paul II va utiliser une férule faite pour lui d'ailleurs, mais du même style et par le même orfèvre que pour Paul VI, et puis Benoît XVI qui va réutiliser la férule de Pie IX, et puis qui va recevoir en cadeau de ce qui reste de la noblesse romaine une férule plus dans ses goûts, on va dire. Et puis on voit aujourd'hui le pape François qui n'a pas abandonné la férule, et qui l'aide d'ailleurs à marcher, si on regarde bien les images, et qui est une férule beaucoup plus simple, souvent en bois, là aussi qui est le fruit de dons d'artistes ou autres qui veulent offrir quelque chose au pape.
2: On va terminer avec ces objets que les papes ne portent plus, mais qui sont malgré tout emblématiques de la fonction, la tiare, cette coiffe de trois couronnes.
3: Voilà, alors oui, tout à fait. Alors la tiare, qui est toujours l'emblème de la papauté, parce que quand on va à Rome, on voit la tiare partout. En fait, c'est un bonnet, au départ, hein, au 11-12e siècle, là aussi, c'est un bonnet que le pape porte pour une sorte de casque, que le pape porte pour chevaucher, pour aller prendre possession de sa cathédrale du Latran, une fois qu'il a été sacré à Rome, à Saint-Pierre, et petit à petit, ce bonnet s'enrichit, parce que le pape devient une puissance politique, donc il va mettre autour de ce casque une couronne, une première couronne, et puis il va arriver une deuxième couronne, avec Boniface VIII, qui lui veut vraiment affirmer son autorité vis-à-vis d'un certain nombre de rois européens, dont Philippe le Bel, et puis son successeur, Clément VI, va ajouter une troisième couronne, et là va s'adapter toute une symbolique, père des rois, père des princes, père d'un... Bref, et cela va devenir un emblème. Mais il faut bien noter que ce n'est pas un emblème liturgique. Le pape la portait pour venir de son palais, de ses appartements à Saint-Pierre, et lorsqu'il allait célébrer, il déposait la tiare pour mettre une mitre.
2: Donc c'était vraiment...
3: pour mettre une mitre d'évêque.
2: C'était pour symboliser son pouvoir.
3: Absolument.
2: Politique. Donc aujourd'hui, les papes ne portent plus la tiare, mais non, la mitre, tout simplement.
3: Ne portent plus la tiare, mais cette tiare reste dans la symbolique et dans l'emblématique papale.
2: Bernard Berthaud, merci beaucoup de nous avoir éclairé sur ces attributs des papes. Je rappelle que vous venez de rééditer avec Pierre Blanchard Trésor inconnu du Vatican, cérémonial et liturgie. C'est aux éditions CLD. Vous pouvez évidemment retrouver cette émission sur rcf.fr. À bientôt. À suivre sur votre radio chrétienne, Christophe Maury pour des arts et des lettres.

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5: Bonjour Jean-François Rode.
6: Bonjour Christophe.
5: Je vais vous faire un peu sortir de votre rôle de chroniqueur aujourd'hui pour vous questionner sur votre diaconat, car nous recevons aujourd'hui Laurent Carlot, diacre également et auteur de Pardonner et aimer, le chemin de la joie. C'est publié chez Arthège. Bonjour Laurent Carlot.
7: Bonjour.
5: Quel parcours ! Un chemin, une aventure humaine que vous croisez comme un effet miroir avec d'autres aventures. Celle de Gérard et de François, deux malades que vous visitez à l'hôpital, car vous êtes aumônier à l'hôpital Louis-Maurie à Clamart,
7: non,
5: c'est
7: non,
5: ça ?
7: Non, hôpital Lariboisière à Paris.
5: Lariboisière à Paris, mais enfin vous êtes aumônier d'hôpital.
7: Tout à fait, depuis 5 ans.
5: Plusieurs thèmes marquent votre ouvrage, l'humilité, le pardon, l'amour de Dieu, le diaconat, la souffrance, l'euthanasie, l'aumônerie des malades aussi. C'est votre activité presque principale ?
7: Tout à fait.
5: Et vous êtes combien d'aumôniers ?
7: Alors on est 3 responsables, Sœur Emilia, Père Gilles, de recours, et on a 45 bénévoles.
5: Être au chevet des malades, c'est entrer dans leur monde, souvent marqué par la douleur, la peur ou l'incertitude. Mais c'est aussi découvrir leur force, leur courage et leur humanité. En servant avec amour, nous nous rapprochons d'eux et cette proximité ouvre nos cœurs. La joie d'aimer dans ces moments vient de la richesse des relations qui se tissent, même à travers les gestes les plus simples. Tenir une main, partager un sourire ou écouter une histoire.
7: C'est ça.
5: C'est toute votre vocation.
7: C'est ça. C'est exactement ma vocation et je suis à ma place.
5: Et vous vous sentez à votre place.
7: Oui,
5: alors,
7: tout à fait.
5: C'était mal parti tout ça, d'abord avec votre enfance, la violence, celle d'un père alcoolique qui ne manque pas de vous battre malgré les oppositions de votre mère, elle aussi victime de sa tyrannie.
7: Oui.
5: Et c'est à peu près le quart de votre livre.
7: Oui, c'est ça.
5: Expliquez justement, vous racontez à un malade qui s'appelle Gérard,
7: oui,
5: qui est en oncologie, oui, et vous racontez votre parcours.
7: Oui, c'est ça, au fil de nos rencontres. Ça a pris plusieurs semaines.
5: Oui.
7: J'ai bien senti qu'il avait fait des choses à sa famille. Et petit à petit, c'est ouvert. Et puis, il a eu confiance en moi. Et j'ai bien senti qu'il y avait vraiment une grosse blessure. Il avait fait souffrir sa famille, comme moi, ce que j'avais vécu avec mon père. Et il s'est ouvert à moi. Voilà. Il s'est ouvert à moi. Et en s'ouvrant à moi, je lui ai raconté mon histoire. Et à chaque fois, il quémandait mon histoire, la suite, je veux savoir la suite, pour pouvoir lui donner, que lui puisse pardonner.
5: Oui, parce qu'il est athée.
7: Oui.
5: Et donc, de voir arriver l'aumônier dans sa chambre...
7: C'est lui qui a demandé. Hein.
5: Oui.
7: Quand on va à l'hôpital, on a des appels, des gens croyants, non-croyants. On rencontre tout le monde. On n'est pas là avec notre étendard catholique. Convertissez-vous. Non. On rencontre beaucoup de personnes non croyantes d'une autre religion. Et il y a toujours un dialogue fraternel qui se passe. Et avec Gérard, c'est ce qui s'est passé.
5: Alors, vous aviez 3 sœurs.
7: Non.
5: 3 frères et une sœur qui serait morte
7: Deux frères.
5: Et une sœur qui serait morte en bas âge.
7: Oui.
5: Comment vous sortez de tout ça, de cette violence ? Comment vous en êtes sorti ?
7: Je m'en suis sorti grâce à les rencontres que j'ai faites. Et c'est Jésus qui m'a sauvé, en fait.
5: Oui. Comment vous l'avez rencontré ?
7: J'ai un ami qui s'appelle Jean-Baptiste, il y a 35 ans. Je l'ai rencontré à la RATP, j'ai passé 30 ans à la RATP. Et il me dit, et devant les galères que je subissais, j'ai eu 2 accidents de voiture, j'ai eu un divorce, 22 mois de mariage. Et je me suis
5: effondré. Vous êtes oui, mais vous êtes marié quand même très très jeune, un peu pour
7: 24 ans.
5: Oui, un peu pour.
7: Mais parce que je cherchais. Non, parce que je cherchais l'amour. Oui. Moi, qui n'ai pas été aimé, je cherchais l'amour, mais je le cherchais mal. Je le cherchais dans la violence d'une femme, inconsciemment. Et ma femme, ma première femme, ne m'a jamais tapé, mais elle avait une violence verbale en elle. C'est ce que je recherchais. Et quand j'ai eu mon divorce et mes deux accidents de voiture en l'espace de 3 mois, j'étais au fond du trou. Au fond du trou. J'étais athée, hein, fallait pas me parler de Dieu. Et j'ai rencontré un ami, Jean-Baptiste, il me dit, pourquoi tu ne demandes pas à Dieu de t'aider? Lui, il a été au plus bas, encore plus bas que toi. Demande-lui, tu verras bien. C'est ce que j'ai fait, le 2 janvier 95.
5: Vous vous souvenez de la date?
7: Ah oui, je me souviens de tout.
5: Oui.
7: C'est extraordinaire.
6: Vous le racontez très bien.
7: Oui, oui.
6: Vous le racontez très bien dans les livres.
7: Ouais.
6: Plusieurs fois, vous racontez votre rencontre très personnelle avec Jésus.
7: Oui, oui. Bah, quand je suis devant l'adoration eucharistique, je retourne dans cet état de... J'ai eu la grâce. Le Seigneur dit, j'attirerai tout à moi quand je serai élevé de terre. Il m'a attiré. Quand je lui ai dit, Seigneur, je t'en prie, je ne sais pas si tu existes. Je ne sais pas si tu m'entends. Mais aide-moi, j'en peux plus. Et le lendemain matin, je me suis levé, il m'a attiré vers lui, j'ai eu la grâce d'aller au ciel, et j'ai entendu sa voix. Je t'ai toujours aimé. Maintenant, suis-moi. Je dis d'autres choses dans le livre. Mais
5: Oui. Vous êtes un familier des retraites silencieuses à Châteauneuf de Galore, et vous racontez en peu de lignes d'ailleurs votre visite dans la chambre de Marthe Robin.
7: Oui.
5: Comment vivez-vous l'actuelle suspicion de l'Église par rapport au foyer de charité d'une part et à la vie miraculeuse de Marthe Robin?
7: Moi, je mets les deux choses de chaque côté. Je connais un peu la vie de Marthe Robin, je ne sais pas ce qu'il a raconté, est-ce que c'est vrai ou c'est pas vrai. Moi,
5: c'est votre relation personnelle.
7: C'est ma relation personnelle avec Marthe. Dès que je vais dans sa chambre, il y a quelque chose qui se passe. C'est une relation intime.
5: Oui.
7: Voilà. Je ne l'ai pas connu. Voilà.
5: Mais vous avez connu le père Finet?
7: Non. Non, il est mort en 95. Moi, j'ai connu les foyers en 98.
5: Vous mentionnez souvent votre père spirituel.
7: Le père Michon.
5: Qui est-il?
7: C'est un père de substitution. Je dirais, c'est un père que je n'ai pas eu.
5: Oui.
7: C'est un père spirituel. Un père humain, et il m'a sauvé la vie. Il m'a sauvé la vie. Pour moi, c'est un père que je n'ai pas eu.
5: Vous le rencontrez souvent?
7: Je l'ai rencontré encore il y a un mois.
5: Oui.
7: Voilà.
5: Il vous a lu?
7: Oui.
5: Il a aimé?
7: Il a adoré.
5: Parce que vous êtes très discret sur votre relation avec lui.
7: Oui.
5: Vous parlez souvent de lui.
7: Oui.
5: Vous le mentionnez souvent, pardon. Mais vous ne dites jamais son nom?
7: Non, parce qu'il m'a demandé de ne pas le citer.
5: D'accord.
7: Par discrétion.
5: Oui.
7: Mais oui, c'est la discrétion. Oui. De l'humilité, je dirais. De sa part. Et je suis d'accord avec lui.
5: Mais votre bouquin en est chargé d'humilité, de délicatesse, de tendresse. Vous mentionnez, vous êtes diacre, parlons-en. Le diaconat s'appuie, selon vous, sur 3 piliers. Lesquels?
7: La charité.
6: La parole.
7: La parole,
6: ouais. Service de la parole.
7: Service de l'hôtel.
6: Service de l'hôtel.
7: Service
6: du pauvre.
7: Voilà.
6: Hein, on peut dire ça comme ça.
7: Et je savais depuis longtemps que le Seigneur allait m'appeler vers les pauvres. Les plus malades, les plus sensibles, et les plus... voilà. Je le savais, au fond de moi, je ne savais pas comment. Et c'est vrai qu'il y a 5 ans, quand il m'a appelé, je veux que tu sois aumônier, je veux que tu te quittes à la RATP, intérieurement, je veux que tu quittes la RATP, je te veux auprès des malades. Et je n'ai pas été surpris du tout, en fait.
5: Lors d'un enseignement, le père prononce une phrase qui m'a libéré.
7: Oui.
5: Dieu n'appelle pas des personnes compétentes, mais il donne des compétences à ceux qu'il appelle.
7: Ah, ça, c'est le père Vinault.
5: Oui.
6: Qui forme les futurs diacres.
7: La première année de diaconat, pour moi, c'était très compliqué. En plus, je me levais très tôt le matin, et c'était très compliqué. Je ne me sentais pas, j'ose dire avec beaucoup d'humilité, je ne me sentais pas légitime. Mon père a toujours dit, t'es un bon à rien, t'es un nul, t'arriveras jamais à rien.
5: Mais ça commence bien.
7: Ouais, même si j'ai grandi, j'ai progressé, le Seigneur m'a vraiment cicatrisé toutes mes blessures, j'avais toujours cette petite phrase, t'y arriveras pas, t'es un nul. Et le père Vinault, au milieu de l'année, sort cette phrase, Dieu n'appelle pas des gens compétents et donne les compétences à celui qui l'appelle. Mais vous pouvez pas imaginer comment ça m'a libéré.
5: Mais oui, ça renverse tout.
7: Et ça m'a libéré. Et maintenant, si je peux faire des homélies, des enseignements, d'accompagner, écrire un livre, Mais ça, c'est ça qui m'a libéré, en fait.
5: Dans votre livre, Laurent Kerlot, Pardonner, aimer, le chemin de la joie, publié chez Arthège, le mot prêtre n'intervient qu'une seule fois. Je vous cite, vous parlez du diacre, il ne prend pas la place du prêtre, il rappelle que toute liturgie authentique débouche sur le service.
7: Oui.
5: Fini. Là, maintenant, on n'en est qu'au diacre, au diaconat. Et finalement, à vous lire, on se dit, mais c'est eux les prêtres? C'est les diacres?
7: Non, non, non.
8: Chacun... Moi, c'est... Non, de toute façon, les prêtres sont diacres, déjà.
5: Oui, oui.
8: Ils commencent par... Ils restent diacres, c'est pas parce qu'ils sont prêtres.
7: Mais chacun a sa place. Chacun a sa place.
8: Et puis, je ne suis pas cumulatif non plus, mais un prêtre, il a d'abord été ordonné diacre. Et cette ordination-là, elle...
5: Le diacre est au fondement de tout service.
8: Alors, est-ce que...
5: Jean-François Rode, Laurent Kerlot, deux diacres autour de la table.
8: Non, mais il faut, c'est à la fois... Être diacre, je pense, c'est à la fois très prétentieux et très modeste. Très modeste et très prétentieux. Très modeste dans l'action. Parce qu'on a, en fait, un diacre, c'est toujours justement un peu toujours au second rang, quoi. Il n'est pas en premier. Par exemple, il lit l'évangile, mais c'est pas sûrement lui qui fait l'homélie. Il est à l'autel, mais il ne consacre pas le corps du Christ. Il enseigne, mais sous délégation. Même quand il livre l'évangile, il va demander la bénédiction des célébrants, du président, etc. Donc, et surtout. Quand on parle de service, il faut se méfier parce qu'on brandit ça quelquefois comme un étendard. Or, quand on voit les parents s'occuper d'un bébé, les profs s'occuper de leurs élèves, les infirmières de leurs malades, etc. Il y a des gens qui servent, qui sont au service. Il y en a beaucoup et ils sont. On n'est pas les meilleurs forcément là-dessus, évidemment. Alors donc, il faut bien maintenir ce. On est les serviteurs. Ben voilà, on est fiers de l'être, on est content de l'être. On se dit pas, zut, alors j'aurais mieux aimé être à la première place. Non,
5: Vos diaconats, tous les deux, sont assez différents, mais vous êtes complètement complémentaires. Vous êtes tous les deux, à votre manière, des passeurs. Et alors, je vous cite, Laurent Kerlot, dans votre livre « Pardonner et aimer le chemin de la joie » que publie Arthège, je vous cite. « Qu'est-ce qui a changé depuis mon ordination ? Tout d'abord, le mot « diacre » vient d'un mot grec qui veut dire « serviteur ». Nous en avons déjà parlé ensemble. Cela reflète l'humilité et le service que Jésus lui-même a manifesté. Un homme ordonné peut être soit marié, soit célibataire. Le célibataire promet de le rester, tout comme l'homme marié, s'il devient veuf, promet de ne pas se remarier. Pour répondre à la première question, je suis un serviteur de l'Église et de ma communauté à la paroisse Sainte-Colette. Mes missions sont diverses, la liturgie, j'assiste le prêtre ou l'évêque pendant la messe, je peux prêcher l'homélie après l'évangile, je peux administrer certains sacrements tels que le baptême, la communion que je dispense à certains patients, les funérailles et les bénédictions de mariage. Le sacrement des malades, cependant, ce n'est pas possible, car il est lié à la confession, donc à un prêtre. Je peux aussi m'engager dans des œuvres de charité auprès des pauvres, des marginaux, des handicapés ou des malades, ce qui est un service que je fais depuis 2 ans. La liste est longue. Et donc, le diaconat, vous dites, quand j'ai dit oui au diaconat, je ne savais pas que ce serait un oui qui transformerait tout. Servir, c'est aimer en acte. Un oui qui allait tout transformer, qui transformerait tout.
7: C'est complètement transformé. Dès qu'on est rentré avec... Parce qu'il y a l'épouse qui nous suit.
5: Catherine.
7: Catherine.
8: Les épouses. Catherine.
7: Ouais, les épouses.
5: Si je vous dis, vous êtes très complémentaires.
7: Les épouses, si elles disent non... On ne peut pas être ordonné diacre. Hein.
5: Oui.
7: Et puis à suivre le processus des 3 ans de discernement. Mais tout a changé, même pour ma fille qui a maintenant 27 ans. Tout s'est transformé aussi. En fait, le diaconat, ce n'est pas que nous, c'est la famille entière qui est transformée.
8: Et je disais que c'était prétention en même temps. L'action est modeste, mais le fait d'être uni au Christ et d'essayer d'être... une image du Christ comme serviteur, c'est un peu culotté hein, comme vocation, hein, comme ministère. Enfin, c'est plus justement qu'un ministère, on a une ordination à ça.
5: Et alors, au centre de votre livre, Laurent Kerlot, il y a le pardon. Pardonnez à votre père et que Gérard demande pardon au sien. C'est la condition pour trouver la paix. Mais à quel prix? Et à quel prix? Parce que le trésor est quand même immense. Je vous cite. Pardonner à quelqu'un d'autre ne signifie pas minimiser la douleur qu'on a subie. Au contraire, le pardon est un acte de bienveillance envers soi-même. Il s'agit de reconnaître que la souffrance est légitime, mais qu'il est possible de la dépasser pour aller vers la guérison. Pardonner, c'est se donner la permission de guérir, de ne plus rester enfermé dans le rôle de la victime. C'est un choix de compassion pour soi, car il permet de récupérer le contrôle de sa propre vie, de ses propres émotions.

0: L'Ave Verum Corpus de Mozart par le King's College.
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0: Je suis avec Laurent Carlot, auteur de Pardonner et aimer, le chemin de la joie, publié chez Arthège, et avec Jean-François Rode, qui lui aussi est diacre. Nous interrogeons sur le diaconat et sur le pardon, on va y revenir. Vous avez, Laurent Carlot, vous avez été marié, vous avez divorcé, puis vous avez rencontré Catherine, un coup de foudre. Et alors un coup de foudre, mais vous voyez l'action de l'Esprit Saint dans
2: ah
0: ce...
2: Ah oui, oui, non, c'est...
0: Vous ouvrez la porte du bureau, vous la regardez, et là, bing.
2: Et puis elle aussi.
0: Oui.
2: On n'a pas de parole intérieurement,
0: oui.
2: C'est elle. Et elle, c'est lui. Voilà, intérieurement. On a su tout de suite.
0: Et vous avez attendu 3 ans et demi que la procédure d'annulation de votre mariage vous permette enfin d'épouser la femme de votre vie. 3 ans et demi de fiançailles rigoureuses et chastes, c'est assez radical, non ? Comment Catherine a-t-elle vécu cette épreuve ?
2: Très bien.
0: Très bien.
2: Très bien. Ben, elle n'avait pas connu d'homme avant ma rencontre.
0: Oui.
2: Et c'était moi, où c'était un peu plus compliqué.
0: Oui.
2: Mais ça a soudé notre couple.
0: Et elle avait la même intimité avec le Christ que vous l'avez vous-même.
2: Oui, tout à fait.
0: Avec un parcours de vie qui était certainement moins violent.
2: Un peu moins violent, mais beaucoup de difficultés
0: en
2: enfance. Donc c'est pour ça que le Seigneur nous a fait rencontrer, je pense.
0: Alors vous parvenez à entrebâiller la porte de votre intimité avec Catherine dans votre livre. Elle est un soutien de votre diaconat, alors que votre quotidien conjugal est quand même pas mal amputé par le service auprès des malades, j'imagine.
2: Oui, mais on se voit beaucoup plus que quand j'étais à la RATP.
0: Oui.
2: Mais non, elle me soutient et sans elle, je ne serais pas là où j'en suis actuellement.
0: Et vous, Jean-François, vous sentez pas une relation, le temps de la relation conjugale un peu amputé par votre mission de diacre ?
3: Ça peut un peu arriver parce que c'est plutôt mes enfants qui me reprennent en disant non, on se réunit tous. N'accepte pas le fait d'avoir un baptême à faire ce jour-là parce que c'est plutôt par rapport à mes enfants. Avec ma femme, on a quand même beaucoup de temps disponible, mais c'est vrai que quelquefois ça prend un peu sur le temps familial. Mais comme le disait Laurent, moi c'est pareil, ça a été une très bonne expérience de dialogue avec mes 4 enfants qui étaient grands quand je suis devenu diacre déjà, et donc j'ai pu discuter avec eux sur ce que c'était.
0: Parce que pour le prêtre, il y a une réplique d'une pièce de théâtre que j'ai beaucoup aimée, où le prêtre dit « Le prêtre est un homme seul pour que les hommes ne le soient pas ». Je trouve ça très, très, très beau, très juste. Mais pour le diacre, je me dis parfois, vous êtes écartelé entre votre devoir familial et votre service aux autres.
2: Mais je dirais que la priorité, c'est la famille. Oui. Après, c'est le travail. Oui. Et après, c'est la paroisse. Et quand on devient diacre, moi j'ai fait l'erreur, on fait beaucoup cette erreur-là, on est ordonné diacre, et on se donne totalement à l'église, et on met la famille de côté. Moi j'ai fait cette erreur-là, ma femme m'a rappelé à l'ordre. Et maintenant on dialogue. Voilà, si j'ai un baptême, j'ai un mariage, j'ai quelque chose, est-ce que je peux le faire ou non? Et si je dois dire non à un prêtre, au prêtre de la paroisse, je lui dis non, je ne peux pas. Et voilà.
0: Finalement, Catherine, c'est votre liberté intérieure.
2: Oui.
0: Laurent, comme vos parents, vous avez vécu le deuil d'un enfant, une petite fille que vous avez appelée Gloria. Elle devrait avoir 14 ou 15 ans aujourd'hui, mais c'était une fausse couche et pour vous, il s'agissait vraiment d'un enfant voulu dans le plan de Dieu, écrivez-vous. Alors votre témoignage débouche forcément sur une réflexion sur l'avortement, qui elle aussi est assez radicale, trouvé.
2: Je peux raconter je ne sais pas si j'ai le temps, mais raconter une petite histoire.
0: Prenez-le.
2: À l'hôpital, sur un couple qui voulait avorter. Et ils avaient 8 mois de grossesse. Ouais. Et le docteur lui dit, si votre enfant, s'il naît, il va être handicapé. La femme voulait le faire passer. Mais comme c'était des chrétiens, le mari et la femme, ils sont venus à l'aumônerie. On a parlé ensemble, on les a écoutés avec le prêtre. Alors, qu'est-ce que vous en pensez? Ils nous ont posé. Est-ce que vous pensez pas que ça serait bien que vous ayez à terme, même si l'enfant doit
0: trépasser,
2: mourir, est-ce que vous pensez pas que vous pourriez l'avoir dans les bras et ça peut-être un soulagement? Vous allez l'avoir dans les bras. Voilà, vous allez le toucher. Voilà, vous allez avoir quelque chose. Ils ont pris un temps de réflexion. Ils ont accepté notre proposition. Et l'enfant, il y a eu la naissance. Il est décédé une semaine après la naissance. Ils sont revenus nous voir un mois après. Ils nous ont remerciés. Parce qu'elle m'a dit, si j'avais pas fait ça, je pense que je...
0: Bien sûr.
2: On aurait été en dépression. L'avoir dans mes bras, ça m'a soulagé.
0: Bien
2: fait.
0: Sûr.
2: Et
0: notre... Sur la fin de vie, vous êtes aussi... vous êtes assez... j'aime pas le mot radical, mais enfin, vous êtes assez tranchant. Tuer n'est pas soigner. Il faut le dire avec clarté. Il faut oser le redire, surtout à une époque où les mots sont tordus pour faire passer pour compassion ce qui relève en réalité de l'abandon. Tuer n'est pas soigner. Tuer, même avec consentement, même par pitié, n'est jamais un acte de soin. C'est une transgression, une erreur de regard, un renoncement à accompagner la vie dans toute sa vérité, y compris quand elle devient fragile. L'euthanasie ou le suicide assisté ne sont pas des réponses à la souffrance. Ce sont des ruptures dans l'alliance thérapeutique. Ce sont des actes qui, au fond, abandonnent le malade à sa solitude au lieu de le porter dans sa dignité. Derrière la façade du choix ou de la liberté se cache souvent une société lasse qui ne veut plus regarder la vulnérabilité, qui préfère effacer plutôt qu'aimer.
2: J'ai l'exemple de mon père. Lui, il voulait mourir.
0: Oui.
2: Il voulait. Il m'a dit, je veux partir.
3: Quand vous êtes réconcilié avec lui, vous racontez ça aussi.
2: Oui, oui.
3: Très magnifiquement. Pardon,
2: oui. Je veux mourir. Et j'ai toujours refusé. J'ai dit non. Et grave. J'ai dit, on va... Parce qu'il a eu un cancer de la gorge. Il y a eu une récidive. Il a vraiment souffert. Il voulait mourir. Moi, j'ai toujours résisté. Et j'ai dit, les médecins vont t'accompagner. Il y aura les accompagnements thérapeutiques. Moi, je serai là. Et ça l'a soulagé. Voilà. Et quand je rencontre des patients qui me posent la question, c'est on n'a pas de soins palliatifs à la Riboisière, c'est juste des soins palliatifs mobiles. Mm-hmm. Gérard m'a posé la question, la même chose. Il m'a demandé, je lui ai dit, moi je ne suis pas d'accord, mais je ne suis pas de ta famille, tu me poses la question, je te réponds. Et il a été soigné, il a été accompagné, il a pu demander pardon, et il est parti en paix. Voilà, c'est pour ça.
0: Il est mort maintenant.
2: Et oui, il est décédé.
0: Oui.
2: Il est décédé. Mais il est décédé en paix, avec sa famille autour de lui.
0: Incroyable.
2: Ils ont pu pardonner. Et grâce à mon histoire, le Seigneur a traversé Gérard, grâce à mon histoire que je lui ai racontée. Il a pu faire la paix avec ses enfants, avec sa femme. Et il est mort en paix. Voilà. Et dans les bras de Jésus. Il s'est converti.
0: Dans votre livre, ces conversations, dans votre livre Laurent Kerlo, ces conversations que vous avez avec ces deux malades en fin de parcours, Gérard et François,
2: oui.
0: En oncologie tous les deux, et puis il en sort beaucoup de bienveillance, de douceur, de patience,
2: oui.
0: Et finalement de partage, de frottement humain, parce que de partage d'histoires qui sont un peu en miroir et qui se ressemblent. Pardonner et aimer, le chemin de la joie, c'est Jésus qui m'a appris à aimer, aux éditions Artege. Laurent Kerlo, bravo. Qu'est-ce qu'on va lire sur les tables de la procure, mon cher Jean-François Rode?
3: Un livre formidable aussi, en même temps, mais qui est de Éric de Clermont-Tonnerre, qui est un dominicain, qui a fait On demande des prêcheurs, sous-titré Quand les laïcs s'emparent de la parole. En fait, il a fait une école de la prédication, mais en fait, c'est beaucoup plus que cela. Il a un peu un projet, d'ailleurs.
0: On va le recevoir, il va venir en
3: ça vaudra le coup, parce que c'est un livre un peu de synthèse, un livre splendide.
0: Redonnez le titre pour que les
3: auditeurs... On demande des prêcheurs, quand les laïcs s'emparent de la parole,
0: voilà.
3: Et il a ce projet-là, qu'il dit un peu provoquant, il faut rendre à tous les baptisés ce qui leur appartient, c'est-à-dire la consécration, la vocation, le sacerdoce, la prédication, le gouvernement. C'est un magnifique livre. Alors, j'ai dit, pour l'éducation et la formation de tout le monde, je remercie les éditions du Cerf de rééditer un livre qui s'appelle « Pour lire les Pères de l'Église » de Albert Gauthier Amand. C'est un vieil auteur qui est mort depuis longtemps, mais on parle souvent des Pères de l'Église, on se réfère à eux, et quelquefois sans trop savoir... qui ils sont, et là c'est un livre extrêmement pédagogique qui
0: est facile à lire.
3: C'est quand même un peu érudit,
0: mais important de le rappeler.
3: Mais justement, c'est un livre qu'on peut mettre
0: entre les mains. On a un peu peur des pères de l'Église.
3: Oui, mais justement, c'est une manière de s'approcher d'eux réellement, et on apprend en quelques pages qui ils étaient, quels étaient leurs thèmes favoris. Ça donne envie de lire.
0: Redonnez-nous le titre.
3: Pour lire les Pères de l'Église,
0: ah ben voilà.
3: Hein, c'est aux éditions du Cerf, c'est une réédition, peut-être que vous l'avez déjà dans votre bibliothèque, mais je le conseille à tout le monde. Et puis alors un livre un peu plus polémique, je termine par là, si Christophe le veut bien. une réédition de Yves Congar,
0: ah,
3: un grand théologien du XXe siècle, qui a eu un rôle important à Vatican II,
0: oui,
3: dominicain célèbre, bien, un grand spécialiste de l'Église et de son histoire, de sa théologie. Et il a fait un petit livre, un moment, un peu...
0: Un grand livre.
3: Un grand livre de bagarre.
0: Voilà.
3: La crise dans l'Église et Monseigneur Lefebvre. Et c'est pas du tout pour mettre de l'huile sur le feu, surtout au moment où, aujourd'hui, on essaie justement de rapprocher un peu les deux rives. Mais... ce qui est important, c'est que Monseigneur Lefebvre dit ça au maximum. C'est pas le cas de tous les gens qui célèbrent selon le rite extraordinaire, bien loin de là. Dans ma paroisse, on fait au contraire un accueil le plus vrai possible des deux rites. Mais il dit quand même que Monseigneur Lefebvre fait vraiment des erreurs et il faut lire Congar.
0: Merci à vous deux, Laurent Carlot. Je rappelle le titre de votre livre paru chez Artege, Pardonner et aimer le chemin de la joie. Merci Jean-François Rode, merci à Cédric Cobat pour la réalisation, François Dieudonné, Philippe Malpeuch et Camille Meyer pour la réussite technique de notre rendez-vous. Demain, nous reviendrons sur la cérémonie des Molières pour parler de théâtre. D'ici là, prenons soin des uns et des autres et soyez heureux, c'est toujours très urgent. Je vous embrasse.

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0: Absent partout où l'on fête un absent. Ce sont les mots de René Char, poète et résistant. Les absents, ce sont les morts, ceux qui ont été tués à la guerre. Une absence qu'aucune commémoration ne peut effacer, où le survivant lui-même est à sa manière un absent. Mais toute expérience humaine fondamentale, vécue dans la poésie comme dans la musique, dans l'amour ou par la foi, n'est-elle pas traversée par un manque, une nostalgie, une attente qui la creuse et la nourrit, qui la fragilise ou l'intensifie? Pour répondre à ces questions, c'est une joie pour moi d'accueillir aujourd'hui Anne-Claire Desesquelles. Bonjour Anne-Claire Desesquelles.
1: Bonjour Sarah Brunel.
0: Vous êtes agrégée et docteur en philosophie, professeur de Cagnes au lycée du Parc à Lyon. Votre livre, L'absence, vient de paraître aux éditions Vrin. Comment est né ce livre, Anne-Claire Desesquelles? Qu'est-ce qui vous a conduit dans votre propre cheminement philosophique à écrire un livre sur l'absence?
1: J'avais auparavant écrit un livre sur la force, et il me semble que la force contient en elle l'absence et que toutes deux sont absolument indissociables et inséparables. En effet, Il n'y a de force que par une tendance ou par une tension vers ce qui est absent. Et donc, toute force, ici, je ne la définis pas à la manière des scientifiques comme une force quantifiable, mais comme une force interne, une force spontanée, et donc qui est tournée vers ce qui est absent, qui n'a de cesse de tendre vers ce qui manque, vers ce qui nous manque, et vers un manque fondamental qu'on ne cesse d'éprouver intérieurement. Donc cette force qui nous meut, ainsi qu'elle meut tout vivant, est toujours le dynamisme d'une spontanéité, et ce dynamisme d'une spontanéité est tension vers l'absent.
0: Pour l'opinion commune, l'absence, c'est tout d'abord l'absence d'un objet ou d'un être, par exemple dans le désir amoureux ou dans l'attente. Comment peut-on philosophiquement d'abord délimiter ce qu'est l'absence ou ses différentes significations?
1: On peut distinguer une absence déterminée d'un objet bien identifié ou d'une personne que l'on connaît. Donc cette absence déterminée, tous en font l'expérience à un moment ou à un autre. Mais il y a aussi une autre forme d'absence. Il y a aussi une absence qui est indéterminée, qui est indéfinie et indéfinissable, ce qui est l'absence de quelque chose qui nous manque sans que nous puissions savoir ce qui nous manque. Nous sommes en quête de quelque chose, mais nous ne savons pas de quoi. Nous attendons quelque chose qui ne cesse de nous échapper sans que nous puissions définir ce qu'est cette chose qui nous échappe. Et il m'a semblé que cette absence indéterminée, c'est l'absence primordiale, c'est une expérience que nous cessons de faire, dont nous distrayons très souvent, mais il me semble par conséquent que cette absence est originaire

0: avec, en le différenciant de l'animal. Quel est le sens de l'être, donc de quelle signification peut-on apporter au mot être alors pour l'humain?
1: Alors pour ce qui est de l'animal, l'animal aussi est un être d'absence. Il est aussi un être de manque. C'est-à-dire qu'il y a en lui ce besoin physiologique de ce qui lui manque pour survivre. Et il est tendu vers l'objet qui lui permettra de pourvoir à un tel besoin et de combler un tel manque. Alors la différence avec l'homme, c'est que le besoin chez l'animal est défini. Par exemple, l'abeille a besoin de fleurs pour les butiner et pour produire du miel, tandis que l'objet du manque chez l'homme, là est indéterminé. L'homme a besoin de quelque chose, il sent ce besoin, mais il ne sait pas de quoi il a besoin. Il sent ce manque, un manque, donc, et le sent d'ailleurs de façon constante, mais il ne sait pas donc de quoi il manque. Donc, le besoin chez l'animal est déterminé, et l'absence a un contenu déterminé. Ce qui est absent pour l'animal, c'est ce dont il a besoin, par exemple, de fleurs pour l'abeille. Pour ce qui est de l'homme, donc il n'y a pas ni instinct ni besoin bien défini, ce qui caractérise l'homme, c'est justement qu'il est perplexe à l'égard même de son besoin et de cette absence qui ne cesse d'éprouver. Et donc il s'agira pour lui d'essayer de fixer cette absence, de lui donner un contenu déterminé. Il faudra bien déterminer donc de quoi elle est l'absence pour pouvoir poursuivre un tel objet et espérer combler une telle absence. Donc, la différence entre l'homme et l'animal, c'est la différence entre un instinct et un besoin déterminé, et d'autre part, au contraire, une manière d'agir qui est tout à fait indéfinie. L'homme est susceptible d'une infinité d'actions différentes, il peut agir d'une infinité de manières différentes, et puis aussi, donc il n'a pas d'instinct bien défini, de manière d'agir bien définie, et puis encore une fois, le manque donc qui ne cesse de le hanter, est cette vacuité qu'il éprouve en lui-même, est une vacuité qui n'a pas d'objet défini et déterminé. Alors, la notion d'être, ici, effectivement, peut être étudiée. Parce que, ordinairement, on oppose l'être et le néant. On applique ici le principe du tiers exclu, soit c'est de l'être, soit c'est du néant. Or, ici, il me semble que l'absence, le manque, creuse en nous du néant dans notre propre être, que l'absence est constitutive de notre propre être, que le manque est constitutif, que nous sentons notre être déficient, que nous sentons notre être déficitaire, et c'est ce déficit d'être qu'on peut appeler le néant. Et d'ailleurs, Pascal utilisait ce terme lorsqu'il disait que nous sentons notre propre néant. Qu'est-ce que ça veut dire de sentir son propre néant? Ça veut dire sentir l'incomplétude de notre être. Cela veut dire éprouver donc cette béance présente qui est là dans notre être, ce néant qui est constitutif de notre être.
0: Je rebondis sur ce que vous venez d'évoquer, qui est très intéressant, cette question de la vacuité, cette question du vide, à partir de Blaise Pascal, ce qui signifie, comme vous le formulez, que finalement, cette absence à soi, en soi, vous l'écrivez, c'est pas simplement une soustraction, mais c'est une voie aussi d'exploration de soi-même. Et donc, en vous écoutant, je me demandais si cette expérience-là de l'absence n'est pas une expérience qu'on peut désigner comme une expérience philosophique ou spirituelle fondamentale, et est-ce qu'on ne doit pas la distinguer d'une expérience plus ordinaire qui serait celle de la vacuité ou d'une certaine forme d'ennui, par exemple?
1: Non, il me semble que les deux sont liés. Il me semble qu'il n'y a pas d'expérience humaine plus constante que

celle du manque et que celle de l'absence. Alors la différence avec la philosophie, c'est qu'effectivement la philosophie s'efforce d'explorer donc cette absence ou cette vacuité que tout un chacun éprouve en lui-même. Simplement, la plupart du temps, nous nous distrayons d'un tel sentiment d'absence. Simplement, la plupart du temps, nous faisons tout pour nous en détourner, pour nous en divertir, pour anesthésier ce sentiment d'absence qui est en nous. On dit souvent que la nature a horreur du vide, mais en fait, c'est plutôt nous qui avons horreur du vide et du vide qui est en nous et de cette vacuité qui est en nous. Donc, nous faisons tout pour la fuir, nous faisons tout pour l'oublier, nous faisons tout pour l'anesthésier, pour l'endormir en quelque sorte. Alors, il y a plusieurs manières de l'endormir, hein. Par les préoccupations prenantes de la vie quotidienne, nous sommes à ce que nous faisons et de façon à nous détourner de ce sentiment de la vacuité. Mais justement, lorsque on s'ennuie, on n'est plus pris dans de telles préoccupations et alors on est face à notre propre vacuité c'est pour cela que l'expérience de l'ennui peut être une expérience très douloureuse, peut être une expérience très cruelle, parce que nous désirons quelque chose, mais nous ne savons pas quoi. Nous sentons bien que nous ne pouvons pas demeurer dans l'état présent. Nous ne coïncidons d'aucune manière avec l'état présent, puisque nous éprouvons ce sentiment d'ennui. Nous voulons échapper à l'ennui, nous voulons sortir de l'ennui, mais nous ne savons pas ce qui pourrait nous désennuyer, c'est-à-dire ce qui pourrait combler cette vacuité, cette absence que nous éprouvons dans l'ennui. Donc, je crois qu'il y a deux choses. Je crois qu'il y a ce sentiment que tout un chacun peut éprouver, et puis il y a la pensée philosophique qui, effectivement, s'efforce d'explorer une telle vacuité ou un tel sentiment de vacuité pour essayer de le penser. Ce qui montre bien, d'ailleurs, qu'il n'y a plus rien de plus concret que la philosophie. Ce qui montre bien d'ailleurs que la philosophie consiste à penser ce que vit tout un chacun. Ce qui montre bien d'ailleurs qu'il ne s'agit pas d'opposer la pensée à la vie et de penser et de caractériser donc la philosophie comme abstraite, comme on l'entend parfois. Non, tel n'est pas du tout le cas. Et la pensée philosophique est une pensée concrète.

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1: Nous venons d'écouter le deuxième mouvement de la sonate numéro 26, le début de ce deuxième mouvement, sonate de Beethoven. Le titre de ce deuxième mouvement, c'est l'absence. Anne-Claire Desesquelles, est-ce que vous auriez un mot à dire sur cette musique-là?
2: Alors on remarque d'abord la lenteur de ce mouvement, et ce n'est pas un hasard si les adieux correspondent au premier mouvement qui est un allegro, et si le retour correspond au troisième mouvement, et donc on voit bien très bien ici que c'est penser l'absence comme un entre-deux, comme un intermédiaire entre le moment de la séparation, les adieux, et le retour des personnes qui étaient parties. Or justement, mon propos est de montrer que l'absence précède toute présence même. Mais pour ce qui est de l'œuvre de Beethoven, ce n'est pas un hasard, effectivement, que l'absence soit évoquée dans le mouvement lent, puisque un mouvement lent est un mouvement qui nous incite à l'intériorisation. Un mouvement lent est un mouvement qui nous incite à un retour réflexif sur nous-mêmes et sur ce que nous éprouvons, sur nos propres sentiments, et donc nous invite, effectivement, à éprouver cette vacuité qui est en nous et ce sentiment d'absence qui est toujours là, parfois de façon très cruelle et très poignante, et parfois de façon beaucoup plus obscure, mais il est toujours là, et ce mouvement-là donc nous incite à revenir à ce sentiment d'absence qui est en nous.
1: Ce sentiment d'absence que la musique de Beethoven nous fait ici éprouver entre l'absence qui est première selon vous et la présence, finalement, ma question est peut-être un peu naïve, mais n'est-ce pas reconnaître que on tend, ou alors on a perdu, ou on est à la recherche de ce qu'on n'a jamais vécu, de ce qu'on n'a jamais possédé, de ce qu'on n'a jamais connu? Est-ce une dimension pour vous importante de l'absence qui est à creuser philosophiquement?
2: Oui, effectivement. Donc, on est en quête d'on ne sait quoi. On est à la recherche d'on ne sait quoi. On ne cesse de tendre et d'être inquiet avec ce thème de l'inquiétude qui est l'absence de repos. On est incapable de rester en repos, c'est-à-dire de coïncider avec ce qu'on est à présent et de coïncider avec le donné présent, justement parce que il y a cette absence continuelle en nous qui, en quelque sorte, nous fait éprouver que nous ne pouvons pas en rester à notre état présent, à notre état actuel qui est déficient, qui est insuffisant, que nous vivons sur le mode du déficit, que nous vivons sur le mode de l'absence, qu'il nous faut quitter cet état présent pour un autre état. Mais quel est-il et quel peut-il être? Toute la question est là. On peut penser à l'opéra de Berlioz avec le personnage de Faust. Faust, finalement, qui dit à un moment donné dans l'opéra de Berlioz, mais où trouver ce qui manque à ma vie? Je sens ma vie comme un manque. La vie est à elle-même son propre manque. La vie est à elle-même sa propre absence. Alors, où trouver ce qui me manque? Il me semble que c'est une question que chacun se pose. Il me semble, alors plus ou moins clairement, plus ou moins obscurément, mais il me semble qu'il est bon, effectivement, d'essayer de faire face à une telle question et peut-être d'y répondre. Voilà, la question est de quoi l'absence est-elle l'absence? De quoi l'absence est-elle le manque? Qu'est-ce qui nous manque? Voilà, alors évidemment, il faut partir en quête de ce qui nous manque et déjà essayer de déterminer ce qui nous manque.
1: Alors c'est effectivement assez étrange parce que cette absence dont nous n'arrivons pas à identifier l'objet mais qui est toujours là, comme vous venez très bien de le décrire, c'est aussi ce qui nous met en mouvement. Vous le décrivez par exemple, c'est un aspect important de votre livre, dans le désir et en particulier dans l'action. Ce qui nous met en activité, et l'action est au centre de la vie humaine, dans la transformation de la nature, dans la production technique, dans le travail. Dans un monde où précisément peut-être la notion de travail est peut-être en crise, ce que vous nous donnez ici à penser, vraiment à méditer, c'est-à-dire quel sens ici, quel est le sens fondamental de cette action qui n'est pas que remplissement finalement, il n'y a pas que du quantitatif bien sûr.
2: Oui, alors l'absence, en fait il y a deux type d'absence, ou du moins l'absence peut être vécue de deux manières. Il y a une absence qui paralyse, parce que justement, on ne sait pas de quoi elle est l'absence. Justement, on ne sait pas comment guérir de ce sentiment d'absence. On ne sait pas ce qui pourrait colmater un tel manque. Et telle est l'expérience d'Amiel, hein, cet écrivain de la seconde moitié suisse, de la seconde moitié du 19e siècle, qui a écrit un très beau journal intime. Et dans ce journal intime, il ne cesse de revenir sur son expérience de l'absence et sur le fait, finalement, qu'il est incapable d'en sortir et il est incapable de mener une tâche à bien parce qu'il ne sait justement pas ce qui pourra le guérir de l'absence. Donc, il y a l'absence qui paralyse, mais aussi l'absence qui est le ressort de l'action. Il y a aussi l'absence qui dynamise. Il y a aussi l'absence qui nous pousse à agir. Et justement, de façon à donner corps à l'absence, de façon à donner un contenu à notre manque, c'est-à-dire que, eh bien, par exemple, nous allons nous spécialiser dans tel ou tel métier, où finalement nous donnerons un corps ou un contenu à notre manque. Notre manque, eh bien, ce sera de fabriquer tel type d'objet qui correspond à notre métier, de produire tel type d'œuvre au sens très large du terme qui correspond à notre métier. Et ainsi, effectivement, eh bien, nous pourrons donner une détermination à cette absence qui est d'abord indéterminée. Nous en ferons une tâche particulière et nous nous assignerons comme tâche eh bien, de combler ce manque particulier, ce manque particulier qui est lié à notre métier. Ce qui manque au boulanger, eh bien, c'est de produire des baguettes de pain le matin pour satisfaire les personnes qui viendront acheter leur pain. Ce qui montre bien d'ailleurs que en même temps, eh bien, ce qui peut combler l'absence, ce n'est pas seulement le fait de travailler en produisant quelque chose, mais de travailler en produisant quelque chose pour les autres. C'est-à-dire que finalement, ce qui pourra combler notre manque, c'est de produire cette chose qui nous manque par notre travail, comme les baguettes donc du boulanger, mais aussi nous comblerons notre manque en comblant celui ou ceux qui alors eh bien consommeront ce que nous avons produit ou utiliseront ce que nous avons produit ou s'enrichiront de ce que nous avons produit. Et de sorte que finalement dans le travail ce qui comble notre manque, c'est de combler le manque d'un autre. C'est-à-dire, non pas, comme on le pense très souvent, eh bien, je comble le manque d'un autre pour que cet autre, en retour, comble mon propre manque et produise par son travail ce dont j'ai besoin. Mais il s'agit de façon beaucoup plus profonde de combler le manque de l'autre par ce qu'on produit par son travail, et en le comblant, on sent son propre manque comblé. Donc, finalement, on voit très bien ici qu'apparaît un sentiment de présence, ce sentiment de présence, en même temps à l'autre et à soi-même, passe par la rencontre d'une autre absence. Que ce sentiment de présence ne naît pas de la rencontre avec quelque plénitude que ce soit, mais paradoxalement avec la mise en relation donc avec une autre absence et un autre manque. Quand je sens que je comble le manque d'un autre, je sens en même temps mon propre manque comblé, et de là naît le sentiment de présence.
1: Alors cette présence qui est entrelacée d'absence ici, nous avons à la traverser dans le rapport aux autres. Il y a aussi un aspect important dans la dernière partie de votre livre sur cette idée que traverser ou éprouver l'absence, c'est s'éprouver aussi pleinement vivant, hein, qu'il y a quelque chose comme une puissance ou une promesse de vie dans l'absence. Je voudrais évoquer en particulier l'art. Vous êtes musicienne, vous avez écrit aussi sur la musique. La musique peut-elle satisfaire nos attentes? C'est-à-dire, y a-t-il pour l'être humain quelque chose comme une expérience de la plénitude, ou en tout cas de cette pleine potentialité vécue de manière plus heureuse peut-être de l'absence?
2: Oui, effectivement, parce que le propre de la musique, c'est de susciter notre attente et de façon ensuite à pouvoir la combler. C'est-à-dire que il s'agit de susciter chez l'auditeur le manque de quelque chose pour ensuite, pouvoir combler un tel manque de façon que l'auditeur en éprouve un intense sentiment de satisfaction et presque de plénitude. On peut prendre pour exemple la dissonance en musique. Le propre d'une dissonance, c'est qu'elle n'est pas, elle n'existe pas par elle-même et pour elle-même. Le propre de la dissonance, c'est qu'elle est instable, c'est qu'elle introduit une inquiétude et donc un manque dans l'expérience de l'auditeur. Quel est ce manque? Ce manque est, c'est celui de la résolution d'une telle dissonance par une consonance qui lui succède. Et donc, toute musique est rythmée par une alternance entre dissonance et consonance. Une dissonance qui suscite une attente de la part de l'auditeur et une consonance qui répond à cette attente que la musique a elle-même suscitée. Et donc, la musique donne corps à cette absence indéterminée dont on parlait, lui donne un contenu et ensuite, c'est comme si elle s'employait à combler ce manque qu'elle a elle-même suscité. Un autre exemple en musique, c'est ce qu'on appelle la sensible. Par exemple, en Do majeur, le Si est appelé la sensible. Or, pourquoi appeler cette note particulière sensible et pas les autres? En quoi est-elle plus sensible que les autres? Elle est plus sensible parce qu'elle nous rend plus sensible justement à ce manque qui et cette attente qui dynamise la musique, cette tension qui parcourt la musique, parce que lorsqu'on entend un si et qu'on est en do majeur, on n'attend qu'une chose, c'est le do qui enfin pourra résoudre cette attente suscitée par la sensible. Voilà, donc la musique effectivement est faite de notre expérience de l'absence. S'il n'y avait pas en nous cette vacuité, jamais nous ne pourrions être musiciens ni être auditeurs de musique.
1: Alors, vous terminez votre ouvrage et nous allons l'évoquer très rapidement, le temps nous manque, mais par une réflexion, un seuil de réflexion sur l'idée de la présence absolue et sur la religion, simplement en quelques mots, puisqu'il nous reste très peu de temps, mais le christianisme a ici un rapport particulier à l'absence. Très rapidement.
2: Oui, il me semble que le christianisme est une religion très particulière parce que il y a dans le christianisme une double théologie. Il y a la théologie du Père qui est une théologie d'un être tout puissant, d'un être autosuffisant, d'un être qui est plénitude d'être, d'un être donc qui est seulement être et d'aucune manière néant. Et puis il y a aussi la théologie du fils, et le fils, alors c'est dépouillé dans la kénose, c'est dépouillé des attributs du père, de cette plénitude, et il n'y a pas d'expérience plus récurrente dans l'histoire de Jésus que l'expérience du délaissement et l'expérience même de l'abandon, donc du manque, de l'absence. Mon père, pourquoi m'avez-vous abandonné ?
1: Merci infiniment, Anne-Claire Desesquelles. Votre très beau livre, L'absence, vient de paraître aux éditions Vrin. Merci infiniment.
2: Merci à vous.

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1: Dans quelques instants, avec nos invités, le philosophe jésuite, le père Éric Charmetan et Amandine Sanvicens, cofondatrice d'une association de protection des animaux, eh bien, nous allons aborder, c'est une nouvelle grande question éthique, comment partager la terre avec les animaux de compagnie, les animaux sauvages, les animaux en captivité ou les animaux qui sont nos voisins dans les villes. Vous allez voir, il s'agit d'un grand sujet d'éthique, parfois méconnu. À tout de suite.
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1: Bonjour à tous, nous sommes très heureux de vous accueillir sur RCF Notre-Dame pour cette nouvelle édition de notre émission Où va la vie. Au micro Frédéric Mounier, chaque semaine je vous accompagne au long de cette conversation consacrée aux questions éthiques contemporaines et comme chaque semaine nous sommes en partenariat avec les facultés Loyola Paris. Nous en arrivons aujourd'hui à la troisième semaine de cette série consacrée à un thème très important, comment partager notre terre avec les animaux. Avec nos invités que je vais vous présenter, durant la première semaine, nous avons évoqué ce qu'on appelle les animaux liminaires, c'est-à-dire ces animaux qui vivent en ville, à nos côtés, qui ne sont pas vraiment apprivoisés, qui ne sont pas vraiment sauvages. On a parlé des pigeons, on a parlé des rats. Et puis la semaine dernière, nous avons abordé une autre problématique, celle de la cohabitation avec les animaux sauvages. Nous avons parlé du loup, nous avons parlé de l'ours. Et cette semaine, donc pour ce troisième et dernier volet de cette série d'émissions consacrée à la question de comment cohabiter, comment partager la terre avec les animaux, eh bien nous allons parler dans quelques instants de la chasse, des animaux domestiques et aussi des animaux en représentation au sein des cirques, des zoos, des fêtes médiévales et aussi peut-être des delphinariums. Je vous présente nos invités avec nous comme chaque semaine, le père Éric Charmetan, bonjour.
5: Bonjour.
1: Vous êtes philosophe, vous êtes doyen de la faculté de philosophie des facultés Loyola Paris, qui sont nos partenaires pour cette série Où va la vie. Et puis également avec nous, Amandine Sanvicens, bonjour.
6: Bonjour.
1: Merci d'être avec nous et d'être disponible pour cette série d'émissions. Vous êtes cofondatrice d'une association de défense des animaux intitulée PAZ, P-A-Z, Projet Animaux Zoopolis, dont vous allez nous reparler dans quelques instants. Voilà, troisième et dernier volet de cette série d'Où va la vie consacrée au thème Partager la terre avec les animaux.
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1: Donc, troisième et dernier volet. Alors, il y a un point qu'on n'a pas du tout abordé jusqu'à présent de façon tout à fait collatérale. C'est la chasse. La chasse et la pêche de loisirs qui sont évidemment quelque chose de très profondément enraciné dans notre pays. Je rappelle les chiffres. La France compte 1,2 million de chasseurs. 25 millions d'animaux sont prélevés ou tués, suivant l'angle d'approche qui est le nôtre, au cours des activités de chasse, de pêche. Et cette activité suscite de nombreux débats. On le sait, parfois tendu, rarement calme. Alors, je me tourne vers Amandine Sanvicens. Quel regard vous portez sur la chasse dans le cadre plus global qui est celui de notre série d'émissions sur le partage de la terre avec les animaux, Amandine Sanvicens?
5: Aujourd'hui, je regrette profondément qu'en effet, on autorise le fait qu'il y ait des personnes qui, avec des armes, puissent chasser, traquer, piéger, tuer des animaux. C'est vraiment extrêmement violent. Vous avez cité 25 millions d'animaux. Là, ça, c'est vraiment les animaux terrestres. Il y a en plus les animaux aquatiques avec la pêche de loisirs. Et je tiens quand même à souligner, puisqu'on nous parle soi-disant de ces grands mots de régulation, qu'on estime qu'un animal sur quatre est issu d'élevage. Ça veut dire qu'aujourd'hui, en France, on élève massivement des animaux, d'ailleurs terrestres et aquatiques, hein, c'est aussi le cas des poissons, pour ensuite les relâcher, pour pouvoir les chasser ou les pêcher. Donc on pense aux faisans, mais on pense aussi aux brochets, à d'autres poissons. Ça veut dire en fait qu'il y a des personnes qui vraiment considèrent comme un loisir le fait de tuer des animaux. Et alors, je pense que ça dit quelque chose de notre relation aux animaux sauvages.
1: Vous imaginez évidemment, Amandine Sanvicens, nos auditeurs et nos auditrices qui sont chasseurs, qui par exemple luttent contre la prolifération des sangliers, qui a priori ne sont pas tous issus d'élevage. Comment vous abordez le débat ?
5: Moi, si vous voulez, je reprends les mots de Willy Schren, qui est le président de la Fédération nationale des chasseurs en France, qui justement a dit que chasser, ce n'était pas que réguler, et que justement, il y avait un plaisir, en fait. Il y avait un plaisir à tuer des animaux. Donc moi, je trouve quand même que c'est particulièrement inquiétant, en 2026, d'avoir des personnes dans le loisir et de tuer des animaux. Enfin, je veux dire, aujourd'hui, en France, on a quand même toute une série d'activités qu'on peut faire, de randonnée, prendre des photos, faire du vélo.
1: Oui. Et donc, pourquoi aller tuer des animaux ? La chasse peut être une chasse photographique.
5: Oui, aussi, bien sûr. Ce que je veux dire, c'est que ces prétextes de dire que c'est pour réguler, enfin, moi, je n'y crois pas du tout. Les sangliers, il y en a beaucoup qui sont issus d'un croisement avec des cochons. Il y en a beaucoup qui sont égrenés, c'est-à-dire qu'on les nourrit pour qu'ils se reproduisent encore plus. Et donc, je pense qu'il faut qu'on arrive à une série de lois qui interdisent les pratiques les plus barbares, la chasse à courre, le terrage des blaireaux, qui est d'une violence inouïe. Enfin, il faut regarder les images sur Internet de comment on va chercher au fond des terriers des bébés pour les tuer. Et sur notre site zoopolis.fr, on parle aussi de nos campagnes concernant la pêche. Je parle de la pêche au vif, qui est une pratique très cruelle. Ça consiste à utiliser un poisson vivant, lui plancer un hameçon dans le dos ou la bouche, il bouge encore pour attirer un poisson plus gros. Enfin, je veux dire, et c'est une pratique qui est interdite dans plusieurs pays en Europe. Donc il faut vraiment que les lois évoluent sur cette question-là.
1: Alors on sent vraiment la passion qui vous anime et qui rejoint beaucoup de nos auditeurs et nos auditrices, mais peut-être pas tous justement. Père Éric Charmottant, vous qui êtes philosophe, alors quel est le regard du philosophe sur la chasse, dont on peut rappeler qu'elle est quand même une activité immémoriale, profondément enracinée dans nos cultures, mais peut-être devrait-elle avoir de moins en moins sa place dans nos sociétés ? Quel regard portez-vous là-dessus, Père Éric Charmottant ?
6: Disons, si on regarde l'histoire de l'évolution humaine, effectivement, on pense aux chasseurs-cueilleurs d'il y a très longtemps, de dizaines de millénaires.
1: Nos ancêtres.
6: Voilà, nos ancêtres. Mais c'est vrai que depuis, nous avons aussi beaucoup changé et que nous n'avons pas besoin, effectivement, de chasser pour vivre.
1: Pour nous nourrir.
6: Oui. Voilà, donc ça, c'est un grand changement par rapport à nos ancêtres. Et de fait, il me semble que, notamment en France, où quand même, je crois que on a parlé de ces 25 millions, enfin, ça, c'est quasiment, je crois, un quart des animaux chassés en Europe. Donc, en fait, s'interroger pourquoi en France, on est encore aussi...
1: Il y aurait une singularité française, oui.
6: Bah, il me semble, en fait, qu'effectivement, il y a d'autres pays qui ont évolué plus vite sur cette question de la chasse. Et il me semble, effectivement, que... le côté peut-être plaisir à être ensemble et découverte de la nature, voilà, si
1: passer pourrait se traduire autrement.
6: Voilà,
1: c'est
6: oui,
1: ça que
6: c'est
1: vous
6: ça.
1: Voulez dire.
6: Voilà,
1: oui.
6: Donc passer de chasseur à ornithologue ou
1: chasseur à photographe, chasseur à randonneur.
6: Oui, c'est ça. Il me semble
1: chasseur à observateur.
6: Voilà, et que ça peut être des activités aussi collectives parce que j'entends aussi qu'il y a cette dimension collective qui est souvent mise en avant.
1: Les fameux repas de chasse. Voilà. Pourrait également avoir lieu après la randonnée ou après le stage d'observation des oiseaux, des animaux.
6: Voilà, donc il me semble effectivement que sur cette dimension, il y a quand même une marge de progrès très forte. En fait, on ne voit plus bien la nécessité effectivement de la chasse.
1: D'accord. Donc vous appelez à une mutation de ces pratiques anciennes qui sont peut-être moins justifiées. Alors il y a également une autre pratique puisque notre thème, je rappelle que le thème de ces trois émissions, c'est comment partager la terre avec les animaux. On a parlé il y a deux semaines, notamment avec Amandine Sanvicens, de ces animaux liminaires, ces animaux qui sont en ville. On a parlé des rats, des pigeons. Il y a aussi quand même les chiens qui partagent l'espace urbain, qui partagent les appartements, qui partagent les maisons. Quel regard vous portez, Amandine Sanvicens, sur cette... est-ce qu'on peut parler de prolifération des animaux de compagnie en France ?
5: Alors déjà, je veux venir à la source.
1: Oui.
5: On a une loi en 2021 qui a été adoptée et qui interdit donc la vente des chats et des chiens en animalerie. Mm-hmm. Ça, c'est une avancée très importante dans un contexte où en France, on est le premier pays européen en matière d'abandon, avec au moins 200 000 chats et chiens abandonnés chaque année.
1: C'est-à-dire qu'on les abandonne autant qu'on les aime.
5: Oui. Alors, si on les abandonne, je dirais qu'on ne les aime pas, attention.
1: Oui, mais ça veut dire qu'on a voulu les adopter. Et qu'ensuite...
5: Oui, enfin, on croit les aimer. Mais
1: voilà, on croit les aimer. Voilà.
5: Mais ce que je voudrais vraiment souligner, c'est que pour nous, il faut aller beaucoup plus loin que cette loi.
1: Oui.
5: Aujourd'hui, on peut acheter des chats et des chiens et d'autres animaux de compagnie comme de la marchandise dans des salons. Mm-hmm. Vous savez, le temps d'un week-end, il y en a beaucoup, beaucoup en France.
1: Mais c'est
5: on peut les acheter sur le Bon Coin. Unique la vente de chats et des chiens uniquement dans les animaleries.
1: D'accord.
5: Et je suis en train d'expliquer qu'il faut aller plus loin, parce qu'aujourd'hui, on peut les acheter encore sur des sites internet, on peut les acheter dans des salons.
1: Mm-hmm.
5: Et donc, cette vente, cette marchandisation des animaux, en fait, elle crée des achats impulsifs.
1: Mm-hmm.
5: Et après, on se retrouve donc avec des phénomènes de mode sur des races, des hypertypes qui ont des pathologies chroniques, cardiaques, respiratoires, dermato, etc. Et après, donc...
1: Voir des chiens dangereux.
5: Alors, dangereux, c'est la question de l'éducation et la question aussi du croisement des sélections génétiques.
1: Mmh.
5: Mais donc, déjà, ça, c'est vraiment très important. Et aussi, tous les autres animaux de compagnie. Hein.
1: Mmh.
5: Donc, il y a des oiseaux qui sont animaux de compagnie, qui vivent toute leur vie dans des cages. Il y a des poissons, qui est le premier animal de compagnie dans des aquariums. Donc, je pense qu'il faut vraiment qu'on arrive
1: à
5: sortir...
1: Vous êtes opposé aux aquariums ?
5: Je pense que la place des poissons n'est pas dans des cages vitrées, ni la place des oiseaux dans des cages.
1: D'accord.
5: Je pense que leur place, elle est en liberté.
1: Mmh.
5: Et donc, sur la question des chiens en ville, qui est votre question, moi, je pense qu'on peut trouver un équilibre. C'est-à-dire qu'en effet, il faut que les chiens puissent faire de l'exercice physique. C'est très important pour leur santé.
1: Oui.
5: Donc, il y a par exemple la question des caniparcs dans les politiques publiques. Et puis, à la fois, évidemment, il faut que dans l'éducation des chiens, ils ne portent pas atteinte, par exemple, à des animaux liminaires, comme par exemple les cygnes, les canards, où on peut avoir des conflits.
1: Oui, là aussi, il y a une question de cohabitation.
5: Voilà, il y a une question de cohabitation, d'équilibre. Mais en tous les cas, je pense qu'aujourd'hui, les animaux de compagnie en France... Il y a une reproduction qui est massive, il y a des ventes massives avec des abandons qu'on s'en occupe pas forcément bien, il y a des actes de maltraitance et donc il faut vraiment qu'on avance sur ces questions-là et on ne peut pas accepter qu'ils soient autant vendus comme ça.
1: Alors il y a aussi une autre question, on parle souvent des difficultés de santé mentale des Français, on dit souvent l'isolement et la solitude est la première maladie mentale en France. L'animal de compagnie, c'est quand même l'un des remèdes les plus répandus contre la solitude. Père-Éric Charmetan, est-ce que c'est pas une maladie de société aussi, ça, la prolifération des animaux de compagnie comme remède à la solitude ?
6: Enfin, pour ma part, je sais pas si c'est exactement le diagnostic qu'il faut faire peser, parce que en fait. Parce que de fait, depuis longtemps, il y a quand même la présence d'animaux de compagnie. Et donc, on sait depuis bien longtemps que les animaux de compagnie, ils ont une dimension effectivement de sensibilité, de coévolution entre les humains et les animaux qui font que s'ils sont des animaux de compagnie, il y a une sensibilité, on sait bien, chez les chiens ou les chats, de sensibilité à l'état affectif de l'humain et donc il y a des choses qui se passent qu'on n'explique pas forcément mais
1: une sorte d'interdépendance
6: et de en tout cas de lien et effectivement de la thérapie assistée par les animaux
1: ça peut faire du bien parfois
6: ça peut faire du bien. Alors disons que si on est simplement de ce côté là on est dans un point de vue quand même assez anthropocentré, le bien que les animaux me font.
1: Mmh.
6: Donc en fait, il faut aussi s'intéresser aux animaux et à leur vie en tant que telle.
1: Mmh.
6: Et donc, effectivement, par rapport aux animaux de compagnie, on pourrait les habiller comme des êtres humains, leur mettre des petits manteaux, des ceci, cela.
1: On voit ça dans les rues.
6: Oui. En fait, on peut se dire que c'est peut-être pas très souhaitable.
1: Mais est-ce qu'on peut imaginer, Amandine Sanvicens, qu'il y ait une sorte de nouveau contrat de cohabitation avec les avec les animaux de compagnie, qui soient respectueux de leur bien-être, et où les deux partenaires, entre guillemets, l'homme et l'animal, puissent trouver leur compte. Est-ce que ça vous paraît de l'ordre du possible ?
5: Oui, je pense qu'il y a des choses à définir, mais pour moi, ça doit être dans le cadre de la loi aussi.
1: Oui.
5: Mais c'est-à-dire que je pense que tous les animaux ne peuvent pas être des animaux de compagnie. Je pense que ce n'est pas acceptable et souhaitable sur la question des oiseaux, des reptiles, des poissons, qui sont des animaux qui ont des besoins complexes et dont il est impossible de répondre en captivité. Sur les animaux domestiques, comme les chats et les chiens, sont des animaux qui sont considérés comme des membres de notre famille. Donc je pense que aussi, et on le voit dans des pays à l'étranger, là dernièrement il y a eu le Brésil, où il y a des évolutions du code de la famille, sur par exemple un cas de séparation, sur la question de la garde des animaux. Donc je pense en tout cas que c'est intéressant de prendre au sérieux leurs besoins en tant qu'animal. Mais en tout cas, oui, il faut vraiment que la loi évolue. Et là, quand on voit une évolution avec n'importe quel animal qui devient animal de compagnie, des tortues, des crevettes, alors que ce sont des animaux qui n'ont pas leur place quoi, dans nos habitations.
1: D'accord. Donc, une prudente modération serait la bienvenue et
5: surtout,
1: attention.
5: Et surtout, j'en profite, j'ai oublié de dire peut-être l'essentiel, c'est que quand on veut qu'un animal rejoigne notre famille, ça doit être un acte réfléchi. Il faut penser c'est un engagement en termes de responsabilité, en termes de charge mentale, en termes de qu'est-ce qu'il se passe pendant les vacances, d'argent, de soins vétérinaires. Donc, ça doit être un acte vraiment réfléchi. Et si on a réfléchi à cet acte, alors il faut l'adopter et aller dans des refuges. Ça, c'est très important. Et de ne surtout pas acheter des animaux comme des marchandises, parce qu'on encourage l'élevage.
1: Et le mot adoption est un mot fort.
5: Oui, mais justement, je tiens à dire que adopter, ça veut dire faire la démarche d'aller dans une association et de ne pas l'acheter.
1: Alors on voit au fil de ces deux semaines, puisque nous sommes aujourd'hui dans le troisième et dernier volet de cette série de notre émission Où va la vie ? En partenariat avec les facultés Loyola à Paris, les facultés jésuites, on voit la grande diversité de cette question de la relation entre l'homme et l'animal. Comment est-ce que nous pouvons partager la terre avec les animaux? Nous avons évoqué la question des animaux liminaires, des animaux sauvages, des animaux de compagnie, des animaux que nous chassons. Il y a encore un type d'animaux qu'on n'a pas encore évoqué, Amandine Sanvicin, ce sont les animaux en représentation, c'est-à-dire ceux que nous allons voir dans les cirques, dans les zoos, dans les fêtes médiévales, dans les delphinariums, dans les spectacles de fauconnerie. Quel est le regard que vous portez là-dessus? Je rappelle, Amandine Sanvicin, que vous êtes cofondatrice de l'association PAZ, P-A-Z, Projet Animaux Zoopolis. Votre regard sur l'animal en représentation?
5: Alors ça, c'est vraiment un de nos sujets centraux au sein de l'association PAZ, ce qu'on peut appeler la captivité animale, c'est-à-dire le fait de priver de liberté des animaux sauvages pour notre divertissement. Donc vous avez évoqué en effet la question des spectacles, il y a aussi la question du cinéma, où on a beaucoup d'animaux qui sont dressés, des animaux sauvages qui sont dressés pour les tournages. Il y a la question de delphinariums. Je pense que c'est vraiment un sujet qui a beaucoup, beaucoup évolué dans la société française ces dernières années. Et le tournant historique, c'est évidemment la loi qui est adoptée en 2021 au Parlement, qui donc interdit en 2028 l'utilisation des animaux sauvages dans des spectacles itinérants, donc dans les cirques notamment. Et on se bat là pour qu'elle soit appliquée, parce que le gouvernement clairement met des bâtons dans les roues sur l'application de cette loi. Mais en tout cas, on voit qu'on a vraiment un changement au niveau des idées, c'est-à-dire qu'aujourd'hui, quand on demande à des gens dans la rue « Est-ce que c'est normal pour vous de mettre un tigre dans une cage pour qu'il fasse un spectacle sous un chapiteau ?» les gens sont vraiment choqués dans la majorité des cas. Et donc, je pense que c'est vraiment important de dire que les animaux ne sont pas des attractions et qu'on peut faire de très beaux spectacles sans dresser des animaux sauvages.
1: Alors,
5: parce que ça ne correspond pas à leurs besoins.
1: Je vous pose la question que vous posent bon nombre de parents, de grands-parents et d'enfants qui nous écoutent, c'est faut-il fermer les zoos, les parcs d'attractions, Amandine Sanvicin?
5: Oui, la réponse est oui, dès lors qu'il y a des animaux sauvages. En fait, les zoos, les aquariums, c'est une vie en captivité pour ces animaux. Toute une vie entière privée de liberté, qui sont exhibés derrière des vides, derrière des barreaux, pour être pris en photo. Et ça, je trouve que c'est une relation extrêmement triste qu'on a avec les animaux sauvages. C'est-à-dire se dire qu'on les met derrière des vitres pour les exhiber, pour les voir quand on veut, comme on veut, alors que leur place, en fait, elle est en liberté. Et donc cette industrie de la captivité animale qui aujourd'hui est extrêmement florissante, il faut qu'on arrive à comprendre ce que ça veut dire pour les animaux. Par exemple, si on parle des orang-outans qui sont à la ménagerie du Jardin des Plantes de Paris, sont des animaux qui ne grimpent pas dans les arbres, alors que leur besoin fondamental, c'est d'être dans des forêts. C'est une vie de tristesse. Et en fait, qu'est-ce qu'on apprend aux enfants ?
1: Alors, voilà.
5: On apprend à voir des prisonniers.
1: C'est la question de l'enjeu pédagogique.
5: Oui, ben justement, oui. Ben, c'est que les zoos essayent, tentent oui. de faire croire, de donner l'illusion que c'est de la pédagogie. Oui. Mais en fait, est-ce que c'est de la pédagogie de voir un orang-outan derrière une vitre ? En fait, alors, c'est voir un prisonnier. On n'apprend rien sur l'espèce, vous voyez ? On apprend plus en ayant voir des documentaires, par exemple, de Vincent Meunier, La Panthère des Neiges, en lisant des livres, qu'en allant dans un zoo et dans les aquariums.
1: Ou en voyageant, tout simplement. Jusqu'à quel point les parcs d'attractions qu'on a vus se multiplier récemment, où les animaux vivent dans un régime, disons, de semi-liberté, est-ce que ça peut trouver grâce à vos yeux ou pas du tout ?
5: Écoutez, semi-liberté, j'utiliserai pas ce mot. Enfin, oui. Dès lors qu'il y a l'organisation de la dès lors qu'il y a l'organisation de la reproduction d'animaux en captivité, parce que c'est ça qu'il faut comprendre, hein, c'est que dans les zoos, dans les aquariums, on choisit qui se reproduit avec qui. Aussi, il y a un échange entre les zoos, c'est-à-dire je te donne un ours, tu me donnes un singe. Enfin, vous voyez, c'est vraiment un système qui est organisé dans un seul but, le divertissement. Ce sont des entreprises à but lucratif, il faut quand même le dire. Et tout ça au détriment des besoins fondamentaux des animaux.
1: Alors, je me tourne vers le philosophe Pierre-Éric Charmetan. Vous êtes philosophe, doyen de la faculté de philosophie des facultés de Loyola Paris. On sait que vous êtes très, très attaché à cette question de la cohabitation avec les animaux. Je rappelle que vous organisez le 30 mai 2026, donc aux facultés de Loyola Paris, une journée de réflexion et d'études consacrée à ce thème, cohabiter avec les animaux. Quel regard vous portez sur ces pratiques de captivité animale qui sont dénoncées par les associations, par la voix de Amandine Sanvicens, père Éric Charmetan?
6: Alors, il me semble peut-être que, voilà, il faut peut-être considérer, par exemple, des animaux dans des spectacles. Mm-hmm. Est-ce qu'il pourrait y avoir une dimension du jeu, en fait, qui s'exprime, en fait, qui a un comportement assez standard chez les animaux et dans le jeu avec des humains. Mm-hmm. Voilà, mais est-ce que... voilà, dans quelles conditions ça serait possible, voilà, sans avoir des pratiques effectivement d'enfermement ou de
1: contraintes.
6: De contraintes qui seraient quand même très critiquables.
1: Voilà. Sur la question des zoos, quel est le regard du philosophe ?
6: Bah, je ne sais pas s'il y a un regard du philosophe ou simplement du citoyen. Parce
1: oui,
6: que,
1: allez-y.
6: En fait, disons que moi je suis sensible effectivement à cette question de l'espace en fait. De vie. Alors, il y a eu des études en fait intéressantes, je pense en primatologie, au zoo d'Arnhem, je connais le zoo de Leipzig, où il y a des espaces plus importants, en tout cas pour un certain nombre de primates, mais c'est pas du tout la vie sauvage.
1: Oui.
6: Mais disons que ça permet à un certain nombre de primatologues de voir des évolutions dans les groupes. Donc, effectivement, France Deval, qui est décédé, mais un primatologue assez célèbre, en fait, il a, en étudiant les groupes dans des zoos, en fait, ça a permis aussi de faire avancer les recherches. Alors, ce n'est pas pour dire qu'il faut absolument continuer dans cette manière-là, mais je me demande, en fait, si c'est du tout ou rien, en fait, dans ce domaine. Mmh. Voilà, ou est-ce qu'il faut vraiment aller vers l'abolitionnisme complet ou, en fait... travailler beaucoup à l'amélioration des conditions de vie.
1: Donc on voit une gradation possible. Alors, on arrive au terme de cette série de trois émissions consacrées à cette cohabitation, à ce partage, peut-être ce nouveau partage de la Terre avec les animaux. Je voudrais vous demander à l'un et à l'autre, père Éric Charmetan, philosophe, et Amandine Sanvicens, militante de la cause de la protection des animaux, comment vous voyez en quelque sorte, ce nouveau contrat que nous sommes appelés à partager avec les animaux aujourd'hui, c'est tout à fait clair à l'issue de ces trois émissions. J'invite nos auditeurs à écouter les deux premiers volets où on a évoqué les animaux qui vivent dans nos villes et puis ensuite les animaux sauvages. Manifestement, notre monde a changé, notre humanité a changé, notre regard, notre manière de vivre avec les animaux a changé. Est-ce qu'il n'est pas inéluctable, Amandine Sanvicens, que nous nous dirigeons vers un nouveau contrat, peut-être un nouveau contrat social avec les animaux aujourd'hui ?
5: Ça me paraît être une évolution indispensable. Pour moi, ça va avec l'évolution des lois. C'est-à-dire qu'il faut que les animaux aient plus de droits aujourd'hui. Et ça doit passer par une série d'interdictions de pratiques. Parce qu'en fait, aujourd'hui, on a tous les droits sur les animaux. Enfin, on l'a quand même évoqué. On a le droit de les tuer, on a le droit de les empoisonner, on a le droit de les pêcher, on a le droit de les emprisonner pour notre divertissement. Et donc, en fait, on doit se dire qu'à un moment donné, il y a des pratiques qui ne sont plus acceptables. Et quand on voit les études d'opinion en France, par exemple, on pourrait parler de la corrida, on pourrait parler de la chasse à
1: cour. On n'a pas parlé de la corrida.
5: On pourrait parler, vous voyez, en fait... Toutes ces pratiques-là, demain, on fait un référendum en France, elles sont interdites.
1: Oui.
5: Et donc, je pense que ça montre aussi le décalage.
1: Sauf dans le sud-ouest, pour la corrida.
5: Non. Alors, attendez, d'accord. Je suis du sud-ouest.
1: Ah, pardonnez-moi.
5: Et en fait, dans les études, les études d'opinion dans les villes taurines, la majorité est favorable à l'interdiction.
1: D'accord.
5: Je pense que c'est très important de le dire. Et donc, en fait, il y a toute une série de pratiques sur lesquelles on pourra avancer rapidement. Et ça montre, en fait, le décalage qu'il y a entre celles et ceux qui nous gouvernent et les attentes de la population. C'est aussi parce qu'il y a des lobbies qui sont très puissants, comme celui de la chasse, comme celui de la pêche de loisirs, etc., de la captivité animale. Et donc, je pense qu'il faut qu'on avance là où il y a un large consensus sur l'interdiction de pratiques cruelles, et puis ouvrir d'autres débats si c'est nécessaire. Mais en tout cas, les lois doivent évoluer. On ne peut pas juste se dire... moi, ça ne me va pas de dire juste on a plus de devoirs envers les animaux. Ça, en fait, dans les faits, ce sont des animaux qui souffrent. Donc, il faut qu'on prenne au sérieux leur souffrance et leurs besoins.
1: Et évoluer profondément sur le plan législatif, on vous a bien compris, Amandine Sanvicin. Sur le plan philosophique et théologique, peut-être, voire biblique, Père Éric Charmeton, comment vous voyez les nouveaux traits, peut-être, de ce nouveau contrat avec les animaux ?
6: Il me semble, enfin, je l'avais évoqué, effectivement, la question de l'alliance de Dieu avec les humains et les animaux. En fait, de vraiment les prendre au sérieux, que ce sont des créatures de Dieu. Mmh. Et donc, si on prend au sérieux que ce sont des créatures de Dieu, du coup, ça fait bouger aussi et ça interroge quand même, effectivement, toutes les pratiques qu'on leur inflige. Et je trouve que c'est un argument théologique, en fait, très fort. Parce qu'effectivement, il y a la question de la souffrance, mais plus profondément, en fait, ce sont des créatures avec lesquelles Dieu est en relation. Et des créatures qui aussi chantent la gloire de Dieu, enfin comme dit le psaume. Et donc.
1: Donc à ce titre-là également, un nouveau contrat est indispensable.
6: Oui, oui. Voilà. Après, disons qu'il y a la question de les vitesses d'évolution suivant les domaines. Et c'est sûr que
1: tout n'est peut-être pas possible tout de suite. Mais il faut y travailler.
6: Non, en tout cas, c'est important d'y travailler. Voilà.
1: Très bien. Un grand merci à vous deux. Je rappelle que nous étions en compagnie tout au long de ces trois épisodes de notre série « Où va la vie ?» consacrée au thème « Comment partager la terre avec les animaux ?» Nous étions en compagnie du père Éric Charmeton, philosophe jésuite, doyen de la faculté de philosophie des facultés Loyola Paris, et de Amandine Sanvicin, cofondatrice de l'association PAZ, PAZ, Projet Animaux Zoopolis. Je rappelle deux informations. Les facultés Loyola Paris organisent le 30 mai 2026 une journée de réflexion consacrée à ce thème, cohabiter avec les animaux, et vous pourrez retrouver en vrai, en chair et en os, trois participants à nos différentes émissions, le père Éric Charmeton, Amandine Sanvicin et Benoît Thomé, que nous avons reçu sur les animaux sauvages la semaine dernière. Je rappelle également que dans le cadre de notre partenariat avec les facultés Loyola Paris, celle-ci organise avec l'Institut catholique de Paris un parcours de formation diplômant, c'est-à-dire un diplôme universitaire d'éthique, sur le thème « Soins et santé dans une société pluraliste, accompagnée, discernée, décidée ». Vous qui nous écoutez, qui êtes médecins, soignants, aidants, bénévoles, travailleurs sociaux, cadres d'établissements médico-sociaux ou acteurs politiques, eh bien, vous pouvez vous inscrire à ce diplôme universitaire d'éthique qui vous aidera à structurer, à construire votre réflexion sur ces questions ô combien importantes, soins et santé dans une société pluraliste. Si vous souhaitez aller plus loin, rendez-vous sur le site du département d'éthique biomédicale des facultés Loyola Paris sur loyolaparis.fr. Voilà, un grand merci pour terminer à notre réalisateur Cédric Coba. Et puis je rappelle que vous pouvez nous écouter, nous réécouter où vous voulez, quand vous voulez, en podcast, en balado-diffusion, à partir des applications de RCF, de Radio Notre-Dame, de RCF Notre-Dame et toutes les applications de podcast. Il vous suffit de taper « Où va la vie ?» et vous pourrez nous écouter où vous voulez, quand vous voulez, de la manière que vous voulez. Voilà, un grand merci à vous tous pour votre fidélité. Je vous donne rendez-vous la semaine prochaine pour une nouvelle série d'émissions « Où va la vie ?»

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6: Sainte Bernadette, merci pour toutes les grâces que vous nous apportez, le bonheur et la joie avec mes enfants et mes petits-enfants. Merci et merci à tous les prêtres qui font le chapelet tous les jours. C'est une grande joie et un grand réconfort de prier avec vous tous. Merci.
7: Notre-Dame de Lourdes, merci d'intercéder pour ma sœur Marie-Hélène qui est en dépression et qui a des problèmes d'alcool également. Merci.
8: Sainte Mère, nous demandons tes grâces sur notre sœur Christiane qui vient de subir une opération chirurgicale de l'intestin. À vous tous les pèlerins qui assistez à ce chapelet et vous tous dans le monde, très Sainte Bernadette, merci de prier pour notre sœur Christiane. Merci infiniment.
9: Bonjour à vous, pèlerins de Notre-Dame de Lourdes, ainsi qu'à vous tous, frères et sœurs, que nous rejoignons en ce sixième dimanche de Pâques pour méditer ensemble les mystères glorieux du rosaire. Que la méditation de ce mystère ravive en nous la joie pascale et nous maintienne dans la lumière du ressuscité. Prions à toutes les intentions qui nous sont confiées, celles que vous portez en votre cœur. Prions particulièrement pour les malades et ceux qui les assistent. Au nom du Père et du Fils et du Saint-Esprit, je crois en Dieu, le Père Tout-Puissant, Créateur du ciel et de la terre, et en Jésus-Christ, son Fils unique, notre Seigneur, qui a été conçu du Saint-Esprit, est né de la Vierge Marie, a souffert sous Ponce Pilate, a été crucifié, est mort et a été enseveli, est descendu aux enfers. Le troisième jour est ressuscité des morts, est monté aux cieux, est assis à la droite de Dieu, le Père Tout-Puissant, d'où il viendra juger les vivants et les morts. Notre Père, qui es aux cieux, que ton nom soit sanctifié, que ton règne vienne, que ta volonté soit faite sur la terre comme au ciel. Je vous salue, Marie, pleine de grâce, le Seigneur est avec vous. Vous êtes bénie entre toutes les femmes, et Jésus, le fruit de vos entrailles, est béni.
10: Sainte Marie, Mère de Dieu, priez pour nous, pauvres pécheurs, maintenant et à l'heure de notre mort. Amen.
9: Je vous salue, Marie, pleine de grâce, le Seigneur est avec vous. Vous êtes bénie entre toutes les femmes, et Jésus, le fruit de vos entrailles, est béni.
10: Priez pour nous, pauvres pécheurs, maintenant et à l'heure de notre mort. Amen.
9: Je vous salue, Marie, pleine de grâce. Le Seigneur est avec vous. Vous êtes bénie entre toutes les femmes. Et Jésus, le fruit de vos entrailles, est béni.
10: Sainte Marie,
9: Mère de Dieu, priez pour nos pauvres pécheurs, maintenant et à l'heure de notre mort. Amen. Gloire au Père et au Fils et au Saint-Esprit. Premier mystère glorieux,

ton règne vienne, que ta volonté soit faite sur la terre comme au ciel. Je vous salue, Marie, pleine de grâce, le Seigneur est avec vous. Vous êtes bénie entre toutes les femmes, et Jésus, le fruit de vos entrailles, est béni. Je vous salue, Marie, pleine de grâce, le Seigneur est avec vous. Vous êtes bénie entre toutes les femmes, et Jésus, le fruit de vos entrailles, est béni. Je vous salue, Marie, pleine de grâce, le Seigneur est avec vous. Vous êtes bénie entre toutes les femmes, et Jésus, le fruit de vos entrailles, est béni. Je vous salue, Marie, pleine de grâce, le Seigneur est avec vous. Vous êtes bénie entre toutes les femmes, et Jésus, le fruit de vos entrailles, est béni. Je vous salue, Marie, pleine de grâce, le Seigneur est avec vous. Vous êtes bénie entre toutes les femmes, et Jésus, le fruit de vos entrailles, est béni. Je vous salue, Marie, pleine de grâce, le Seigneur est avec vous. Vous êtes bénie entre toutes les femmes, et Jésus, le fruit de vos entrailles, est béni. Je vous salue, Marie, pleine de grâce, le Seigneur est avec vous. Vous êtes bénie entre toutes les femmes, et Jésus, le fruit de vos entrailles, est béni. Je vous salue, Marie, pleine de grâce, le Seigneur est avec vous. Vous êtes bénie entre toutes les femmes, et Jésus, le fruit de vos entrailles, est béni. Je vous salue, Marie, pleine de grâce, le Seigneur est avec vous. Vous êtes bénie entre toutes les femmes, et Jésus, le fruit de vos entrailles, est béni. Je vous salue, Marie, pleine de grâce, le Seigneur est avec vous. Vous êtes bénie entre toutes les femmes, et Jésus, le fruit de vos entrailles, est béni.

0: Marie conçue sans péché.
1: Priez pour nous, pécheurs, amen.
0: Deuxième mystère glorieux, l'ascension. Jésus ressuscité dit à ses apôtres, je monte vers mon Père et votre Père, vers mon Dieu et votre Dieu. Le ressuscité va chez le Père pour y introduire les hommes. Seul Jésus peut ouvrir l'accès à tous. Lui qui est sorti du Père et qui maintenant retourne au Père. Avec Marie, Mère du ressuscité, prions pour que surgissent de nombreux artisans de paix sur la terre. Notre Père, qui es aux cieux, que ton nom soit sanctifié, que ton règne vienne, que ta volonté soit faite sur la terre comme au ciel. Je vous salue.

0: Salut Marie, pleine de grâce, le Seigneur est avec vous. Vous êtes bénie entre toutes les femmes, et Jésus, le fruit de vos entrailles, est béni.
1: Sainte Marie,
0: Je vous salue Marie, pleine de grâce, le Seigneur est avec vous. Vous êtes bénie entre toutes les femmes, et Jésus, le fruit de vos entrailles, est béni. Je vous salue, Marie, pleine de grâce, le Seigneur est avec vous. Vous êtes bénie entre toutes les femmes, et Jésus, le fruit de vos entrailles, est béni.
1: Sainte Marie,
0: Je vous salue, Marie, pleine de grâce, le Seigneur est avec vous. Vous êtes bénie entre toutes les femmes, et Jésus, le fruit de vos entrailles, est béni. Je vous salue, Marie, pleine de grâce, le Seigneur est avec vous. Vous êtes bénie entre toutes les femmes, et Jésus, le fruit de vos entrailles, est béni. Je vous salue, Marie, pleine de grâce, le Seigneur est avec vous. Vous êtes bénie entre toutes les femmes, et Jésus, le fruit de vos entrailles, est béni. Je vous salue, Marie, pleine de grâce, le Seigneur est avec vous. Vous êtes bénie entre toutes les femmes, et Jésus, le fruit de vos entrailles, est béni.
1: Sainte Marie,
0: Je vous salue, Marie, pleine de grâce, le Seigneur est avec vous. Vous êtes bénie entre toutes les femmes, et Jésus, le fruit de vos entrailles, est béni. Je vous salue, Marie, pleine de grâce, le Seigneur est avec vous. Vous êtes bénie entre toutes les femmes, et Jésus, le fruit de vos entrailles, est béni. Je vous salue, Marie, pleine de grâce, le Seigneur est avec vous. Vous êtes bénie entre toutes les femmes, et Jésus, le fruit de vos entrailles, est béni.

0: Ô Marie conçue sans péché. Troisième mystère glorieux, la Pentecôte. Le Père vous donnera un autre paraclet pour qu'il soit avec vous à jamais. 10 jours après l'Ascension, l'Esprit Saint descend sous forme de langue de feu sur Marie et les apôtres. Avec Marie, trône de la sagesse, prions pour chacun de nous et pour notre monde. Notre Père, qui es aux cieux, que ton nom soit sanctifié, que ton règne vienne, que ta volonté soit faite sur la terre comme au ciel. Je vous salue, Marie, pleine de grâce, le Seigneur est avec vous. Vous êtes bénie entre toutes les femmes, et Jésus, le fruit de vos entrailles, est béni. Je vous salue, Marie, pleine de grâce, le Seigneur est avec vous. Vous êtes bénie entre toutes les femmes, et Jésus, le fruit de vos entrailles, est béni. Je vous salue, Marie, pleine de grâce, le Seigneur est avec vous. Vous êtes bénie entre toutes les femmes, et Jésus, le fruit de vos entrailles, est béni.
1: Sainte Marie,
0: je vous salue, Marie, pleine de grâce, le Seigneur est avec vous. Vous êtes bénie entre toutes les femmes, et Jésus, le fruit de vos entrailles, est béni. Je vous salue, Marie, pleine de grâce, le Seigneur est avec vous. Vous êtes bénie entre toutes les femmes, et Jésus, le fruit de vos entrailles, est béni.
1: Sainte Marie,
0: je vous salue, Marie, pleine de grâce, le Seigneur est avec vous. Vous êtes bénie entre toutes les femmes, et Jésus, le fruit de vos entrailles, est béni. Je vous salue, Marie, pleine de grâce, le Seigneur est avec vous. Vous êtes bénie entre toutes les femmes, et Jésus, le fruit de vos entrailles, est béni. Je vous salue, Marie, pleine de grâce, le Seigneur est avec vous. Vous êtes bénie entre toutes les femmes, et Jésus, le fruit de vos entrailles, est béni. Je vous salue, Marie, pleine de grâce, le Seigneur est avec vous. Vous êtes bénie entre toutes les femmes, et Jésus, le fruit de vos entrailles, est béni.
1: Sainte Marie,
0: je vous salue, Marie, pleine de grâce, le Seigneur est avec vous. Vous êtes bénie entre toutes les femmes, et Jésus, le fruit de vos entrailles, est béni.
1: Sainte Marie,

Quatrième mystère glorieux, l'Assomption de la Vierge Marie. Il apparut dans le ciel un grand signe, une femme revêtue du soleil, la lune sous ses pieds et une couronne de 12 étoiles sur sa tête. Nous sommes sûrs qu'au ciel, Marie brille d'un éclat incomparable, car elle est revêtue de la lumière de Dieu comme son Fils ressuscité. Avec Marie, porte du ciel, prions pour les défunts de nos familles. Notre Père, qui es aux cieux, que ton nom soit sanctifié, que ton règne vienne, que ta volonté soit faite sur la terre comme au ciel. Je vous salue, Marie, pleine de grâce. Le Seigneur est avec vous. Vous êtes bénie entre toutes les femmes, et Jésus, le fruit de vos entrailles, est béni. Je vous salue, Marie, pleine de grâce. Le Seigneur est avec vous. Vous êtes bénie entre toutes les femmes, et Jésus, le fruit de vos entrailles, est béni. Je vous salue, Marie, pleine de grâce. Le Seigneur est avec vous. Vous êtes bénie entre toutes les femmes, et Jésus, le fruit de vos entrailles, est béni. Je vous salue, Marie, pleine de grâce. Le Seigneur est avec vous. Vous êtes bénie entre toutes les femmes, et Jésus, le fruit de vos entrailles, est béni. Je vous salue, Marie, pleine de grâce. Le Seigneur est avec vous. Vous êtes bénie entre toutes les femmes, et Jésus, le fruit de vos entrailles, est béni. Je vous salue, Marie, pleine de grâce. Le Seigneur est avec vous. Vous êtes bénie entre toutes les femmes, et Jésus, le fruit de vos entrailles, est béni. Je vous salue, Marie, pleine de grâce. Le Seigneur est avec vous. Vous êtes bénie entre toutes les femmes, et Jésus, le fruit de vos entrailles, est béni. Je vous salue, Marie, pleine de grâce. Le Seigneur est avec vous. Vous êtes bénie entre toutes les femmes, et Jésus, le fruit de vos entrailles, est béni. Je vous salue, Marie, pleine de grâce. Le Seigneur est avec vous. Vous êtes bénie entre toutes les femmes, et Jésus, le fruit de vos entrailles, est béni. Je vous salue, Marie, pleine de grâce. Le Seigneur est avec vous. Vous êtes bénie entre toutes les femmes, et Jésus, le fruit de vos entrailles, est béni. Sainte Marie,

0: Ô Marie conçue sans péché. Cinquième mystère glorieux, le couronnement de la Vierge Marie. Un grand signe apparut dans le ciel, une femme vêtue de soleil. Jésus couronne sa mère. La Trinité accueille Marie, figure de l'humanité rachetée. Prions Marie, reine de la famille, pour que les familles de la terre soient des lieux d'amour et de pardon. Notre Père, qui es aux cieux, que ton nom soit sanctifié, que ton règne vienne, que ta volonté soit faite sur la terre comme au ciel. Je vous salue Marie, pleine de grâce, le Seigneur est avec vous. Vous êtes bénie entre toutes les femmes, et Jésus, le fruit de vos entrailles, est béni.
1: Sainte Marie, Mère de Dieu, priez pour nous pauvres pécheurs, maintenant et à l'heure de notre mort. Amen.
0: Je vous salue Marie, pleine de grâce, le Seigneur est avec vous. Vous êtes bénie entre toutes les femmes, et Jésus, le fruit de vos entrailles, est béni.
1: Sainte Marie,
0: je vous salue Marie, pleine de grâce, le Seigneur est avec vous. Vous êtes bénie entre toutes les femmes, et Jésus, le fruit de vos entrailles, est béni.
1: Sainte Marie, priez pour nous pauvres pécheurs, maintenant et à l'heure de notre mort. Amen.
0: Je vous salue Marie, pleine de grâce, le Seigneur est avec vous. Vous êtes bénie entre toutes les femmes, et Jésus, le fruit de vos entrailles, est béni. Je vous salue Marie, pleine de grâce, le Seigneur est avec vous. Vous êtes bénie entre toutes les femmes, et Jésus, le fruit de vos entrailles, est béni.
1: Sainte Marie, Mère de Dieu, priez pour nous pécheurs.
0: Je vous salue Marie, pleine de grâce, le Seigneur est avec vous. Vous êtes bénie entre toutes les femmes, et Jésus, le fruit de vos entrailles, est béni. Je vous salue Marie, pleine de grâce, le Seigneur est avec vous. Vous êtes bénie entre toutes les femmes, et Jésus, le fruit de vos entrailles, est béni.
1: Sainte Marie, Mère de Dieu, priez pour nous pauvres pécheurs, maintenant et à l'heure de notre mort.
0: Je vous salue Marie, pleine de grâce, le Seigneur est avec vous. Vous êtes bénie entre toutes les femmes, et Jésus, le fruit de vos entrailles, est béni. Je vous salue Marie, pleine de grâce, le Seigneur est avec vous. Vous êtes bénie entre toutes les femmes, et Jésus, le fruit de vos entrailles, est béni.
1: Sainte Marie, Mère de Dieu, priez pour nous pécheurs.
0: Je vous salue Marie, pleine de grâce, le Seigneur est avec vous. Vous êtes bénie entre toutes les femmes, et Jésus, le fruit de vos entrailles, est béni.
1: Sainte Marie,

0: Prions le Seigneur. Seigneur, par ta puissance et ta bonté, tu donnes à ton Église d'admirer dans la Vierge Marie le fruit le plus beau de la rédemption. Accorde à ton peuple, dans son pèlerinage sur terre, de garder les yeux fixés sur elle pour mieux suivre le Christ, de manière à parvenir comme elle à la plénitude de la gloire. Par Jésus-Christ, ton Fils, notre Seigneur, qui vit et règne avec toi dans l'unité du Saint-Esprit, Dieu pour les siècles des siècles. Le Seigneur soit avec vous.
1: Et avec votre esprit.
0: Et que Dieu Tout-Puissant vous bénisse, le Père, le Fils et le Saint-Esprit.
1: Amen.
0: Notre-Dame de Lourdes.
1: Priez pour nous.
0: Notre-Dame de Lourdes.
1: Priez pour nous.
0: Notre-Dame de Lourdes.
1: Priez pour nous.
0: Saint-Joseph.
1: Priez pour nous.
0: Sainte-Bernadette.
1: Priez pour nous.

0: Bonjour à tous et bienvenue sur RCF Vendée. Il est 16h en ce dimanche après-midi. Julie Rabier pour vous accompagner jusqu'à 18h et on va faire notre plein de jazz tout de suite avec Jean-Marie Bertolin.
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3: Bonjour à toutes, bonjour à tous. Merci à tous les auditeurs de RCF pour votre écoute fidèle de notre rendez-vous jazz. Pour le standard du jour, je vous propose un musicien que nous connaissons bien, à savoir Quincy Jones et son orchestre, dans un thème de variété datant des années 1960, A Test of Honey.

Quincy Jones et son orchestre, A Taste of Honey, un goût de miel, figurant sur son album Plays It Hits de 1963. En 1960, Bobby Scott compose tout d'abord la musique qui constitue le thème principal en trois parties de la pièce de théâtre A Taste of Honey de Shellac Delaney. La même année, le morceau interprété par son compositeur est publié sur Atlantic. Au cours de l'année 1962, Martin Denny ainsi que le Victor Feldman Quartet en enregistrent leur propre version et obtiennent chacun un succès modéré. Cependant, la version de Martin Denny lui vaut un Grammy Award pour le meilleur thème instrumental en 1963. Une autre version instrumentale connaît plus de succès en 1965 avec Herb Alpert and the Tijuana Brass. La pièce instrumentale atteint la 7e place du Billboard et l'ensemble reçoit 3 Grammy Awards, un pour le meilleur disque de l'année, un autre pour le meilleur arrangement musical et un troisième pour la meilleure prestation musicale, excluant le jazz. En 1962, Rick Marlowe ajoute des paroles à la musique de Bobby Scott et Lenny Welch enregistre la première version chantée de A Taste of Honey. La chanson aura également une traduction française sous le titre Un homme est venu, interprété par Nana Mouskouri. À noter qu'il existe plus de 250 versions de cette chanson, dont celle surprenante des Beatles, figurant sur leur album Please Please Me de 1963. À suivre un peu d'exotisme avec le groupe américain Pink Martini.

0: Pink Martini, Amado Mio, avec sa chanteuse Sheena Forbes, faisant partie de leur tout premier album Sympathique de 1997. Musique Alan Roberts, paroles Doris Fisher. Formé en 1994, Pink Martini est un groupe américain de 12 musiciens originaires de Portland, dans l'Oregon. Son style musical mêle des influences rétro, jazz, musique latine, lounge, classique, ainsi que des textes chantés en anglais, espagnol, français, italien, portugais, japonais, persan, et même en arabe et en hébreu. Composé de chansons originales et de reprises dans plusieurs langues, le répertoire du groupe est donc difficile à rattacher à un genre musical précis, car il s'affranchit des barrières entre les musiques. La presse l'a décrit comme un melting pot musical et un jukebox d'influences et de passions multiculturelles. Le pianiste et compositeur Thomas Lauderdale définit les musiciens comme des archéologues, toujours à la recherche de pépites cachées dans les enregistrements et musiques du passé. Ce mélange de modernité et d'ancien donne à leur mélodie un cachet technicolore.
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0: Le violon dans le jazz, c'est toujours intéressant à écouter. C'est le cas avec Ray Nance dans une version quelque peu modifiée du morceau de Duke Ellington, « Take the A-Train ».

Reynance Take the A Train, composition de Duke Ellington. Ce morceau a été remasterisé en 2012 et figure sur l'album Body and Soul. Originaire de Chicago, Reynance, 1913-1976, de son vrai nom Ray Willis Nance, c'est un multi-instrumentiste américain, trompettiste, violoniste, cornettiste, également chanteur de jazz et danseur. Il est surtout connu pour avoir joué un rôle clé dans le célèbre Duke Ellington Orchestra de 1940 à 1963. Il a participé à de nombreux solos, dont le classique Take the A-Train de 1941. Il a également dirigé son propre septuor en 1964 et un quatuor à partir de 1971. Dans sa jeunesse, Reynance étudie le piano et le violon. Il apprend la trompette en autodidacte et débute professionnellement dans les années 1930 comme trompettiste, violoniste, mais aussi chanteur et danseur de claquettes. Entre 1932 et 1937, il dirige sa propre petite formation. Il joue ensuite dans les orchestres de Earl Hines, 1937-1938, et Horace Anderson, 1939-1940. Reynance était le type même du jongleur, danseur d'exception et instrumentiste naturel, il était aussi convaincant au cornet qu'au violon, ou encore en tant que chanteur, délivrant les paroles des chansons qu'il interprétait avec une gouaille et un plaisir de dire incomparable. Tout à l'heure, nous avons évoqué le miel pour notre standard de jazz. Je vous propose de rester dans cette même thématique pour notre titre dans deux versions. Il s'agit là aussi d'un thème de variété du groupe suédois ABBA, avec tout d'abord une version instrumentale digne de l'ambiance des clubs de jazz.

0: l'ensemble Café Musique BGM Chanel Honey Honey de l'album Coffee Jazz de 2019. Honey Honey est une chanson du groupe de pop suédois ABBA, extraite de leur deuxième album studio Waterloo, sorti en mars 1974. Elle a été publiée en single la même année. C'était le deuxième single de l'album. Le premier, la chanson-titre Waterloo, venait tout juste de remporter le concours Eurovision de la chanson. Formé en 1970 à Stockholm, le groupe réunissait Agnetha Fältskog, Benny Andersson, Björn Ulvaeus et Annifrid Lyngstad. Icône des années disco, ABBA, dont le nom est formé des initiales des quatre membres, a vendu plus de 300 millions de disques dans le monde. En 1982, dans le final du clip de Under Attack, ils s'éloignent chacun dans une direction différente, et c'est précisément la fin d'ABBA. Si aujourd'hui Frida et Agnetha vivent retirés du showbiz, Benny et Björn composent toujours pour d'autres. Ils ont aussi été bien impliqués dans les comédies musicales tirées de leurs chansons, Abba Cadabra, Chess et Mamma Mia. Les films utilisant leur musique, Priscilla, Folle du désert, Muriel et plus récemment Mamma Mia, sont légion. La légende continue.
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0: Au tour maintenant du groupe vocal Cotton Club Singers de s'emparer de cette chanson.

The Cotton Club Singers en live, Honey Honey, que l'on retrouve dans l'album Abba Jazz Volume 2 de 2005. Ce groupe est composé de deux voix féminines et deux voix masculines. Est-il bon de le rappeler, le Cotton Club est un club de jazz dancing, salle de spectacle datant de 1923, située dans le quartier new-yorkais de Harlem à Manhattan. Il est l'un des lieux historiques et emblématiques de l'histoire du jazz, fermé et rouvert à diverses adresses new-yorkaises. Le champion du monde de poids lourd de boxe américain Jack Johnson ouvre le club de luxe initial à l'intersection de la 142e rue et de Lenox Avenue à Harlem. Honey Madden, figure de la mafia américaine de Manhattan de l'époque, reprend le club pendant sa période d'incarcération de 9 ans à la prison de Sing Sing de New York en renommant les lieux Cotton Club avec des danseuses et stripteaseuses et pour vendre de l'alcool de contrebande durant la prohibition entre 1920 et 1933. Le Cotton Club est devenu célèbre à l'échelle nationale américaine lorsque la radio Columbia Broadcasting System, CBS, a diffusé des spectacles du club en direct sur son réseau de radio. Maintenant, un monument du jazz suit avec John Coltrane.

John Coltrane, Equinox, faisant partie de son album Coltrane's Sound de 1960. Ce morceau est désormais un standard de jazz blues modal, composé et enregistré en 1960 par le saxophoniste américain John Coltrane, 1926-1967, et publié sur son album Coltrane's Sound de 1964 chez Atlantic Records, comme je vous l'ai dit précédemment. Ce blues swing lent fait partie des compositions de jazz mystique les plus célèbres de la période de recherche de spiritualité de John Coltrane. Elle reprend quelques accords de base de la composition emblématique So What de l'album de légende Kind of Blue de Miles Davis de 1959 avec John Coltrane au saxophone. Elle a été baptisée Equinox par sa première épouse, Naïma, mariage en 1955, en hommage au jour de sa naissance, un des deux jours de l'année de changement de solstice et de saison de printemps et d'automne, où la durée du jour est égale à celle de la nuit. John Coltrane est né le 23 septembre 1926, un jour avant l'équinoxe d'automne officiel de cette année. Ce morceau a été enregistré en 1960 avec son album Coltrane Sound au studio Atlantic de New York, en même temps que ses albums Coltrane Plays the Blues, 1960, et My Favorite Things, 1961. John Coltrane joue cette composition dans de nombreux concerts, entre autres avec Miles Davis au Monterey Jazz Festival de 1960 en Californie, avant que son album ne soit publié que tardivement, en 1964, à la suite du changement de son label Atlantic Records vers Impulse. Nous allons terminer ce programme musical avec le talentueux guitariste de jazz américain Joe Pass, 1929-1994, dans son titre « All the Things You Are », extrait de son album de 1982, « Virtuoso ». Nous nous quittons donc pour aujourd'hui, en souhaitant vous retrouver une prochaine semaine, toujours sur l'antenne de RCF. À toutes et à tous, je vous dis à bientôt.

0: Et c'est ainsi que se referme cette sélection de jazz du dimanche avec Jean-Marie Berthelin. Il est 16h30, on accueille Catherine Blanc-L'Oeil pour Enquête d'Histoire.
1: Chers auditeurs de RCF Vendée, bonjour. Nous recevons aujourd'hui, dans le cadre de notre émission Enquête d'Histoire, Pierre Le Gall. Il vient nous présenter un recueil de textes, un ouvrage collectif, paru sous le titre « Les diocésaines 1924-2024, 100 ans d'administration des biens d'Église dans le siècle ». Pierre Le Gall, bonjour.
2: Bonjour.
1: Alors, vous êtes Vendéen, issu d'un milieu médical ? Juriste et historien de formation, vous êtes professeur émérite d'histoire du droit à la faculté de droit de Nantes, dont vous avez été le doyen, ainsi qu'administrateur de plusieurs unités de formation et de recherche, la faculté de sociologie et des langues, l'IPAG. Vous faites partie des membres de la Société d'histoire du droit. Alors, du côté de la Vendée, dès la création du Centre Vendéen de Recherche Historique, vous en êtes un soutien convaincu, jusqu'à en devenir le directeur de 2014 à 2017. Vous êtes également membre de son conseil scientifique et par ailleurs un auteur régulier de la revue annuelle Recherche Vendéenne, coéditée avec la Société d'émulation de la Vendée jusqu'à ces dernières années. Alors, on ne saurait oublier vos activités comme secrétaire général du bureau de la Fondation Les Arts Florissants William Christie, après en avoir été le président de 2018 à 2024. Vos travaux de recherche, alors, ils portent sur l'histoire de l'Église et les relations entre l'Église et l'État, ce qui sera l'objet de notre conversation de ce jour. Et puis, parallèlement, vous avez travaillé, vous travaillez d'ailleurs, sur l'histoire rurale et forestière et de l'environnement. Peut-on dire que vous préparez un ouvrage sur le sujet à paraître au CVRH ?
2: Oui, en effet. Ce sera forêt et forestier en Bas-Poitou au fin 17e et tout le 18e, c'est-à-dire l'application de l'ordonnance de 1669, le grand code forestier de Colbert, applicable à notre secteur.
1: Voilà, donc la Vendée est bien sûr au cœur de toutes vos observations. Rappelons enfin que vous avez publié en 2021 au CVRH un ouvrage en collaboration avec Anne Billy et Philippe Pro intitulé « L'enseignement catholique en Vendée 1880-2000, une institution diocésaine », un livre toujours disponible, et que vous avez rédigé, entre autres, la présentation du livre « Les criminels de petit état » de Jacques Chauvet. Revenons donc au livre du jour, « Les diocésaines 1924-2024, 100 ans d'administration des biens d'Église dans le siècle ». Alors, Pierre Le Gall, pourquoi vous êtes-vous penché sur ce sujet ? Y avait-il une actualité ?
2: Alors, il y avait une double actualité. La première, c'est 1924. C'est la période où les relations Église-État entre France et Rome, entre Paris et Rome, se tissent à nouveau et va être mise en place un dispositif qui attendait depuis 1905-1906, c'est-à-dire comment gérer les biens des paroisses et des diocèses. N'oublions pas qu'une paroisse et un diocèse sont des réalités canoniques, mais non pas civiles, et donc il fallait qu'à côté, il y ait un dispositif de gestion des biens et des personnes.
1: Alors, donc, est-ce qu'on peut faire un flashback pour bien parler bien français, et revenir à la Révolution et qu'est-ce qui s'est passé dans tout ce 19e siècle pour en arriver à la loi de 1905 et 1924 ensuite.
2: Alors on va faire ça à grandes enjambées. En 1790 est intervenu un texte, la Constitution civile du clergé, qui a été le grand désaccord autour de la Révolution, et on en connaît la suite et la proscription, et c'est Bonaparte qui a décidé de régler cette question-là. Pour terminer la Révolution, il lui faut régler le problème religieux. Et donc, il a, contre l'avis de ses propres amis, conclu avec le pape un concordat, un accord qui partageait parfaitement les liens entre ce que devait faire l'État et les prérogatives de l'Église, complété par un dispositif, cette fois administratif, qu'on appelle les articles canoniques, les articles organiques. Voilà. Tout

0: distinction entre le domaine laïque, le domaine de l'État, et le domaine cultuel qui appartient librement au culte, que ce soit le culte israélite, les cultes protestants et le culte catholique.
1: Alors la loi 1905, elle est restée dans la mémoire collective, on en entend parler régulièrement. Alors pour en revenir donc à votre ouvrage, il est divisé en trois parties. Donc il y a, vous êtes 7 intervenants dans cet ouvrage. Cette première partie, alors vous êtes parti des événements émanant de l'État. Vous rappelez d'abord comment Paris et Rome, dans un contexte politique complexe, avec des tensions régulièrement, ont réussi à trouver finalement cet accord de 1924. Alors les trois premiers textes sont rédigés par Olivier Boudon, Martin Dumont et Brigitte Badevant. Que peut-on dire sur cette première partie ?
0: Alors, il était indispensable pour aborder la naissance des diocésaines, cet accord qui est intervenu en 1924, il était indispensable de regarder de près les relations entre l'État en France et Rome. C'est ainsi que Jacques-Olivier Boudon, qui est un spécialiste patenté des relations Église-État et de l'histoire de l'Église, a regardé comment on est passé de la fin de ces fabriques, c'est-à-dire ces organisations qui géraient les biens, à la création des diocésaines. Et Dieu sait s'il y a eu des étapes délicates entre 1906 et 1924, parce que on se rend compte qu'il y a un certain nombre d'évêques qui, en France, dont le nôtre, Monseigneur Cato, souhaiterait trouver des accommodements. Mais Rome n'accepte pas, donc il y a finalement une tolérance. C'est une tolérance administrative qui a été mise en place, une tolérance qui permet ainsi au clergé d'utiliser les églises paroissiales, tolérance qui permet également d'exercer le culte sans demander une autorisation particulière. Et on a fonctionné comme cela de brique et de broc jusqu'en 1924. La guerre est arrivée. Et évidemment, l'esprit d'après-guerre n'avait plus rien à voir, de ce point de vue-là, avec ce qu'il y avait précédemment.
1: On passe à une génération nouvelle.
0: Oui, on passe non seulement à une génération nouvelle, mais surtout une génération qui ne voulait plus entendre parler de ces querelles. Toutes ces questions-là, c'était réglé dans les tranchées, il faut bien le dire, où tout le monde s'était retrouvé. Voilà, donc Jacques-Olivier Boudon va présenter évidemment les différentes étapes. Et puis Martin Dumont, très habilement, va lui partir d'un fait, une réception à l'Élysée. Et ce n'est pas n'importe quelle réception. Figurez-vous que le nonce apostolique, l'ambassadeur de Rome près le l'État en France, l'ambassadeur, qui était un évêque, devient cardinal. Il faut lui remettre le chapeau de cardinal. Et alors là, c'est extraordinaire. Car le nonce Ceretti avait fait un travail extraordinaire de lien entre l'État et Rome. Et donc, on voit que, avec des tas de précautions, les membres de la société laïque, les présidents de la République, les anciens présidents, les présidents du Conseil, sont tous à l'Élysée, là, pour lui remettre son chapeau de cardinal.
1: Tout le monde veut en être, quelle que soit sa couleur politique.
0: Oui, parce que tout le monde a bien compris le rôle essentiel qui a été joué par le nonce Ceretti et qui a abouti justement à ces fameux accords de 1924.
1: Accord dit Poincaré-Ceretti, justement.
0: Alors, c'est les Poincaré-Ceretti. Alors, on peut dire un mot de ces accords. Eh bien, c'est une chose merveilleuse pour un juriste, car on ne respecte pas les formes. C'est un échange de lettres. La France dit, écoutez, voilà les nouvelles associations que vous pouvez constituer, et elles sont finalement les filles des associations cultuelles que vous ne vouliez pas. Bon, ah, puis de l'autre côté, mais finalement ça nous va très bien, puisqu'elles sont dirigées par l'évêque qui les préside. Échange de lettres. Les juristes se sont battus, ensuite ont dépensé des flots d'encre pour en déterminer la nature. Peu importe, ça a fonctionné et merveilleusement fonctionné. Et puis, pour terminer, Brigitte Badevant-Godemet,

0: se poser la question de savoir si on était toujours dans un fonctionnement gallican ou pas. C'est une pratique très particulière des relations Église-État en France. Et elle montre bien qu'il y a le gallicanisme se tasse quelque peu pour renaître un petit peu plus tard. C'est un très très très bon article de cette grande spécialiste qu'est Brigitte Badevant-Godemet.
1: Alors nous arrivons dans cette deuxième partie avec votre article et celui de Matteo Houssin-Monello sur les répercussions. Qu'est-ce qu'on peut en dire de des répercussions de ces accords sur le diocèse, par exemple, pour prendre un exemple, le diocèse de Luçon?
0: Alors, ce que nous souhaitions dans ce travail, c'était de partir, vous l'avez bien vu, de Paris ou de Rome, hein, pour avoir les grandes catégories générales, puis avoir évidemment les règles forces du dossier. Mais ce qui nous intéressait aussi, c'est d'avoir un point d'observation. Et le point d'observation choisi a été le diocèse de Luçon, parce que c'est un diocèse très dynamique et un diocèse qui, à cette époque-là, n'a connu que deux évêques. Le premier, Mgr Cato, qui a été évêque de 1877 à 1915, un très grand épiscopat, un homme sage, un homme qui n'était pas un juriste, mais qui aurait mérité de l'être. En revanche, il devait être un excellent canoniste. Et ce qu'il a fait à chaque fois, c'est utiliser les textes en cours, sans jamais s'affronter directement à l'État, mais habilement. Et c'est ainsi que la politique, d'abord à partir de 1905, s'est mise en place, et à partir de 1924, son successeur a pu mettre en place, Mgr Garnier I, a pu mettre en place la politique diocésaine. Donc, et la création de l'association diocésaine dans ce diocèse date de 1926. Donc, ce qui était très intéressant, c'est de regarder les pas, comment les choses ont fonctionné. Et c'est Matteo Houssin-Monello, que j'ai le grand plaisir à présenter, c'est un jeune historien prometteur.
1: Qui prépare d'ailleurs un ouvrage au Centre Vendéen de Recherche Historique sur...
0: François de Lépinay.
1: Voilà.
0: Ah, oui, oui, oui. Très, très bon ouvrage qui se prépare. J'ai eu l'occasion de le retravailler avec lui. Et il est en train d'inscrire une thèse, alors ça c'est tout à fait remarquable, sur le diocèse de Luçon entre 1960-1980. Une période particulièrement sensible de l'histoire et de la Vendée et du diocèse. Tout ceci est très prometteur. Merci au Centre Vendéen de l'avoir accueilli. Et puis, à mon tour, si vous voulez, j'ai regardé comment tout ce qui a été mis en place à partir de 1924 a été reconsidéré à partir de 1967. C'est-à-dire lorsque diocèse est entré, avec Mgr Paty, entré dans l'application de Vatican II. Et là, on voit bien que si le diocèse faisait confiance à l'État, autant vous dire que tout ce qui était d'ordre matériel était particulièrement entortillé, c'était très honnête, mais parfaitement entortillé pour que personne ne vienne à nouveau récupérer ou confisquer les biens. Et c'est l'occasion de rendre hommage à plusieurs prêtres, et notamment je pense à Marcel Auguin, que un certain nombre, vous avez pu le rencontrer à l'époque, le connaître. Marcel Auguin a été pendant plus de 30 ans l'économe diocésain, et c'est lui qui est passé finalement de la boîte à chaussures à la comptabilité sur ordinateur, avec un énorme travail réalisé avec l'ensemble des prêtres de ce diocèse, notamment des curés de paroisse. Voilà. Donc l'idée était de montrer comment cette rationalisation finalement et l'utilisation ordinaire des biens avec les catégories ordinaires des biens a pris évidemment beaucoup de temps parce que jusque dans les années 60, il y avait une certaine défiance, confiance bien sûr, mais qui n'était pas éloignée d'une certaine défiance par rapport à ce que l'État aurait été capable de faire. Pas oublier les discussions autour des années 45-46, lors de la constitution de la 4e République, et il ne faut pas oublier les discussions autour de l'enseignement, on en parlait tout à l'heure, entre 1944 et 1950, qui se termine par la grève de l'impôt. Donc le diocèse était prudent.
1: Est-ce qu'on a des histoires, j'allais dire des exemples un peu concrets qu'on pourrait tirer de ce diocèse de Luçon par rapport à ces accords qui finalement fonctionnent assez bien?
0: Sur la période
1: dont on vient de parler.
0: Dont on vient de parler. Oui, oh ben, si vous voulez, ce sont des choses qui sont relativement simples. Ce ne sont pas des choses qui se voient, si vous voulez. Un exemple. En 1944, le diocèse, Mgr Douillard et Mgr Cazot, décident d'acheter la Tourtelière. Cette propriété pour y installer l'école normale de l'enseignement privé catholique. Bon, on achète un château, une petite ferme, des terres, une chose assez classique. Qui achète ? Ben, normalement, c'est l'association diocésaine. Eh bien, regardez l'acte d'acquisition dans l'ouvrage sur la Tourtelière. Regardez l'acte d'acquisition. C'est tout un ensemble de prêtres choisis dans la Vendée et qui deviennent propriétaires dans une sorte d'indivision invraisemblable, en se disant comme ça, si tout d'un coup l'État veut récupérer le bien, il ne pourra pas, puisqu'il s'agit de personnes privées. Alors après, vous imaginez tout le travail qu'il a fallu faire, je parle de la Tourtelière, mais je pourrais parler de je ne sais combien d'acquisitions ainsi, il a fallu remettre les choses en place, et heureusement, le diocèse a été aidé, par des spécialistes qui bénévolement ont permis justement à ce que tout revienne dans une pratique ordinaire du droit. Et je n'oublie pas le juriste qui était Monsieur Leroy, qui est pendant plus de 30 ans à l'évêché, a passé son temps, ou une bonne partie de son temps, à effectuer ce type de travail.
1: Très bien. Et donc, nous en arrivons à ces lois, à cette loi dite séparatisme de 2020, de 2021, 20, pardon.
0: 21, ouais.
1: Voilà. Donc, quelles sont les évolutions? Pourquoi a-t-on voulu remettre cette, voulu retravailler autour de cette loi?
0: Alors, la loi de 2021 change énormément les choses. On en a parlé à l'époque, hein, et ça, elle a eu quelques remous. Il y a eu, en plus des discussions, non seulement à la conférence des évêques de France, qu'elle prenait de biais, il y a eu des discussions devant le Conseil d'État, devant le Conseil constitutionnel, avec des procédures rares en la matière. Pourquoi ? Parce que cette loi de 2021 revient sur la loi de 1905. Il faut se rappeler les grands principes. La loi de 1905, contrairement à ce qu'on peut imaginer quand on voit les questions d'inventaire et toutes ces bagarres, la loi de 1905 est une loi de liberté. C'est une loi de liberté qui est proche de la loi de 1901 sur les associations, de 1884 sur la presse, même chose concernant les textes sur l'adhésion syndicale. Ce sont les grandes lois de liberté publique de la Troisième République. C'est une loi qui permet au culte de s'installer, de se développer avec une liberté de conscience, une liberté de réunion, tout ceci est extrêmement important, donc liberté individuelle, liberté collective, et liberté derrière, il y a la liberté d'association qui est tout proche. Bon. La loi de 2020, donc tout ça a fonctionné de manière tout à fait correcte. D'ailleurs, il y a le directeur des affaires économiques du diocèse de Nantes, Nicolas Perrancio, qui est intervenu dans l'ouvrage, témoigne du fonctionnement d'une autre association diocésaine que celle de Luçon, à savoir celle de Nantes avec organisation différente,
1: dans une grande
0: parce
1: ville,
0: que plus
1: etc.
0: urbaine, avec bon, très bien. Et elle dit, ben là, tout ça marchait quand même très très bien. Il y avait quelques améliorations possibles, mais
1: à la marge.
0: À la marge, marginalement. En revanche, la loi de 2021 est une loi d'autorisation. C'est-à-dire que, désormais, tous les 5 ans, tous les cultes, et non pas uniquement les cultes reconnus, c'est-à-dire toujours les cultes israélites, les deux cultes
1: les
0: protestants et l'Église, c'est-à-dire des cultes qui étaient les héritiers du Concordat de 1802, tous les cultes doivent déposer un dossier auprès de la préfecture, de chaque préfecture, et ce dossier doit comporter les comptes, un certain, mais c'est un dossier administratif énorme. Le risque, c'est que l'on vous refuse le titre cultuel.
1: Tous les 5 ans.
0: Et donc, tous les 5 ans, ce qui est énorme, hein, tous les 5 ans, il faut recommencer. Il faut solliciter son titre cultuel. Et compte tenu du caractère illibéral de l'administration, on peut toujours craindre qu'il y ait ça et là des discussions. Et puis, n'oublions pas, au-delà des discussions, il peut y avoir du contentieux, direct ou indirect. Et nous avons eu la chance et le grand plaisir d'accueillir dans notre équipe le professeur Yves Gaudemet,
1: qui est de l'Institut.
0: Qui est membre, professeur à Paris 2, Panthéon-Assas, membre de l'Institut. Conseil habituel et habitué de la Conférence des évêques de France et bien entendu très proche du Conseil d'État. Il était au centre de toutes ces discussions et moi je vous invite à lire son travail qui explique très bien le passage de la loi de 1905, liberté, à la loi d'autorisation de 2021, avec les éléments positifs, car il peut y en avoir aujourd'hui, mais aussi les contraintes et les risques à terme. Les textes sont là, ils sont pour l'instant pas très appliqués, juste qu'il faut. Demain, je ne sais pas comment on appliquera les textes, en tout cas, les textes existent. Ce qui change énormément, et ça, les choses n'ont pas été de mon sens, ou à mon sens, suffisamment bien dite sur ce passage de la loi de liberté à une loi d'administration et de contrainte.
1: Eh bien, écoutez, Pierre Le Gall, merci d'être venu dans l'émission Enquête d'Histoire sur RCF Vendée. Je rappelle le titre de cet ouvrage collectif, disponible, alors je le précise, uniquement via la boutique du site internet du CVRH, dont je rappelle l'adresse www.histoire-vendée.com. Alors, les diocésaines, 1924-2024, 100 ans d'administration des biens d'église dans le siècle, un recueil d'un peu plus d'une centaine de pages, bien utile pour qui voudrait se pencher sur ces questions. Merci beaucoup.
0: Merci à vous.
2: 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Merci Catherine Blanc-L'Œil pour cette belle émission. Continuez à parler patrimoine dans quelques instants avec le best-of des Midi de Julie. C'est juste après The Corrs et No Frontiers.

0: Dans les midis de Julie sur RCF en Pays de la Loire, on retrouve aujourd'hui le père Kevin Emmanuel Labbé. Bonjour mon père.
1: Bonjour Julie.
0: Et aujourd'hui, on va découvrir avec vous une figure spirituelle de la région et un homme qui a notamment marqué l'histoire d'Angers.
1: En effet, aujourd'hui, nous allons parler de l'évêque d'Angers, alors pas l'actuel bien sûr, mais Monseigneur Henri-Alexandre Chapouly. Il relie en fait plusieurs grandes époques de l'histoire du XXe siècle, c'est une figure extraordinaire. Il relie la Seconde Guerre mondiale, la reconstruction de l'Église de France et les débuts de la décolonisation. Il naît en 1900 et sa vocation sacerdotale mûrit dans un monde bouleversé par la Première Guerre mondiale. Ordonné prêtre pour le diocèse de Paris le 29 juin 1931, il apparaît très rapidement comme un prêtre brillant et cultivé. Il poursuit des études supérieures, obtient un doctorat en droit canonique en 1934 et quelques années plus tard, il soutient également un doctorat en lettres consacré aux origines des missions catholiques en Indochine au XVIIe siècle. Rien que ça. D'ailleurs, le titre de sa thèse est révélateur, c'est « Aux origines d'une église, Rome et les missions d'Indochine au XVIIe siècle ». Et dès ces années-là, une orientation profonde de sa vie apparaît. La passion missionnaire.
0: Comment évolue-t-il ensuite ?
1: En 1936, il devient directeur de l'œuvre pontificale de la propagation de la foi pour la section de Paris. C'est aujourd'hui le dicastère pour la nouvelle évangélisation. Et l'année suivante, il est nommé à la tête de l'Union missionnaire du clergé. Ce sont des institutions importantes qui soutiennent les missions catholiques dans le monde entier. On va voir que c'est pour ça qu'il y est particulièrement sensible. Son travail est tellement bon qu'il est remarqué à Rome. Il est nommé prélat de sa sainteté et protonotaire apostolique. Alors si vous ne connaissez pas les noms, c'est tout simplement les Monsignori, habillés en soutane filetée violet, qui se baladent dans les rues. Il n'y en a plus tellement.
0: Et c'est là que l'histoire s'accélère.
1: En juin 1940, la France s'effondre face à l'armée allemande. Le gouvernement se replie à Vichy et dans ce contexte dramatique, Monseigneur Chapouly est attaché à la personne du nonce apostolique en France, Valerio Valeri. Il l'accompagne donc à Vichy et représente l'Assemblée des cardinaux et des archevêques de France auprès de la nonciature, ce qui fera parfois un petit peu douter de sa résistance. Il se trouve donc au cœur d'une période extrêmement délicate pour l'Église de France. Après la guerre, il devient directeur du secrétariat de l'épiscopat français de 45 à 50. Il participe ainsi à l'organisation de la vie de l'Église dans la France de l'après-guerre et Dieu sait qu'il y avait des choses à reconstruire.
0: Et c'est ainsi que le père Henri-Alexandre Chapouly devient ensuite évêque d'Angers.
1: En 1950, en effet, le pape Pie XII le nomme évêque d'Angers. Il est consacré évêque le 11 juin 1950 par le cardinal Felletin. À Angers, Monseigneur Chapouly se révèle un évêque profondément engagé dans les questions sociales. Il est marqué par l'esprit de l'action catholique, très présent dans l'Église française de l'époque. Pour lui, la foi chrétienne ne peut pas être séparée des réalités concrètes de la société. Il le dit lui-même dans une phrase restée célèbre, je cite, « C'est un non-sens de séparer la conscience religieuse de la conscience sociale, économique et politique. » Fin de citation. Dans un diocèse souvent considéré comme traditionnel, il encourage alors fortement l'action catholique ouvrière et soutient les organisations syndicales. Il souhaite sincèrement que l'Église participe aux grandes questions sociales de ce temps. En 1951, il nomme comme vicaire général un jeune prêtre promis à un grand avenir, Guy-Marie Riobé, qui deviendra lui-même évêque d'Orléans.
0: Mais la dimension missionnaire de sa vie ne disparaît jamais.
1: En effet, la dimension missionnaire de sa vie ne disparaît jamais. Il effectue plusieurs voyages en Afrique, notamment à Abidjan, dans une période où les territoires africains se dirigent vers l'indépendance. Ayant déjà visité l'Afrique lorsqu'il dirigeait les œuvres missionnaires, il s'intéresse vivement au destin des peuples colonisés. Sa vie va pourtant connaître une fin tragique. Lors d'un séjour à Abidjan, il meurt accidentellement à la gare. Alors qu'il monte dans un wagon, il est percuté par un chariot et écrasé par une locomotive. La nouvelle provoque une vive émotion dans le diocèse d'Angers. Ses obsèques solennelles sont célébrées en présence de nombreuses personnalités, dont Edmond Michelet, alors garde des Sceaux. Sa vie se résume à plusieurs grands mouvements catholiques du XXe siècle, nous le disions. C'était un évêque intellectuel, missionnaire et social, qui aura essayé de faire dialoguer la foi chrétienne avec les grands défis de son époque.
0: Monseigneur Henri-Alexandre Chapouly, merci de nous avoir raconté sa vie. Il a donc été évêque d'Angers, une figure spirituelle présentée dans les Midis du Lit par le père Kevin Emmanuel Labbé. On vous retrouvera très bientôt sur RCF.

0: C'est Midi de Julie aujourd'hui en compagnie d'Elisabeth Véry. Bonjour Elisabeth.
1: Bonjour.
0: Vous venez nous parler du patrimoine de l'Anjou et aujourd'hui direction l'abbaye de Bellefontaine. Pourquoi vous avez choisi ce sujet aujourd'hui ?
1: Alors, parce que d'abord il faut sortir d'Angers, donc il faut aller partout dans le département et dans l'Anjou qui est tellement riche. Hein. Et là, je vais me diriger vers le sud, hein, vers la région de Beaupreau je vais aller vers un grand nom de l'Anjou qui est l'abbaye de Bellefontaine. Bellefontaine, c'est une abbaye qui s'est édifiée au plus haut Moyen-Âge, où des bénédictins se sont installés dans ce vallon qui est absolument charmant, où il y a une rivière, où il y a eu une chapelle, il y a une source également. Et donc dans ce lieu, l'abbaye a vécu pendant un grand nombre de siècles jusqu'à ce que la Révolution la balaye complètement, parce que vous savez que cette région de Beaupreau et de l'Anjou, des Mauges, a été traversée par la guerre civile à la fin de la Révolution. Et l'abbaye de Bellefontaine n'a pas survécu. Elle était absolument rayée de la carte, ruinée à la fin de la Révolution. Ce que je vais vous raconter, c'est sa renaissance. C'est pas l'histoire du Moyen-Âge à Bellefontaine. C'est sa renaissance. Il se trouve que l'histoire de l'abbaye de Bellefontaine a croisé, à la fin de la Révolution, une aventure qui était déjà en cours. En 1791, Don Augustin de Lestrange, maître des novices de la Grande Trappe, partit avec 24 religieux en fuyant la Révolution. Ils se réfugièrent en Suisse, en Autriche, en Pologne, en Russie même, et finirent par s'embarquer pour les États-Unis. En décembre 1814, donc bien après la Révolution, à la fin de l'Empire, ce même Don Augustin débarque à La Rochelle avec quelques compagnons. Et il se dit, mais où est-ce que je vais aller pour refonder le charisme trappiste en France ? Et à ce moment-là, en Anjou, il entend l'appel de Monsieur Loire Montgazon, fondateur aussi hein, du fameux collège Montgazon, et qui lui dit « Il y a l'abbaye de Bellefontaine, elle est entièrement ruinée, mais je pense qu'il y a dans ce territoire angevin qui a tellement souffert de la guerre civile, le moyen de refonder une obédience religieuse. » Alors, Don Augustin de Lestrange achète une maison voisine de l'abbaye, qui est encore en place, qui est actuellement l'hôtellerie, répare la chapelle de pèlerinage qui se trouve encore sur place, et aussitôt, les pèlerinages reprennent. Et en 1817, grâce à un prêt d'un monsieur de Saint-Pierre-Molimard, monsieur Tristan Martin, Don Urbain, qui est le second Lestrange, rachète l'abbaye pour 27 000 francs. Voilà comment s'est fait la renaissance de l'abbaye. Alors, il n'y avait plus grand-chose hein, pour habiter. Ils étaient tous très pauvres malgré cette donation. Et ils ont peu à peu commencé à reconstruire leur abbaye. Malheureusement, ils n'ont pas conservé les restes de la grande abbatiale du XIIe siècle qui était très réputée, tout simplement parce qu'ils n'en avaient pas les moyens. Et là est intervenue une personnalité qui allait donner une qualité particulière aux constructions, dont Michel Leport. En 1828, la visite canonique de l'abbé de Melleret, qui est voisine, trouve la communauté en excellent état. Mais malheureusement, dont Michel Leport meurt brutalement à 37 ans.
0: Et quel a été l'impact sur la renaissance de cette abbaye ?
1: Eh bien, on aurait pu penser qu'après la mort de Don Michel Leport, qui portait cette fondation et qui lui a permis de se réinstaller, il y aurait en quelque sorte un creux, hein, qu'ils auraient du mal à se relancer. Eh bien non, non. C'est à ce moment-là son successeur, Don Fulgence, qui prend les rênes de l'abbaye. Il était lui-même entré à Bellefontaine dans sa jeunesse en 1823. Et on l'a accusé d'être légitimiste. Donc, sous Louis-Philippe, il a été poursuivi. Il a été accusé aussi d'avoir soutenu la tentative de la duchesse de Berry. C'était un abbé qui était quand même un peu politique. Malgré tout, c'est lui qui reconstruit la chapelle du pèlerinage, qui s'appelle Notre-Dame de Bon Secours, qui cède les landes de Bégrolle, qui était la propriété de l'abbaye, à la commune en 1840, et qui, de ce fait, obtient de l'argent pour élever encore un peu plus l'abbaye en importance et en notoriété. Il est habile administrateur. Il arrive à étendre la réputation de l'abbaye et il va rester abbé jusqu'en 1868, c'est-à-dire jusqu'à la fin du Second Empire. Ses deux successeurs, ses deux abbés, dont Michel Le Port, puis dont Fulgence, qui permettent à l'abbaye d'être une véritable notoriété dans les congrégations angevines au XIXe siècle.
0: L'abbaye de Bellefontaine, qui a donc une riche histoire et qui d'ailleurs est en transition, Elisabeth.
1: Oui, si j'ai voulu parler de Bellefontaine, et j'en reparlerai encore certainement, parce que son histoire est tout à fait passionnante, c'est parce que aujourd'hui, les successeurs de ces grands refondateurs passent la main. Ils ne sont plus que une petite dizaine, à peine, je crois, d'ailleurs. Ils sont âgés. Et donc, ce sont les moines de l'abbaye du Barou qui vont venir s'installer à Bellefontaine et prendre en quelque sorte le relais pour que continue à vivre cette grande fondation du sud de l'Anjou.
0: Merci Elisabeth. Donc l'abbaye de Bellefontaine, c'est ce qu'on a découvert aujourd'hui, une partie de son histoire. On vous retrouvera très bientôt sur RCF en Pays de la Loire.

0: Jesus Called My Name, c'était Zanti sur RCF Vendée ce soir. Il est 17h17 et on va prendre notre leçon de parlange.
1: Bonjour, bonjour chères auditrices et chers auditeurs de RCF. Bienvenue à notre émission de parlange. Aujourd'hui, je suis avec mes deux compagnons, Michel et Didier. Bonjour messieurs.
2: Bonjour Sophie.
1: Alors aujourd'hui, on va faire quelque chose de différent. On va écouter un poème, non, une chanson.
3: Un poème qui a été mis en musique et donc en chanson.
1: Donc un poème mis en musique qui nous donne une chanson.
3: Par Jacques Brault.
1: Par Jacques Brault et sa famille apparemment qui font la musique.
3: Il est accompagné d'un orchestre qui est composé en fait d'enfants. De ses enfants.
1: De sa famille, très bien. Donc c'est un poème qui date des années 70 et qui a été mis en musique en 1991.
3: Et qui a été enregistré, on va écouter l'enregistrement.
1: On va l'écouter, il s'appelle « Cœur embrasé » et ça donne quoi en parlant, les gars ?«
3: Cœur embrasé », « Cœur embrasé ».
1: Voilà, donc on va l'écouter puis après on traduira.
3: Voilà.
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0: Voilà.
1: Et le poème, il est de qui? Le poème, c'est de Jacques Brault ou il est de toi?
0: Non, de Olédma, oui.
1: Ah oui,
0: Olédma, que vous avez écrit à ce moment.
1: Lui, il l'a mis en musique.
0: Et lui, il l'a mis en musique, oui. Mmh. Et puis, il l'a chanté et accompagné à la guitare, notamment.
1: Hein. Oui.
0: Voilà. Vous avez tout compris, Sophie?
2: Eh bien, j'ai l'impression que ça parle d'amour au départ, en tout cas.
0: Oui, ah ben c'est l'essentiel.
2: Voilà, donc j'ai trouvé ça très doux.
1: C'est poétique.
2: C'est poétique. C'est poétique.
0: Alors que sonnera Méné, alors que sonnera minuit, et puis que la lune sera haute, et que la lune sera haute, que vais-je au mi-temps de mon somme, que vais-je à l'ure, celle qui aime. 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Vélira dans une robe blanche, elle viendra dans une robe blanche, il me jetterai au bas d'au lait, je me jetterai au bas du lit, un pays de genouil, un pied de genou.
1: Un
0: genou en terre, oui. Les dents croisées, comme pour celle qui comprit à Lourdes. Je lui dirai toute mon amitié, tout mon amour. Comment mon cœur flambe pour l'ail. Comment la nuit je ne songe qu'en elle. Comment le jour je m'ennuie d'elle.
2: Oh, c'est beau.
0: Que fiambe mon cher comme fiambe la baille. Que flambe mon cœur comme flambe. La baille, c'est le chaume.
2: Ah.
0: Le chaume qu'on...
2: Ah oui, ça brûle bien.
0: Où on mettait le feu. Oui. Ça se fait encore.
1: Oh, c'est interdit, mais...
0: Ça se fait encore.
1: Ça se fait encore.
0: Ah. On labourait autour du champ, d'ailleurs, pour éviter...
1: Pour éviter que ça se propage.
0: Ça propage dans les buissons. Mmh. Ah. Quand le mouettait, il ne le fut. Que nos crunaires... Chez l'image de la bouaille qui brûle, se trouve déjà chez des poètes latins.
2: Mmh.
0: Hein voilà. Que fiambe mon cher, que fiambe la bouaille, quand le mouettait, il ne le fut. Donc, que nos crunaires de la nénère, que du creux noir, du trou noir de la nuit noire, je songe en elle comme à mon étoile. Que tous les jours que le soleil luise et que tous les jours où le soleil luit, je ferme les yeux pour mieux la voir, pour voir en moi la robe blanche, le ruban bleu de celle que j'aime. Nous monterons sur un cheval blanc, nous irons, Avour qu'on nous dira où bon nous semblera, pour les coutiables dans les bas, par les coteaux ou les bas, les vallées, hein, sur les beaux prés au clair de lune. Pour les cheminées et puis les chaîtres, pour les chemins, les petits chemins, les chaîtres, c'est les passages autour du champ. Hein,
1: les chaîtres
0: aussi. Oui. Pour subarrer par-dessus les barrières et les échaliers, nous éjamberons les pas, c'est les passages dans les buissons et les buissons,
1: oui.
0: Sans avoir peur de ces grossignailles, de ces gratiniers.
1: Ah, oui.
0: Nous
2: c'est
0: irons,
2: beau l'amour. Hein.
0: Nous irons ensemble auprès de la rivière qui toujours pleure pour les amoureux et les amoureuses désaccouplées.
1: Désunies, ça, c'est une belle image.
0: nous monterons sur un treille ventoux. Un treille, c'est une hauteur.
1: Oui.
0: Nous monterons sur une hauteur venteuse auprès du moulin aux ailes coupées. Et nous...
2: Donc là, on est en Vendée, là.
0: Hein, bah, oui, on voit bien. Mais tout du long, on est en Vendée.
2: Ouais.
0: Le paysage défile. Et nous nous dirons plus d'un secret. Et puis, sur, Si tu le veux, il te bisera et je t'embrasserai. On se levera un vent de galerne. Il se levera un vent du nord-ouest, le vent
1: galerne,
0: de galerne.
1: Oui. Hein,
0: nous garrochera, il nous projettera parmi les nuages, par-dessus les gîtes. Les gîtes, c'est
1: les gros taillis, ben c'est des taillis de rapport. Quoi.
0: Voilà.
1: C'est des châtaigniers. Quoi.
0: Par-dessus les bois taillis et les forêts. Par-dessus les chênes des buissons.
1: Oui.
0: Et comme suspendu aux étoiles, aux panguées d'aux étoiles, d'aux étels, nous regarderons là-bas la nuit si claire. Nous verrons peut-être de l'autre côté tous les pauvres mondes, de l'autre côté du monde.
1: Oui. Hein,
0: de l'autre côté de la nuit, là où il fait jour. Nous verrons peut-être de l'autre côté tous les pauvres gens qui ne dorment pas, eux. Nous verrons les flammes et le tonnerre et ceux qui, la nuit vernissant, rôde, pour mieux écraser et crapoutir le petit, pour mieux écraser le petit, nous verrons le loisir et la haine
1: et la peine.
0: La
1: peine.
0: La peine. Mmh. Et puis quand chanteront tantôt les jaos et quand chanteront tous les coqs, nous viendrons au bord d'une grande prairie et sur des feuilles et pareil
1: répandues.
0: Mmh. Bé, yin contre l'autre.
1: Nous allongerons.
0: Bien l'un contre l'autre, nous allongerons. Nous nous étendrons. Si les étels ou les ronces ont tout déchiré nos vêtements, sur nous, la blanche brume nous abritera, nous recouvrira mieux qu'une couverture. Tu me diras sans avoir peur, voilà ma main, que je prenne la tienne. Ensorceleuse, enjomineuse, l'année versera sur entoure nous la blanche brume. Enjomineuse, la nuit versera sur nous la blanche brume. Allez, Kierzy, à l'aube, que Torlandan chante.
1: Oui.
0: Chante des Torlans.
2: Oui. Hein, chante les oiseaux, hein.
0: Tous les oiseaux. Puis Derlingan, puis Carillon, toutes les cloches pour nous.
1: Ah oui.
0: Il se levera un beau soleil.
1: Ah oui.
0: Voilà.
2: Oh, c'est beau.
1: Beau.
2: Hein? Quel romantique, ce Michel.
0: Oui, ben, c'est aussi, en même temps, la volonté de faire un peu de littérature avec notre langue. Hein? De ne pas se contenter de raconter des contes ou de raconter des bonnes histoires comme on fait quelquefois à la cave, quoi.
1: Oui, bah hein, oui,
0: ou à la fin du banquet.
1: C'est pas le même, c'est un autre registre.
0: Bon, voilà. C'est cette prétention que j'ai eue, avec d'autres d'ailleurs, hein, d'élever un peu le débat, quoi.
2: Si c'est bien, en tout cas, ça marche, hein, c'est beau.
1: Oui.
2: C'est beau.
0: Et je trouve que Jacques Brault le chante avec une voix grave qui
2: oui,
0: s'y assez bien.
2: Oui, c'est mis en valeur, oui, tout à fait.
0: Qui s'y assez bien. Avec la musique en même temps.
2: C'est bien mis en valeur, en tout cas.
0: Voilà.
2: Eh bien, merci pour ce petit moment de paix. ce beau moment partagé. Merci. Et puis, on va se retrouver la semaine prochaine. Merci beaucoup, Michel. Merci, Didier. Et puis, à la semaine prochaine.
1: À bientôt.
0: À bientôt.
2: À bientôt. À bientôt.

chanson de Parlange pour aujourd'hui. Dans quelques instants, on va découvrir la Porte des Mondes, entreprendre en Pays de la Loire. C'est une entreprise du Maine-et-Loire qui vous propose des dîners immersifs. La promesse d'un voyage qui va vous dépayser à deux pas de chez vous. Vous restez bien avec nous. Un feuilleton au micro de Bastien Lallier après cette chanson de Téléphone. Ça, c'est vraiment toi.

0: Ça, c'est vraiment toi. On écoutait Téléphone sur RCF. On découvrons l'entreprise de la semaine dans notre feuilleton Entreprendre en Pays de la Loire avec Bastien Lallier.
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2: Des sommets enneigés du massif alpin aux eaux bleues turquoises de la mer Adriatique dans la région des Pouilles. Et si vous vous offriez un moment de dépaysement sans même quitter l'Anjou, c'est la proposition de la Porte des Mondes, jeune entreprise qu'on va prendre le temps de découvrir tout au long de cette semaine avec le fondateur et dirigeant de cette société de production audiovisuelle, Guilain de Mirandol. Bonjour à vous.
3: Bonjour Bastien.
2: Merci d'avoir accepté notre invitation. Alors la Porte des Mondes, pour ceux qui ne connaissent pas encore, c'est donc une société de production audiovisuelle créée en septembre 2024 qui produit et projette des vidéos panoramiques réelles en haute résolution. Vous le faites lors de dîners immersifs notamment, on en reparlera. Avant cela, j'aimerais qu'on parle un petit peu de vous et de ce qui vous a conduit à ce projet. Vous êtes issu d'abord du milieu de l'armée, hein, qui n'a rien à voir avec l'entrepreneuriat, si on peut dire ainsi.
3: Exactement. J'ai passé 20 ans au sein des armées en tant qu'officier de l'armée de terre, autant chez les pompiers de Paris, dans l'artillerie, dans le renseignement, dans le domaine satellitaire, l'OTAN, etc. Beaucoup de secteurs. Et c'est l'appel à l'entrepreneuriat qui m'a vraiment fait basculer et quitter mes positions et rejoindre un nouveau secteur. L'expérience en elle-même, en fait, c'est en rentrant dans un site immersif qui s'appelle les Carrières de Lumière au Beau-de-Provence, lors d'une affectation à Nîmes à l'époque, où je me suis dit, mais finalement, cette expérience extraordinaire où on rentre dans des œuvres via des projections, on pouvait la retranscrire également en restauration. Et petit à petit, une fois que j'avais lancé l'entreprise, on est rentré vraiment dans le concret et la construction même d'outils pour immerger les personnes avec les cinq sens et l'esprit.
2: Un projet qui allie aussi des passions que vous avez, une passion pour le voyage, passion pour la vidéo, la photographie.
3: Exactement. Alors, l'audiovisuel, c'est un secteur que j'avais toujours rêvé de rejoindre. Le voyage, c'est quelque chose qu'un militaire fait par définition dans son métier. Et puis, on a cet avantage aussi de découvrir des cultures. Ça veut dire que le militaire ne fait pas qu'être positionné dans une zone et d'aller, mener des opérations. Pour mener ces opérations, il faut comprendre le contexte. Il faut comprendre l'environnement humain, l'environnement géographique. Et ben, c'est exactement la même chose que je vais faire.

0: cette passion d'audiovisuel. En fait, je vais retranscrire toutes mes années d'armée. Finalement, je vais faire des études topographiques de terrain pour dire, je vais prendre mes images ici, ce qu'en fait n'est pas vraiment dans la photographie, mais dans la vidéo, avec un procédé très spécifique que nous avons conçu. Et on va se déplacer sur un lieu, identifier le lieu, se déplacer dessus, et vraiment capter la plus belle des images pour ensuite la retranscrire en immersion derrière.
1: Donc, le déclic, hein, pour vous, c'est, vous nous l'avez dit, finalement, ce lieu où vous avez vu que il était possible, effectivement, d'avoir comme ça, d'être plongé dans un univers immersif vidéo.
0: Ouais, c'était les carrières de lumière.
1: Carrière de lumière, là, j'ai oublié le nom.
0: Et c'est un produit qui est développé par Culture Espace, qui est là pour animer surtout des lieux culturels. Et là, on est beaucoup plus dans des compositions qu'on va créer en images de synthèse, où on reprend des tableaux, on va détourer, on va reconstruire en fait un univers. La Porte des Mondes, on est vraiment dans la recherche d'une authenticité de l'image et du réel. Ça veut dire que on va capter de véritables lieux en espérant être le plus dans la vie possible de ce lieu. Lorsque l'on part en Andalousie sur des places espagnoles, on va aller chercher la vie espagnole avant que les touristes n'arrivent. Donc ça suppose de se lever tôt. Et du coup, c'est ces images-là qu'on va essayer de retranscrire parce que derrière, il faut raconter une histoire.
1: Oui, c'est pas le tout d'avoir des images, il faut qu'elle raconte quelque chose.
0: Exactement. C'était une des options au début de simplement mettre les personnes dans l'environnement sans aller plus loin avec un plat. On peut construire 20 000 expériences à partir d'une simple image. Et là, on s'était dit, et c'est un déclic que j'ai eu avec notre partenaire restauration, qui est un grand créatif aussi, c'était justement d'aller tourner la chose un peu plus vers le spectacle, d'avoir ce contemplatif. Et cycliquement de ramener de la culture dans l'expérience. C'est-à-dire que ponctuellement, on a des moments dynamiques où on va raconter des choses.
1: C'est une expérience que vous vendez comme une expérience multisensorielle, donc c'est pas que de l'image.
0: Exactement. Créer une image, c'est bien, on peut se projeter dans des lieux. On est un peu comme si on était sur une terrasse, finalement, lorsqu'on vit un repas immersif de la Porte des Mondes. Mais on va aller chercher aussi une ambiance sonore, autant des sons d'ambiance, mais également des musiques. Tout ça relié sous un même thème. Nous avons créé également une expérience culinaire. Et à partir de là, en fait, on va toucher l'odorat et l'aspect gustatif. Et enfin, dernier point, c'est au-delà des sens, c'est l'esprit. Ça veut dire qu'on va aller chercher des éléments culturels. On va aller solliciter finalement la réflexion, intervenir avec la personne de manière à créer un véritable, finalement, spectacle.
1: Oui, ce qu'il faut comprendre, c'est qu'aujourd'hui, vous fonctionnez quasiment en binôme avec le domaine de Châtillon, qui accueille donc toute la panoplie technique que vous proposez et qui en même temps propose la restauration pour qu'on puisse profiter à la fois des images et d'un bon plat dans l'assiette. Je reviens sur ce procédé technique. En quoi est-ce qu'il est finalement innovant, exclusif? On n'est pas sur de la vidéo à 360, c'est différent de cela.
0: Effectivement, la Porte des Mondes porte deux innovations en son sein. La première, c'est un procédé de prise de vue qui permet de créer des images en très haute résolution dans un format panoramique. On est vraiment dans de la vidéo, parce que souvent, avec son portable, on sait faire un grand panoramique, etc. Mais là, on est en vidéo. Donc, on ne peut pas être à gauche et à droite en même temps, on ne peut pas regarder. Et, sauf que le procédé permet justement de faire ces images et d'atteindre plus de 16K de résolution.
1: 16K, ça veut dire, pour ceux qui sont
0: C'est
1: novices?
0: quatre fois un grand écran
1: D'accord.
0: dans la largeur. Et le format est panoramique. En fait, quand on prend une image, souvent, si on décidait de couper le haut et le bas pour faire un panorama, 95% des images n'auraient pas de sens visuel. Il faut, pour ça, dès le début, les capter dans le bon format. Et le 360 degrés est trop déformant pour pouvoir offrir vraiment cette expérience et surtout n'a pas la bonne résolution.
1: Donc c'est très grande qualité et en continu.
0: Et en continu, c'est-à-dire que il n'y a absolument aucune rupture entre la partie gauche et la partie droite de l'image.
1: Et quel est j'allais dire, l'intérêt pour celui qui profite de ces images? On se dit, on pourrait très bien envisager de faire la même chose avec, avec de l'image de synthèse. Qu'est-ce que vous allez rechercher finalement de plus avec, avec ces images prises sur le terrain? Qu'est-ce que ça apporte?
0: Alors, d'expérience et d'un retour, notamment d'un restaurateur qui a une expérience assez proche à Metz, on ne fait pas voyager les personnes de manière authentique
1: avec dans de l'image de synthèse, c'est ça?
0: De l'image de synthèse. Ça ne fonctionne pas. Vous pourrez raconter toutes les histoires possibles et imaginables, mais vous ne serez pas là-bas. Vous ne serez pas à New York avec des images de synthèse. Vous ne serez pas au Vietnam sur la baie d'Along avec des images de synthèse. Ça ne fonctionnera pas. Le critère ou le caractère, on va dire, de la Porte des Mondes, c'est l'authenticité. C'est vraiment aller chercher la vie, la géographie humaine, la géographie physique. Et de transporter le spectateur, finalement, vraiment dans le lieu. Pas de mensonge. On est vraiment dans du réel.
1: C'est un procédé, donc, on a bien compris, qui est imposant par sa taille, mais qui paraît donc mobile, facilement démontable et remontable.
0: Effectivement, alors, je vous ai parlé de la première innovation qui était l'image et le procédé de prise de vue. La deuxième innovation de la Porte des Mondes, c'est une installation de vidéomapping qui permet, avec 6 vidéoprojecteurs, de projeter sur 24 mètres d'écran ou de mur, tout simplement. La particularité, nous, c'est de le rendre mobile et de le simplifier, l'alléger, de manière à ce qu'il soit montable par une personne, que dans la journée, le matin, ce soit monté pour un événement le soir, par exemple.
1: Et donc, vous proposez, en fonction du client, j'imagine, un catalogue de films, de paysages différents?
0: On change un peu le modèle économique classique des sociétés de production et audiovisuelle qui vont produire pour un événement quelque chose. Nous, on va produire pour un événement, mais on va le produire de manière à ce qu'il soit duplicable et qu'on puisse y agréfer quelques briques, de manière à construire un événement plus global. Moi, quand je pars en Andalousie, dans les Pouilles, en Suisse, peut-être plus tard au Vietnam et en Islande, en Norvège, ben, j'ai toujours cette idée que je vais prendre ces images et peut-être que je vais les réutiliser d'une manière différente, raconter une autre histoire, se dire ben, finalement, ce n'est pas un voyage dans les Pouilles que je vais faire, c'est un voyage dans les Pouilles, puis dans l'Andalousie, puis à Bandol, puis en fait, on va raconter toute une histoire avec un cheminement géographique. On peut recomposer et derrière, en fait, toutes ces images ne me servent pas qu'à moi. Il y a des marchés que je n'avais même pas estimés. Aujourd'hui même, dans un bowling à Angers, sont projetées mes images. Parce que, en fait, sinon, c'est des grands écrans de publicité. Ben, là, aujourd'hui, on crée un beau paysage dans un bowling.
1: Et c'est plus plaisant d'avoir ça vue qu'une grosse publicité.
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1: Vous écoutez RCF Anjou, votre magazine Entreprendre, consacré cette semaine à la Porte des Mondes, une entreprise angevine, créée par Guilain de Mirandol, qui produit et projette des vidéos panoramiques réelles en haute résolution, à l'occasion notamment de conférences, d'expositions ou de dîners immersifs. Vous avez commencé la commercialisation de ce produit via des repas immersifs. C'est comme ça que ça a démarré.
0: Effectivement, le repas immersif est le focus initial et, je pense, la marque de la Porte des Mondes. C'est vraiment créer une expérience culinaire et une expérience audiovisuelle en même temps. Et on peut créer des conférences, on peut créer des repas immersifs en même temps, une petite dégustation de vin immersif, ça peut être aussi mettre en avant une région.
1: Donc, mais c'est plutôt un marché B2B, vous adressez d'abord aux entreprises.
0: On fait les deux. Le particulier a toujours été mon focus, moi, initial. En développant les choses pour les particuliers, finalement, on s'était dit, bah tiens, et si on racontait une histoire d'une entreprise, de la partie gauche de l'écran à la partie droite, parce qu'on a quand même un écran qui fait 24 mètres. Donc, on reprend des préceptes de muséographie et on peut raconter l'histoire d'une entreprise au moment où elle sort du garage jusqu'au jour où elle est partie sur une sphère internationale, en fait. Et donc, on va spatialiser un événement pour une entreprise qui pourra voir les personnes se déplacer lors d'un cocktail, puis avoir une expérience plus posé dans l'assiette au moment où en fait, on va passer au repas assis, etc.
1: Vous avez créé donc, la Porte des Mondes, Guilain de Mirandol, fin 2024. Vous avez finalement commencé à commercialiser cette offre avec un premier partenaire et, voilà, qui vous fait confiance depuis maintenant quelques mois, qui est le domaine de Châtillon à Cantenay-Épinard. C'est là que vous avez lancé vos premiers repas immersifs.
0: Exactement. À la toute base, lorsque je pousse la porte du domaine de Châtillon, Je pensais être là pour commercialiser, finalement trouver un intermédiaire pour vendre le produit que je commercialisais. Et finalement, le dirigeant s'est dit, mais non, moi ce qui m'intéresse, c'est pas finalement de le commercialiser, c'est de l'avoir à demeure chez moi. Et de là, on s'est dit, ben, créons des centres immersifs, créons un site par département qui a ce marquant en fait clair d'immersif. Parce qu'on connaît les lieux, parce qu'une installation s'était déjà préétablie. Donc économiquement, pour moi, ça a du sens de m'installer sur un lieu. Et pour lui, en fait, il a une attractivité qui est un peu différente.
1: Et donc ces fameux dîners immersifs qui sont organisés depuis le début de l'année 2026, comment ça se passe en fait? Il y a plusieurs temps. Donnez-nous à voir.
0: Alors je vous donnerai juste à apercevoir.
1: À apercevoir.
0: Vous entrez dans la salle, vous êtes reçu, on vous assoit, vous allez prendre votre premier cocktail. Et là, vous êtes déjà dans un voyage. On vous met dans une ambiance chaleureuse.
1: On imagine les écrans, hein, du coup, tout autour.
0: C'est ça, les écrans projettent déjà un lieu. Et l'apéritif, autant à boire qu'à manger, est associé déjà un peu à l'image.
1: Il y a un rapport, il y a un lien direct entre ce que vous voyez à l'écran et ce que vous consommez.
0: Toujours, et c'est là où on va au fond de l'histoire. Et puis on va laisser un peu dans l'expectative, on va vous faire rentrer finalement dans les grands paysages. Dubitatif, vous allez chercher où vous êtes. Et finalement, au-delà de ces moments contemplatifs, vont arriver des éléments dynamiques. Et c'est là où on va vous réveiller. On va dire, OK, vous êtes là, non pas pour un simple dîner sur la terrasse à regarder des super paysages. Non, vous êtes là aussi pour apprendre, pour découvrir. Parce qu'on va chercher quand on fait un voyage, en fait.
1: On pourrait se poser la question, est-ce que l'écran ne prend pas le dessus sur la conversation qu'on pourrait avoir avec, entre convives, j'allais dire?
0: On n'est pas en train de regarder la téloche, c'est ce qui est important, ce qu'il faut...
1: Non, mais vous avez dit c'est un spectacle quand même.
0: Ah, c'est ça. Donc le spectacle, il ne doit pas être trop intrusif. Mmh. C'est un juste milieu. Il doit être là pour vous laisser, pour conserver la fonction sociale du restaurant. Ça doit être un espace de discussion. Et puis ensuite, rentre la phase dynamique qui va vous interpeller, vous sortir de votre discussion et vous rappeler que vous êtes quand même dans un spectacle et que vous allez vivre quelque chose. Et c'est un juste milieu qui permet d'entretenir... une expérience assez complète, ni trop intrusif, ni trop contemplative.
1: Sans tout dévoiler, mais les retours des premiers clients qui ont testé la formule?
0: Ils sont excellents. Ils sont vraiment très bons. Ces retours clients disent que les gens, finalement, placent le voyage au centre de leur conversation. Ça veut dire qu'on vit un voyage qu'on n'a pas fait. On a envie d'y aller, on en parle, on dit oh, « je veux aller là ». Mais à l'inverse, les gens qui ont déjà vécu un voyage parlent de ce voyage et chacun échange sur cette chose-là.
1: Aujourd'hui, vous travaillez donc avec le domaine de Châtillon à Cantenay-Épinard. Guylaine Mirandol, est-ce qu'il y a d'autres clients qui se sont manifestés pour cette technologie?
0: Effectivement, il y a une série de clients on appellera prospects. On travaille sur des sujets notamment liés à l'Anjou, au Pays de la Loire, pour développer un produit local et le commercialiser avec une série d'acteurs qui sont dans le tourisme. On leur construit une solution qui permet de présenter la région, d'aller présenter les vignobles, d'aller présenter les sites touristiques, d'aller présenter les espaces naturels et tout ça, de faire des centaines de kilomètres finalement, puisqu'on va tournoyer dans tout le département, autant dans les Mauges que dans le Haut-Anjou. Bah, c'est de découvrir en fait chacun de ces espaces.
1: Donc l'idée, c'est d'aller draguer un peu la filière touristique.
0: Exactement.
1: Il faut rappeler que c'est vous qui produisez ces reportages, c'est vous qui allez sur place. Ça vous prend combien de temps de préparer, d'aller sur place, de tourner, de monter un film? On ne pouvait pas en produire 15 par an, c'est pas possible.
0: Oh non, l'objectif, c'est en faire deux, parce qu'effectivement, si on prend une semaine de préparation... 10 jours jusqu'à 21 jours, parce que le plus long que j'ai fait, c'est quand même 21 jours. Et ensuite, il y a effectivement donc, ce temps de tournage et ce temps de post-production. Parce que derrière, il y a tout ce travail d'image. Ça veut dire que moi, je ne donne pas le procédé, parce que c'est une recette secrète. Mais on doit assembler tout un lot d'images et puis ensuite créer une histoire, un film. Même si l'histoire est déjà un peu préécrite, au-delà de la fameuse semaine de préparation, on préécrit une histoire et on la confirme derrière. On a une réécriture, hein, c'est un peu comme au cinéma.
1: En fonction de ce que vous trouvez sur place, hein,
0: c'est
1: de
0: ça.
1: La matière.
0: Écriture scénaristique, une écriture au moment de la réalisation et une écriture au moment de la post-production.
1: Bon, alors vous me disiez, l'idéal c'est d'en faire au moins deux par an. J'imagine que vous avez déjà en tête les futures destinations.
0: Oui, on prépare l'Andalousie. On prépare l'Andalousie pour qu'elle soit prête finalement assez rapidement. On devrait être prêt en mai. Mais la délivrer pour un public de particuliers plutôt en septembre, même si on pourrait la délivrer avant. On attend de faire une belle rentrée au sujet de l'Andalousie.
1: Avec donc une mutualisation, enfin en tout cas associée à un repas andalou sur des dîners immersifs.
0: Exactement, et puis on va aller chercher aussi le mode de service associé, parce que c'est pas tout d'avoir une simple assiette dans... L'Espagne, c'est sympa, c'est convivial, c'est festif. On n'est pas comme sur une route des lacs et montagnes, comme le premier dîner immersif qu'on a réalisé, qui est un peu plus cocooning, on va dire, et qui est d'un autre acabit. En fait, on va aller chercher peut-être la sphère musicale, la sphère danse.
1: Ça veut dire que les serveurs doivent être aussi habillés en conséquence.
0: On est en train justement d'amplifier en fait le côté expérientiel et aller chercher un voyage. Et le voyage, ça veut dire qu'à partir du moment où vous avez poussé la porte, vous êtes avec peut-être des hôtesses de l'air. Vous passez avec un passeport ou un visa prêt à rentrer dans l'expérience. L'expérience va commencer à partir de la réservation. C'est vraiment notre objectif à partir de septembre.
1: L'idée sur le plan technique, c'est aussi d'aller plus loin. Aujourd'hui, on est sur 2 à 3 mètres de hauteur, 24 mètres de long. Est-ce que ça pourrait être encore davantage ?
0: En réalité, on a des limites techniques qui sont pas si énormes. 2,50 mètres de hauteur, 24 mètres de long. Là, on se limite à 6 vidéoprojecteurs, à un espace d'une hauteur contrainte, mais on peut monter à 32 mètres, 40 mètres. Moi, toutes les images ont été créées pour un écran de 40 mètres et 10 vidéoprojecteurs. Aujourd'hui, on est à 6 vidéoprojecteurs, 24 mètres. Donc, techniquement, on peut le faire. Ça dépend du lieu, en fait.
1: Et puis, voilà, continuer de se renforcer aussi, la volonté de faire entrer peut-être dans l'actionnariat des partenaires pour aller plus vite, plus loin.
0: Exactement. On a toujours des compétences, on a des finances, et puis on a des besoins. Donc ça, c'est tout ce que nous, on apporte, mais on a besoin d'aller chercher quelque chose. Donc moi, j'y connais rien en restauration, c'est un véritable métier. Et puis même si je m'y mettais, j'aurais pas la même... qualité de service. À Châtillon, ils sont irréprochables. C'est ça qui est parfait. Et ensuite, effectivement, donc, on prévoit une augmentation de capital donc, qui va avoir lieu dans les tout prochains mois. Et l'objectif étant de créer donc, un premier site immersif sur Angers et ensuite dupliquer, construire, packager un certain nombre de produits et ensuite les reproduire. Et assez rapidement. Parce que la Porte des Mondes, c'est au fond, c'est une start-up qui veut conserver ce côté familial quand même. L'idée d'être une petite structure qui avance vite, mais bien. Et de dupliquer et d'aller chercher Rennes, Nantes, Cholet ou toute grosse ville aux alentours qui permettent de dupliquer cette expérience sur un site également qui aura ce marquant de centre immersif. Cette année, la première année, on se charge de vraiment optimiser le premier site. Dans 2 ans, l'objectif est d'avoir 3 sites. Dans 3 ans, 7 sites, pour ensuite dupliquer tout simplement la structure dans une autre sphère géographique et d'aller chercher une autre région, tout simplement.
1: Objectif rentabilité d'ici combien de temps ?
0: Normalement, on devrait y être dans 2 ans. Ouais.
1: Dans 2 ans, ouais. C'est l'objectif. Bon, en tout cas, on vous le souhaite, Guylain de Mirandol. Merci beaucoup d'avoir passé cette semaine avec nous, dirigeant et fondateur donc, de La Porte des Mondes. Il y a un site internet, évidemment, associé si vous voulez aller regarder à quoi ça ressemble. En tout cas, on vous souhaite de réussir dans ce nouveau projet entrepreneurial.
0: Merci beaucoup, au revoir.
3: Merci Bastien Lallier. Donc pour cette semaine dans Entreprendre en Pays de la Loire avec La Porte des Mondes, c'est avec vous que se termine ce dimanche après-midi. Et on vous donne rendez-vous demain matin à 7h avec l'actu de Fanny Brevet.
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6: En ce dimanche 10 mai, nous nous retrouvons pour la messe du 6e dimanche de Pâques en la cathédrale Notre-Dame de Paris, messe qui sera célébrée par Mgr Philippe Marcé, évêque auxiliaire. Cette semaine, beaucoup d'événements qui nous ont marqués. Il y a eu d'abord à Notre-Dame, le mardi, la mémoire des 50 martyrs morts pour le Christ dans les camps nazis. Et puis, vendredi soir, le cardinal Jean-Paul Vesco, l'archevêque d'Alger, qui a présidé la messe en mémoire des 7 moines de Tibérine et des 12 autres martyrs d'Algérie, parmi lesquels Mgr Pierre Claverie. Et puis vendredi, c'était aussi l'anniversaire, le premier anniversaire de l'élection du pape Léon XIV, qu'il a célébré dans ce magnifique sanctuaire marial de Pompéi et qui en a profité pour placer à nouveau son pontificat sous la protection de la Vierge Marie et qui a lancé un vibrant appel à la paix mondiale en exhortant les fidèles à redécouvrir une foi vivante face aux guerres, aux crises familiales et à l'éloignement des valeurs chrétiennes. Dans cette messe, nous entendrons un passage du livre des Actes des Apôtres où nous voyons Philippe qui est en Samarie et très entouré par les foules. Nous entendrons aussi un passage de la première épître de Pierre qui nous rappelle qu'il faut être prêt à tout moment à présenter une défense devant quiconque nous demande de rendre raison de l'espérance qui est en nous. Quant à l'Évangile, eh bien c'est toujours ce grand discours testament de Jésus de la scène au chapitre 14 de l'Évangile selon saint Jean. « Si vous m'aimez, vous garderez mes commandements. Moi, je prierai le Père et il vous donnera un autre défenseur qui sera pour toujours avec vous, l'Esprit de vérité, que le monde ne peut recevoir car il ne le voit pas et ne le connaît pas. » Nous entrons dans cette célébration.

0: Au nom du Père et du Fils et du Saint-Esprit, la paix soit avec vous.
1: Chers amis, frères et sœurs, le mois de mai est marqué pour notre cathédrale par cette fête du pain qui a lieu traditionnellement depuis 10 ans maintenant sur le parvis de Notre-Dame. C'est une grande joie de vous accueillir, amis boulangers et boulangères, avec tous ceux qui vous accompagnent. Joie de partager ensemble cette Eucharistie que vous désirez, parce que votre fête du pain, qui est une fête, est aussi marquée par cette volonté de vous recueillir à Notre-Dame. 30 ans déjà que vous fêtez ce beau métier que vous avez, mais il n'est d'anniversaire, non pas simplement pour se tourner vers le passé, mais aussi pour affronter l'avenir. Regardez l'avenir. Vous pourrez ici, au cours de cette Eucharistie, puiser la force que Dieu donne, l'espérance qui ne déçoit pas, parce qu'ici, on se nourrit de l'amour de Dieu et la charité qui ne manque pas, et dont votre métier est comme un signe, serviteur de la présence au cœur de nos villes et villages, de cette présence qui se fait attention, de cette présence qui se fait service. Merci donc pour ce que vous vivez et ce que vous faites au cœur de notre pays. Merci pour l'animation que vous mettez sur notre parvis qui, par ailleurs, n'en manque pas. Merci d'être là ce soir et de nous permettre de prier avec vous, de rendre grâce pour vous.
0: Cette église ce soir, cette cathédrale est donc s'agrandit donc de votre présence et de celle aussi de tous ceux qui écoutent KTO, Radio Notre-Dame, RCF, et qui forme avec nous une Église unique qui a besoin, qui a faim du pain de Dieu. Demandons au Seigneur de purifier ce cœur qui est loin d'être pur pour accueillir le Seigneur et qui a besoin chaque fois d'être réconcilié, d'être à nouveau rempli de la miséricorde du Seigneur. Je confesse à Dieu Tout-Puissant, je reconnais devant vous, frères et sœurs, que j'ai péché en pensée, en parole, par action et par omission. Oui, j'ai vraiment péché, c'est pourquoi je supplie la bienheureuse Vierge Marie, les anges et tous les saints, et vous aussi, frères et sœurs, de prier pour moi, le Seigneur, notre Dieu. Que Dieu Tout-Puissant nous fasse miséricorde, qu'il nous pardonne nos péchés, qu'il nous conduise à la vie éternelle.

Ensemble, nous prions le Seigneur. Dieu, Père Tout-Puissant, accorde-nous en ces jours de fête de célébrer avec ferveur le Seigneur ressuscité. Puissions-nous mettre en œuvre fidèlement tout ce dont nous faisons mémoire par Jésus-Christ, ton Fils, notre Seigneur, qui vit et règne avec toi, Père, dans l'unité du Saint-Esprit, Dieu pour les siècles des siècles.

Lecture du livre des Actes des Apôtres. En ces jours-là, Philippe, l'un des sept, arriva dans une ville de Samarie. Et là, il proclamait le Christ. Les foules, d'un même cœur, s'attachaient à ce que disait Philippe, car elles entendaient parler des signes qui l'accomplissaient, ou même les voyaient. Beaucoup de possédés étaient délivrés des esprits impurs, qui sortaient en poussant de grands cris. Beaucoup de paralysés et de boiteux furent guéris. Et il eut dans cette ville une grande joie. Les apôtres, restés à Jérusalem, apprirent que la Samarie avait accueilli la parole de Dieu. Alors, ils y envoyèrent Pierre et Jean. À leur arrivée, ceux-ci prièrent pour ces Samaritains, afin qu'ils reçoivent l'Esprit Saint. En effet, l'Esprit n'était encore descendu sur aucun d'entre eux. Ils étaient seulement baptisés au nom du Seigneur Jésus. Alors, Pierre et Jean leur imposèrent les mains, et ils reçurent l'Esprit Saint. Parole du Seigneur.

0: Lecture de la première lettre de Saint Pierre apôtre. Bien-aimés, honorez dans vos cœurs la sainteté du Seigneur, le Christ. Soyez prêts à tout moment à présenter une défense devant quiconque vous demande de rendre raison de l'expérience qui est en vous. Mais faites-le avec douceur et respect, ayant une conscience droite, afin que vos adversaires soient pris de honte sur le point même où ils disent du mal de vous pour la bonne conduite que vous avez dans le Christ. Car mieux vaudrait souffrir en faisant le bien, si c'était la volonté de Dieu, plutôt qu'en faisant le mal. Car le Christ, lui aussi, a souffert pour les péchés, une seule fois, lui, le juste, pour les juristes, afin de vous introduire devant Dieu. Il est mis à mort dans la chair, mais vivifié dans l'esprit. Parole du Seigneur.
1: Nous rendons

En ce temps-là, Jésus disait à ses disciples, « Si vous m'aimez, vous garderez mes commandements. Moi, je prierai le Père, et il vous donnera un autre défenseur qui sera pour vous pour toujours, l'Esprit de vérité. Lui que le monde ne peut recevoir, car il ne le voit pas et ne le connaît pas. Vous, vous le connaissez, car il demeure auprès de vous et il sera en vous. Je ne vous laisserai pas orphelin. Je reviens vers vous. D'ici peu de temps, le monde ne me verra plus, mais vous, vous me verrez vivant. Et vous vivrez aussi. En ce jour-là, vous reconnaîtrez que je suis en mon Père, que vous êtes en moi et moi en vous. Celui qui reçoit mes commandements et les garde, c'est celui-là qui m'aime. Et celui qui m'aime sera aimé de mon Père. Moi aussi je l'aimerai et je me manifesterai à lui. »

Ça sent le départ. Je veux dire, dans l'évangile qu'on vient de lire, Jésus est en train de préparer son église et ses apôtres à son départ proche, puisque ce récit se lit dans ce qu'on appelle le grand récit de la Sainte Cène, ou le jeudi saint, c'est-à-dire 3 jours avant de ressusciter, et donc bientôt de partir. Il dit à ses disciples qu'ils ne seront pas orphelins après son départ, parce qu'il va leur envoyer un autre paraclet. Ce paraclet, ou ce défenseur, ou ce consolateur, ou cet avocat, c'est le même nom, il est là pour, comme un autre paraclet, pour prendre la suite du premier paraclet qui était Jésus. Et quand Jésus disparaît, pour pas qu'on soit totalement perdu, il nous envoie ce paraclet qui a pour nom l'Esprit Saint. Historiquement, ce paraclet, il vient au jour de la Pentecôte. Et il est perçu, il est vu, il est même entendu, parce qu'il fait du bruit. Et sur chacun des apôtres se posent des petites flamèches qui sont le signe qu'ils deviennent, eux, le buisson ardent de Dieu, comme quand Moïse était dans le désert. Mais là, c'est plus un buisson, c'est un peuple qui est ardent. Et ce peuple, c'est l'Église. Aujourd'hui, l'Église, quand elle célèbre l'Esprit Saint, ne fait pas spécialement apparaître des flamèches, des flammes sur les personnes, mais elle fait un geste de confirmation de la foi, ce que nous faisons actuellement beaucoup au mois de mai, au mois de juin, dans les paroisses, et c'est une onction d'huile qui est le signe de cette efficacité et de cette présence de l'Esprit Saint. Et pourtant, donc, l'Esprit Saint qui succède à Jésus, on ne le voit pas directement. Parce que Dieu ne veut pas qu'on ne voit lui, l'Esprit Saint, comme un jour on a vu, certains ont vu Jésus, le Fils de Dieu. Parce que le Seigneur nous a donné des médiations pour pouvoir le connaître, ce Saint-Esprit, et le reconnaître. Dans la page d'évangile qu'on vient de lire, nous apprenons que celui qui veut participer de la vie de l'Esprit Saint, il faut qu'il puisse d'abord suivre les commandements de Jésus, suivre les commandements de Dieu, suivre le Christ. Et si le monde ne peut pas recevoir l'Esprit de vérité, c'est parce qu'il est habité par un autre esprit qui s'appelle l'esprit du monde et qui n'est pas totalement compatible avec l'esprit de vérité. Et le rôle de ceux qui ont la foi en Jésus, Christ, en l'Esprit Saint, c'est de poser cet esprit de vérité dans leur métier, dans leur famille, dans leur travail, dans leur église, dans la foi, pour que ce qui est divin, l'Esprit Saint, descendent dans ce qui est humain pour le sanctifier. Et donc il y a comme ce vis-à-vis entre l'esprit de vérité que ne voient que ceux qui suivent le Christ et le reste du monde qui suit l'esprit du monde. La deuxième manière dont on comprend ou dont on sent que l'Esprit Saint, il est invisible mais il est là, c'est que le Seigneur a créé, a mis à jour, au moment où il partait et un peu avant, son Église. Et que l'Église, elle est la médiation de l'Esprit Saint. Par exemple, quand moi je fais ce geste comme évêque sur des enfants ou des adultes qui sont confirmés, je rends présent, je représente le Christ qui aujourd'hui, par la force de l'Esprit, est en train de faire une action auprès de ces personnes. L'Église, elle est comme le sacrement de l'Esprit Saint, parce qu'elle rend visible ce qui est invisible au nom de Dieu et avec la puissance de Dieu.
Eh bien, donc, Jésus est présent aujourd'hui, continue de nous donner son Esprit Saint, mais d'une manière autre, qui est la médiation sacramentelle, c'est-à-dire la médiation qui passe par les sacrements. Quand Jésus dit « Je reviendrai vers vous, vous me verrez vivant », un sacrement, c'est voir Jésus vivant. Tout à l'heure, dans l'Eucharistie, je dirais que ce sacrifice vivant est vrai, vivant et saint. Ce que je célèbre, ce que nous célébrons, est un sacrifice du vivant de Jésus. Et Jésus est aussi présent dans d'autres médiations. Je vous en cite juste une parce qu'elle est bien connue. Ce que tu fais au plus petit, c'est à moi que tu le fais. Et donc, nous voyons, nous, le pauvre, la personne de Jésus dans le pauvre, alors que d'autres ne le voient pas. Et enfin, troisième et dernière façon d'entendre cette page d'évangile, c'est de la laisser être éclairée par ce qui s'est passé aux actes, à la première lecture dans les Actes des apôtres. Philippe est en train d'annoncer, Philippe le diacre, parce qu'il y a un Philippe apôtre, il y a un Philippe diacre, le Philippe diacre est en train d'évangéliser une région qui s'appelle la Samarie, et il fait des miracles. Il guérit des gens, ça veut dire que le disciple, c'est celui qui, parce qu'il suit Jésus, permet par sa présence à Jésus de continuer sa présence, de continuer son action. Le disciple, il suit le maître, il fait ce que le maître dit. Et il y a encore probablement, même certainement, des miracles, mais on ne les voit pas, parce que ce n'est pas le mode ordinaire de Dieu de nous gouverner, de nous faire aimer ses paroles et nous convertir. Et quand Philippe fait ce travail dans la Samarie, à un moment, viennent auprès de lui Pierre et Jean, deux apôtres, qui viennent confirmer le travail que vient de faire Philippe. Voilà, comme évêque, moi, je viens confirmer une église, une foi, la foi de cette église, dans ce peuple, dans cette église, dans cette cathédrale. Confirmer, ça veut dire recevoir la force de l'Esprit Saint pour pouvoir encore affirmer ce que j'ai affirmé ou d'autres ont affirmé pour moi à mon baptême et qui est confirmé par le Seigneur. L'Esprit Saint, c'est celui qui nous rend fidèles au Christ. L'Esprit Saint, c'est celui qui nous fait aimer et comprendre la parole de Dieu. Juste un exemple, grâce aux boulangers qui sont là. Quand Jésus dit « Je suis le pain de vie », qui peut comprendre ce que cela veut dire ? Personne. Du coup, c'est même pour ça, quand il dit ça, que 97% de ceux qui le suivaient ne le suivent plus. Et vous, les 12, est-ce que vous allez partir ? Et Pierre dit, tu as les paroles de la vie éternelle, on reste. Les paroles de la vie éternelle, ce sont des paroles qu'on comprend parce que l'Esprit Saint nous les fait comprendre. Et si Jésus dit, je suis le pain de vie, c'est pour que nous comprenions qu'au moment de l'Eucharistie, ce que nous consacrons, c'est du pain, mais du pain devenu le corps du Christ qui est maintenant présent au milieu de nous. Et la dernière façon dont nous pouvons percevoir que le Seigneur est présent par son Esprit, c'est ce que nous dit saint Pierre dans la deuxième lecture qu'on a entendue. Vous devez annoncer Jésus-Christ, mais avec respect, avec douceur et avec une

0: te présentons, Seigneur, ces prières, puisque notre vocation, c'est vraiment d'intercéder pour le monde.
1: Pour que les croyants demeurent fidèles à la parole du Christ, qu'ils puisent dans la prière et les sacrements la force d'aimer, de servir leurs frères et de témoigner de l'Évangile avec espérance au cœur du monde. Prions le Seigneur.

0: pour que l'Esprit Saint éclaire les responsables des nations, apaise les conflits et ouvre les cœurs à la paix du Christ. Que grandissent entre les peuples la justice, le dialogue et la fraternité. Prions le Seigneur.
1: Seigneur, nous te prions.
0: Pour les malades, les personnes âgées, les isolés et tous ceux qui souffrent dans leur corps ou leur cœur, que le Seigneur leur apporte réconfort, courage et espérance par la présence de leurs proches. Prions le Seigneur.
1: Seigneur, nous te prions.
2: Recueille, Seigneur, ces prières formulées au micro et celles formulées dans nos cœurs. Nous te le demandons par le Christ Jésus, notre Seigneur.
3: Amen.
2: Nous allons accueillir maintenant le pain des boulangers. On peut s'asseoir.

0: prier, frères et sœurs, pour que mon sacrifice, qui est aussi le vôtre, soit agréable à Dieu le Père Tout-Puissant.
1: Seigneur, reçois de nos mains ce sacrifice, à la louange et à la gloire de notre bien, Seigneur.
0: Que nos prières montent vers toi, Seigneur, avec ces offrandes et cet encens. Dans ta bonté, purifie-nous et nous serons mieux préparés au sacrement de ton amour infini. Par le Christ Jésus, notre Seigneur. Amen. Le Seigneur.

Vraiment, il est juste et bon pour ta gloire et notre salut de te louer, Seigneur, en tout temps, mais plus encore de te rendre gloire en ces jours où le Christ, notre Pâque, a été immolé. Par l'offrande de son corps, il a mené à leur achèvement, dans la vérité de la croix, les sacrifices de la première alliance. Et quand il te remet son esprit pour notre salut, il est à lui seul le prêtre, l'autel et l'agneau du sacrifice. C'est pourquoi la joie pascale rayonne par tout l'univers. La terre entière exulte, les puissances d'en haut et les anges dans le ciel chantent sans fin l'hymne de ta gloire.

Oui, tu es vraiment saint, Dieu de l'univers, et il est juste que toute la création proclame ta louange, car c'est toi qui donnes la vie, c'est toi qui sanctifie toutes choses par ton Fils Jésus-Christ, notre Seigneur, avec la puissance de l'Esprit-Saint. Et tu ne cesses de rassembler ton peuple, afin que, du levant au couchant du soleil, une offrande pure soit présentée à ton nom. C'est pourquoi nous voici rassemblés devant toi, Dieu notre Père, et dans la communion de toute l'Église, nous célébrons le jour où Jésus-Christ est ressuscité d'entre les morts. Par lui, que tu as élevé à ta droite, nous te supplions de consacrer toi-même les offrandes que nous apportons. Sanctifie-les par ton esprit pour qu'elles deviennent le corps et le sang de ton Fils, Jésus-Christ, notre Seigneur, qui nous a dit de célébrer ce mystère. La nuit même où il fut livré, il prit le pain. En te rendant grâce, il dit la bénédiction. Il rompit le pain et le donna à ses disciples en disant, « Prenez et mangez-en tous. Ceci est mon corps livré pour vous. »

De même, après le repas, il prit la coupe. En te rendant grâce, il dit la bénédiction et donna la coupe à ses disciples en disant « Prenez et buvez-en tous, car ceci est la coupe de mon sang, le sang de l'Alliance nouvelle et éternelle, qui sera versé pour vous et pour la multitude en rémission des péchés. Vous ferez cela en mémoire de moi. »

0: En faisant ainsi mémoire de ton Fils, de sa passion qui nous sauve, de sa glorieuse résurrection et de son ascension dans le ciel, alors que nous attendons son dernier avènement, nous t'offrons, Seigneur, en action de grâce, ce sacrifice vivant et saint. Regarde, nous t'en prions, l'oblation de ton Église, et daigne y reconnaître ton Fils, qui, selon ta volonté, s'est offert en sacrifice pour nous réconcilier avec toi. Quand nous serons nourris de son corps et de son sang, et remplis de l'Esprit Saint, accorde-nous d'être un seul corps et un seul esprit dans le Christ.
1: Que l'Esprit Saint fasse de nous une éternelle offrande. Que l'Esprit Saint fasse de nous une éternelle offrande à ta gloire, pour que nous obtenions un jour l'héritage promis avec tes élus. En premier lieu, la bienheureuse Vierge Marie, Mère de Dieu, avec Saint Joseph son époux, les bienheureux apôtres, les glorieux martyrs, Saint Denis, Sainte Geneviève et tous les saints qui ne cessent d'intercéder auprès de toi et nous assurent de ton secours.
2: Et maintenant, nous te supplions, Seigneur, par le sacrifice qui nous réconcilie avec toi, étends au monde entier le salut et la paix. Affermis ton Église en pèlerinage sur la terre, dans la foi et la charité, en union avec ton serviteur, notre pape Léon, notre archevêque Laurent, ses auxiliaires Philippe et Emmanuel, l'ensemble des évêques, les prêtres, les diacres et tout le peuple que tu as racheté. Écoute en ta bonté les prières de ta famille que tu as voulu rassembler devant toi. Dans ta miséricorde, ramène à toi, Père très aimant, tous tes enfants dispersés. Pour nos frères et sœurs défunts, tout spécialement pour les boulangers et les boulangères défunts cette année, pour tous ceux qui ont quitté ce monde et trouvent grâce devant toi, nous te prions. En ta bienveillance, accueille-les dans ton royaume où nous espérons être comblés de ta gloire tous ensemble et pour l'éternité par le Christ notre Seigneur, par qui tu donnes au monde toute grâce et tout bien.

0: L'Esprit Saint, c'est celui qui transforme un texte qu'on connaît par cœur en une prière qu'on dit avec cœur, surtout quand cette prière, nous la disons ensemble. Notre Père, qui es aux cieux, que ton nom soit sanctifié, que ton règne vienne, que ta volonté soit faite sur la terre comme au ciel. Donne-nous aujourd'hui notre pain de ce jour. Pardonne-nous nos offenses, comme nous pardonnons aussi à ceux qui nous ont offensés. Et ne nous laisse pas entrer en tentation, mais délivre-nous du mal. Délivre-nous de tout mal, Seigneur, donne la paix à notre temps. Soutenus par ta miséricorde, nous serons libérés de tout péché, à l'abri, au milieu de toute épreuve, nous qui attendons que se réalise cette bienheureuse espérance, l'avènement de Jésus-Christ, notre Sauveur.
1: Car c'est à toi qu'appartient le règne, la puissance et la gloire pour les siècles des siècles.
0: Seigneur Jésus-Christ, tu as dit à tes amis, à tes apôtres, « Je vous laisse la paix, je vous donne ma paix. » Ne regarde pas nos peurs et nos péchés, mais la foi lumineuse de ton Église. Pour que ta volonté s'accomplisse, donne-lui toujours cette paix et conduis-la ainsi vers l'unité parfaite, toi qui vis et règnes pour les siècles des siècles.
1: Amen.
0: Que la paix du Seigneur soit toujours avec vous.
1: Et avec votre esprit.
2: Frères et sœurs, dans la charité du Christ, donnez-vous la paix.
3: Paix du Christ. Paix du Christ. Paix du Christ. Paix du Christ.

0: Voici l'agneau de Dieu, voici celui qui enlève les péchés du monde. Heureux les invités au festin des noces de l'agneau.
1: Seigneur, je ne suis pas digne de te recevoir, mais dis seulement une parole et je serai guéri.
2: C'est le moment de la communion. Ceux d'entre nous qui ne communient pas, parce qu'ils ne sont pas baptisés, ou pour une autre raison qu'ils connaissent, peuvent s'avancer en croisant les bras sur la poitrine, afin de recevoir la bénédiction de Dieu. This is the Holy Communion. If you are not a Catholic, you can cross your arms over your chest to receive God's blessing.

Ensemble, rendons grâce au Seigneur. Dieu, Père éternel et tout-puissant, dans la résurrection de ton Fils Jésus-Christ, tu nous as recréés pour la vie éternelle. Multiplie en nous les fruits du sacrement de Pâques, répands en nos cœurs la force de l'Esprit-Saint et que cette nourriture nous apporte le salut par le Christ notre Seigneur. Je vais bénir ces pains, ces petits pains, qui ont été faits exprès pour chacun d'entre nous, et nous les recevrons à la sortie de la cathédrale. Mettez-vous par là. Voilà.

0: Seigneur Jésus, tu es le pain de vie venu du ciel, pain vivant qui donne la vie éternelle. Daigne bénir ces pains que nous te présentons comme tu as béni 5 pains dans le désert pour nourrir la foule. Accorde à tous ceux qui vont en manger la santé de l'âme et du corps. Toi, notre Rédempteur et notre Sauveur, qui règne pour les siècles des siècles. Bien qu'il y ait déjà beaucoup d'eau dehors, Seigneur, daigne bénir ces pains au nom du Père, du Fils et aussi du Saint-Esprit. Amen. Merci beaucoup. Voilà. En ressuscitant ton Fils, Dieu, tu nous as accordé le bienfait de la rédemption. Tu as fait de nous tes enfants, que le Seigneur vous donne la paix et la joie de sa bénédiction.
1: Amen.
0: Amen. Du Rédempteur Jésus, vous avez reçu d'être libre à jamais, qu'il vous accorde ainsi d'avoir part à l'héritage éternel.
1: Amen.
0: Par la foi au Christ, dans le baptême, vous êtes déjà ressuscité. Par la droiture de votre vie présente, puissiez-vous mériter de lui être uni dans la patrie du ciel. Et que la bénédiction de Dieu Tout-Puissant, le Père, le Fils et le Saint-Esprit soient toujours avec vous.

0: deuxième dimanche de Pâques en la cathédrale Notre-Dame de Paris, présidée par Mgr Philippe Marcet, évêque auxiliaire. À toutes les intentions que nous avons portées en cette messe, eh bien, nous pourrons continuer à prier pour tous ceux qui sont écrasés par la haine des hommes et par la guerre. Et je vous propose, et elle est reprise dans le Magnificat de ce mois, un petit texte du père François Bouédec, le jésuite ancien provincial et qui est aujourd'hui à la tête de cette grande université Saint-Joseph au Liban, et comme tel qui est dans le drame que vit ce pays comme toute cette région du monde. Il y a un désir de Dieu inscrit en nous. Désirer s'approcher de Dieu, c'est commencer à le connaître. C'est accepter qu'il puisse se passer quelque chose qui ne nous appartient pas. Mais pour qu'il se passe quelque chose, il faut un début de confiance et ne pas vouloir mettre la main sur Dieu et sur ce qui doit advenir. La seule chose qui dépend de nous, c'est de nous rendre disponibles. Ainsi en est-il de toute relation. Ainsi en a-t-il été pour les disciples embarqués dans une relation avec Jésus qui va changer leur existence. Ainsi en a-t-il été de Jésus, disponible à la volonté de son Père des cieux et lui faisant confiance. Pour le dire autrement, sur nos chemins de vie, le Seigneur ne nous est pas qu'extérieur, il est déjà en nous et la présence de son esprit, présence intime, discrète et mystérieuse, nous met en route autant que nous le laissons faire vers ce qu'il y a de plus important, la rencontre de celui qui peut donner à nos existences, quelles qu'elles soient, leur poids de vérité et d'amour, leur plein épanouissement au cœur même de tout ce qui limite nos parcours de vie. Belle soirée, belle semaine à chacune et chacun d'entre vous, puis belle fête de l'Ascension.
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0: Toby Nathan, en tant qu'ethnopsychiatre, vous accompagnez, vous soignez des personnes issues de l'immigration qui viennent vous voir avec leurs souffrances, leurs problèmes familiaux, relationnels, mais parfois aussi avec leurs envoûtements. Vous êtes, à la suite de Georges Devereux, le fondateur de l'ethnopsychiatrie, un psychologue qui prend en compte non seulement l'histoire individuelle d'une personne, mais aussi sa culture, sa langue, ses croyances. Alors avant de découvrir votre pratique d'ethnopsychiatre, j'ai envie de faire plus ample connaissance avec vous, Toby Nathan. Vous êtes né en Égypte en 1948, dans une famille juive, vivant depuis de nombreuses générations dans ce pays. Mais il y a quelque chose qui a tout de suite attiré mon attention en préparant cette rencontre. C'est le lien entre votre prénom, Toby, ce guérisseur très particulier de la Bible, et votre métier, vous aussi, de guérisseur bien particulier. Alors, qui vous a donné ce prénom de Toby ?
1: C'est un prénom compliqué, hein, parce que c'est pas exactement mon prénom. Je porte le prénom du grand-père de mon grand-père, qui s'appelait Yom Tov. Yom Tov, qui veut dire jour de fête, jour bon. Littéralement, ça veut dire jour bon, mais jour de fête. Et ça veut dire fête religieuse, hein, c'est-à-dire Pessah, c'est Yom Tov, quoi. Pâques, je veux dire, c'est Yom Tov, quoi. Et donc, je m'appelle jour de fête, quoi. Parce que je porte le prénom du grand-père de mon grand-père. Et comme c'est un peu lourd à porter le prénom d'un qui était grand rabbin d'Égypte. C'est pas n'importe qui, hein. Et donc, c'est un peu lourd à porter. Puis, j'imagine mal dire ma mère dire Yom Tov mouche ton nez, quoi. Parce que c'est un peu manquer de respect à l'ancêtre.
0: Mais votre père vous a inscrit sous ce nom-là en Égypte quand vous êtes né ?
1: Non.
0: Il vous a appelé comment en Égypte ?
1: Il m'a appelé Aïd.
0: Ça sonnait plus arabe ?
1: C'est pas ça, c'est qu'il est allé. C'était, je suis né en 48. Alors, il va me déclarer à l'état civil. C'est la première guerre israélo-arabe, quoi. Et donc, les juifs en Égypte à ce moment-là, c'est pas bien vu du tout, quoi. Et donc, il va me déclarer à l'état civil. Il se dit, s'il dit Yom Tov, il sort pas du bureau, quoi. Donc, il a traduit. En arabe, Yom Tov, en Aïd, Aïd, ça veut dire la fête, hein, en arabe. C'est-à-dire la fête du mouton, Aïd el-Kébir, quoi.
0: Mais à quel moment vous avez vraiment reçu ce nom de Toby, ce prénom de Toby ?
1: On m'a toujours appelé Toby. On m'a toujours appelé Toby. Et c'est longtemps, longtemps après que j'ai fait la connaissance de Toby, le petit prophète. Vous savez qu'il ne fait pas partie du canon juif. Et je crois qu'il ne fait pas non plus partie du canon catholique, hein. Je crois qu'il ne fait partie que du canon protestant.
0: On le trouve dans les Bibles catholiques.
1: On le trouve dans les Bibles catholiques.
0: Toby, oui. Mais alors justement, c'est quand même incroyable parce que Toby, il est invité par un ange à guérir sa femme Sarah, qui est possédée par un démon.
1: Ouais.
0: Il va guérir son père aveugle
1: après avec
0: du fiel de poisson. Mmh. Et vous, Toby Nathan, vous avez passé votre vie à guérir ou essayer de guérir des gens possédés par des esprits. C'est incroyable.
1: Et parfois avec des substances comme celle de la Bible. Hein.
0: Du fiel de poisson.
1: Non, pas du fiel de poisson quand même, mais des choses un peu comme ça. Ben.
0: En respectant les coutumes, les traditions des gens que vous aviez à soigner. Et on va le voir, ce que vous appelez l'ethnopsychiatrie. Mais c'est intéressant, c'est comment appeler ça, une coïncidence, une concordance?
1: Mais je pense qu'il y a une destinée dans les noms, que quand vous avez un nom... Alors, je ne sais pas très bien, parce que, en fait, je m'appelle Toby... Parce que je suis Toby, je veux dire... Non, pardon, excusez-moi de vous dire des choses pareilles, mais ça veut dire... lorsque j'étais dans le ventre de ma mère, c'est ce qu'on raconte dans la famille, c'est ce qu'elle m'a raconté, je m'en souviens pas, moi, évidemment. Quand j'étais dans le ventre de ma mère, elle a fait un rêve où elle a vu le rabbi Yom Tov...
0: Le
1: grand-père de mon grand-père, c'est le grand-père de son père, à elle, qui venait et qui lui disait... Écoute, est-ce que tu as du café ? Alors elle est allée chercher du café et il lui a demandé est-ce que tu as de la confiture aussi ? Et elle est allée lui chercher de la confiture et il a dit écoute, c'est bon, je vais m'installer dans ta maison. Elle s'est réveillée, elle était terrifiée, elle est allée voir sa tante. Qu'est-ce que veut dire ce rêve ? Elle dit t'as pas besoin d'être grand clair pour interpréter un rêve comme ça. Ça veut dire qu'il est dans ton ventre. Et donc pour elle, j'étais Toby. C'est pas que on m'a appelé Toby, j'étais Toby. Donc j'étais obligé après.
0: Alors vous êtes Toby Nathan, né en Égypte, vous nous l'avez dit, en 1948. Et puis vous avez dû fuir, votre famille a dû fuir, quitter l'Égypte en 1957. Vous écrivez dans votre nouveau livre, Les âmes errantes, entre 0 et 10 ans, j'ai eu 3 identités.
1: Oui, c'est vrai.
0: Égyptien, italien et français.
1: Ouais.
0: Je me suis demandé pourquoi vous ne dites pas 4 identités.
1: Pourquoi laquelle est la quatrième?
0: Juif.
1: Oui, alors celle-là, elle est là de toute façon, quoi. Bon,
0: mais elle compte.
1: Bien sûr qu'elle compte. Non, bien sûr. Mais je veux dire, je parlais d'identité nationale. On n'avait pas de nationalité. Hein. C'est-à-dire, nous étions italiens en Égypte. Nous étions italiens parce que un grand-père, enfin un des ancêtres, je ne sais pas à quel niveau des ancêtres, a acheté la nationalité italienne. Hein, parce que les Juifs n'avaient pas de nationalité en Égypte. Ils ne pouvaient pas être égyptiens, parce que c'était interdit à un non-musulman d'être égyptien. Donc ils étaient rien. Alors, avant 14, c'était pas si grave. Et puis après, on a commencé à voyager, il fallait des passeports, etc. Donc ça commençait à poser des problèmes, donc on achetait des nationalités.

0: c'est pas du tout comme ça que ça s'est produit. J'ai été attiré par un maître qui s'appelait Georges Devreux, qui lui faisait de l'ethnopsychiatrie, et c'était une discipline inconnue.
1: C'était le fondateur de l'ethnopsychiatrie.
0: C'est le fondateur, oui. Et il enseignait à Paris à ce moment-là. C'est une discipline inconnue.
1: Années 60, on est dans
0: 70. Les... Oui, il a commencé en 63, 64 à Paris. Et puis, ça, c'était les années 70, le début des années 80, et puis il est mort en 85. Et il n'y a plus jamais eu d'ethnopsychiatrie. Hein. Ça a duré 20 ans, quoi. Et donc, il y avait une chaire d'ethnopsychiatrie. Il n'y en a plus. Hein.
1: C'est terminé, maintenant.
0: Ah, c'est terminé. Hein. C'est-à-dire, moi, j'ai enseigné la psychologie. Évidemment, c'était très nourri de mes recherches en ethnopsychiatrie, mais je n'avais pas de chaire d'ethnopsychiatrie. Il n'y a plus de chaire d'ethnopsychiatrie.
1: Et... Ça veut dire que cette pratique n'est plus reconnue en France aujourd'hui, ou elle ne l'est plus dans le milieu universitaire ?
0: Elle n'est plus enseignée en tant que discipline dans le milieu universitaire, et je regrette beaucoup, parce que c'était une approche très spécifique, qui ne ressemble pas du tout à ce qu'aujourd'hui on enseigne, qui s'appelle la psychiatrie transculturelle. Ça n'a rien à voir, en fait. Hein. Et c'est le contraire, moi, je dirais. Parce que ethnopsychiatrie, ça signifie que les peuples éloignés ont des vraies connaissances, et ces connaissances, ça vaut le coup de les apprendre. C'est ça que ça veut dire ethnopsychiatrie. Comme ethnobotanique, par exemple, ou ethnopharmacologie, c'est-à-dire des peuples éloignés ont des vraies connaissances en chimie, en biologie, en connaissance des plantes, et aussi en psychologie, évidemment, puisqu'ils soignent des gens, évidemment.
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1: Alors, Toby Nathan, on ne va pas faire une émission scientifique très complexe, mais j'aimerais que vous nous aidiez à comprendre ce qu'est l'ethnopsychiatrie.
0: J'ai commencé un peu.
1: Vous
0: là.
1: Avez un peu commencé, mais j'aimerais que vous nous aidiez en développant un petit peu. Alors, ce que c'est et comment vous l'avez pratiqué.
0: C'est ce que j'ai appris auprès de mon maître, c'est ça. C'est donc le fait d'aller chercher au loin des connaissances spécifiques qu'ont des peuples éloignés et de les apprendre. De les apprendre sérieusement, c'est-à-dire comme des connaissances scientifiques, parce que c'est des mondes où il n'y a pas d'académie, de revues à comité de lecture, ou de choses comme ça, vous voyez. Mais parfois, c'est des peuples sans écriture, qu'on dit sans écriture. Hein. Je crois que ça n'existe pas, les peuples sans écriture, mais bon.
1: Une transmission orale.
0: Oui, ils ont une transmission orale, et... Bon, je reviendrai sur les histoires d'écriture, si vous voulez. Et donc, c'est ça qu'on fait, c'est ça que m'a enseigné mon maître. Et moi, j'ai dit, une des applications possibles de tout ce que j'ai appris, c'est la prise en charge psychologique des migrants. Parce que quand les migrants viennent, ils transportent avec eux. Ils viennent pas tout nus, hein, les migrants. Hein. Malgré ce qu'on veut leur imposer, ils viennent avec des connaissances, des théories... Ils sont riches de quelque chose.
1: Et déjà leur langue.
0: Bah bien sûr,
1: leur propre langue, leur tradition religieuse.
0: Exactement. Ils viennent avec leur dieu. Ils viennent avec leur dieu. Ils transportent leur dieu avec eux. Ils viennent avec leurs coutumes. Et toutes ces choses-là, quand ils vont mal, c'est beaucoup plus à la fois intéressant pour le clinicien et efficace pour eux-mêmes de les prendre par leur richesse et non pas par leur manque. Et où est-ce qu'ils sont riches? C'est là où ils ont des théories, des pensées. Donc j'ai toujours fait ça. Et la première chose que j'ai fait, c'est de ne jamais voir quelqu'un sans mettre à l'intérieur du dispositif quelqu'un qui parle la langue, quoi.
1: Alors ça, c'est très intéressant parce que quand on parle psychologie en France, on voit le thérapeute et le patient.
0: Oui.
1: À tête à tête. Vous, c'était pas du tout ça, votre pratique.
0: Je déteste ça.
1: C'était un cercle avec 8, 10 personnes...
0: Ouais, parfois davantage.
1: ...qui accueillent le malade. Moi, je me suis dit, mais est-ce que c'est pas une sorte de pratique africaine, comme on peut voir autour de l'arbre à palabre? On va accueillir une personne et on va discuter avec elle, on va l'écouter.
0: Bon, déjà, je vais vous dire... Bon, je ne sais pas. Il y a une inspiration africaine qui n'est pas délibérée, mais... J'ai connu l'hôpital de Fane à Dakar où pratiquait Henri Colomb, qui faisait de l'ethnopsychiatrie, lui, hein. Il disait ethnopsychiatrie. Et il pratiquait un peu comme ça, c'est-à-dire que, on peut pas faire autrement. À Dakar, on peut pas faire autrement. C'est-à-dire que le patient arrivait, il vient avec sa famille.
1: Et on accueille tout le monde.
0: On accueille tout le monde. Et puis on n'est pas tout seul. Il y a les infirmiers, il y a tous les gens qui vont s'occuper de lui. Donc, ça fait déjà 20 personnes. Ils appelaient ça le pitch.
1: C'est-à-dire
0: pitch,

0: c'est un mot wolof qui veut dire la palabre, quoi, la discussion, quoi. Et donc j'ai vu ça. Et certainement que c'est resté inscrit quelque part dans ma tête. Mais c'est pas délibéré non plus. Moi, ce que j'ai voulu faire, c'est un endroit où on n'oblige pas la personne à dire je souffre de quelque chose et je voudrais que vous m'en débarrassiez. Parce que cette chose-là n'est pas du tout naturelle aux gens. Et c'est pas comme ça que se présente le désordre psychologique. C'est des gens qui disent, regarde, il va mal, il se comporte comme ça, il y a des choses qui vont pas chez lui. Et lui qui dit, ah mais non, c'est pas vrai. Et cette discussion-là, entre des gens qui disent, il va mal, et lui qui dit, c'est pas vrai, c'est eux qui me persécutent. Etc. Cette discussion, c'est ça le cœur du sujet. Et moi, je voulais mettre cette discussion en scène, en quelque sorte.
1: Alors, vous pouvez nous donner un exemple, Toby Nathan, que les auditeurs comprennent bien ce qui se passe lors d'une cure d'ethnopsychiatrie, bon, où une personne vient vous voir, elle va pas bien. On peut prendre un exemple très concret.
0: Bon, il se passe toutes sortes de choses, hein. Ça dépend évidemment des personnes. Vous me disiez avant de commencer que votre émission s'appelle Visage parce que tous les visages sont différents, toutes les personnes sont différentes, donc il y a des histoires totalement différentes. Mais bon, c'est ce qui me vient tout de suite, parce que je l'ai écrite et que je l'ai racontée ailleurs dans un autre livre, c'est celle qui m'a obligé à faire le Toby dont vous parliez tout à l'heure, le Toby de la Bible. C'était une femme qui était mélancolique, quoi, déprimée, profondément déprimée, et suite au décès de son père. Et donc, elle a vu des psys, et les psys avant moi, hein, qui me l'ont adressé d'ailleurs, et qui disaient, et qui ont donné des antidépresseurs, et les antidépresseurs n'agissaient absolument pas. Et puis, ils ont essayé de la psychothérapie, mais elle ne parlait pas. Donc, ils me l'ont amenée.
1: Excusez-moi, elle était de quelle...
0: Ah, pardon, c'est une Camerounaise, c'est une Douala, de Douala, d'ailleurs. D'ethnie Douala, de langue Douala et de Douala. Et donc, elle est une femme magnifique, qui faisait peut-être 1m80, impressionnante, imposante, comme ça. Et elle se mettait sur le fauteuil et elle tombait comme ça, tout tombait chez elle. Et c'était triste, quoi, ça faisait mal. Alors moi, on était, je sais pas, 5 ou 6 thérapeutes, il y avait quelqu'un qui parlait les langues du Cameroun qui était là, et il y avait sa psy qui l'avait conduite à ma consultation, et puis j'ai commencé à la détendre, à prendre ses mains, à lui dire laissez-vous aller contre moi, etc., des choses comme ça. Et à ce moment-là, tout d'un coup, il y a quelque chose qui s'est raidi dans son corps, et une voix qui est sortie du fond de sa gorge, et qui m'a dit, mais qui es-tu, toi, pour t'adresser de cette manière à ma fille? Et donc, alors là, vous aviez le choix. Ou bien vous disiez, c'est de l'hystérie, ou bien vous parlez avec la voix qui vous parle. Alors j'ai dit, mais qui es-tu, toi? Je suis son père, me dit-il. Je dis, t'es pas un bon père, parce que de laisser ta fille dans cet état, alors que normalement tu devrais être dans le monde des morts, qu'est-ce que t'as à la persécuter comme ça? T'es un mauvais père. Alors il dit, tu n'as pas le droit de me parler comme ça, on s'est engueulé. Et ça a duré peut-être 10 minutes devant le regard consterné de la psy qui me l'avait amené. Ça a duré 10 minutes, après quoi la femme est sortie de ce moment et dit, ah, ça va un peu mieux, elle a dit. Alors j'ai dit, bon, d'accord, et après, avant de se réveiller, elle m'a dit, c'est le père, là, qui m'a dit, je veux voir mes autres enfants. Donc je lui ai dit ce qu'elle avait dit quand elle était...
1: Elle était comme en transe?
0: En transe, mais pas une transe sauvage, pas violente. Mais elle avait très mal à la tête, elle était... c'est comme si elle avait laissé place à une autre personne à l'intérieur d'elle. Bon, et donc après, j'ai dit, la prochaine fois, il faut que vous veniez avec vos frères, parce que votre père l'exige. Alors elle dit, écoutez, je sais pas, ils sont au Cameroun, je vais demander. La dernière séance que j'ai eu peut-être 5 ou 6 séances avec cette femme.
1: Et des longues séances, hein, généralement,
0: ouais,
1: c'est des séances de 2-3 heures.
0: Ouais, 2-3 heures. La dernière séance que j'ai eue, il y avait toute sa famille. Il y avait ses 5 frères, il y avait ses cousins, etc., qui venaient écouter les dernières recommandations du père. Bon, alors, je veux dire, une fois que vous avez fait ça, et que vous dites, après ça, elle allait bien.
1: Et après ça, elle allait bien.
0: Bah oui.
1: Elle a été libérée quelque part.
0: Je sais pas, mais une fois que vous dites, après ça, elle allait bien, vous dites, bah, qu'est-ce qui s'est passé? Qu'est-ce que vous avez fait? Qu'est-ce que vous avez trifouillé? Est-ce que vous savez ce que vous faites quand vous faites ça? Donc vous êtes obligé de vous mettre au travail, à l'école, quoi, en quelque sorte. Bon, voilà, c'est un exemple d'une belle consultation d'ethnopsychiatrie. Elles sont pas toujours aussi réussies, hein, bien sûr.

0: Toby Nathan, donc je rappelle que vous êtes ethnopsychiatre.
1: C'est pas un métier, hein. Je suis psychologue.
0: Vous êtes psychologue.
1: Et je fais ma spécialité, c'est l'ethnopsychiatrie.
0: Vous avez écrit plusieurs ouvrages pour expliquer votre démarche et vous dites qu'un patient, généralement donc des migrants qui sont ici en France, ne viennent jamais seuls. Vous nous l'avez dit, ils peuvent venir avec leur famille, mais ils peuvent venir aussi avec les ancêtres qui sont morts depuis longtemps.
1: Bien sûr.
0: On a vu avec les ongles du père. Et puis parfois, il y a ce qu'on appelle des envoûtements.
1: Ah oui, bien sûr. Beaucoup.
0: Et alors ça, j'aimerais que vous nous en parliez. Comment, vous, occidental?
1: Un peu occidental.
0: Un peu oriental. Un peu égyptien, oriental. On le rappelle.
1: Un peu oriental.
0: Juif, égyptien, italien, français. Vous abordez ça. Ces questions compliquées, mais dont on entend beaucoup parler en France, notamment chez les Africains, de l'envoûtement, de la sorcellerie.
1: Oui.
0: Comment vous abordez ça? Comment vous avez appris à comprendre cela?
1: Bon, d'abord, surtout en prenant ces choses au sérieux, et surtout pas en disant c'est des superstitions. C'est le contraire de la tradition freudienne, ou la tradition, je sais pas, des Lumières, voltairienne, disons. C'est le contraire. C'est-à-dire, eux disent, ce sont des superstitions, il faut abandonner toutes ces pensées, c'est le stade infantile de la pensée, et donc vous avez mis à peu près les trois quarts de l'humanité dans le stade infantile, et vous êtes un adulte, quoi. Mm-hmm. Comment est-ce qu'on peut avoir des relations avec les gens quand on prend des positions pareilles, quoi. Les prendre au sérieux et se dire, quel est l'avantage de penser de cette manière? Et moi, j'ai trouvé beaucoup d'avantages de penser les choses de cette manière. C'est-à-dire que quand quelqu'un dit « je suis ensorcelé », c'est quelqu'un qui est en connexion. Il est en connexion. C'est-à-dire, il dit « un tel m'en veut, un tel est jaloux de moi, ma belle-sœur, elle n'a pas d'enfant, c'est pour ça qu'elle me regarde de cette manière, mon beau-frère, il trouve que ma bagnole est trop belle, c'est pour ça qu'il me regarde de cette manière. »
0: Beaucoup de jalousie, en fait.
1: Il y a des jalousies, et on est en connexion. Mmh. On est en connexion avec les autres. Si vous commencez à leur dire « tout ça, c'est à l'intérieur de vous », vous coupez toutes les connexions avec le monde. Moi, j'ai pas envie qu'ils coupent les connexions avec le monde. Donc, je trouve que la sorcellerie a un avantage, c'est d'établir des relations. Ensuite, je vais chercher ces relations, je vais les fouiller, et puis je vais dire, mais comment ça s'est passé? Il vous a ensorcelé comment? Qu'est-ce qu'il a fait? Alors, j'ai dit, je sais pas, ou ils savent. Souvent, ils savent, hein. Souvent, ils ont des hypothèses, mais des hypothèses parfois très, très proches.
0: C'est pour ça que dans le groupe des personnes qui sont avec vous, il y a toujours quelqu'un du pays qui souvent connaît ces traditions.
1: Connaît les traditions, connaît
0: les pratiques magiques.
1: Vous savez, une phrase, moi, qui me semble cruciale et incontournable dans ces consultations d'ethnopsychiatrie, c'est quand cet homme qui est de là-bas, qui est du monde du patient qu'on reçoit, dit la phrase « c'est courant chez nous ». Cette phrase-là...
0: Ça revient souvent, ça.
1: Ouais, je dis « ah, ça y est ». Ça y est, on est atteint ce moment de bonheur intellectuel, quoi. C'est-à-dire, vous avez quelqu'un qui vous dit, je suis le septième enfant, les six premiers sont morts de manière violente, donc c'est évident que notre père nous a vendus, il y a un sorcier qui est en train de nous manger, et donc, dites, qu'est-ce que c'est que ça, un père qui a vendu ses propres enfants, de quoi il parle?
0: Et ça, c'est un exemple concret, puisqu'il y a un homme qui est venu vous voir pour vous dire ça.
1: Hein.
0: Il vous a demandé, guérissez-moi, protégez-moi quelque part, parce que je vais bientôt mourir.
1: Absolument, c'est ça.
0: Parce que mon père m'a vendu.
1: Voilà, et donc il y a quelqu'un de son monde, c'était un mandingue de Casamance, hein, je me souviens très bien, et quelqu'un de son monde, qui je le regarde, je lui dis, qu'est-ce que tu penses de ça? Il dit, ouais, c'est fréquent chez nous.
0: Mais alors, comment on accompagne le patient vers un chemin de guérison pour se libérer de cet ensorcellement?
1: Ça dépend des visages, comme vous dites. Alors, celui-ci, je me suis interposé. J'ai dit, je ferai barrière entre celui à qui ton père t'a vendu et toi. Et donc, je me suis interposé, quoi.
0: Mais vous avez quoi, les forces d'un sorcier, Toby Nathan?
1: Non, j'ai aucune force de rien. J'essaye de penser, de réfléchir. Donc, je dis, comment on s'interpose? Et faut être malin. Vous savez,
0: Il faut casser le sort? Il faut s'interposer
1: parfois,
0: pour casser
1: parfois,
0: le sort?
1: Parfois.
0: Mais ça passe par la parole ou ça passe par des actes?
1: Non, par des actes aussi, des écritures, des façons. Vous savez, je vais vous expliquer une chose. L'inconscient freudien, par exemple, ou lacanien, l'inconscient est une malédiction. Vous pouvez rien y faire. C'est-à-dire l'inconscient, je sais pas si vous avez quelque chose dans votre inconscient, dit la pensée,
0: Ça, c'est freudienne. Ce que dit la psychanalyse freudienne. Ouais, hein. Vous êtes très critique hein, vis-à-vis de la pensée freudienne.
1: J'ai été formé là-dedans. Ouais. Mais
0: vous en êtes revenu. Hein, vous avez été...
1: Oui, mais il y a des choses que je n'accepte pas, bien sûr. Mais justement, une des choses que je n'accepte pas avant tout, c'est cette espèce de drame incontournable, quoi, de malédiction. C'est-à-dire, vous avez quelque chose à l'intérieur de votre inconscient, vous ne pouvez rien, vous ne pouvez que l'accepter, en mourir et l'accepter. Ben moi, je n'accepte pas ça. Et, alors que dans ces systèmes traditionnels, ben vous pouvez tout à fait agir ben par la ruse. C'est la ruse. Comment on agit avec un démon ? Ben on n'est plus démoniaque que lui, quoi. Je veux dire, il faut être subtil, astucieux, il faut le tromper. Il faut le tromper. Si vous essayez de le faire sortir par la violence, ben il s'en va le temps que vous êtes là, il revient.
0: Mais ça, Toby Nathan, ça veut dire, vous, en tant que thérapeute, même si vous n'êtes pas tout seul, c'est quand même vous qui animez souvent ces séances-là, ça veut dire que vous devez entrer dans la compréhension de la personne qui est en face de vous, qui une fois vient de l'île de la Réunion, une autre fois arrive de Casamance, au Sénégal, ou qui arrive du Mali. Mais attendez, vous n'avez pas les connaissances de toutes les langues et de toutes les ethnies et de toutes les traditions. Comment vous faites ?
1: Je fais comme je peux. D'abord, je suis jamais seul. Je fais venir des gens qui viennent de là-bas. Et puis, ce qui m'intéresse, moi, c'est l'intelligence de ces systèmes. Et l'intelligence de ces systèmes, si ce sont des systèmes intelligents, alors l'intelligence peut les approcher. Donc, et ce qui m'intéresse, c'est de découvrir comment ça marche de l'intérieur. Et quand vous dites « j'ai compris ce que c'est que la sorcellerie », on vous dit « d'accord, tu sais le faire ». C'est-à-dire, quand vous lisez des livres d'anthropologie, par exemple, où vous dites, on vous explique « qu'est-ce que c'est que la sorcellerie ?» Ben, vous arrêtez, vous demandez à l'anthropologue, tu sais faire un sort ? Tu sais dénouer un sort ? Tu sais lancer un sort ? Ben, tu sais pas ce que c'est. Alors, si tu sais pas le faire, tu sais pas ce que c'est. C'est des savoirs pratiques.
0: Mais vous, concrètement, vous savez dénouer des sorts, bien entendu ?
1: C'est-à-dire qu'à partir du moment où vous vous intéressez à ça, vous vous intéressez aussi à ce qu'on fait avec les mains, quoi, hein, à la pratique des choses. Et donc, forcément, les patients... C'est le seul moyen de savoir si vous avez compris quelque chose ou pas.
0: Et donc c'est intéressant parce que ça ne dépend pas que de la parole.
1: Ça ne dépend pas que de la parole.
0: Il faut poser des gestes,
1: il y a des
0: actes.
1: Choses qu'on ne peut pas faire. Je veux dire, sacrifier un bœuf, je ne peux pas faire ça à Paris. Hein, je veux dire, bon, mais
0: vous demandez au patient d'aller le faire.
1: Bien sûr, ça m'est arrivé, oui, bien sûr. Bien sûr, je dis dans ces cas-là, ce qu'on dit chez toi, c'est que dans ce cas-là, il faut sacrifier un gros animal, un bœuf, ça coûte très cher. Hein.
0: Mais va le faire.
1: Mais tu te débrouilles comme tu veux, mais il faudra le faire à un moment ou à un autre.
0: Et ça veut dire, Toby Nathan, que aujourd'hui, vous croyez aux esprits, vous croyez à ces forces de pratique, de magie.
1: Vous savez, moi, je suis juif. Nous, les juifs, on ne croit pas. Je veux dire, on n'est pas des croyants.
0: C'est-à-dire que.
1: On est juif, si je crois, ou si je crois pas, je suis quand même juif. Hein. Mm-hmm. C'est pas comme un chrétien. Un chrétien, s'il croit, il est chrétien, et s'il croit plus, il est plus chrétien. Mm-hmm. Mais le judaïsme, c'est pas comme ça. Qu'on croit ou qu'on croit pas, ça change rien.
0: On est juif, quoi qu'il arrive.
1: Bien sûr.
0: On peut être athée, ne plus croire en Dieu, mais on est juif.
1: Complètement. Regardez Freud. Mm-hmm. Freud, totalement athée, et écrivant des choses invraisemblables sur Moïse, scandaleux, mais ce qu'il a écrit sur Moïse, pour n'importe qui, c'est scandaleux, pour un historien, pour un juif, pour n'importe qui.
0: Mais il restera juif.
1: Mais il est juif, il dit lui-même est juif. Marx, il est juif.
0: Ok, mais alors qu'est-ce que c'est qu'être juif Toby Nathan.
1: Je sais pas.
0: Ah ben moi je voulais poser cette question.
1: C'est notre Dieu qui est juif, c'est pas nous.
0: Mais vous ne le reconnaissez pas ce Dieu, comment rester juif
1: Que vous le reconnaissiez ou pas, vous êtes un de ces éléments. Donc vous ne pouvez pas faire autrement. C'est comme ça, le judaïsme est comme ça. Donc,
0: attendez, on ne peut pas dire, moi je ne crois plus ni dans le Dieu d'Israël, ni dans toutes les pratiques des fêtes religieuses, Shabbat et tout ça, je n'y crois plus, donc je ne suis plus juif.
1: Il y en a plein qui ont dit ça.
0: Et ils sont toujours juifs.
1: Ils sont toujours considérés juifs par les juifs. On a excommunié quasiment personne, Spinoza peut-être. Mais vraiment, il a beaucoup insisté pour qu'on le fasse. Hein. Mais sinon, on a excommunié personne. Il n'y a pas d'excommunication. On peut pas ne plus être juif, quoi. Et donc, la croyance, c'est pas comme ça. Vous me demandez si je crois aux esprits. Je leur parle. J'essaye de négocier avec eux, je fais ce qu'il faut, mais me demander si j'y crois, ça n'a pas de sens. Pour moi, ça n'a pas de sens.
0: Oui, j'aimerais comprendre parce que je n'arrive pas à vous comprendre. Un patient vient vous voir, il se dit possédé.
1: Non, il ne se dit pas possédé. Il présente les signes qui, dans son monde, n'importe qui dira il est possédé. Donc, c'est plutôt comme ça. Jamais quelqu'un dit, vient dire. Quand il vient et il dit je suis possédé, c'est qu'il ne l'est pas. Parce qu'on ne peut pas l'être et le dire.
0: Donc, c'est vous et votre équipe qui arrivez à comprendre que cette personne est possédée par une pratique.
1: Les gens qui sont autour de lui aussi, et puis les pratiques qu'on a déjà faites sur lui. Personne ne vient sans jamais avoir vu un thérapeute.
0: Mais Tobin, attends, cette personne-là, elle est vraiment possédé par une pratique magique extérieure.
1: Parfois, oui.
0: Oui.
1: Parfois, oui.
0: C'est pas simplement qu'elle est troublée psychologiquement.
1: Non, mais parfois, oui. Je veux dire.
0: Vous avez observé des phénomènes qui sont inexplicables rationnellement.
1: Non, c'est pas ça. C'est que vous avez un monde où cette chose-là existe. Alors, je sais pas si c'est les esprits qui existent, mais il y a des sorciers et il y a des victimes. Et les victimes sont souvent aussi des sorciers, parce qu'une fois qu'ils sont victimes, ils vont voir quelqu'un pour les libérer de leur sort. Qu'est-ce qu'il fait, ce quelqu'un ? Il refait des sorts. Donc, c'est une sorte de machinerie interminable où tout le monde fait des sorts contre les sorts, pour les sorts, contre les sorts. Enfin, donc, c'est vrai. Tout ça, c'est vrai, et c'est la vraie vie sociale.

0: Nous poursuivons sur RCF cet entretien aujourd'hui avec Toby Nathan, ethnopsychiatre. J'aimerais quand même essayer de bien percevoir, ça fait combien d'années, mettons depuis les années 70, hein, que vous êtes dans cette pratique où vous accueillez des personnes migrantes pour essayer de les
1: soigner. J'ai commencé en 79. La première fois que j'ai commencé à faire ça, et puis depuis, j'ai jamais arrêté.
0: Qu'est-ce que vous avez appris, je dirais, d'essentiel sur l'être humain en pratiquant cet accueil de personnes si différentes, de cultures si différentes?
1: Je veux dire, les êtres humains sont tous pareils. Je pense que tout le monde partage cette idée. Il n'y a pas de différence dans les êtres humains. C'est leurs objets qui sont différents. Leurs objets, leurs dieux. Leurs dieux sont différents, les objets qu'ils fabriquent et qui les fabriquent en retour. Les langues sont très très différentes, les langues des êtres humains. L'être humain est fabriqué, enfin je ne sais pas, on dit fabriqué ou sa nature, ou je ne sais pas, pour avoir une langue, mais il n'a pas de langue en naissant. Donc les langues
2: Il reçoit une langue.
1: Et ça c'est un objet qui est fabriqué. Qui est fabriqué par des êtres humains, mais ces objets qui sont fabriqués les fabriquent. Quand on a été fabriqué par la langue chinoise, on n'est pas pareil que quand on a été fabriqué par la langue française. C'est pas l'être humain qui est différent, c'est les objets qui l'ont fabriqué qui sont différents. Donc ça, c'est ce que j'ai appris, c'est que l'être humain, au fond, il y a rien de spécial dans l'être humain. C'est dans les choses qui l'entourent qu'il y a des choses spéciales. Donc,
0: c'est l'éducation qu'il a reçue, le milieu socio-culturel,
1: les êtres et les objets. Les êtres et les objets.
0: Mais c'est le mot objet, je ne comprends pas très bien ce que vous voulez dire par objet.
1: Quand je vous dis le.
0: Ça a l'air beaucoup plus large que ce qu'on met sur le mot d'objet d'habitude.
1: Oui, quand je vous dis la langue, c'est un objet. Pour moi, c'est un objet, c'est-à-dire que c'est un objet fabriqué par les humains.
0: Donc la langue est un objet, la croyance est un objet?
1: Les dieux sont des objets. Souvent, les dieux, d'ailleurs, sont des objets. Je sais bien que vous, comme moi, d'ailleurs, nous appartenons à des religions où nous avons un peu oublié les objets. On n'a pas le droit de s'y intéresser trop, on va dire ça comme ça, puisqu'on dit que c'est des idoles. Mais partout, les dieux sont aussi dans des choses, quoi. Et je trouve que c'est plus raisonnable que les dieux soient dans des choses. Et dans des choses, sous les choses, derrière les choses, comment est-ce qu'on peut manipuler les choses pour avoir des relations avec ces dieux? Donc là, les dieux sont souvent des choses, là, des choses qui agissent. Choses, dans le mot chose, vous voyez, il y a le mot cause, ce qui cause, ce qui produit les effets que vous voyez. Et les êtres humains, s'ils ont quelque chose en commun, c'est d'être fascinés par les causes, quoi. C'est qu'est-ce qui est à l'origine de ce que je vois? Cette question-là, ça c'est... Tous les êtres humains sont comme ça. Et je suis comme ça, vous êtes comme ça, vous arrêtez pas de me poser des questions là-dessus. Tous les êtres humains sont comme ça. C'est la passion humaine, c'est la recherche des causes, des choses, quoi, au fond.
0: Mais j'ai l'impression que nous partageons en commun quelque chose d'important, c'est un peu l'émerveillement face à la différence.
1: Oui.
0: Vous avez côtoyé des gens de culture, de religion, de langue, d'une grande, grande diversité.
1: Oui.
0: Et ça a changé quelque chose en vous, en l'homme Toby Nathan que vous êtes?
1: Écoutez, oui, bien sûr. Je veux dire, ce qui m'intéresse, c'est ce qui est différent. Je veux dire, bon, et là, peut-être que nous avons en effet quelque chose de commun. Quand je rencontre quelqu'un, ce qui m'intéresse, c'est pas qu'il me ressemble, parce que, évidemment, qu'il me ressemble. Parce qu'on est tous pareils.
0: Je veux dire, c'est fondamentalement, ontologiquement, on est tous pareils.
1: Évidemment.
0: Mais en même temps, on est tous différents.
1: Ce qui va m'intéresser, c'est en quoi il est différent de moi. Donc, la question est mal posée, la plupart du temps. C'est pas, je vais voir mon semblable. Bien sûr que c'est mon semblable, sinon j'irai pas le voir. Mais, en quoi il est différent de moi, sa différence, c'est ça qui m'intéresse. Donc, petite différence ou très grande différence, au fond, bon, pour moi, c'est la différence qui m'importe. Hein. Et je me suis toujours passionné pour cette différence.
0: Alors justement, Toby Nathan, est-ce que c'est cet intérêt pour la différence qui vous a conduit récemment, hein, il y a à peu près trois ans, à vous intéresser aux jeunes islamistes radicalisés? Et qui a donné lieu au livre que j'ai devant les yeux, Les âmes errantes, que vous venez de publier aux éditions de l'Iconoclaste.
1: Un peu, oui, mais c'est aussi parce que c'est une question pressante, quoi. C'est une question pressante, et Moi, je suis un timide, moi. Et donc, je ne peux pas parler des choses si je ne les ai pas touchées, si je n'ai pas quelque chose à en dire de spécifique. Et cette question m'a giflé, quoi. C'est la question de ces jeunes qui ont grandi parmi nous, qui peuvent être nos enfants, hein, je veux dire.
0: Mais qui sont comme vous, le fruit de l'immigration.
1: Souvent. Mais...
0: Parce que dans votre livre, vous faites quand même des allers-retours entre
1: bien
0: votre
1: sûr.
0: Propre expérience d'immigré.
1: Oui.
0: Certes, juif.
1: Oui.
0: Mais ces jeunes, issus de l'immigration, généralement maghrébine, mais
1: oui.
0: Pas uniquement. Et
1: qui
0: se convertissent à l'islam radical.
1: Genre. Oui, absolument. Vous avez très bien lu, c'est exactement ça. Bien sûr qu'il y a des concordances, mais je veux dire, ça, ce que j'ai remarqué, c'est que ça peut arriver à n'importe qui. C'est souvent des jeunes descendants de parents immigrés d'origine maghrébine, souvent. C'est, on va dire, la grande majorité, quoi. Mais il y a aussi des gens qui viennent de partout, des immigrés aussi.
0: D'Espagne, et puis, de tradition catholique de leurs
1: absolument,
0: parents, vous le dites.
1: D'Afrique, beaucoup. Mmh. Et puis il y a des Français de souche, je ne sais pas comment on dit. Mmh. J'utilise ce mot-là parce qu'il circule, mais je ne sais pas bien ce que ça veut dire. Souvent, ils sont très mélangés aussi, mais des gens du terroir, quoi. Mmh. Des indigènes, alors on va dire des indigènes.
0: Des indigènes français.
1: C'est ça, des indigènes français.
0: Qui se radicalisent aussi,
1: exactement.
0: Il y en a quelques-uns.
1: Exactement, il y en a quelques-uns. Donc ça peut arriver à n'importe qui, ça peut arriver à mes enfants. Ça, ce phénomène m'a giflé, quoi.
0: Mais alors, ils sont venus vous rencontrer dans votre cabinet de psychologue, mmh. ou c'est vous qui avez proposé vos services pour aller
1: c'est
0: les rencontrer?
1: C'est pas tout à fait comme ça, ni comme ça, ni comme
0: alors,
1: ça.
0: Comment ça s'est passé?
1: C'est-à-dire qu'au moment où les attentats commençaient à arriver en France, en 2014... Avant d'ailleurs juste avant ceux de novembre, on a été contacté par le ministère de l'Intérieur en disant est-ce que vous savez faire quelque chose? Vous sauriez faire quelque chose? Alors nous on a répondu au centre Georges Devreux, on a répondu on ne sait pas si on sait, donc on va essayer un an et puis on vous dira au bout d'un an si on sait faire quelque chose.
0: Et toujours avec la même pratique d'ethnopsychiatrie, c'est-à-dire non pas dans un face-à-face, mais
1: exactement.
0: En groupe, en cercle, où vous accueillez ce jeune.
1: Exactement, oui, c'est mm-hmm. ça. Et donc on a proposé ça, ils ont dit ok, et on a pris la première année une cohorte de 20 situations. C'était expérimental, est-ce qu'on sait faire quelque chose avec eux? Puis après, on a approfondi et ça fait trois ans.
0: Les profils de ces jeunes, c'était des jeunes qui étaient partis en Syrie, qui étaient revenus.
1: Non, pas du tout.
0: C'était des jeunes qui étaient radicalisés, mais qui n'étaient pas encore partis.
1: Non, mais moi, je n'ai jamais travaillé avec des gens qui ont commis des actes délictueux. J'ai toujours travaillé dans la prévention, c'est-à-dire des gens qui ont été signalés par leur famille comme étant en danger de partir, de passer à l'acte, mais qui ne sont jamais passés à l'acte.
0: Qui vous signale? C'est la famille, c'est la police?
1: C'est la famille qui signale, qui appelle un numéro vert, vous êtes au courant de l'existence de ce numéro vert, qui appelle un numéro vert, et ce numéro vert fait un travail préliminaire, qui voit si la situation est particulièrement dangereuse, qui nécessite l'intervention des forces de police, évidemment, ils ne nous les adressent pas, ils nous adressent des situations un peu où on a le temps de voir, et peut-être qu'on a le temps de mettre en place un dispositif de prévention. Et nous faisons partie de ce dispositif de prévention. Et j'ai travaillé avec des gens qui sont imprégnés idéologiquement, mais qui n'ont pas commis des actes. Parce que ceux qui ont commis des actes, après, ils sont modifiés par les actes qu'ils ont commis. Hein. C'est probablement pas le même type de personnes qu'on voit à ce moment-là.
0: Alors, Toby Nathan, pourquoi ces jeunes convertis à l'islam ou de tradition musulmane, mais qui rentrent dans un islam radical, on va dire, radicalisé.
1: C'est une conversion, dans les deux cas, conversion. Cas.
0: Mm-hmm. Alors justement, vous parlez à la fois de initiation-conversion chez ces jeunes.
1: Oui.
0: Vous pouvez nous expliquer ce que vous mettez sur ces deux mots? Pourquoi ces jeunes-là rentrent dans une forme d'initiation-conversion?
1: Parce que, vous savez, une conversion, c'est un choix délibéré d'une foi, un choix délibéré, intelligent, quoi. J'ai regardé, je trouve que cette religion me convient, je veux l'adopter parce que intellectuellement je trouve qu'elle me convient, et j'ai envie d'entrer là-dedans. Mm-hmm. Ça, c'est une conversion. Et d'ailleurs, c'est assez rare, hein, les conversions, en fait. Hein. Et quand c'est fait, c'est de ça qu'il s'agit. Ça arrive. Hein.
0: Mais ces jeunes qui sont d'origine musulmane, vivent quand même une conversion quand ils rentrent dans l'islamisme.
1: Oui, c'est eux-mêmes qui disent. Ils disent le mot reconversion. Ce qui, moi, ça m'a frappé, hein, le mot qu'ils utilisent. Ils utilisent tout ce mot-là, hein, reconversion. Ils sont reconvertis. C'est-à-dire qu'ils considèrent qu'ils étaient musulmans, mais que cet islam-là n'était pas.
0: Le bon islam.
1: Oui, c'est ça, n'était pas un islam.
0: Authentique, véritable.
1: Authentique, oui. Authentique, voilà. Et que, donc, maintenant, ils se convertissaient à l'islam authentique, et ils considèrent que c'est une conversion. Et d'ailleurs, il y a. Un rite, hein, enfin un rite spécifique de conversion qui est pas très compliqué, mais ils le font, c'est-à-dire alors qu'ils étaient déjà musulmans, ils font ce rite de conversion, c'est-à-dire qu'ils prononcent la profession de foi devant deux témoins, enfin etc.
0: Et donc, ce qui est ce que toute personne qui se convertit à l'islam doit faire, ce qu'on appelle la shahada.
1: Mais ils étaient déjà.
0: Ils l'avaient déjà fait, mais ils le refont une deuxième fois.
1: C'est ça.
0: Et pourquoi vous parlez d'initiation aussi ?
1: Alors ça c'est une conversion, mais c'est pas ça qu'ils font eux. Ils font ça, bien sûr, mais en même temps, ils sont modifiés à l'intérieur de leur être. C'est-à-dire qu'ils disent que, à partir de ce moment-là, ils ont compris. Ils ont compris ce qu'ils ont été. Ils ont compris les échecs. Très souvent, ça arrive comme une réparation. Hein. Une réparation, par exemple, des gens qui ont été délinquants, des gens qui ont été toxicaux très longtemps.
0: Il y en a beaucoup, quand même, hein, parmi ces jeunes.
1: Oui.
0: Et quand je vous lisais, il y en a beaucoup qui sont passés par consommation de hashish,
1: ouais, le cannabis est...
0: forte dose.
1: Ouais. Mmh. Le cannabis à forte dose à l'âge de 13 ans, 14 ans, les conséquences sont redoutables. Hein. On n'attire pas assez l'attention là-dessus. Hein. Et donc, quand ils veulent s'en débarrasser, une des purifications possibles, c'est cette conversion initiatique. Quoi. C'est-à-dire qu'ils sont convertis, mais en même temps, ils ont changé leur nature profonde. Et ce changement-là, cette métamorphose, c'est une conversion, mais c'est beaucoup plus qu'une conversion. Ça ressemble aux initiations traditionnelles dans les sociétés traditionnelles où on était quelqu'un, mais on ne deviendra vraiment quelqu'un qu'après l'initiation, qui est violente d'ailleurs souvent.
0: Et alors justement, Toby Nathan, est-ce que ce mal-être de bien des jeunes aujourd'hui n'est pas lié au fait que nous n'avons plus de rite initiatique dans notre société?
1: Ah ben non seulement nous n'en avons plus, mais c'est interdit. Je veux dire, c'est interdit par la loi. Parce qu'il restait, il y avait des restes un peu de rite initiatique dans les bizutages, par exemple, de certaines écoles. Et c'est interdit par la loi, donc ça n'existe plus et c'est interdit.
0: Et est-ce que ce n'est pas un manque aujourd'hui dans la structuration des jeunes?
1: Je ne peux pas dire les choses comme ça, mais parce que il y a forcément des initiations, même si elles ne sont plus rituelles, mais elles sont plus intellectuelles, plus compliquées, elles passent par des réseaux complexes. Je veux dire, devenir une star de rap, c'est plus dur qu'une initiation. Hein. Et simplement, le chemin pour y parvenir n'est même pas balisé, n'est pas indiqué. Quoi. Donc les initiations existent, c'est les rituels qui ont disparu, c'est pas les initiations.
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0: Toby Nathan, ces jeunes radicalisés dans l'islam radical, vous dites qu'il y a deux déficits chez eux.
1: Ouais.
0: Et vous l'écrivez très bien, page 61. Vous dites, voilà donc une formule majeure, le sésame des âmes errantes. C'est comme ça que vous les appelez, on va revenir sur cette expression, les âmes errantes. Ouais. Voici donc une formule majeure, le sésame des âmes errantes, devenue proie facile d'une radicalité religieuse montante. La formule se décline sur deux générations. Perte du lien fonctionnel avec l'appartenance culturelle, entre parenthèses la source, à la première génération, et problème de filiation à la seconde. Oui. J'aimerais que vous nous expliquiez ça, parce que je crois que c'est fondamental pour bien comprendre.
1: Alors, d'abord, il faut que je prenne des précautions. J'ai vu 60 situations. Il paraît qu'il y a 20 000 personnes signalées. Donc c'est une goutte d'eau dans la mer. Mais bon, c'est une sorte de forage en profondeur. Ces gens, je les ai vus très très longtemps, et certains, je les vois toujours. Hein. Et donc, je les connais très très bien. Mais je peux pas dire qu'ils sont tous comme ça. J'ai pas fait de statistiques, et j'y crois pas aux statistiques, je vous dis tout de suite. Hein. Bon, donc, c'est pas comme ça que je pense.
0: Hein. Mais ceux que vous avez côtoyés,
1: ceux que j'ai côtoyés...
0: Alors, une appartenance culturelle défaillante,
1: c'est-à-dire que souvent,
0: à la première génération.
1: Les parents ont émigré, et ils ont une émigration compliquée, comme les immigrations qu'il y avait autrefois, elles sont différentes aujourd'hui, les immigrations, hein, mais les immigrations d'autrefois, c'est-à-dire qu'ils ont perdu la relation avec la famille, ils n'ont plus de contact, ils ne retournent plus au pays, ils ne reçoivent pas des gens de là-bas. Bon, et ça, c'est les parents. Et du coup, les enfants n'ont pas appris la langue, ne connaissent pas les traditions, ils ont perdu le contact avec la source, quoi. Et on aurait pu penser, ça peut arriver, qu'ils ont adopté des nouveaux ancêtres, on pourrait dire. Par exemple, on leur a proposé des ancêtres. C'est ce que fait l'école, elle leur propose des ancêtres. Elle dit, Napoléon, ça t'intéresse comme ancêtre, Victor Hugo, ça t'intéresse. Moi, j'ai acheté Victor Hugo, hein. C'était pas du tout mon ancêtre, mais maintenant, Victor Hugo, c'est mon ancêtre, quoi. Baudelaire, j'ai acheté aussi.
0: Mais ils ne les acceptent pas forcément, ces ancêtres.
1: Ils ne les ont pas acceptés. Donc ils n'ont ni des ancêtres de chez eux, ni des ancêtres de substitution qu'on leur a proposés. Et donc ils sont flottants et ils sont à ce moment-là sensibles à quelqu'un qui vient et qui leur dit « Mais je le connais ton ancêtre. Et voilà, viens avec moi, je te le donne. » Et ça, c'est l'embarquement dans ces embrigadements, si vous voulez.
0: Et comme ça. Deuxième point, la filiation flottante. Oui. C'est-à-dire que souvent, ce sont des jeunes qui ont beaucoup de problèmes familiaux.
1: Souvent, il y a des problèmes de filiation, spécifiquement. Beaucoup parmi ceux que j'ai vus n'ont pas été reconnus par leur père. Bon, ça, c'est un problème, hein, malgré tout, malgré la modernité, etc. C'est pas le fait que le père soit parti, c'est le fait que le père considère que c'est pas leur enfant, quoi. Et ça m'a frappé parce qu'il y en a plusieurs là-dedans. Mais il y a d'autres situations, des situations particulièrement fréquentes chez les migrants. Je vous donne un exemple rapidement. C'est des gens qui sont venus en France, qui ont laissé le gamin qu'ils venaient d'avoir au pays, chez un oncle, chez une grand-mère. Et puis ils sont venus, puis ils croyaient que les choses allaient s'arranger, puis les choses s'arrangent pas. Et donc 10 ans après, ça s'est toujours pas arrangé, ils ont pas de logement, ils ont pas de papier, ils vivotent, quoi. Et puis après tout d'un coup ils disent, mais le môme, qu'est-ce qu'on en fait? Et ils le font venir au bout de 10 ans, 12 ans, parce qu'après il pourra plus venir au titre du regroupement familial. Passé 16 ans, il peut plus venir. Donc ils le font venir, et là, le môme qui les rencontre, il les a jamais vus. Donc il dit bonjour monsieur, bonjour madame, quoi. Et là, ça pète, là. Cette chose-là, c'est des problèmes de filiation, mais qui sont dus, non pas à des abandons, mais à des aléas de l'existence.
0: Alors, Toby Nathan, que faire face à ces jeunes, aujourd'hui, qui sont radicalisés dans l'islam? Vous dites que aussi bien les politiques, les journalistes, les experts font fausse route, car ils oscillent entre deux attitudes, de la compassion ou uniquement la référence à la loi.
1: Ouais.
0: Qu'est-ce qu'il faut faire?
1: De l'intelligence.
0: Et alors, comment? Parce qu'il faut bien aussi de la compassion, il faut bien aussi de la référence à la loi.
1: Il faut les deux, bien sûr, mais ça ne résout rien. La compassion ne résout rien et humilie les gens. Et ça, il faut bien comprendre ça. C'est-à-dire que quand vous dites « je veux te comprendre, je veux savoir ce qui t'arrive, etc. », il faut le faire un minimum, bien sûr.
0: C'est bien ce que vous faites.
1: Il faut le faire un minimum. Mais si c'est la position que vous adoptez, l'autre est humilié et il finira par vous le faire savoir d'une manière ou d'une autre, et parfois de manière violente. Hein. Mmh. Et la référence à la loi, elle a un problème. C'est que, vous savez, ces gens-là, ces gamins-là, c'est pas qu'ils n'ont pas de loi, c'est qu'ils ont une autre loi. C'est-à-dire qu'ils n'obéissent pas à la loi, non pas parce qu'ils ne la connaissent pas, mais parce qu'ils se réfèrent à une autre loi qui est antagoniste avec la loi qui a cours. Donc il faut aller démonter l'autre loi, pas remettre un peu plus de loi.
0: Attends, ça c'est important, parce que nous, on leur présente toujours les droits de l'homme, par exemple, notre notion des droits de l'homme. Et eux, ces droits de l'homme, ils ne les acceptent pas.
1: Ben, bien sûr, ils ont une autre loi. Mmh. Chaque fois que quelqu'un dit « je ne crois pas à ta loi », c'est pas qu'il ne comprend pas. C'est qu'il en a une autre, référence.
0: Qu'est-ce qu'on fait quand on est face à des jeunes qui ont des références qui sont totalement autres de celles de notre société?
1: C'est pas seulement qu'elles sont autres, c'est que c'est leur idéal. Mmh. Et donc, vous allez aller... D'abord, vous allez voir en quoi ça vous rend, vous, intelligent. C'est pour ça que tout mon livre a été bâti sur le modèle même de mon travail. C'est-à-dire, je viens et je me dis, où est-ce qui me touche? ou est-ce qu'ils me rappellent quelque chose de moi, ou est-ce qu'ils me font vibrer mon monde intérieur, quoi. Où est-ce qu'ils me rendent plus intelligent, où est-ce qu'ils m'obligent. C'est ça qu'il faut que j'aille chercher. Et c'est à cet endroit-là, une fois qu'ils vous rendent plus intelligent, vous pouvez les prendre sur le plan de l'intelligence. C'est-à-dire leur dire, qu'est-ce qui t'intéresse, c'est quoi ? Alors, moi j'ai eu des discussions interminables avec une jeune fille, je raconte un peu dans le livre, qui est sur l'unicité de Dieu. Parce que moi je pense que la notion d'unicité de Dieu, elle est mal comprise. Je le sais parce qu'en hébreu on dit... ça fait partie du credo juif. On dit Dieu est Ehad. Ehad, ça ne veut pas dire unique. Hein.
0: Oui, mais attendez, excusez-moi, on arrive bientôt à la fin de cette émission. Toby Nathan, on peut être uniquement sur le registre de l'intelligence avec ces jeunes, ou est-ce qu'à un moment, ils sont tellement endoctrinés, enfermés dans leur certitude, qu'ils ne peuvent plus entendre des arguments intelligents proposés par quelqu'un d'autre ?
1: Ils le sont tous. Ils sont enfermés dans des certitudes. Mmh. C'est donc tout un travail d'approche, d'apprivoisement. Moi, je ne travaille qu'en famille. Hein. Je ne vois jamais les jeunes tout seuls. Hein. Donc, je vois d'abord la famille, longuement, et puis ensuite, je fais venir le jeune au fur et à mesure, progressivement. Et surtout, j'essaye, je ne le prends pas de front, quoi, évidemment. Et j'ai une théorie derrière. C'est plus il retrouve ses véritables ancêtres, plus ses ancêtres factices, à mon sens, qu'on lui a proposé pour le réparer, plus ils vont perdre de consistance. Donc je ne vais pas parler d'islamisme avec lui, je vais lui parler de ses ancêtres, et je vais pour en parler de ses ancêtres, lui, il ne les connaît pas. Et j'ai besoin de sa famille, et parfois sa famille, ça ne suffit pas, parce qu'eux, ils ne savent pas bien. Donc je vais aller chercher des gens qui savent sur eux. C'est comme ça que je vais travailler.
0: On retrouve l'ethnopsychiatrie que voilà. Vous pratiquez tout le temps. Toby Nathan, pour terminer cet entretien, vous écrivez dans votre livre « Ce livre me tenait au ventre, aujourd'hui encore, il me noue les tripes ».
1: Oui, c'est vrai.
0: Ces jeunes, que nous disent-ils de fondamental sur l'avenir de notre vivre ensemble sur...
1: Ils nous disent, c'est vrai que vous avez raison, hein, ils nous disent quelque chose de fondamental. Hein, c'est-à-dire, ils nous disent d'abord qu'on a à revoir notre copie, pour ce qui concerne la relation avec l'étranger. On ne sait pas bien quoi faire avec l'étranger. On a très longtemps pensé que, d'abord, le monde entier allait devenir français. Un peu, quoi, grosso modo, quoi. Le monde entier allait adopter les Lumières. D'ailleurs, on continue à penser une chose pareille. Donc, on n'aurait pas besoin de penser l'étranger. Et puis là, on a des étrangers à l'intérieur. Et cette étrangeté, elle nous revient en pleine face. Si vous le disiez vous-même, qu'est-ce que c'est que ces gens qui disent que nos lois, ça ne les intéresse pas, quoi. Ça ne les concerne pas. Donc on a une étrangeté à l'intérieur de la maison, vous voyez. Ce qu'on a voulu écarter, jeter au loin, faire disparaître de notre espace, surgit dans notre chambre à coucher, quoi. Eh bien, ça, c'est une leçon.
0: Bien, merci beaucoup, Toby Nathan, de nous inviter à essayer de mieux connaître, comprendre ces âmes errantes, ces jeunes en situation de difficulté. Donc je renvoie à votre livre, Les âmes errantes, que vous publiez à l'Iconoclaste. Puis je renvoie aussi à tout votre travail d'ethnopsychiatre. Et vous avez publié plusieurs livres qui sont fort intéressants sur cette approche. Merci Toby Nathan.
1: Merci de votre accueil.
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2: 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Retrouvons à présent la prière du soir. En cette fin de journée, ce sont les bénédictins de la Pierre qui vire, dans le Morvan, qui nous accompagnent.

Lecture du livre des Actes des Apôtres. Quand Pierre arriva à Césarée, chez un centurion de l'armée romaine, il prit la parole. Vous savez ce qui s'est passé à travers tout le pays des Juifs, depuis les débuts en Galilée, après le baptême proclamé par Jean. Jésus de Nazareth, Dieu l'a consacré par l'Esprit Saint et rempli de sa force. Là où il passait, il faisait le bien et il guérissait tous ceux qui étaient sous le pouvoir du démon, car Dieu était avec lui. Et nous, les apôtres, nous sommes témoins de tout ce qu'il a fait dans le pays des Juifs et à Jérusalem. Ils l'ont fait mourir en le pendant au bois du supplice. Et voici que Dieu l'a ressuscité le troisième jour. Il lui a donné de se montrer, non pas à tout le peuple, mais seulement aux témoins que Dieu avait choisis d'avance, à nous qui avons mangé et bu avec lui après sa résurrection d'entre les morts. Il nous a chargés d'annoncer au peuple et de témoigner que Dieu l'a choisi comme juge des vivants et des morts. C'est à lui que tous les prophètes rendent ce témoignage. Tout homme qui croit en lui reçoit par lui le pardon de ses péchés.

0: Christ est Seigneur, tu marches sur nos routes d'hommes pour les conduire au Père de qui tout vient.
1: Alléluia, Alléluia.
0: En mémoire de ta tendresse et de ta pitié, d'âge en âge, l'œuvre de tes mains se poursuivra.
1: Alléluia, Alléluia.
0: Revêtu de clarté, tu transformes nos habits de ténèbres en robes de sauvés. Nous sommes les invités des noces de l'agneau.
1: Alléluia, Alléluia.
0: Le souffle de Pâques, l'onction de grâce, l'eau du rocher, le chant du fin silence, l'esprit du ressuscité qui brille au cœur de ton peuple, qu'il soit là-bas à jamais des morts de ce jour.

0: Aujourd'hui, Dieu notre Père, tu nous ouvres la vie éternelle par la victoire de ton Fils sur la mort et nous fêtons sa résurrection. Que ton Esprit fasse de nous des hommes nouveaux pour que nous ressuscitions avec le Christ dans la lumière de la vie, par Jésus-Christ, ton Fils, notre Seigneur et notre Dieu, qui règne avec toi et le Saint-Esprit pour les siècles des siècles.
1: Amen.

0: C'était la prière du soir avec les bénédictins de la pierre qui vire.
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2: Amis auditeurs des Dialogues sur la mort et donc sur la vie, bonjour. Notre invité aujourd'hui est un professeur de médecine, cardiologue de son état à l'hôpital Henri Mondor à Créteil. Confronté à la mort de nombre de ses patients, il en a résulté pour lui un traumatisme profond, jusqu'à faire un burn-out. Conscient de l'impact de ses morts sur sa santé mentale et celle de nombre de ses collègues soignants, il a décidé de parcourir 800 km au printemps dernier de Paris à Toulouse, une marche pour briser le tabou de la mort chez les soignants. Professeur Thibaut Damy, bonjour.
3: Bonjour.
2: Alors moi j'ai envie de vous demander d'abord, comment est-ce qu'un praticien éprouvé comme vous en est arrivé à un tel traumatisme? Et j'ajoute, comment a-t-il conscientisé, enfin attribué ce traumatisme au fait de côtoyer tant et tant de décès?
3: Alors, je crois qu'on n'est pas formé du tout pour prendre en compte en fait son impact émotionnel sur la mort. Tout est axé sur le patient dans nos études. Et ce qui a été marquant pour moi, c'est probablement un grand moment d'inconscience en fait de cet impact. Et c'est le nombre de décès qui m'a permis en fait de révéler l'ampleur en fait de mon impact personnel en fait. Donc on travaille évidemment avec mon équipe depuis longtemps sur la mort, mais je ne m'étais pas rendu compte, en fait, j'étais totalement inconscient de cet impact.
2: Est-ce que le paramètre propre à votre spécialité, c'est-à-dire la cardiologie, et donc des morts parfois brutales, même sans doute assez souvent, joue aussi, ou ce que vous mettez en lumière est général au monde soignant?
3: Alors je pense que c'est général au monde soignant, c'est-à-dire que quand on est soignant, on va se diriger vers une discipline, souvent quand on est jeune, plus ou moins conscientisée. Et donc des collègues qui sont plus, on va dire, enclins à gérer la mort vont plutôt se diriger vers les soins palliatifs et l'oncologie. Et d'autres vont prendre d'autres disciplines, hein. Ça peut être des disciplines comme la santé publique, vous voyez, où on sort du soin, justement, parce qu'on peut-être on est plus impacté, hein, pour certains, évidemment. Donc ce choix discipline est important, en fait, et... Effectivement, dans la cardiologie, on a de nombreuses situations de mort qui peuvent être un décès évidemment aigu, de mort subite au sein des services ou à l'extérieur évidemment, mais aussi des situations où on suit des pathologies chroniques qui vont malheureusement aboutir au décès, comme en oncologie. Donc toutes ces situations peuvent impacter différemment évidemment les soignants. Et c'est vrai qu'en cardiologie, on a malheureusement beaucoup de décès.
2: Que manque-t-il aux soignants pour affronter cette réalité de leur vie professionnelle au quotidien? Qu'est-ce qui, dans la formation, dans l'accompagnement, et puis aussi dans le contexte général de la médecine, qu'est-ce qui manque le plus, au fond, pour pouvoir davantage assumer et vivre sereinement ces arrachements, enfin ces deuils? Je ne sais pas si on peut en plus...
3: Je crois qu'effectivement, on peut dire que c'est des deuils. Donc, dans des situations aiguës et traumatiques, comme vous l'avez dit, où la mort est brutale et inattendue, donc la mort subite en cardiologie, c'est un événement traumatique assez important aussi, bien sûr, en premier lieu, bien sûr, hein, tout est bien sûr les familles et le patient lui-même, mais ça se répercute évidemment sur les soignants, là où qui sont mis en échec par le processus de mort. Et puis dans les situations donc de chronique où on suit des patients où il y a une véritable relation qui c'est un peu, on va dire, une relation d'amour quand même, hein. Déjà il y a un lien qui peut se faire avec le patient, bah quand il va partir de sa maladie, ça impacte évidemment. Et donc ce qui manque en fait dans nos formations, et à la fois dans nos formations de jeunes étudiants mais également en formation continue pour tous ceux qui ont été formés, c'est de parler de l'impact de la mort sur les soignants, c'est-à-dire que oui, il y a un impact, et comment celui-ci peut être prévenu. Et l'autre chose, c'est qu'on est formé en fait maintenant dans des spécialités très techniques, où il n'y a plus trop de limites, on va dire, et que toute mort est vécue comme un échec. Et ça, en fait, faut changer ce paradigme, c'est que tous nos patients vont mourir, nous également, nous allons mourir, et qu'on est là pour les accompagner. Et que ne plus avoir de solution technique ou médicale n'est pas forcément un échec, mais qu'il faut pouvoir accompagner nos patients jusqu'au bout, jusqu'à la fin de leur vie, et que c'est ça aussi le métier de soignant. Et je pense que c'est là où nos études, peut-être, notre enseignement, je suis moi-même enseignant, mais on se trompe, c'est de toujours avoir un traitement, et ne pas concevoir l'accompagnement de la fin de vie comme une part entière, en fait, du métier de soignant. Voilà. Et donc, quand la mort survient, ou quand elle arrive, ou qu'elle, il va y avoir un déni de la part des soignants à l'annoncer, à préparer le patient à la fin, à se préparer soi-même, à se préparer son équipe, et à anticiper cette mort. Et on est souvent pris de court, en fait. Et du coup, en fait, cette fin de vie est mal gérée, mal anticipée auprès des familles, et il y a beaucoup de violence de part et d'autre, à la fois de violence des familles qui comprennent pas ce qui se joue, qui n'ont sont souvent malmenés par des soignants mal formés. Et puis pour les soignants et qui travaillent souvent en équipe dans les hôpitaux, il y a des conflits en fait éthiques et moraux qui se déclenchent au sein de l'équipe. Voilà. Alors que si on en parlait, peut-être que ça se passerait beaucoup mieux.
2: Professeur Thibaut Damy, vous avez une formule qui est peut-être un peu l'antidote à tout ce que vous dénoncez, et en tout cas qui prévient peut-être le mal-être. C'est « Merci, bravo, comment tu te sens ?» Est-ce que vous pouvez commenter ça ?
3: Alors c'est effectivement la question, tu te sens est capital, et ça on le voit bien notamment après un arrêt cardiaque où toute une équipe va déclencher une énergie folle pour pouvoir sauver le patient. Souvent malheureusement ça échoue, et qu'est-ce qui se passe après? Rien en fait, chacun repart la tête basse dans ses activités du jour pour essayer d'oublier. En fait on repasse à l'action sans métaboliser, sans partager, et la phrase est-ce que quelqu'un n'est pas la deuxième victime. Comment vous sentez-vous, et non pas le ça va, mais comment vous sentez-vous? Est-ce que voilà, se poser pour parler de ce qui s'est passé, c'est capital. Et il n'y a que comme ça qu'on pourra arriver à avancer. Et je pense que l'impact est bien sûr pour les soignants, mais c'est un impact organisationnel, et c'est un impact évident en fait sur les familles et les patients. En fait, c'est un enjeu de santé publique. En fait, en France, la mort est devenue un tabou. Et nos soignants viennent de ce monde, évidemment, de cette société. Et vraiment, pouvoir discuter de la mort, en fait, c'est donner du sens à la vie. Donc, il faut que dans notre société, on ait une évolution par rapport à ce tabou de la mort, parce que ça complique énormément les choses et qu'on va tous finir par mourir un jour. Et que mourir, c'est pas forcément triste, mais c'est aussi réfléchir au sens qu'on doit donner à sa vie.
2: Est-ce que célébrer la personne décédée, c'est une expression que j'ai retenue de vous, c'est crédible dans le milieu hospitalier? On peut aller jusque-là? Il y a des modalités à trouver, mais enfin...
3: Il y a des modalités à trouver, mais la célébration et le rituel en fait de deuil, c'est exactement la même chose qui se passe dans un rite funéraire dans le cadre de la famille. Ce rituel où on se retrouve ensemble pour célébrer notre défunt, il doit être instauré aussi dans les hôpitaux, alors évidemment totalement différemment, mais c'est retrouver qui était cette personne, qu'est-ce qu'elle a été pour nous. Et cette célébration, elle est capitale, elle existe déjà dans des équipes de soins palliatifs, parce que pour que l'équipe en fait finisse avec un sentiment positif et pas la culpabilité qui est tout le temps quasiment présente en cas de décès, donc un sentiment positif et de gratitude d'avoir été jusqu'au bout, l'histoire se ferme en fait quand les familles disent merci pour ce que vous avez fait. Et donc ça va bien au-delà de la mort en fait, ça va bien de la mort du patient, ça va à fermer l'histoire avec les familles et de pouvoir effectivement avoir fait le tour des soignants et célébrer également ce mort. La mort est cachée en fait, on la cache, c'est-à-dire qu'on va cacher le corps, on va tout cacher, de façon à comme l'éradiquer, alors qu'elle est bien présente et que la majeure partie des Français meurent dans les hôpitaux.
2: Et voilà, et le parcours rituel prend sa première étape, se vit chez vous, dans les hôpitaux, et donc la présence parfois d'un membre de l'équipe soignante à l'adieu au visage peut avoir tout son sens. Je voudrais vous demander, quelle relecture vous faites de ce que j'ai annoncé en vous présentant, c'est-à-dire cette marche que vous avez faite en solitaire pendant plusieurs semaines, peut-être plusieurs mois. Qu'est-ce que ça a apporté? Est-ce que cette alerte que vous vouliez incarner en marchant apporter ses fruits?
3: Pour moi, totalement. J'ai reçu et beaucoup plus que j'ai donné, si je puis dire, mais ça a permis une prise de conscience. C'est-à-dire qu'un cardiologue, spécifiquement peut-être un cardiologue et pas que quelqu'un de soins palliatifs ou d'oncologie, évidemment, mais un médecin standard, en fait, ait fait cette démarche et a été accueilli comme ça par tous les centres où je suis passé, vraiment à bras ouverts et en disant, il vient à pied, il a quelque chose à nous dire. Et des réunions, débats et des conférences, au début, j'en avais prévu 14, ça a fini à plus de 20, avec un témoignage et en fait une ouverture, en fait, une levée de ce tabou. Il y a vraiment eu une prise de conscience de beaucoup de collègues, en fait, de la nécessité pour leur santé mentale, pour le fonctionnement de leurs équipes et de l'hôpital, et la bonne prise en charge des patients, de changer en fait notre vision. La mort n'est pas un échec, on est là pour accompagner les patients et il faut qu'on se forme à ça.
2: Vous avez...
3: C'est pour ça qu'on va créer un DU pour ça.
2: Un DU pour ça. Vous avez aussi créé un mouvement, n'est-ce pas, le survivant. Survivant.
3: Voilà.
2: Quel est le sens de ce mouvement? Et puis peut-être profiter de l'occasion de parler sur cette antenne pour vous adresser à d'éventuels soignants qui vous entendraient. Est-ce qu'on peut rejoindre ce mouvement? Est-ce que vous proposez des...
3: Voilà, exactement. Donc on a un site web qui s'appelle lessurvivants.org où on est en train de développer en fait des ressources pour les patients, les familles et les soignants évidemment et le citoyen. C'est-à-dire que la mort fait partie de la vie. Il ne faut pas la cacher, en fait, et malheureusement, elle fait partie de nos patients. Donc, on peut tout à fait nous contacter via le site des survivants, qui va prendre encore un essor important. On mettra beaucoup de ressources pour tout le monde, en fait, pour les citoyens, bien sûr, les soignants. Et ce DU de la mort, enjeu individuel, organisationnel et de santé publique, c'est majeur pour faire avancer les choses. Donc, on va former des ambassadeurs dans toute la France pour... améliorer, on va dire, dans les hôpitaux ça, et que cette prise de conscience continue. Donc c'est une dure mission, un dur labeur. Hein. Il y a encore beaucoup de choses à faire, évidemment, ce n'est que le début, c'est capital, encore une fois, pour la prise en charge des patients et de leurs familles d'avancer sur ce sujet.
2: Encore un mot, professeur Thibaud Dhamy, il reste quelques secondes. Je voudrais juste que vous me disiez quelque chose sur ces heures et ces journées de marche solitaire. Vous avez évidemment eu le temps de revenir intérieurement sur le pourquoi de cette marche. Qu'est-ce que vous en avez tiré de ces moments de solitude ?
3: Alors, personnellement, pour moi, ça a été des moments d'introspection, mais vraiment très importants. Évidemment, je suis parti déjà réparé, en grande partie. Sinon, je ne serais pas rentré dans cette dimension. Et ce qui m'a vraiment énormément surpris, c'est la rencontre, en fait, tout au long du chemin de multiples Français.
2: D'accord.
3: Donc, je voyageais avec un petit sac, un sac à dos, je dirais, un écriteau indiquait les survivants et le dialogue s'ouvrait tout de suite en me demandant mais qu'est-ce que vous faites
2: vous interpelliez, votre présence a été interpellante. Merci infiniment, professeur.
3: Voilà.
2: Merci beaucoup, professeur Thibaud Dhamy.
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5: Dans quelques minutes, nous allons faire un tour du côté de la détente, de la beauté et du plaisir et de la joie d'être croyant. C'est le dominicain Sylvain Détogue qui va nous guider. À tout de suite.

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2: Après 40 jours de carême, la passion et la résurrection du Christ, c'est maintenant la Pentecôte qui nous attend, mais l'austérité qui a marqué le carême habite aussi parfois une pratique de la foi exigeante. Faut-il pour autant oublier la joie qui émane de ceux qui suivent le Christ ? Certainement pas, nous dit Sylvain de Tocque avec nous toute cette semaine. Bonjour frère Sylvain.
3: Bonjour Madeleine.
2: Vous êtes dominicain, docteur en littérature et en théologie. Vous enseignez les Pères de l'Église à l'Institut catholique de Toulouse où vous résidez, à l'Université pontificale de Saint-Thomas d'Aquin à Rome. Vous êtes l'auteur de l'ouvrage « Au bon plaisir de Dieu ». L'évangile du bien-être, et c'est publié aux éditions du CERF, frère Sylvain de Tocque. Vous pensez que la question du plaisir a été éloignée de la foi ?
3: C'est un grand tabou, effectivement, ça l'a été en tout cas longtemps. Dans toute la littérature spirituelle, on est même allé parfois très très loin dans le sens inverse. Le problème, c'est que quand on lit la Bible, et vous savez, dans la vie religieuse, on la lit beaucoup, on passe des heures, soit à l'église, soit dans sa cellule, ou quand on célèbre la liturgie, on lit la Bible, on lit, moi c'est mon métier aussi, des commentaires des tout premiers théologiens, hein, ceux qu'on appelle les pères de l'église, puis de grands théologiens, par exemple le dominicain Saint Thomas d'Aquin, j'ai été formé à son école. Et on s'aperçoit quand même que quand on lit toute cette littérature-là, la haute tradition de l'Église, ça ne matche pas vraiment avec parfois ce qui a fini par circuler dans des courants de spiritualité, plus tard, au Moyen-Âge, au XVIIe siècle, au XIXe siècle, aujourd'hui encore.
2: Un peu sévère, quelque chose d'un peu sévère.
3: Ouais, une doctrine sombre, c'est bien connu, hein, c'est ce qu'on appelle l'ombre portée de l'augustinisme, hein, c'est-à-dire cette manière de radicaliser l'enseignement de saint Augustin, et qui, quand on va trop loin, a donné lieu à de véritables maladies spirituelles. Des maladies qui se glissent, des tumeurs, des idées folles comme ça qui s'emballent. Et on ne sait pas trop pourquoi, elles continuent à métastaser, ça dure des siècles. Hein. Alors comme je m'appelle Sylvain de Tocque, un jour un libraire a dit « Le père de Tocque, il détoxifie la foi ». J'ai trouvé que le jeu de mots était très sympa, d'ailleurs je l'ai réutilisé dans l'une des parties de mon livre. Hein. C'est d'essayer de montrer comment, en reprenant racine dans l'écriture sainte, chez les pères de l'Église, les contemporains aussi, des saints qui nous entourent, on peut retrouver une bonne santé spirituelle et se préserver pour la suite de ces déviances qui ont pollué le christianisme. Heureusement, on a aussi de bonnes boussoles. Vous savez, l'une de mes boussoles principales, hein, c'est le catéchisme de l'Église catholique. Et effectivement, on s'aperçoit que à certains moments de la vie de l'Église, on a voulu tellement battre en brèche non seulement le plaisir, mais tout simplement notre consistance humaine, notre nature humaine qui est si belle, dont la Bible nous dit qu'elle est façonnée à l'image et à la ressemblance de Dieu, qu'elle est faite pour s'épanouir ici-bas dans l'amitié avec Dieu et au-delà de cette vie terrestre dans la gloire. C'est une sorte d'éclosion et d'épanouissement continu. On est dans la glaise, on éclot dans la glaise pour s'épanouir dans la gloire. Et c'est toute une continuité. Et il n'y a pas à lutter contre ce qu'est la nature humaine, la vie terrestre, pour gagner son ciel. Hein. Ce qu'on va laisser à la porte du ciel, c'est notre péché. Ce n'est pas notre nature humaine. Et ce n'est pas la même chose.
2: Et alors, vous parliez des maladies spirituelles. Donc, on comprend qu'il y a ce qui circule, ouais. Vous évoquiez. Alors, on comprend qu'il y a le plaisir dedans. Qu'est-ce qu'il y a d'autre comme maladie sur lesquelles on ne s'arrêtera pas ? Donc, on verra sur le plaisir.
3: Écoutez, par exemple, vous avez cette vieille idée qui parcourt depuis l'Antiquité chrétienne notre foi qui la pollue. Cette vieille idée selon laquelle, en fait, nous faisons concurrence à Dieu. Nous serions comme en concurrence avec Dieu, ou Dieu serait en concurrence avec nous. C'est ce que mes professeurs de théologie, en particulier à l'école de Saint-Thomas d'Aquin, appelaient le schéma des vases communicants, qui est une véritable catastrophe théologique. C'est l'idée que pour ajouter d'un côté, je suis obligé de soustraire de l'autre. Vous voyez, un peu comme sur les plateaux d'une balance. Si ça monte d'un côté, il faut que ça descende de l'autre. Hein. Et le vieux schéma mythologique qui a fini par contaminer le christianisme en la matière, c'est Dieu est bienheureux. Donc si Dieu est bienheureux, le bonheur de Dieu doit passer par le fait qu'on enlève du bonheur de mon côté, du côté de la créature. Et si moi je suis heureux, c'est qu'il y a un problème, c'est que je suis dans le péché. Et donc on finit par établir des équations folles entre être heureux et être dans le péché, par exemple. Comme si le péché était une source de bonheur. Non, il n'y a pas de bonheur dans le péché. Le péché, c'est toxique. Le péché, ça finit toujours par faire du mal. Même si on en tire momentanément un bien quelconque, un plaisir quelconque, à terme, c'est quelque chose qui va vous ruiner. Et donc, il y a toujours cette idée selon laquelle, pour obtenir une sorte d'équilibre, il faudrait soustraire, assécher du côté de l'être humain, du côté de la créature, pour donner à Dieu. Et on a fini par développer des spiritualités folles, même sous la plume des plus grands prédicateurs, au XVIIe siècle, par exemple, dans un climat très jansénisant, le jansénisme. Donc, vous voyez, l'une de ces métastases de l'augustinisme dont on parlait tout à l'heure, avec un christianisme très raide, très rigoureux, très sombre, l'idée qu'il y aura très très peu de personnes qui seront sauvées, et encore, c'est même pas sûr, quoi. On est quand même très très loin de l'évangile du bien-être, qui est le sous-titre de mon livre. Et à cette époque-là, il y a même, par exemple, en France, tout un courant de spiritualité qui va développer l'idée que ce qui va rendre gloire à Dieu, c'est le sacrifice, mais attention, pas le sacrifice au sens biblique de l'offrande, d'être généreux, mais au sens de se détruire. L'idée, c'est plus je me détruis, plus ça rend gloire à Dieu.
2: Et comme s'il y avait une concurrence.
3: Il y a une concurrence. Et donc, si je me détruis, ça ajoute du côté de Dieu. Mais ça, c'est gravement faux d'un point de vue théologique. Et ça ne rend pas gloire au Créateur de détruire les œuvres qu'il a faites et qu'il est en train de sauver.

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1: Sylvain Détoc, on parle avec vous de votre ouvrage « Au bon plaisir de Dieu » et on parle surtout de ces maladies spirituelles, c'est-à-dire finalement ces idées qui traînent et qui traînent de génération en génération et dont l'Église n'arrive pas forcément à se débarrasser, qui viennent un peu parasiter la foi.
2: Ouais.
1: Et notamment l'idée que mon plaisir à moi vient en contradiction avec celui de Dieu. Quelles autres maladies spirituelles circulent ?
2: Mon plaisir ou mon épanouissement personnel, hein, parce qu'au fond, toute cette littérature qui a fleuri ces derniers temps, y compris sur les rayons des livres de spiritualité, de l'épanouissement personnel, du développement personnel, ça dit un vrai désir du cœur de l'homme. Hein. Et dans le christianisme, on a eu tendance souvent à vouloir éteindre ça, à vouloir étouffer ça, parce que ça allait soustraire en quelque sorte de la gloire à Dieu. Bah, en fait, on est très très loin de ce que de grandes figures de l'Antiquité chrétienne ont pu nous enseigner. Je pense à saint Irénée de Lyon, je lui ai consacré ma thèse de doctorat. Le slogan d'Irénée par excellence, celui qui circule partout, c'est « la gloire de Dieu, c'est l'homme vivant ». C'est tout le contraire du schéma des vases communicants. C'est plus il y a d'un côté et plus il y aura de l'autre en quelque sorte. Plus l'homme va s'épanouir, fructifier, fleurir et fructifier, mais c'est les paraboles de Jésus, hein, sur les semences, le grain de sénevé, les talents, etc. Plus la créature faite à l'image et à la ressemblance de Dieu va s'épanouir et fructifier, et plus Dieu va être glorifié, à condition bien sûr que cet épanouissement soit pas égoïste, qu'il soit mis au service généreusement de l'humanité tout entière dans l'Église. C'est
1: donc
2: ce qu'on essaye de faire.
1: L'idée, c'est pas d'étouffer ce que je suis.
2: Pas asphyxier, pas étrangler, pas étouffer. Et le drame, c'est que dans certaines écoles de spiritualité, y compris dans des communautés religieuses, on est allé très très loin dans ce sens, parfois. Hein. J'ai à l'esprit la très belle figure qu'on découvre mieux aujourd'hui. Hein. Je suis pas le seul à en parler, mais ça m'avait beaucoup frappé, de la bénédictine Marcel Gallois, qui est devenue mère Geneviève Gallois. Elle était entrée dans la vie religieuse en 1917, ici à Paris, au monastère des bénédictines de la rue Monsieur. C'était une grande artiste, une dessinatrice extraordinaire. Et en fait, comme elle était allée très très loin une vie de moquerie de l'Église, très anticléricale, son papa était franc-maçon, un climat donc très toxique à l'égard de l'Église. Donc, en fait, quand elle s'est convertie, elle a lancé, si vous voulez, le mouvement de Balancier dans l'autre sens, et elle est allée très loin, avec cette idée que se détruire, hein, vous voyez ce schéma dont on parlait tout à l'heure, au XVIIe siècle, il y a une résurgence là dans la vie de cette femme, par exemple, cette jeune femme, elle a une bonne vingtaine d'années à ce moment-là, et pendant 20 ans, elle va vivre sa vie de moniale en se disant ce que je détruis en moi, ce que j'étouffe en moi, ça rend gloire à Dieu. Et en l'occurrence, comme c'est une artiste, elle se met en tête que détruire son art, ça va rendre gloire à Dieu. Et il va falloir que Dieu lui fasse découvrir par des rencontres providentielles qui vont pas arriver tout de suite, que au contraire, qu'elle épanouisse son art pour la gloire de Dieu. Non seulement ça va rendre gloire à Dieu, mais elle, ça va la rendre heureuse. Et quand elle commence à retrouver cette possibilité, grâce à un mécène qui l'a découverte, qui avait découvert avant elle Modigliani, et qui a pu aussi subventionner son art, bah petit à petit, elle s'est mise à faire à nouveau des dessins, des gravures, et même des vitraux à la fin de sa vie. Hein. Alors, elle a un style, elle a un coup de crayon très particulier, on aime ou on n'aime pas, ça c'est un autre débat, mais tout le monde s'accorde à dire que c'est une véritable artiste. Ce qui est extraordinaire dans son parcours, c'est de voir la corrélation entre ce moment où elle découvre avec l'aide de la Providence qu'elle est appelée, au contraire, à laisser fructifier ses talents pour la gloire de Dieu, et en même temps, elle va faire une découverte spirituelle, providentielle là encore. Ce sont les années où on découvre les enseignements de Sainte Thérèse de l'Enfant Jésus.

0: Le bon plaisir de Dieu, qu'est-ce que c'est? Eh bien, à cette énigme, vous répondez, Sylvain de Tocque, dans votre livre publié aux éditions du Cerf, Au bon plaisir de Dieu, l'évangile du bien-être. Vous êtes docteur en littérature et en théologie. Vous enseignez les Pères de l'Église à l'Institut catholique de Toulouse, où vous résidez, à l'Université pontificale Saint-Thomas d'Aquin, à Rome. Père Sylvain de Tocque, on évoquait Mère Geneviève qui se contracte à l'idée même de prendre du plaisir dans son art, dans son art de peinture, dans sa peinture. Comment est-ce que tout cela va finir par se détendre?
1: Alors on disait que grâce à des rencontres providentielles, elle avait repris à créer et le bonheur avait commencé à revenir. Hein. Elle avait une vie fraternelle avec ses sœurs qui étaient intoxiquées par ces idées folles qu'on évoquait dans la précédente émission. Et en particulier, elle était dure parce qu'elle avait une vie intérieure qui était très, très serrée, si vous voulez, qui ne respirait pas. Donc elle était dure avec ses sœurs étaient dures avec elle. Elle ne lui avait pas permis d'aller jusqu'au bout de son parcours pour devenir une vraie moniale, faire une vraie profession religieuse et tout ça. Et en fait, tout va se détendre le jour où, grâce à la petite Thérèse, Sainte Thérèse de l'Enfant Jésus, de la Sainte Face, Thérèse de Lisieux, elle va découvrir cette spiritualité complètement nouvelle qui a guéri des millions de catholiques des temps modernes, du jansénisme en particulier, à partir de la fin du 19e siècle, quand la petite Thérèse nous fait comprendre que ce que Dieu nous demande, c'est d'abord d'accueillir son amour inconditionnel pour nous, d'apprendre à nous détendre dans cet amour comme les petits savent se détendre dans les bras de leur papa, de leur maman. Hein, c'est cette spiritualité de l'enfance qui nous paraît parfois un peu si mièvre. C'est vraiment dommage parce que c'est extrêmement viril. Hein. D'ailleurs, heureusement, aujourd'hui, il y a des auteurs de spiritualité qui montrent que Thérèse de Lisieux, c'était une grande figure, une battante, une guerrière même, comme dit l'un des titres récents. Et grâce à Thérèse de Lisieux, grâce à cette littérature-là, Mère Geneviève va découvrir que Dieu lui a jamais demandé de se faire du mal pour le glorifier.
0: Et au début du XXe siècle, ça ne va pas de soi.
1: Ah non, mais pas du tout. Elle a baigné dans un climat. Si vous voulez avoir une idée de ce climat-là, vous lisez les romans catholiques de la fin du XIXe siècle, les années 1890. Léon Blois, Joris Karl Huysmans. Huysmans parle du monastère dans lequel est entré Marcel Gallois. Elle est entrée en 1917. Huysmans, c'est une bonne vingtaine d'années auparavant. Il décrit cette vie monastique comme un tombeau vivant. Et il trouve ça génial. C'est l'idée que entrer dans la vie religieuse, c'est comme des funérailles de première classe, quoi. Hein. Et encore, il ajoute, quand il décrit la prise d'habit d'une jeune fille qui entre au monastère, qu'elle entre vivante dans un tombeau. Et il ajoute, et encore, c'est un tombeau qui est pire que les autres, parce que dans ce tombeau-là, on continue de vivre. Hein. Donc la vie religieuse, vous voyez, c'est un dominicain qui vous parle, chers amis, donc un religieux, depuis presque 20 ans, si la vie religieuse c'était une entrée dans un tombeau, j'y serais pas entré. Moi, je veux vivre. Moi, c'est ça qui m'intéresse. C'est la vie avec Jésus. Hein. Donc, vous voyez, Geneviève, quand elle va découvrir ça, eh bien, elle va avoir des dessins, elle va faire des dessins pleins d'humour. Hein, le petit Saint Placide, par exemple. Hein. Et elle va écrire des textes très étonnants pour une grande dame, une bénédictine. Elle va dire, par exemple, la vie spirituelle, pour, à partir de maintenant, prier, c'est se détendre en Dieu. Elle dit, c'est clapoter en Dieu comme dans son bain. Hein, une image de la vie en Dieu comme un bain. Alors au début, j'ai trouvé ça, entre nous, très amusant, mais un peu superficiel. Puis à un moment donné, on se dit, mais attendez, c'est quoi le baptême? Ça veut dire quoi, baptême, en grec? Ça veut dire un bain. Hein. Quand saint Paul parle du baptême, il parle d'un bain d'eau qu'une parole accompagne. C'est la définition qu'il donne du baptême.
0: Oui, c'est ce que vous appelez avec humour la spiritualité de la baignoire. Alors,
1: c'est ça.
0: Mais peut-être
1: ouais.
0: On peut continuer sur
1: bien
0: ce thème. Ce bain, les eaux, les termes, on sait qu'il y a là aussi une certaine pudeur finalement.
1: Oui, mais vous savez, on peut être très très étonné, mais un grand théologien, docteur commun de l'Église, s'il vous plaît, référence entre toutes, saint Thomas d'Aquin, au deuxième partie du XIIIe siècle. C'est pas une époque très rigolote, hein. C'est quand même l'époque où flambe littéralement l'Inquisition, etc. Et saint Thomas d'Aquin, dans la Somme de théologie, dit par exemple, quand vous êtes triste, la tristesse, c'est pas bien, la tristesse, il faut la chasser. Hein. C'est pas du côté de la vertu, la tristesse. Faut pas entretenir la tristesse, faut entretenir la joie. Donc Thomas dit, quand on est triste, il faut prendre les moyens de lutter contre la tristesse. Il donne plusieurs remèdes à la tristesse. Vous serez sans doute très étonnés, mais l'un des remèdes à la tristesse, c'est pas seulement de prier, etc. C'est aussi d'abord de se faire plaisir, dit saint Thomas. Premier article, se faire plaisir. Un petit plaisir, ça va aider à aller mieux. Hein. Donc vous faites un bon repas avec des amis, vous buvez une bonne bouteille, que sais-je, vous faites quelque chose qui vous plaît. Hein, et il dit, et puis l'un des autres grands remèdes à la tristesse, c'est prendre un bain. Vous prenez un bon bain, un bain bien chaud, hein, avec beaucoup de bain moussant, du bain moussant d'ailleurs fabriqué, puisque même l'artisanat monastique en produit, c'est dire. Hein, et puis vous dormez, prendre un bain, se délasser et dormir, et vous verrez, vous serez moins triste après, ça ira mieux, vous allez remettre un petit peu les pendules à l'heure.

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1: Sylvain de Tocque, on évoque avec vous le plaisir. Alors, on était dans les bains, dans ce plaisir justement de la détente, à la fois la détente spirituelle et puis la détente physique. Qu'est-ce qui fait qu'il y a toujours eu ce tabou et puis cette culpabilité finalement à franchir un peu cette détente et ces moments relaxants, quoi.
2: Alors, il y a sans doute plusieurs facteurs, hein, plusieurs réponses à apporter. Hein. Mais entre autres choses, c'est que du point de vue de la théologie morale, on a fini par faire des confusions vraiment dommageables pour l'intelligence de la foi, c'est-à-dire qu'on a fini par exemple par confondre le plaisir et le péché. Tout plaisir n'est pas un péché.
1: Ça vient d'où ça ?
2: Le péché, ça consiste à désaxer le plaisir de la finalité de l'acte bon que le plaisir accompagne. Je vous donne un exemple très simple. On a traversé ces longues semaines de carême. L'exemple du carême, la pratique habituelle du carême, c'est le jeûne alimentaire, hein, peut-être d'une manière plus prononcée avant Pâques. Dans l'Antiquité chrétienne, par exemple, et au Moyen-Âge, des jeûnes très stricts, hein, très sévères, etc. Jésus, il a jeûné 40 jours au début de son ministère public, mais après son ministère public, il n'a plus jeûné du tout. À tel point que les gens étaient choqués, étonnés. On le voit s'asseoir à la table des publicains, il y a des pécheresses notoires qui viennent aussi se joindre à lui. On dit même que c'est un glouton et un ivrogne, ce Jésus. Hein. Ce Jésus qui commence sa vie publique par le signe de Cana, c'est-à-dire en laissant déborder le vin de la fête d'une façon spectaculaire quand même, en quantité astronomique et gastronomique aussi, parce qu'il est très très bon, ce vin. Hein. Et donc, on voit bien qu'en fait, c'est pas la même chose de prendre du plaisir à manger et de se goinfrer, ce qu'on appelle le péché de gourmandise dans le langage de la théologie morale, hein, être glouton, se goinfrer, parce qu'on perd de vue que ce plaisir de manger qui est bon, qui est sain, il accompagne l'acte bon de manger. Vous savez, vous vous rappelez pendant le Covid, il y a des gens qui ont développé des symptômes d'agueusie. Agueusie, ça veut dire on n'a plus de goût. On n'a plus l'odorat, on n'a plus le goût. Et il paraît que quand on souffre d'agueusie, c'est très pénible de s'alimenter. Hein. Oui. S'il n'y avait pas le plaisir de l'alimentation, s'il n'y avait pas le plaisir de la sexualité aussi dans les rapports conjugaux, ben, il serait beaucoup plus difficile de s'alimenter et de se maintenir en vie et puis de communiquer l'espèce humaine, de se reproduire. Donc en fait, d'un point de vue moral, le plaisir est une réalité bonne qui accompagne un acte bon. Le péché, ça consiste à dévier cette réalité-là, à la dévoyer. En hébreu comme en grec, péché, ça veut dire rater la cible. Ça veut dire qu'on n'est plus dans l'axe de la cible. Et ce plaisir, en fait, on va le cultiver pour soi, en soi, de façon égoïste. Mais ce plaisir en tant que tel, il est tout à fait bon, il est tout à fait naturel. Et il faut qu'on réentende cela, qu'on retrouve cela. Alors, évidemment, le danger, ça va être d'aller trop dans l'autre sens. Hein, et c'est-à-dire de perdre de vue aussi que l'Évangile nous appelle à la conversion, que la conversion, elle passe aussi concrètement, parfois par des renoncements, par une certaine retenue, une sobriété,
1: forme de mesure,
2: etc.
1: Et alors, vous avez enquêté dans votre ouvrage, si on peut dire, sur les termes. Parce que cette question de gratuite du bain, voilà, ça vous a... Oui, tout
2: les
1: à fait.
2: Les bains publics.
1: Ça vous a intrigué, ça vous a intéressé. Ouais. Vous avez voulu savoir justement quelle place ça prenait.
2: En Geneviève Gallois, donc avec cette phrase que je trouve géniale, hein, quand elle dit « prier, c'est comme... c'est barboter, c'est clapoter en Dieu comme dans son bain », là je me suis dit... La vie baptismale, d'abord, la vie chrétienne, elle commence dans un bain. Saint Thomas d'Aquin, que j'ai étudié en long, en large et en travers dans ma formation dominicaine, recommande de prendre des bains. Et puis maintenant, j'enseigne la littérature des pères de l'Église, donc de la fin du 1er siècle jusqu'au 8e siècle, en grec, en latin. Et quelle drôle de surprise de découvrir que, depuis l'époque des apôtres, il y a des tas d'anecdotes qui se passent dans les bains publics, dans les thermes. On apprend par Saint Polycarpe de Smyrne, qui avait comme élève Saint Irénée de Lyon, et qui avait comme maître l'apôtre Saint Jean. Donc en fait, Saint Irénée nous dit « Oh, le vieux Polycarpe, un jour il m'a raconté l'histoire que l'apôtre Saint Jean était allé au bain public à Éphèse avec ses disciples, et puis il y avait eu tout un pataquès parce qu'ils avaient fait une mauvaise rencontre dans ces bains publics, à savoir un hérétique de l'époque, hein, et donc ils n'ont pas voulu frayer avec lui. » Parce qu'à l'époque, tout simplement, dans la civilisation méditerranéenne, les bains publics, les thermes, on n'a pas de salle de bain personnelle, hein, c'est rarissime. Donc les empereurs, pour faire plaisir à la population, dans les grandes cités, font construire de véritables palais du bien-être. Hein, c'est un peu les espaces bien-être qu'on a aujourd'hui, vous savez, dans les centres nautiques, ou ce genre, avec des saunas, des hammams, des jacuzzis, etc. Hein, et bien, En fait, les empereurs eux-mêmes finançaient tout cela. Si vous allez à Rome, vous pouvez visiter, par exemple, les vestiges des thermes de Caracalla ou des thermes de Constantin. C'est spectaculaire. Hein. Et donc, les pères de l'Église montrent qu'ils ne se sont pas du tout affranchis de ces modes de la vie méditerranéenne et que quand il faut se laver, prendre soin de soi et même aller se détendre, y compris avec des disciples, eh ben, on n'hésite pas à y aller.

0: Au bon plaisir de Dieu, l'évangile du bien-être, c'est le livre sur lequel nous nous penchons et que vous avez rédigé, Sylvain de Togues. Vous êtes dominicain, docteur en littérature et en théologie et vous enseignez les Pères de l'Église à l'Institut catholique de Toulouse. Et c'est important de le dire parce qu'il y est fait mention dans cet ouvrage. Vous enseignez également à l'Université pontificale Saint Thomas d'Aquin à Rome. Alors, on évoquait notre pape Jean-Paul II oui. et sa piscine.
1: Saint-Jean-Paul II, s'il
0: Jean-Paul
1: vous plaît.
0: Saint-Jean-Paul II, oui. Et c'est vrai aussi que Léon XIV n'est pas en reste. Sur
1: non,
0: le sport.
1: Non, bien sûr. En fait, Saint Jean-Paul II, c'est un bon point de départ pour nous, parce que c'est quand même un grand saint. C'est quelqu'un qui n'était pas laxiste, qui s'est imposé une discipline de vie extraordinaire, mais quelqu'un qui a déployé ses talents, le théâtre, le sport, la randonnée, le ski, etc. Et donc, il y a ce fameux épisode dans sa vie. C'est un jeune pape, je crois qu'il a à peine une soixantaine d'années quand il est élu, et il fait construire, on dit que c'est le mécénat polonais qui a subventionné ce projet, une piscine donc dans la résidence d'été des papes, dans la banlieue de Rome, à Castel Gondolfo. Et il y a des gens qui s'en offusquent, et ça remonte auprès du jeune pape, et on lui dit quand même, une piscine, ça fait pas sérieux, etc. Et on raconte que Jean-Paul II aurait répondu, écoutez, une piscine, ça vous coûtera toujours moins cher qu'un nouveau conclave. Il voulait dire par là, si le pape n'est pas en forme, s'il peut pas servir l'Église, il faudra changer de pape, et organiser un conclave, en fait, bah, c'est très compliqué, c'est très coûteux. En fait, là-dedans, il y a un immense bon sens. Le dominicain que je suis saisit la balle au vol aussi. C'est saint Thomas d'Aquin qui, encore une fois, nous dit « Mais la grâce ne détruit pas la nature. Oui. La grâce ne détruit pas la nature, elle l'élève, elle la guérit. Et donc, il faut faire avec notre nature humaine. On n'est pas des anges, on n'est pas des purs esprits. Donc, il faut aussi prendre soin de soi, s'exercer. N'importe quel médecin demande aujourd'hui à un homme de 60, 70 ans de développer une activité physique raisonnable mais régulière. Hein. Donc on ne va pas reprocher à un pape de faire du sport. Et c'est le cas de Léon XIV, figurez-vous.
0: Hein, y a une... Et donc là c'est moins complexe.
1: Le chemin a été fait, ça c'est génial. Bon, on a eu aussi avec le pape François un homme âgé qui avait un poumon en moins, qui ne pouvait pas se livrer à ce genre d'activité. Certaines personnes n'ont pas compris cela. Il faut avoir un petit peu traîné à Rome pour comprendre l'enjeu, hein, des choix qu'avait fait le pape François en la matière. Et c'est quelqu'un qui avait besoin d'un certain confort, celui d'un homme âgé, qui ne peut pas prendre trop de risques avec sa santé, etc. Bon, Jean-Paul II, c'était tout à fait autre chose. Le pape Léon est jeune et plein de tonus. Alors, vous savez qu'il y a une anecdote savoureuse qui raconte que quand il a été élu, le soir, quand il est apparu en pape pour la première fois au balcon de Saint-Pierre, il y a un monsieur dans Rome qui regardait sa télé et qui s'est dit « Mais c'est pas possible, c'est Robert !» Parce qu'en fait, le cardinal Robert Prévost allait, comme beaucoup d'hommes d'église, il ne faut pas que nos auditeurs soient choqués, les hommes d'église à Rome, et moi aussi, on fait du sport, moi je vais courir plusieurs fois par semaine, c'est super, le long des quais du Tibre et tout, c'est très sympa. Il y en a qui vont faire un peu d'exercice en salle, et dans ces salles-là, il y a des coachs qui vous accueillent et tout. Donc en fait, le cardinal Robert Prévost, qui n'était pas n'importe qui quand même à la curie, quand il allait là-bas, il y allait incognito, il était en survêtement, et son coach le connaissait sous son prénom de Robert, c'est donc Rob, et il savait pas qu'il était cardinal, ni évêque, ni prêtre, et là il le voit apparaître, c'est le pape de l'Église catholique, quoi.
0: Donc, et vous voulez dire que finalement on s'est familiarisé avec l'idée que le corps ça pouvait aussi être, et au contraire cultivé.
1: Là je crois qu'un pas est franchi, et tant mieux. Je discutais autour de ces anecdotes avec un évêque émérite maintenant, qui m'a dit, mais pendant toutes les années de mon épiscopat, dans mon agenda, ma secrétaire bloquait une demi-journée par semaine pour que je fasse de l'exercice. Et en l'occurrence, l'exercice, c'était aller nager. Mais bon, écoutez, on est tous faits du même bois, quoi. On est tous, notre nature humaine, notre patte humaine, c'est la même. C'est la même avant, c'est la même ailleurs. Donc, ce qu'on vit aujourd'hui, il ne faut pas s'étonner de le voir dans la vie des pères de l'Église, des théologiens du Moyen-Âge, et de le voir ailleurs, parce que c'est la même patte humaine, il faut en prendre soin.

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1: Sylvain de Tocque, on évoquait nos papes sportifs.
2: Oui, et nos évêques.
1: Et nos évêques aussi, c'est vrai qu'ils vont à la piscine. c'est d'autant plus étonnant qu'on se surprenne à trouver un prêtre à la piscine que finalement la question du corps, mais ça parcourt tout l'évangile. Le Christ s'intéresse au corps des gens.
2: Sans arrêt. Toutes les rencontres que Jésus fait avec des malades, ça passe par du contact physique. Jésus les prend par la main, il leur impose les mains. Parfois même, il pose des gestes tout à fait étonnants, hein, comme la boue sur les yeux de l'aveugle-né.
1: Il n'était pas obligé de faire...
2: Non, absolument pas, parce qu'on sait par d'autres évangiles que quand Jésus, il guérit d'une parole et même à distance. Donc, pourquoi il fait ça? C'est pour nous enseigner quelque chose. Les sacrements de l'Église, c'est pareil. Dans la continuité de Jésus et des apôtres, hein, pourquoi on a besoin d'eau pour baptiser? Pourquoi il faut commencer par prendre un bain dans la vie de l'Église? Pourquoi on a besoin de manger à la messe du pain, du vin consacré, le corps et le sang du Christ, mais c'est une nourriture concrètement, etc. Pourquoi on a besoin d'huile pour guérir les malades, alors que d'innombrables miracles se produisent sans qu'on ait besoin de poser ces signes concrets? Parce que nous ne sommes pas de purs esprits, nous sommes des êtres vivants, incarnés, biologiques. Et Jésus a voulu, par son incarnation, aussi évangéliser toute cette dimension-là. Hein. Il y a un prêtre que j'ai entendu il y a quelques mois à Bordeaux, dans une paroisse très, très vivante, très populaire. Il était médecin avant d'être prêtre et il devait expliquer les sacrements parce que c'était une messe de première communion. Et donc, les gens n'ont pas forcément l'habitude de venir à l'église, ils viennent pour accompagner un enfant, etc. Alors écoutez, les sacrements, je vais vous expliquer, c'est très simple. Les sacrements, c'est « parle à mon corps, ma tête est malade ». Ça va passer par le corps. Hein. Et ça, c'est vraiment viscéral dans le christianisme. Ça passe par le corps, parce que nous ne sommes pas des êtres désincarnés. Et la vie éternelle, dans la résurrection glorieuse, ne sera pas désincarnée.
1: Alors justement, quand on dit la résurrection de la chair, est-ce qu'on comprend bien que devient le corps? C'est vrai, ça interroge que devient le corps après dans la vie éternelle.
2: Ah ben ça c'est une autre question, on pourrait faire une longue série d'émissions, spécialement à l'occasion du temps pascal, mais ce qui est sûr c'est qu'il y a suffisamment de signes qui sont donnés dans la communauté chrétienne, des miracles. Ça, vous savez, un miracle, c'est pas le mode ordinaire de l'action de Dieu, ça se produit pas tous les jours. Mais en 2000 ans de christianisme, et à l'échelle de milliards de chrétiens, il y en a suffisamment pour qu'on puisse aussi les étudier, les prendre au sérieux, à Lourdes ou ailleurs. Hein. Et donc, on voit bien que, d'abord, dans la vie mystique, les contacts avec Jésus ressuscité, prenez simplement les évangiles de la résurrection, les contacts avec la Vierge Marie dans certaines de ses apparitions, comme à la rue du Bac, c'est sensible, c'est pas seulement visuel, c'est on touche. Hein. Les miracles eucharistiques passent concrètement par la matérialité du pain et du vin consacré, ça c'est extrêmement important. Et il y a aussi ces signes très étonnants, il y a ces corps de saints qui ne se corrompent pas. Comme pour nous dire, vous voyez, même la matière dont vos corps sont faits n'est pas en dehors de la main de Dieu. Et Dieu qui a été capable de vous créer à partir de rien, comme disent les pères de l'Église, il sera bien capable de le refaire et il sera bien capable de le faire encore mieux, de vous donner une réalité vivante, glorieuse, lumineuse. Simplement, on n'a pas l'expérience concrète de cette réalité-là. L'expérience, nous, qu'on a, c'est que les lois de la nature font que nos corps se dissolvent dans des sépulcres ou des urnes cinéraires. Hein. Mais la foi nous fait tenir que c'est pas définitif, que la réalité de notre nature humaine, elle va s'épanouir en plénitude dans le royaume de Dieu.
1: Et alors, qu'est-ce qu'il en est, justement, du rôle aujourd'hui de l'Église dans cette... alors, ce que vous appelez dans votre livre le care, mais qu'on entend, ce terme anglo-saxon devient courant pour dire, justement, de prendre soin de l'autre. Qu'est-ce qu'il en est de la mission de l'Église sur cette thématique-là? Et je dirais même physique, parce que évidemment on a derrière en tête les abus, qui ont été une dérive de cela. Qu'est-ce qui, aujourd'hui, reste de ça et qui serait... à la gloire de Dieu.
2: Tout à fait. Alors, le care, hein, C-A-R-E, en fait, c'est la même racine que curé. Curé, ça vient de cura, c'est-à-dire le soin en latin. Un curé, normalement, c'est quelqu'un qui prend soin. J'espère que les curés qui vont nous écouter vont pas trop nous en vouloir, mais c'est bon de le rappeler. Alors, techniquement, autrefois, on disait c'est le soin des âmes, la cura animarum. Mais alors, vous avez remarqué, autour de nous, là, dans les rues, il n'y a pas d'âme qui se promène. Hein. il y a des gens incarnés, vivants. Hein. Donc prendre soin des âmes, concrètement, dans le langage de l'Église, ça veut dire prendre soin des gens tout court. Alors l'Église, elle a pris soin des gens dès le début. Elle a imité les gestes de Jésus sur les malades, sur les pauvres, les personnes souffrant de handicap, etc., même sur les corps des défunts. Dont on a pris soin, qu'on a traité avec respect. Il y a un immense respect du corps en christianisme, contrairement à ce que beaucoup imaginent. Le christianisme ne malmène pas le corps de l'homme, au contraire, il le met en valeur, il lui donne sa juste place. Et bien, l'Église continue, c'est la grande aventure de la solidarité dans l'Église, avec les orphelinats, les hôpitaux et tout cela. Et il ne faut pas que la crise des abus nous fasse perdre de vue, ça c'est un vrai enjeu, le fait que le christianisme ne doit pas se délaver en quelque chose de désincarné sous prétexte qu'on a eu, en plus on a eu le Covid avant, donc il ne faut plus se toucher, et puis maintenant on a eu la crise des abus, donc dès qu'on pose la main sur la tête d'un enfant, tout de suite on se demande s'il n'y a pas quelque chose de malsain qui est en train de se produire. Et là, il y a quelque chose qui ne colle pas, et il est certain que d'un point de vue pastoral, il faut que l'Église catholique réfléchisse à une manière d'incarner vraiment cette bonté, cette solidarité.

0: frère Sylvain de Tocque. Vous êtes dominicain, docteur en littérature et en théologie, et vous enseignez les Pères de l'Église. Alors, vous êtes l'auteur de cet ouvrage, Au bon plaisir de Dieu, l'Évangile du bien-être. C'est publié aux éditions du CERF. On a envie de savoir le bon plaisir de Dieu. Qu'est-ce que c'est donc ? C'est-à-dire, qu'est-ce qui fait plaisir à Dieu, au fond ? Ouais. C'est ça. Qu'est-ce que vous interrogez sur l'Évangile ?
1: Alors, en fait, le bon plaisir de Dieu, c'est une clé théologique qui est extrêmement sérieuse, figurez-vous. L'expression est un peu vieillotte en français, bon plaisir, oui. C'est comme les rois d'autrefois qui signaient « tel est mon bon plaisir », ça veut dire faut passer à l'action maintenant, faut appliquer la volonté du roi. Hein. En fait, c'est un mot grec, un petit mot grec, « eudokia », que nos auditeurs connaissent par cœur, mais ils ne le savent pas, parce que c'est le mot que les anges ont utilisé dans le « gloire à Dieu » à Noël. « Gloire à Dieu au plus haut des cieux », et paix sur la terre, littéralement, aux hommes de bon plaisir. C'est-à-dire aux hommes qui sont l'objet du bon plaisir de Dieu. Ça lui plaît à Dieu qu'on existe. Il n'était pas obligé de nous créer, hein, personne ne l'a forcé. Hein. Ça lui plaît. Il nous crée parce qu'il trouve sa joie, son plaisir en nous. Hein. Alors après, il y a d'autres passages dans la Bible, Nouveau Testament, où on a ces mêmes mots pour dire que Dieu le Père trouve son bon plaisir dans son Fils au baptême. Oui. Hein. En lui, j'ai mis tout mon bon plaisir, dit littéralement le texte grec. Hein.
0: Et puis Saint Paul, dans la transfiguration aussi.
1: C'est exactement cette même idée. Et Saint Paul dit que c'est le dessein bienveillant de Dieu. En fait, c'est comme ça qu'on traduit le premier chapitre de l'Épître aux Éphésiens. C'est son bon plaisir que nous existions et que nous soyons sauvés. Hein. Le moteur de l'action de Dieu pour nous créer et pour nous sauver, nous faire partager sa vie éternelle, c'est ce qu'on appelle son bon plaisir. Ça lui plaît de faire ça, hein, contrairement à ce que aussi certains imaginent parfois. Hein. Et il est bon de s'en souvenir.
0: Donc au fond, Évangile, bonne nouvelle, c'est bien une bonne nouvelle.
1: Exactement. Et aujourd'hui, les papes, hein, le pape Léon, il a commencé son pontificat en reprenant cette expression qui était un leitmotiv du pape François. C'est ce que les papes appellent l'amour inconditionnel de Dieu. Ça veut dire que Dieu se plaît à nous aimer. Quoi que nous fassions, nous serons aimés de Dieu. Hein. Ça ne veut pas dire qu'en nous, quand nous faisons le mal, ça nous blesse, ça nous atteint. Mais c'est nous que nous blessons, c'est pas Dieu. Ça, les grands théologiens, les pères de l'Église, etc., sont très attentifs à cette idée-là. Hein. C'est à nous que nous faisons du mal quand nous faisons le mal. Hein. Dieu, lui, il est éternel et bienheureux, il est tout-puissant. Il s'est mis à notre portée en Jésus sur la croix, hein, mais pour nous rappeler à quel point nous sommes aimés d'un amour inconditionnel. Encore une fois, c'est le pape Léon qui a commencé son pontificat comme ça au soir de son élection.
0: C'est vrai qu'il y a encore l'idée que Dieu punit.
1: Alors, en fait,
0: le châtiment.

qui nie l'existence de Dieu, qui se moque de lui, qui lui crache à la figure, qui, comme dans la famille Frossard, où on était communiste, etc., on bouffait du curé à toute la journée. Et voilà qu'en fait, cette expérience spirituelle qu'il fait dans la chapelle de la rue d'Ulme à Paris, c'est l'expérience d'une bonté infinie qui va complètement le désarmer. Et il dit, j'ai eu le cœur brisé, mais pas parce que Dieu m'a fait peur, qu'il s'y est pris au marteau-piqueur. Hein. Non, mon cœur a été brisé par la tendresse de Dieu, par la bonté, la beauté de Dieu. Découvrir qu'on passe toute sa vie à côté de cet appel à être aimé, qu'on n'a pas encore accueilli, mais c'est une expérience cuisante.

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1: Sylvain de Tocque, on évoquait ce bon plaisir de Dieu, qu'est-ce qui fait notre joie et qui fait aussi la sienne. Il y a aussi un verset dans l'évangile selon saint Matthieu, au chapitre 5. « Soyez parfaits comme votre Père est parfait ». Voilà qui pourrait un peu, là aussi, nous écraser d'une certaine manière. Quelle est l'ambition de Dieu pour nous ?
2: Heureusement, on a des bons biblistes qui ont fait du grec et qui nous expliquent que les mots qui sont utilisés, mais ça aussi, pendant des siècles, parfois, on s'est adossé à de mauvaises traductions. De l'écriture, des pères, etc. Il y a même de grands auteurs ont fait fausse route parfois à cause de la mauvaise traduction d'un mot de la Bible. Heureusement, on grandit dans l'intelligence de la foi, on fait des progrès et on découvre que ce que Jésus nous dit dans ce passage-là, c'est pas soyez parfaits au sens d'être des gens impeccables d'un point de vue moral. Ça veut dire ça aussi, mais c'est pas exactement ça. Ça veut dire littéralement soyez épanouis, accomplis, achevés. La finalité vers laquelle nous tendons est atteinte. Et Jésus nous dit grosso modo, soyez accomplis, épanouis en plénitude, comme votre Père est quelqu'un d'accompli et d'épanoui en plénitude.
1: Mais alors, quelle différence là vous feriez avec justement le développement personnel qui, d'une certaine manière, dit aussi, deviens ce que tu es, accomplis ta personne. Il y a une différence.
2: Il y a une différence, elle est colossale. C'est que la littérature du développement personnel, et spécialement en dehors de la vie de l'Église, elle bute contre un plafond de verre parce qu'elle ne sait pas que nous ne sommes pas appelés à nous épanouir seulement d'un point de vue terrestre, mais à nous épanouir en vie éternelle et bienheureuse dans la communion avec Dieu. C'est ce que les pères de l'Église appellent la divinisation de l'homme. Donc, si je prends une image très simple. Je crois qu'on disait dans l'une des émissions précédentes, voilà, on commence par s'épanouir dans la glaise, on est semé dans la glaise, on éclot dans la glaise, mais on est fait pour s'épanouir dans la gloire. Bon, quand vous plantez des bulbes au mois de novembre, il fait froid, il pleut, c'est pas pour qu'ils pourrissent dans la terre, c'est pour que quelques mois plus tard, sous un beau soleil de printemps, vous ayez une magnifique fleur, une jacinthe, une jonquille, une tulipe, que sais-je. Et là, vous comprenez quel était le but à atteindre pour ce bulbe. C'est pas de rester à l'état de bulbe. C'est pareil, Dieu nous a appelés à exister sur cette terre et pas à exister d'une vie végétative, à nous déployer comme ces fleurs, à fructifier. Sauf que, vous l'avez remarqué, les fleurs du printemps, une fois que le printemps est passé, elles fanent et elles disparaissent. L'être humain est appelé à un au-delà de la réalisation de son programme biologique. On est appelé à un au-delà de cette vie terrestre, mais qui commence dans cette vie terrestre. C'est toute la difficulté, c'est la raison pour laquelle souvent on est tenté d'opposer les deux et qu'on bascule dans de véritables drames psychologiques, affectifs, relationnels, théologiques, etc. Parce qu'on veut mettre en opposition la vie terrestre et la vie du monde à venir. Non, la vie éternelle, comme dit l'Église dans sa liturgie, la vie éternelle est déjà commencée dans la vie du baptême, dans la vie de la célébration liturgique, etc. Mais elle n'est pas achevée sur la terre. On est fait pour plus grand que ça.
1: Et comment justement dépasser les limites qui parfois s'imposent à nous ? On aimerait être encore beaucoup plus, développer ce qu'on pressent chez nous, être comme une capacité. Est-ce que la prière peut aider ? Qu'est-ce qui peut finalement être une libération ?
2: Alors c'est toute la gamme de moyens surnaturels que l'Église offre.

0: offre à ses enfants la prière, les sacrements, en particulier les sacrements de l'initiation chrétienne, le baptême, la confirmation, et puis ensuite les sacrements qu'on réitère pour réparer la vie chrétienne. Le sacrement de la réconciliation, qu'on reçoit fréquemment quand on est un chrétien fervent, hein, et pas seulement une fois par an ou moins encore. Hein. L'Eucharistie, qu'on reçoit fréquemment, au moins le dimanche, pour pouvoir vivre vraiment du Christ ressuscité.
1: Parce que ça nous donne une certaine lucidité, en fait.
0: Oui, puis parce que l'Église croit que ces moyens qui ont un aspect si simple, si concret, ben en fait, sont traversés par la grâce de Dieu d'une manière tout à fait particulière. Ces gestes ont été voulus par le Christ, ils ont été transmis par le Christ à ses apôtres, les apôtres les ont transmis à l'Église. Et les miracles eucharistiques, ça n'arrive pas tous les jours. Mais nous croyons qu'à chaque fois que nous célébrons l'Eucharistie, c'est vraiment Jésus qui est donné en communion et que nous sommes unis à lui, et que cette communion à lui, elle doit nous soulever en vie éternelle. Hein. La vie éternelle, chers amis, c'est pas seulement l'idée que ça va durer très longtemps, hein, et que ça va être long, surtout vers la fin, comme disent les humoristes. Non, la vie éternelle, c'est la vie en plénitude. Une saisie de la vie en plénitude. Mais on n'a pas idée de ce que c'est. Il faudra y être pour pouvoir en parler avec une certaine expérience. Là, les théologiens balbutient, hein, on bredouille comme on peut pour essayer d'expliquer ce que Jésus nous a fait entrevoir. Mais on sait bien que les mots humains sont trop courts, trop fragiles pour pouvoir dire ce bonheur extraordinaire du ciel. Hein. Ben, ce bonheur du ciel, en tout cas, on est appelé à en vivre dès maintenant. Et c'est ça qui manque cruellement à l'épanouissement, le développement personnel dans les catégories purement, vous voyez, j'allais dire égocentrique, auquel on est habitué. Et c'est aussi pour ça que nos auditeurs, peut-être mes lecteurs, peuvent être étonnés parfois par le fait qu'on puisse mettre en relation cet appétit d'épanouissement personnel, de bien-être, de développement de soi et la vie chrétienne. Parce que la vie chrétienne, en fait, elle nous appelle à être bien et à être bien pour toujours.

0: Peut-on être coquet et chrétien? C'est presque une des questions que vous posez dans votre ouvrage, Sylvain de Tocque. Vous êtes dominicain, docteur en littérature et en théologie. Vous êtes l'auteur de l'ouvrage « Au bon plaisir de Dieu, l'évangile du bien-être » publié aux éditions du Cerf. Et c'est dans cet ouvrage que vous posez la question du plaisir, de la coquetterie aussi. Oui. Et on y reviendra parce que le rapport à la beauté est très intéressant, et notamment dans l'Ancien Testament. Mais avant, simplement, le bien-être, parce qu'on en a parlé un petit peu, mais par quoi ça se définit? Qu'est-ce qui vous a intéressé?
1: En réalité, moi, j'ai tout de suite été frappé par le fait que le bien, avec un B majuscule, et l'être, avec un E majuscule, c'est le nom de Dieu, soit dans la Bible, soit dans la grande tradition de l'Église. On dit, par exemple, les théologiens dans l'Antiquité, ils disent Dieu, c'est la bonté subsistante, c'est le bien en soi, le bien le plus parfait. Et puis, dans l'Exode, quand Moïse demande à Dieu son nom au buisson ardent, il y a toute cette tradition qui nous dit le nom de Dieu, c'est l'être. C'est exister en plénitude, c'est comme ça que Dieu se définit lui-même. Je suis tout court, ou je suis celui qui est, ou je suis celui qui suit. Alors les théologiens brodent à partir de
0: oui,
1: ça.
0: Oui, là, il y a beaucoup à dire.
1: Mais en fait, ce qui est très beau, c'est de découvrir que Dieu est la plénitude de l'existence, d'une existence belle, bienheureuse, réussie, libre. Tout ce qui nous attire dans la vie est pleinement réalisé en Dieu. Ça, c'est une bonne manière de faire de la théologie.
0: Et c'est là où, justement, peut-être, quand on est aspiré par cette quête, vous avez raison, ça attire, le beau attire, donc Dieu attire, l'amour attire. Est-ce qu'il n'y a pas un risque, en fin de compte, de comprendre qu'on n'y arrivera jamais?
1: Non, parce que l'idée, c'est quand même de placer que moi, je ne suis pas Dieu, je suis une créature. Mais je suis une créature appelée à participer à la vie de Dieu. Il suffit de bien voir ça à l'esprit. Je ne vais pas remplacer Dieu, je ne serai pas Dieu par nature, comme disent les pères de l'Église, mais par grâce. Recevoir, de participer à la vie même de Dieu, par grâce. Dieu me fait ce cadeau d'entrer dans sa vie. C'est ce qu'on est censé commencer à vivre par le baptême. Donc en fait, le bien-être avec des majuscules, c'est Dieu lui-même par excellence. Mais moi, je suis créé aussi. Je suis d'abord, chaque chose que Dieu a créée, y compris nous tous, c'est un bien. Il y a de la bonté dans ce que Dieu a créé. Et tout ce qui a été appelé à l'être est appelé à s'épanouir dans l'être. Dieu ne nous a pas créés pour que nous vivions d'une vie végétative, comme on le disait auparavant. On est appelé à épanouir. C'est la parabole des talents, par exemple, dans l'Évangile. C'est les paraboles de Jésus sur les semences, les petites graines, la graine de moutarde. Tout ça, c'est appelé à grandir, à porter des fleurs et du fruit. Et ces fruits, ensuite, ils sont communiqués généreusement dans le dessein de Dieu. On appelle ça la communion des saints dans la vie de l'Église. On partage les grâces, les charismes, les bienfaits de Dieu pour nous, les bienfaits naturels et aussi les bienfaits surnaturels. On est généreux dans ce partage.
0: Et alors, donc on entend bien ici le fait de cultiver son être, ses talents, ce qui va nous accomplir. Mais pour autant, dans l'Ancien Testament, il y a régulièrement, dans différents récits, des atours, des bijoux, du parfum, de nombreux éléments qu'on pourrait trouver peut-être superficiels, et pourtant, ils sont bien dans la Bible, et ils sont bien au cœur de la vie des personnages qu'on a découvert.
1: Tout à fait. Et les filles comme les garçons, c'est-à-dire, vous prenez la fiancée du Cantique des Cantiques, elle est belle, elle est parfumée, elle est souriante, son sourire attire le regard de tous les hommes de la cour, c'est un psaume, il y a un psaume royal aussi, je crois que c'est le psaume 44 qui reprend cette idée. Vous savez, le roi, le Messie, on le célèbre. Et donc, il y a la reine aussi qui est là, sa fiancée, notamment pour le mariage du Messie, etc. Donc, dans la Bible, il y a des échos à tout cela. Et ce qui est très amusant, c'est que le Messie lui-même, les figures masculines sont belles, sont parfumées. Aujourd'hui, on découvre que il n'y a pas que les femmes qui prennent soin d'elles dans les instituts de beauté, etc. Il paraît qu'il y a toute une clientèle masculine aussi. En fait, on voit ça dans la Bible et c'est très touchant. Le Messie, il est canon, comme on dirait aujourd'hui. Qu'on prenne le roi David, qu'on prenne son prédécesseur Saül, qu'on prenne le patriarche Joseph, qu'on prenne Salomon ou Absalom, le fils de David. Tous ces personnages-là sont décrits comme étant souvent très beaux, rayonnants, resplendissants. Et en fait, la tradition de l'Église, elle a appliqué évidemment ces préfigurations messianiques à Jésus lui-même, qui est le Messie par excellence.

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1: Sylvain de Toc, on est avec vous pour l'évangile du bien-être. C'est votre lecture, une interprétation des évangiles, et puis aussi de la foi qui ne se prive pas de la beauté et du plaisir. Alors, on évoquait l'Ancien Testament et puis les efforts pour se préparer, pour être beau. On n'a pas évoqué la séduction, elle en fait partie également. Et puis, vous nous disiez, mais en fin de compte, Jésus aussi a un lien avec la beauté.
2: Oui, tout à fait. Donc, c'est ce verset du psaume qu'on retrouve souvent dans la liturgie des heures. Hein, tu es beau, le plus beau des enfants des hommes. La grâce est répandue sur tes lèvres. Hein. Donc, ce verset-là, la tradition de l'Église, évidemment, l'a appliqué à Jésus. Hein. Vous avez remarqué quand même dans l'iconographie, spontanément, on n'a pas envie de représenter Jésus comme un laidron. Hein. Les apparitions de la Vierge Marie nous disent que si Jésus était beau, c'est qu'il avait aussi de qui tenir, parce qu'elle est très belle, Marie. Hein. On entre dans le royaume de la beauté, où il n'y a pas de mal à laisser s'épanouir la beauté, la laisser rayonner. Pourquoi ? Parce qu'elle fait signe vers celui qui en est le Créateur et qui est plus beau encore. C'est la beauté dans sa source, Dieu. Hein. Donc moi, je crois qu'on doit prendre garde en christianisme à ne pas perdre de vue cette réalité-là. Et ce que j'aime bien rappeler, il m'arrive de faire des petites causeries, en particulier en partenariat avec l'artisanat monastique, c'est de rappeler que, vous voyez, dans ces boutiques des monastères, où on a quand même des produits qui sont fabriqués par des femmes et des hommes qui ont une vie de prière, mais alors stratosphérique par rapport à la nôtre, hein, une ascèse, etc. On imagine qu'ils ont abandonné leur corps à l'entrée du monastère. Ben pas du tout, parce que leur travail manuel, ça consiste à faire quoi ? Des produits plaisir et des produits bien-être, des friandises, des liqueurs, des chocolats, etc. Et puis aussi des huiles essentielles, des crèmes de soins, même des sels de bain, paraît-il. C'est extraordinaire parce que ces femmes et ces hommes ont un rapport à Dieu dans une vie tellement incarnée, une vie où on essaie tellement de magnifier la beauté de Dieu dans l'enceinte du monastère, en faire un petit ciel, si vous voulez, un petit paradis, un cloître dans un monastère. Normalement, c'est une petite préfiguration du paradis, c'est paisible, c'est fleuri, c'est arboré, on y entend le chant des oiseaux, c'est ouvert sur le ciel, etc. Donc, c'est ça aussi qu'il faut faire goûter aux fidèles dans l'Église. Et souvent, les gens ont de drôles d'idées sur la vie monastique ou la vie religieuse. Et ils n'imaginent pas qu'on essaye de cultiver aussi les beautés de la création.
1: Alors, vous semblez dire que ce n'est pas uniquement un intérêt commercial.
2: Absolument pas, non, non. Alors, vous évoquiez la séduction. C'est un mot piégé, en fait, la séduction. Et puis, évidemment, après la crise des abus, on a à l'esprit ces figures de séducteurs dans l'Église, y compris dans le clergé, et parfois très haut dans le clergé. Hein. Il y a quelque chose de très malsain là-dedans. Il faut absolument purifier cette notion. C'est plutôt l'idée d'un rayonnement qui donne envie de connaître Jésus. Alors, dans mon livre, j'évoque en particulier les premiers dominicains. On a toute une galerie de portraits, Saint Dominique lui-même, mais d'autres frères parmi les premiers frères. J'évoque aussi la figure du fondateur de la vie monastique, hein, un moine, un ermite. On n'y pense pas, c'est Saint Antoine le Grand. Quand il est décrit par Saint Athanase au IVe siècle en Égypte, ben Athanase prend le temps de dire qu'il était très beau et que quand il arrivait quelque part, c'est un peu comme quand le soleil entre dans la pièce, quoi. Les gens étaient touchés par lui, attirés par lui. Donc évidemment, un saint, il attire pas à lui, il attire les autres à Jésus. Et l'idée, c'est comment ce rayonnement va pouvoir attirer vers la source du rayonnement qui est Jésus. Il y a une autre image qui est très utile, je pense, en la matière, c'est dans la Bible, il y a les parfums. Hein. On fait tous cette expérience, qu'il y a beaucoup de miracles d'ailleurs dans la vie de l'Église avec les parfums, l'odeur de sainteté, comme on dit. Hein.
1: Qui est une réalité en fait.
2: Oui, oui, tout à fait. Et y a, dans la vie de Saint Dominique, par exemple, quand on a déterré ses ossements 10 ans après sa mort, évidemment c'était une scène quand même un peu macabre, pour les placer dans un reliquaire, il était devenu un grand saint, tout ça. Il y a eu à ce moment-là un parfum merveilleux qui a rempli l'Église à partir du tombeau où ses ossements reposaient. Et ça a été un signe qui a énormément marqué les premiers frères. Il y en a d'autres, des signes de ce genre dans la vie de l'Église. Mais on voit bien que l'idée, c'est que quand vous rencontrez quelqu'un qui sent très bon, tout de suite, vous êtes, en fait, vous êtes attiré, vos narines sont attirées avant même que vous ayez vu la personne. Et vous voulez savoir, mais, tiens, mais qui est-ce qui porte ce parfum ? Ben, je pense que la sainteté, l'odeur de sainteté, ce sont des femmes, des hommes qui sentent bon le Christ, qui sentent bon Jésus, le royaume de Dieu. Et quand on les rencontre, on a envie de savoir d'où ça vient. On a envie d'aller à Jésus. Et ben, je crois que c'est aussi ça, l'évangile du bien-être. C'est que quand on rencontre des chrétiens qui vont bien, eh bien, il nous donne envie de connaître la source de ce bonheur, de cette bonté. Et comme dit la quatrième de couverture de mon livre, Dieu va bien, Dieu merci.
1: Et on terminera à cœur joyeux, visage épanoui, à cœur chagrin, visage éteint, proverbe que vous citez dans votre ouvrage ouais. Au bon plaisir de Dieu, l'évangile du bien-être. Merci beaucoup Sylvain Dutocq d'avoir été avec nous, c'était passionnant. Je rappelle que vous êtes dominicain, docteur en littérature et en théologie, vous enseignez les pères de l'église à l'Institut catholique de Toulouse où vous résidez et puis à l'université pontificale de Saint-Thomas d'Aquin à Rome, où vous résiderez. Merci beaucoup à Jean-Paul Lérine d'avoir assuré la réalisation technique. Bonne semaine.

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3: Bonjour à tous, bonjour à toutes. Le gouvernement a dévoilé le 23 avril dernier un plan d'électrification de l'économie doté de 4,5 milliards d'euros par an d'ici 2030. L'objectif, réduire la dépendance aux énergies fossiles de 60% à 40% d'ici 4 ans, en s'appuyant sur une production électrique décarbonée abondante. Ce plan de 22 mesures concerne les transports, le bâtiment, l'industrie et le numérique. Ce numéro sera consacré aux mobilités. Alors les Français ont-ils intérêt à rouler à l'électrique? On va essayer d'y voir plus clair grâce au leader du courtage en financement automobile pour les particuliers et les professionnels et le spécialiste du vélo électrique reconditionné. On fait le point tout de suite dans l'écho en commun.
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3: Bonjour Thibaut Thomé.
4: Bonjour Bérangère.
3: Vous êtes le fondateur de Rutil Bike. Vous offrez une seconde vie au vélo électrique que vous réhabilitez dans vos ateliers de Villeurbanne en région lyonnaise. Vous possédez des showrooms à Ivry-sur-Seine, Aix-en-Provence et livrez vos vélos partout en France.
4: C'est bon ça.
3: À vos côtés, pour parler de ce sujet, Nicolas Fragne, bonjour.
5: Bonjour Bérangère.
3: Vous êtes le dirigeant fondateur de Ulease, spécialiste du leasing automobile pour les professionnels et de Backlease, le premier loueur de véhicules électriques reconditionnés. Vous avez diversifié votre offre en s'adressant aux particuliers via l'agence du leasing. Je précise que vous opérez sur l'ensemble du territoire français. Vous confirmez aussi?
5: C'est exactement cela.
3: Je commence avec vous, Nicolas Fragne. Est-ce que vous pensez que le leasing sera un levier majeur pour atteindre les objectifs de la décarbonisation d'ici 2030?
5: Oui, c'est certain. On le voit déjà dans les parts de marché et le recours au leasing depuis ces dernières années, qui s'est particulièrement accéléré avec l'électrification des flottes. Le recours au leasing, c'est un moyen en fait d'accéder à un véhicule tout en préservant en fait son pouvoir d'achat ou son épargne. Pour vous donner quelques chiffres, en 10 ans, notamment à titre particulier, le recours du leasing est passé de 20 à 80% des ventes sur les véhicules neufs. Donc c'est une vraie solution pour accéder à des véhicules plus économiques, plus modernes et du coup plus efficients.
3: Pour soutenir son plan d'électrification, le gouvernement entend réorienter les certificats d'économie d'énergie, les CEE, à hauteur de 1,1 milliard d'euros dans le secteur du bâtiment, 0,2 milliard dans l'industrie et 2,1 milliard dans les transports. En épluchant les 22 mesures, j'ai découvert 6 mesures pour la mobilité, mais aucune pour les vélos. Pourtant, j'ai le sentiment, Thibaut Thomé, que votre offre de vélo électrique reconditionné s'inscrit dans cette volonté de réduction des énergies fossiles. J'imagine que vous êtes forcément d'accord avec ça.
5: Je suis forcément d'accord et forcément aussi déçu. Le vélo, c'est le grand oublié. Pourtant, ça tombe sous le sens. C'est le véhicule électrifié le plus vendu en France avec 600 000 modèles vendus l'année dernière. Et ça vient répondre à tous ces enjeux-là, parce que enjeu de décarbonation, mais aussi de santé publique et aussi de pouvoir d'achat.
3: À votre avis, pourquoi vous avez été le parent pauvre ou l'oublié?
5: C'est une bonne question. Le vélo, ces dernières années, a été un peu instrumentalisé aussi. On l'a vu dans les différentes villes, à Lyon ou à Paris. On attache en fait le vélo à un côté politique. L'année dernière, on a vendu plus de 1500 vélos. Il n'y a pas de couleur politique, les gens s'équipent, les gens pour différents moyens, ça reste un moyen de transport.
3: Vous voulez dire c'est que le vélo électrique, il est plus rattaché à la gauche, à l'écologie, c'est ça que vous voulez dire?
5: Pour moi, non.
3: Dans l'inconscient collectif, oui.
5: Exactement, c'est ce qu'on a vu en tout cas dans les différentes élections municipales, c'était bien marqué.
3: Et vous, Nicolas Fragne, concrètement, ces 2,1 milliards débloqués par l'État, est-ce que vous savez sous quelle forme, vous ou vos clients, vous allez en bénéficier ou une partie?
4: On a plusieurs activités, mais on a une activité sur du véhicule neuf dont on va bénéficier. Donc on bénéficie de ces primes C2E, notamment sur les véhicules à titre particulier. Et puis il y a également des primes C2E pour les entreprises, même si elles sont plus limitatives. Par contre, effectivement, il n'y a rien sur le véhicule d'occasion reconditionné. Donc dans le cadre de l'activité backlease, on bénéficie d'aucune aide.
3: Pourquoi ?
4: Ce qui, sur le véhicule d'occasion, l'État ne met pas d'argent pour encourager l'achat d'un véhicule électrique d'occasion. L'État met de l'argent pour acheter un véhicule neuf. Donc c'est là aussi où, effectivement, en termes de pertinence écologique et sociétale, c'est un peu plus limité.
3: Et puis c'est questionnant. À compter du 1er juin 2026, les aides à l'achat pour les artisans et les professionnels pour l'achat ou la location d'un véhicule utilitaire électrique seront fortement revalorisées, avec un soutien porté jusqu'à 9 500 euros pour les très grands VUL, les véhicules de transport commercial dont le poids total autorisé en charge ne dépasse pas les 3,5 tonnes électriques. Ce niveau de soutien à l'achat sera conditionné à une fabrication de véhicules en Europe. C'est votre cas ?
4: Oui, complètement. La bonification, elle est éligible uniquement sur des véhicules éco-scorés, fabriqués donc du coup sur l'Union européenne. Aujourd'hui, nous, on constate plus de 45% de nos ventes en électrique sur les entreprises et les particuliers. Et l'utilitaire est encore à la traîne. Il était à la traîne pour deux raisons essentielles. Un, la disponibilité des produits, c'est-à-dire qu'il n'y avait pas de vraie bonne réponse sur des utilitaires avec une autonomie qui permette de répondre à l'ensemble des usages.
3: Et puis tranquillité.
4: Voilà, et puis le coût. Et avec ces aides, pour le coup, là, l'utilitaire, on pense vraiment qu'il va basculer à partir du deuxième semestre sur l'électrique. Donc ça, c'est une bonne nouvelle, effectivement, pour la planète dans tous les cas.
3: Et vous, Thibaut Thomé, pour pallier ce manque d'aide, est-ce que vous avez prévu des innovations pour rendre vos vélos encore plus accessibles? Je pense, par exemple, à intégrer des nouvelles technologies connectées. C'est une idée qui m'est parvenue cette nuit.
5: D'accord. Alors, le vélo électrique, déjà, il est en pleine expansion. L'usage du vélo augmente. On est à plus de 5% par rapport à l'année dernière d'usagers sur les routes. À Paris, c'est plus 35%. Donc, en fait, les gens s'équipent, déjà. Donc, déjà, parce que le vélo électrique a amené ces nouvelles personnes sur les routes. Derrière, ça rend accessible le vélo, parce que derrière, on peut faire des plus grandes distances, et surtout faire des montées, avoir un vent de face, c'est plus simple. On n'arrive pas la chemise trempée au travail.
3: Donc, ça peut aider, vous avez raison.
5: Exactement. Faut accompagner en fait déjà cet avènement du vélo électrique. Et nous, on arrive avec une véritable innovation d'usage, dans le sens où un peu presque en amont, on a suivi en fait ce qui s'est passé dans l'automobile, c'est-à-dire que l'occasion et le reconditionné a tout son sens ici. Tous ces vélos qui sont utilisés, qui partent en leasing ou autre en Allemagne ou en Belgique, il faut les récupérer, il faut leur redonner une seconde vie. Donc nous, en fait, grâce au reconditionné, on va récupérer ces vélos-là, on va les reconditionner et on va
3: Comment
5: les rendre accessibles.
3: Conditionnés. Qu'est-ce que vous faites concrètement?
5: C'est simple, ils arrivent chez nous, on va les diagnostiquer. J'ai une équipe donc de 10 mécaniciens qui vont les reprendre, diagnostiquer les batteries, diagnostiquer le moteur, remettre à neuf le vélo. Donc on va changer toutes les pièces d'usure, chaîne, cassette, c'est les pignons derrière, les pneus, s'il faut remettre les rayons en place, on les remet. Le vélo ressort comme neuf derrière et il va être mis en ligne sur notre site internet, donc rutil.bike. Pour ensuite être vendu au particulier.
3: Et pour une durée de vie de combien de temps?
5: La durée de vie, normalement, d'un vélo, c'est presque infini. Ce qui a une durée de vie, en tout cas, la batterie. Mais une batterie, il y a beaucoup de fausses croyances. On pense que la batterie va vite tomber en rade. Non, c'est faux. Je récupère des vélos qui ont 20 000, 30 000 km. La batterie a toujours une capacité résiduelle de 85%. Donc, c'est-à-dire que c'est une autonomie restante. Donc, ça va encore rouler des milliers de kilomètres pour le prochain usager.
3: On va avoir l'occasion de rentrer dans le détail de cette batterie qui pose question. Nicolas Frein, est-ce que d'ici 4 ans, vous pensez basculer au tout électrique ou non? Pas
5: oui.
3: Vraiment. Oui, ah oui, oui, c'est un oui définitif, ça, c'est oui clair.
5: En fait, ça va être l'exception, le thermique. Il y a le plan européen 2030. L'ensemble des constructeurs automobiles aujourd'hui ont fait leur mutation. On fait des choix industriels d'investissement au niveau mondial pour basculer sur l'électrique. Donc nous on est convaincus que ça va être l'essentiel en fait de nos ventes. Il restera toujours des cas très particuliers sur des utilitaires très aménagés, très lourds sur certains usages. On aura recours encore à quelques véhicules thermiques. C'est sûr et certain que ça soit pour les véhicules de fonction à titre professionnel, que ça soit dans l'usage des particuliers.
3: Mais vous pensez que c'est un choix politique pour s'autoproduire ?
5: C'est pas un choix que politique, c'est un choix de bon sens aujourd'hui. C'est une énergie qui est pertinente, qui est propre, qui est extrêmement durable.
3: Pour certains, qui est un peu plus coûteuse, parce que l'électricité, on n'a pas la possibilité de savoir si le montant va augmenter, contrairement...
5: Oui, mais aujourd'hui, je vous donne un exemple. Mmh. Si vous voulez faire le plein d'un véhicule thermique classique, ça va vous coûter plus de 70 euros.
3: Aujourd'hui, mais ce n'était pas le cas il y a 5-10 ans.
5: 50 euros. Mmh. Et aujourd'hui, faire le plein sur un véhicule électrique, c'est 15-20 euros. Maximum, plutôt 15,
3: oui, mais
5: 15 euros.
3: Mais qui garantit justement ce montant-là et que ce montant va rester plafonné ?
5: Mais personne, on ne sait pas. Effectivement, on peut imaginer des nouvelles taxes sur l'alimentation électrique, etc. Mais même si ça doublait aujourd'hui, ça serait beaucoup plus économique, c'est plus vertueux, ça fait effectivement zéro émission de CO2, c'est plus agréable à l'utilisation, on a des retours d'usage d'une flotte auxquels je pense de commerciaux qui font plus de 50 000 km en électrique par an et qui nous disaient qu'en fait, ils ont constaté qu'ils étaient moins fatigués, notamment par le bruit. Vous voyez, c'est quelque chose dont on n'avait pas imaginé la vertu. Là aussi, comme pour les vélos, nous, on est convaincus de la durabilité des batteries. On le constate. Sur Backlease, on est à plus de 94% d'efficience de nos batteries. Et on voit en fait que le véhicule électrique consomme moins d'entretien et est vraiment durable. Donc, je pense qu'on va garder nos véhicules, pour le coup, plus longtemps. C'est-à-dire, quand vous avez basculé sur l'électrique, vous n'avez pas changé tous les 2 ans. Ça ne va pas du tout être ça dans le mode de consommation. On va garder des véhicules plus longtemps, que ce soit pour le particulier ou pour les entreprises.
3: Ce que je vous propose à présent, c'est un petit jeu. Je vais interpréter les freins les plus cités par les Français à l'adoption du véhicule électrique. Et je vous laisse tous les deux répondre, car j'imagine que ce sont des questions récurrentes posées par vos clients. Je commence, et vous n'hésitez pas à répondre du tac au tac. Acheter un vélo ou un véhicule électrique, ça coûte trop cher.
6: Non, ça coûte pas trop cher si on compare avec d'autres moyens de transport. Un vélo, comme je disais, ça peut durer à vie. Il y a différentes gammes de prix, bien évidemment. On peut aller chez Decathlon comme on va chez les distributeurs plus classiques. Et nous, on parle reconditionné, on rend accessible du vélo haut de gamme. Donc nous, on a un panier moyen qui est autour des 2000 euros. Un vélo électrique, un bon vélo électrique, on va dire un VTC, un vélo de ville pour aller au travail tous les jours, ça coûte environ, si on veut bien s'équiper, ça vous coûte environ 3000 euros. Nous, avec le reconditionné, c'est à peu près 1800, 2000 euros ce type de vélo.
3: Donc fausse idée reçue selon Thibaut Thomé. J'ai l'impression que Nicolas Frein, vous pensez la même chose?
5: Au départ, évidemment, ça coûte plus cher. Si vous prenez un véhicule thermique par rapport à un véhicule électrique, le véhicule électrique va vous coûter en prix catalogue globalement 20% plus cher. Donc facialement, c'est vrai. Pourquoi ça coûte plus cher? Puisque vous allez avoir une batterie et donc vous transportez quelque part une gestion de l'énergie. Mais par contre, à l'usage, c'est 40% moins cher. Donc, en fait, tout le bon sens, c'est de pas raisonner en prix d'acquisition, mais en coût d'usage.
3: Oui, mais est-ce que vous pouvez entendre que certains Français n'ont même pas ce budget-là pour acquérir ce véhicule ou ce vélo?
5: C'est pour ça qu'on voit un énorme recours à des solutions de leasing pour raisonner en fait en coût d'usage avec un coût de loyer, un coût d'assurance, un coût d'entretien et évidemment un coût d'énergie qui fait une assiette globale et donc qui fait un budget pertinent en fait.
3: Je me repositionne en questionnant comme certains peuvent le penser. Je trouve que les systèmes de recharge de voitures électriques sont trop longs. Qu'est-ce que vous répondez?
5: Alors, sur les véhicules électriques, en France, on a énormément progressé, même s'il y aura encore certaines zones à couvrir. La France a plus de 100 000 bornes, donc il y a une couverture nationale qui est très très bonne, même si dans certaines zones, encore une fois, il y a des problèmes de maintenance ou de disponibilité. Concernant le temps de recharge, là aussi, il y a des solutions.
4: Nous, on est en partenariat avec ChargeMap qui permet de trouver la bonne borne et le bon niveau de recharge pour répondre à cela. Et là aussi, ça va beaucoup évoluer en fonction des usages, en fonction des véhicules, en fonction de la technologie. Aujourd'hui, c'est possible de charger à peu près 80% de la batterie en 25 minutes. Pas sur toutes les, sur tous les véhicules et pas sur toutes les bornes, mais c'est une technologie qui est réel et qui est possible et qui va se développer sur les années à venir sur l'ensemble des véhicules.
3: Années à venir, 2 ans, 3 ans, 6 mois?
4: Non, je pense ouais, dans deux, 3 ans, c'est le cas pour tous les véhicules.
3: Thibaut Thomé.
6: Je vais rajouter ma petite part par rapport à ça en tant qu'utilisateur de voitures électriques.
3: Oui.
6: Je ne vends pas de voitures électriques, mais je suis utilisateur de tous les jours depuis un peu plus de 6 mois. J'en suis particulièrement content. Et en fait, moi, ce que je vois, c'est qu'en 6 mois, ça a énormément évolué. Le nombre de bornes, même autour de mon travail, même sur mes routes que je fais assez régulièrement, ont évolué. C'est de plus en plus rapide. Les évolutions technologiques des voitures vont très, très, très, très vite. On est poussé par le marché chinois hein, qui arrive avec des technos très puissantes. En effet, les gros enjeux, c'est l'autonomie et le temps de recharge. Clairement, vu à la vitesse à laquelle ça va, dans quelques mois, j'ai envie de dire.
3: Oui, moi, vous pensez même pas en année.
6: Ça va évoluer. Et c'est déjà en train d'évoluer.
3: D'accord. Le gouvernement prévoit aussi de planifier le déploiement des bornes de recharge sur le réseau routier national. Est-ce que, forcément, la question après les bornes, on pense aux recharges. Et certains pensent et disent que pour les vélos, les recharges font peur parce qu'ils ont pu voir ou lire que des batteries peuvent exploser. Qu'est-ce que vous répondez à ça, Thibaut Thomé, Rutilbaï?
6: Alors c'est un vrai sujet et c'est la raison pour laquelle on s'est positionné sur le vélo haut de gamme, le vélo premium. 90% de mon stock, c'est batterie et moteur Bosch, donc avec la sécurité Bosch qui va bien, fabriquée en Europe. En effet, on a cette mauvaise publicité parce que beaucoup de vélos se retrouvent sur le marché. On parle souvent des fat bikes avec des petites gâchettes où c'est plus des motos que des vélos, très mal équipés, avec un moteur qui ne durera pas bien dans le temps et surtout une batterie qui est dangereuse, au-delà d'être pas de très bonne qualité, qui va perdre de l'autonomie dans le temps. Elle
3: mais
6: est dangereuse.
3: Comment le consommateur peut savoir ça?
6: En effet, il faut éviter d'acheter son vélo sur Amazon, tout simplement. Il faut aller chez les vrais professionnels pour tous les portefeuilles, en partant de chez Decathlon, chez les grands vélocistes, les grandes marques de vélocistes, Mondo Vélo, Cyclab, et j'en passe. Et bien évidemment, chez les reconditionneurs comme Rutil.
3: Mais on peut demander là, quoi? Des certifications,
6: oui,
3: des
6: exactement.
3: Normes
6: Toutes ces batteries sont certifiées, normalisées, tout est respecté. Et nous, enfin, en tout cas, on branche toutes nos batteries, on les met à jour, on vérifie comment elles ont été utilisées, on sait si elles n'ont pas subi des températures extrêmes, si elles ont été mal utilisées, si le moteur a été débridé, on sait tout ça. Et c'est quelque chose qu'on peut certifier à la vente du vélo.
3: Le manque de recharge publique, là vous répondez, c'est en cours, ça avance, ça va mieux. Qu'est-ce que vous dites tous les deux? Parce qu'on peut recharger à la maison, on peut le dire.
4: Le meilleur moyen en tout cas de charger un vélo ou un véhicule, c'est au domicile en fait, où vous maîtrisez le coût de l'énergie. Et effectivement, il faut changer son comportement. C'est-à-dire qu'avec un véhicule thermique, on attend d'être presque en réserve pour refaire le plein. Avec un véhicule électrique, dès qu'on peut charger, il faut charger. Et donc, on fait de la micro-charge. C'est vraiment un comportement qui est différent et qui permet de gérer son coût énergétique. Et donc, c'est très pertinent. Enfin, mais c'est du bon sens. C'est-à-dire que vous allez charger.
3: Certains ne peuvent pas forcément charger chez eux parce qu'ils habitent dans des lieux
4: C'est là où on rencontre le plus de difficultés, notamment pour les flottes d'entreprises qui veulent s'électrifier, qui accompagnent leurs collaborateurs sur la recharge à domicile. Et effectivement, quand vous êtes en habitat collectif et que l'habitat collectif n'a pas de solution de recharge, c'est les cas les plus difficiles effectivement
3: à gérer.
4: Et
3: dans ce cas-là, on parle de bornes de recharge publique.
4: Donc aujourd'hui, dans n'importe quelle station sur l'autoroute, vous avez des bornes de recharge publique. C'est quelque chose qui s'est vraiment développé aujourd'hui et qui n'est plus un frein.
3: Certains disent qu'il faut rester près de la voiture quand on recharge et qu'il ne faut pas la laisser charger toute la nuit. Non, je vois que vous hochez la tête tous les deux. C'est-à-dire qu'il y a une fausse idée reçue aussi.
6: Fausse idée reçue.
4: Ah oui, fausse idée reçue. Oui, ouais, complètement. Au contraire, vous programmez votre véhicule en heure creuse, la nuit, elle recharge toute seule. Ça se fait très bien. Il n'y a pas du tout besoin de rester à proximité.
6: Exactement, c'est du temps mort. Moi, cette nuit, je l'ai rechargé chez moi pendant les heures creuses. Exactement,
3: ça s'est bien passé.
6: Nicolas, et ça s'est très bien passé.
3: Qu'en est-il du coût du fonctionnement et de réparation pour certains qui est trop élevé?
4: Au contraire, non, ça c'est vraiment une idée reçue puisque nous on le constate sur des milliers de véhicules qu'on a à la route. Le véhicule électrique coûte beaucoup moins cher en entretien. En fait, il n'y a plus d'entretien. Vous changez les essuie-glaces, vous allez changer un filtre d'habitacle, vous allez changer des pneus, mais c'est tout ce qui se passe. Il se passe rien, en fait, avec un véhicule électrique. On change les plaquettes à peu près au bout de 200 000 km. Les coûts d'entretien sont extrêmement faibles, au contraire.
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3: Après avoir compris ce que vous apportez à vos clients, j'aimerais à présent que l'on s'intéresse à ce que vous pouvez offrir à l'intérieur de votre entreprise. Thibaut Thomé, vous avez fondé Rutile en 2021. Vous avez aujourd'hui une trentaine de collaborateurs. On l'a entendu en première partie, vous développez une économie circulaire pour vos clients, mais aussi pour vos collaborateurs. Vous leur proposez, vous m'avez dit, un forfait d'économie durable. De quoi s'agit-il ?
6: Alors, c'est un forfait mobilité durable. C'est le FMD que toutes les entreprises peuvent avoir et proposer à leurs collaborateurs. Donc, ça vient financer en fait leur mode de transport, souvent doux. Mais un des gros leviers qui permettrait de mettre beaucoup plus de gens sur les vélos, c'est passer par l'employeur. Et il existe des aides et des avantages fiscaux pour que les employeurs puissent proposer à leurs employés un vélo pour leur mobilité, pour leur vélo-taf. Parce qu'en fait, on se rend compte que 60% des trajets domicile-travail qui font moins de 5 km sont faits en voiture. C'est en vélo, 5 km, c'est entre 10 et 15 minutes. Ça ne change pas, il n'y a pas de variable. Ça sera 10 ou 15 minutes. Si vous faites en 10 minutes tous les jours, ça sera 10 minutes tous les jours. Il n'y a pas d'histoire de se garer, il n'y a pas d'histoire d'embouteillage.
3: Votre chiffre est valable pour la ville et la campagne, au milieu rural ?
6: Là, c'est moins de 5 km. Moins de 5 km qui est valable partout en France. Donc, en fait, il y a un vrai enjeu. On parlait des enjeux environnementaux, aussi de décarbonation. Elle vient toucher en effet au portefeuille la santé et l'environnement, comme je vous l'ai dit. Et c'est l'employeur qui pourrait amener en tout cas cette structure rassurante. Et c'est des choses qui marchent particulièrement en Allemagne et en Belgique, et qui ont fait littéralement exploser le vélo de fonction proposé aux employés dans ces pays-là.
3: Et que vous proposez, vous aussi, à vos salariés.
6: Et donc nous, on propose aussi le FMD, et on est en train de mettre en place un système de location longue durée, de leasing, pour nos salariés.
3: Autre valeur importante pour votre entreprise, la mixité dans vos équipes.
6: Exactement. Alors dans le vélo, c'est un milieu qui est très masculin historiquement. On touche un nouveau marché. Avant, c'était un marché de loisirs. Maintenant, on touche un marché qui est quand même beaucoup plus mass market. On touche tout le monde. Voilà, le vélo, ça devient une mobilité, enfin, un mode de transport. On essaye d'attirer une diversité de profils. Et nous, on s'y attelle, hein, parce que dans la filière vélo, l'objectif est de 35%. Et nous, il est déjà atteint depuis le début. Là, on est 32 collaborateurs, 35% de femmes. Et surtout, en fait, pas sur les fonctions digitales, e-commerce.
3: Voilà.
6: Non. On a des personnes qui sont à la logistique, qui sont à l'atelier.
3: Et en parlant d'atelier, vous travaillez également en étroite collaboration avec un atelier de réinsertion. Pourquoi faire ça ? Quel est l'objectif ?
6: Alors, en fait, dès le départ, quand j'ai créé l'entreprise Rutile, j'avais externalisé l'atelier. Je faisais pas le reconditionnement moi-même pour tester mon modèle, bien évidemment. J'achetais des vélos. Je les faisais reconditionner par un atelier de réinsertion à Villeurbanne. Ça a un peu fonctionné comme ça. Derrière, on a continué, en tout cas, on travaille avec et les ateliers de réinsertion pour prendre en stage des personnes qui sont éloignées de l'emploi.
3: C'est une jolie manière de soutenir les communautés les plus vulnérables avec des actions concrètes. De votre côté, Nicolas Frein, vous avez fondé Ulysse en 2018. Votre entreprise compte aujourd'hui une quarantaine de salariés. Comment est-ce que vous intégrez des valeurs solidaires dans votre stratégie d'entreprise en interne ?
4: Dès le départ, en fait, on a recruté des jeunes collaborateurs avec une envie, avec une ambition qu'on a accompagnée en alternance, en bachelor, en master et ensuite qu'on a embauché. Aujourd'hui, on a 20% de nos effectifs qui sont en contrat d'alternance. On a des parcours, je vous donne un exemple. Le directeur commercial actuel de Backlease, c'est mon premier stagiaire. On a des vraies histoires qui participent à l'ADN de ce groupe, à la culture d'entreprise, à la solidarité, à la bienveillance. Moi, je suis convaincu que le facteur H, il est clé, surtout sur une société de service. Nous, on fabrique rien, on assemble du service, on trouve des solutions, on innove. Et donc, c'est complètement déterminant que d'avoir des collaborateurs pleinement engagés.
3: Et là, cette question vraiment s'adresse à tous les deux. Est-ce que cette pensée solidaire, familiale, cette pensée humaine, est-ce qu'elle affecte vos relations avec vos clients actuels ? Est-ce que ça a un lien direct ? Est-ce que pour vous, eh bien, ça permet justement à votre entreprise d'évoluer dans le bon sens ? Et un bon sens qui peut être spirituel, qui peut être un bon sens du bien commun.
4: Moi, je dirais juste une chose, c'est que ça transpire. Et souvent, nos clients nous le disent. C'est ça qui est clé. Et c'est la plus belle des récompenses.
3: Et vous, Thibaut Thomé, tu retiens le bail ?
6: Alors oui, nous, la satisfaction client, c'est ce qui guide l'entreprise, mais bien évidemment, de tous les jours, le service client, on a 5 étoiles sur toutes nos rutileries, hein, toutes nos boutiques sur les avis Google, et c'est un point très important. Et comment on le fait? En effet, c'est en passant par une culture, en fait. Déjà, intrinsèquement, depuis le début, on a un devoir d'authenticité. C'est ce que je veux que ça transpire aussi, pour reprendre le terme de Nicolas. C'est que on veut montrer toute transparence à nos clients en disant, voilà, ce vélo, d'où il vient, ce qu'on a fait dessus, combien de kilomètres il a, le petit POC qu'il a, pourquoi il est à ce prix-là. Et après, premièrement, d'avoir un service presque comme du neuf, un service presque premium.
3: J'entends dans votre discours à tous les deux que l'impact écologique a du sens et c'est très important, et notamment dans votre domaine d'activité. Mais quels sont malgré tout les défis que vous devez anticiper avec cette transition vers les énergies décarbonées pour tous les deux?
6: Nous, on a créé Rutile vraiment sur cette conviction de rendre accessible le bon vélo par le reconditionné, aller toucher le plus de monde possible. En tout cas, on est acteur de l'avenir de la mobilité et ça va aller dans le sens de l'histoire parce que ça devient un réflexe de bon sens. Donc nous, en fait, notre gros défi en tant qu'acteur, nouvel acteur de la mobilité, c'est de s'adapter en fait à ce nouveau marché qui, pour le coup, va être énorme.
3: C'est faire face à la demande, vous voulez dire?
6: Faire face à la demande. Donc en effet, en tant que reconditionneur, mon gros enjeu est ce qu'on appelle le nerf de la guerre. C'est le sourcing, c'est le gisement de ces vélos-là. C'est comment je fais pour toujours proposer à mes clients le meilleur vélo au bon moment. Et surtout, proposer la meilleure manière de distribuer ces vélos-là. On veut être l'Aramis Auto du vélo. Aramis Auto, c'est une voiture vendue toutes les 5 minutes en Europe. Des concessions un peu partout. C'est un beau site internet. Donc ils vendent en ligne, ils vendent via leurs concessions. Donc c'est mettre du physique, mettre du lien avec nos clients, avec tous ces gens qui, il y a quelques mois, années, ne savaient même pas ce qu'était un vélo électrique, maintenant veulent s'équiper pour le vélo taf, pour la mobilité de tous les jours, pour aller faire les courses, mais aussi pour aller se promener en campagne, en montagne. Le VTT est en train d'exploser littéralement. VTT électrique, bien évidemment. Et c'est accompagner ça, en fait, accompagner cette montée en puissance.
3: Moi, j'ai entendu votre défi, mais j'ai entendu aussi derrière ça vos ambitions d'ici 2000, combien, 30, 40, qu'est-ce qu'on peut dire?
6: On est sur un plan à 2029, on sera à 12 000 vélos vendus avec au moins une dizaine de rutileries. Donc, ce que j'appelle les rutileries, c'est des showrooms dédiés à la vente de vélos un peu partout en France.
3: On vous le souhaite en tout cas. Et vous, Nicolas Frein, alors, le défi?
4: Alors, le défi, c'est de continuer, puisque quand on regarde la part du véhicule électrique sur le parc roulant en France, on a encore énormément de chemin. Il faut encore guider, accompagner les clients.
3: Surtout qu'aujourd'hui, votre flotte est mixte.
4: Oui, bien sûr. Et la flotte, surtout nationale, la nôtre, mais la flotte nationale est complètement mixte et la part de l'électrique est encore très faible. Donc il y a beaucoup d'accompagnement à faire, que ce soit pour les entreprises et pour les particuliers, pour électrifier la flotte et puis changer les comportements. Nous, avec Backlease, clairement, on veut démocratiser le véhicule de fonction reconditionné. C'est pas dans les us et coutumes que d'avoir un véhicule d'occasion quand on vous donne un véhicule de fonction. Avec Backlease, désormais, c'est possible. On le voit dans les comportements, dans les entreprises les plus matures, c'est désormais OK, finalement, d'avoir un véhicule de fonction reconditionné, puisque je vais payer un peu moins d'avantages en nature, je vais avoir une empreinte carbone qui sera plus favorable, et donc ça, dans mon comportement de consommation, c'est important. Et donc, voilà, nous, on veut être un groupe et un acteur de la mobilité engagé et qui contribue à aller dans ce sens.
3: On vous le souhaite aussi. Bon vent dans la poursuite du développement de vos entreprises respectives, comme quoi j'ai entendu qu'on pouvait concilier finance et responsabilité sociale et humaine d'entreprise. À bientôt.
4: Merci Bérangère.
6: Merci Bérangère, à bientôt.
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3: Et comme chaque semaine, je vous propose de poursuivre notre immersion dans la pensée sociale chrétienne.
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3: Bonjour Nicolas.
7: Bonjour Bérangère.
3: La dernière fois, Nicolas Masson, nous évoquions ensemble la charité, cœur battant de la pensée sociale chrétienne. Aujourd'hui, cap sur son premier principe, la dignité de la personne humaine. C'est le socle, le fondement, le principe qui porte toutes les autres. Mais de quoi parle-t-on exactement, Nicolas ?
7: La réponse est à la fois simple, vertigineuse, mais enthousiasmante. Le Concile Vatican II nous la donne dans Gaudium et Spes. La dignité de la personne humaine trouve son fondement, sa création à l'image et à la ressemblance de Dieu. Tout est là. Dire que chaque être humain est à l'image de Dieu, c'est dire qu'il n'est jamais une chose. Il est une personne capable de liberté, de vérité et d'amour. Respecter sa dignité, c'est tout simplement lui permettre de grandir en liberté, d'aimer en vérité.
3: Mais alors, qu'est-ce que ça change pour un dirigeant ?
7: Tout commence d'abord par un changement de regard. Apprendre à voir les personnes comme Dieu les voit, cela paraît simple, mais c'est une révolution. Car notre époque réduit facilement les personnes à des fonctions, des données, des profils. Et jusque dans l'entreprise, on parle de ressources humaines, comme si l'homme n'était qu'une ressource parmi d'autres. L'évangile fait exactement l'inverse. Le Christ regarde des personnes, une à une. Il voit le petit, le fragile, celui qui est au bord du chemin. Il voit la Samaritaine, Zachée. Et en chacun, il voit une personne capable d'aimer, de se relever, de choisir. Ce regard change tout. Il transforme d'abord celui qui regarde, nous-mêmes. Et regarder comme le Christ, c'est déjà transformer sa manière de diriger, de décider, de collaborer.
3: En vous entendant, j'ai l'impression que dans l'entreprise, ce principe change tout.
7: Oui, parce que si la dignité est première, alors une personne n'est jamais un moyen, ni une variable d'ajustement, ni un coût, ni un chiffre. Cela commence par exemple dans le travail. Est-ce que c'est un lieu où la personne peut exercer vraiment sa liberté, sa responsabilité, son intelligence ? Ou alors n'est-elle là que pour exécuter des tâches ? Comme le rappelait Saint Jean-Paul II dans Laborem Exercens, le travail est pour l'homme et non l'homme pour le travail. Autre exemple, la question des plus fragiles. Que faisons-nous pour ceux qui traversent la maladie, l'échec ou une baisse de performance ? La dignité humaine, ce n'est pas une idée abstraite. Ça change une manière de voir et donc d'agir et d'organiser l'entreprise. Alors, pour conclure, une question simple. Dans notre manière de diriger, qu'est-ce que je peux changer dès aujourd'hui pour mieux honorer la dignité de chaque personne ?
3: Merci pour cet éclairage, Nicolas Masson. La prochaine fois, nous aborderons le principe du bien commun. Bonne semaine à vous, à samedi prochain.
0: Dans un instant, place à la méditation avec la prière monastique.
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0: Retrouvons à présent la prière du soir. En cette fin de journée, ce sont les bénédictins de la Pierre qui vire, dans le Morvan, qui nous accompagnent.

Lecture du livre des Actes des Apôtres. Quand Pierre arriva à Césarée, chez un centurion de l'armée romaine, il prit la parole. Vous savez ce qui s'est passé à travers tout le pays des Juifs, depuis les débuts en Galilée, après le baptême proclamé par Jean. Jésus de Nazareth, Dieu l'a consacré par l'Esprit Saint et rempli de sa force. Là où il passait, il faisait le bien et il guérissait tous ceux qui étaient sous le pouvoir du démon, car Dieu était avec lui. Et nous, les apôtres, nous sommes témoins de tout ce qu'il a fait dans le pays des Juifs et à Jérusalem. Ils l'ont fait mourir en le pendant au bois du supplice. Et voici que Dieu l'a ressuscité le troisième jour. Il lui a donné de se montrer, non pas à tout le peuple, mais seulement aux témoins que Dieu avait choisis d'avance, à nous qui avons mangé et bu avec lui après sa résurrection d'entre les morts. Il nous a chargés d'annoncer au peuple et de témoigner que Dieu l'a choisi comme juge des vivants et des morts. C'est à lui que tous les prophètes rendent ce témoignage. Tout homme qui croit en lui reçoit par lui le pardon de ses péchés.

0: Christ est Seigneur, tu marches sur nos routes d'hommes pour les conduire au Père de qui tout vient.
1: Alléluia, Alléluia.
0: En mémoire de ta tendresse et de ta pitié, d'âge en âge, l'œuvre de tes mains se poursuivra.
1: Alléluia, Alléluia.
0: Revêtu de clarté, tu transformes nos habits de ténèbres en robes de sauvée. Nous sommes les invités des noces de l'agneau.
1: Alléluia, Alléluia.
0: Le souffle de Pâques, l'onction de grâce, l'eau du rocher, le chant du fin silence, l'esprit du ressuscité qui brille au cœur de ton peuple, qu'il soit là-bas à jamais des morts de ce jour.

0: Aujourd'hui, Dieu notre Père, tu nous ouvres la vie éternelle par la victoire de ton Fils sur la mort et nous fêtons sa résurrection. Que ton Esprit fasse de nous des hommes nouveaux pour que nous ressuscitions avec le Christ dans la lumière de la vie, par Jésus-Christ, ton Fils, notre Seigneur et notre Dieu, qui règne avec toi et le Saint-Esprit pour les siècles des siècles.
1: Amen.

0: C'était la prière du soir avec les bénédictins de la pierre qui vire.
1: On ne peut imaginer quelle est la vie des familles de détenus. On ne peut imaginer ce que cela représente tant qu'on n'y a pas été confronté. À travers les messages diffusés par le téléphone du dimanche, on s'en fait cependant une petite idée. C'est dans un instant.

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1: Bonjour, bonjour à toutes et à tous et bienvenue dans le téléphone du dimanche. La chose la plus importante que la famille puisse faire pour un proche en détention, c'est de garder le contact. Car ce qui lui pèse le plus, c'est l'isolement et la peur qu'une fois sa peine purgée, la famille ne soit plus là pour lui. Alors, il y a les messages du téléphone du dimanche. Si vous ne savez pas quoi dire, racontez votre quotidien, racontez des anecdotes, donnez votre avis sur ce qui se passe autour de vous. Et si vous parlez de difficultés, c'est bien d'alterner avec quelque chose de positif. Le téléphone du dimanche met en avant la puissance de la famille à soutenir l'un des siens, quoi qu'il arrive.
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1: Et c'est Sophie qui a déposé ce premier message de la semaine pour Blanche.
2: Salut, c'est un message pour Blanche à Caen et pour ses amis. Jean-Luc et Gégé, bah écoutez, j'espère que vous allez tous bien, que le printemps bah vous fait du bien au moral. Bah ici dans la Drôme, ça va pas trop mal. On organise une projection ce soir pour les prisonniers déportés Kanak. Voilà, je sais pas s'il y en a qui sont à Caen, je sais pas. En tout cas, faites passer le mot. Et ben, je vous envoie plein de force et tenez bon. J'espère que des beaux jours vous attendent. Allez, bisous à tout le monde. Ciao, ciao.
1: On écoute maintenant le message de Sandra.
3: Coucou, mon petit chat, c'est ta petite femme, c'est Sandra. Alors, écoute, oui, je ne laissais plus forcément de message parce que tu m'avais dit que tu les écoutais plus pour l'instant. Est-ce que tu m'avais marqué dans ton courrier? Enfin, bref. Donc, bah, écoute, voilà, moi, c'est compliqué. Je t'ai fait un courrier. Ma formation, ça se passe. Mon petit stage d'entreprise, pas top, parce que j'ai une épaule qui a lâché. Ils m'ont fait faire que de la mise en rayon, alors qu'ils savaient que je devais pas. Enfin, bref. Donc, voilà, j'ai fait une petite semaine à l'hôpital. Donc, un peu la galère. Mais je te confirme que c'est aussi la galère pour les courriers. Effectivement, le centre de tri de Caen, bah, il ne fonctionne plus. Enfin, voilà. Pour l'instant, bah, j'avance tranquillement, recherche de logement, comme d'hab. Quelques-uns qui sont intéressants, dont un qui est pas loin d'ici, que je vais certainement prendre. Après, pour le reste, le travail, bah, c'est un peu la galère. Voilà, boîte intérim, France Travail, pareil, comme toujours, que du provisoire, que des petits contrats, et ça commence à être voilà, un peu casse-pied. J'espère que toi, tu vas bien, malgré tout. Et comme je t'ai expliqué, comme je t'ai marqué, oui, moi, il n'y a pas de souci. Tu as besoin, bah, je suis là. Tu m'as demandé, donc oui, je vais t'aider, il n'y a pas de problème. C'est le but. Après, je t'ai expliqué sur mon courrier, moi, mon point de vue sur pas mal de choses. Si, bah, écoute, si toi, ça te convient, moi, ça me va aussi. Et quoi qu'il arrive, bah, tu sais que je suis là. Toujours en attente de toi, de bah, tes documents pour le dossier, pour la suite. Je t'ai renvoyé les factures de téléphone. On refera les demandes aussi pour le parloir. Il n'y a pas de problème. Donc là, après, ils n'auront plus de raison de bloquer. Et de toute façon, pour le 5, bah, je te laisserai un message, je te ferai un courrier pour te dire ce qu'il en est. J'espère que j'aurai une date. Après, écoute, on verra. En tout cas, tu me manques énormément. Ouais, c'est franchement voilà, c'est compliqué en fait, pas pouvoir te parler, t'entendre, te voir, te prendre dans mes bras, tout ça c'est dur aussi. Donc je sais que de l'intérieur c'est très compliqué, c'est très dur, le temps il passe pas pareil, c'est très long. Moi, dehors c'est la course en permanence, sauf là ça, enfin depuis quelques temps j'attends aussi qu'une personne vienne m'appeler ou faire un point par rapport au logement et tout ça, qui est censé s'occuper de moi et m'accompagner, sauf que, et voilà, ça fait un moment que j'ai pas vu. Enfin bref, moi je fais ma vie maintenant, voilà. Donc, j'espère que, bah, toi, ça avance aussi, et puis j'espère qu'ils vont pas continuer à te bloquer non plus comme ça, parce qu'au bout d'un moment, ça commence à être casse-pied. Enfin bref, tu manques énormément. Je t'aime très très fort. Je te fais, bah, plein de gros bisous. Plus ça aurait été bien, mais bon, hein, on peut pas. Donc voilà, bah écoute, je te dis très très vite. Voilà, tu vois, c'est téléphone, c'est compliqué. Mais bon, Voilà, d'un certain côté, heureusement que Pascal et Chloé, ils sont là et qu'ils étaient là pour m'aider. Donc voilà, et puis bah, quand tu sortiras, ils sont là aussi, même pour t'aider toi, il n'y a pas de souci. C'est déjà prévu. Donc voilà, on foutra un petit groupe tranquille. Enfin bref, bah, écoute, je t'aime énormément, tu me manques beaucoup. Je te dis à très vite. Gros bisous mon chat, je t'aime.
1: Voici maintenant le message de Michael pour son cousin.
4: Ouais, donc c'est Michael. Donc je voudrais faire un petit dédicace à mon cousin, Popo. On pense à lui, on est avec lui. S'il tient bon, on s'occupe de tout. Et puis qu'il soit fort, qu'il se tient bien. Et puis voilà.
5: J'ai un peu de mal à imaginer la vie sans mes proches. Quand je dis un peu de mal, en fait, je l'imagine pas du tout. Ils sont mes repères, mes bases, mes compliments, mes reproches. Sans eux, je suis pas entière. Je les veux pas loin, souvent, partout. Avec eux, on n'a pas peur du silence. On n'a rien à se prouver. Une sorte d'équipe sans remplaçant, sans capitaine. Dans cette équipe, tu ris, tu râles, tu progresses, tu veux rester. Très loin du star system, tu restes tard, si t'aimes. Si jamais je devais tout perdre, si la roue faisait demi-tour, je n'aurais besoin que de leur présence pour que la vie reste facile. Peu importe ce qu'il y a sur la table, ce qui compte, c'est qui il y a autour. Ce que je ressens, je veux leur dire. Je crois que j'ai le sens de la famille.
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1: Vous écoutez RCF Notre-Dame, voici deux messages pour des personnes incarcérées qui devraient se reconnaître.
6: Message d'un bébé chat pour son petit chat. Mon amour, j'espère que tu vas bien. Tu es l'amour de ma vie qui me manque énormément. J'aimerais pouvoir venir te voir, passer du temps avec toi. C'est pas moi qui décide là. Ça va peut-être avancer. J'espère que toi, là-bas, tout va bien, que tu auras des réponses pour les démarches que tu as faites. Et pense à toi, prends soin de toi, parce que tu as encore plein de belles choses à vivre, malgré tout, malgré les lieux, malgré tout. Et tu sais que je sais de quoi je parle. Je t'aime, tu me manques. À très vite, mon cœur. Bisous.
7: Coucou, ma chérie chou, c'est ton petit chat d'amour. Donc je te laisse ce petit message pour te dire que je pense très fort à toi, je te soutiens, je suis toujours là pour toi. Et j'étais vraiment très très très fort, tu me manques énormément. J'espère que pour toi, de ton côté, ça se passe là pour le mieux. Même si c'est pas évident. En tout cas, ça changera bientôt, j'espère. J'espère que ça va passer vite. Et je te fais vraiment plein de bisous d'amour. Je t'aime très fort. Bisous, ma chérie.
1: On termine par le message de Laurence.
8: Oui, bonjour, c'est pour centre pénitentiaire de Caen. Bonjour mon frère, j'espère que tu vas bien, que tu es un petit peu moins énervé que la semaine dernière. Tu m'as très contrarié, mais bon, je t'aime quand même. Les enfants, Alice et les petits vont bien. Ils te font des gros bisous. Voilà, ça y est, je suis enfin rentrée à Brest, je suis bien contente. Voilà, eh bien écoute, je te fais plein de gros bisous. Je te souhaite de passer une bonne semaine. Bonjour à ton ami et à très bientôt. Je t'aime. Je t'aime, je t'aime, je t'aime très fort. Bisous.
1: L'extrême sensibilité est la clé qui ouvre toutes les portes, mais elle est chauffée à blanc et brûle la main qui la saisit. Christian Bobin, on remercie tous les auteurs des messages que l'on vient d'écouter.
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Livre de l'amitié perdue et des amours impossibles, où les sentiments les plus violents couvent sous les cendres du passé, avec en toile de fond un tableau de la monarchie austro-hongroise agonisante. Ce livre, intitulé Les Braises, permet de redécouvrir un grand auteur dont l'œuvre fut interdite en Hongrie jusqu'en 1990, Sándor Márai. C'est qu'en réalité, nous aimons toujours ceux qui sont différents de nous. Ce sont eux que nous recherchons sans cesse dans la vie. Lorsque, par hasard, deux êtres qui ne sont pas de nature différente se rencontrent, quelle félicité! C'est le plus beau cadeau du sort. Malheureusement, les rencontres de ce genre sont extrêmement rares et il semble, de toute évidence, que la nature se soit opposée à l'harmonie par la ruse et la violence. Sans doute parce que, pour recréer le monde et rénover la vie, il lui est indispensable que subsiste cette tension entre les humains. Harcelés par des tendances contradictoires et des rythmes dissemblables, mais qui néanmoins cherchent à s'unir, coûte que coûte. Le destin peut tout nous accorder et nous pouvons tout lui arracher, mais nous ne pouvons jamais changer les goûts, les penchants et le rythme de vie d'un autre. Et nous luttons en vain contre cette nature différente qui caractérise essentiellement l'être que nous aimons. Et voilà, de nouveaux messages dimanche prochain à 12h30 et 22h45. La boîte vocale du téléphone du dimanche au 04 28 29 04 17 reste à votre entière disposition jour et nuit. Merci à Pascal à la technique, merci à tous pour votre écoute et haut les cœurs!

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1: Effectivement, et on parlera enfants et surpoids. Ça peut commencer très tôt sans vraiment s'en rendre compte. Alors comment le savoir et quelles solutions s'en tourner à plein régime ? On en parle tout de suite avec notre invité.

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1: Ma fille, la plus jeune, ressentait un mal-être à l'école, commençait à en parler. T'as un gros ventre. Moi, déjà, j'avais 35 kilos de plus. Ma plus grande fille aussi était dans une situation de mal-être, mal dans sa peau. Et la plus petite a été la petite étincelle qui a fait « Bon, allez, faut faire quelque chose, faut te prendre par la peau du derrière et faut y aller ».
2: Voilà, faut te prendre par la peau du derrière, il faut y aller. Et y aller vers quoi? Eh bien, pour Huguette, trouver une solution pour régler les problèmes de poids de sa petite fille Fanny. Le surpoids, un phénomène qui touche aujourd'hui en France près d'un enfant sur 5, entre 6 et 17 ans, dont 4% en situation d'obésité. Or, plus tôt débute la prise en charge, meilleurs sont les résultats. Mais comment savoir si son enfant grossit trop? Quels sont les risques avant l'adolescence? Et puis surtout, quelle solution pour l'accompagner en tant que parent? Autant de questions qu'on va aborder avec notre invité. Bonjour, Véronique Nègre.
3: Bonjour.
2: Merci d'être avec nous. Alors, vous êtes médecin spécialisé en nutrition au CHU de Nice, également présidente de l'APOP. Alors, l'APOP, ça n'a rien à voir avec de la musique, hein, puisque ses initiales désignent l'Association pour la prise en charge et la prévention de l'obésité en pédiatrie. C'est une association qui existe depuis 2001. Qui sont ceux qui sont derrière l'APOP?
3: Eh bien, des médecins pédiatres comme je suis, en particulier, c'est eux qui ont créé cette association en 2001 devant une augmentation importante de la prévalence de l'obésité qui était très marquée entre les années 1960 et 2000. Et puis, il y a d'autres professionnels aussi qui interviennent dans les parcours et dans l'accompagnement. Diététiciens, psychologues, professionnels de l'activité physique adaptée. Et puis aussi des professionnels qui travaillent vraiment à la coordination des parcours. Je pense qu'on aura l'occasion d'en parler.
2: Alors, c'est une association qui favorise la prévention. Ça passe aussi par l'information, notamment par un web documentaire qui est très bien fait, hein, dont on a entendu un extrait en début d'émission. Vous êtes également l'auteur de L'enfant en surpoids, publié aux éditions John Libet. Alors, comment expliquer qu'un enfant prenne trop de poids? Quelles en sont les causes? Avant de vous laisser répondre, je vous propose d'entendre ces réactions d'une classe de 8-10 ans, et puis vous me direz ce que vous en pensez.
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4: Ben moi, je pense qu'on prend du poids déjà parce qu'on mange trop.
5: Peut-être parce qu'on a une maladie depuis qu'on est tout petit et ça peut nous rendre obèses.
6: Ou quand on est stressé, on peut prendre du poids un peu. Et si on est stressé sur son poids, ben on va encore plus avoir du poids.
7: Ben, les enfants qui grossissent, ça veut dire qu'ils mangent beaucoup de tacos, ce que j'aime bien.
8: Bah, c'est quand les enfants ils savent pas se mettre de barrière, donc du coup, ils mangent tout ce qui leur tombe sur la main. Et aussi, il y a des parents qui encouragent ça. Ils peuvent pas dire à leurs enfants ça, tu manges pas, c'est trop gras, ça, tu peux manger.
2: Je pense que c'est aussi un peu la faute des parents qui arrivent pas à freiner leurs enfants quand ils ont faim.
8: Un peu.
2: Voilà, des frites. Alors, on a entendu beaucoup de choses, hein, docteur Véronique Nègre. Qu'est-ce qui est vrai? Qu'est-ce qui est faux? D'abord, est-ce que c'est dû, cette prise de poids, à une alimentation trop importante et déséquilibrée, hein, comme on l'entend souvent dire?
3: Alors, c'est le premier qui arrive et le premier auquel on pense. Mais c'est pas forcément celui qui est en première ligne dans toutes les situations. Alors, il est évident que quand on grossit trop vite, c'est lié à un déséquilibre de ce qu'on appelle la balance énergétique, c'est-à-dire qu'on a trop d'apports par rapport aux dépenses. Mais après, les raisons pour lesquelles elle va consommer trop peuvent être très, ou dépenser pas suffisamment, vont être très très différentes d'une personne à l'autre. Et cette étape de compréhension de pourquoi une personne, un enfant là en particulier, grossit trop vite et tout à fait fondamental.
2: Est-ce qu'il peut y avoir des facteurs génétiques, hein, et dans quelle mesure ça peut jouer ça aussi?
3: Alors, il y a des facteurs génétiques, c'est évident, et particulièrement quand l'obésité commence dans l'enfance. Donc, c'est ce qu'on appelle des facteurs de prédisposition. C'est-à-dire qu'il y a clairement des personnes qui vont grossir plus facilement, qui vont naître avec un appétit particulièrement important. Ils sont en capacité de manger beaucoup avec plaisir, et ça dès la toute petite enfance. Et ça, c'est en partie lié à des facteurs génétiques, mais pas que. Il y a aussi ce qu'on appelle les facteurs épigénétiques, qui sont des facteurs qui sont liés à des facteurs d'environnement pendant la grossesse, par exemple, ou pendant la toute petite enfance.
2: On a aussi entendu parler de maladies. Est-ce que ça peut être la conséquence secondaire d'une maladie?
3: Alors, ça peut l'être, en effet, mais finalement, c'est des situations qui sont vraiment très rares. Mmh. Mais par exemple, très concrètement, et ça, un parent peut être alerté, c'est un enfant qui ne grandit pas comme il devrait l'être. Ça, c'est un des premiers points d'alerte qui pourrait nous alerter vers un problème hormonal, par exemple. Mmh. Ou alors, c'est un enfant qui a des troubles du développement par ailleurs. Des troubles scolaires ou des difficultés visuelles ou d'audition. Enfin, c'est lorsqu'on a en fait une obésité ou un surpoids avec autre chose. Et c'est là où on va s'alerter, et ce d'autant si l'obésité est très précoce et vraiment sévère.
2: On a entendu dire aussi que c'est la faute des parents hein, qui ne savent pas freiner l'appétit de leurs enfants. Mais est-ce qu'il n'y a pas derrière aussi un facteur culturel hein, puisque dans certains milieux, un enfant un petit peu rond, c'est un enfant en bonne santé ou ça reste encore une caricature?
3: Alors, c'est vrai qu'il y a des facteurs culturels, sociaux, socio-économiques. Enfin, ça, l'obésité est une maladie, hein, parce que c'est une maladie, et ça doit être considéré comme une maladie qui est très marquée socialement pour de multiples raisons. On verra si on a le temps de les développer. Mais le facteur culturel, bien sûr, intervient chez le petit. C'est rassurant de voir un enfant manger beaucoup, apprécier ce qu'il mange. Et un enfant rond jusque vers 5-6 ans, c'est plutôt valorisé dans beaucoup de culture parce que c'est signe de bonne santé. Donc ça, c'est vraiment quelque chose contre lequel on doit une idée reçue contre laquelle on doit lutter. Et c'est donc très difficile de diagnostiquer le surpoids avant 6 ans parce que ça se voit pas à l'œil.
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2: Alors cela dit, comment savoir si son enfant a des risques de surpoids? À partir de quel âge on peut le constater? Parce que tous les parents le savent, lorsqu'ils ont des bébés, régulièrement ils vont chez le pédiatre, ils le font peser, il y a des courbes. Et à partir de quel moment donc on peut dire, attention, il y a des risques? Et sur quels critères on peut se baser, docteur Véronique Nègre?
3: Alors on se base sur l'évolution de la corpulence, donc de l'IMC, qu'on calcule comme chez l'adulte.
2: L'IMC, c'est l'indication de masse corporelle, c'est ça, l'indice de masse corporelle.
3: Exactement, oui. L'indice de masse corporelle qui est le poids divisé par la taille au carré, en kilos et en mètres. Mais chez l'enfant, on n'a pas de seuil identique pour tous les âges qui nous permettrait de dire à partir de temps il est en surpoids, à partir de temps il est en obésité, comme chez l'adulte. On doit se référer à des courbes de corpulence, c'est des courbes qui sont présentes dans le carnet de santé, alors qui sont rarement remplies dans le carnet de santé, mais en général les médecins l'ont dans leur logiciel métier. Et on doit suivre l'évolution de la corpulence au fil des années. Et comme je le disais tout à l'heure, il est normal qu'un bébé de 1 an soit relativement corpulent. Il est normal qu'il ait des petits plis partout et des rondeurs. Et à partir de l'âge de 1 an, sa corpulence doit baisser jusqu'à 6 ans. Et elle remonte ensuite autour de 6 ans jusqu'à la puberté ou jusqu'à la corpulence adulte.
2: Et c'est à partir de 6 ans qu'il faut commencer déjà à voir s'il y a quelque chose de pas normal.
3: Alors avant, puisque ce qu'on sait, c'est que lorsque un enfant est en situation d'obésité, la plupart du temps, il a commencé à prendre du poids de façon excessive autour de 3 ans. C'est ce qu'on appelle le rebond d'adiposité précoce. Donc il faut vraiment suivre cette courbe et essayer de bien regarder ce qui se passe pendant cette période des 3-4 ans. Et si on voit la courbe qui s'infléchit vers le haut, commencer à, alors sans alarmer, sans juger, en essayant vraiment d'être dans un accompagnement tout en délicatesse, je dirais, pour éviter que les familles se sentent jugées. Et essayer de comprendre ce qui se passe et puis de trouver des solutions le plus tôt possible.
2: Alors justement, quand la corpulence commence à devenir trop importante, qu'est-ce qu'on peut faire pour inverser la tendance? Là aussi, on a demandé leurs avis à nos petits experts en nutrition.
4: Moi, je pense qu'il faut faire un gym, pas beaucoup moins manger, mais moins manger, faire du sport.
5: S'entraîner à la course, faire un sport qu'on aime, comme moi pour le foot.
4: Pas manger quand on est stressé, parce que parfois, moi, ça m'arrive, je suis stressée, du coup, je mange.
8: Eh bien, par exemple, le midi ou le soir, on peut faire 3 assiettes. 1, il y a des légumes. 2, il y a des féculents. Et 3, il y a de la viande. Et le but, c'est que ça soit des parts égales.
9: Moi, je suis pas trop pour les régimes, parce qu'on peut être mal à l'aise après. Mieux vaut baisser les quantités, se rendre compte qu'on en avait déjà mangé il y a pas longtemps. Sinon, manger très délicatement et s'arrêter quand on a plus faim.
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2: Voilà, s'arrêter quand on n'en a plus faim, ce qui semble a priori logique. Réaction après ces commentaires, docteur Nègre. On a entendu la première chose qui vient à l'idée, mettre son enfant en régime. Bon, plus de gâteaux, plus de soda, plus de charcuterie, des légumes à chaque repas, des assiettes réduites. On a même la proportion donnée très précisément par le petit garçon qu'on vient d'entendre. Mettre son enfant en régime, est-ce que c'est la bonne solution, et surtout, est-ce que c'est tenable?
3: Alors, ça n'est pas la bonne solution, mais je crois qu'ils diraient... Ils sont vraiment très forts, hein, les...
2: On les a pris au hasard, enfants, hein. Ils ne sont pas du tout experts en nutrition.
3: Écoutez, je suis épatée, ils sont experts. Alors, la proportion des trois assiettes équivalentes en viande, féculents et légumes, elle n'est pas tout à fait vraie. Il y a trop de protéines, là, si on raisonne comme ça. Hein. Ouais. Enfin,
2: mais sur cette question de régime, justement...
3: Alors, les régimes.
2: Oui.
3: Alors, le régime entendu comme quelque chose de très différent de ses habitudes et avec la privation des aliments qu'on aime, certainement pas. Parce que, comme vous l'avez dit, c'est intenable. C'est impossible pour quiconque, quelle que soit la volonté qu'on a et la force qu'on peut avoir, de passer d'un jour à l'autre à une alimentation, à l'alimentation qu'on a habituellement, à une autre complètement différente.
2: Pourquoi? Donc, parce que ça frustrerait trop l'enfant, c'est ce que vous voulez dire?
3: Exactement. Et surtout, il ne faut pas que l'enfant se sente complètement démarqué des autres au sein de sa famille. Il n'y a aucune raison que l'enfant en excès de poids mange différemment des autres en termes de qualité. Les repères de qualité, c'est les repères du programme national nutrition santé, hein, mangerbouger.fr, et ils sont identiques pour tous. C'est-à-dire qu'il est aussi intéressant pour un enfant qui n'a pas d'excès de poids de manger des légumes que pour celui qui est en excès de poids. Donc ça, c'est vraiment une des choses importantes à préciser aux familles, c'est-à-dire que l'ensemble de la famille doit manger de la même façon. Après, ce qu'il faut, c'est comprendre pourquoi l'enfant qui est en surpoids a des apports trop importants. Qu'est-ce qui se passe? Est-ce que, en effet, il est stressé, comme l'a dit la petite fille, à nouveau, là? Est-ce que c'est ça qui le fait manger davantage? Est-ce qu'il a un très gros appétit et il est capable de manger deux fois deux assiettes complètes? Est-ce qu'il a du mal à ressentir la satiété? Parce que notre petit garçon nous a dit on s'arrête quand on n'a plus faim. C'est une très bonne idée, mais il y a des enfants qui ont du mal à ressentir cette satiété. Donc c'est vraiment une analyse assez fine qu'on doit faire de pourquoi cet enfant qu'on a en face de nous mange trop. Mais sur la base de l'alimentation, c'est la même pour tous.
2: Voilà. Et surtout pas de régime.
3: Hein. C'est
2: ce que vous nous dites.
3: D'exclusion d'aliments.
2: Quand vous parlez de fruits et de légumes pour maintenir un équilibre alimentaire, mais quand on voit leur prix aujourd'hui, c'est vrai que ça peut faire peur. Qu'est-ce que vous répondez aux familles qui n'ont pas les moyens et qui culpabiliseraient parce qu'ils n'ont pas les moyens d'offrir des fruits et légumes frais à leurs enfants?
3: Alors c'est vrai que c'est un problème, et particulièrement criant là ces derniers mois. Il y a quand même des moyens de consommer des fruits et des légumes sans que ce soit trop coûteux. Alors c'est vrai qu'il faut peut-être oublier le marché, encore que on peut faire des fins de marché où on trouve des choses tout à fait intéressantes. Mais par contre, tout ce qui est produits surgelés peut être tout à fait intéressant sur le plan nutritionnel, même sur le plan gustatif, des produits bruts surgelés.
2: Moins chers.
3: Sont beaucoup moins chers. Des conserves aussi, des conserves de fruits qui peuvent être tout à fait goûteuses et pas trop sucrées. Puis il faut vraiment rester sur des produits de saison aussi, pour que ce soit moins coûteux, éventuellement locaux.
2: Ouais.
3: Mais c'est pas si simple pour certaines familles.
2: Alors, c'est pas si simple, on n'a pas non plus toujours le temps ou l'envie de cuisiner, hein, surtout quand les deux parents travaillent, d'où le recours à des plats tout prêts et pas forcément bon pour la santé. Vous comprenez que ça soit pas facile aussi, une cuisine équilibrée tous les jours?
3: Bien sûr, c'est pas facile, et c'est là où on doit pouvoir accompagner les familles pour les aider, pour trouver des solutions. Alors, par exemple, sur le site Manger Bouger du ministère de la Santé, vous avez une rubrique qui s'appelle La Fabrique à Menu, qui est vraiment très très bien faite et qui fournit des menus tout faits, équilibrés, qu'on peut modifier en fonction de ses goûts, avec une liste de courses. Voilà, ça c'est des ressources qui peuvent être aidantes, le fait de prévoir à l'avance aussi tous les menus, peut-être d'une semaine. Mais c'est vrai que c'est compliqué, on n'a pas trop parlé, mais on a beaucoup parlé de l'implication des familles et des parents. Mais il faut aussi rappeler qu'on vit dans une société qui ne rend pas les choses faciles. Et cette société où l'agroalimentaire nous cherche à nous vendre encore plus de produits transformés n'est pas aidant non plus. Et ça, il faut le rappeler aux familles pour les déculpabiliser un petit peu. C'est difficile.
2: Oui, c'est difficile. Mais il y a quand même des solutions que vous avez citées, notamment dans mangerbouger.fr. Et pas d'exclusion. Le premier interlocuteur pour ces problèmes de poids, c'est qui? C'est le pédiatre ou c'est le nutritionniste? Vers qui je peux me tourner si mon enfant a vraiment trop de poids?
3: En principe, le médecin traitant de l'enfant, soit un pédiatre ou un médecin généraliste. Les médecins nutritionnistes sont plutôt en général adaptés à la prise en charge des adultes que des enfants.
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2: J'en viens quand même à cette question d'alimentation, ne pas mettre un enfant au régime pur et dur, ça on l'a bien compris, mais comment éviter qu'il continue de prendre des kilos? Ça va être quoi l'objectif concernant la prise de poids? Parce qu'un enfant, il doit continuer quand même à grandir, hein, à croître, comme on dit.
3: Tout à fait.
2: Oui. Ça va être quoi l'objectif de la stratégie qu'on va mettre en place?
3: C'est vraiment une grosse différence par rapport à l'adulte, et ça c'est une des choses importantes à préciser, c'est-à-dire qu'un adulte qui doit mincir doit perdre des kilos. Un enfant en croissance n'a pas à perdre des kilos, certainement pas. Parce que pour perdre des kilos quand on est en pleine croissance, ça voudrait dire qu'on a un régime qui peut être carencé et qui pourrait poser des problèmes de santé. Et donc l'objectif, c'est pas de perdre des kilos, c'est pas non plus de stabiliser le poids, mais c'est de prendre moins de kilos qu'auparavant, c'est de ralentir la prise de poids. Et avec la croissance, moi je prends souvent l'image de la pâte à modeler, une petite boule de pâte à modeler qu'on étire vers le haut, qui grandit lorsqu'elle... elle a un poids à peu près identique ou qui augmente peu, bah va devenir de plus en plus fine. Donc c'est vraiment cette image qu'il faut avoir, et surtout ne pas avoir d'objectif de perte de poids ou même de stabilité de poids chez l'enfant, mais de ralentissement de la prise de poids.
2: Docteur Nègre, vous restez avec nous, on se retrouve tout de suite après ces quelques notes de Mozart.

0: Voilà quelques notes des petits riens de Wolfgang Amadeus Mozart. Et ce qu'on sait pas ou peu, eh bien, c'est que le célèbre compositeur a souffert lui aussi d'obésité à la fin de sa vie. Le surpoids, comment le détecter chez un enfant? Eh bien, on en parle aujourd'hui dans Portez-vous bien avec notre invité, le docteur Véronique Nègre, médecin pédiatre spécialisé en nutrition. Alors, parmi les différentes stratégies à mettre en place contre cette prise de poids excessive, pas de régime pur et dur, ça on l'a bien dit tout à l'heure, mais il y a aussi cette piste, écoutez.
1: Au début c'est vrai que je faisais même pas 2-3 minutes, j'étais essoufflé comme je sais pas quoi, et bah plus j'avançais à perdre du poids, à comprendre les choses, plus je pouvais tenir dans la longueur, dans les activités physiques, et voilà, je pouvais courir, je me faisais pas mal, j'avais pas de douleur, j'étais bien.
0: Voilà le témoignage de Lilian, 14 ans, cité dans le web documentaire dont on a parlé tout à l'heure. Lilian qui s'est mis au sport. Le sport, ça fait maigrir, hein, comme on l'entend dire souvent, docteur Nègre, et notamment pour un préado en problème de surpoids.
2: Alors, c'est pas le sport à lui tout seul qui fait maigrir, mais c'est lorsqu'on prend en charge un enfant ou un adolescent qui a un excès de poids, il faut vraiment évaluer l'ensemble des domaines qui vont intervenir dans la prise de poids. On a parlé de l'alimentation, l'activité physique est aussi un élément important, mais c'est pas l'activité physique toute seule qui peut faire perdre du poids. Puis on a dit que c'était pas forcément l'objectif d'ailleurs de faire perdre du poids. Et ce que dit très bien ce jeune garçon, c'est que ça peut être parfois difficile au début, surtout si on a perdu l'habitude de faire de l'activité, mais que on peut retrouver. Et c'est vraiment l'idée du plaisir. Hein, ça a été dit dans un autre.
0: Oui, le petit garçon qui le disait. Hein, oui. Faire du sport qui fait plaisir.
2: Qui fait plaisir. Et ça, c'est fondamental de garder ce plaisir de faire de l'activité physique, parce que c'est ça qui va faire que ça soit durable, et de retrouver le goût d'en faire pour ceux qui l'ont perdu. Mmh. Et je dirais que le plaisir, il doit rester aussi dans l'alimentation. C'est pour ça que les régimes, en général, sont rarement source de plaisir. Et c'est fondamental de garder le plaisir de manger qui va favoriser aussi un rassasiement gustatif qui est très important.
0: Je voudrais quand même savoir comment inciter un préado ou un ado à faire sinon un sport, du moins une activité physique régulière. Parce que c'est pas évident de les faire bouger. Hein. Ça, tous les parents pourront vous le dire, hein, docteur Nègre.
2: Ah ben surtout si on s'y prend au moment de l'adolescence.
0: Oui.
2: Donc l'idéal, c'est d'avoir institué une habitude pendant l'enfance, parce que les petits enfants et les enfants de l'âge d'école maternelle, d'école élémentaire, ils sont actifs si on leur donne la possibilité de bouger. Il faut sortir avec eux, il faut leur proposer de faire du vélo, il faut les amener dans des parcs de jeux, il faut marcher avec eux. Ils sont toujours partants. Et ceux qui ont pris l'habitude de bouger, certes à l'adolescence, ils vont
0: ralentir un peu,
2: peut-être ralentir un peu, mais ils garderont probablement plus facilement le plaisir.
0: J'essaie de partager votre optimisme. En tout cas, parmi les facteurs qui favorisent la prise de poids, on l'a dit, il y a le manque de sommeil et puis le temps passé aussi devant les écrans. Dans quelle mesure ça peut faire vraiment monter la balance?
2: Alors, le sommeil, il y a beaucoup d'études qui ont montré que le fait d'être privé de sommeil par rapport au nombre d'heures qui est nécessaire va jouer sur l'appétit. C'est très connu chez les adultes, par exemple, qui ont un travail de nuit, par exemple, qui ont un sommeil de moins bonne qualité. Ils ont vraiment des troubles de l'appétit, ont tendance à manger davantage. Et ça se voit aussi chez l'enfant.
0: Alors, vous dites qu'il faudrait qu'un enfant dorme correctement, suffisamment, il ne passe pas non plus son temps devant un écran. Ça serait quoi l'équilibre, si on peut essayer de donner une échelle de valeur sur le temps de sommeil ou sur le temps passé devant un écran pour éviter justement ces problèmes de surpoids, docteur Nègre? Très concrètement, ça pourrait être quoi comme exemple?
2: Ça dépend vraiment de l'âge. Un tout petit enfant n'a rien à faire devant des écrans. Avant 2-3 ans, il n'y a aucune indication. Et le sommeil doit être au moins des 11-12 heures de sommeil. Donc, il y a une évolution suivant l'âge. Il y a des recommandations qui sont bien précisées par le comité de santé publique. Ce qu'il faut vraiment avoir en tête, c'est que les écrans, ça doit être quelque chose d'accompagné par les parents, en évitant de laisser les enfants seuls. Et puis, il y a des recommandations, par exemple, très simples, c'est qui est de se dire pas d'écran dans la chambre des enfants. Et à partir du moment où il n'y a pas d'écran dans la chambre des enfants, mais ça va réduire de façon extrêmement importante le temps d'écran. Et puis peut-être inciter les parents à définir dans la journée des temps sans écran et à poser des règles autour de l'utilisation de ces écrans. Mmh. Ça a été dit d'ailleurs par un jeune, il a parlé du côté éducatif pour l'alimentation et il avait tout à fait raison. Les parents doivent aussi avoir un rôle éducatif autour de la gestion de l'alimentation de leur enfant. On a montré dans des études que ce qui va amener le plus d'autonomie autour de l'alimentation de l'enfant, c'est de qu'il y ait des règles qui soient posées. Alors, j'ai parlé des règles sur les écrans, mais pour l'alimentation, ça peut être on mange à table, ce que les parents ont préparé, et on grignote pas entre les repas. Et à l'intérieur de ces règles, l'enfant, c'est lui qui va savoir si il aime ou il aime pas. S'il a goûté, on va l'inciter à goûter sans le forcer. Et puis c'est lui qui sait s'il a faim ou pas faim. Il va falloir de la souplesse par rapport à cela. Donc c'est ce qu'on appelle l'éducation démocratique. Et elle a été montrée comme étant particulièrement intéressante pour favoriser une alimentation équilibrée.
0: Je vais vous poser une question un peu toute bête, mais peut-être que certains auditeurs se la posent. Fermer à clé les placards où il y a des biscuits, des sucreries, chocolat, bonbons, est-ce que là c'est conseillé à votre avis ?
2: Alors ça peut être conseillé dans des situations tout à fait exceptionnelles de maladies, on en a parlé au tout début, qui peuvent exister, des maladies génétiques complexes où les enfants sont totalement incapables de gérer leur comportement alimentaire. Dans les autres, c'est vraiment une concertation à avoir au niveau de la famille. Il n'y a pas de raison d'avoir des placards remplis de paquets de biscuits. Il faut peut-être mieux en avoir moins et permettre à l'enfant d'en consommer plutôt que d'avoir des placards qui regorgent de sucreries et de biscuits et d'interdire à l'enfant d'en manger.
0: Cela dit, docteur Ney, quelle solution quand ce problème de poids s'aggrave ? On va en parler juste après ça.
3: Chez nous, la durée moyenne de séjour, elle tourne autour de 4-5 mois. Le parti pris, c'est de réévaluer tous les deux mois la pertinence de l'hospitalisation et de la poursuite de la prise en charge. Tous les 15 jours, ils rentrent pour le week-end à la maison. Et c'est aussi à cette occasion-là qu'on fait venir les familles pour participer aux ateliers qui vont être animés par la diététicienne, par la psychologue, le médecin ou la prof de sport adaptée.
0: Voilà, le témoignage de Sylvie Richaume, qui est directrice du SSR Le Parc. Alors SSR, c'est le centre de soins de suite et de réadaptation, qui est cité d'ailleurs dans le web documentaire. Est-ce qu'on peut parler d'hospitalisation d'un enfant en surpoids à ce moment-là, docteur Nègre ? Voilà, c'est une solution peut-être un petit peu ultime ?
2: Alors, c'est le bon terme. Ça va être la solution peut-être ultime et certainement pas pendant l'enfance. C'est-à-dire que là, on a des recommandations bien, bien précises maintenant écrites de la Haute Autorité de Santé. Ça n'a aucun sens de proposer ce type d'hospitalisation avant 12-13 ans. Parce que ça implique de séparer l'enfant de sa famille. Et on ne sépare pas l'enfant de sa famille, sauf maltraitance, et ça, c'est pas le sujet. Et il faut travailler avec la famille. Donc, de sortir l'enfant de sa famille pour le mettre dans un centre hospitalier, c'est aussi le punir un petit peu, alors qu'il n'est pas responsable de son état. Donc, ça n'est pas indiqué pour les enfants. Ça peut être intéressant dans des situations exceptionnelles d'obésité sévère d'un adolescent qui commence à s'autonomiser et pour l'aider après une prise en charge qui s'est faite en proximité de son lieu de vie. Si ça ne suffit pas, on va éventuellement le proposer. Mais c'est de plus en plus rare qu'on le propose et on cherche plutôt à développer des prises en charge de proximité autour du lieu de vie de l'enfant.
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0: Alors, surpoids, obésité, on a dit beaucoup de choses sur les causes, les risques, l'accompagnement aussi de ces enfants. Qu'est-ce qu'il faudrait vraiment retenir au terme de cette émission, docteur Nègre ? À partir de quand il faut commencer à s'alerter, entre guillemets ? Vous disiez à peu près vers l'âge de 3 ans, vers ce qu'on appelle le rebond de l'adiposité. Je crois que c'est comme ça en termes médical qu'on l'appelle. C'est vers 3 ans, comme ça, qu'il y a des premiers signes ?
2: C'est en général, c'est vers 3 ans que peut commencer, en effet, un surpoids. Et comme on l'a dit, ça ne se voit pas visuellement. Ça ne peut se voir que sur l'évolution de la courbe. Donc, c'est autour de 3-4 ans. Et ça peut être intéressant de s'en occuper à ce moment-là. Alors, non pas pour stigmatiser, juger, critiquer les parents qui élèvent leurs enfants comme ils peuvent et souvent le mieux possible. Mais c'est vraiment pour éviter une vie ensuite d'obésité qui va pouvoir être vraiment difficile pour l'enfant en termes de stigmatisation, de moquerie.
0: Est-ce que la difficulté aussi ne vient pas du fait qu'on consulte peut-être un peu trop tard aujourd'hui ?
2: Oui, parce que je pense qu'on a aussi pas mal de craintes. Il y a beaucoup d'idées reçues par rapport à la prise en charge de l'obésité. Alors, j'étais rassurée de voir que vos petits-enfants qui ont été interviewés n'en ont pas tant que ça, des idées reçues, et qui sont plutôt bien informés, et puis notamment sur le danger des régimes. Mais c'est vrai que souvent, les parents ont des réticences à aller consulter pour le problème du poids parce qu'ils ont peur de se faire, en effet, critiquer, peur d'être jugés sur leur façon d'élever leur enfant et peur qu'on leur impose des choses qu'ils ne vont pas être en capacité de faire, et notamment de priver leur enfant de tout ce qu'il aime. Et vraiment, il faut rappeler que la prise en charge et l'accompagnement de l'obésité, ça n'est pas priver l'enfant de tout ce qu'il aime, ça n'est pas le mettre au régime, ça n'est pas l'empêcher ou le faire faire du sport qu'il n'aurait pas envie de faire. C'est vraiment quelque chose qui doit être concerté avec la famille, avec l'enfant suivant son âge, bien sûr. Les propositions de changement des habitudes qui vont être faites doivent être quelque chose de concerté. Ce n'est pas une prescription médicale, mais c'est quelque chose qui doit être décidé ensemble.
0: Eh bien, on est arrivé au terme de cette émission. Un grand merci, docteur Véronique Nègre, d'y avoir participé. Alors, pour aller plus loin, on pourra se référer à votre livre « L'enfant en surpoids » qui a été publié aux éditions John Libet. Également, le site de l'APOP, l'Association pour la prise en charge et la prévention de l'obésité infantile, dont vous êtes la présidente. Le site, c'est lapop-france.com. Et puis aussi, comment retrouver l'équilibre, ce web documentaire dont on a entendu des extraits écrits et réalisés par le docteur Blandine Mellouette-Fort, dont vous trouverez le lien sur la page podcast de cette émission. Je vous laisse avec la citation du jour. Rire en famille, c'est mettre une belle cerise sur le gâteau de la vie. Alors ne vous privez surtout pas et à la semaine prochaine.

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1: Vous le savez, la mer représente 71% de la superficie de la planète Terre. Et la plupart des produits que nous utilisons sont venus jusqu'à nous dans des conteneurs transportés par mer. Et pourtant, nous ignorons beaucoup des réalités de ces espaces maritimes dont nous dépendons chaque jour davantage. Alors, que nous apprend la géopolitique des espaces maritimes ? Pour répondre à cette question, Planisphère a la joie de recevoir Sylvain Domergue, agrégé et docteur en géographie, enseignant à Sciences Po, Bordeaux, auteur de Géopolitique des espaces maritimes aux éditions Armand Collin et de Géographie des mers et des océans, documentation photographique, CNRS édition.
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1: Bonjour Sylvain Domergue.
5: Bonjour Pierre Verluise.
1: On parle beaucoup du détroit d'Ormuz, parlons-en quelques instants. Est-ce que le détroit d'Ormuz est une démonstration de l'utilité de la géopolitique des espaces maritimes et plus largement, qu'est-ce que vous entendez par la maritimisation du monde ?
5: Oui, alors je pense qu'effectivement le détroit d'Ormuz est une belle illustration de la géopolitique des espaces maritimes parce que comme vous le savez, il y a plusieurs acceptions possibles de la géopolitique, mais c'est avant tout l'étude des conflictualités, des rapports de pouvoir sur les territoires. Et ici, on voit bien à quel point la problématique d'une tension, en l'occurrence internationale, mais ça pourrait être aussi une tension avec des acteurs non étatiques, comme c'est le cas actuellement par exemple dans le golfe d'Aden et les Houthis, montre bien que des effets à une échelle locales peuvent se répercuter à d'autres échelles régionales et mondiales, ce qui est ici, dans une lecture multiscalaire, la définition propre hein, de la géopolitique. Alors, pour répondre à votre question, ce que l'on appelle la maritimisation du monde, il y a plusieurs acceptions possibles. Pendant longtemps, l'acception qui dominait, c'était l'idée d'intensification des échanges commerciaux par voie maritime. Moi, je pense qu'il faut mettre à jour cette définition aujourd'hui en la définissant plutôt comme l'accroissement de la dépendance des sociétés, des économies, aux faits maritimes.
1: Quelles sont les formes de cette dépendance ?
5: Alors, les formes, elles sont multiples. Elles ont longtemps été limitées à deux choses, essentiellement la pêche et le commerce, hein, notamment à partir du moment où le commerce va se globaliser, au tournant du 15e, 16e siècle, et évidemment avec une accélération très forte au 19e et 20e siècle. Mais aujourd'hui, cette dépendance, elle est beaucoup plus protéiforme, puisqu'elle dépend également, ou elle joue plutôt également dans le champ de la transmission de données. Je pense par exemple aux câbles sous-marins. Aujourd'hui, 97% de nos télécommunications internationales passent par la mer, mais également les ressources autres que halieutiques au sens poisson. On a également du pétrole, du gaz, peut-être demain des minéraux.
1: Sylvain Domergue, Étudier, comme vous le faites, la géopolitique des espaces maritimes, c'est aussi s'interroger à propos du renouvellement, ou pas, des rapports de puissance.
5: Oui, effectivement, le rapport de puissance, si on le définit comme la capacité de faire, la capacité de faire faire ou la capacité de refuser de faire, hein, si on prend une définition très simple, c'est effectivement la possibilité aussi d'être en capacité de disposer de moyens de l'État en mer pour faire valoir sa volonté ou en tout cas ne pas dépendre de la volonté d'un autre acteur. Ce qui signifie, entre autres, des moyens militaires. Et aujourd'hui, on assiste effectivement un changement des évolutions dans la grammaire de la puissance sur les océans.
1: Quels sont les nouveaux acteurs ?
5: Les nouveaux acteurs, si on va au-delà des acteurs traditionnels, hein, bien sûr, que sont les États-Unis, la France, certaines puissances européennes, je dirais que si on parle d'acteurs strictement étatiques, on voit apparaître la Chine, évidemment, hein, comme une puissance navale majeure. Hein, c'est de très très loin l'État qui produit le plus de navires militaires au monde.
1: La Chine, combien de porte-avions ?
5: La Chine de porte-avions actuellement 3. La France 1, les États-Unis 11. On parle bien de vrais porte-avions parce qu'on a d'autres pays qui ont des porte-aéronefs qui n'ont pas exactement les mêmes capacités. On ne va pas rentrer dans des débats techniques, mais la Chine a aujourd'hui des vrais porte-avions et il y en a plusieurs qui sont programmés en construction. On peut évidemment parler aussi de l'Inde, de la Turquie, qui sont d'autres acteurs qui émergent.
1: Alors concernant les acteurs historiques, j'allais dire France, États-Unis, il y a aussi des acteurs comme la Russie et le Japon. Aujourd'hui, ils pèsent quoi ?
5: Alors, les États-Unis, la France, effectivement, vous l'avez dit, sont des puissances qui sont restées des puissances traditionnelles. On les distingue des autres parce que ce sont des puissances dites complètes, c'est-à-dire qu'elles sont capables d'agir dans l'ensemble du spectre naval, du porte-avions au sous-marin, en passant par les forces spéciales, le déminage et j'en passe. Alors, vous me disiez les autres puissances. Alors, ce qui est intéressant, c'est qu'effectivement, on assiste au renouveau de la puissance de au moins deux acteurs qui s'étaient un peu atténués, hein, en termes de puissance navale. L'un, c'est le Japon après la Seconde Guerre mondiale du fait de sa politique pacifiste, et l'autre c'est la Russie après l'effondrement de l'Union soviétique. L'appareil naval soviétique avait beaucoup vieilli, et la Russie depuis quelques années s'est réengagée dans un programme de modernisation, de montée en gamme capacitaire, et a toujours su conserver, malgré les très grandes difficultés financières et technologiques qu'elle a rencontrées, des compétences dans quasiment l'ensemble du spectre du combat naval, à l'exception de l'aéronaval.
1: Quant à la France, elle a annoncé un nouveau porte-avions à l'horizon de 2035, je crois.
5: Oui, un peu plus. Un peu plus. La construction, effectivement, est engagée dans les années 2020. L'entrée en service devrait prendre un peu plus de temps que ça, raisonnablement. Mais effectivement, l'horizon 2035 est, on va dire, une première étape dans la mise en service.
1: Son nom serait France Libre, si j'ai bien compris.
5: Oui, tout à fait, effectivement.
1: La grammaire classique de la puissance connaît aujourd'hui une rupture de paradigme majeur, comme finalement cela se produit rarement dans l'histoire navale. La mer, c'est pas seulement un espace qu'on voit danser, pour faire une allusion, mais c'est aussi un espace de violence en mutation par des processus d'hybridation. Vous pouvez nous expliquer cela ?
5: Oui, tout à fait. Alors, vous savez, c'est pas l'historien que vous êtes que je vais apprendre ça, mais j'ai un problème avec le concept d'hybridation parce que pour moi, il me semble que la guerre a toujours été hybride par définition. Ce que l'on peut qualifier peut-être d'hybridation, ou ce qui est un peu employé aujourd'hui par ce terme-là, disons, c'est effectivement le débord du champ d'affrontement militaire classique de la conflictualité, de la violence, dans le champ, on va dire, plus civil, c'est-à-dire rester sous le seuil de la guerre et mener la vie dure à son adversaire sans lui déclarer officiellement la guerre. C'est peut-être là que la notion d'hybridation, a une forme de modernité. Et on assiste aujourd'hui effectivement à des violences, hein, sur des infrastructures, par exemple. Je pense en particulier à la destruction des pipelines, enfin des gazoducs pour être exact, Nord Stream en mer Baltique, hein, au début de la guerre en Ukraine en 2022-2023. Qui montre bien que des violences peuvent être conduites à l'égard d'un acteur partie prenante d'un conflit sans qu'il soit très facile d'identifier quel est l'acteur à l'origine de cette violence. On le voit encore aujourd'hui avec la rupture des câbles.

0: Alors, la dronisation, pour moi, on est vraiment là. Vous parliez de rupture historique. Je pense que c'est surtout là qu'il faut mettre le doigt. Vous savez, dans l'histoire de la guerre navale ou de l'affrontement naval, il y a quelques grandes batailles, il y a quelques grands événements qui ont marqué une rupture fondamentale. On peut parler de Lépante, on peut parler de la bataille de Midway qui a montré la prévalence de l'aéronaval sur la force brute des canons. Aujourd'hui, la dronisation, à mon avis, et singulièrement la guerre navale en Ukraine et dans une moindre mesure aujourd'hui à Hormuz, a clairement tourné une page dans l'histoire du combat naval, même si je me remets bien sûr aux spécialistes pour confirmer cela, mais il me semble qu'aujourd'hui, on voit bien qu'avec l'absence totale de marine, un acteur est capable de mener la vie dure, voire de neutraliser complètement une force d'action navale, comme ça a été le cas en l'occurrence par les Ukrainiens qui ont utilisé des moyens comme des Zodiacs, par exemple, hein, qu'ils ont bourrés d'explosifs, téléguidés depuis des stations terrestres, qui, sur plusieurs centaines de kilomètres, parfois même au-delà, ont été capables de détruire des unités navales de première importance en mer Noire. Et aujourd'hui, on voit que l'Iran reprend cette stratégie avec non pas des moyens de drones navals, du moins pas à ma connaissance, mais surtout, quoique il me semble qu'il y a eu quelques incidents attribués dans ce sens, mais aussi du drone aérien.
1: Dans le cas de la mer Noire, si j'ai bonne mémoire et si j'ai bien compris, les Ukrainiens ont réussi à obliger la Russie à quitter la base de Sébastopol en Crimée pour aller se cacher ailleurs.
0: Ah, tout à fait. C'est absolument. C'est ce que je vous disais. C'est une vraie rupture. Hein. C'est spectaculaire ce à quoi on a assisté en Ukraine parce qu'on a vu à quel point. Je rappelle que l'Ukraine n'avait pas de marine ou presque pas de marine. Quelques navires qui ont été totalement détruits dès les premières heures de l'opération militaire spéciale, comme l'euphémise la Russie. Mais je vous confirme absolument très rapidement par l'utilisation de missiles, mais surtout de drones, l'Ukraine a repousser la flotte de la mer Noire, qui était pourtant l'une des plus modernes, l'une des mieux dotées de la marine russe, au-delà de Sébastopol. La flotte a dû se réfugier à Novorossiysk, et même à Novorossiysk, elle a été frappée dans le port protégé, pourtant, hein, de l'emprise militaire, y compris un sous-marin. Et on assiste aujourd'hui au déploiement d'unités russes encore plus au sud de la mer Noire, jusqu'en Géorgie, ou quasiment hein, en Ossétie, pour justement s'éloigner le plus possible de l'Ukraine.
1: Est-ce qu'on voit aussi apparaître des menaces non étatiques?
0: Oui, tout à fait. La menace non étatique, effectivement, elle existe depuis très longtemps. Elle existe même depuis des siècles, notamment autour de la piraterie, bien sûr, mais également du terrorisme maritime, même si c'est une activité qui est très peu courante dans l'histoire. Hein. Le terrorisme maritime a été employé, par exemple, par les tigres tamouls hein, au Sri Lanka, mais également, on l'a vu, Al-Qaïda à l'orée hein, des années 2000. Mais la piraterie aujourd'hui se développe. Donc je rappelle hein, la différence entre la piraterie et le terrorisme maritime, c'est que la piraterie a une vocation pécuniaire d'enrichissement. Et cette piraterie, elle se développe, elle se déploie essentiellement autour de trois ou quatre, on va dire, théâtres d'opération, le golfe d'Aden, bien sûr, au large de la Somalie et du Yémen, l'Asie du Sud-Est, entre les Philippines et le détroit de Malacca, pour faire simple, et au large des côtes du golfe de Guinée, même si on assiste aussi à des actions violentes, dites de brigandage. Hein. Le brigandage, c'est de la piraterie, mais dans les eaux territoriales, dans les Caraïbes.
1: Et puisqu'on parle de violence, on peut aussi mentionner que sur certains bâtiments, les conditions de travail sont particulièrement difficiles, proches de l'esclavage.
0: Oui, alors effectivement, là, c'est une forme de violence, on va dire, plus subtile, plus cynique, dans le domaine de la pêche, mais également dans le domaine du transport, également maritime. On assiste à une forme de travail, on peut appeler ça du travail forcé, hein, avec des travailleurs qui sont recrutés plus ou moins de force dans différents pays du monde, souvent des pays en développement. Et ça ressemble un petit peu, malheureusement, à ce que l'on a pu voir dans des grandes affaires de prostitution en Europe occidentale ou aux États-Unis, c'est-à-dire qu'on va confisquer le passeport de la personne concernée, hein, le pêcheur que par exemple hein, que l'on va employer et que l'on va faire travailler 18 à 20 heures par jour, que ce soit pour du transport maritime ou pour de la pêche, en échange effectivement de la rétention de son passeport.
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1: Sylvain Domergue, la mer, ce sont encore beaucoup d'autres enjeux.

0: ceux qui sont liés aux questions environnementales.
1: Oui, vous avez raison. Effectivement, c'est une problématique qui monte depuis plusieurs décennies déjà. Hein. C'est quelque chose que les Nations Unies, par exemple, ont pris en considération vers la fin du XXe siècle, même s'il y avait déjà des premières réflexions qui commençaient à émerger un petit peu avant. Ces questions environnementales, on ne peut pas toutes les lister ici, ça serait beaucoup trop long, mais on peut quand même en faire référence aux questions de pêche, hein, avec la dégradation de plus en plus rapide des ressources halieutiques. On a aujourd'hui, par exemple, 30% des stocks halieutiques qui sont en surpêche. On a 61% des stocks qui sont exploités au maximum, qu'on ne peut plus exploiter au risque de justement dégrader la ressource et passer sous le seuil de renouvellement, hein, puisqu'on a une accélération de la pêche multipliée par 5.
0: Est-ce qu'il existe bien ce qu'on appelle les navires-usines ?
1: Ah oui, tout à fait.
0: Et de quoi s'agit-il ?
1: Oui. Alors, des navires-usines, ce sont des navires qui sont pas forcément des navires de pêche, même si ils le sont souvent également, et qui emportent des capacités de transformation du poisson, et qui justement transforment ce poisson sur place, et qui soit le stocke et le congèle de manière à le revendre au bout de plusieurs semaines, plusieurs mois de mer de retour au port, soit qu'il va le transférer en mer ou dans un port d'escale à un navire de transport qui va l'amener sur les marchés internationaux.
0: On voit donc des flottilles, en fait. Il y a un navire-usine et puis il y a aussi parfois des bateaux qui lui apportent de la matière à transformer, en quelque sorte.
1: Oui, exactement. Et l'inverse, hein, c'est-à-dire que des bateaux qui viennent aussi chercher la matière transformée. Et ça, c'est un vecteur important de la pêche illégale, puisque, par exemple, la Chine s'en sert beaucoup dans le Pacifique central, justement pour éviter que ces navires qui font de la pêche illégale fassent escale et donc entrent dans les eaux territoriales de certains États, ce qui leur vaudrait d'être arraisonnés, des amendes, des choses comme ça. L'avantage du navire-usine, c'est qu'il permet d'être moins dépendant des escales.
0: Est-ce que ces éléments environnementaux peuvent avoir des effets sécuritaires, violents, indirects ?
1: Oui, ça c'est quelque chose sur lequel la recherche travaille. C'est très difficile à démontrer parce que les données sont assez, comment dirais-je, difficiles à consolider. Mais je vous parlais de surpêche. On a dans plusieurs endroits du monde des suspicions que la dégradation de la ressource halieutique pousse certains pêcheurs, par exemple, à basculer vers des activités criminelles, que ce soit le trafic de drogue ou la piraterie, hein, par exemple dans le golfe d'Aden, de Guinée ou le détroit de Malacca. Mais on a aussi des suspicions dans le golfe d'Aden et l'océan Indien. Mais on a aussi pas seulement de lien avec directement la pêche, mais aussi la destruction de l'environnement marin par l'exploitation du sable, ou encore le réchauffement climatique qui va agir sur l'environnement marin, ou l'acidification des océans qui va agir sur l'environnement marin et donc dégrader la ressource dont dépendaient certaines populations locales.
0: Nous avions consacré avec Julien Bueb une émission à la géopolitique du sable, et il montrait combien il y a des mafias du sable.
1: Oui, tout à fait. Alors ces mafias du sable, elles sont plutôt littorales, mais on a quand même des activités menées par des entreprises, voire parfois par des États en mer. Et il y a un cas qui est très célèbre, c'est la situation actuellement dans le canal de Taïwan, hein, c'est-à-dire entre la Chine et Taïwan, où depuis l'élection d'un gouvernement, disons plus favorable à l'indépendance de Taïwan, on a vu du jour au lendemain apparaître des flottilles d'exploitation du sable. Qui se sont démultipliés dans ce secteur-là, y compris dans les eaux revendiquées par Taïwan.
0: Et quel peut être l'effet ? Ça peut déstabiliser à distance ?
1: Oui, c'est ça. Il y a deux effets, je pense. Le premier, c'est l'effet d'épuisement des gardes-côtes taïwanais qui sont conduits à démultiplier les missions. Alors, j'ai plus les chiffres en tête, mais le taux a été multiplié par plusieurs centaines de pourcents. Hein, donc, on est vraiment sur des actions très très importantes menées contre ces pêcheurs ces exploitants de sable chinois. Mais il y a un autre aspect également, c'est peut-être aussi de pousser à l'incident. La Chine pourrait utiliser un incident qui serait provoqué dans ce secteur-là pour justifier une intervention militaire. C'est quelque chose qui pourrait arriver dans les années qui viennent.
0: Sylvain Domergue, quand nous vous écoutons, nous prenons conscience de la multiplicité des enjeux maritimes. Alors, une question vient naturellement. Quid de la gouvernance de la sécurité maritime ?
1: Alors là encore, c'est un vaste sujet, mais ce qui est intéressant à penser, c'est que la gouvernance de la sécurité maritime, elle a essentiellement d'abord été pensée à l'échelle des États, donc disons à l'échelle nationale. Chaque État applique sa loi dans ses eaux et à une certaine époque, chaque État applique sa loi en fonction de son pavillon et en fonction de sa puissance navale qu'il est capable de projeter dans le monde. Donc on avait des sortes de Pax Britannica ou Pax Americana autour de la puissance navale imposée par l'un ou l'autre État, qui imposait donc ses règles. Je pense en particulier à la lutte contre la traite négrière, qui a été imposée de facto par l'Angleterre au XIXe siècle, parce que c'était elle qui avait l'hégémon maritime. Mais au courant du XXe siècle, a commencé à émerger une gouvernance de rang mondial, avec la démultiplication de conventions, la création d'une organisation maritime internationale, un droit de la mer reconnu par la quasi-totalité des pays du monde. Donc, si vous voulez, création d'un échelon de gouvernance à l'échelle mondiale autour de la notion de multilatéralisme globalisé, on va dire. Mais ce qui pose problème avec ces deux échelles, c'est que dans le cadre de la gouvernance nationale, ben, aujourd'hui, elle se limite essentiellement à des problématiques propres qui se déroulent dans les eaux de chaque État. Autrement dit, se pose la question de la fragmentation, de la capacité d'action de sécurisation. Donc concrètement, bah, ça pose un problème pour la piraterie, parce qu'un État va être capable de lutter contre la piraterie ou le narcotrafic dans ses eaux, mais il ne peut pas le faire dans les eaux de son voisin, qui est parfois un État failli. Donc ça pose problème. Et le problème de l'échelon mondial, c'est que bah, vous avez justement une densification de la réglementation, et puis surtout une très grande lourdeur administrative et opérationnelle à mettre en œuvre des mesures de sécurisation et d'application du droit.
0: Dans ces questions-là, on voit que parfois les États sont dans une forme d'ambiguïté qui profite à d'autres, parce qu'eux-mêmes ne sont pas forcément très au clair sur leurs intérêts. Est-ce qu'on observe cela aussi dans le domaine maritime, une ambiguïté des États qui ne savent pas trop quoi faire, qui maintiennent des zones d'ombre pour laisser des portes ouvertes demain sur d'autres sujets ?
1: Oui, c'est vrai qu'on le voit sur l'exploitation des ressources, par exemple, hein, ou sur la liberté de trafic. Hein. Je pense, par exemple, à la question aussi du narcotrafic, quand on pense que le Panama est un État qui n'aime pas trop que son pavillon... Alors c'est un peu compliqué, mais pour rentrer dans le détail, il est difficile d'inspecter un navire en haute mer si l'état du pavillon n'a pas donné son accord. Et le Panama et certains pays considérés comme ce qu'on appelle improprement des pavillons de complaisance sont un peu rétifs à l'idée d'autoriser des inspections, d'automatiser un certain nombre de règles d'inspection. C'est un mélange à la fois de préservation de l'intérêt du pavillon de cet État, mais c'est aussi une façon, si vous voulez, de garder un avantage comparatif par rapport à d'autres pavillons en essayant de mettre en avant un avantage, si vous voulez, à se faire pavillonner dans ces États. Même si, bien sûr, le Panama est un État qui lutte contre le narcotrafic, cette espèce d'ambiguïté pose un peu problème parfois dans la mise en œuvre de politiques de lutte contre certaines menaces.
0: Avec des bâtiments, des navires qui peuvent changer plusieurs fois de pavillon en quelques semaines ou pendant une navigation pour des raisons d'opportunité, ce qui a rendu difficile la question de la lutte contre la flotte fantôme russe, par exemple.
1: Oui, tout à fait, effectivement. Hein, les règles de changement de pavillon sont assez peu contraignantes. Hein, elles doivent quand même être normalement bien documentées. Et le monde du transport maritime est un monde extrêmement complexe qui est conçu autour d'une galaxie d'acteurs nichés à différents niveaux de gouvernance. Hein, on a des assureurs, on a des opérateurs, des armateurs, des transporteurs. Enfin, on a beaucoup, beaucoup, beaucoup d'acteurs. Et effectivement... le changement de pavillon et donc parfois également d'immatriculation, de changement de nom du navire, rend parfois un peu difficile le suivi de certaines flottes effectivement qui se livrent à des activités délictueuses.
0: Enfin, est-ce que vous pourriez nous dire, s'il vous plaît, Sylvain Domergue, un mot sur les promesses et les limites du nouveau traité sur la haute mer, qu'on appelle le traité BBNJ, qui est entré en vigueur le 17 janvier 2026?
1: Oui, alors ce traité, il est très intéressant parce que c'est le dernier traité en date qui concerne les espaces maritimes. Et c'est un traité qui a été adopté, donc je reviens à ce que je disais tout à l'heure sur l'échelle de gouvernance mondiale, qui a été accepté, validé par la communauté internationale. Et c'est très encourageant parce que si on pense au traité, à la Convention de Montego Bay, elle a mis plus de 10 ans à entrer en vigueur, alors que là, ce traité, il est rentré en vigueur en moins de 3 ans. Donc ça montre que le multilatéralisme, ça fonctionne. Petit défaut enfin gros défaut hein, de ce traité, c'est que autant il permet un certain nombre d'avancées, hein, des prises de position de la communauté internationale sur des règles d'imposition d'aires marines protégées, des études d'impact, de partage de connaissances et de revenus sur les ressources génétiques, la sanctuarisation accentuée de la haute mer, hein, qui couvre 64% des océans. Cependant, la limite, c'est qu'aujourd'hui, ce traité, en l'espèce, c'est surtout une déclaration d'intention. Et il va falloir travailler dans les années qui viennent, avec des COP successives, sur la mise en œuvre de ce traité. Et c'est pour ça que je parlais tout à l'heure de la limite de l'échelle mondiale. L'échelle régionale présente un intérêt, c'est qu'elle permet de limiter le nombre d'acteurs et de mettre en œuvre des dispositions, par exemple, de protection environnementale, à des échelles plus limitées, régionales, en limitant le nombre d'acteurs et en concentrant les acteurs autour de problèmes plus spécifique.
0: Décidément, ces questions de géopolitique maritime sont passionnantes, elles sont exigeantes, d'où l'intérêt d'avoir la chance d'avoir accès à des experts comme vous. Merci Sylvain Domergue. Un grand merci également à notre réalisateur Cédric Coba. Planisphère recevait Sylvain Domergue, agrégé et docteur en géographie, enseignant à Sciences Po Bordeaux, auteur de Géopolitique des espaces maritimes aux éditions Armand Collin et de Géographie des mers et des océans, documentation photographique chez CNRS Éditions. Chères auditrices, chers auditeurs, merci de votre fidélité. 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
0: Écoutons le psaume 65. Terre entière, acclame Dieu, chante le Seigneur.
2: Terre entière, acclame Dieu, chante le Seigneur. Acclamez Dieu toute la terre, fêtez la gloire de son nom, glorifiez-le en célébrant sa louange. Dites à Dieu que tes actions sont redoutables. Toute la terre se prosterne devant toi, elle chante pour toi, elle chante pour ton nom. Venez et voyez les hauts faits de Dieu, ses exploits redoutables pour les fils des hommes. Il changea la mer en terre ferme, ils passèrent le fleuve à pied sec. De là, cette joie qu'il nous donne, il règne à jamais par sa puissance. Venez, écoutez, vous tous qui craignez Dieu, je vous dirai ce qu'il a fait pour mon âme. Béni soit Dieu qui n'a pas écarté ma prière, ni détourné de moi son amour.

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1: Toby Nathan, en tant qu'ethnopsychiatre, vous accompagnez, vous soignez des personnes issues de l'immigration qui viennent vous voir avec leurs souffrances, leurs problèmes familiaux, relationnels, mais parfois aussi avec leurs envoûtements. Vous êtes, à la suite de Georges Devereux, le fondateur de l'ethnopsychiatrie, un psychologue qui prend en compte non seulement l'histoire individuelle d'une personne, mais aussi sa culture, sa langue, ses croyances. Alors avant de découvrir votre pratique d'ethnopsychiatre, j'ai envie de faire plus ample connaissance avec vous, Toby Nathan. Vous êtes né en Égypte en 1948, dans une famille juive, vivant depuis de nombreuses générations dans ce pays. Mais il y a quelque chose qui a tout de suite attiré mon attention en préparant cette rencontre. C'est le lien entre votre prénom, Toby, ce guérisseur très particulier de la Bible, et votre métier, vous aussi, de guérisseur bien particulier. Alors, qui vous a donné ce prénom de Toby ?
2: C'est un prénom compliqué, hein, parce que c'est pas exactement mon prénom. Je porte le prénom du grand-père de mon grand-père, qui s'appelait Yom Tov. Yom Tov, qui veut dire jour de fête, jour bon. Littéralement, ça veut dire jour bon, mais jour de fête. Et ça veut dire fête religieuse, hein, c'est-à-dire Pessah, c'est Yom Tov, quoi. Pâques, je veux dire, c'est Yom Tov, quoi. Et donc, je m'appelle jour de fête, quoi. Parce que je porte le prénom du grand-père de mon grand-père. Et comme c'est un peu lourd à porter le prénom d'un qui était grand rabbin d'Égypte. C'est pas n'importe qui, hein. Et donc, c'est un peu lourd à porter. Puis, j'imagine mal dire. Ma mère dire Yom Tov mouche ton nez, quoi, parce que c'est un peu manquer de respect à l'ancêtre.
1: Mais votre père vous a inscrit sous ce nom-là en Égypte quand vous êtes né.
2: Non,
1: il vous a appelé comment en Égypte?
2: Il m'a appelé Aïd.
1: Ça sonnait plus arabe.
2: C'est pas ça, c'est qu'il est allé. C'était. Je suis né en 48. Mm-hmm. Alors, il va me déclarer à l'état civil. C'est la première guerre israélo-arabe, quoi. Et donc, les juifs en Égypte, à ce moment-là, c'est pas bien vu du tout, quoi. Et donc, il va me déclarer à l'état civil. Il se dit, s'il dit Yom Tov, il sort pas du bureau, quoi. Donc, il a traduit. En arabe, Yom Tov, en Aïd, Aïd, ça veut dire la fête, hein, en arabe. C'est-à-dire la fête du mouton, Aïd el-Kébir, quoi.
1: Mais à quel moment vous avez vraiment reçu ce nom de Toby, ce prénom de Toby?
2: On m'a toujours appelé Toby. Et c'est longtemps, longtemps après que j'ai fait la connaissance de Toby, le petit prophète. Vous savez qu'il ne fait pas partie du canon juif. Et je crois qu'il ne fait pas non plus partie du canon catholique, hein. Je crois qu'il ne fait partie que du canon protestant.
1: On le trouve dans les Bibles catholiques.
2: On le trouve dans les Bibles catholiques.
1: Toby, oui. Mais alors justement, c'est quand même incroyable, parce que Toby, il est invité par un ange à guérir sa femme Sarah,
2: ouais,
1: qui est possédée par un démon.
2: Ouais.
1: Il va guérir son père aveugle
2: avec
1: du fiel de poisson. Mmh. Et vous, Toby Nathan, vous avez passé votre vie à guérir ou essayer de guérir des gens possédés par des esprits. C'est incroyable.
2: Et parfois avec des substances comme celle de la Bible. Hein.
1: Du fiel de poisson.
2: Non, pas du fiel de poisson quand même, mais des choses un peu comme ça. Ben.
1: En respectant les coutumes, les traditions gens que vous aviez à soigner. Et on va le voir, ce que vous appelez l'ethnopsychiatrie. Mais c'est intéressant, c'est comment appeler ça, une coïncidence, une concordance?
2: Je pense qu'il y a une destinée dans les noms, que quand vous avez un nom. Alors, je ne sais pas très bien, parce que, en fait, je m'appelle Toby. Parce que je suis Toby, je veux dire... Non, pardon, excusez-moi de vous dire des choses pareilles, mais ça veut dire... lorsque j'étais dans le ventre de ma mère, c'est ce qu'on raconte dans la famille, c'est ce qu'elle m'a raconté, je m'en souviens pas, moi, évidemment. Quand j'étais dans le ventre de ma mère, elle a fait un rêve, où elle a vu le rabbi, Yom Tov...
1: Le grand-père.
2: Le grand-père, de mon grand-père. Mmh. C'est le grand-père de son père, à elle, qui venait et qui lui disait « Écoute, est-ce que tu as du café ?» Alors elle est allée chercher du café et il lui a demandé « Est-ce que tu as de la confiture aussi ?» Et elle est allée lui chercher de la confiture et il a dit « Bon, bah écoute, c'est bon, je vais m'installer dans ta maison. » Elle s'est réveillée, elle était terrifiée, elle est allée voir sa tante. Qu'est-ce que veut dire ce rêve ? Elle dit, bah, t'as pas besoin d'être grand clair pour interpréter un rêve comme ça. Ça veut dire qu'il est dans ton ventre. Et donc, pour elle, j'étais Toby. C'est pas que on m'a appelé Toby, j'étais Toby. Donc, j'étais obligé après.
1: Alors, vous êtes Toby, Nathan, né en Égypte, vous nous l'avez dit, en 1948. Et puis, vous avez dû fuir, votre famille a dû fuir, quitter l'Égypte en 1957. Ouais. Vous écrivez dans votre nouveau livre, Les âmes errantes, entre 0 et 10 ans, j'ai eu 3 identités.
2: Oui, c'est vrai.
1: Égyptien, italien et français.
2: Ouais.
1: Je me suis demandé pourquoi vous ne dites pas 4 identités.
2: Pourquoi laquelle est la quatrième ?
1: Juif.
2: Oui, alors celle-là, elle est là de toute façon, quoi. Bon,
1: mais elle compte.
2: Bien sûr qu'elle compte. Non, bien sûr. Mais je veux dire, je parlais d'identité nationale. On n'avait pas de nationalité. Hein. C'est-à-dire, nous étions Italiens en Égypte. Nous étions Italiens parce que un grand-père, enfin un des ancêtres, je ne sais pas à quel niveau des ancêtres, a acheté la nationalité italienne. Hein, parce que les Juifs n'avaient pas de nationalité en Égypte. Ils ne pouvaient pas être Égyptiens parce que c'était interdit à un non-musulman d'être Égyptien. Donc ils étaient rien. Alors, avant 14, c'était pas si grave. Et puis après, on a commencé à voyager, il fallait des passeports, etc. Donc ça commençait à poser des problèmes, donc on achetait des nationalités. Et c'est la preuve qu'on n'était pas très riche, c'est qu'on a acheté italien, parce que c'était le moins cher.
1: Mais alors, Toby Nathan, est-ce que vous avez développé cette attention, cette sensibilité aux migrants qui sont au cœur de tout votre travail d'ethnopsychiatre, parce que vous-même, vous avez été migrant.
2: Alors, je ne sais pas. Évidemment que quand on analyse les choses, on pourrait se dire ça, et je me le dis parfois, mais ce n'est pas une intention. C'est pas, je ne me suis pas dit « Ah, je suis migrant, je vais m'occuper des migrants. Hein. » Ce n'est pas du tout comme ça que ça s'est produit. Et j'ai été attiré par un maître qui s'appelait Georges Devreux, qui, lui, faisait de l'ethnopsychiatrie, et c'était une discipline inconnue.
1: C'était le fondateur de l'ethnopsychiatrie.
2: C'est le fondateur, oui. Et il enseignait à Paris, à ce moment-là. C'est une discipline inconnue.
1: Années 60, on est
2: 70. Oui, il a commencé en 63, 64, à Paris. Et puis, ça, c'était les années 70, le début des années 80, et puis il est mort en 85. Et il n'y a plus jamais eu d'ethnopsychiatrie. Hein. Ça a duré 20 ans, quoi. Et donc, il y avait une chaire d'ethnopsychiatrie. Il n'y en a plus. Hein.
1: C'est terminé, maintenant.
2: Ah, c'est terminé. Hein. C'est-à-dire, moi, j'ai enseigné la psychologie. Évidemment, c'était très nourri de mes recherches en ethnopsychiatrie, mais je n'avais pas de chaire d'ethnopsychiatrie. Il n'y a plus de chaire d'ethnopsychiatrie.
1: Et ça veut dire que cette pratique n'est plus reconnue en France aujourd'hui, ou elle ne l'est plus dans le milieu universitaire ?
2: Elle n'est plus enseignée en tant que discipline dans le milieu universitaire. Et je regrette beaucoup parce que c'était une approche très spécifique qui ne ressemble pas du tout à ce qu'aujourd'hui on enseigne, qui s'appelle la psychiatrie transculturelle. Ça n'a rien à voir, en fait. Hein. Et c'est le contraire, moi, je dirais. Parce que ethnopsychiatrie, ça signifie que les peuples éloignés ont des vraies connaissances. Et ces connaissances, ça vaut le coup de les apprendre. C'est ça que ça veut dire ethnopsychiatrie. Comme ethnobotanique, par exemple, ou ethnopharmacologie, c'est-à-dire des peuples éloignés ont des vraies connaissances en chimie, en biologie, en connaissance des plantes, et aussi en psychologie, évidemment, puisqu'ils soignent des gens, évidemment.
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1: Alors, Toby Nathan, on ne va pas faire une émission scientifique très complexe, mais j'aimerais que vous nous aidiez à comprendre ce qu'est l'ethnopsychiatrie.
2: J'ai commencé un peu.
1: Vous avez un peu commencé, mais j'aimerais que vous nous aidiez en développant un petit peu ce que c'est et comment vous l'avez pratiqué.
2: C'est ce que j'ai appris auprès de mon maître, c'est ça. C'est donc le fait d'aller chercher au loin des connaissances spécifiques qu'ont des peuples éloignés et de les apprendre de les apprendre sérieusement, c'est-à-dire comme des connaissances scientifiques, parce que c'est des mondes où il n'y a pas d'académie, de revues à comité de lecture, ou de choses comme ça, vous voyez. Mais en même, parfois, c'est des peuples sans écriture, qu'on dit sans écriture. Hein. Je crois que ça n'existe pas, les peuples sans écriture, mais bon.
1: Ils ont une transmission orale.
2: Oui, ils ont une transmission orale et... Bon, je reviendrai sur les histoires d'écriture, si vous voulez. Et donc, c'est ça qu'on fait, c'est ça que m'a enseigné mon maître. Et moi, j'ai dit, une des applications possibles de tout ce que j'ai appris, c'est la prise en charge psychologique des migrants. Parce que quand les migrants viennent, ils transportent avec eux. Ils viennent pas tout nus, hein, les migrants. Hein. Malgré ce qu'on veut leur imposer, ils viennent avec des connaissances, des théories... Ils sont riches de quelque chose.
1: Et déjà leur langue.
2: Bah bien sûr,
1: leur propre langue, leur tradition religieuse.
2: Exactement. Ils viennent avec leur dieu. Ils transportent leur dieu avec eux. Ils viennent avec leurs coutumes et toutes ces choses-là. Quand ils vont mal, c'est beaucoup plus à la fois intéressant pour le clinicien et efficace pour eux-mêmes de les prendre par leur richesse et non pas par leur manque. Et où est-ce qu'ils sont riches? C'est là où, ils ont des théories, des pensées. Donc j'ai toujours fait ça. Et la première chose que j'ai fait, c'est de ne jamais voir quelqu'un sans mettre à l'intérieur du dispositif quelqu'un qui parle la langue.
1: Alors ça, c'est très intéressant, parce que quand on parle psychologie en France, on voit le thérapeute et le patient,
2: ouais,
1: à tête à tête. Vous, c'était pas du tout ça, votre pratique.
2: Je déteste ça.
1: C'était un cercle avec 8, 10 personnes.
2: Ouais, parfois davantage.
1: Qui accueillent le malade. Moi, je me suis dit, mais est-ce que c'est pas une sorte de pratique africaine, comme on peut voir autour de l'arbre à palabre? On va accueillir une personne et on va discuter avec elle, on va l'écouter.
2: Bon, déjà, je vais vous dire, bon, je ne sais pas. Il y a une inspiration africaine qui n'est pas délibérée, mais. J'ai connu l'hôpital de Fan à Dakar où pratiquait Henri Colomb, qui faisait de l'ethnopsychiatrie, lui. Hein, il disait ethnopsychiatrie. Et il pratiquait un peu comme ça, c'est-à-dire que on peut pas faire autrement. À Dakar, on peut pas faire autrement. C'est-à-dire que le patient arrivait, il vient avec sa famille. Et
1: on accueille tout le monde.
2: On accueille tout le monde. Mmh. Et puis on n'est pas tout seul. Il y a les infirmiers, il y a tous les gens qui vont s'occuper de lui. Donc ça fait déjà 20 personnes. Ils appelaient ça le pitch.
1: C'est-à-dire
2: pitch, c'est un mot wolof qui veut dire la palabre, quoi, la discussion, quoi. Et donc j'ai vu ça, et certainement que c'est resté inscrit quelque part dans ma tête. Mais c'est pas délibéré non plus. Moi, ce que j'ai voulu faire, c'est un endroit où on n'oblige pas la personne à dire je souffre de quelque chose et je voudrais que vous m'en débarrassiez, parce que cette chose-là n'est pas du tout naturelle aux gens. Et c'est pas comme ça que se présente le désordre psychologique. C'est des gens qui disent, regarde, il va mal, il se comporte comme ça, il y a des choses qui vont pas chez lui. Et lui qui dit, ah mais non, c'est pas vrai. Et cette discussion-là, entre des gens qui disent, il va mal, et lui qui dit, c'est pas vrai, c'est eux qui me persécutent. Etc. Cette discussion, c'est ça le cœur du sujet. Et moi, je voulais mettre cette discussion en scène, en quelque sorte.
1: Alors, vous pouvez nous donner un exemple, Toby Nathan, que les auditeurs comprennent bien ce qui se passe lors d'une cure d'ethnopsychiatrie, bon, où personne vient vous voir, elle va pas bien. On peut prendre un exemple très concret.
2: Bon, il se passe toutes sortes de choses, hein. Ça dépend évidemment des personnes. Vous me disiez avant de commencer que votre émission s'appelle Visage, parce que tous les visages sont différents, toutes les personnes sont différentes, donc il y a des histoires totalement différentes. Mais bon, c'est ce qui me vient tout de suite, parce que je l'ai écrite et que je l'ai racontée ailleurs dans un autre livre, c'est celle qui m'a obligé à faire le Toby dont vous parliez tout à l'heure, le Toby de la Bible. C'était une femme qui était mélancolique, quoi, déprimée, profondément déprimée, et suite au décès de son père. Et donc, elle a vu des psys, et les psys avant moi, hein, qui me l'ont adressé d'ailleurs, et qui disaient, et qui ont donné des antidépresseurs, et les antidépresseurs n'agissaient absolument pas. Et puis, ils ont essayé de la psychothérapie, mais elle ne parlait pas. Donc, ils me l'ont amenée.
1: Excusez-moi, elle était de quelle...
2: Ah, pardon, c'est une Camerounaise, c'est une Douala, de Douala, d'ailleurs.
1: D'accord.
2: D'ethnie Douala, de langue Douala et de Douala. Et donc, elle est une femme magnifique, comment qui faisait peut-être 1m80, impressionnante, imposante comme ça, et elle se mettait sur le fauteuil et elle tombait comme ça, tout tombait chez elle, et c'était triste, quoi, ça faisait mal. Alors moi, on était, je sais pas, 5 ou 6 thérapeutes, il y avait quelqu'un qui parlait les langues du Cameroun qui était là, et il y avait sa psy qui l'avait conduite à ma consultation, et puis j'ai commencé à la détendre, à prendre ses mains, à lui dire « laissez-vous aller contre moi », etc., des choses comme ça. Et à ce moment-là, tout d'un coup, il y a quelque chose qui s'est raidi dans son corps et une voix qui est sortie du fond de sa gorge et qui m'a dit « mais qui es-tu, toi, pour t'adresser de cette manière à ma fille ?» Donc, alors là, vous aviez le choix. Ou bien vous disiez « bon... c'est de l'hystérie, c'est... » Ou bien vous parlez avec la voix qui vous parle. Alors j'ai dit, mais qui es-tu, toi ? Je suis son père, me dit-il. Je lui ai dit, mais t'es pas un bon père, parce que de laisser ta fille dans cet état, alors que normalement tu devrais être dans le monde des morts, qu'est-ce que t'as à la persécuter comme ça ? T'es un mauvais père. Alors il dit, tu n'as pas le droit de me parler comme ça, on s'est engueulé. Et ça a duré peut-être 10 minutes devant le regard consterné de la psy qui me l'avait amené. Ça a duré 10 minutes, après quoi la femme est sortie de ce moment et dit « Ah, ça va un peu mieux », elle a dit. Alors j'ai dit « Bon, d'accord ». Et après, avant de se réveiller, elle m'a dit, c'est le père là, qui m'a dit « Je veux voir mes autres enfants ». Donc je lui ai dit ce qu'elle avait dit quand elle était...
1: Elle était comme en transe ?
2: En transe, mais pas une transe sauvage, pas violente. Mais elle avait très mal à la tête, elle était... c'est comme si elle avait laissé place à une autre personne à l'intérieur d'elle. Bon, et donc après, j'ai dit, la prochaine fois, il faut que vous veniez avec vos frères, parce que votre père l'exige. Alors elle dit, écoutez, je sais pas, ils sont au Cameroun, je vais demander. La dernière séance que j'ai eu peut-être 5 ou 6 séances avec cette femme.
1: Et des longues séances, généralement,
2: ouais, c'est
1: des séances
2: 2-3 heures.
1: Ouais,
2: 2-3 heures. La dernière séance que j'ai eue, il y avait toute sa famille. Il y avait ses 5 frères, il y avait ses cousins, etc., qui venaient écouter les dernières recommandations du père. Bon, alors, je veux dire, une fois que vous avez fait ça, et que vous dites, après ça, elle allait bien.
1: Et après ça, elle allait bien.
2: Bah oui.
1: Elle a été libérée, quelque part.
2: Je sais pas, mais une fois que vous dites, après ça, elle allait bien, vous dites, qu'est-ce qui s'est passé ? Qu'est-ce que vous avez fait ? Qu'est-ce que vous avez trifouillé ? Est-ce que vous savez ce que vous faites quand vous faites ça ? Donc vous êtes obligé de vous mettre au travail, à l'école, quoi, en quelque sorte. Bon, voilà, c'est un exemple d'une belle consultation d'ethnopsychiatrie. Elles ne sont pas toujours aussi réussies, bien sûr.

0: Toby Nathan, donc je rappelle que vous êtes ethnopsychiatre.
1: C'est pas un métier, hein. Je suis psychologue.
0: Vous êtes psychologue.
1: Et je fais ma spécialité, c'est l'ethnopsychiatrie.
0: Vous avez écrit plusieurs ouvrages pour expliquer votre démarche et vous dites que un patient, généralement donc des migrants qui sont ici en France, ne viennent jamais seuls. Vous l'avez dit, ils peuvent venir avec leur famille, mais ils peuvent venir aussi avec les ancêtres qui sont morts depuis longtemps.
1: Bien sûr.
0: On avait avec l'exemple du père. Et puis parfois, il y a ce qu'on appelle des envoûtements.
1: Ah oui, bien sûr. Beaucoup.
0: Et alors ça, j'aimerais que vous nous en parliez. Comment, vous, occidental?
1: Un peu occidental.
0: Un peu oriental. Un peu égyptien, oriental. On le rappelle.
1: Un peu oriental.
0: Juif, égyptien, italien, français. Vous abordez ça. Ces questions compliquées, mais dont on entend beaucoup parler en France, notamment chez les Africains, de l'envoûtement, de la sorcellerie.
1: Oui.
0: Comment vous abordez ça? Comment vous avez appris à comprendre cela?
1: Bon, d'abord, surtout en prenant ces choses au sérieux, et surtout pas en disant c'est des superstitions. C'est le contraire de la tradition freudienne, ou la tradition, je sais pas, des Lumières, voltairienne, disons. C'est le contraire. C'est-à-dire, eux disent, ce sont des superstitions, il faut abandonner toutes ces pensées, c'est le stade infantile de la pensée, et donc vous avez mis à peu près les trois quarts de l'humanité dans le stade infantile, et vous êtes un adulte, quoi. Mm-hmm. Comment est-ce qu'on peut avoir des relations avec les gens quand on prend des positions pareilles, quoi. Les prendre au sérieux et se dire, quel est l'avantage de penser de cette manière? Et moi, j'ai trouvé beaucoup d'avantages de penser les choses de cette manière. C'est-à-dire que quand quelqu'un dit « je suis ensorcelé », c'est quelqu'un qui est en connexion. Il est en connexion. C'est-à-dire, il dit « un tel m'en veut, un tel est jaloux de moi. Ma belle-sœur, elle n'a pas d'enfant, c'est pour ça qu'elle me regarde de cette manière. Mon beau-frère, il trouve que ma bagnole est trop belle, c'est pour ça qu'il me regarde de cette manière. »
0: Beaucoup de jalousie, en fait.
1: Il y a des jalousies et on est en connexion. Mmh. On est en connexion avec les autres. Si vous commencez à leur dire « tout ça, c'est à l'intérieur de vous », vous coupez toutes les connexions avec le monde. Moi, j'ai pas envie qu'ils coupent les connexions avec le monde. Donc, je trouve que la sorcellerie a un avantage, c'est d'établir des relations. Ensuite, je vais chercher ces relations, je vais les fouiller, et puis je vais dire, mais comment ça s'est passé? Il vous a ensorcelé comment? Qu'est-ce qu'il a fait? Alors, j'ai dit, je sais pas, ou ils savent. Souvent, ils savent, hein. Souvent, ils ont des hypothèses. Mais des hypothèses parfois très très proches.
0: C'est pour ça que dans le groupe des personnes qui sont avec vous, il y a toujours quelqu'un du pays qui souvent connaît ces traditions.
1: Connaît les traditions,
0: connaît... Et les pratiques magiques.
1: Vous savez, une phrase, moi, qui me semble cruciale et incontournable dans ces consultations d'ethnopsychiatrie, c'est quand cet homme qui est de là-bas, qui est du monde du patient qu'on reçoit, dit la phrase... C'est courant chez nous. Cette phrase-là...
0: Ça revient souvent, ça.
1: Ouais, je dis, ah, ça y est, on est atteint ce moment de bonheur intellectuel, quoi. Mmh. C'est-à-dire, vous avez quelqu'un qui vous dit, je suis le septième enfant, les six premiers sont morts de manière violente, donc c'est évident que notre père nous a vendus, il y a un sorcier qui est en train de nous manger, et donc... Dites-moi, qu'est-ce que c'est que ça, un père qui a vendu ses propres enfants, de quoi il parle?
0: Et ça, c'est un exemple concret, puisqu'il y a un homme qui est venu vous voir pour vous dire ça.
1: Hein.
0: Il vous a demandé, guérissez-moi, protégez-moi quelque part, parce que je vais bientôt mourir.
1: Absolument, c'est
0: parce que mon père m'a vendu.
1: Voilà, et donc il y a quelqu'un de son monde, c'était un mandingue de Casamance, hein, je me souviens très bien, et quelqu'un de son monde, qui je le regarde, je lui dis, qu'est-ce que tu penses de ça? Il dit, ouais, c'est fréquent chez nous.
0: Alors, comment on accompagne le patient vers... un chemin de guérison pour se libérer de cet ensorcellement.
1: Ça dépend des visages, comme vous dites. Alors, celui-ci, je me suis interposé. J'ai dit, je ferai barrière entre celui à qui ton père t'a vendu et toi. Et donc, je me suis interposé, quoi.
0: Mais vous avez quoi, les forces d'un sorcier, Toby Nathan?
1: Non, j'ai aucune force de rien. J'essaye de penser, de réfléchir. Donc, je dis, comment on s'interpose? Et faut être malin. Vous savez,
0: Attends, il faut quoi? Il faut casser le sort? Il faut s'interposer
1: parfois,
0: pour casser
1: parfois,
0: le sort?
1: Parfois.
0: Mais ça passe par la parole ou ça passe par des actes?
1: Non, par des actes aussi, des écritures, des façons. Vous savez, je vais vous expliquer une chose. L'inconscient, freudien, par exemple, ou lacanien, l'inconscient est une malédiction. Vous ne pouvez rien y faire. C'est-à-dire l'inconscient... Je ne sais pas si vous avez quelque chose dans votre inconscient. Dit la pensée.
0: Ça, c'est ce que dit la psychanalyse freudienne. Hein. Vous êtes très critique hein, vis-à-vis de la pensée
1: freudienne. J'ai été formé là-dedans. Oui. Mais
0: vous en êtes revenu. Hein, vous avez été...
1: Oui, mais il y a des choses que je n'accepte pas, bien sûr. Mais justement, une des choses que je n'accepte pas avant tout, c'est cette espèce de drame incontournable, quoi, de malédiction. C'est-à-dire, vous avez quelque chose à l'intérieur de votre inconscient, vous ne pouvez rien, vous ne pouvez que l'accepter, en mourir et l'accepter. Ben moi, je n'accepte pas ça. Alors que dans ces systèmes traditionnels, ben vous pouvez tout à fait agir ben par la ruse. C'est la ruse. Comment on agit avec un démon ? Ben on n'est plus démoniaque que lui, quoi. Je veux dire, il faut être subtil, astucieux, il faut le tromper. Il faut le tromper. Si vous essayez de le faire sortir par la violence, ben il s'en va le temps que vous êtes là, il revient.
0: Mais ça, Toby Nathan, ça veut dire, vous, en tant que thérapeute, même si vous n'êtes pas tout seul, c'est quand même vous qui animez souvent ces séances-là, ça veut dire que vous devez entrer dans la compréhension de la personne qui est en face de vous, qui une fois vient de l'île de la Réunion, une autre fois arrive de Casamance, au Sénégal, ou qui arrive du Mali. Ouais. Mais attendez, vous n'avez pas les connaissances de toutes les langues et de toutes les ethnies et de toutes les traditions. Comment vous faites ?
1: Ben, je fais comme je peux. D'abord, je suis jamais seul. Je fais venir des gens qui viennent de là-bas. Et puis, ce qui m'intéresse, moi, c'est l'intelligence de ces systèmes. Et l'intelligence de ces systèmes, si ce sont des systèmes intelligents, alors l'intelligence peut les approcher. Donc, et ce qui m'intéresse, c'est de découvrir comment ça marche de l'intérieur. Et quand vous dites « j'ai compris ce que c'est que la sorcellerie », on vous dit « d'accord, tu sais le faire ». C'est-à-dire, quand vous lisez des livres d'anthropologie, par exemple, où vous dites, on vous explique « qu'est-ce que c'est que la sorcellerie ?» Ben, vous arrêtez, vous demandez à l'anthropologue, tu sais faire un sort ? Tu sais dénouer un sort ? Tu sais lancer un sort ? Ben, tu sais pas ce que c'est. Alors, si tu sais pas le faire, tu sais pas ce que c'est. C'est des savoirs pratiques.
0: Mais vous, concrètement, vous savez dénouer des sorts, bien sûr.
1: C'est-à-dire qu'à partir du moment où vous vous intéressez à ça, vous vous intéressez aussi à ce qu'on fait avec les mains, quoi, hein, à la pratique des choses. Et donc, forcément, les patients, c'est le seul moyen de savoir si vous avez compris quelque chose ou pas.
0: Et donc c'est intéressant parce que ça ne dépend pas que de la parole.
1: Ça ne dépend pas que de la parole.
0: Il faut poser des gestes,
1: il y a des choses qu'on ne peut pas faire. Je veux dire, sacrifier un bœuf, je ne peux pas faire ça à Paris. Hein, je veux dire, bon, mais
0: vous demandez aux patients d'aller le faire.
1: Bien sûr, ça m'est arrivé, oui, bien sûr. Bien sûr, je dis dans ces cas-là, ce qu'on dit chez toi, c'est que dans ce cas-là, il faut sacrifier un gros animal, un bœuf, ça coûte très cher. Hein.
0: Et va le faire.
1: Mais tu te débrouilles comme tu veux, mais il faudra le faire à un moment ou à un autre.
0: Et ça veut dire, Toby Nathan, que aujourd'hui, vous croyez aux esprits, vous croyez à ces forces de pratique, de magie.
1: Vous savez, moi, je suis juif. Nous, les juifs, on ne croit pas. Je veux dire, on n'est pas des croyants. C'est-à-dire que on est juif, si je crois, ou si je ne crois pas, je suis quand même juif, hein. C'est pas comme un chrétien. Un chrétien, s'il croit, il est chrétien, et s'il croit plus, il est plus chrétien. Mais le judaïsme, c'est pas comme ça. Qu'on croit ou qu'on croit pas, ça change rien.
0: On est juif, quoi qu'il arrive.
1: Bien sûr.
0: On peut être athée, ne plus croire en Dieu, mais on est juif.
1: Bah, complètement. Regardez Freud. Freud, totalement athée, et écrivant des choses invraisemblables sur Moïse, scandaleux, mais ce qu'il a écrit sur Moïse, pour n'importe qui, c'est scandaleux, pour un historien, pour un juif, pour n'importe qui.
0: Mais il restera juif.
1: Mais il est juif, il dit lui-même qu'il est juif. Marx, il est juif.
0: Ok, mais alors qu'est-ce que c'est qu'être juif pour vous, Toby Nathan?
1: Je sais pas.
0: Alors moi, je voulais poser cette question.
1: C'est notre Dieu qui est juif, c'est pas nous.
0: Oui, mais vous, si vous ne le reconnaissez pas, ce Dieu, comment rester juif?
1: Que vous le reconnaissiez ou pas, vous êtes un de ces éléments. Donc vous ne pouvez pas faire autrement. C'est comme ça, le judaïsme est comme ça. Donc,
0: attendez, on ne peut pas dire « moi je ne crois plus ni dans le Dieu d'Israël, ni dans toutes les pratiques des fêtes religieuses, Shabbat et tout ça, je n'y crois plus, donc je ne suis plus juif ».
1: Il y en a plein qui ont dit ça.
0: Et ils sont toujours juifs.
1: Ils sont toujours considérés juifs par les juifs. On a excommunié quasiment personne, Spinoza peut-être. Mais vraiment, il a beaucoup insisté pour qu'on le fasse. Hein. Mais sinon, on a excommunié personne. Il n'y a pas d'excommunication. On ne peut pas ne plus être juif, quoi. Et donc, la croyance, c'est pas comme ça. Vous me demandez si je crois aux esprits. Je leur parle. J'essaye de négocier avec eux, je fais ce qu'il faut, mais me demander si j'y crois, ça n'a pas de sens. Pour moi, ça n'a pas de sens.
0: Ouais, j'aimerais comprendre, parce que je n'arrive pas à vous comprendre. Un patient vient vous voir, il se dit possédé.
1: Non, il ne se dit pas possédé. Il présente les signes qui, dans son monde, n'importe qui dira « il est possédé ». Donc, c'est plutôt comme ça. Jamais quelqu'un dit, vient dire... Quand il vient et il dit « je suis possédé », c'est qu'il ne l'est pas. Parce qu'on ne peut pas l'être et le dire.
0: Donc, quoi. C'est vous et votre équipe qui arrivez à comprendre que cette personne est possédée par une pratique...
1: Les gens qui sont autour de lui aussi, et puis les pratiques qu'on a déjà fait sur lui. Personne ne vient sans jamais avoir vu un thérapeute.
0: Mais Toby Nathan, cette personne-là, elle est... vraiment possédé par une pratique magique extérieure.
1: Parfois, oui.
0: Oui.
1: Parfois, oui.
0: C'est pas simplement qu'elle est troublée psychologiquement.
1: Non, mais parfois, oui. Je veux dire.
0: Vous avez observé des phénomènes qui sont inexplicables rationnellement.
1: Non, c'est pas ça. C'est que vous avez un monde où cette chose-là existe. Alors, je sais pas si c'est les esprits qui existent, mais il y a des sorciers et il y a des victimes. Et les victimes sont souvent aussi des sorciers, parce qu'une fois qu'ils sont victimes, ils vont voir quelqu'un pour les libérer de leur sort. Qu'est-ce qu'il fait, ce quelqu'un ? Et il refait des sorts. Donc, c'est une sorte de machinerie interminable où tout le monde fait des sorts, contre les sorts, pour les sorts, contre les sorts. Enfin, donc c'est vrai. Tout ça, c'est vrai. Et c'est la vraie vie sociale.

0: Nous poursuivons sur RCF cet entretien aujourd'hui avec Toby Nathan, ethnopsychiatre. J'aimerais quand même essayer de bien percevoir, ça fait combien d'années, mettons depuis les années 70, hein, que vous êtes dans cette pratique où vous accueillez des personnes migrantes pour essayer de les...
1: J'ai commencé en 79, la première fois que j'ai commencé à faire ça, et puis depuis j'ai jamais arrêté.
0: Qu'est-ce que vous avez appris, je dirais, d'essentiel sur l'être humain en pratiquant cet accueil de personnes si différentes, de cultures si différentes?
1: Je veux dire, les êtres humains sont tous pareils. Je pense que tout le monde partage cette idée. Il n'y a pas de différence dans les êtres humains. C'est leurs objets qui sont différents. Leurs objets, leurs dieux sont différents. Les objets qu'ils fabriquent et qui les fabriquent en retour. Les langues sont très très différentes. Les langues des êtres humains. L'être humain est fabriqué, enfin je ne sais pas, on dit fabriqué ou sa nature, ou je sais pas, pour avoir une langue, mais il n'a pas de langue en naissant, donc les langues...
0: Il reçoit une langue.
1: Et ça c'est un objet qui est fabriqué par des êtres humains, mais ces objets qui sont fabriqués les fabriquent. Quand on a été fabriqué par... La langue chinoise, on n'est pas pareil que quand on était fabriqué par la langue française. C'est pas l'être humain qui est différent. C'est les objets qui l'ont fabriqué qui sont différents. Donc ça, c'est ce que j'ai appris, c'est que l'être humain, au fond, il y a rien de spécial dans l'être humain. C'est dans les choses qui l'entourent qu'il y a des choses spéciales. Donc
0: c'est l'éducation qu'il a reçue, le milieu socio-culturel,
1: les religions. Les êtres et les objets.
0: Mais c'est le mot objet, je ne comprends pas très bien ce que vous voulez dire par objet.
1: Quand je vous dis...
0: Ça a l'air beaucoup plus large que ce qu'on met sur le mot d'objet d'habitude.
1: Oui, quand je vous dis la langue, c'est un objet. Pour moi, c'est un objet, c'est-à-dire que c'est un objet fabriqué par les humains.
0: Donc la langue est un objet, la croyance est un objet ?
1: Les dieux sont des objets. Souvent, les dieux, d'ailleurs, sont des objets. Mm-hmm. Je sais bien que vous, comme moi, d'ailleurs, nous appartenons à des religions où nous avons un peu oublié les objets. On n'a pas le droit de s'y intéresser trop, on va dire ça comme ça, puisqu'on dit que c'est des idoles. Mais partout, les dieux sont aussi dans des choses, quoi. Et je trouve que c'est plus raisonnable que les dieux soient dans des choses. Et dans des choses, sous les choses, derrière les choses. Comment est-ce qu'on peut manipuler les choses pour avoir des relations avec ces dieux? Donc là, les dieux sont souvent des choses, là, des choses qui agissent. Choses, dans le mot chose, vous voyez, il y a le mot cause. Ce qui cause, ce qui produit les effets que vous voyez. Et les êtres humains, s'ils ont quelque chose en commun, c'est d'être fasciné par les causes, quoi. C'est qu'est-ce qui fait, qu'est-ce qui est à l'origine de ce que je vois? Cette question-là, ça c'est, tous les êtres humains sont comme ça, et je suis comme ça, vous êtes comme ça, vous arrêtez pas de me poser des questions là-dessus. Tous les êtres humains sont comme ça, c'est la passion humaine, c'est la recherche des causes, des choses, quoi, au fond.
0: Mais j'ai l'impression que nous partageons en commun quelque chose d'important, c'est un peu l'émerveillement face à la différence.
1: Oui.
0: Vous avez côtoyé des gens de culture, de religion, de langue, d'une grande, grande diversité.
1: Oui.
0: Et ça a changé quelque chose en vous, en l'homme Toby Nathan que vous êtes?
1: Écoutez, oui, bien sûr. Je veux dire, ce qui m'intéresse, c'est ce qui est différent. Je veux dire, bon, et là, peut-être que nous avons en effet quelque chose de commun. Quand je rencontre quelqu'un, ce qui m'intéresse, c'est pas qu'il me ressemble, parce que évidemment qu'il me ressemble, parce qu'on est tous pareils.
0: Je veux dire, c'est fondamentalement, ontologiquement, on est tous pareils,
1: évidemment.
0: Mais en même temps, on est tous différents.
1: Ce qui va m'intéresser, c'est en quoi il est différent de moi. Donc, la question est mal posée la plupart du temps. C'est pas, je vais voir mon semblable. Bien sûr que c'est mon semblable, sinon j'irai pas le voir. Mais en quoi il est différent de moi, sa différence, c'est ça qui m'intéresse. Donc, petite différence ou très grande différence, au fond, bon, pour moi, c'est la différence qui m'importe. Hein. Et je me suis toujours passionné pour cette différence.
0: Alors justement, Toby Nathan, est-ce que c'est cet intérêt pour la différence qui vous a conduit récemment, hein, il y a à peu près trois ans, à vous intéresser aux jeunes islamistes radicalisés? Et qui a donné lieu au livre que j'ai devant les yeux, Les âmes errantes, que vous venez de publier aux éditions de l'Iconoclaste.
1: Un peu, oui, mais c'est aussi parce que c'est une question pressante, quoi. C'est une question pressante, et Moi, je suis un timide, moi. Je ne peux pas parler des choses si je ne les ai pas touchées, si je n'ai pas quelque chose à en dire de spécifique. Et cette question m'a giflé, quoi. C'est la question de ces jeunes qui ont grandi parmi nous, qui peuvent être nos enfants, hein, je veux dire.
0: Mais qui sont comme vous, le fruit de l'immigration.
1: Souvent.
0: Parce que dans votre livre, vous faites quand même des allers-retours entre votre propre expérience d'immigré.
1: Oui.
0: Certes, juif.
1: Oui.
0: Mais ces jeunes, issus de l'immigration, généralement maghrébine, mais pas uniquement. Et qui se convertissent à l'islam radical.
1: Oui, absolument. Vous avez très bien lu, c'est exactement ça. Bien sûr qu'il y a des concordances, mais je veux dire, ce que j'ai remarqué, c'est que ça peut arriver à n'importe qui. C'est souvent des jeunes descendants de parents immigrés d'origine maghrébine, souvent. C'est, on va dire, la grande majorité, quoi. Mais il y a aussi des gens qui viennent de partout, des immigrés aussi.
0: D'Espagne, de tradition catholique de leurs parents.
1: D'Afrique, beaucoup. Mmh. Et puis il y a des Français de souche, je ne sais pas comment on dit. J'utilise ce mot-là parce qu'il circule, mais je ne sais pas bien ce que ça veut dire. Souvent, ils sont très mélangés aussi, mais des gens du terroir, quoi. Des indigènes, alors on va dire des indigènes.
0: Des indigènes français.
1: C'est ça, des indigènes français.
0: Qui se radicalisent aussi, exactement. Il y en a quelques-uns.
1: Exactement, il y en a quelques-uns. Donc ça peut arriver à n'importe qui, ça peut arriver à mes enfants. Ça, ce phénomène m'a giflé, quoi.
0: Alors, ils sont venus vous rencontrer dans votre cabinet de psychologue, ou c'est vous qui avez proposé vos services pour aller les rencontrer?
1: C'est pas tout à fait comme ça, ni comme ça.
0: Alors, comment ça s'est passé?
1: C'est-à-dire qu'au moment où les attentats commençaient à arriver en France, en 2014, avant d'ailleurs juste avant ceux de novembre, on a été contacté par le ministère de l'Intérieur en disant est-ce que vous savez faire quelque chose? Vous sauriez faire quelque chose? Alors, nous, on a répondu au centre Georges Devreux, on a répondu, on ne sait pas si on sait, donc on va essayer un an, et puis on vous dira au bout d'un an si on sait faire quelque chose.
0: Et toujours avec la même pratique d'ethnopsychiatrie, c'est-à-dire non pas dans un face-à-face, mais en groupe, en cercle, où vous accueillez ce jeune.
1: Exactement, oui, c'est ça. Et donc on a proposé ça, ils ont dit ok, et on a pris la première année une cohorte de 20 situations. C'était expérimental. Est-ce qu'on sait faire quelque chose avec eux? Puis après, on a approfondi et ça fait trois ans.
0: Les profils de ces jeunes, c'était des jeunes qui étaient partis en Syrie, qui étaient revenus?
1: Non, pas du tout.
0: C'était des jeunes qui étaient radicalisés mais qui n'étaient pas encore partis.
1: Non, mais moi, je n'ai jamais travaillé avec des gens qui ont commis des actes délictueux. J'ai toujours travaillé dans la prévention, c'est-à-dire des gens qui ont été signalés par leur famille comme étant en danger de partir, de passer à l'acte, mais qui ne sont jamais passés à l'acte.
0: Qui vous signale? C'est la famille?

0: subventions. J'ai travaillé avec des gens qui sont imprégnés idéologiquement, mais qui n'ont pas commis des actes. Parce que ceux qui ont commis des actes, après, ils sont modifiés par les actes qu'ils ont commis. Hein. C'est probablement pas le même type de personnes qu'on voit à ce moment-là.
1: Alors, Toby Nathan, pourquoi ces jeunes convertis à l'islam ou de tradition musulmane, mais qui rentrent dans un islam radical, on va dire, radicalisé.
0: C'est une conversion, dans les deux cas, conversion.
1: Mm-hmm. Alors justement, vous parlez à la fois de initiation-conversion chez ces jeunes.
0: Oui.
1: Vous pouvez nous expliquer ce que vous mettez sur ces deux mots? Pourquoi ces jeunes-là rentrent dans une forme d'initiation-conversion?
0: Parce que, vous savez, une conversion, c'est un choix délibéré d'une foi, un choix délibéré, intelligent, quoi. J'ai regardé, et je trouve que cette religion me convient, je veux l'adopter parce que intellectuellement je trouve qu'elle me convient, et j'ai envie d'entrer là-dedans. Mm-hmm. Ça, c'est une conversion. Et d'ailleurs, c'est assez rare, hein, les conversions, en fait. Hein. Et quand c'est fait, c'est de ça qu'il s'agit. Ça arrive. Hein.
1: Mais ces jeunes qui sont d'origine musulmane vivent quand même une conversion quand ils disent, rentrent dans l'islamisme.
0: Oui, c'est eux-mêmes qui disent. Ils disent le mot reconversion. Mm-hmm. Ça m'a frappé, hein, le mot qu'ils utilisent. Ils utilisent tout ce mot-là, hein, reconversion. Ils sont reconvertis. C'est-à-dire qu'ils considèrent qu'ils étaient musulmans, mais que cet islam-là n'était pas
1: le bon islam.
0: Oui, c'est ça, n'était pas un islam
1: authentique.
0: Authentique, oui, voilà. Et que, donc, maintenant, ils se convertissaient à l'islam authentique, et ils considèrent que c'est une conversion. Et d'ailleurs, il y a un rite spécifique de conversion qui est pas très compliqué, mais ils le font. C'est-à-dire, alors qu'ils étaient déjà musulmans, ils font ce rite de conversion, c'est-à-dire qu'ils prononcent la profession de foi devant deux témoins, etc.
1: Et donc, ce qui est ce que toute personne qui se convertit à l'islam doit faire, ce qu'on appelle la shahada.
0: Mais ils étaient déjà.
1: Ils l'avaient déjà fait, mais ils le refont une deuxième fois.
0: C'est ça.
1: Et pourquoi vous parlez d'initiation aussi?
0: Alors, ça, c'est une conversion. Mais c'est pas ça qu'ils font, eux. Ils font ça, bien sûr. Mais en même temps, ils sont modifiés à l'intérieur de leur être. C'est-à-dire qu'ils disent que, à partir de ce moment-là, ils ont compris. Ils ont compris ce qu'ils ont été. Ils ont compris les échecs. Très souvent, ça arrive comme une réparation, hein. Une réparation. Par exemple, des gens qui ont été délinquants, des gens qui ont été toxicaux très longtemps.
1: Il y en a beaucoup, quand même, hein, parmi ces jeunes.
0: Ouais.
1: Et quand je vous lisais, il y en a beaucoup qui sont passés par consommation de hashish,
0: le cannabis est
1: forte dose.
0: Ouais. Mmh. Le cannabis à forte dose à l'âge de 13 ans, 14 ans, les conséquences sont redoutables. Hein. On n'attire pas assez l'attention là-dessus. Hein. Et donc, quand ils veulent s'en débarrasser, une des purifications possibles, c'est cette conversion initiatique, quoi. C'est-à-dire qu'ils sont convertis, mais en même temps, ils ont changé leur nature profonde. Et ce changement-là, cette métamorphose, c'est une conversion, mais c'est beaucoup plus qu'une conversion. Ça ressemble aux initiations traditionnelles dans les sociétés traditionnelles où on était quelqu'un, mais on ne deviendra vraiment quelqu'un qu'après l'initiation, qui est violente d'ailleurs souvent.
1: Et alors justement, Toby Nathan, est-ce que ce mal-être de bien des jeunes aujourd'hui n'est pas lié au fait que nous n'avons plus de rite initiatique dans notre société?
0: Ah ben non seulement nous n'en avons plus, mais c'est interdit. Je veux dire, c'est interdit par la loi. Parce que il y avait des restes un peu de rite initiatique dans les bizutages, par exemple, de certaines écoles, et c'est interdit par la loi. Donc ça n'existe plus et c'est interdit.
1: Et est-ce que c'est pas un manque aujourd'hui dans la structuration des jeunes?
0: Je peux pas dire les choses comme ça, mais parce que il y a forcément des initiations, même si elles ne sont plus rituelles, mais elles sont plus intellectuelles, plus compliquées, elles passent par des réseaux complexes. Je veux dire, devenir une star de rap, c'est plus dur qu'une initiation, hein. Et simplement, le chemin pour y parvenir n'est même pas balisé, n'est pas indiqué, quoi. Donc, les initiations existent. C'est les rituels qui ont disparu, c'est pas les initiations.
2: Visage, Thierry Lyonnais.
1: Toby Nathan, ces jeunes radicalisés dans l'islam radical, vous dites qu'il y a deux déficits chez eux.
0: Ouais.
1: Et vous l'écrivez très bien, page 61. Vous dites, voilà donc une formule majeure, le sésame des âmes errantes. C'est comme ça que vous les appelez, on va revenir sur cette expression, les âmes errantes. Ouais. Voici donc une formule majeure, le sésame des âmes errantes, devenu proie facile d'une radicalité religieuse montante. La formule se décline sur deux générations.

0: perte du lien fonctionnel avec l'appartenance culturelle,
1: oui,
0: entre parenthèses la source, à la première génération, oui, et problème de filiation à la seconde. Oui. J'aimerais que vous nous expliquiez ça, parce que je crois, oui, que c'est fondamental pour bien, bon, comprendre.
1: D'abord, il faut que je prenne des précautions. J'ai vu 60 situations. Il paraît qu'il y a 20 000 personnes signalées. Donc, c'est une goutte d'eau dans la mer. Mais bon, c'est une sorte de forage en profondeur. Ces gens, je les ai vus très, très longtemps. Et certains, je les vois toujours. Hein. Et donc, je les connais très, très bien. Mais je ne peux pas dire qu'ils sont tous comme ça. Je n'ai pas fait de statistiques et j'y crois pas aux statistiques, je vous dis tout de suite. Hein. Bon, donc, ce n'est pas comme ça que je pense. Hein.
0: Mais ceux que vous avez côtoyés, vous avez observé,
1: oui,
0: cela.
1: Ceux que j'ai côtoyés.
0: Alors, une appartenance culturelle, alors, défaillante,
1: c'est-à-dire que souvent,
0: à la première génération.
1: Les parents ont émigré et ils ont une émigration compliquée. Comme les immigrations qu'il y avait autrefois, elles sont différentes aujourd'hui, les immigrations, hein. Mais les immigrations d'autrefois, c'est-à-dire qu'ils ont perdu la relation avec la famille, ils n'ont plus de contact, ils ne retournent plus au pays, ils ne reçoivent pas des gens de là-bas. Bon, et ça, c'est les parents. Et du coup, les enfants n'ont pas appris la langue, ne connaissent pas les traditions, ils ont perdu le contact avec la source, quoi. Et on aurait pu penser, ça peut arriver, qu'ils ont adopté des nouveaux ancêtres, on pourrait dire. Par exemple, on leur a proposé des ancêtres. C'est ce que fait l'école, elle leur propose des ancêtres. Elle dit, Napoléon, ça t'intéresse comme ancêtre, Victor Hugo, ça t'intéresse. Moi, j'ai acheté Victor Hugo, hein. C'était pas du tout mon ancêtre, mais maintenant, Victor Hugo, c'est mon ancêtre, quoi. Baudelaire, j'ai acheté aussi.
0: Mais ils ne les acceptent pas forcément, ces ancêtres.
1: Ils ne les ont pas acceptés. Donc ils n'ont ni des ancêtres de chez eux, ni des ancêtres de substitution qu'on leur a proposés. Et donc ils sont flottants et ils sont à ce moment-là sensibles à quelqu'un qui vient et qui leur dit « Mais je le connais ton ancêtre. Et voilà, viens avec moi, je te le donne. » Et ça, c'est l'embarquement dans ces embrigadements, si vous voulez.
0: Et comme ça. Deuxième point, la filiation flottante.
1: Oui.
0: C'est-à-dire que souvent, alors, ce sont des jeunes qui ont beaucoup de problèmes familiaux.
1: Souvent, il y a des problèmes de filiation spécifiquement. Beaucoup parmi ceux que j'ai vus n'ont pas été reconnus par leur père. Bon, ça, c'est un problème, hein, malgré tout, malgré la modernité, etc. C'est pas le fait que le père soit parti, c'est le fait que le père considère que c'est pas leur enfant, quoi. Et ça m'a frappé parce qu'il y en a plusieurs là-dedans. Mais il y a d'autres situations, des situations particulièrement fréquentes chez les migrants. C'est, je vous donne un exemple rapidement. C'est des gens qui sont venus en France, qui ont laissé le gamin qu'ils venaient d'avoir au pays chez un oncle, chez une grand-mère. Et puis ils sont venus, puis ils croyaient que les choses allaient s'arranger, puis les choses s'arrangent pas. Et donc 10 ans après, ça s'est toujours pas arrangé, ils ont pas de logement, ils ont pas de papier, ils vivotent, quoi. Et puis après tout d'un coup ils disent, mais le môme, qu'est-ce qu'on en fait? Et ils le font venir au bout de 10 ans, 12 ans, parce qu'après il pourra plus venir au titre du regroupement familial. Passé 16 ans, il peut plus venir. Donc ils le font venir, et là, le môme qui les rencontre, il les a jamais vus. Donc il dit bonjour monsieur, bonjour madame, quoi. Et là, ça pète, là. Cette chose-là, c'est des problèmes de filiation, mais qui sont dus, non pas à des abandons, mais à des aléas de l'existence.
0: Alors, Toby Nathan, que faire face à ces jeunes, aujourd'hui, qui sont radicalisés dans l'islam? Vous dites que aussi bien les politiques, les journalistes, les experts font fausse route, car ils oscillent entre deux attitudes, de la compassion ou uniquement la référence à la loi.
1: Ouais.
0: Qu'est-ce qu'il faut faire?
1: De l'intelligence.
0: Et alors, comment? Parce qu'il faut bien aussi de la compassion et il faut bien aussi de la référence à la loi.
1: Il faut les deux, bien sûr, mais ça ne résout rien. La compassion ne résout rien et humilie les gens. Et ça, il faut bien comprendre ça. C'est-à-dire que quand vous dites « je veux te comprendre, je veux savoir ce qui t'arrive, etc. », il faut le faire un minimum, bien sûr.
0: C'est bien ce que vous faites.
1: Il faut le faire un minimum. Mais si c'est la position que vous adoptez, l'autre est humilié et il finira par vous le faire savoir d'une manière ou d'une autre, et parfois de manière violente. Hein. Mm-hmm. Et la référence à la loi, elle a un problème. C'est que, vous savez, ces gens-là, ces gamins-là, c'est pas qu'ils ont pas de loi, c'est qu'ils ont une autre loi. C'est-à-dire qu'ils n'obéissent pas à la loi, non pas parce qu'ils la connaissent pas, mais parce qu'il se réfère à une autre loi qui est antagoniste avec la loi qui a cours. Donc, il faut aller démonter l'autre loi, pas remettre un peu plus de loi.
0: Attends, ça, c'est chose. Important, parce que nous, on leur présente toujours les droits de l'homme, par exemple, ben notre notion des droits de l'homme. Ben, et eux, ces droits de l'homme, ils ne les acceptent pas.
1: Ben, bien sûr, ils ont une autre loi. Mmh. Chaque fois que quelqu'un dit « je ne crois pas à ta loi », c'est pas qu'il comprend pas. C'est qu'il en a une autre, il a une autre référence.
0: Qu'est-ce qu'on fait quand on est face à des jeunes qui ont des références qui sont totalement autres de celles de notre société ?
1: C'est pas seulement qu'elles sont autres, c'est que c'est leur idéal. Mmh. Et donc, vous allez aller... D'abord, vous allez voir en quoi ça vous rend, vous, intelligent. C'est pour ça que tout mon livre a été bâti sur le modèle même de mon travail. C'est-à-dire, je viens et je me dis, où est-ce qu'il me touche ? Où est-ce qu'ils me rappellent quelque chose de moi ? Où est-ce qu'ils me font vibrer mon monde intérieur, quoi ? Où est-ce qu'ils me rendent plus intelligent ? Où est-ce qu'ils m'obligent ? C'est ça qu'il faut que j'aille chercher. Et c'est à cet endroit-là, une fois qu'ils vous rendent plus intelligent, vous pouvez les prendre sur le plan de l'intelligence. C'est-à-dire leur dire, qu'est-ce qui t'intéresse, c'est quoi ? Alors, moi j'ai eu des discussions interminables avec une jeune fille, je raconte un peu dans le livre, qui est sur l'unicité de Dieu. Parce que moi, je pense que la notion d'unicité de Dieu, elle est mal comprise. Je le sais parce qu'en hébreu, on dit, ça fait partie du credo juif, on dit Dieu est Ehad. Ehad, ça ne veut pas dire unique. Hein.
0: Oui, mais attendez, excusez-moi, on arrive bientôt à la fin de cette émission. Toby Nathan, on peut être uniquement sur le registre de l'intelligence avec ces jeunes, ou est-ce qu'à un moment, ils sont tellement endoctrinés, enfermés dans leur certitude, qu'ils ne peuvent plus entendre des arguments intelligents proposés par quelqu'un d'autre.
1: Ils le sont tous. Ils sont enfermés dans des certitudes. Mmh. C'est donc tout un travail d'approche, d'apprivoisement. Moi, je ne travaille qu'en famille. Hein. Je ne vois jamais les jeunes tout seuls. Hein. Donc, je vois d'abord la famille longuement, et puis ensuite, je fais venir le jeune au fur et à mesure, progressivement. Et surtout, j'essaye, je ne le prends pas de front, quoi, évidemment. Et j'ai une théorie derrière. C'est plus il retrouve ses véritables ancêtres, plus ses ancêtres factices, à mon sens, qu'on lui a proposé pour le réparer, plus ils vont perdre de consistance. Donc je ne vais pas parler d'islamisme avec lui. Je vais lui parler de ses ancêtres. Et je vais, pour en parler de ses ancêtres, lui, il ne les connaît pas. Et j'ai besoin de sa famille. Et parfois, sa famille, ça ne suffit pas parce qu'ils ne savent pas bien. Donc je vais aller chercher des gens qui savent sur eux. C'est comme ça que je vais travailler. Ça
0: on retrouve l'ethnopsychiatrie que vous pratiquez tout le temps. Toby Nathan, pour terminer cet entretien, vous écrivez dans votre livre « Ce livre me tenait au ventre, aujourd'hui encore, il me noue les tripes ».
1: Oui, c'est vrai.
0: Ces jeunes, que nous disent-ils de fondamental sur l'avenir de notre vivre ensemble ?
1: Ils nous disent, c'est vrai que vous avez raison, hein, ils nous disent quelque chose de fondamental. Hein, c'est-à-dire, ils nous disent d'abord que on a à revoir notre copie pour ce qui concerne la relation avec l'étranger. On ne sait pas bien quoi faire avec l'étranger. On a très longtemps pensé que, d'abord, le monde entier allait devenir français. Un peu, quoi, grosso modo, quoi. Le monde entier allait adopter les Lumières. D'ailleurs, on continue à penser à une chose pareille. Donc, on n'aurait pas besoin de penser l'étranger. Et puis là, on a des étrangers à l'intérieur. Et cette étrangeté, elle nous revient en pleine face, si vous le disiez vous-même, qu'est-ce que c'est que ces gens qui disent que nos lois, ça les intéresse pas, quoi, ça ne les concerne pas. Donc on a une étrangeté à l'intérieur de la maison, vous voyez. Ce qu'on a voulu écarter, jeter au loin, faire disparaître de notre espace, surgit dans notre chambre à coucher, quoi. Eh ben, c'est une leçon.
0: Bien, merci beaucoup, Toby Nathan, de nous inviter à essayer de mieux connaître, comprendre ces âmes errantes, ces jeunes en situation de difficulté. Donc je renvoie à votre livre, Les âmes errantes, que vous publiez à l'Iconoclaste. Puis je renvoie aussi à tout votre travail d'ethnopsychiatre.
1: Merci.
0: Et vous avez publié plusieurs livres qui sont fort intéressants sur cette approche. Merci Toby Nathan.
1: Merci, merci de votre accueil.
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1: Bonjour, Cap Plein Sud, dans quelques instants sur RCF. Rendez-vous en bord d'océan Indien, à la pirogue, à Flic en Flac, hôtel bien connu, quinquagénaire en 2026, à l'île Maurice. Nous évoquerons également l'emblème mauricien, le dodo, mais d'autres activités sont aussi au programme. Nous parlerons plongée. La crème solaire est vivement recommandée. À tout de suite sur l'île aux mille couleurs.

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2: Mesdames, Messieurs, nous sommes arrivés à l'aéroport international Sosius à Grand-Coulam. Nous avons été heureux de vous avoir accueillis à bord des Amoureuses et nous vous disons à très bientôt. À vous qui rentrez au pays, nous vous souhaitons un bon retour et si vous êtes en visite, nous vous souhaitons un excellent séjour dans notre île. Au revoir et merci.
3: Bienvenue dans l'île Maurice. Bienvenue à l'île Maurice.
4: Nous sommes à 9500 km au sud de Paris, dans l'ouest de l'océan Indien, au cœur de l'archipel des Mascareignes, non pas en, mais sur l'île de France, le nom qu'elle porta au XVIIIe siècle. L'île Maurice est située à 2000 km au large de la côte sud-est de l'Afrique, 865 de Madagascar et 200 seulement de la Réunion. D'une superficie de 2000 km², le quart de la Corse, l'île est entourée de plus de 150 km de plages de sable blanc bordées de cocotiers.
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4: En 1598, le néerlandais Van der Neck prend possession de l'île qu'il appelle Maurice en l'honneur de Maurice de Nassau, prince d'Orange. Les Mauriciens sont 1,2 million d'habitants en 2024. Si la photo carte postale est d'abord celle des plages, Suivez le Guide souhaite aussi vous faire découvrir le centre de l'île, son histoire et son patrimoine. Même si pour ce troisième rendez-vous, nous sommes effectivement à la plage, à Flic en Flaque et accueillis à la Pirogue, l'hôtel mauricien le plus réservé par les Français, qui fête en 2026 son 50e anniversaire et qui affiche l'un des meilleurs taux de remplissage de l'île, 90% toute l'année. De nombreuses rencontres au programme, le directeur Clancy Romeo, Gérald Rambert le plongeur, James Casquette le bar supervisor, Pamela Panchamea pour le dodo, Vijay le marsan confit, Désiré Nombro pour célébrer le coucher du soleil et Marilyn de Cube de Bon Matin.
6: Bienvenue dans Flic en Flaque, bienvenue à la pirogue.
4: Débutons cette découverte de la pirogue. Ici à Maurice, Flic en Flaque.
7: Flic en Flaque, c'est dramatique.
4: Ah, dramatique, mais dans le bon sens. Hein. Effectivement, c'est 248 chambres et bungalows qui s'étalent sur une quinzaine d'hectares. Donc ça, il faut de la place. Hein.
7: Effectivement, on est sur un peu 14 plus hectares, avec un hôtel, comme je disais, assez connu. Et la force de cet hôtel, c'est les employés. On a beaucoup d'employés qui ont travaillé ici, plus de 30, 35, 40 ans. Et c'est ça qui fait la force de cet hôtel. On a un taux de régulier énorme. Les clients n'arrêtent pas de retourner. Et j'ai même vu, moi, dans ma carrière à la pirogue, 4 générations de clients. Les clients reviennent ici parce qu'ils se sentent vraiment à la maison. Ils sont reconnus quand ils arrivent ici. Ben, c'est ça qui fait cette passion. D'abord, pour commencer, pour moi-même et les employés de l'hôtel, on travaille en famille. Non seulement les employés et les clients.
4: Et les employés connaissent les clients par leur nom, par leur prénom et vice-versa. Mais les clients, quand ils partent, parfois ils pleurent. Les clients pleurent en quittant la pirogue. Et il est même arrivé qu'un client ait fait demi-tour. Il devait partir et puis il est revenu. Il en a repris pour une semaine.
7: Ça arrive souvent. Déjà, je dirais que pour ajouter les clients, ils pleurent aussi à l'arrivée. Parce qu'ils retrouvent leur famille.
4: Ah, ils pleurent aussi.
7: Oui. Ils se sentent à la maison, ils pleurent à l'arrivée. Et c'est vrai que des fois, les vacances d'une semaine, 10 jours ne suffit pas. Et ils nous demandent de pouvoir prolonger le séjour. Mais c'est ça la force, c'est ça l'authenticité à la mauricienne de cet hôtel.
8: Qu'il en

0: la bonté.
1: L'idée, c'est vraiment de faire de la pirogue un village comme les villages de pêcheurs mauriciens.
2: Absolument. Comme le nom l'indique, la pirogue, c'est une barque pêcheur. Mais nous, on est tout simplement dans un village pêcheur. Et si vous regardez de près nos bungalows, c'est une pirogue renversée, tout simplement.
1: Quand nos amis qui nous écoutent se représentent, même s'ils n'ont pas vu les photos, bon, c'est facile à trouver, hein, sur Internet, on trouve facilement des photos de la pirogue, et d'une pirogue et de l'hôtel la pirogue. Même sans aller regarder, quand on imagine une plage, même si on n'est jamais venu à l'île Maurice, qu'on rêve dans sa tête une plage de l'île Maurice, eh ben la plage réelle est vraiment la plage de rêve qu'on peut sortir de son imagination.
2: Ben oui, il n'y a pas photo, hein, la plage de l'Ouest, la plage de la pirogue. Vous allez sur les sites internet aujourd'hui, sur Google Earth, vous allez voir en réalité la plage non trafiqué, non travaillé, c'est pure vérité. Hein. Le soleil, la mer turquoise, les cocotiers de la pirogue et la pirogue même.
1: Pendant son séjour, d'autant que certains restent assez longtemps, ils partent à la découverte de l'île aussi. Puis d'autres, peut-être qu'ils ne sortent pas parce qu'ils trouvent tout ce qu'ils souhaitent ici dans les activités qui sont proposées. Et il y a notamment la partie wellness, le bien-être. Je crois que c'est la personne qui s'occupe du massage qui a dit cette phrase « Se faire masser n'est plus un luxe, c'est une nécessité ». Et moi qui suis passé par là hier, et je ne suis pas un habitué des massages, ben, je pense que la masseuse avait beaucoup de boulot avec moi parce qu'il y avait des nœuds partout. Hein, et donc, il a fallu dénouer tout ça. C'est vrai que le bien-être aussi s'est beaucoup développé. Alors, c'est pas d'hier, hein, mais depuis pas mal d'années maintenant. Mais c'est aujourd'hui indispensable.
2: Hein. Ben, définitivement, dans ce jardin de la pirogue, authenticité n'est pas nécessaire de se faire masser dans une cabine. Quand vous êtes entouré des arbres, des cocotiers, vous pouvez aussi vous faire masser à l'extérieur, dans le jardin, en face de la mer. Ça, c'est une autre spécificité. Mais j'ajouterai à tout ça, non seulement le massage, il y a tellement d'activités à l'hôtel, que ce soit nautique, que ce soit les animations. À la pirogue, les vendredis, c'est notre soirée mauricienne, où on fait un barbecue à la plage, pied dans le sable. Le Sega typique.
1: Alors c'est clients. Quoi, pour nos amis, le Sega c'est quoi? Le typique ou pas typique, mais c'est quoi?
2: Le Sega, c'est la danse traditionnelle de l'île Maurice que pratiquaient nos ancêtres, qu'aujourd'hui on a typique et moderne. Mais c'est quelque chose qui est très apprécié. Le client vient ici pour vous découvrir.
1: Ça ressemble à quoi alors le Sega?
2: Une danse très rythmée. On utilise une ravane.
1: C'est quoi une ravane?
2: Un tambour.
1: Ah d'accord.
2: C'est un tambour fabriqué à la mauricienne. Autour d'un feu de camp sur la plage, où au son de ce tambour, les gens se déhanchent.
1: Donc il faut se déhancher.
2: Voilà, c'est dans l'ADN un peu mauricienne. Et très apprécié.
1: Après, on est plus ou moins doué pour se déhancher. Vous, vous êtes doué, Fancy?
2: Oui, on peut dire ça, oui. Ça peut arriver de temps en temps.
1: Un mot de la restauration aussi.
2: Outre le restaurant principal, on a deux restaurants de plage. Un restaurant fruits de mer, la langouste, les gambas, les calamars, et surtout les poissons frais. Mais aussi, il y a d'autres mets. Qui est très apprécié par les clients. En plus de ce restaurant fruits de mer, nous avons aussi, parce qu'on est à la pirogue quand même, l'authenticité encore une fois revient, on a un restaurant qui s'appelle le Coconut Café, où la concentration est sur les mets mauriciennes, les plats typiques mauriciens, les curries, les rougailles, tout ça. Et il n'y a pas un seul client qui vient à la pirogue qui ne passe pas par ce restaurant.
1: La durée de séjour moyen des clients?
2: 2 semaines.
1: Ah, 2 semaines.
2: Comme c'est principalement européen, c'est 2 semaines.
1: Passent 2 semaines ici et ils reviennent.
2: Ah oui, ils reviennent.
1: Merci, Clancy. Donc on retient quand même la pirogue à son Roméo, hein, et c'est le patron de l'hôtel, le directeur général de l'hôtel.
2: Ah ben merci beaucoup, c'est moi qui vous remercie.
1: Et puis alors, des Juliettes, ben, parmi les personnes en vacances, il y en a plein. Hein.
2: Il y en a beaucoup, vous avez raison. Mais la principale est à la maison.

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1: Allez, on découvre les activités ici à la pirogue et on continue avec Gérald, Gérald Rambert. Je te rejoins au club de plongée, sachant que tu es mauricien. Tu m'as dit depuis toujours, en tout cas, depuis plusieurs générations, c'est certain.
2: On est de souche française, mais installé à Maurice depuis plusieurs générations.
1: Et tu sais, alors plusieurs, tu sais combien quelqu'un dans la famille s'est plongé dans l'histoire familiale.
2: Il y a quelqu'un qui s'est plongé dans l'histoire familiale.
1: Justement, le terme n'est pas anodin, plongé, hein, tu as remarqué.
2: Voilà, exactement. Ma grand-mère est une Fayolle et dans l'armée française, il y avait un général Fayolle qui est un de nos arrières. Donc une partie de la famille est venue s'installer en Maurice il y a plusieurs générations maintenant. Nous, on est devenus entièrement mauriciens.
1: Géographiquement en France, ça part d'où, tu sais?
2: C'était les Bretons.
1: Ouais, c'est souvent le cas ici à Maurice. Voilà, c'est plutôt exactement. Des Bretons que des Alsaciens.
2: Hein. Exactement, voilà. On est de la Bretagne.
1: Donc quand on est à Maurice, quand on est NAIT à Maurice et quand on est en vacances, ou on passe des vacances à Maurice, je suppose quand on est natif de l'île Maurice, alors les Savoyards font du ski, mais les Mauriciens font du ski, peut-être du ski nautique, je ne sais pas, mais vont voir aussi ce qu'il y a sous l'eau.
2: Voilà, exactement. Nous sommes dans la plongée sous-marine. On offre l'activité de plongée sous-marine sur la côte ouest de l'île, à Fiquenflac, qui est assez intéressante parce que le long de la côte, on a un tombant de quelques kilomètres de long, super sympa, qui propose pas mal de sites de plongée, entre autres un site de plongée assez connu qui s'appelle la Cathédrale. Ici.
1: La Cathédrale.
2: Exactement. Ouais. Donc c'est un beau tombant avec une
1: grande... Donc alors, pour nos amis, bon, on peut deviner ce qu'est un tombant, mais on se dit que ça tombe, hein, forcément.
2: Voilà, ça tombe. Donc on va dire c'est volcanique parce que l'île est volcanique, donc c'était une coulée de lave à l'époque qui a été submergée ensuite. Donc c'est un tombant qui commence dans les environs de 15-16 mètres et qui descend à pic jusqu'à à peu près 30, voire dans quelques endroits 35 mètres. Donc sur ce tombant, on a pas mal de poissons qui habitent. Il y a les courants aussi qui passent sur le tombant, donc qui emmènent pas mal de nourriture. Il y a des augmentations de vitesse du courant dans certains endroits de par l'architecture sous-marine, ce qui fait qu'on a pas mal de poissons dans certaines zones et qui ont créé quelques sites de plongée sous l'eau où on retrouve les mêmes poissons régulièrement, tous les jours, et on va les voir régulièrement sous l'eau.
1: Donc les poissons te connaissent?
2: Les poissons me connaissent.
1: On dit, ah tiens, c'est Gérald.
2: C'est vrai, probablement, ouais. Non, les poissons nous connaissent, on connaît les poissons.
1: Et donc ils n'ont pas peur, ils sont habitués à voir les plongeurs.
2: Ils sont habitués.
1: Ils savent que les plongeurs ne leur font pas de mal.
2: Exactement.
1: Que des plongeurs ne les pêchent pas.
2: Voilà, exactement. On est plongeur, pas pêcheur, on essaye de préserver autant que possible. Et ouais, effectivement, donc il y a des bancs de poissons qui nous connaissent et ils n'ont pas peur. Et donc ça offre un spectacle.
1: Multicoloré, j'imagine.
2: Ouais, on a pas mal de couleurs. Mais c'est surtout l'architecture qui est assez féerique.
1: Le cadre lui-même.
2: Exactement. Le cadre lui-même est féerique. Donc, en plus de ça, on a une référence. Donc, on a vraiment l'impression de voler à côté des tombants. C'est comme si on était en train de faire du parachute, du parapente à côté d'une montagne. Ouais. Ça ressemble un peu à ça, mais sous l'eau, en immersion et en apesanteur.
1: Et ce sont des plongées bouteilles.
2: Nous, on est ouvert toute l'année, ce qui est sympa à Maurice, parce qu'on a les conditions qu'il faut. Sauf en été, parfois, on peut avoir quelques cyclones parce qu'on est dans une certaine zone cyclonique. Mais sinon, on plonge toute l'année. La température minimum en hiver, c'est du 23 degrés. Donc, ça le fait très bien.
1: Plus que la Bretagne en été.
2: Exactement. Donc, nous, on plonge tranquillement. Toute l'année, on a des conditions assez correctes.

0: Tu te souviens de tes premières plongées gamin?
1: Ouais, je me souviens de mes premières plongées gamin. Alors moi, depuis toujours, je suis un fanatique de poissons à la base. J'adore les poissons.
0: Tu les manges aussi ou...
1: Je les mange aussi, ouais. Ouais. Je ne vais pas cacher, il n'y a, ouais, y a pas de raison non plus.
0: C'est pas les mêmes que tu vois que tu manges.
1: J'aime. Non, voilà.
0: Ouais, tu ne reconnais pas après en mangeant, voilà. Tu dis, ah mince.
1: C'est... Ouais, ouais, non, je mange pas
0: Nemo.
1: De poissons. Je mangerai sûr, tu parles Nemo. À la base, je suis un fanatique de poissons. J'adore les poissons. J'adore l'eau. Donc, j'ai commencé à plonger et à faire de l'apnée très, très, très, très tôt.
0: Ah oui, tu tiens longtemps en apnée?
1: Plus maintenant, parce que j'ai perdu l'habitude, ouais, avec les bouteilles. Je m'entraîne plus autant qu'avant.
0: Mais donc, avant?
1: Quand j'étais jeune, oui, je tenais un peu, ouais.
0: Combien?
1: C'était pas mal. 4 minutes.
0: Ah ouais. Quand même. Tu pouvais plonger là sans bouteille.
1: Sans bouteille,
0: ouais. Et vivre vraiment, ouais, quelque chose.
1: Exactement. Donc, le fait d'être né à l'île Maurice et d'être entouré d'eau depuis mon enfance, j'étais souvent à la mer, souvent dans l'eau. Donc, ouais, évidemment...
0: C'est un milieu naturel pour toi.
1: Voilà, ça se développe un peu naturellement.
0: Donc, on peut le dire comme un poisson dans l'eau. Est-ce que les expériences de plongée sont très différentes à l'île Maurice selon qu'on est à l'est, à l'ouest, au nord, au sud?
1: Alors, oui, effectivement. Donc, chaque partie de l'île a un peu sa spécificité, on va dire. Donc, dans l'ouest, ici, on a pas mal de tombants, ce qui rend la plongée assez sympa. Dans le nord, on a un peu plus de corail, dans le nord, parce qu'ils ont moins de rivières qui se déversent dans l'eau. Dans l'est, c'est des plongées un peu plus dérivantes, il y a beaucoup plus de courant.
0: Ah oui.
1: Voilà. Chaque endroit est un petit peu différent, et même dans certains endroits, on retrouve des poissons qu'on ne trouve pas ailleurs. Il y a de quoi faire à l'île Maurice, en tous les cas.

0: Est-ce que tu constates, puisque tu es sous l'eau, la dégradation de l'état des coraux du corail ?
1: Oui, tout à fait, tout à fait. Ça, c'est inévitable. D'après toutes les dernières études scientifiques, le réchauffement climatique ne joue vraiment pas en notre faveur et en la faveur des coraux. Que ce soit ici ou ailleurs, parce que ça fait plus de 20 ans que je plonge et je voyage beaucoup, je fais pas mal de voyages plongés à travers le monde, c'est partout. C'est partout, mais effectivement, il y a une grosse dégradation au niveau du corail et c'est dû principalement à la température, avec le blanchissement. L'eau des lagons devient...
0: Comme si on lessivait le corail.
1: Exactement, ça devient vraiment trop chaud, c'est comme si on faisait bouillir l'eau pour eux.
0: Donc c'est très inquiétant. Est-ce qu'on mesure le drame qui est en train de se jouer ? Est-ce que tu penses
1: que... Je crois que les gens ne réalisent pas ce qui est en train de se passer, mais s'il fallait comparer, dans certains endroits, c'est comme si on avait lâché une bombe atomique sous l'eau. C'est la comparaison que je peux trouver.
0: C'est un état de désolation.
1: On passe de 100% de couverture de corail à 0%. Carrément, il n'y a plus rien, il n'y a plus de poissons dans certains endroits, pas seulement ici, mais un peu partout dans le monde. C'est vraiment alarmant, mais vu que c'est sous la surface, personne ne le voit. On ne voit pas, personne ne s'inquiète plus que ça, mais je suis sûr que si ça arrivait
0: si c'était sur terre, le sol,
1: si toutes les plantes et toute la végétation se mettaient à mourir et à disparaître en l'espace d'une semaine, je crois que le monde entier se serait alarmé. Mais vu que c'est sous la surface et qu'on ne voit pas plus que ça, la majorité des gens ne savent pas ce qui se passe et c'est vraiment, vraiment, vraiment alarmant et c'est mondial.
0: Alors bien sûr, s'il n'y a plus de coraux, c'est la survie des poissons elle-même qui est très fortement menacée.
1: Non seulement la survie des poissons, mais il faut savoir que les océans jouent un rôle important dans tout ce qui est la régulation d'oxygène, etc. sur la planète. Donc si on n'a plus de plancton, on n'a plus de corail, il y aura des répercussions sur ce qui va se passer en surface.
0: C'est ça, donc, et pour l'humain.
1: Exactement.
0: Et les animaux, enfin, etc.
1: Exactement. Ouais.
0: Donc je lisais que des coraux, par exemple, qu'on avait à moins 15 mètres, aujourd'hui, on les trouve à moins 30, par exemple.
1: Oui, mais il faut que le corail ait le temps de pouvoir migrer et de descendre et de s'adapter.
0: Oui, c'est ça. Oui.
1: Et si l'évolution est trop rapide pour le corail.
0: Ah, si le corail ne peut pas suivre l'évolution.
1: Exactement, ouais. Ça va trop vite. Ouais. Ça va trop vite. Et bien sûr, on a eu des migrations dans le monde partout. Il y a eu des migrations massives pour toutes les espèces. Il y a des plantes qui ont bougé l'endroit, qui ont été transportées par le vent, les animaux, etc., qui se sont réadaptés. Mais pour le corail, ça va trop vite. Ça va trop vite. Les coraux n'ont pas le temps de se reproduire, de bouger d'endroit, de se renforcer, d'être modifiés génétiquement. Ça meurt, tout simplement.
0: Et on voit bien que les accords de Paris et autres, on voit bien que les objectifs pour limiter le réchauffement climatique ne sont pas atteints.
1: Non, ils ne sont pas atteints, on ne les atteindra pas non plus. C'est se leurrer un peu. Moi, on me dit souvent, ah, t'es pessimiste.
0: Mais tu es juste réaliste.
1: Mais voilà, je suis juste réaliste. Quand on suit toutes les études scientifiques qui sont publiées en ce moment, théoriquement, il resterait environ 30 ans de corail sur la Terre. Donc, s'il faut plonger maintenant parce qu'il ne restera plus rien dans 30 ans.

0: Est-ce un objectif de plonger à l'île Maurice? Parce qu'il y a eu aussi dans toute la vie de l'île Maurice, mais tous ces bateaux qui ont pris la mer, peut-être de Bretagne ou d'ailleurs, pour rejoindre l'île Maurice et qui ne sont pas arrivés jusqu'à l'île Maurice et qui ont coulé. Est-ce que ce sont des objectifs de plonger, de plonger sur les épaves?
1: Oui, on a quelques épaves, mais ces épaves-là...
0: Il y a Saint-Gérand, c'est ça?
1: Oui, c'était des épaves en bois. Donc le bois pourri, il reste quelques boulets de canon, il reste quelques canons. D'ailleurs, nous, on a un site ici qui s'appelle le Rempart Canon, où il y a un canon qui appartenait à un vaisseau qui s'appelait le Banda, qui a coulé il y a très longtemps maintenant. Donc on peut voir encore quelques restes de ces épaves.
0: Et le Saint, c'est le Saint-Gérand, c'est ça?
1: Le Saint-Gérand dans l'Est, oui.
0: Dans l'Est,
1: mais il n'y a plus grand-chose.
0: Ça, c'est lié à Polly Virginie, enfin ouais, c'est ça.
1: On ne voit plus l'épave.
0: L'héroïne qui a inspiré Polly Virginie, plutôt.
1: On ne voit plus l'épave. On n'en voit que des pièces en métal qui étaient sur l'épave, qui ont traversé le temps. Bien rouillées, mais encore présentes.
0: Est-ce que ça te faisait rêver, gamin, la plongée vers les épaves?
1: Les épaves, oui, ça me faisait rêver, mais on a découvert au fil du temps qu'il ne restait rien de ces épaves-là. Donc ce qu'on a fait, c'est que...
0: Il fallait des nouvelles épaves.
1: Voilà,
0: alors.
1: Exactement. Donc avec l'aide de la MMCS, la Fédération, le Mauritius Marine Conservation Society, ils ont récupéré quelques vieilles épaves dans le port, des vieux bateaux de pêche qui ne pouvaient plus naviguer parce qu'elles n'étaient plus en forme. Elles ont été nettoyées, où l'huile lourde a été enlevée,
0: toute la pollution.
1: Tous les câbles électriques, etc. Donc ce sont des épaves qui ont été nettoyées, coulées à 30 mètres.
0: On a recoulé des épaves.
1: On a recoulé intentionnellement des épaves pour recréer des récifs artificiels et ça marche. Ça marche, des épaves qu'on a autour de la côte aujourd'hui sont remplies de poissons.
0: Dommage que le Titanic n'ait pas coulé autour de l'île Maurice et pas profond.
1: Exactement, c'est sûr. Ça aurait fait une belle épave en tous les cas, ça c'est sûr.
0: Ta passion, Gérald, passion plongée, intacte. Hein. On pourrait dire que ta passion pour la plongée n'a pas coulé.
1: Non, ça n'a pas coulé. Même avec la désolation qui arrive à l'activité, non, la passion est encore là.
0: Et toi, tu es un lanceur d'alerte aussi par rapport à ça.
1: Ouais, on sonne la cloche et voilà.
0: Mais des cloches humaines ne l'entendent pas forcément.
1: Non, ouais, malheureusement. Au niveau du global warming, le réchauffement climatique, je crois qu'on est arrivé à un point où ça va être vraiment difficile de faire marche arrière. Ce sera pratiquement impossible, je pense.
0: Et ben voilà, on va se quitter sur ce message d'espoir.
1: Ouais.
0: Il n'y en a pas. Mais non, s'il n'y en a pas, il n'y en a pas. Même si on est dans un cadre paradisiaque, il faut être réaliste.
1: Il faut être réaliste et profitez-en, les plongeurs, ceux qui aiment la plongée, l'apnée, profitez-en maintenant, faites des voyages, visitez les derniers joyaux qui restent sur cette terre, parce que malheureusement je crois pas qu'il en restera beaucoup dans une vingtaine, trentaine d'années.

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0: Une rencontre au bar, l'un des bars de la pirogue. Ici, c'est le Médine Bar. Et je retrouve le bar manager, le directeur alors, du bar des bars de la pirogue, James Casquette. Ouais. Première surprise, James, mais tu ne portes pas de casquette.
3: Non.
0: Alors que le barman, oui, je l'ai vu tout à l'heure avec une casquette, l'autre barman.
3: Non, tu sais comment c'est arrivé. À l'époque de l'esclavage, si tu avais une casquette sur ta tête ou dans ta main, on te nomme casquette. Parce qu'à l'époque où les Africains étaient venus, on ne savait pas leur nom. Mais alors, si tu avais une casquette dans ta main, c'est casquette ton nom.
0: C'était plus simple, comme
3: c'était
0: ça.
3: C'était plus simple. Si tu avais, je ne sais pas, une cuillère dans ta main, cuillère, c'était ton nom.
0: Si ça avait été un béret comme les Français, à James Béret.
3: James Béret, oui, ça passe.
0: Mais c'est James Casquette.
3: Mais c'est toujours là, c'est James Casquette.
0: Et ta casquette à toi, finalement, ici à l'hôtel, effectivement, c'est responsable du bar, des bars.
3: Je suis responsable des bars, oui. Ouais.
0: Et on vient déguster notamment au bar des cocktails aussi. Hein.
3: Bien sûr. Les mixologistes qui viennent, ils créent des cocktails pour faire savourer la saveur mauricienne, quoi.
0: En intégrant des produits locaux non alcoolisés, il y a les fruits, les jus, les sirops. Et puis en alcoolisé, le premier ici à Maurice, c'est le rhum.
3: C'est le rhum, oui. Le rhum agricole pour les cocktails, c'est très très bon.
0: Et on déguste bien sûr les cocktails avec modération, même si en général on ne reprend pas la voiture après. Mais quand même, l'ambiance, c'est l'ambiance d'un village ici. Est-ce que des villageois de la pirogue dégustent avec modération?
3: Ça dépend. Il y a certaines qui aiment même... Exagéré, j'ai pu dire, mais c'était avec modération, quoi.
0: Qu'est-ce qui t'a amené à t'intéresser à la mixologie, au bar? Enfin, c'est tout un art, hein, de savoir mixer, créer des cocktails. Hein.
3: Bien sûr. C'est une passion, comme les médecins. Tu veux mélanger telle chose avec telle chose, tu dois avoir cette appréhension déjà dans ta tête. Quel sera le goût final? Il faut que toi, tu aimes d'abord.
0: Tu dois aimer ce que tu prépares.
3: Bien sûr.
0: Ça veut dire qu'il faut que tu goûtes tout ce que tu prépares.
3: Il faut que tu goûtes, c'est comme un cuisinier aussi.
0: C'est ça. Et tu recraches.
3: Tu recraches et tu dis non, c'est pas bon, mais on va refaire jusqu'à que toi-même, dans ta tête, tu dis là, c'est bon.
0: Quelle est ta plus grande fierté en matière de création de cocktails à toi, James?
3: Ma plus grande fierté, c'est que je ne suis pas seul, j'ai une équipe.
0: Non, bien sûr. Ouais.
3: J'ai une équipe.
0: Il y a combien de barmen ici?
3: 17. Souvent,
0: c'est une brigade de barmen.
3: Il n'y a pas que mon idée qui compte. J'aime apprécier les idées des autres, tu vois. Lorsque nous réalisons les cocktails, ensemble, waouh, c'est un waouh pour les clients.
0: Il y en a un qui te vient en mémoire comme étant un peu ton cocktail signature à toi.
3: Ouais, auparavant, je sais, on avait quelque chose qu'on appelle le rompanga. C'est fait avec du sucre du moulin qui arrive du moulin directement. C'est comme un caramel comme ça. On mélangeait ça avec du rhum et du jus de citron. C'était vraiment formidable et c'était notre signature. Et depuis, j'aime ce cocktail-là parce que ça va rester jusqu'à peut-être... Je pars demain.

0: si nous échangeons, James, c'est parce que tu as quelques années de vécu ici à la pirogue. Tu es arrivé dans les années 80.
1: Je suis arrivé en 1988, le 12 septembre 1988.
0: Très précis, hein?
1: Ouais. Quand je suis arrivé, j'avais un barman et Dieu. Lui, il sortait de l'armée directement. Et c'était quelqu'un de très, très discipliné. Il était vraiment carré chez tout, hein. Tu arrives, bien rasé, l'uniforme est bien dressé et tout, les chaussures, tout bien...
0: Bien
1: ciré et tout. Avant de faire les cocktails même, tu dois passer par ce principe de servir les clients avant. Et puis tu deviens barman, et puis tu deviens bar superviseur, et puis tu deviens bar manager. C'est bien de commencer de la racine. Mais notre directeur même est une source d'inspiration pour moi. Regarde où il était, où il est aujourd'hui. C'est-à-dire pour moi, ton engagement dans ton travail, ta passion, ton amour, peut t'emmener des fois au-delà même de ta pensée. Tu dois adopter des principes, des bonnes habitudes, pour pouvoir faire ce que tu veux dans ta vie. C'est possible pour tout le monde, alors.
0: L'ascenseur professionnel, c'est ça.
1: Bien sûr.
0: Si on bavarde aussi, James, c'est pour parler un peu de cette ambiance ici, cette ambiance de village. L'idée, c'est que la pirogue, c'est un grand village. D'ailleurs, un village qui s'étale sur une quinzaine d'hectares, donc il y a de l'espace. On dit village, hein, parce que en France, on dit qu'à partir de 2000 habitants, c'est une ville. Mais on est à moins de 2000 ici pour la pirogue. Mais ce sont quand même plusieurs centaines d'habitants entre ceux qui travaillent, qui logent ici, quand même. Hein. À peu près un millier entre les clients et les salariés. On est à peu près au millier de personnes. Donc c'est un vrai gros village déjà. Et avec une ambiance de village et avec les habitants du village qui sont les clients, dont certains reviennent sur plusieurs générations. Il y a un attachement à la pirogue, peut-être plus que pour d'autres établissements ici à Maurice.
1: Incroyable de dire qu'il y a des clients, dès que je suis arrivé en 1988, ils étaient là, ils continuent à revenir, parce que pour eux, nous sommes leur famille, et nous aussi, quand nous les voyons, ce n'est plus monsieur ou madame.
0: Donc vous prenez dans les bras.
1: Dans les bras, carrément. Quand nous faisons la bise aux clients, mais c'est comme si la famille qui arrive. Elles font partie de notre village, comme tu dis. Il y a même des clients, quand ils viennent, ils veulent le même serveur, la même chambre, le même valet, le même cocktail. L'autre fois, un jeune, on a quelque chose qu'on appelle le tuna pokeball sur la plage, une salade. Et le client, lorsqu'il est arrivé, avant, il avait ça avec du thon en boîte. Mais le client dit, je ne veux pas ça, moi, je veux ce que je
0: veux. Je ne veux pas le thon frais.
1: Non, mais c'est fou. Mais lui, il veut revivre cette expérience. James est là, le barman est là, il veut que tout soit pareil. Et nous, nous sommes là pour accomplir leurs vœux parce que nous savons comment ils sont. Leur goût, avant même d'arriver sur la table, on a déjà mis les trucs.
0: C'est déjà servi.
1: Déjà servi, parce qu'on sait qu'est-ce qu'ils vont commander.

0: On a envie de retrouver l'ambiance telle qu'on était ici X années auparavant et de le faire découvrir aussi à sa famille. Et c'est sur plusieurs générations. Est-ce que tu me disais quand on a échangé hier, même quand certains venaient avec leurs parents, si les parents sont décédés, les enfants reviennent un peu comme en pèlerinage.
1: Ouais, c'est ce qui est incroyable. Ces enfants, quand ils étaient petits, nous étions jeunes. Mais là, maintenant, ils se sont mariés. Ils nous présentent à leur mari ou à leur femme. Ça, c'est mon ami. Je le connais, mon parent m'a emmené ici. Tous tes problèmes que tu as, ben, il va régler ton problème ou elle. C'est comme ça. Des fois, nous sommes une sorte de solution aux problèmes de ceux qui sont déjà venus parce que nous les connaissons. Et c'est eux qui font la pub pour nous. Et c'est eux qui font des bouches à l'oreille, qui font revenir les autres. Et incroyable, vous dire, Monsieur X m'a recommandé, toi, tu travailles au Beach Bar, James, ton ami tel ou tel, m'a recommandé de venir te voir. Et là, lui, il commence à former partie de cette famille villageoise. Et là, tu ne dois pas rater à ça. Tu dois surveiller que les clients soient contents. Et quand il part, il va dire à son ami, « Waouh, tu m'as donné une bonne adresse. »
0: Et une adresse depuis bientôt. Alors, je suppose que l'hôtel va fêter bientôt. Bientôt un demi-siècle. Hein.
1: Le 7 juin 1976, c'était l'inauguration de l'hôtel.
0: Est-ce que c'est ton premier domicile ou ton deuxième domicile, la pirogue?
1: Quand il y a le cyclone, James est toujours là. Et il y a le beau temps, James est là. Et il y a le mauvais temps aussi, James est là. C'est-à-dire, pour moi, c'est ma maison. Et les clients, c'est notre famille. C'est une intimité qu'on ne peut pas décrire, qu'on ne peut pas expliquer.

0: me disais, il n'y a jamais de hasard finalement. Avec ton prénom, James, ça me fait penser à Saint-James. C'est du rhum, non?
1: Saint-James, pour moi, c'est quelque chose de très biblique. Saint-Jacques. Et je suis inspiré avec les trucs spirituels aussi, parce que je suis très, très croyant. Et je crois que tout ce que tu plantes, tu récoltes. Tu veux devenir quelqu'un, c'est toi qui décides. Et si tu veux devenir prisonnier, c'est toi-même qui décides.
0: Finalement, Saint-James, ça te prédestinait à être au bar. Hein.
1: Rien n'arrive au hasard.
0: Tu aurais été malheureux dans un travail enfermé dans un bureau.
1: Bureau, c'est, je serais comme un prisonnier.
0: Il faut reconnaître qu'ici, à la Pérouque, c'est un bel espace de liberté.
1: Bien sûr. Nous avons le leader du management de l'hôtel, M. Clancy Romeo, qui est quelqu'un de très ouvert. C'est ça qui fait un peu encore plus la beauté de cet hôtel, l'expérience que nous avons et l'espoir qui est devant nous. Autrement, sur une plage blanche, on a tendance à voir seulement que le point noir. Mais c'est pas ça la pirogue. Toute une plage blanche, petit point noir.
0: Alors James, j'ai rencontré à Chamarelle Rico l'Intelligent, qui tient ce restaurant Palais de Barbizon, et qui m'a dit qu'il était très fier d'avoir serré la main à un ancien Premier ministre de François Mitterrand, Pierre Mauroy. Mais toi aussi, tu as serré la main à un homme politique français.
1: Quand j'étais en France, en stage, il y avait un Français qui était chez nous, à La Baule, en stage. Et là-bas, j'ai eu l'occasion de servir même M. Nicolas Sarkozy. À l'époque, je crois qu'il était ministre de la Défense, et sa femme Cécilia. C'était vraiment extraordinaire, parce que je ne pouvais pas comprendre où ma passion m'emmènera un jour.
0: Est-ce qu'il avait été sympa avec toi, Nicolas Sarkozy?
1: Il était très sympa, lui, sa femme, et je sais qu'il venait souvent à vélo aussi là-bas, il faisait du sport.
0: C'est un cycliste, Sarkozy.
1: Ouais, il venait à vélo souvent, il faisait du sport, mais c'est un homme extraordinaire. Et sa femme aussi, très très gentille.
0: Il y a des célébrités, cela dit, qui viennent, des gens connus, qui viennent à la Pérouque?
1: Oui, nous avons eu, il y avait Yannick Noah, Jean Tigana, Alain Giresse, nous avons l'occasion de...
0: Ils sont venus ici, tous?
1: Bien sûr, ils étaient chez cette table.
0: Yannick Noah.
1: Oui, Yannick Noah, Alain Giresse, Jean Tigana, Michel Platini.
0: Michel Platini, un Lorrain, oui. Comme moi.
1: Ben oui.
0: Donc c'est une équipe de footballeurs, c'est ça?
1: Je pense
0: c'est
1: pas que ça. C'était l'équipe de variété de France.
0: Ah, le Variety Club.
1: Voilà.
0: Le Variety Club.
1: Voilà, c'était ça. Ils venaient ici souvent.
0: Ils jouaient au foot ici?
1: Non.
0: Ou à la pétanque?
1: Non. Ils venaient ici pour se reposer.
0: Merci beaucoup, James. Saint James.
1: Merci.

0: 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Qui en est responsable? L'homme. Les navigateurs, marins, premiers colons portugais, néerlandais, français et anglais qui en ont fait leur repas, en dépit, paraît-il, de l'odeur nauséabonde de sa viande.
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0: C'est assez curieux de dire à 11h30 du matin, ici à la pirogue, je vais au dodo. Même toute la journée, on peut aller au dodo. Même quand on a libéré la chambre, on n'a plus de chambre, on dit on va au dodo. Je peux dire aussi, je suis au dodo avec Pamela.
3: Oui, on peut dire ça comme
0: ça. Et c'est la première fois qu'on se rencontre. C'est assez direct finalement.
3: J'espère que mon époux, il n'entend pas ce message.
0: Donc directement, rendez-vous au dodo.
3: Voilà.
0: En plus, en pleine nature à l'extérieur. Où sommes-nous, Pamela?
3: On est devant le dodo. Donc le dodo, c'est l'oiseau emblématique de l'île Maurice, disparu. Ça n'existe plus maintenant, juste l'emblème qui existe. Donc je raconte l'histoire?
0: Mais ce serait tellement bien.
3: Ok. Malheureusement, les Hollandais les ont tous mangés.
0: Pas sympa, hein?
3: Pas sympa.
0: Ils ont mangé en plus.
3: Ils ont tous mangé. Donc comme le dodo, il est super lourd, vous allez voir, nous on a essayé de reproduire un oiseau taille nature.
0: Taille réelle?
3: Taille réelle, c'était cette taille.
0: C'est énorme. Moi, je pensais que c'était de la taille un peu d'une grosse poule ou d'un coq.
3: Taille réelle.
0: Donc là, il fait bien un mètre
3: de haut.
0: Enfin, sans la tête, hein, le corps plus la tête.
3: Hein. Voilà. Comme il était super lourd, il n'arrivait pas à s'envoler et à s'enfuir.
0: C'est un oiseau cloué au sol.
3: Voilà. Les Hollandais les ont tous mangés, malheureusement.
0: Alors, c'est pas récent. Hein. C'est pas les touristes hollandais qui viennent aujourd'hui.
3: Non. Les Hollandais aussi avaient besoin de manger, hein, donc j'imagine. Donc,
0: puis là, il y avait à manger. Hein. Alors, on peut même dire que c'était donc un gros dodo.
3: Justement, au fil des années, c'est venu l'emblème de l'île Maurice. Mais nous, ici, à la pirogue, pourquoi le dodo? Comme c'est un oiseau emblématique de l'île Maurice, nous, comme on est un hôtel très sustainable maintenant, le message derrière notre dodo à nous, c'est que qu'est-ce qu'on va faire pour que, justement, on ne paie pas les trucs qu'on a déjà.
0: Et les plantes, et les animaux, et les espèces endémiques.
3: Voilà, pour nos enfants à venir. Donc, l'histoire du dodo, nous, on a mis des petits papiers ici, là, que chaque personne écrive, moi, qu'est-ce que je veux faire pour que, justement, on ne paie pas les trucs précieux qu'on a maintenant, que nos enfants, nos petits-enfants peuvent profiter de ce qu'on a maintenant. Les clients ont écrit, moi, je vais arrêter de manger de la viande, que moi, je vais essayer de planter des plantes pour préserver ce qu'on a maintenant, l'histoire du dodo. Maintenant, l'histoire de cette dodo qu'on a sculpté ici, là.
0: Donc, en bois.
3: En bois. C'est un arbre qui commençait à s'affaiblir.
0: Il était malade.
3: Et en même temps que les feuilles tombaient sur un toit qui affectait le toit aussi. Donc, on devait malheureusement abattre cet arbre. Et on avait pensé abattre l'arbre, mais qu'est-ce qu'on va aller faire avec? Et un sculpteur de l'hôtel qui travaille à l'hôtel a dit, moi, je vois un dodo dans cet arbre. Et il a sculpté ça, entièrement sculpté en main à l'hôtel ici.
0: Il y a longtemps qu'il l'a sculpté?
3: Non, c'est récent. C'est récent.
0: Ah oui, donc c'est un dodo récent.
3: Et on écrit aussi qu'il a pris 3 mois à le faire.
0: Effectivement, je vois que l'île Maurice, découverte par les marins portugais, et l'extinction à la fin du XVIIe siècle, donc dans les années 1600 et quelques, il y a quand même plusieurs siècles. Mais alors, on avait des dessins, si on peut reproduire
3: justement,
0: le dodo.
3: On avait les dessins.
0: Quelqu'un avait dessiné le dodo à l'époque.
3: Quelqu'un avait dessiné, donc nous, on a reproduit. Ah, maintenant, vous allez voir dans

0: travaille aussi à l'hôtel depuis plus d'une trentaine d'années. Donc, c'est lui qui a sculpté ça entièrement fait main ici à l'hôtel.
1: Le dodo, on retient, très populaire. Il est sur les timbres, il est sur quoi sur...
0: Ah oui, surtout, sur hein, les timbres, les potes clés, les trucs que les touristes ramènent chez eux en souvenir de l'île Maurice.
1: Donc, on ne peut pas rentrer de l'île Maurice sans dodo.
0: Exact.
1: Et alors, ici, on est au calme, on fait très bon dodo aussi.
0: Bon dodo à vous aussi.
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1: Autre rendez-vous sur la plage de la pirogue avec Vijay et je lis Marsan confie. Alors je me suis demandé, Marsan, c'est pas votre prénom?
7: Donc Marsan, c'est bien comme si c'est le mot marchand. Ici, on prononce
1: c'est le... en créole.
7: Ouais, c'est créole. Donc Marsan, c'est marchand. Confie, c'est des fruits qu'on met.
1: Alors,
7: confit.
1: Oui, je regarde, je vois devant moi des bocaux. Une douzaine de bocaux,
7: 12 variétés.
1: Et vous avez votre petite carriole. Enfin, ah non, c'est un vélo, c'est un vélo.
7: C'est un tricycle.
1: Un tricycle, le tricycle de Marsan confit. Mais qu'y a-t-il dans ces bocaux?
7: Ces bocaux concernent des fruits exotiques, des fruits saisonniers d'ici. Donc des fruits comme l'ananas, fruits citaires, bilimbi, carambole. Ça, c'est des fruits peut-être que vous n'avez pas connus, vous n'avez pas même goûté. La mangue verte, chez vous, vous mangez la mangue mûre. Ici, on a la mangue verte qu'on fait confit dans l'eau, sucre, sel, vinaigre pendant 3 jours.
1: Et donc, ils sont salés?
7: Salés, sucrés et vinaigrés.
1: Parce que quand on pense fruits confits, comme nous, on imagine les fruits confits avec le sucre autour, etc. Ouais, c'est pas ça du tout.
7: C'est pas ça du tout.
1: Et c'est un peu comme les cornichons, finalement?
7: Oui, c'est plus ou moins comme les cornichons. Mais le cornichon peut vous préserver plus longtemps.
1: Mais ces fruits-là, normalement, on les déguste comment?
7: C'est comme une salade.
1: Ah oui, c'est ça, comme
7: ça. C'est comme ça, là, on est entré toute heure, surtout le matin, pour une gueule de bois. Hein.
1: Et c'est pour ça que vous êtes toujours à côté du bar. D'abord, au bar, on passe à... Et hop, après, on termine avec les fruits confits.
7: Ouais.
1: Alors, qu'est-ce que je pourrais goûter, par exemple, que j'ai jamais goûté?
7: J'ai goûté le fruit citer, bilimbi, carambole, chouchou et patate chinoise.
1: Ah, la patate chinoise.
7: Ouais, patate chinoise.
1: Donc, le fruit, c'est citer.
0: Fruit citer, mais je sais pas en français.
7: C'est la taille d'un citron, mais complètement vert.
1: D'accord, et au goût, on va découvrir.
7: Le noyau, beaucoup de filles par
0: l'intérieur. Il faut mettre aussi la sauce tamarin.
7: Complet, avec la sauce.
1: Il faut mettre la sauce tamarin.
0: Avec la totale, hein.
7: Les bilimbi ronds.
1: De loin, on pourrait se dire, on dirait des petits oignons blancs, mais ce n'est pas ça du tout. Le bilimbi. Ouais.
7: Bilimbi rond.
1: Rond.
0: Ça, vous connaissez, vous.
1: La carambole, je connais, mais comme dessert.
0: Oui.
1: Avec cette forme d'étoile. Hein. Alors après...
7: Patate chinoise.
1: Ah oui, patate chinoise, je ne connais pas. Les fruits que je ne connais pas, je ne sais même pas comment ils sont, quand ils sont entiers.
7: Avec une bonne sauce de tamarin.
1: Alors, la sauce de tamarin qui va être salée aussi ou sucrée?
7: Sucrée.
1: Ah, sucrée.
7: Fruit douce avec la fenouille.
1: Couleur marron. Hein.
7: La fenouille.
1: Donc, la compote de tamarin qui est faite avec le fruit du tamarinier.
7: Du tamarinier, ouais. Des fruits, un tamarinier peut aller d'une hauteur de 10 mètres de haut.
1: Il n'y en a pas loin d'ici.
7: Sur la grande route, vous pouvez trouver ça. Ça pousse sauvagement. C'est pas besoin de cultiver.
1: Ah oui, on cueille.
7: Ouais. Un peu de piment à côté, attention, ça va...
1: Avec modération.
7: Avec modération.
1: Parce que sinon, les Mauriciens, ils sont moins modérés sur le piment.
7: Très modérés, non. Les Mauriciens, ils aiment le piment de toutes les cuissons. Piment vert, piment confit.
1: Merci.
7: Voilà, c'est servi.
0: Allez, mange toute celle-là.
1: C'est un côté un peu vinaigré. C'est un côté un peu sucré.
7: Là, vous avez essayé le bilimbi.
1: Alors, le
7: bilimbi rond.
1: Non, sinon... c'est très bon. On pourrait dire que c'est un peu un sucré salé. Hein.
0: Oui.
1: Et croquant. Parce que le fruit garde son sucre. Les fruits sont dans quoi, là?
7: C'est dans l'eau, sucré, sel, vinaigre.
1: Voilà, c'est ça. Donc, il y a bien du vinaigre, mais c'est pas survinaigré. C'est très, très bon. Hein. Le fruit citer, on dirait un peu un quartier de pomme ou de poire, mais au goût, c'est différent. Citer, on le mange comme ça aussi, comme fruit?
7: Oui, même en achar.
1: Achar, c'est quoi?
7: Des fruits qu'on mélange avec la moutarde, safran, piment, ail.
1: Populaire. Hein. Chouchou Christophine, très croquant, sucré. Pour finir, le bilimbi. À Maurice, tout le monde fait ça chez soi?
0: Nous, à l'île Maurice, on mange ça à toute heure.
7: À
0: toute heure de la journée. Vous allez voir, c'est très courant sur la plage. Il y a des marchands comme ça, avec plein de fruits et tout. Oui. Donc, oui, oui.
1: Mais à l'île Maurice, on mange de toute façon à toute heure de la journée.
0: Exact, oui, ça c'est vrai.
1: Merci beaucoup Vijay, vraiment.
7: Ouais. Le marsan confit de la pirogue.
1: Le marsan confit donc lui-même. C'est très très bon.
7: C'est un plaisir.
1: Donc on retient qu'il faut venir goûter ces fruits.

0: terminons ce suivi le guide mauricien avec deux moments à vivre sur la plage, le coucher du soleil et le petit déjeuner à bord d'une pirogue à la pirogue.
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0: Désirée, je te retrouve sur la plage de la pirogue. Alors bon, il faut dire que cette plage est magnifique, toute la baie ici est magnifique, avec les sommets, parce qu'il y a des sommets quelques centaines de mètres, mais ce sont des sommets quand même, puis ils sont assez abrupts. On pense qu'ils sont plus hauts qu'ils ne sont, dans la mesure où les pentes sont assez raides quand même. Quels sont les sommets que l'on aperçoit d'ici?
3: Droit devant nous là, on a le Mont Brabant.
0: Le Morne, oui.
3: Le Mont Brabant, et puis là-bas c'est la... Petite Rivière Noire, Piton la Petite Rivière Noire.
0: Oui. Piton la Petite Rivière Noire.
3: Piton la Petite Rivière Noire. Et puis ici, c'est la Tourelle du Tamarin.
0: Et quand on remonte finalement la côte, un petit peu, hein, de quelques kilomètres, on arrive ici, on est à...
3: Flic en Flac. Volmort.
0: Et il y a un rituel en fin de journée ici à la pirogue.
3: On indique le coucher du soleil, l'heure du coucher du soleil. Et bien sûr, là, tous les soirs, à partir de 17h, il vient au Monde Beach Bar et notre barman mixologiste, il va préparer un cocktail spécial pour célébrer cet événement.
0: Ah, on célèbre le coucher du soleil, tous les soirs.
3: Tous les soirs, oui. Par exemple, aujourd'hui, le coucher est à 18h55.
0: C'est vrai que les journées ici, les journées à Maurice sont assez longues. Hein. Le soleil se lève tôt, se couche relativement tard. On est quand même bien au sud de l'équateur. Hein.
3: On est à 20 degrés sud des tropiques des Capricornes.
0: Un petit mot sur toi, Désiré. Alors, Désiré, c'est par exemple c'est le nom d'une pièce écrite par Sacha Guitry. Il y a le personnage principal, il s'appelle Désiré. C'est peut-être pas un prénom si courant ou c'est un prénom courant à Maurice?
3: Normalement, ceux qui sont nés en septembre, ils s'appellent Désiré.
0: Ah, homme ou femme? Parce que ça existe au féminin aussi. Hein.
3: Au féminin aussi. Comme Jacques Désiré Laval, l'apôtre des pauvres.
0: L'apôtre des pauvres?
3: Oui.
0: Qui était ce Jacques Désiré Laval?
3: Donc, c'était un médecin qui vivait en Normandie et qui avait fait une chute de cheval. Et après cette chute-là, il s'est reconverti en prêtre. Et là où il a décidé de tout laisser derrière lui et venir à l'île Maurice pour aider les esclaves à l'époque.
0: En Normandie, il n'était pas prêtre.
3: Non.
0: Il a changé complètement. Il est devenu prêtre. Mm-hmm. Et il est venu aider les esclaves. On est bien sûr encore avant l'abolition de l'esclavage. On se rencontre, nous, on enregistre Désiré au lendemain de la date anniversaire des commémorations de l'abolition de l'esclavage en 1835. Hein.
3: 1835, oui.
0: On approche tout doucement des deux siècles. Hein.
3: Et ça s'est fait là-bas, le 1er février. Au pied du Mont Brabant, c'est là où on commémore l'abolition de l'esclavage. Parce que quand les soldats anglais sont montés sur la montagne pour avertir les esclaves que voilà, vous êtes libres maintenant de faire ce que vous voulez, on n'a plus d'esclavage à l'île Maurice. Certains se sont jetés du haut de la montagne parce qu'ils ne voulaient pas se faire capturer.
0: Alors qu'en fait, ils ne venaient pas les capturer?
3: Non, non,
0: mince.
3: Non.
0: Enfin, ils les avaient quand même longtemps traqués aussi. Hein.
3: Oui,
0: donc quand ils voyaient les uniformes rouges, ils pensaient plutôt que c'était pour les persécuter et pas pour les libérer.
3: Donc du coup, ils ne voulaient pas et
0: ils se sont jetés.
3: Et depuis le 1er février 1835, on commémore l'abolition de l'esclavage et c'est un jour férié.

0: Pour revenir à Opéra, oui, donc comme il était médecin et qu'il était venu à Maurice pour évangéliser les esclaves, et en même temps, il aidait les esclaves quand ils avaient des blessures, quand ils avaient quelque chose qui n'allait pas. Il aidait les esclaves pour obtenir la guérison. Et du coup, tout le monde a commencé à prier le Père Laval, tout comme ceux qui portent à Lourdes en France, pour obtenir la guérison. Et chaque année, il y a son pèlerinage pour commémorer sa mort, parce qu'il est mort le 9 septembre. Depuis ce jour, chaque année en septembre, il y a son pèlerinage.
1: Et on va où alors pour le pèlerinage?
0: C'est un faubourg de la capitale qui s'appelle Sainte-Croix.
1: Donc près de Port-Louis.
0: Près de Port-Louis, à la sortie de Port-Louis. Mmh. Oui. Et on a beaucoup de personnes qui viennent de France,
1: ah oui,
0: de la Réunion.
1: Rappelle-nous son nom.
0: Jacques Désiré Laval.
1: Et si je rencontre ici à l'île Maurice une personne, donc homme ou femme, prénommée Désiré, je pourrais essayer de faire croire que j'ai des dons de voyance et je lui dis « Mais toi, tu es né en septembre. »
0: Exactement. Où tu es né parce que tes parents priaient le Père Laval et du coup, ils t'ont nommé comme Père Laval. Il y a beaucoup, beaucoup de personnes qui s'appellent Désiré ou Jacques ou même Laval à cause du Père Laval.
1: Et qui sont nés en septembre.
0: Ils sont nés en septembre. Et dans certaines maisons, on retrouve jusqu'à présent, il y a la figurine de Père Laval qui est bien présente dans le quotidien des Mauriciens.
1: Ça, c'est une belle histoire. Tu es fier de ton prénom?
0: Très fier de mon prénom. Parce que Jacques Désiré Laval, lui, il aidait les gens qui étaient en souffrance. Moi, je suis là au service des clients pour essayer de rendre leurs vacances plus gaies possible et mémorables.
1: Et toi, tu rends service aux clients en leur servant avec modération, par exemple, un cocktail.
0: Un cocktail mojito à base de tamarin. C'est typique et Maurice. Et bien sûr, comme on parle de tamarin, tourelle de tamarin, et le village est à côté, donc il y a des arbres un peu partout sur la côte. Les gens sont là pour célébrer le coucher du soleil, pour annoncer la nuit, et bien sûr, on sert aussi des petits canapés pour égayer ce moment. Le DJ est là pour mettre de l'ambiance, et voilà, après une belle journée, peut-être sur la plage ou en excursion, on est là, l'apéro, avec le coucher de soleil.
1: On regarde le coucher de soleil, l'océan, tout calme.
0: Avant d'aller prendre le dîner.
1: Ouais, c'est pas mal, hein.
0: Voilà.
1: Et on se dit, mince, qu'est-ce que c'est beau. Eh ben, merci Désiré.
0: Plaisir.

0: Dernier petit déjeuner à la pirogue et Marilyn, je vous retrouve sur la plage. L'originalité, c'est que je vais prendre le petit déjeuner à bord d'une pirogue. Alors, à la pirogue, dans une pirogue.
1: Bonjour Thierry, bienvenue au Brian Breakfast, c'est comme ça qu'on l'appelle. Donc c'est un petit déjeuner sur une pirogue, un bateau mauricien qui s'appelle La Pirogue, non motorisé, pour rester dans l'authenticité mauricienne. Donc c'est une belle expérience, on peut être à deux ou accompagné d'un enfant.
0: Et guère plus, hein.
1: Pas trop plus, peut-être jusqu'à quatre avec deux enfants. Ça vous permet en fait de vous évader un peu, de profiter de la mer, du soleil, de la plage et de la vue aussi de Rivière Noire que vous pouvez voir de ce côté.
0: Qui est magnifique. Hein.
1: Qui est magnifique, effectivement.
0: Avec la pirogue, je ne vais pas partir au large, hein, ce n'est pas l'idée.
1: Non, il faut quand même digérer tout ce que nous allons vous proposer. Il y aura des fruits, il y aura vos choix personnels inclus, le thé, le café, un jus bien frais. Et c'est surtout au niveau de la vue et aussi de vous dépayser un peu des petits déj que vous pouvez avoir.
0: Un petit déj sur l'eau, et puis il faut bien reconnaître qu'au petit déjeuner, il y a beaucoup de monde, il y a des centaines de personnes.
1: Exact.
0: Et là, si on est deux, on n'est que deux.
1: Voilà, c'est un petit déjeuner romantique aussi, Thierry. Hein.
0: Aussi. Mais tout est romantique ici. Hier, il y avait d'ailleurs une table très romantique. C'était un mariage, je crois, hier soir.
1: Oui,
0: donc, on sait faire les choses dans le romantisme ici.
1: Là, c'était un mariage hier soir. Et ce soir, c'est une proposition de mariage. Une surprise qui va
0: proposal.
1: Être faite. Proposal.
0: Ah, donc là, et elle n'est pas au courant.
1: Elle n'est pas du tout au courant.
0: Elle ou il, hein, mais elle n'est pas au courant.
1: Bon, là, c'était elle qui n'est pas au courant. Et lui, il a organisé quelque chose de magnifique. Des roses rouges, une arche, vraiment la future mariée va être vraiment ravie de ce qui va se faire cet après-midi. Et ensuite, il y a aussi un dîner plage qui est prévu. Proposition de mariage, c'est nouveau. Enfin, c'est toujours les mariages qui ont lieu avec des dîners sur la plage. Mais là, les propositions de mariage commencent à être
0: en forte
1: demande, se développer.
0: Oui. Et personne n'a jamais dit non au moment de la proposition de mariage, c'est pas arrivé.
1: Jusqu'à présent, non. C'est impossible de dire non, Thierry. Impossible. Dans un cadre comme celui-ci.
0: C'est l'assurance d'un oui, en fait. Si on fait la proposition ici, vous faites des contrats oui garantis.
1: C'est ça.
0: Merci beaucoup, Marilyn.
1: Un plaisir, un grand plaisir et enjoy, comme on dit chez nous.
0: C'est du créole, enjoy?
1: Enjoy, vous savez, nous, c'est l'anglais, le français. Dans une phrase, on peut avoir des mots anglais, des mots créoles, des mots français. Là où il y a plus d'impact, ça sort.
0: Enjoyons alors. Fin de ce troisième Suivez le Guide à l'île Maurice, à l'hôtel La Pirogue. Grand merci Clancy Romeo, Gérald Rambert, James Casquette, Pamela Panchamea, Vijay, Désiré Nombreau et Marilyn Decube. Un immense merci Jocelyn Couac et Ron Johan Boyrou, auxquels cette série mauricienne doit tout. Merci Christelle, Janila et Sharon pour le prêt de vos voix.
2: Mais de rien, avec plaisir.
0: Jennifer Petré, Prisca Nern, le groupe Sun Life et ses Sun Life Resorts Mauritius, ainsi que tout le personnel de la pirogue. Réalisation Roman Feocchio, le site yoursunlife.com.
2: Nous rejoignons bientôt à l'île Maurice.

0: baptisé.
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2: Oui, et aujourd'hui, nous rendons hommage à Armand Abécassis, un grand acteur.
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